0: Il y a 6 colocations, 25 studios et puis 3 familles qui y vivent. À la fois elle est très grande, à la fois elle est composée en petites unités parce que notre but c'est de vivre l'amitié.
1: Et là, où est-ce qu'on se trouve dans la maison des plantes?
0: Et donc là, on est dans le hall principal où il y a le grand escalier qui mène aux étages. Et on voit là derrière nous, il y a une porte, c'est marqué sortie, mais avant la sortie, il y a une autre porte qui mène à une colocation. Il y a 12 hommes au rez-de-chaussée. Et puis il y a un bureau en face, c'est le bureau où viennent nos travailleuses sociales de l'APA qui accompagnent chacun de nos colocs qui n'avaient pas de logement avant d'arriver à l'APA. Et donc elle les aide dans leur demande de logement social, par exemple, dans leur démarche administrative. Et c'est là que nos colocs peuvent les rencontrer.
1: Et on voit plein de photos devant nous. C'est le visage des colocataires.
0: Oui, on a fait un grand trombinoscope. Parce qu'en fait, à 100, il y a quand même un petit enjeu à se connaître. Et donc l'idée, c'était vraiment que des personnes qui croisent une personne dans la maison, puissent ensuite aller voir si elles ont oublié comment cette personne s'appelait. Ben, c'est un petit mémo. Et puis aussi de voir aussi toute la diversité, la beauté de toutes les personnes qui vivent ici.
1: Nous nous engageons dans un couloir du rez-de-chaussée jusqu'à une grande porte. Il s'agit d'un cadeau laissé par les sœurs qui habitaient cette maison, la chapelle.
0: Alors ce qui est incroyable ici, donc, c'est vraiment lié à l'histoire de ce bâtiment, c'est qu'on a hérité d'un bâtiment qui appartenait à des religieuses avant. Et donc en fait, il y a effectivement une magnifique chapelle très très grande, qu'on ne s'attend pas à voir au bout d'un couloir de logement. Et d'ailleurs, ce qui est marrant, c'est qu'on voit qu'il y a plein de vitraux qui sont déposés au sein de la chapelle. Et en fait, c'était les fenêtres des studios avant, parce que tous les studios de ce couloir étaient en fait la salle du chapitre des sœurs. Et donc, on a nos colocs jeunes pros qui viennent tous les matins dire les lots d'ici. Donc, c'est chouette, c'est encore un vrai lieu de prière.
1: La maison a un grand avantage, un immense sous-sol. Il est divisé en une dizaine de salles. Elles servent de bibliothèque, salle d'art plastique, théâtre ou encore atelier pour vélo.
0: Là encore, on a l'atelier vélo. Donc, on voit plein de vélos traîner ici. Et donc, on a Georges et Geoffrey. Geoffrey, il vit ici. Tous les deux, ils tiennent cet atelier vélo. Et en fait, c'est leur activité professionnelle. Et donc, pareil, c'est trop chouette parce qu'ils proposent aussi des ateliers de réparation de vélo, une fois toutes les deux semaines. Et en plus, il est hyper dispo. Enfin, moi, ça m'est arrivé plusieurs fois d'avoir mon pneu crevé alors que je devais partir au travail. Là, il est venu me sauver. C'était vraiment trop bien. Je sais que c'est un grand luxe. Et pareil, il a créé plein de liens avec les colocs. Donc ça, c'est aussi le... Enfin, c'est vraiment le projet, quoi. Donc c'est trop bien.
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1: Le mercredi, c'est dîner de colocation pour l'appartement du troisième étage. Je les rejoins au beau milieu de leurs préparatifs.
3: Hello.
4: Bonjour.
3: Bonjour Catherine.
4: Ça va?
1: Oui. Je fais la rencontre d'Anne-Marie. Elle était l'une des premières à rejoindre la maison des plantes.
4: Bienvenue à l'APA. Je m'appelle Anne-Marie et je suis en colocation depuis 2 ans et demi. Je connais l'APA depuis 14 ans. J'étais en coloc il y a plusieurs années. J'ai eu un parcours catastrophique. J'ai été agressée et je me suis retrouvée pratiquement à la rue. Je me suis retrouvée chez les sœurs Teresa. Et de là, ils m'ont mis en contact avec l'association pour l'amitié.
1: Et qu'est-ce que vous êtes dit quand vous avez vu cette association? Est-ce que vous êtes dit que c'est pas un peu embêtant d'être en colocation?
4: Ça m'a pas trop choquée puisque j'étais chez les sœurs avec plusieurs filles. Ce qui m'a choquée, c'est est-ce que je vais m'y habituer parce que j'ai pas été élevée avec des filles, j'ai été élevée qu'avec des garçons. Mais ma responsable de pôle à l'époque m'a bien expliqué, m'a dit mais t'inquiète pas, ça va aller. Et puis le fondateur de l'APA m'a dit qu'elle ne sait rien, ça va s'arranger. C'est un peu dur au début, mais non, ça s'est fait normalement. En fait, c'était une première colocation à Montmartre. Et on était plusieurs colocations, il y avait des garçons, il y avait des responsables de pôle. Et nous, on était au quatrième, on était 9. Mais ouais, j'ai gardé un bon souvenir parce que je me suis fait plein d'amis. L'association pour l'amitié, c'est aussi un lien qu'on partage avec nos colocs. Bon, c'est pas toujours rose, ça se fait avec le temps. Mais voilà, c'est vraiment un lien qui se forge avec les jours, les mois. Et il nous faut du temps pour s'adapter aux personnes.
1: Est-ce que en parlant avec certains de vos colocataires, en particulier au début, vous vous êtes dit, c'est fou comme on vient de différents mondes, mais qu'on arrive quand même à vivre ensemble. Est-ce que vous avez des anecdotes là-dessus?
4: Je pense à ma meilleure pote qui est maintenant, Marie-Claude. Quand je l'ai rencontrée, j'ai dit, mais de dehors, je n'aurais jamais fait de elle une amie, en fait. Parce qu'on a appris à vivre ensemble, à sortir ensemble, à faire plein de projets, à partir en séjour de vélo. Parce que là-bas, c'est aussi des séjours de vacances. Hein. Voilà, il y a plein de choses qui peuvent nous rapprocher, même si on est différents.
1: Parce que Marie-Clotilde, elle venait de quel milieu, elle?
4: Ben, elle travaillait, elle était volontaire, elle n'avait jamais été en coloc, donc elle ne connaissait pas non plus, donc voilà. Et on a appris à se connaître, même avec mes colocs. Après, on est même partis en vacances ensemble, donc voilà. C'était une première colocation à Montmartre, et on était plusieurs colocations. Il y avait les garçons, il y avait des responsables de pôle, et nous, on était au quatrième, on était neuf. Mais ouais, j'ai gardé un bon souvenir parce que je me suis fait plein d'amis. L'association pour l'amitié, c'est aussi un lien qu'on partage avec nos colocs. Bon, c'est pas toujours rose, ça se fait avec le temps. Mais voilà, c'est vraiment un lien qui se forge avec les jours, les mois. Et il nous faut du temps pour s'adapter aux personnes.
1: Est-ce que, en parlant avec certains de vos colocataires, en particulier au début, vous êtes dit, c'est fou comme on vient de différents mondes, mais qu'on arrive quand même à vivre ensemble. Est-ce que vous avez des anecdotes là-dessus?
4: Je pense à ma meilleure pote qui est maintenant, Marie-Claude. Quand je l'ai rencontrée, j'ai dit, mais de dehors, je n'aurais jamais fait de elle une amie, en fait. Parce qu'on a appris à vivre ensemble, à sortir ensemble, à faire plein de projets, à partir en séjour de vélo. Parce que là-bas, c'est aussi des séjours de vacances. Hein. Voilà, il y a plein de choses qui peuvent nous rapprocher, même si on est différents.
1: Parce que Marie-Clotilde, elle venait de quel milieu, elle?
4: Ben, elle travaillait, elle était volontaire, elle n'avait jamais été en coloc, donc elle ne connaissait pas non plus, donc voilà. Et on a appris à se connaître, même avec mes colocs. Après, on est même partis en vacances ensemble, donc voilà. C'est vraiment le nom de l'association pour l'amitié, j'y tiens, parce que vraiment, il y a une force d'amitié. Ici, on est rue des Plantes, on est 80, presque 100. Il y a un lien qui se porte, peut-être pas avec tout le monde, mais il y a quand même ce lien qui accroche.
1: Il est temps pour nous d'aller aider pour la préparation du dîner. Tous les colocataires sont au travail. Au menu, une grande salade. Autour des ateliers de découpage, c'est aussi un temps de discussion où chacune raconte sa journée. Elle se prépare aussi pour la grande semaine de vacances de la Maison des Plantes cet été. Nous étions aujourd'hui à la Maison des Plantes de l'Association pour l'Amitié. Merci à Catherine, Marie et Anne-Marie pour leur témoignage. 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

La parole de Dieu est dans la lettre de saint Paul aux Éphésiens. Frères, Dieu est riche en miséricorde. À cause du grand amour dont il nous a aimés, nous qui étions des morts par suite de nos fautes, il nous a fait revivre avec le Christ. C'est bien par grâce que vous êtes sauvés. Avec lui, il nous a ressuscités. Avec lui, il nous a fait régner aux cieux dans le Christ Jésus. Par sa bonté pour nous dans le Christ Jésus, il voulait montrer au long des âges futurs la richesse infinie de sa grâce. C'est bien par la grâce que vous êtes sauvés à cause de votre foi. Cela ne vient pas de vous, c'est le don de Dieu. Cela ne vient pas de vos actes, il n'y a pas à en tirer orgueil. C'est Dieu qui nous a fait, il nous a créés en Jésus-Christ, pour que nos actes soient vraiment bons, conformes à la voie que Dieu a tracée pour nous et que nous devons suivre. »

Tu nous as sauvés, Seigneur, nous te rendons grâce à jamais.

0: D'un cœur unanime, Seigneur, nous t'implorons et nous te bénissons.
1: Nous te bénissons.
0: Pour ceux qui te cherchent patiemment dans une foi vive, pour ceux qui ont soif de ta parole, Seigneur, nous te louons.
1: Nous te bénissons, Alléluia, éternel et ton amour, Alléluia.
0: Pour ceux qui témoignent de ta miséricorde, pour ceux qui rayonnent ta paix, Seigneur, nous te louons. Pour tous les serviteurs fidèles de l'Évangile, pour ton amour qui nous sauve, Seigneur, nous te louons.
1: Nous te bénissons, Alléluia, éternel est ton amour, Alléluia.
0: Prions. Nous reconnaissons que tout vient de toi, Seigneur, ce que nous avons et ce que nous sommes. Fais-nous comprendre à quel point tu nous aimes. Fais-nous t'aimer de toutes nos forces, par Jésus-Christ, ton Fils, notre Seigneur et notre Dieu, qui règne avec toi et le Saint-Esprit pour les siècles des siècles. Amen. Amen.

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2: Me voici. Deux mots d'apparence simples, mais parmi les plus courageux qu'on puisse dire aux autres, qu'on puisse dire à Dieu. Me voici, c'est aussi le podcast où l'on prend le temps de se rencontrer. Oui, j'ai bien dit, on prend le temps d'écouter et d'accueillir ce que notre invité veut nous partager. Bonjour à tous, je suis Luciano. Et dans cet épisode, nous allons apprendre à connaître Benoît Gélébard, un homme qui refuse de ranger Dieu dans une seule case de sa vie. Et parce que je crois que les objets qui nous entourent ont quelque chose à dire, je lui ai donné le défi d'apporter deux objets. Un objet qui parle de lui et un objet qui lui parle de Dieu. Benoît nous partagera aussi à la fin de ce podcast une figure de croyant, en fait il y aura deux figures, qui ont illuminé son chemin de foi et qui pourraient peut-être vous inspirer. Alors, ouvrons grand nos oreilles et notre cœur et allons à la découverte de son « Me voici ». Benoît, bonjour.
3: Bonjour Luciano.
2: Vous allez bien ?
3: Très bien.
2: Merci d'avoir accepté notre invitation, mon invitation pour « Me voici », un podcast où on veut vous écouter. Il y a plein de « Me voici » dans la Bible, je dis assez souvent pour ceux qui nous écoutent. Mais le « Me voici » de Benoît, on ne l'a jamais entendu.
3: Oui, c'est vrai.
2: Donc on va l'entendre aujourd'hui et les « Me voici » de Dieu dans votre vie. Alors, c'est ce concept où on vous laisse vous dévoiler, mais il y a quand même un truc un peu paradoxal. Je vous ai déjà collé une étiquette. Vous l'avez entendu dans l'introduction. Je l'ai imprimée, cette étiquette. Okay. La voici, je vous la donne. Est-ce que vous pouvez la lire et nous dire en quelques mots si ça résonne pour vous ?
3: Un homme qui refuse de ranger Dieu dans une seule case de sa vie. Eh ben, je crois que c'est plutôt très très juste.
2: Ah yes.
3: Je me faisais la réflexion il y a pas longtemps, je me disais mais en fait j'ai du mal à rester dans une seule ligne dans ma vie et je crois que je l'ai accepté. Je crois que c'est bien en fait. Je valide cette phrase qui résume bien ma vie.
2: Parce qu'en fait l'idée c'était de dire aussi que Dieu vous l'avez pas mis dans une case en mode c'est bon.
3: Oui.
2: C'est le dimanche, c'est la messe et c'est fini. Il est un peu dans toutes les cases de votre vie.
3: Ouais, c'est très vrai. J'ai voulu, depuis que j'ai rencontré Dieu, le mettre un peu partout dans ma vie, notamment dans ma vie professionnelle. On verra, je pense, à travers mes quelques témoignages. Mais en tout cas, ouais, Dieu, pour moi, est présent dans toutes les cases de ma vie. En tout cas, j'essaie de le mettre dans le plus de cases possible. Parce que Dieu, c'est un peu le sens aujourd'hui de ma vie. Ouais.
2: Celui qui porte toutes vos cases.
3: Exactement.
2: Donc, on va commencer un petit peu ce podcast par vous présenter en quelques mots. Alors, on vous présente parce que vous faites, c'est une des cases, hein, le métier. Donc, vous êtes producteur vidéo en église. Alors, qu'est-ce que ça veut dire, producteur vidéo en église ?
3: En fait, c'est tout simplement que je produis des vidéos, donc je tourne des vidéos, je monte des vidéos pour différents clients d'église. Donc, ça peut être des diocèses, des associations chrétiennes, des communautés religieuses. Voilà, toutes les communautés qui travaillent pour l'église, j'essaye moi de les aider à faire des vidéos pour annoncer la bonne nouvelle.
2: Et vous êtes aussi, vous, missionnaire sur les réseaux sociaux, notamment sur Twitch avec l'aventure Benoît le Poisson et d'autres petites aventures, d'autres grandes aventures, on en parlera certainement. Missionnaire d'Internet, ça vous parle ?
3: Ouais, tout à fait. Je crois que de base, je me dirais plutôt missionnaire tout court. Et le moyen aujourd'hui que je trouve pour évangéliser, une des cases que j'utilise, c'est Internet. J'ai commencé d'abord sur YouTube et aujourd'hui, c'est vrai que j'essaye de m'aventurer un peu plus sur Twitch, qui est un terrain très complexe à découvrir. Ouais.
2: Cet appel missionnaire, on va très certainement en parler pendant ce podcast. Donc vous qui nous écoutez, vous pouvez rester, j'en suis sûr, on va en parler. Le Christ qui fait partie de votre vie, qui porte toutes les cases de votre vie. Je vous ai demandé pour ce podcast d'amener un objet qui dit quelque chose de vous. Alors, je tiens à rappeler à ceux qui nous écoutent, à ceux qui nous regardent, que je ne connais pas les objets. Je demande aux invités de ne rien me dire parce que je vais être surpris comme vous qui nous écoutez. Donc, allez-y, présentez-moi ce premier objet qui est trop gros pour rentrer dans la petite boîte.
3: Exactement.
2: Donc, qu'est-ce que c'est ? Oh, bah dis donc, là, ça va être difficile. Ça va pas être très difficile à décrire, justement. C'est une chaussure. très propre, je vous remercie.
3: Oui.
2: Une chaussure de randonnée, donc une seule. Donc vous marchez avec une seule chaussure.
3: Je me suis dit que amener deux chaussures, ça n'apportait pas grand-chose, donc une seule, ça suffit.
2: Alors ça me dit que vous aimez randonner.
3: Exactement.
2: Est-ce que je suis assez fin pour avoir compris ça ?
3: Assez fin, mais vous avez souligné qu'elle était très propre, c'est-à-dire qu'elle n'a pas été non plus beaucoup utilisée. Mais c'est déjà un bon point, oui.
2: Qu'est-ce qu'elle dit de vous, cette chaussure de randonnée, Benoît ?
3: Alors déjà, elle dit mon lieu d'habitation. J'habite à Grenoble, donc entouré de montagnes. Effectivement, elle dit aussi que j'aime randonner, mais elle dit aussi que j'aime la nature, puisque j'ai rencontré Dieu principalement lors d'un temps de prière dans la nature, face à la création. J'étais beaucoup touché par la création. Et puis, elle dit aussi la notion de marché, de sentier. En fait, j'ai beaucoup déménagé, j'ai beaucoup changé de projet. Et je me considère un peu comme un marcheur, un randonneur dans la vie qui explore, qui découvre de nouveaux lieux au fur et à mesure et qui essaye de marcher à la suite du Christ.
2: Donc, un marcheur qui a un bon rythme, est-ce que c'est on court ou bien on va doucement ?
3: Eh bien, je crois que j'ai plutôt tendance à vouloir courir, mais Dieu me dit, et peut-être essaye de marcher, sinon tu vas avoir un poids de côté. Donc, c'est des rythmes assez différents en fonction des étapes de ma vie. Mais en tout cas, ce qui est sûr, c'est que je cherche toujours à être en mouvement, même si parfois, je crois que le Seigneur me dit, mais reste un peu, calme-toi, reste avec moi. Mais ouais, c'est vraiment cette notion de chemin.
2: C'est un point important du mouvement pour vous, de vous laisser aussi peut-être déplacer par Dieu. Est-ce que vous, dans votre vie, vous avez 26 ans, oui. Dans votre courte vie, jeune vie, vous êtes déjà laissé déplacer par Dieu et Dieu vous a dit, allez, maintenant, on enfile les chaussures là. Et on y va parce que il faut y aller, quoi.
3: Ouais. Je viens de penser la phrase du pape François en 2016 qui disait mettez vos baskets, sortez de votre canapé. Et très concrètement, moi j'ai été déplacé géographiquement de Lyon vers Lille pour partir en mission justement sur YouTube. Et pour le coup, c'était pas du tout prévu dans ma vie de faire ce changement de ville, de lieu et puis aussi de mission, puisque j'étais en formation d'ingénieur. Donc rien à voir avec la vidéo et l'évangélisation. Mmh. Et j'ai reçu un appel de partir à Lille pour aller travailler sur les réseaux sociaux à travers une chaîne YouTube pour parler de Dieu, de Jésus. Donc ouais, il y a ce déplacement qui a été provoqué par Jésus. Ouais.
2: Mais oui, c'est ça, c'est que vous êtes d'une famille catholique, pratiquante, une famille qui est engagée. Vous êtes le dernier de 5 enfants, le petit dernier, comme
3: exactement.
2: On dit chez moi.
3: Le chouchou.
2: Et vous avez eu une adolescence où vous vous êtes questionné sur la foi. C'était pas forcément une évidence de tout donner, de suivre le Christ en mettant des chaussures comme ça.
3: Oui, je crois que c'était une évidence pour moi que Dieu était là parce que ma famille était très croyante, très pratiquante. Mais c'est vrai que je pense, comme toute personne, à l'étape de l'adolescence, on se questionne sur le sens de la vie, sur ce qu'on va faire. Donc, c'était pas évident que j'allais partir suivre le Christ pour le restant de mes jours. Moi, j'avais un peu mes projets de carrière. Genre, j'allais faire des études d'ingénieur, gagner bien ma vie, avoir une famille, une maison, tout ça. Et puis, la foi, on verra. Je cherchais un peu.
2: Je questionnais. Dans quelle case on va la mettre?
3: Voilà, exactement. quelle place va prendre dans ma vie? Je m'attendais à ce qu'elle prenne une place importante, mais pas aussi importante qu'aujourd'hui. Aujourd'hui, en fait, tout tourne autour de ma foi, que ce soit mon métier, ma vie de couple. Je suis marié depuis moins d'un an maintenant. Donc, il y a beaucoup d'aspects dans ma vie où tout est centré autour de Dieu. Et ce n'était pas le cas au début de ma vie, à l'adolescence en tout cas. Dieu, c'était quelque chose d'à côté. Aujourd'hui, c'est pleinement dans ma vie qu'il est présent. Ouais.
2: Donc, vous voulez me dire qu'on peut être marié et suivre le Christ à fond ?
3: Ah bah, j'en suis persuadé.
2: Moi, j'y crois.
3: C'est une évidence. Il n'y a pas que les religieux, heureusement, les prêtres qui ont ce droit de suivre le Christ à plein sang. Je pense que les couples, enfin, n'importe quelle personne, même célibataire non consacré, peuvent suivre le Christ à plein temps.
2: C'est la vocation du baptême.
3: Exactement. C'est exactement. Tout chrétien est appelé à suivre le Christ au quotidien, oui.
2: Et cette vocation du baptême, vous l'avez prise au sérieux. Et vous vous êtes mis au service, donc vous êtes allé à Lille, c'est ça ?
3: Effectivement, c'était pas du tout prévu. En fait,
2: aviez quel âge ?
3: C'était à la fin de mes études, en 2022-2023. Donc, j'ai pris une année de césure, j'avais 22-23 ans. Et j'ai pris une année de césure pour préparer les JMJ au Portugal.
2: Oui, Journée mondiale de la jeunesse.
3: Exactement, un événement qui a lieu tous les 3 ans. Et donc là, c'était au Portugal pour les jeunes. Et donc, pendant cette année, j'étais au service de la communication pour un festival qui avait lieu pour les jeunes juste avant les JMJ au Portugal. Et j'ai travaillé avec un ami qui s'appelle Thibaut. Et on a pris des vacances ensemble pendant cette année de césure. Et en fait, en parlant ensemble d'Internet, de YouTube, de Dieu, on a senti ensemble un appel à partir sur ce terrain, à créer du contenu sur YouTube. Et donc, en fait, de fil en aiguille, on s'est dit, mais OK, s'il n'y a pas le contenu chrétien qu'on aimerait voir sur YouTube, peut-être c'est à nous de le créer. Et de là, on a senti cet appel à partir. Et donc, on a eu des opportunités ensuite à aller à Lille pour commencer cette mission. Et pendant 2 ans, on a fait à plein temps des vidéos sur YouTube où on parlait de missionnaires, on parlait de la mission. Et notre but, c'était d'encourager ceux qui étaient déjà chrétiens, ceux qui étaient déjà en mission, pour essayer de leur donner l'audace missionnaire, pour leur donner ce supplément d'Esprit Saint dans leur vie.
2: Supplément voilà. D'Esprit Saint qu'on va continuer à guetter, à chercher, à sentir avec vous dans votre vie. On va continuer à chercher tout ça ensemble.
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2: Vous êtes toujours à l'écoute de Me voici, on est avec Benoît, où on guette l'Esprit Saint là où il est, là où on écoute aussi ce qu'il fait dans nos vies. Eh bien, ce murmure, ce souffle de l'Esprit, je vous ai demandé cet objet qui dit quelque chose de Dieu. Donc peut-être qu'il vous a murmuré quelque chose de l'Esprit Saint, je ne sais pas. Cet objet, je ne le connais pas. Quel est cet objet qui vous dit quelque chose de Dieu, Benoît ?
3: Eh bien, je vais vous le donner tout de suite.
2: Donc dans la petite boîte, le petit coffre. Oh là là ! Donc je le tiens, il tient dans la main. Il y a un petit oiseau, très mignon, sur une petite bûche. Un oiseau avec plein de couleurs, orange, bleu. Je suis très nul en oiseaux, donc je pourrais pas vous dire.
3: Je ne saurais pas dire non plus.
2: Alors, dites-nous, j'arrête de plaisanter. Dites-nous ce que cet objet vous dit de Dieu, Benoît.
3: En fait, c'est une référence biblique qui m'a beaucoup touché et qui me porte encore aujourd'hui. Alors, je ne sais pas si vous avez deviné maintenant qu'on parle de référence biblique avec un oiseau, mais c'est dans Luc 12, c'est Jésus qui fait un prêche en disant que les oiseaux du ciel n'ont pas besoin de se nourrir, de faire des provisions, ils ont tout ce qu'il faut. Donc, combien plus les hommes n'ont pas besoin de s'inquiéter pour le lendemain. Dieu prend soin de tout. Donc, un symbole... un texte qui parle beaucoup de la providence. Et pour moi, Dieu, c'est celui voilà, qui pourvoit au plus petit des oiseaux et donc qui pourvoit aussi à tous mes besoins. Dieu a beaucoup agi dans ma vie à travers la providence et je suis beaucoup touché par ça, par sa fidélité dans les petites choses aussi. Voilà, donc pour moi, cet oiseau, c'est le symbole que Dieu prend soin et me nourrit chaque jour. Je n'ai pas besoin de penser tout de suite à la suite, mais chaque jour, il me nourrit ce dont j'ai besoin. Voilà.
2: Ce Dieu providentiel, donc la providence, c'est ce Dieu qui prend soin jusqu'au moindre détail, qui peut-être vous envoie des gens, vous envoie tout ce dont vous avez besoin au moment précis. Ouais. Donc c'est un peu ça que vous appelez providence.
3: Ouais, exactement. C'est des réponses à des prières ou pas d'ailleurs, des moments où je m'y attendais pas, où au moment où il y a un manque, il y a un besoin. Le Seigneur répond, est fidèle. Et ouais, ça, c'est cet amour inconditionnel qui se répond concrètement dans les petites choses matérielles, mais aussi de relations qui prend soin à travers chaque chose. Ouais.
2: Et y a le Dieu qui prend soin, vous l'avez remarqué à plusieurs moments de votre vie, ouais. Peut-être dans votre vie professionnelle, dans vos relations. Ce Dieu qui prend soin dans les moindres détails, comment il a agi dans votre vie concrètement ?
3: J'aurais plein d'exemples, mais j'en ai un très concret qui me vient en tête. Au moment où on a commencé notre chaîne YouTube avec Thibaut, cette chaîne qui s'appelle Two Disciples, quand on a reçu cet appel, il y avait tout à faire, quoi. Il y avait trouver un lieu, trouver du matériel, des financements, parce qu'on n'avait rien, pas de formation, rien du tout. Et on a prié, on a dit au Seigneur, mais si Seigneur, c'est vraiment... ton appel pour nous qu'on fasse cette mission-là, donne-nous les moyens de le faire. Et on a fait cette prière un lundi, et un peu comme un ultimatum, on s'est dit, bon, si à la fin de la semaine, on n'a pas de réponse, ça veut dire peut-être que ce n'était pas le moment et qu'on va passer à autre chose. Et le mercredi, on a reçu un appel de quelqu'un qui nous a parlé de studios disponibles à Lille, d'une maison qui pouvait nous accueillir, qui pouvait nous prêter gratuitement du matériel. Et cette personne-là, en fait, on ne l'avait pas contactée, quoi. On ne savait même pas comment elle avait été au courant de ce projet-là. Et pour moi, c'était vraiment la réponse très concrète 2 jours après cette prière. que Dieu a entendu cette demande et a dit « Ok, c'est vraiment cette mission à laquelle je vous envoie. Et voici un moyen, des studios, ils nous prêtent du matériel. » Et c'est ce qui nous a permis pendant 2 ans de faire cette mission. Et ensuite, pendant ces 2 ans, en fait, à chaque fois qu'on avait besoin d'argent, qu'on avait besoin de matériel, de quelque chose, le Seigneur a répondu très rapidement. Il n'y a jamais eu de manque, on n'a jamais rien manqué. Alors qu'on était à plein temps dans une mission qui n'était pas forcément rémunératrice, mais il y a eu la générosité des gens autour de nous, des personnes qui nous ont tendu la main, qui nous ont aidés. Et donc, pour moi, c'est un acte concret du Seigneur qui nous encourage quand il nous appelle à une mission, il nous donne les moyens de l'accomplir concrètement.
2: Vous avez vécu le fameux « demander et vous recevrez » concrètement. Vous avez osé parfois aussi demander explicitement à Dieu.
3: Oui, c'est ça. Parfois, je crois pas que le Seigneur marche... par des ultimatums, mais parfois ça fait du bien de demander concrètement, en fait, quand on est un peu démuni, on a peur. Moi, je suis un peu un stressé sur l'avenir, en fait. Je me dis, tiens, j'imagine toujours ce qui peut se passer de mal, ce qui peut manquer.
2: Le pire,
3: voilà, je suis un peu stressé. Et donc, de pouvoir m'appuyer sur le Seigneur en disant, mais Seigneur, là, viens me confirmer, viens me donner les moyens d'accomplir ça. Et qu'en fait, je me rends compte qu'il est fidèle, qu'il répond vraiment, il me laisse pas, il m'abandonne jamais. Je peux le dire vraiment, il m'a jamais abandonné, il a jamais... J'ai jamais manqué de rien. Et ça, je l'ai vécu très concrètement à travers la mission, mais aussi dans plein d'autres aspects de ma vie.
2: Ça, ce Dieu providentiel, il laisse des traces. Mm-hmm. Il laisse des traces dans votre vie, Benoît.
3: Ouais.
2: Vous nous avez parlé de cette aventure un peu incroyable de Two Disciples.
3: Ouais.
2: Vous avez vécu l'abandon, en fait, aussi. Enfin, je pense que c'est une condition sine qua non. Mm-hmm. C'est de faire confiance jusqu'au bout. Vous avez vécu ce faire confiance jusqu'au bout en disant, oh là là, c'est un peu risqué, mais... on y va parce qu'on croit.
3: Ouais, ouais, ouais. Et puis en plus, je trouve que quand on fait confiance, en fait, il y a des surprises qui arrivent sur notre route. Par exemple, au début de Two Disciples, pareil, dans la prière, on a mis une liste de personnes à rencontrer pour notre projet YouTube. Et dans cette liste, on avait classé de impossible à possible. Et dans la liste la plus impossible, on l'avait mis en XL, comme les t-shirts, vous voyez, le plus gros, quoi, le plus difficile à atteindre. On avait mis le pape François à l'époque.
2: C'est pas mal, bon
3: c'est
2: niveau.
3: Pas mal. Et puis on avait mis Jonathan Roumi, l'acteur qui joue dans The Chosen, parce qu'on s'est dit, il est américain, je sais pas comment on va le rencontrer et l'interviewer. Et en fait, en un an, on a pu rencontrer le pape à Rome. C'était 30 secondes, on lui a serré la main, mais on a pu parler avec
2: ça
3: lui.
2: Ça compte.
3: Et en fait, et l'été d'après, on a pu partir. Enfin, j'ai pu être envoyé au Texas parce qu'on a travaillé un peu avec The Chosen en France. Mais en fait, au dernier moment, il y a quelqu'un qui est tombé malade. Et 2 jours avant, on nous dit il faut quelqu'un pour remplacer la personne qui est censée partir aux États-Unis. Est-ce que vous pouvez le faire ? Moi, j'étais complètement à l'autre bout de la France, disant mais j'ai pas mon passeport, j'ai rien et tout. Mais en fait, en 2 jours, tout s'est bien goupillé. J'ai pu partir là-bas, interviewer Jonathan Roumi directement au Texas. Et ça, c'est aussi, c'était un signe de l'impossible peut être possible grâce à Dieu. Et quand on lui fait confiance, quand on remet ce projet de vidéo, à temps plein, qu'on remet tout au Seigneur, en fait, il nous répond par des surprises là où on s'y attend pas. On peut lui faire des demandes impossibles et lui, il répond.
2: Et justement, vous vous êtes déjà donc senti comme cet oiseau que vous avez amené, cet oiseau dont le Seigneur prend soin dans les moindres détails. Et vous avez goûté, on commence à le sentir, à des moments précis.
3: Oui.
2: Est-ce que vous pouvez nous partager encore des moments précis? Vous avez vu la trace de Dieu dans votre vie? Waouh, je ne le savais pas, mais Seigneur, tu étais là.
3: Oui, y a un moment qui me vient, notamment en lien avec ce texte de Luc 12, puisque donc ce texte des oiseaux, de ne pas s'inquiéter pour le lendemain, on l'a choisi comme texte de mariage avec mon épouse. Et ce mariage, ça a été toute une aventure, parce qu'on a eu pas mal de péripéties. Et en fait, à un moment, il y avait un problème de nourriture pour le mariage, où on n'avait pas, il nous manquait de la nourriture pour, très concrètement, c'était de la feta. et on avait aussi, on s'est marié en Espagne, il y a une spécialité qui s'appelle des trenzas, ce sont des sortes de pâtisseries espagnoles. Et en fait, ça coûtait assez cher. Et donc on se dit, mince, peut-être qu'on va devoir abandonner ce projet-là. Donc on a fait la nourriture nous-mêmes, donc c'était assez compliqué. Et en fait, en priant avec ce texte de Providence, et bien, très, très concrètement, quelques jours après, il y a des gens qui nous ont donné, on ne sait pas d'où ça sort, mais ils nous ont donné 2 kilos de feta qu'ils n'utilisaient pas. Et il y a aussi des personnes qui nous disent, une boulangerie qui allait jeter des trenzas et qu'on dit, vous ne voulez pas récupérer ça? Et il y avait pile le bon nombre pour les invités.
2: Excellent.
3: Et donc pour nous, c'était incroyable de vivre cette providence pour notre mariage avec ce texte de mariage qu'on a choisi. Et un autre petit exemple du passage du Seigneur pour notre mariage, c'est qu'en Espagne, normalement, il ne pleut jamais. Et là, le jour de notre mariage, orage, tempête, une tempête tellement énorme que l'avion qui a amené notre prêtre a été détourné. Il ne pouvait pas atterrir là où on s'est marié.
4: C'est un peu embêtant.
3: C'est un peu embêtant. Mais au final, il y a eu des solutions qui ont été trouvées. On a pu l'acheminer. Et le jour J, il continuait de pleuvoir, Mais à partir du moment où on est entré dans l'église, la pluie s'est arrêtée. Et tout s'est passé à une température parfaite. C'est parce qu'on avait peur qu'il fasse 40 degrés en plein été. Et là, il faisait 25 degrés, c'était parfait. Nous qui étions tellement inquiets la veille en disant « Oh là là, l'orage, on devait manger dehors, ça n'allait pas être possible. » En fait, l'orage a permis d'adoucir la température et que tout se passe parfaitement. Donc ça aussi, pour nous, c'était un signe que même dans les tempêtes, en fait, le Seigneur a un plan différent qui amène à ce que le mariage soit parfait. Donc malgré les tempêtes, tout s'est très bien passé, que ce soit dans la nourriture, que ce soit au niveau de la météo. Au final, tout s'est trop bien déroulé. Donc belle réponse quoi, du Seigneur.
4: Votre vie est évangélique, en fait. Vous avez revécu les noces de Cana, la tempête apaisée.
3: Ouais, c'est un peu ça. Même au milieu de la tempête, finalement, le Seigneur calme les eaux. Donc ouais, on essaye de comprendre parfois les plans du Seigneur, mais au final, quand on se retourne, on se rend compte qu'il est toujours là et qu'il répond avec beaucoup de bonté dans nos demandes. Donc, amen.
4: Amen. Et ce Dieu fidèle, parfois un peu déroutant, ouais. Je ne sais pas si vous êtes d'accord avec moi.
3: Si, ouais.
4: Il a un plan d'amour pour vous. Ce plan, il veut être en collaboration avec vous. Est-ce que vous avez senti que Dieu attendait votre part de collaboration dans tout, voilà, le mariage, dans tous vos projets? Parce qu'il y a des gens qui peuvent penser que Dieu attend un plan et qu'on doit le trouver. Et moi, je trouve qu'il y a plutôt quelque chose de l'ordre de « Allez, mon coco, j'ai un désir pour toi, t'as un désir, on va l'accorder. » Est-ce que ça vous parle, ça?
3: Effectivement, ça me parle beaucoup parce qu'au début de ma vie professionnelle, je priais beaucoup avec cette question de « Qu'est-ce que je vais faire de ma vie ?» Et j'avais du mal et j'attendais quelque chose qui vient un peu du ciel, quoi, qui tombe en disant « Seigneur, je te demande, qu'est-ce que tu veux que je fasse de ma vie ?» Et je voyais rien.
4: Ça, donne-moi le plan.
3: Ouais, donne-moi le plan, la route, quoi, la marche à faire, à la suivre. Et je m'attendais, voilà, j'avais fait ces études d'ingénieur à un plan très clair, très précis. Et en fait, pendant un temps de prière, j'ai compris. Le Seigneur est venu me parler à travers une image. Voilà, j'ai eu une vision un peu. Bon, ça venait de mon imagination, mais j'ai compris que le Seigneur me parlait à travers ça, où il y avait un tableau blanc. Et le Seigneur me donnait un crayon. Il me disait, mais toi, qu'est-ce que tu imagines, en fait? Qu'est-ce que tu as envie de faire? Et du coup, je dessinais plusieurs chemins possibles. Et en fait, le Seigneur me montrait un peu une carte avec plusieurs chemins. Il me disait, mais maintenant, choisis lequel tu as envie de faire. Et ensemble, on va créer ce chemin-là. Et je crois de plus en plus que le Seigneur n'a pas un plan précis pour notre vie, mais collabore, comme vous dites, avec nous à travers nos désirs. En ce moment, je suis beaucoup porté par les désirs qui m'habitent. Et je crois que le Seigneur, si on a des désirs, des joies qui brûlent dans notre cœur et qu'on a envie d'accomplir, c'est pas nos délires personnels. Mmh. C'est en fait le Seigneur qui passe à travers qui on est et qui passe à travers nos intuitions. Et en fait, une fois qu'on commence à suivre ces désirs-là, on se rend compte que le Seigneur vient les bénir à travers des confirmations, soit une joie profonde qui est en nous, soit des personnes extérieures qui disent « Ah, c'est génial ce que vous faites », soit je ne sais pas, si vous faites un podcast, il y a un engouement qui surgit. Donc je suis persuadé que le Seigneur collabore, c'est le bon mot, collabore avec nous. Ce n'est pas juste lui qui nous donne une direction et on doit le suivre comme des moutons, mais c'est vraiment une collaboration avec lui et un dialogue qui se fait dans la prière.
4: En tout cas, je suis très heureux, Benoît, de découvrir avec vous différentes cases de votre vie. Et on va continuer ce petit bout de chemin ensemble.
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4: Vous êtes toujours à l'écoute de Me voici. On continue notre chemin avec Benoît. Me voici, c'est le podcast où on se dit aussi qu'on ne vient pas de nulle part. On se reçoit, on a des gens qui sont autour de nous. Vous nous avez parlé de votre femme, de vos amis, de Thibaut, mais il y a aussi des gens dans la communion des saints, comme on dit dans l'Église catholique, qui nous touchent, qui nous marquent particulièrement, des figures inspirantes qui pourraient peut-être inspirer ceux qui nous écoutent, ceux qui nous regardent. Alors, qui sont-ils?
3: Eh bien oui, c'est un couple de saints, c'est Louis et Zélie Martin, donc les parents de Sainte Thérèse, qui m'a beaucoup marqué et qui nous ont beaucoup marqué aussi en couple, justement.
4: Et est-ce que vous pouvez nous dire qu'est-ce qui vous touche particulièrement sur ces figures qui sont très discrètes, Louis et Zélie Martin?
3: Effectivement. Alors moi, je ne connaissais pas du tout leur histoire avant. En fait, en passant à Lisieux, j'ai été touché par Sainte Thérèse. Je n'étais pas très au courant de sa vie non plus.
4: C'était en quelle année vous étiez à Lisieux?
3: C'était en 2023, je crois, il n'y a pas si longtemps. Mais j'étais jamais allé, c'était la première fois. Et on lit, donc on a acheté avec mon épouse, on était de passage là-bas, on a été tous les deux très marqués par ce passage. On a lu Histoire d'une âme, tout ça. Et en creusant un peu plus, du coup, on a découvert que Louis et Zélie Martin a été le premier couple de saints canonisés ensemble. Ils ont été canonisés le même jour. Et leur histoire nous a beaucoup touchés. Et il faut savoir qu'on s'est mariés avec mon épouse un 12 juillet, sans savoir que c'était le même jour que aussi Louis et Zélie Martin. Donc ça a été aussi pour nous un clin d'œil à ce moment-là, où on s'est dit, ah bah tiens, on va aller se renseigner encore plus sur leur histoire. Et en lisant l'histoire de leur vie, j'ai été beaucoup touché par ce couple qui finalement a une vie très humble, très simple, autour de la prière et du travail. Il n'y a pas eu d'évangélisation mondiale, mais en fait, ils ont quand même élevé des personnes qui sont devenues des saints, des saintes, notamment Sainte Thérèse. Mais en fait, toutes leurs filles aussi ont été très marquées par cette figure de parents qu'ils ont été. Et donc moi, bien sûr, à travers mon mariage, ça a été une figure très importante, ça l'est toujours, mais aussi à travers toute ma vie, par leur simplicité, leur amour de Dieu.
4: Ils ont été en fait le terreau de sainteté, oui. Eux-mêmes.
3: Oui, oui, tout à fait. Et si je peux rajouter trois fondements qu'ils ont pour leur vie de couple et qui peuvent peut-être vous inspirer pour vous qui nous écoutez, ils ont trois règles. C'est Dieu premier servi, l'abandon à la volonté de Dieu et la confiance en sa providence.
4: Dieu premier servi,
3: l'abandon en sa volonté et confiance en sa providence. Et donc j'essaye moi au quotidien d'appliquer ces trois règles qui sont pas si simples, notamment le Dieu premier servi. Souvent on a tendance à vouloir se servir soi-même d'abord.
4: Mais... Ah bon ?
3: Et puis il y a une phrase aussi très belle qui est dite dans leur biographie, c'est que on dit qu'ils aimaient à temps et à contre-temps, même quand ça fait mal. Et ça c'est très beau parce que quand vous lisez leur vie, ils ont eu beaucoup de difficultés autour de la maladie, ils ont perdu des enfants, et en fait ils ont toujours été un foyer très accueillant, très chaleureux envers les pauvres et envers les personnes ennuyantes aussi. À un moment ils décrivent des scènes comme cela. Et donc en couple, et moi personnellement, ça me porte dans cette charité, même quand ça dérange, même quand ça chatouille, même quand on n'a pas envie d'aimer la personne, eh bien allez, on se fait un petit coup de boost pour essayer d'aimer même quand ça dérange.
4: J'ai même envie de dire surtout quand ça dérange.
3: Surtout quand ça dérange. Bah, c'est surtout quand c'est plus compliqué, qu'on a du mal à aimer, mais c'est là où je pense qu'il y a un peu le plus de bonté, le plus de Dieu là-dedans.
4: C'est ce que dit le Christ aussi dans la parole, mais qu'est-ce que vous en tirez si vous faites comme les païens à aimer ceux qui vous aiment?
3: Exactement.
4: Et supporter les personnes ennuyantes, c'est aussi... une œuvre de miséricorde.
3: Oui, je crois. Une recommandation, un conseil donné par l'Église. Oui.
4: En prenant conscience qu'on peut être nous aussi la personne ennuyante.
3: Sûrement.
4: C'est vrai que Louis et Zélie Martin sont un beau modèle de sainteté en couple, mariés, et ils ont porté cette vocation au mariage avec Dieu. Ils ont voulu mettre Dieu au centre et non pas dans une des cases de leur vie. Et on sent, en tout cas, je sens à la fin de ce podcast, on a discuté un petit peu ensemble, que votre désir profond, parler du désir, c'est de laisser Dieu passer à travers tout ce que vous faites et avec votre femme ou dans votre vie professionnelle ou avec vos amitiés. Voilà, c'est pour ça que dans l'étiquette, j'avais mis un homme qui refuse de ranger Dieu dans une seule case de sa vie, parce que c'est Dieu qui porte toute sa vie. Et moi, je suis très touché pour vous dire sur cette chaussure de marche qui m'interpelle beaucoup, non pas parce qu'elle est neuve, mais parce que ça m'appelle à aller marcher aussi, à oser découvrir les beautés de Dieu dans la nature, et aussi oser aller, comme on se disait, vers les personnes avec qui c'est moins facile. Voilà. Et peut-être, j'aime bien cette formule-là. Seigneur, aide-nous à aimer tout le monde et à aimer surtout ceux qu'on n'aime pas assez. Et je trouve que ne pas mettre les gens justement dans des cases, ne pas coller des étiquettes trop rapidement. Voilà. Merci Benoît pour ce bout de chemin.
3: Merci à vous Lucien.
4: Et vous qui nous écoutez, à bientôt pour un nouvel épisode de Me Voici sur RCF Notre-Dame et JDS.tv.
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1: Bonjour à tous. Alors que le coup d'envoi de la Coupe du Monde de football en Amérique du Nord a sonné, associations et experts alertent sur les risques de dérives liés aux paris sportifs en France. L'Autorité nationale des jeux français estime que le montant des mises pourrait atteindre 1,2 milliard d'euros. Selon une étude commandée par le régulateur, 57% des Français entendent suivre l'événement et 41% d'entre eux ont l'intention de parier. Et c'est justement le pari qui est en jeu. Une entreprise lyonnaise revisite le concept et propose de parier sans dépôt, ni collecte d'argent, ni versement de gains. On fait le point sur ce pari stupéfiant qui crée du lien tout de suite dans l'écho en commun.
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1: Victor Bauduret, bonjour.
2: Bonjour.
1: Vous êtes le fondateur de Betjoc, une application de paris sans argent qui profite aux clubs et aux associations. Joël Bauduret, bonjour.
3: Bonjour Bérangère.
1: Vous êtes le père de Victor, vous veillez au grain et apportez aussi votre regard d'entrepreneur, de dirigeant, mais aussi d'inventeur. On reviendra sur votre parcours exceptionnel dans un instant. Je me retourne vers vous Victor, on a entendu dans mon lancement l'engouement pour les paris sportifs, mais je crois que c'est un autre événement qui vous a inspiré l'idée de créer cette application sans mise d'argent. Est-ce que vous pouvez nous en dire plus ?
2: Oui, Betjoc, c'est né d'une histoire entre amis, des paris de tous les jours qui n'aboutissaient jamais. Et du coup, on s'est dit qu'on allait mettre en place une application qui allait avoir des paris complètement personnalisés. C'était vraiment notre baseline du départ. Et puis après, au fur et à mesure d'en parler et de faire, on va dire, des paris entre amis, on va dire, en petit comité au départ, on est arrivé sur le côté associatif, événementiel, restauration pour la fidélisation. Ça a plutôt bien fonctionné parce qu'il n'y avait pas du tout cette notion d'argent. Donc on dépolluait, on va dire, cette notion-là. On est sur le côté associatif aussi pour dynamiser le côté local. Donc resserrer ce tissage local qui est des fois un petit peu compliqué.
1: Et qui peut utiliser Betjoc aujourd'hui ?
2: Tout le monde peut utiliser Betjoc.
1: Du particulier au professionnel.
2: Du particulier au professionnel.
1: Qui est le particulier ? Une femme ?
2: Le particulier, c'est.
1: Un enfant.
2: Vu qu'on est sans notion d'argent, on a cette possibilité de commencer à l'âge numérique, donc c'est 15 ans. Pas besoin d'avoir 18 ans révolu pour pouvoir jouer à Betjoc. De 15 ans à 77 ans, voire plus. Voilà, c'est ces personnes qui ont l'habitude d'utiliser des smartphones et qui ont l'habitude. Alors, pour le particulier, c'est de faire des paris entre amis, effectivement, qui vont jamais au bout. Donc là, l'application permet de recentrer ça et de faire des relances et d'avoir une validation par le gagnant et de dire, voilà, j'ai bien eu mon lot, donc du coup, c'est validé, le pari, il est fini et il est archivé.
1: Vous pouvez donner un exemple le plus fréquent de paris qui sont donnés par des particuliers sur votre application ?
2: Ce qui est assez drôle, c'est que c'est pas spécialement sur des gros matchs comme une Coupe du Monde ou autre, c'est local en fait. C'est vraiment, on sort l'application à l'instant T, on se dit, tiens, on parie que mon équipe va gagner. Enfin, je suis joueur, avant d'aller jouer.
1: Ça peut être une équipe de badminton, ça peut être une équipe de rugby, ça peut être même une équipe de jeu d'échecs, j'ai lu ça.
2: Oui, complètement, ça peut être.
1: Tous les jeux sont autorisés.
2: Voilà, tous les jeux sont permis, effectivement.
1: Ouais. Et on peut être combien sur un pari ?
2: On peut jouer jusqu'à 15 sur un pari. Le côté professionnel, on a des stades de 250 jusqu'à 1000, jusqu'à après à l'infini, on va dire. En fait, le professionnel, eux, ils ont un compte indépendant, un dashboard donc, qui est sur Internet, type site. Donc eux, ils drivent tout grâce à ça. Donc que ce soit leurs partenaires, les lots, les gages, les relances, les participants. Ils ont une visibilité sur tout l'ensemble, sur les statistiques aussi, sur le nombre de vues d'un partenaire, sur est-ce que les lots ont été récupérés, combien de fois une personne est allée sur un site internet. On peut rentrer tout un tas d'informations. On a un club, eux, ils mettent carrément leur billetterie dessus. Donc c'est carrément réserver votre billet pour accéder au match. Donc ils font un pari et grâce à ce pari-là, ils mettent l'accès. Et ça, tout est traqué.
1: Donc on a un côté particulier, un côté professionnel.
2: Exactement.
1: Je voudrais revenir sur les particuliers. C'est qui ? C'est plutôt des femmes, des hommes qui jouent chez vous ? Ils sont quel âge ?
2: Alors là,
1: c'est tout le monde ?
2: Ouais, franchement, c'est tout le monde.
1: Des femmes que d'hommes.
2: Ouais. Bah, en fait, quand on enlève vraiment cette notion d'argent, effectivement, peut-être sur les paris d'argent, on a peut-être plus d'hommes, mais là, franchement, c'est hommes, femmes, que ce soit. Et puis c'est surtout c'est sur la vie du quotidien en fait. On peut parier, je sais pas, d'aller faire des courses avec sa femme alors que d'habitude on n'a pas envie quoi. Enfin c'est donc du coup c'est un peu l'enchaînement et puis on relance le truc. Quoi. Donc,
1: tous les paris sont ouverts.
2: Voilà exactement.
1: Et pour les professionnels ça marche comment ? Je suis un club de sport. J'ai envie de permettre à qui de gagner quoi ?
2: Bah, c'est surtout récompenser les personnes qui sont sur place. qui viennent sur place, qui viennent nous supporter ou pas, mais ça peut être des grands-parents qui sont à distance, qui peuvent pas spécialement suivre leur petit-fils. Donc du coup, ils ont une traçabilité, savoir s'ils ont gagné ou pas, si c'est lié à un score.
3: Donc ça va être des fans, des bénévoles, des licenciés, c'est ça?
2: C'est ça, des bénévoles. Les bénévoles qui sont souvent aussi oubliés. On a quelques clubs qui font des paris privés, parce qu'on a la possibilité de faire du public ou du privé. Paris privé où il y a que les bénévoles qui sont intégrés dedans. Donc c'est pour les récompenser avec les lots, on va dire, des partenaires, au lieu de distribuer ça un peu à n'importe qui ou potentiellement garder pour soi. C'est vraiment, on met en place le pari et un bénévole peut gagner. C'est souvent les personnes un petit peu mises à l'écart, surtout en ce moment, on va dire, on peine à avoir plus de bénévoles que ça, mais c'est quelque chose qu'on met en place, effectivement, de générer
3: grâce à l'application.
2: Bien sûr.
3: Le principe de Bedjog repose sur une mécanique volontaire simple. Les clubs, associations ou athlètes créent leur propre pari autour d'un événement sportif ou culturel, meilleur buteur, meilleur vainqueur du match, résultat final ou podium, et définissent un lot à remporter. Qu'est-ce qu'on peut gagner? Parce que, encore une fois, dans l'inconscient collectif, on se dit, quand on parie quelque chose, c'est souvent de l'argent. Vous avez dit, l'argent, c'est niet, il n'y en aura pas ici. Donc, qu'est-ce qu'on peut gagner?
2: Alors, du côté grand public, vous pouvez gagner ce que vous voulez parier avec vos amis. C'est potentiellement un restaurant, je sais pas, une raquette de tennis. Ça peut être tout. Ça peut être, comme on disait tout à l'heure, d'aller...
3: Donc, plus du matériel, de l'immatériel.
2: Du matériel, un service. Ça peut être un service aussi. Sous forme de lots et de gages. Là, on englobe l'ensemble. Ça peut être sous forme de gages. Et puis, pour le professionnel, eux, c'est en fonction de ce que les partenaires peuvent donner, ce que le club aussi peut donner. Ça peut être aussi des places pour un match, ça peut être ranger la salle, ça peut être faire le ménage et autres. C'est tout un ensemble et si c'est un gage, on a une visibilité, on doit apporter une preuve, donc une preuve qui est validée par les gagnants. Donc on va vraiment jusqu'au bout de cette démarche-là. Donc si c'est ranger la salle, il y aura toujours quelqu'un qui est gagné et qui va prendre une photo et qui va l'intégrer et qui va valider. Ou alors le perdant le valide.
3: On a vu les particuliers, on a vu les professionnels. Parlons maintenant des partenaires. Les partenaires, eux, ils peuvent gagner en visibilité. Comment ça marche?
2: Alors eux, ils ont une intégration sur les paris. Quand on crée un pari personnalisé, on a la possibilité d'avoir tel et tel partenaire. Donc on peut monter jusqu'à 6 ou 7 partenaires par pari, parce qu'après ça devient beaucoup. Et puis après, on est noyé dans la masse comme tout autre. Donc le but, c'est de créer des paris en mettant en visibilité ces partenaires-là. Et grâce à Bedjog, qui a l'ouverture du grand public, parce que le grand public, c'est totalement gratuit encore pour eux, ça change pas. On a cette traçabilité après. Donc c'est vraiment ce qu'on disait un petit peu tout à l'heure, c'est qu'on a un dashboard qui nous appelle des statistiques. Et la plupart du temps, les partenaires, ils ont jamais de retour là-dessus. Ils savent pas si quelqu'un est revenu chez eux, ils savent pas comment a été exploité leur budget.
3: Là, est-ce que la visibilité...
2: On sait combien de fois le pari a été ouvert, potentiellement combien de personnes l'ont vu. Donc à la fin de l'année, on peut leur donner des statistiques complètes sur cette partie-là, on va dire, de communication.
3: C'est de la publicité qui est réelle.
2: Qui est réelle et puis relativement locale. Quand on a des clubs locaux, ils vont chercher principalement des gens qui sont à 20 bornes autour d'eux, voire plus sur des gros clubs, mais la plupart du temps, c'est très recentré. Donc du coup, on fait un tissage local. Je ne sais pas, le boulanger qui a mis 10 baguettes en jeu, il va potentiellement avoir 10 clients qui ne seront peut-être jamais allés chez lui. Et finalement, ils vont peut-être revenir parce que l'accueil était sympa, parce que le pain était bon et autres.
3: Comment vous faites pour attirer ou fidéliser les utilisateurs aujourd'hui?
2: Alors, le professionnel, ils ont un type d'abonnement qui leur permet de faire des relances. C'est vraiment créer une communauté autour d'eux. On passe pas mal sur les réseaux, pas mal aussi sur du contact. Moi, je suis pas mal dans le milieu du sport aussi en parallèle. C'est principalement ça. On a des partenariats qui nous permettent d'acquérir et d'aller chercher des associations. Parce que là, on parle beaucoup des clubs de sport, mais Bedjog, c'est une solution de communauté autour des étudiants, autour des campus pour rassembler, on va dire, les jeunes et pour leur permettre d'aller chercher plus de partenaires. Les restaurateurs, c'est pour fidéliser leurs clients, pour faire revenir leurs clients. Donc en fait, Bedjog, ils créent des paris. Alors là, on est sur une base avec la Coupe du Monde qui arrive. Les restaurateurs adorent parce que finalement, ils créent eux-mêmes leurs paris, surtout n'importe quoi. Ça peut être si est-ce qu'il va y avoir un carton rouge pendant cette Coupe du Monde, enfin, ou pendant un match ou autre, et ils mettent principalement un repas. Et ça permet de faire revenir le client, et la plupart du temps, il revient pas tout seul. Ça les fidélise là-dessus. Et sur les événements, on a aussi ce côté de fidélisation, parce qu'un événement, c'est un jour J, potentiellement, c'est l'année d'après. Pouvoir relancer les gens avec mise en avant des partenaires, mise en avant aussi les lots. Et puis, ça va rappeler qu'il y a eu cet événement-là et qu'on a participé à cet événement-là. Et ça fonctionne aussi avec... là, on a un exemple, on a une caserne de pompiers qui va utiliser la solution Bedjog pour pouvoir, le jour du bal, faire plusieurs paris et pouvoir relancer au fur et à mesure par rapport à leur association.
3: Il existe d'autres applications pour parier sans argent. La monnaie utilisée est souvent des jetons ou encore des points fictifs. Est-ce que c'est l'animation communautaire qui vous différencie de la concurrence ?
2: Oui.
4: Faut pas oublier que de miser des jetons, des monnaies virtuelles, c'est miser de l'argent, puisqu'en fait, et après, on transforme le jeton, c'est comme au casino. Donc ça, c'est un jeu d'argent. C'est pas un jeu sans argent.
3: Et justement, du côté de la légalité, qu'est-ce que dit le droit pour vous? Vous pouvez faire ce que vous voulez ou vous avez un cahier des charges qui est bien défini?
2: Tant que nous ne sommes pas intermédiaires financiers, en fait, il n'y a aucun moment où il y a de l'argent qui va passer par notre application. Nous, on n'est pas redistributeur de l'eau. Tout est géré par les profils ou par les abonnements ou par le grand public.
3: Ah, je vois que Victor, le papa, veut compléter la réponse.
4: C'est le créateur du pari qui suit le pari jusqu'au bout, jusqu'au moment où on remet le lot. Et l'important pour nous, c'est pour ça qu'on a le droit de le faire, c'est qu'on est sans mise d'argent, sans dépôt, et comme l'a confirmé Victor, on n'est pas du tout intermédiaire financier. À aucun moment, la plateforme BetJoke va faire transiter le moindre euro. Le créateur peut même faire gagner un lot très important. Ça correspond à de la promotion de produits. Il pourrait faire gagner, pourquoi pas, une voiture, qui est très chère. Mais encore une fois, c'est le créateur qui décide, c'est le créateur qui gère du début à la fin. Le motif du pari, la rédaction du pari, la définition du gagnant, le lot, et c'est lui qui finance aussi le lot. D'abord, quand on mise souvent 10 pour espérer gagner 100 ou 10 000, comme le loto ou tous ces jeux d'argent. Là, c'est pas du tout le cas. Même si on met en lot un restaurant à 100 euros, c'est pas pour espérer en gagner 300. Et c'est en fait ce que ça coûte et ce que ça vaut. C'est que on va offrir un produit forcément qui a une valeur. Mais c'est pas de l'argent. Et surtout, c'est pas pour optimiser sa mise. Il n'y a pas d'optimisation de mise, comme les jeux d'argent dont vous parliez.
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3: Bienvenue à vous si vous nous rejoignez à l'instant sur RCF Notre-Dame. Alors que les financements publics dédiés au sport continuent de se réduire, la start-up lyonnaise BetJoke propose une solution originale pour renforcer le lien entre clubs, associations et communautés, tout en valorisant les partenaires locaux. L'entreprise a lancé en janvier dernier une application de paris sportifs sans dépôt, sans collecte, ni de versement de gains. Après avoir compris ce que vous apportez à vos clients, j'aimerais à présent que l'on s'intéresse à ce que vous pouvez offrir à l'intérieur de votre entreprise. Victor Bauduret, je rappelle que vous êtes le fondateur de l'application de paris sans argent BetJoke. Je vais à présent me tourner vers votre papa, Joël Bauduret. Vous êtes un couteau suisse complet, hein, restaurateur, entrepreneur, dirigeant, mais aussi inventeur. Vous êtes le créateur de la Pierrade, la marque de matériel de cuisine et de cuisson. C'est donc grâce à vous que nous passons de belles soirées grillades à la maison. Merci d'ailleurs pour ceci et pour cette invention. Et si je reviens sur BetJoke, le projet a vu le jour il y a 3 ans environ, vous confirmez?
2: Oui.
3: J'ai lu qu'elle était entièrement autofinancée par Victor et drivée par vous deux. Est-ce que la marque déposée Pierrade sert au financement de BetJoke ou pas du tout?
4: Ah mais pas du tout, pas du tout, ça n'a rien à voir. Je dirais qu'en fait, la Pierrade, c'est une entreprise totalement différente. Mais en fait, l'autofinancement, c'est d'abord beaucoup de temps, 3 ans sans forcément de rémunération. Enfin, Victor a d'autres activités, moi aussi.
3: En lien avec la Pierrade ou pas du tout?
2: Bah toujours, mais en lien principalement
4: en lien,
2: avec la Pierrade.
4: Oui, en lien avec la Pierrade, on peut le dire. L'autofinancement a été souhaité parce qu'en fait, on a une certaine éthique, déjà pour commencer.
3: Laquelle?
4: Donc, inventer des produits, c'est très bien. Mmh. Après, il faut être honnête, donc on va pas embarquer, entre guillemets, avec nous des partenaires sans avoir une certaine certitude. Tant qu'on n'est pas sûr que l'entreprise va fonctionner, moi j'ai créé beaucoup de produits qui n'ont pas vu le jour parce qu'en fait ils ont été créés, puis on

0: commencé à faire fabriquer des premières séries.
1: Vous avez fait fabriquer, vous avez breveté, et puis ça a un succès foudroyant. Travailler en famille n'est pas forcément évident tous les jours. Ça se passe comment entre vous ?
2: Très bien.
1: Alors voyez, j'avais précisé ensuite, en même temps, si ça se passe mal, est-ce que vous allez me le dire ?
0: Bah, franchement, oui.
2: Oui, je l'aurais dit. Oui.
0: Victor a appris beaucoup de choses sans s'en rendre compte, en fait. Parce que quand j'ai créé La Pirade, il n'était pas né, et d'autres produits non plus. Donc en fait, il a appris sans s'en rendre compte. Moi, je sais que Victor a participé, j'ai emmené un peu de partout, qu'on a fait beaucoup de procès en contrefaçon et on continue.
2: Puis ça m'a fait découvrir beaucoup de choses, que ce soit du milieu, le milieu juridique, qui est un milieu auquel on n'a pas souvent l'habitude d'aller, à tout ce qui est procédure et autres. C'est vrai que ça, on en comprend beaucoup, et puis on apprend à rester un peu à sa place aussi. Mais c'est vrai que non, après on a une très belle entente, on s'entend bien, même si des fois on se chamaille, mais puis on est deux générations pour le coup, donc du coup c'est ce qui permet.
1: C'était ma question suivante. L'application Beljog, c'est 5 personnes à temps complet, vous validez, et qui manage l'équipe déjà entre vous deux, et c'est vous,
2: principalement,
1: Victor, d'accord. Il y a deux générations, vous venez de le dire à l'instant, à la tête de Beljog. Les anciens ont l'habitude de manager à la verticale, la nouvelle génération préfère le management horizontal. Ça reste peut-être cliché pour certains, mais chez vous, c'est comment ?
0: Je confirme.
1: Joël dit, je confirme. Moi,
0: je confirme.
1: Je suis en haut et je donne des directives, on doit exécuter. Et Victor dit, non, l'horizontal, ça me plaît aussi.
2: Oui, ça me plaît aussi, oui.
0: La plus grande difficulté, c'est peut-être de déléguer, pour moi.
1: Et pour
2: plus,
1: vous ?
2: Oui.
1: Victor ?
2: Ouais, non, après, c'est pour le coup, non, mais en fait, tellement tout se passe bien.
1: Mais donc, c'est vous qui drivez les autres personnes.
2: Oui, c'est moi qui drive les autres personnes.
1: Ça ressemble à quoi ? Qu'est-ce qu'il pourrait dire de vous ?
2: Non, mais un patron sympa, qui ne s'énerve pas, qui est surtout à l'écoute. Sur des retours qu'on a potentiellement d'un développeur ou autre, il me dit voilà, ça, moi j'ai un petit doute, tout ça, je suis capable d'écouter, même si j'ai pris une décision et que potentiellement cette décision c'est pas spécialement la meilleure, je suis capable de revenir sur mes décisions, je vais pas être buté à aller absolument faire développer quelque chose ou qui va potentiellement mettre en retard en fait.
1: Quoi, par exemple, structure. Vous avez un exemple concret
2: sur certaines features qu'on voudrait intégrer dans l'application,
0: qui sont design,
2: pas spécialement pertinentes, ou effectivement du design, où on entend des fois certains clients dire voilà, ça serait bien d'avoir ça et ça. En fait, on s'aperçoit en creusant un peu plus que c'est pas si pertinent que ça. Donc, mais ça, c'est plutôt des fois le retour dev parce qu'ils ont développeurs, ils disent ah, voilà, là on a X temps de développement, et ça vaut peut-être pas spécialement le coup. Donc voilà. Donc je suis très à l'écoute de l'équipe en fait. C'est surtout ça.
0: Il faut savoir dire non.
2: Je m'énerve pas, et puis il faut savoir aussi revenir sur ses décisions. On n'est pas obligé des fois de tout le temps aller dans sa direction. Il y a besoin de l'écoute de l'équipe parce qu'on est c'est des retours de tout l'ensemble en fait. Là, on est vraiment une belle équipe bien soudée. Donc.
1: Et selon vous, Beljog peut-il contribuer à une société plus solidaire et respectueuse de l'environnement ?
0: On est en train de pousser les gens à faire des gages solidaires. Par exemple, quand on crée un pari, donc on crée un lot ou un gage. Et dans les gages, par exemple, on va demander à faire un don à une association. Ou alors du temps, bénévolat. Pour l'écologie, par exemple, on a fait une opération une fois où c'était nettoyer le village. C'était le gage en fait du club qui avait perdu. Et ils avaient mis une opération en place. Les perdants devaient nettoyer le village un week-end, par exemple. Donc en fait, là, on n'est pas que sur des paris où on donne des choses. On peut faire des gages. Quand on parle de gages, on peut faire des dons. La boucle est bouclée.
1: Pour accompagner votre développement, Beljog a rejoint en décembre dernier la Sportech, un groupement de plus de 200 startups du sport en France. Quelle résonance cette association a eue depuis votre alliance ?
2: Ça assoit une crédibilité dans le monde des startups.
0: Après, on ne rentre pas dans la Sportech comme ça, c'est-à-dire qu'il y a un jury, etc. C'est pas simple de rentrer dans ce groupement.
1: Et comment vous avez fait alors ?
2: Postule, et on est sélectionné, on fait une première visio.
1: Sélectionné en fonction de quoi ?
2: Déjà, il faut être dans le milieu sportif, l'intérêt, le monde du pari, effectivement, le sens d'argent, on les a vachement interpellés. Ce côté tissage local aussi les a interpellés. Donc du coup, après, on a passé une audition. Puis après, il y a un jury qui décide si on rentre ou pas.
1: Donc vous êtes rentré.
2: Oui, on est rentré.
1: Qu'est-ce que ça vous a permis d'avoir suite à ça ? Une meilleure visibilité ?
0: Ça nous a confirmé notre crédibilité, la visibilité évidemment. Si on souhaite se rapprocher de BPI France, c'est effectivement important. La Sportech est très bien notée par BPI, donc quand on est déjà sponsorisé entre guillemets par la Sportech, BPI confirme la crédibilité de notre application.
1: La BPI, c'est la Banque Publique d'Investissement. Oui. Vous en avez besoin parce que vous comptez lever des fonds ? Quel est le
0: programme ? Quand on aura besoin. Là maintenant, on a des signaux très forts qui prouvent qu'on a eu raison de persister. Maintenant, on a tous des limites. On s'est fixé une limite d'autofinancement, on va bientôt l'atteindre. Et donc on va maintenant, toujours en respectant notre éthique, on sait que ça va fonctionner.

0: Les voyants sont tous au vert. Donc on peut se permettre en fait d'aller lever des fonds sans faire prendre trop de risques aux gens qui vont investir. On a même dans notre entourage des gens qui voudraient investir, mais on a attendu en fait pour limiter le risque. Ça c'est notre éthique personnelle.
1: Bien sûr.
2: Et puis ça va nous permettre d'aller plus vite aussi.
0: Maintenant on est capable.
1: En développement
2: ouais. En développement, ben, tout, en communication, tout l'ensemble, en fait, d'aller plus vite.
1: Ouais, bien sûr. Bejo compte aujourd'hui des milliers d'utilisateurs. Quelles sont vos ambitions pour les 5 prochaines années? Déjà en chiffres d'utilisateurs.
0: Même pas 5 prochaines années, parce que ça va être tellement vite, on va dire plutôt les 2 prochaines
2: ouais,
0: années.
2: Ouais, 2-3 prochaines années, oui, effectivement.
0: Au moins 10 000 associations.
2: Après, ça représenterait ouais, dans les 500 000 utilisateurs, voire un petit peu plus, un petit peu dans les études de marché qu'on ait pu faire, c'est à peu près ce qu'on devrait avoir, on va dire, dans deux ou trois ans, parce qu'on avait établi ça sur 3 ans, par rapport aux 10 000 associations, effectivement, parce que c'est 10 000 associations, donc ça, c'est 10 000 personnes qui ont comme un profil. Mais après, ça va être démultiplié, puisque une association peut potentiellement avoir 500 adhérents, il peut y avoir 2000 ou 8000 supporters et qui vont à la fois aussi télécharger l'application.
0: Donc 10 000 associations, c'est 10 000 abonnements, entre guillemets. On a d'autres pistes pour générer des abonnements. Vous parliez de modèle économique tout à l'heure. Mmh. Et effectivement, sur d'autres réseaux, on peut utiliser Bejoke dans d'autres circonstances. Pas que sur les clubs de sport, on peut imaginer tout type d'autres associations qui n'ont rien à voir avec le sport. On nous parle de chorales, par exemple, qui ne sont jamais prospectées, il manque de moyens. Il y a des milliers de chorales en France et en fait, de permettre de donner de la visibilité à des partenaires de sympathie qui vont mettre 100, 200, 300 euros, on peut leur demander 500 euros parce qu'on va multiplier par 10 leur visibilité. Et ça, c'est très important. Aujourd'hui, on décuple la visibilité des partenaires. Plus on est vu, plus c'est cher. Et avec le dashboard dont Victor vous parlait tout à l'heure, avec les statistiques dont il vous parlait, on est capable de prouver ce que beaucoup ne sont pas capables de faire aujourd'hui. D'ailleurs, peu sont capables de prouver aussi bien, aussi concrètement que nous.
1: Et par rapport justement à ces objectifs, la levée de fonds s'élèverait à combien?
0: La valorisation qui a été faite pour la levée de fonds est sur la base de 5 millions d'euros. C'est toujours le même débat. Aujourd'hui, les valorisations, je trouve qu'elles sont souvent optimisées parce qu'en fait, c'est pour lever plus de fonds. Encore une fois, une question pour respecter notre éthique, on aurait plutôt tendance à la minimiser. Parce que c'est toujours basé sur des prévisionnels. Un prévisionnel, comme son nom l'indique, c'est une prévision. Mmh. Aujourd'hui, ça va tellement vite. C'est sur les mécaniques aujourd'hui qui nous poussent en fait à ce constat, tout simplement.
1: Bien
0: c'est
1: sûr.
0: Que faire des perspectives à 5 ans, c'est très prétentieux, je trouve. Mmh.
1: Quel rôle stratégique jouera ou joue votre entreprise dans l'univers du pari aujourd'hui?
0: On reste pour l'instant les seuls à proposer ce type de pari sans mise dépôt d'argent. Ouais. C'est qu'en fait, revisiter l'univers du pari et utiliser, c'est notre baseline, le pari devient un lien sans mise d'argent. Aujourd'hui, c'est un outil qui est fantastique. Parce que parier, aujourd'hui, c'est dans l'ADN de l'être humain. Là, je vais vous faire sourire, mais c'est comme cuire sur la pierre. J'ai jamais inventé la cuisson sur la pierre. J'ai adapté un système ancestral de cuisson à l'usage domestique. Là, aujourd'hui, on utilise l'univers du pari, qui est le jeu, et le jeu est dans l'ADN de l'être humain. Donc ça, aujourd'hui, d'utiliser le jeu...
1: Et qui est en plein essor, en plus. Et qui dit marché en plein essor, dit aussi concurrence. Quel défi vous anticipez avec la concurrence qui risque d'arriver? Si aujourd'hui, votre entreprise est valorisée à 5 millions d'euros...
0: On a déjà
1: pas directement, vous venez de me dire, mais indirectement...
0: Non, mais on a déjà été approché.
2: Nous, notre valeur forte, c'est de pouvoir d'aller au-delà du sport aussi.
0: C'est surtout ça.
2: Tous nos concurrents, potentiellement des concurrents, sont dans le milieu du sport. Nous, on arrive à s'en écarter. On arrive justement à aller toucher le grand public qui est capable de générer des paris eux-mêmes. Et à la fois le côté professionnel où on est capable d'aller sur de l'association, comme tu disais, un petit peu des chorales, que ce soit un restaurateur, que ce soit un événement, que ce soit des étudiants pour un campus pour dynamiser leur BDE ou leur BDS et autres.
0: Mais il est vrai que les associations, encore une fois... sur 1,5 million, je crois, d'associations, enfin un peu plus que ça en France, il y en a entre guillemets que 360 000 dans le milieu sportif. Et tout le monde est attiré par les étoiles du sport, par l'argent que ça brasse, etc. Donc on voit beaucoup d'applications qui naissent sur l'animation des fan zones.
2: Oui, et puis la création de paris, et puis l'univers du sport sur le score, enfin c'est tout ce qu'on nous a éduqués, on va dire, sur ces paris-là. Nous, on arrive sur une éducation qui est un peu plus loin sur un système de paris, sur le pari de tous les jours.
1: Et du bien commun.
2: Oui,
0: bien sûr.
2: Complètement, c'est ça.
0: On est tout à fait d'accord, ça c'est très important.
1: Qu'est-ce que l'on peut vous souhaiter pour la suite?
0: En fait... que ça fonctionne et qu'on puisse apporter au club plus de moyens, si c'est possible en tout cas. leur donner plus de moyens, parce que ça devient indispensable, et on est tous d'accord que le milieu associatif, ça reste quand même, sur le plan citoyen, enfin sur le plan éducatif, extrêmement important, pour pas dire vital.
1: Victor,
2: ça reste le poumon, oui. Poumon français, mais effectivement, avec les milliers d'associations, enfin ouais, en millions là, et puis 360 000 associations sportives, effectivement, c'est de donner quelque chose qui leur permette de survivre et de faire plus de choses, d'aller plus loin dans leurs objectifs.
0: Il ne faut surtout pas que les associations, quelles qu'elles soient, dans tous les domaines, s'arrêtent, quoi. Il faut impérativement les dynamiser.
1: Et vous y contribuez. Bon vent dans la poursuite du développement de votre entreprise. Je vous souhaite de continuer encore longtemps d'explorer l'engagement des communautés sportives, tout en générant de la valeur indirecte pour les clubs et les associations. Comme quoi on peut concilier jeu, finance et responsabilité sociale et humaine d'entreprise. 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
1: Et je vous propose, comme chaque semaine, un petit tour à présent vers la pensée sociale chrétienne.
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1: Bonjour Nicolas Masson.
5: Bonjour Bérangère.
1: Je rappelle que vous êtes le président du campus des entrepreneurs dirigeants chrétiens. Aujourd'hui, vous souhaitez évoquer le principe de la destination universelle des biens. Est-elle le rêve d'une société communiste ?
5: Non, pas du tout, mais je m'explique. Certes, la pensée sociale chrétienne nous dit que Dieu a destiné la terre et tout ce qu'elle contient à l'usage de tous, en sorte que les biens de la création doivent équitablement affluer entre les mains de tous. Voilà qui pourrait inquiéter ceux qui se sentent privilégiés. À tort, car l'Église ne nous demande pas de faire disparaître la propriété privée, mais de lui donner une finalité, qu'elle nous donne les moyens d'être au service des autres. La propriété devient alors une grâce, une responsabilité, confiés pour construire un monde plus juste et fraternel. En fait, nous sommes appelés à être comme l'intendant habile de l'Évangile, capable de faire un bon usage des biens, les recevoir avec gratitude, en prendre soin, comprendre que lorsqu'on a quelque chose qui devient nôtre, c'est pour l'administrer au service du bien de nos frères.
1: Mais moi, personnellement, quand j'entends parler de biens, je pense qu'il s'agit de biens matériels. Je me trompe ?
5: Alors, bien sûr, et ça commence par là, il y a les biens matériels qui permettent à l'homme de vivre dignement, se nourrir, se vêtir, se loger, mais il y a aussi tous les biens immatériels, la connaissance, la culture, la foi, tout aussi nécessaire à notre propre accomplissement. Je prends l'exemple de la connaissance. Ce que je sais, je peux le transmettre. Or, pour transmettre, il faut d'abord l'avoir reçu, s'être approprié ce que l'on a reçu, l'avoir cultivé avant de nouveau de le partager. Et chacun peut faire cette très belle expérience que lorsqu'il partage, qu'il donne sa connaissance, celle-ci augmente.
1: Mais alors pour certains, donner c'est difficile et n'a rien d'habituel. Alors pourquoi le faire ?
5: Parce que, comme disait Antoine de Saint-Exupéry, la vraie richesse est celle qu'on donne. Dans l'esprit chrétien, donner ne consiste pas seulement à céder quelque chose, mais c'est bien participer au bien d'autrui. Et là alors, le don procure une joie particulière. En donnant, nous découvrons que notre joie ne se trouve pas tant dans ce que nous possédons, mais dans ce que nous partageons.
1: Et l'option préférentielle pour les pauvres, ça marche ?
5: Elle découle directement de ce principe. Les biens de ce monde sont originairement destinés à tous, et dès lors, nous ne pouvons pas détourner notre regard de ceux qui manquent du nécessaire, les affamés, les sans-abri, ceux qui n'ont pas accès aux soins, et même aussi ceux qui n'ont pas d'espérance. Et leur présence interpelle nos choix personnels, mais aussi toutes nos décisions politiques et économiques.
1: Merci de nous avoir donné une belle piqûre de rappel pour certains, ou alors une belle leçon de vie pour d'autres à appliquer au quotidien. La prochaine chronique sera question de solidarité. J'ai hâte. Merci beaucoup, Nicolas Masson. À la semaine prochaine.
5: Au revoir, Bérangère.

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2: 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Attention, ce train est en direction de Saint-Denis.

0: En regardant le Moulin Rouge à Paris, à gauche, il y a une petite cité. C'est la cité Véron. Des petites maisons avec des roses, des jardins. Un monsieur qui sort son chien. Et puis sur la droite, il y a un lieu étonnant qui est le théâtre de Lucien Atoun qui nous a quittés. Lucien Atoun était un homme de théâtre, un homme de radio. On se souvient de lui à France Culture, à France Inter. Et il avait monté avec sa femme ce théâtre qui était le plus petit théâtre de Paris, avec la plus petite maison d'édition de Paris. Mais c'est lui qui va lancer, par exemple, le dramaturge Lagarce, qui était un tout jeune homme et qui ensuite sera joué à la Comédie Française. Voilà, c'est le Théâtre Ouvert, qui est un centre national des dramaturgies contemporaines, avec sa maison d'édition, le Tapuscrit. Mais ce n'est pas là où nous allons. Nous allons plus loin. Car un peu plus loin, dans cette petite allée au pavé large qui sort du 19e siècle, tout au fond, il y a cette maison incroyable où vécurent Boris Vian et tous les copains, dont naturellement Jacques Prévert. C'est lui que nous allons voir maintenant. Une plaque sur le mur, dans cet immeuble, ont vécu en voisin Boris Vian, de 53 à 59, et Jacques Prévert, de 1954 à 1977. Le 11 juin 1953, sur leur terrasse commune, surplombant le Moulin Rouge, Boris Vian, Jacques Prévert et son chien Hergé furent élevés au rang de transcendants satrapes du collège de pataphysique. Le site est appelé alors la terrasse des trois satrapes. Alors nous, on rentre par là, c'est ça ? Boris Vian, Bartholo Prévert, deuxième étage. C'est ici.
1: Bonjour.
0: Bonjour, nous sommes bien chez Jacques Prévert.
1: Oui.
0: Bonjour Eugénie, vous êtes la petite fille de Jacques Prévert.
1: Exactement.
0: Enchantée. Alors nous montons et nous tombons sur décollage. Alors, où sommes-nous exactement ?
1: Alors, nous sommes dans l'appartement parisien de Jacques Prévert. Il a habité de 1955 jusqu'à sa mort en
0: 77.
1: 77.
0: Et alors, il avait donc 54 ans lorsqu'il est arrivé ici ?
1: Oui.
0: Il était déjà connu, célèbre. Et c'est un peu un refuge et un refuge de copains.
1: Oui, bah c'est surtout son... Il habitait dans des meublés, il passait dans des hôtels, il passait son temps à déménager, où vraiment il louait très très peu de temps les appartements. Et là, il a décidé de s'installer. Il venait de Saint-Paul-de-Vence. Et il a énormément aimé vivre à Saint-Paul-de-Vence. Et puis il a décidé de... Avec ma grand-mère, ils ont décidé de se relocaliser à Paris. Et voilà, donc c'est exceptionnel parce qu'il habitait 20 ans dans cet appartement, ce qu'il n'avait jamais fait avant.
0: Ben non, il aimait bien les hôtels. Parce qu'il aimait la nuit, c'est ça.
1: Oui, alors ça, c'est encore autre chose. Je pense qu'il aimait surtout ne pas avoir d'attache. Et puis.
0: Donc là, c'est son atelier.
1: Alors,
0: son bureau.
1: Son bureau.
0: Son bureau, on voit cette. Grande table, cette table...
1: C'est une table de ferme.
0: De ferme, absolument. Un paquet de gauloises, réglisse fantaisie, il en fumait 3 paquets par jour, je crois.
1: Oui, alors je sais pas, réglisse un peu à la fin de sa vie. Hein,
0: oui.
1: Il fumait des gauloises tout court.
0: Voilà. C'est très impressionnant de voir la bibliothèque. Quelques montages, il y a ici le pape Paul VI... C'est amusant. Un poisson. Encore Paul VI. Ici, on a Jean XXIII. C'est curieux pour un...
1: Et il y a Pie XII aussi sur une sculpture.
0: Et il y a Pie XII. Et ici, il y a Sainte Thérèse de l'Enfant Jésus sur un collage. Je ne m'attendais pas du tout à voir ces objets.
1: Oui, et c'est bien facétieux parce que chacun a un peu son histoire.
0: Oui.
1: c'est une carte postale et qu'il a, il a fait ce montage, quoi. Il a collé sur une carte postale, je sais pas, de chien ou de chat, et il a mis un pape. Et donc lui, parce que moi, je n'ai pas révisé mes papes, c'est... Donc là, on est...
2: C'est Paul VI.
1: Paul VI. Et il a fait beaucoup de collages avec des papes qu'il actualise, qu'il fait au moment où le pape est en exercice. Bien
2: sûr. Alors ici, on a le général de Gaulle, qui salue.
1: Oui.
2: C'est merveilleux, c'est étrange.
1: Là, il y a plein d'humour, c'est les figures d'autorité.
2: C'est beaucoup de fantaisie.
1: Oui, et puis hein? L'œil, pour ne pas éloigner les vampires.
2: Pour éloigner les vampires, les gousses d'ail. Et ici un crucifix avec un canif, monté sur un canif. Ici un autre crucifix.

0: Christophe Mori.
1: Et puis ce bureau, sur lequel on a envie de s'installer, évidemment, et avec des carandaches pour dessiner et pour continuer son œuvre picturale.
2: Oui, c'est ça. Et puis il y avait des feutres, malheureusement, on les a plus, parce qu'il faisait ses collages dans les années 50, quand il s'est installé ici, on a beaucoup fait. Et il faisait aussi des éphémérides, donc c'est les grandes fleurs, ces pages d'agenda, et qui faisait au feutre. Et là, c'était un outil révolutionnaire. Le feutre arrive, sèche très vite, les couleurs sont très vives. Donc il faisait une fleur par jour, il note ses rendez-vous. Et comme il est très minutieux et qu'il fait vraiment des œuvres, il les rehausse au carandache. Et qui était aussi une technique révolutionnaire, très très pigmentée, les néocolores.
1: Alors ici, on a un tableau montage, le petit curé assassin, avec le livre « Accouche avec douleur », un petit pistolet, un petit flingue, un petit canif, et puis un chapeau d'ecclésiastique et une cravate d'ecclésiastique, c'est... Donc c'est ça, sourire.
2: C'est Ciné, le dessinateur Ciné, qui a fait comme ça, qui a fait que dans sa vie, qui a fait que deux panoplies. L'autre, je ne sais plus, c'était un autre truc un peu plus conceptuel. Et là, il a fait cette panoplie et c'était au moment de l'horrible affaire du curé du Ruf. Je ne sais pas
1: absolument.
2: Si vous vous souvenez là, de ce fait divers. Et donc un curé qui assassine une jeune femme qu'il a mis enceinte. Enfin, c'était un psychopathe,
1: ouais.
2: Quoi. Et qui lui ouvre le ventre, sort l'enfant. Enfin bon, bref, un truc horrible, le défigure. Et donc tout ça, c'était au moment. Donc c'est du pur humour noir. C'était au moment de l'accouchement sans douleur, en fait, pour les femmes, de la nouvelle méthode. Et donc là, c'était par rapport aux religieux extrémistes qui disaient « Mais non, les femmes doivent accoucher dans les mille douleurs de la Vierge. » Donc voilà, donc ils se sont bien amusés. Et il y a aussi cette chose, justement, donc humour noir, aussi prendre au propre jeu, quoi, signifier quelque chose. Et alors là, vous n'avez pas vu, mais en dessous, il y a écrit « Marque déposée, tout contrefacteur sera immédiatement excommunié. » C'est l'humour.
1: Point d'exclamation. Ici, on a un très joli Miro. C'est certainement avec son amitié avec les Mag.
2: Oui, c'est ça, oui.
1: Chez les Mag et...
2: Miro, ils se connaissaient tous déjà dans les années 30, ouais. Déjà de Montparnasse, Calder, Picasso. Et effectivement, en allant à Saint-Paul-de-Vence, il les a retrouvés. Et je pense que c'était très important autour aussi de l'auberge de la Colombe d'Or, qui était vachement importante et qui était vraiment un lieu très accueillant pour les artistes. Jacques Prévert adorait la famille Roux, c'était comme une seconde famille. Et voilà, et aussi, ils se voyaient tous autrement qu'à Paris, je pense.
1: Vous vous souvenez de lui?
2: Alors moi, je ne me souviens pas de lui. En fait, j'étais vraiment toute petite. J'avais 3 ans quand il est, quand il est mort. Et puis, la dernière fois que je l'ai vu, parce qu'à la fin, il était très malade. Donc on m'emmenait plus, mais j'avais 2 ans et quelques.
1: Ça devait être un homme extraordinaire. De fantaisie, d'amour.
2: Oui.
1: D'amour, quand il chante Barbara, on a vraiment l'amour qui s'oppose à la guerre. On l'écoute.

0: Alors après le bureau, on a un autre bureau.
1: Alors c'est pas un bureau, c'est la salle à manger.
0: Ah.
1: Alors en fait ici, il n'y a pas de salon. Donc le salon est plutôt normalement sur la terrasse ou un peu partout. On peut s'asseoir sur les coffres. Et donc là, c'était la salle à manger. Il faut imaginer avec un mobile de caldeir.
0: Oui.
1: Voilà, qui est au-dessus de la table, qui est au coffre parce qu'il est trop précieux. Donc voilà, que moi j'ai connu enfant, qui est un magnifique mobile.
0: Une cheminée.
1: Oui, et aussi avec cette architecture qui est très particulière parce que tout l'aménagement de cette maison, c'est l'architecte Jacques Couël qui l'a fait, donc architecte architecture sculpture qui a imaginé, et c'est son travail à lui qui est comme ça. On est comme dans une maison qui ressemble à une maison provençale,
0: oui,
1: comme des murs à la chaux et avec tout s'intègre dans le mur, donc une cheminée dessinée très années 60, des niches à côté. Donc comme le couloir aussi est vraiment très beau.
0: C'est un charme aussi.
1: Et avec des tomates, c'est vraiment exceptionnel parce que c'est la seule réalisation de Jacques Couël à Paris qui a fait plein de villas, beaucoup de choses dans le sud, qui a aussi travaillé qui a fait aussi une partie de la Colombe d'Or. Et voilà, ce qui est assez marrant, c'est que mon grand-père revient du sud, revient de Saint-Paul et emmène un peu et se fait faire une maison comme à Saint-Paul-de-Vence.
0: Et qui en a aujourd'hui la chaleur.
1: Donc, oui,
0: donc
1: oui,
0: on est
1: oui,
0: vraiment
1: oui,
0: dans l'ambiance.
1: Oui.
0: Alors ici, on retrouve le couloir, voilà, avec les chevaux de bois au fond.
1: Donc couloir vachement intelligent. Parce que c'est un couloir en fait où la perspective est accentuée, on le voit surtout de l'entrée, mais le plafond se décaisse, ça se rétrécit au sol, et puis le sol est irrégulier, donc c'est vraiment comme une pièce. Et ça, c'est l'idée d'Alexandre Tronner, le décorateur, puisqu'en fait l'appartement, j'ai retrouvé des plans, en fait il y a les pièces étaient là. Mais il n'y avait pas le couloir. Et donc, le travail de Jacques Couël a été d'aménager ces pièces et de faire cette fosse chaux, un peu comme un décor. Et c'est l'idée d'Alexandre Tronner de mettre ce couloir, et qui est vraiment comme une œuvre ou une pièce à part entière,
0: magnifique.
1: Qui est très long et qui est...
0: Et qui n'est pas chargé de bouquins.
1: Ah bah non, mais il est hyper étroit.
0: Mais
1: c'est
0: oui,
1: vraiment
0: c'est
1: un lieu de passage. Ouais, c'est un lieu de passage... Là, c'est la chambre de ma mère.
0: D'accord.
1: En fait, qui était... Donc, il faut imaginer une petite fille qui arrive ici, qui a 9 ans. Donc, on lui fait une chambre avec beaucoup de niches, ovales. C'est vraiment le chef-d'œuvre de la maison. Et il y a ce lit qui est le lit de Notre-Dame de Paris, du film de Delannoy. Mon grand-père a travaillé
0: au scénario,
1: et au dialogue. Et puis, je ne sais pas par quel miracle, il a emporté cet élément de décor.
0: Une belle chambre d'enfant.
1: Voilà, et puis avec plein d'eau, des objets.
0: Oui, oui, oui. Oui.
1: Les mains, là. Donc là, c'est le truc quand même incroyable. Il y a des mains partout. Donc ça, c'est un présentoir de parfum pour l'an 20, mais qui a été repeint. Donc des mains qui tiennent un cœur. Il y a encore des mains vertes, encore une autre main. Donc c'est vraiment les objets aussi surréalistes. La main est très importante dans l'iconographie surréaliste. Donc voilà, des jouets, les jouets de ma mère.
0: Et alors, c'est votre maman qui est sur la photo?
1: Oui.
0: Donc on voit Jacques Prévert avec sa femme...
1: Janine.
0: Et Jacques tient dans ses mains votre mère.
1: Michel Prévert, que mes grands-parents appelaient Minette.
0: Et alors, il a un regard écarquillé. On sent qu'il est tout étonné. Hein. Tout étonné et tout heureux. Alors, nous continuons.
1: Alors ensuite, les pièces, c'est vraiment des pièces que j'ai fait moderniser. Parce qu'ici, on a la particularité de travailler, de gérer l'œuvre, qui est quelque chose d'assez conséquent. Donc mon idée a été de vraiment de reconstituer, parce qu'il y avait beaucoup de choses qui étaient parties à droite et à gauche, donc vraiment de faire vraiment un musée, de remettre en place les objets, 3 pièces muséales, et ensuite d'utiliser les autres espaces. Donc là, c'était l'ancienne salle de bain, donc pour en faire un bureau. Et puis là, à côté, une salle de travail, de préparation justement des expositions et une salle d'archives.
0: Toute la gestion de l'œuvre de Jacques Prévert se fait d'ici ?
1: Oui, tout se fait d'ici, ou alors moi je vis en Bretagne, donc je peux faire beaucoup à distance, mais oui, se fait d'ici. Et voilà, et c'était très important de travailler dans le lieu. Et là, donc là, cette grande salle que vous voyez, c'était la chambre de mes grands-parents, mais qui n'avait pas du tout de décor de Jacques Coël, qui était...
0: On imagine bien le volume.
1: Voilà, un grand volume. Il faut imaginer un très beau lit autrichien. Et puis aussi, mon grand-père, lui, il avait... l'intimité était très importante pour lui, donc je pense qu'il aurait détesté qu'on visite sa chambre... qu'on en fasse un musée ou une salle de bain. Donc voilà, donc c'était un lieu dans lequel on travaille et puis où on peut le faire visiter.
0: Vous le faites visiter à beaucoup de gens ou c'est exceptionnel pour vous?
1: Alors on le fait visiter, là il fait tellement chaud qu'on est complètement bloqué, c'est complètement impossible. On le fait visiter par groupe, on prend beaucoup de temps, c'est des visites qui durent très longtemps, qui durent une heure et demie, on peut s'inscrire... Bon, on envoie un mail, on constitue des groupes, ou si des groupes sont constitués, mais bien sûr, on le fait visiter.
0: Et l'adresse mail est ?
1: Alors, c'est autorisation@jacquesprévert.fr.
0: Ouais, on va s'inscrire pour revenir et voir, mais en tout cas, nous aurons un deuxième épisode de notre visite. Pour le moment, nous continuons à déambuler dans cet appartement, et puis on se voit la semaine prochaine pour cette fois-ci aller sur la terrasse, parce que je crois qu'elle a énormément d'importance dans la vie quotidienne de Jacques Prévert, cité Véron.
2: Le désespoir est assis sur un banc. Dans un square, sur un banc, il y a un homme qui vous appelle quand on passe. Il a des binocles, un vieux costume gris, il fume un petit minas, il est assis, et il vous appelle quand on passe. Ou simplement, il vous fait signe. Il ne faut pas le regarder, il ne faut pas l'écouter, il faut passer. Faire comme si on ne le voyait pas, comme si on ne l'entendait pas, il faut passer, presser le pas. Si vous le regardez, si vous l'écoutez, il vous fait signe. Et rien, personne ne peut vous empêcher d'aller vous asseoir près de lui. Alors il vous regarde et sourit. Et vous souffrez atrocement. Et l'homme continue de sourire, et vous souriez du même sourire, exactement. Plus vous souriez, plus vous souffrez atrocement. Plus vous souffrez, plus vous souriez irrémédiablement, et vous restez là, assis, figé, souriant sur le banc. Des enfants jouent tout près de vous, des passants passent tranquillement, des oiseaux s'envolent, quittant un arbre pour un autre, et vous restez là, sur le banc. Et vous savez que jamais plus vous ne jouerez comme ces enfants. Vous savez que jamais plus vous ne passerez tranquillement comme ces passants, que jamais plus vous ne vous envolerez quittant un arbre pour un autre, comme ces oiseaux.

0: Dans un instant, Montserrat Vidal vous propose d'ouvrir le dialogue.
1: Avec Jean-Marc Guitti, nous allons nous entretenir aujourd'hui des différentes orientations que peut prendre l'écologie, avec un exemple magistral, celui de la Camargue.

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2: L'essai remarquable que nous propose aux éditions Kimé Jean-Marc Guitti, intitulé « Avec et par-delà l'écologie, la Camargue », présente différentes orientations de l'écologie contemporaine. Jean-Marc Guitti en discerne quatre. Et lors de la précédente émission, nous nous sommes particulièrement intéressés à l'écologie systémique venue des États-Unis qui tente de faire la synthèse entre une écologie héritée du 19e siècle et une vision technocratique, scientiste peut-être même, de l'écologie. Pour cette seconde émission, nous allons, avec Jean-Marc Guitti, voir trois autres formes d'écologie. Celle qui s'oppose à cette écologie techniciste. Une écologie chrétienne aussi, car elle est importante, elle a son histoire et sa théologie. Et puis, nous terminerons l'émission sur cette écologie topique et poétique, qui constitue d'ailleurs la dernière partie de l'ouvrage de l'essai de Jean-Marc Guitti. Bonjour Jean-Marc Guitti.
3: Bonjour.
2: Alors, nous avons essayé de débroussailler cette notion que vous évoquez, que vous analysez en la définissant comme une écologie systémique. À l'opposé, vous voyez une autre tendance, parfois tonitruante, qui est celle de l'écologie des ZAD, à l'opposé, finalement, d'une écologie du tout numérique, n'est-ce pas, Jean-Marc Guitti?
3: Oui, absolument. Elle est quelquefois tonitruante, cette écologie des ZAD, mais elle est parfois aussi assez discrète, parce qu'à mon avis, elle relève de quelque chose d'ancien, qui est apparu au 19e siècle, l'éco-anarchisme.
2: Oui.
3: Elle peut se vivre de manière communautaire, des communautés relativement discrètes finalement. Et elle est tonitruante lorsqu'elle entre dans la lutte contre certains projets.
2: Oui, nous en avons eu quelques exemples récemment, celui des bassines par exemple, ou des méga-bassines, oui. Et c'est aussi une écologie communautaire qui fait de la lutte politique aussi un élément important, une lutte contre une certaine conception productiviste de l'industrie, voire parfois anticapitaliste.
3: Oui, en fait, la société industrielle, dès qu'elle s'est mise en place, elle a eu des opposants. Parce que assez vite, dès le 19e siècle, on a vu ce que ce capitalisme qui se mettait en place avait de délicat à soutenir, parce que c'est la recherche du profit maximum,
2: c'est immédiat souvent
3: et immédiat, et qu'il peut être extrêmement déshumanisant. Et très tôt, donc, il y a eu un courant anti-industrialiste qui s'est illustré dans les luttes du 19e siècle, pas évidemment dans le courant marxiste, qui lui a souvent été productiviste,
2: oui,
3: sur le même modèle finalement.
2: Il faudrait chercher du côté de Proudhon, par exemple, pour cette vision-là.
3: Oui, Proudhon, et puis la belle, très belle figure du géographe anarchiste Élisée Reclus.
2: Reclus, oui.
3: Et ça repose sur l'idée que le capitalisme dépossède les hommes de leur travail, qu'il les prive d'autonomie, qu'il les oblige à s'inscrire dans le système industriel à la fois comme producteurs, dans des appareils productifs où ils ne maîtrisent rien, ils peuvent même être simplement des travailleurs à la chaîne, à la fois comme producteurs et comme consommateurs. N'ayant plus aucune forme d'autonomie et d'autosubsistance, ils sont obligés, d'une part, d'être salariés, d'entrer dans le système productif, et d'autre part, d'acheter tout ce qu'ils ont besoin. Donc, ils sont consommateurs. Et par rapport à ça, il y aurait l'idée que... il serait possible d'imaginer des vies communautaires, certes, mais peut-être en dehors, relativement en dehors de ce système, où les hommes se seraient réappropriés leur travail, le travail serait plus libre, ils ne seraient pas contraints, salariés, et ce serait aussi réapproprier leurs propres besoins, parce que dans le capitalisme, souvent, on vise à satisfaire de faux besoins, des besoins qui ont été créés, oui, par le système publicitaire, etc. Et donc, ça suppose aussi un retour à une certaine forme de sobriété, de vie moins confortable, peut-être. C'est ce qui nourrit cet éco-anarchisme.
2: Et c'est aussi le retour à des communautés humaines plus réduites, loin précisément de ces cités tentaculaires dans lesquelles souvent l'écologie systémique a pu naître, et le retour, comme vous le disiez lors de la précédente émission, à des lieux bien délimités, à des pays, comme on a pu dire autrefois.
3: Oui, ces communautés vivent en échange et en harmonie, du moins elles essaient, avec leur milieu et donc avec les caractéristiques géographiques et zoologiques, botaniques du milieu qu'elles habitent. Elles ont quelque chose de proche de la nature, comme on peut le dire de manière très très approximative, et elles, du coup il y a quelque chose qui intéresse peut-être le philosophe aussi là-dedans, c'est cette possibilité de vivre à part et un peu en retrait, qui a,
2: oui,
3: toujours qui a toujours été quand même une tentation de certains courants philosophiques, hein, depuis l'Antiquité. Seulement, voilà, moi je pense aussi que ce qu'elles peuvent faire reste limité, sans doute, parce que quand on étudie ces communautés, on s'aperçoit que ce sont surtout des gens qui appartiennent à un moment de leur vie, mais oui, qui n'y restent pas toute leur vie.
2: Et qui n'y restent pas, effectivement. Comment témoigne, par exemple, l'expérience du Larzac dans les années 70?
3: Oui. Et c'est vrai que quand on pense au Larzac, c'était une communauté fondée sur une lutte, mais aussi qui avait un enracinement fort par rapport à un milieu, et puis qui pouvait aussi avoir une orientation spirituelle parfois. On pense, oui, à Lanza del Vasto ou,
2: oui,
3: à d'autres.
2: Oui. Et alors, spirituel me fait rebondir sur cette autre forme de l'écologie à laquelle souvent nous ne pensons pas. Vous proposer aussi une analyse synthétique de ce que vous appelez l'écologie chrétienne. Et je voudrais qu'on insiste là-dessus, justement parce que j'ai lu cette fameuse lettre apostolique la plus récente, qui témoigne du souci du pape François face à la destruction presque systématique de notre terre et même parfois du vivant. Cette écologie chrétienne a une histoire, a une généalogie que vous situez déjà à l'époque du monachisme.
3: Oui, ce serait limité de croire que c'est le pape François qui a introduit l'écologie dans l'Église. Il y a quelque chose, au contraire, de fondamentalement écologique, je dirais, dans certains courants du christianisme. On peut penser évidemment à Saint François, mais pas seulement, parce que finalement, quand on regarde comment était ordonnée la vie des monastères, on voit que la relation au milieu y était très importante. Et puis il y a quelque chose aussi de fondamental, à mon avis, c'est que quand on entend des militants dire qu'il faut sauver la terre, c'est cette notion de salut.
2: Qui revient
3: par rapport à une catastrophe qui peut-être est imminente. Et donc, ça fait penser au tout début du christianisme et à cette idée qu'on était peut-être à une fin du monde. Et donc, je fais une petite étude de ce qu'on peut appeler aujourd'hui le catastrophisme, peut-être la dimension apocalyptique de l'écologie, qui, en cela, n'est pas du tout nouvelle, parce qu'elle ravive, je dirais, ce que je vais appeler un imaginaire de la catastrophe et du salut, qui est vraiment au tout début du christianisme. Et cette idée, d'ailleurs, n'est pas seulement judéo-chrétienne, puisque quand on regarde l'Antiquité grecque,
2: par exemple, Platon,
3: il y a toute une théorie des catastrophes. Alors, ça m'a l'Atlantide, cette île qui a été engloutie. Et quand on regarde pourquoi elle a été engloutie, c'est parce que s'y était développé une société d'opulence qui avait tendance à ne pas rester dans les limites assignées à l'humain. Et quand on regarde du côté de la Bible, on trouve aussi que les catastrophes viennent toujours
2: après une transgression,
3: punir une transgression.
2: Voilà. Elles punissent.
3: Et donc, c'est bien cet imaginaire-là qui, aujourd'hui, est ravivé, avec cette idée que l'homme s'est trop développé par l'industrie, qu'il a dépassé certaines bornes, et que donc, il va peut-être y avoir une catastrophe, mais il y a un appel au salut. Et je dirais qu'il y a une sorte d'imaginaire qu'on repère en toutes les cultures, et par rapport à quoi l'écologie n'est pas si nouvelle que cela, même dans sa forme catastrophiste qui aujourd'hui l'emporte sur les autres formes.
2: Oui, dans ce courant très présent actuellement, qui peut prendre la forme extrême, par exemple, du survivalisme.
3: Oui. Cette idée qu'il faut se préparer à une fin du monde redonne, à mon avis, une actualité au christianisme.
2: Alors, le christianisme, lui, je le lis dans votre essai, parle d'une écologie intégrale qui concerne la nature, qui concerne aussi l'environnement urbain, la relation au corps, dont vous parliez dans la précédente émission, et aussi la diversité culturelle. Il ne s'agit pas simplement de la relation que nous avons à notre planète dans cette écologie intégrale.
3: Bon, elle a le mérite, cette écologie intégrale, d'être cohérente. Et il y a quelquefois, en écologie, des incohérences chez les uns et chez les autres. Par exemple, vous parliez...

0: le sacre du printemps. Alors, peut-être faut-il y voir un élan, un enthousiasme, et ne pas nous désespérer face, justement, à ce monde qui, autour de nous, nous semble aller, aller si mal. Jean-Marc Guitti, il y a une cohérence, disiez-vous, dans l'écologie chrétienne, cette écologie intégrale. Venons-en maintenant à l'exemple que vous développez longuement dans votre essai, comme un exemple finalement d'une écologie topique et poétique, la Camargue. Alors, nous vivons en France, la Camargue, nous pouvons y aller très aisément. Zone fragile, zone menacée, que celle de ce delta du Rhône. Comment ? Par quels efforts conjugués, finalement, cette Camargue a-t-elle pu être sauvée ? Enfin, encore sauvée ?
1: Oui, il y avait en Camargue, comme dans la plupart des territoires, des projets industriels, notamment liés à l'exploitation du sel pour l'industrie pétrochimique. Et puis, il y avait le projet, il y a toujours d'ailleurs dans des cartons, le projet d'assécher le delta. Ça s'est fait ailleurs. Par exemple, le delta du Pô, il est très productif d'un point de vue agricole, parce que il a été asséché. Et puis, il y a eu aussi le projet de construire des routes, parce que c'est assez facile comme c'est plat. Et tous ces projets ont été combattus par les habitants de la Camargue. Ils ont été combattus victorieusement jusqu'à présent, enfin relativement, parce qu'il y a quand même l'avancée du monde agricole du riz et de la vigne, mais il y a une Camargue encore pastorale.
0: Sauvage, dites-vous.
1: Encore sauvage, oui. Et d'ailleurs, la sauvagerie, c'est un peu ce qu'on essaye paradoxalement de cultiver en Camargue. Et si ça a été possible, mon idée, mais je pense que c'est assez évident, c'est qu'il y a eu une valorisation culturelle de ce territoire. Ça s'est tombé à un moment où Mistral avait fondé le Philippe Brige, c'est-à-dire une association d'écrivains qui était très attentifs à la Provence, à la langue.
0: Philippe Brige, oui.
1: Oui, à la langue provençale, à la culture provençale et aussi au territoire, au paysage. Et dans cette Provence, à un moment, Mistral a rencontré un jeune poète, Folco de Baroncelli, qui aimait beaucoup les chevaux et qui avait très envie de s'occuper de la Camargue. Alors Mistral lui a dit, toi tu pourras t'occuper de la Camargue qui est un petit morceau de la Provence. Et Baroncelli est allé s'y installer et au lieu de mener une vie d'écrivain, ce qu'il aurait pu faire, il
0: comme
1: a écrit,
0: Mistral.
1: Mais pas beaucoup, voilà, comme Mistral, eh bien, il est devenu manadier, c'est-à-dire qu'il a élevé des taureaux avec cette idée qu'il fallait retrouver la race quasi préhistorique du taureau. C'est une idée un peu mythologique. Il s'est intéressé au territoire à travers une mythologie qui lui était propre, une mythologie du taureau, mais il a façonné toute une identité camarguaise à partir de cette mythologie.

0: qui chez lui était aussi une mystique du taureau, comme on le voit dans ses poèmes. Et donc, il est assez clair que ce courant poétique, littéraire, culturel, a pu être partagé, grâce à la personnalité de Folco de Baroncelli, partagé par presque tous les habitants qui ont ensuite eu à cœur de se mobiliser pour défendre leur delta. Et je pense que si dans toutes les régions menacées, il y avait un travail culturel de fond sur l'identité d'un pays, et d'un petit pays, il serait plus facile de mobiliser les habitants contre des projets qui quelquefois sont inutiles et quelquefois même sont nocifs.
1: C'est ce que vous dites dans des termes plus abstraits, dans cette phrase, le salut écologique, j'entends, le salut de la Terre est local. Lorsqu'il y a une conjugaison entre de grands esprits, parfois de grands intellectuels, mais aussi des gens qui vivent dans ces territoires, il peut y avoir une possibilité de sauvegarder, sinon de sauver, une terre, un lieu menacé.
0: Je dirais même que cette capacité à sauver un lieu menacé, elle se vit souvent dans la lutte, et la lutte, c'est un moment de fraternité. Parce qu'il y a dans mon livre cette idée qu'on ne peut pas trop compter sur la politique politicienne.
1: Oui. Vous parlez d'écologie impolitique.
0: Voilà, l'écologie impolitique, ça veut dire, dans mon idée, c'est que le système de représentation politique ne suffit pas à défendre tous les aspects de la communauté, de la vie communautaire. Je pense que quelqu'un comme un poète, quelqu'un comme Folco de Baroncelli, par exemple, représente aussi ses contemporains, représente les habitants, et représente sous la forme d'un, je dirais, une forme non politique. Mistral représente à un moment la communauté provençale. Il n'y a pas que la politique pour représenter les gens qui se mobilisent. Et l'idée, c'est qu'à travers la mobilisation sur des luttes, il y a une sorte de fraternité qui peut être recréée dans ce monde si individualiste qui est le nôtre. Si on en reste à la politique et au jeu, par exemple, parlementaire, on en reste à quelque chose de très primitif qui est la horde, comme la horde primitive, comme en parle Freud. Et pour vivre véritablement la fraternité entre les humains, il faut quelquefois sortir du jeu politique politicien et je dirais se libérer un peu de la politique ou des approches politiques. C'est en ceci que je propose le mot d'écologie impolitique.
1: Je ne voudrais pas terminer cette émission sans avoir parlé de la convocation, je mets le mot entre guillemets, qui m'a paru singulière, mais que vous allez nous expliciter, de Bataille dans son rapport avec l'écologie. Et c'est dans la dernière partie de votre essai que vous abordez cette notion pour créer finalement ce que vous appelez une sorte de transécologie. Dites-nous, Jean-Marc Guitti.
0: Georges Bataille, c'est l'écrivain surréaliste qu'on connaît. C'est aussi un théoricien qui est l'auteur d'un livre fondamental qui s'appelle « La part maudite ». Et je l'ai convoqué principalement pour illustrer cette question de la fête. Car un territoire se valorise souvent à travers ces fêtes. C'est aujourd'hui quelque chose peut-être de difficile à faire admettre à tout le monde. On pense que les fêtes populaires, par exemple les fêtes autour du taureau qui constituent le cœur de la Camargue, on pense que ces fêtes populaires sont peut-être un peu ringardes, ou en tout cas qu'elles sont aussi instrumentalisées par des gens, disons, de droite, même d'extrême droite, qu'elles ont quelque chose d'inquiétant. Or, elles sont très vivantes dans les pays dont nous parlons. Et elles ne sont pas politiques en elles-mêmes, quelle que soit la récupération qui puisse en être faite par la suite. Et Georges Bataille a montré qu'il ne pouvait pas y avoir de société apaisée sans une alternance entre le travail et l'utilitaire, le technique, etc., et les fêtes. Et il y a chez lui une pensée de la fête comme le moment où la communauté se refusionne, si je puis dire,
1: se réunit
0: à nouveau. Et je crois que les luttes peuvent être des moments festifs, je parle des luttes écologiques, et inversement, les fêtes peuvent participer à des prises de conscience que la communauté existe et qu'elle doit défendre parfois sa langue, parfois son milieu naturel.
1: Jean-Marc Guitti, je voudrais terminer cette émission en lisant les quelques dernières lignes de votre essai, car elles me paraissent synthétiser votre cheminement dans cet essai. Sauver pays par pays, lieu par lieu, lutte par lutte, vous parlez bien sûr de la terre. C'est parce qu'elle redevient en chaque lutte, en chaque lieu, en chaque pays présente à l'homme, que la terre sauve les hommes, âme par âme. Elle leur rend une existence terrestre. Voilà les quelques très belles dernières lignes qui font que cet essai nous encourage finalement à ce cheminement visant à donner de l'espoir, à sauver finalement notre planète Terre pour y vivre pleinement notre condition terrestre. Merci Jean-Marc Guitti.
0: Merci à vous.

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2: C'est à plusieurs mètres sous terre que nous nous retrouvons pour poursuivre notre découverte de la nécropole vaticane. Nous sommes sous la basilique Saint-Pierre actuelle et même sous le niveau de la première basilique édifiée par Constantin au IVe siècle. Jusqu'en 1939, ce lieu était inaccessible puisque entièrement rempli de la terre et des gravats qui avaient été jetés pour stabiliser le sol avant la construction de la basilique constantinienne. En déambulant dans cette nécropole, nous allons découvrir des sépultures comme de petites maisons le long de ruelles, une véritable ville des morts. Plus loin dans la visite, nous nous arrêterons bien sûr longuement auprès de la tombe de Saint-Pierre. Mais commençons par faire le point avec Philippe Pergola, directeur de recherche au CNRS et recteur de l'Institut Pontifical d'Archéologie Chrétienne, sur les découvertes permises par les fouilles menées ici sur l'initiative de Pie XII entre 1939 et 1950.
3: Alors ce qui a été trouvé, ça a été en quelque sorte la confirmation concrète de ce qu'on attendait, en partie. Et puis, bon, là, peut-être la découverte qu'on attendait le moins, c'est de tomber effectivement sur une nécropole, un cimetière qui est essentiellement païen, si l'on exclut la tombe de Pierre et quelques tombes rajoutées très tardivement, quelques années, quelques mois même, avant la construction de la basilique de Constantin. Mais ce qui a été effectivement retrouvé, c'est l'emplacement de la tombe de Pierre, puisque la tombe a été pratiquement balayée, il en restait très très peu d'éléments, c'est une tombe très pauvre, de cette tombe dite à Cappuccina sous tuile. Un aménagement autour de cette tombe qui accueillit peut-être très vite des chrétiens inhumés, puisqu'à l'époque où Saint-Pierre est enterré, le rite dominant à Rome était le rite de l'incinération, qui est celui qui est pratiqué dans la plupart de toutes les tombes qui se trouvent sur l'allée qui mène à la tombe de Saint-Pierre, qui en fait était dans le coin le plus reculé, le plus pauvre, le moins recherché, contre la colline. Et c'est donc pour cette raison que des aménagements ont été effectués, donc un mur de terrassement pour préserver l'emplacement de la tombe. Et puis, ce petit monument du IIe siècle, de ce prêtre Gaius, qui nous raconte qu'il était venu se recueillir sur la tombe de Saint-Pierre, et une petite édicule, mais très très simple, en briques, telle qu'on en connaît d'ailleurs plusieurs exemplaires dans d'autres nécropole païenne de l'époque.
2: Nous voici prêts pour la visite, sous la houlette d'Olivier Lefebvre, passionné par Rome et son histoire, guide à la nécropole vaticane à ses heures perdues.
4: On se trouve devant un premier mausolée qui n'a plus de toit et qui n'a plus d'entrée principale. Pourquoi ? Parce que tout simplement, ce mausolée a été détruit par Constantin pour construire pour l'esplanade de la basilique qu'il envisageait. Il nous reste de ce mausolée uniquement les fresques du fond et quelques petites fresques latérales. C'est un mausolée qui date du 3e siècle après Jésus-Christ, qui est donc déjà beaucoup plus récent que les mausolées que l'on va voir par la suite. Récent, pourquoi ? Parce qu'on peut le voir à travers l'inhumation utilisée à l'époque. Ce ne sont plus des inhumations funéraires, c'est-à-dire ce ne sont plus des inhumations cinéraires au sens où on brûlait les morts, mais des inhumations à un sarcophage, c'est-à-dire qu'on va enterrer les morts dans un sarcophage et les déposer dans des niches qu'on va appeler des arcosolia, à demi-cercle. On va déposer le sarcophage tout entier dans ces demi-cercles. Jusqu'au 2e siècle après Jésus-Christ, on brûle les morts. On garde les cendres, on les dépose dans des amphores qu'on dépose dans les petites niches des mausolées.
3: La pratique funéraire suit des modes.
2: Philippe Pergola, archéologue.
3: Des modes qui sont appliqués à la suite également de modes et de pratiques religieuses. Disons que les chrétiens, mais pas seulement les chrétiens, les juifs, qui étaient infiniment plus nombreux que les chrétiens à Rome au 1er, au 2e et peut-être même au 3e siècle, puisque la communauté juive existait depuis l'époque républicaine, qu'elle avait ses synagogues, et puis toutes les religions orientales qui croyaient à la résurrection des corps et qui étaient plusieurs religions. Donc les chrétiens, c'était une minorité infime. Donc quand on a une inhumation, on a soit un Romain moyen qui suit la nouvelle mode de l'inhumation, soit un oriental qui croit à la résurrection des corps, comme les chrétiens. Mais il n'est absolument pas question de penser que dans les tombes de Saint-Pierre comme ailleurs, les inhumations sont toutes des tombes de chrétiens. Et le double rite est pratiqué dans les mêmes familles, par exemple. Ou bien un mausolée évolue. C'est le cas sous la nécropole de Saint-Pierre. Ce sont des mausolées qui, au départ, n'accueillent que des incinérations. Et progressivement, quand la mode change, et la mode change en gros au niveau du règne de Trajan et d'Adrien, puisque Trajan est incinéré et Adrien est enterré, donc au 2e siècle, disons qu'au milieu du 2e siècle, on bascule. Il y a plus d'inhumation que d'incinération, mais il y a les deux pratiques. Et ce n'est vraiment que au début du 3e siècle, pendant la première moitié du 3e siècle, que l'incinération va dominer. Mais on a encore des incinérations au 4e siècle et dans la deuxième moitié du 4e siècle. Et bon, on peut probablement exclure à l'époque que les chrétiens parmi les incinérés. Ça, je pense que c'est une certitude. Il n'y a sûrement jamais eu de chrétiens incinérés à ces époques.

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1: Toujours devant le premier mausolée, à l'entrée des fouilles de la nécropole vaticane, nous explorons ce mausolée plus en détail avec l'aide de notre guide, Olivier Lefebvre.
2: Ce premier mausolée est un mausolée païen. On le reconnaît par les motifs qui sont sur les fresques. On a donné à ce mausolée le nom de mausolée égyptien parce qu'on aperçoit en face de nous le dieu Horus, qui est le dieu de la mort, entouré de ses quatre fils, deux visages de ceux qui l'entourent et deux autres visages sur les parois latérales. Et grâce à ces quatre figures, on en a déduit qu'il s'agit du dieu Horus. Il a à sa gauche un taureau, qui est le taureau Apis. Donc, il s'agit d'un rite égyptien, parce que vous savez que chez les Romains, il y a un désir réel d'une assurance de vie après la mort. Et comme cette assurance de vie après la mort, on ne la trouve pas dans les religions existantes, on va se tourner vers les religions orientales. Il va y avoir toute une prolifération de cultes orientaux à partir de la fin du 1er siècle avant Jésus-Christ et surtout en 1er, 2e et 3e siècle après Jésus-Christ. Parmi ces cultes orientaux, on a le culte d'Isis, le culte d'Horus comme ici, le culte de la déesse Déméter, le culte de Cybèle, le culte de Mithra. On a retrouvé d'ailleurs sur la colline vaticane un site certainement dédié à Mithra. Ici, on a un culte égyptien qui est le culte du dieu Horus et également d'autres cultes dans ce même mausolée. On a en particulier ce magnifique sarcophage que vous apercevez qui représente une scène de Bacchanal, qui représente une scène concernant le dieu Dionysos, le dieu Bacchus. Et vous avez également, on va revenir dessus, vous avez également à droite un autre sarcophage qui est beaucoup plus simple avec des formes en S, une série de S les uns à côté des autres, que l'on appelle les strigiles, de la forme de cet instrument que les athlètes utilisaient dans l'Antiquité pour gratter sur leurs bras la poussière qui s'était collée durant le sport, puisqu'ils combattaient nus dans les arènes, et à ce moment-là, ils étaient collants, évidemment, de poussière, de saleté. Ils utilisaient donc une espèce d'outil recourbé en forme de S à l'envers qui leur permettait d'enlever cette poussière. Donc à droite, vous apercevez des sarcophages qui sont donc assez anciens par le motif même de ces strigiles. Et surtout, vous apercevez donc ce magnifique sarcophage représentant sur deux niveaux une première scène qui est le dieu Bacchus, le dieu du vin, de la fête, de la joie, tiré sur son char par un centaure, donc un animal à corps de cheval et à buste d'homme, suivi d'un cortège de corribans, de ces petits êtres laids et jouant de la musique, de ménades, donc de ces femmes qui l'entourent ici. Qu'est-ce qu'il vient faire? Eh bien, Bacchus vient réveiller Ariane, endormie du sommeil de la mort. Donc là aussi, une scène qui nous propose qui a un désir de vie après la mort. C'est comme ça qu'on peut-être lire cet épisode de Bacchus. Donc vous rappelez, Thésée, après avoir tué le Minotaure sur l'île de Crète, promet à Ariane, qui lui a donné un fil d'or, de l'épouser. Il l'abandonne à son retour sur l'île de Naxos. Donc Ariane, d'une certaine manière, meurt. C'est le dieu Bacchus qui lui redonne la vie en venant la réveiller et en l'épousant. Et cette scène nous est décrite également par Racine avec ces deux vers qui expriment bien justement ce fait de mourir dans la pièce de Phèdre où il nous dit « Ariane, ma sœur, de quel amour blessé vous mourûtes au bord ou fûtes laissée ». Donc le verbe « mourir » est employé même par Phèdre, consciemment ou inconsciemment, mais en tout cas qui signifie bien cette espèce de mort à elle-même pour être réveillée dans une autre vie, à une vie nouvelle. Donc, inconsciemment ou intuitivement, il y a ce désir de vie après la mort dans ces scènes mythologiques.
1: Ce sarcophage-là est très, très... C'est des sculptures très fines, très ouvragées, comparées aux autres avec des motifs beaucoup plus simples que vous nous décriviez auparavant. Ils sont contemporains les uns des autres ou des époques différentes?
2: Non. Les premiers sarcophages ont des motifs donc relativement simples, puisque c'est justement ces S à l'envers. Petit à petit, les sarcophages vont devenir des objets de luxe et les familles qui ont les moyens vont demander à ce que soient sculptées et représentées des scènes mythologiques ou d'autres scènes. Donc, on va voir d'autres magnifiques sarcophages extrêmement travaillé. En réalité, il n'y a pas beaucoup de modèles de sarcophages. C'est-à-dire que ce modèle, par exemple, du sarcophage de Bacchus, va être repris, on va le retrouver dans d'autres sarcophages. C'est-à-dire comme aujourd'hui, on propose un certain nombre de modèles de sarcophages et les gens choisissent celui qu'ils veulent. Après, quand ils ont les moyens, ils font eux-mêmes faire un motif particulier sur le sarcophage. Nous voilà donc dans un autre petit mausolée, assez tardif également, que l'on appelle le mausolée des Marchi, du nom de cette plaque de marbre qui se trouve au-dessus du sarcophage, Quintus Marcus Hermes Sibi et Marchiae Trazonidi Dignissimae Coniugis Ubis Posuit. Donc, Marcus Hermes a fait pour lui et pour sa femme Marchiae Trazonidi, a fait construire, donc sa femme très digne, a fait poser, donc à construire ce sarcophage. Ce sarcophage qui est certainement l'un des plus beaux de la nécropole antique, d'abord par sa hauteur même, avec trois statuettes représentées, à gauche, certainement Dionysos, ici Dionysos encore avec un enfant dans ses bras, tenant donc la coupe du vin et entouré de feuilles de vigne, qui sont les symboles habituels donnés à Dionysos, avec au pied un satyre, donc ces êtres horriblement laids et difformes, avec un corps de chèvre.
1: Donc ça c'est la scène centrale.
2: C'est la scène centrale, voilà. Avec au-dessus donc la plaque de marbre que l'on vient de lire, entouré donc des deux défunts, Marcus et Marchiae, représentés avec leur visage. Dans l'Antiquité, donc la partie supérieure du sarcophage, en général, est destinée à représenter les défunts eux-mêmes. Et on demande à ce moment-là de personnaliser le sarcophage. Ça fait que la plupart des sarcophages qu'on va visiter ont des visages qui sont différents. Autant les motifs de la partie du bas peuvent être communes, autant les parties supérieures sont beaucoup plus personnelles. Avec, regardez, donc là, les traits de cette femme, déjà âgée, avec ses cheveux tirés en arrière, qui montrent bien qu'elle appartenait aussi à une famille relativement aisée, de par ça aussi, par la toge qu'elle porte, et la coiffe de ses cheveux. Les femmes romaines prenaient beaucoup, beaucoup de soin à leur coiffe. Et également, à droite, ici, son mari, défunt, représenté avec également une toge presque de sénateur. De la façon avec cette toge qui est repliée sur le bras, entourée donc de ces petits angelots qui, comme une forme de transfiguration, lui donnent un voile derrière qui le font ressortir.

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1: Nous voilà donc arrivés dans l'allée principale de ces fouilles qui ont eu lieu donc en 1939, à partir de 1939. On va commencer au fond, à droite de cette allée, par le mausolée le plus à l'extrême, tout au bout, avec bloqué par un mur de briques qui a été construit donc par après 1939. Vous apercevez donc ce petit mausolée qui est encore rempli de terre, rempli de pierres, qui n'a donc pas été déblayé, et qui nous montre l'état dans lequel se trouvait toute la nécropole que l'on visite. C'est-à-dire qu'il n'y avait pas un pied à mettre, puisque c'était le fondement de la basilique de Constantin. Tout était comme cela, de la terre mêlée de béton, mêlée de briques, de pierres, et c'est dans ces agglomérats de un peu de tout que l'on a retrouvé ces sarcophages, que l'on a retrouvé ces fresques. Donc vous voyez, il suffit que les ouvriers aient jeté des tonnes de pierres sur un sarcophage, le sarcophage se trouve détruit. Quand c'est de la terre, bon, il se trouve un peu protégé. Donc les circonstances ont fait que des choses ont été retrouvées, d'autres ont été abîmées, d'autres sont perdues. Ce mausolée est très important, même s'il n'est pas dégagé, même s'il n'est pas déblayé, parce qu'il y a au-dessus, donc ce qu'on appelle un titulus, cette plaque de marbre qui se trouve quasiment au-dessus de chaque mausolée, qui indique donc le nom de la personne qui est ensevelie dans le mausolée, qui nous donne aussi, qui nous redit ses actions, le nombre de jours qu'il a vécu, etc. Et surtout celui-ci, qui est donc le mausolée d'Héraclius Popilia, dont le nom est indiqué ici, Héraclae Popilius, vous voyez. Donc, Héraclae Popilius, qu'est-ce qu'il voulait? Il voulait être enterré, si vous suivez bien, à la cinquième ligne en dessous, il voulait être enterré où? In Vatic ad Circum. C'est-à-dire, en un mot, il voulait être enterré dans le Vatican, près du cirque. Or, cette plaque de marbre met fin à une série de querelles sur justement l'existence même du cirque, puisque jusqu'en 1939, il y avait eu des archéologues pour dire non, le cirque n'existait pas. D'autres disaient oui et qu'il le situait ailleurs. Mais donc, la présence de ce titulus qui remonte donc certainement à la deuxième moitié du deuxième siècle après Jésus-Christ, c'est-à-dire d'entre les années 150 et 200, nous montre qu'il y avait à cet emplacement même un cirque et que ce monsieur Héraclée Popilius voulait être enterré près de ce cirque. Donc, plaque fondamentale, puisque c'est une inscription qui nous assure de la présence de ce cirque, dont on a retrouvé également maintenant les fondations des Carceres dont je vous parlais tout à l'heure, l'emplacement de l'obélisque, etc.
2: Nous poursuivons notre exploration de la nécropole vaticane sous la basilique Saint-Pierre, toujours en compagnie d'Olivier Lefebvre.
1: Nous voilà maintenant devant un autre mausolée qui est le mausolée de Zetus Tullius. Également, pourquoi on a donné ce nom? Parce que dans le titulus au-dessus, vous apercevez Tullius Zetus fecit sibit, ou donc a fait pour lui et pour sa fille Tullia Athéna, etc., a fait construire ce mausolée. Ce mausolée, on s'aperçoit, est beaucoup plus ancien parce que déjà, il est essentiellement constitué de niches, donc qu'on appelle des columbariums, un peu comme ces columbaires qui se trouvent dans ces niches pour qui accueillaient les colombes, tout simplement. Eh bien, ça ressemble, on a toute une série de niches sur trois étages. On a une trentaine de petites niches ici qui accueillaient les urnes funéraires de toute la famille, parce que un mausolée est fait pour toute la famille. La famille, c'est aussi bien le père, la mère, les enfants, les grands-parents que les esclaves. Donc tous les membres de la famille sont enterrés au sens déposés, dont les cendres sont déposées dans les urnes funéraires que vous apercevez ici à gauche et à droite. Le sol de ce mausolée est magnifique. Il est essentiellement constitué d'entrelacs de végétaux dans lesquels vous apercevez des perdrix.
2: C'est une mosaïque en fait.
1: C'est une mosaïque noire et blanche, avec un pourtour de grec autour, de motifs grecs, et au centre, donc, des motifs floraux, avec donc ces animes également, des perdrix qui sont à l'intérieur de ces motifs floraux. Donc, peut-être déjà une influence chrétienne, puisque la perdrix, comme de même que ces végétaux qui prolifèrent un peu partout, pourrait déjà faire penser à une première influence chrétienne. Avec au fond deux petits tombeaux, deux petites urnes funéraires à Tullius et à Zétus. L'intérêt aussi de ce mausolée, c'est que Zétus Tullius avait fait donc construire ce mausolée pour lui et pour sa fille. En réalité, sa fille Tullia ne va pas être enterrée ici parce qu'elle va épouser Antigonus. Et donc, devenant la femme d'Antigonus, elle va être enterrée avec son mari et non pas avec son père. Et on va la retrouver un peu plus loin, au fond de cette allée des mausolées. Le mausolée suivant est l'un des plus grands, est très riche et très relativement grand. Vous imaginez une grande pièce carrée avec une voûte qui s'élève à peu près à 4 à 5 mètres de dos, avec deux rangées de niches, donc toujours ces petites, des petites excavations dans le mur, avec encore ici, dans l'emplacement, des urnes funéraires, en particulier ce très beau vase en albâtre, dont la poignée représente la tête de Méduse, et le bas de la poignée représente la tête de Méduse, le haut représente un serpent. Ce sont des éléments que l'on attribue facilement à la civilisation étrusque, et on suppose que ce mausolée a appartenu à une famille d'esclaves affranchis étrusques. On n'a plus le Titulus puisqu'il n'a pas été retrouvé. En revanche, il nous reste encore cette magnifique frise extérieure sculptée dans la brique avec une alternance de couleurs vertes et rouges qui entourait le Titulus. Et vous avez à droite, à l'entrée même du mausolée, un escalier c'est le premier dans lequel on aperçoit donc un escalier. Dans quasiment tous les mausolées, vous avez des mausolées à deux étages. Pourquoi ? Parce que l'escalier donc, qui permet de monter au deuxième étage, à la chambre supérieure, servait pour les vivants pour accomplir leur refrigerium, c'est-à-dire que les vivants venaient ici rendre un culte aux morts. Ils apportaient avec eux une série d'offrandes et surtout un repas constitué de fruits, de légumes et de boissons, de vin, d'eau, de miel, de lait, qu'ils prenaient ensemble dans la chambre supérieure. Quand ils avaient fini de manger, quand ils avaient fini de prendre ce repas froid, refrigerium, ils descendaient et allaient rendre ce qu'on appelle un culte aux ancêtres en leur versant des libations, c'est-à-dire en leur versant ce mélange de lait, d'eau, de vin sur la tombe des morts, parce qu'on pensait qu'ils continuaient de vivre, et toujours avec cette idée que les morts ne sont pas morts et qu'il faut prendre soin d'eux. D'où le fait aussi qu'un mausolée, c'est une maison qui représente la demeure des vivants. On construit une maison parce que les vivants habitent une maison. Donc les morts ont besoin d'une maison. D'où le fait qu'il y ait une pièce, deux pièces, comme tout à l'heure on a vu, deux pièces l'une derrière l'autre. Pour terminer sur ce refrigerium, les chrétiens ont du mal à se détacher de leur culture païenne. À tel point que Monique, la mère de Saint-Augustin, continue encore au 5e siècle de faire des refrigeriums, d'aller rendre des libations aux morts. Et c'est Saint Ambroise, donc celui qui va convertir à Milan Saint Augustin en particulier, qui va le baptiser, qui va l'ordonner prêtre, eh bien Saint Ambroise écrira en disant aux chrétiens, cessez de vous comporter en païens, arrêtez de faire ces libations, ces refrigeriums, nous on a l'Eucharistie et c'est ça le plus important. Donc il faut quand même attendre, je vous dis, jusqu'au 5e siècle pour que les rites païens soient, même chez les chrétiens, commencent à être laissés de côté. Les chrétiens n'arrivent pas à se détacher de certaines pratiques, même s'ils ont la foi dans le Christ. Donc il y a toujours cet enchaînement, ce lien entre le paganisme et le christianisme, les uns qui entreaperçoivent déjà la venue, une autre dimension de la religion, et les nouveaux qui ont du mal à se détacher de leurs pratiques anciennes.
2: Nous retrouverons bientôt Olivier Lefebvre pour la dernière étape de cette visite de la nécropole vaticane. Cette fois, nous serons au plus près de la tombe de Pierre. Avec Olivier Lefebvre, mais aussi avec Jean Combi, historien, et Philippe Pergola, archéologue, nous essaierons de faire le point sur les certitudes et sur les questions qui demeurent quant à la présence de Pierre à Rome, quant à son inhumation ici au Vatican, et quant aux ossements dont certains affirment avec conviction qu'ils sont ceux de l'apôtre, alors que la plupart des archéologues affichent beaucoup plus de prudence. À bientôt donc, ici, sous la basilique Saint-Pierre, dans la nécropole vaticane.
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2: Tu vois mes pieds dans la glace?
3: Oui.
2: Tu les trouves jolis?
3: Oui, très.
2: Et mes chevilles, tu les aimes?
3: Oui.
4: Bébé comme Brigitte Bardot, une série proposée et réalisée par Fabien Jeunesse.
5: Sur la plage abandonnée, coquillages et crustacés.
6: Je ne sais pas qui a créé le mythe bébé, en tout cas je suis ravie d'être un mythe, mais je n'y crois pas particulièrement.
7: Il suffit parfois de deux lettres, deux simples lettres, pour évoquer toute une époque. Bébé, voilà deux initiales qui ont fait le tour du monde. Dans les années 1950 et 1960, Brigitte Bardot n'est pas seulement une actrice, elle devient un phénomène. Une révolution à elle seule. Une image nouvelle de la femme libre, insolente, sensuelle, qui va bouleverser le cinéma français et bien au-delà. À Saint-Tropez, sur les plateaux de cinéma, dans les magazines ou sur les scènes de music hall, Bardot fascine, scandalise parfois, mais ne laisse jamais indifférent. Ses chansons vont devenir cultes. Serge Gainsbourg fera d'elle l'une des grandes icônes pop des années 60. Au fil de 4 émissions d'une série baptisée « Bébé comme Brigitte Bardot », nous allons parcourir cette trajectoire hors du commun. 4 émissions pour raconter les débuts d'une jeune actrice encore inconnue, la naissance d'un mythe mondial, puis la chanteuse et ses succès, et enfin l'autre vie de bébé, celle de la militante pour la cause animale et la femme de caractère. Mais avant la légende, il y a les débuts et une jeune fille de 17 ans, élève au conservatoire de danse, qui rêve surtout de ballet et qui va se retrouver, presque par hasard, devant une caméra. Bienvenue dans ce premier épisode, 1952-1956, Bardot avant Bardot, la naissance d'un phénomène.

0: pauvre service et inhumation de Célestin Marie Lemoine, aubergiste, décédé dans sa 68e année.
1: Ah, s'il avait bu un peu moins de calva, celui-là, il serait pas parti si vite.
0: De la part de Hippolyte Lemoine, son neveu, Javotte Lemoine, sa nièce, veuve Augustine Lemoine, sa belle-sœur.
2: Sa belle-sœur. Et autre chose aussi, hein.
0: Des familles Grève, il est le Normand, ses cousins et cousines. On se réunira à l'église.
3: Eh ben, on ira.
2: Bah oui.
4: L'histoire commence presque par hasard. Nous sommes en 1952. Brigitte Bardot a alors 17 ans et ne rêve que de danse classique. Elle suit les cours du célèbre chorégraphe russe Boris Kniazev au conservatoire. Mais une photographie va changer sa vie. Sur la couverture du magazine Elle, la jeune femme attire l'attention d'un assistant réalisateur prometteur, Roger Vadim. Il deviendra bientôt son mari. Et surtout, celui qui va pousser Bardot vers le cinéma. Grâce à lui, elle obtient un petit rôle dans Le Trou Normand, une comédie réalisée par Jean Boyer, tandis que la musique que nous avons entendue est elle de Paul Mizrahi, dont nous allons reparler. La vedette du film s'appelle Bourville. Il incarne un aubergiste naïf, obligé de passer son certificat d'études pour toucher un héritage. Bardot joue encore un rôle secondaire, celui de Javotte, une cousine manipulatrice chargée de le faire échouer. Elle dira plus tard, avec une franchise désarmante, « Je ne savais pas jouer, j'étais terrorisé devant la caméra. » Mais quelque chose est déjà là, une présence, une liberté, une modernité. Son deuxième long-métrage va s'enchaîner, ce sera « Manina, la fille sans voile », réalisé par Willy Rosier, cinéaste et ancien nageur de haut niveau. Le tournage se déroule en Méditerranée, entre la Corse et la Côte d'Azur, dans une atmosphère estivale.

la musique de Manina, La fille sans voile, et le titre Swimmer's Ballet que l'on doit à Jean Yatov et Marcel Bianchi. Brigitte Bardot incarne Manina, la fille du gardien du phare des îles Lavezzi, tandis que des plongeurs recherchent une épave antique. L'intrigue reste simple, mais le film offre quelque chose de totalement nouveau dans le cinéma français de l'époque, car la caméra découvre un corps, une silhouette et une présence. Bardot apparaît à l'écran en bikini, vêtement encore rare au cinéma. La critique, elle, est partagée, parfois même sévère, mais certains observateurs pressentent déjà qu'il se passe quelque chose. L'écrivain et scénariste Roger Vadim, qui l'a épousé la même année, dira plus tard « Bardot avait une vérité devant la caméra que personne n'avait en France. Quant à l'actrice, elle gardera un souvenir amusé du tournage. Pour moi, c'était des vacances au soleil. Je ne pensais pas du tout devenir une vedette. » Après ses débuts encore modestes, Brigitte Bardot va entrer dans des productions beaucoup plus ambitieuses, à l'image en 1953 du film de Sacha Guitry, « Si Versailles m'était compté ».

Nous sommes en 1953 et Brigitte Bardot apparaît dans « Si Versailles m'était compté », une grande fresque historique réalisée par Sacha Guitry avec une bande musicale originale que l'on doit à Jean Francex, dont l'œuvre « À toutes les gloires de France » était ici jouée par l'orchestre Colonne dirigé par Georges Tsipin. Le film retrace plusieurs siècles d'histoire de France à travers le château de Versailles. Le casting, lui, est impressionnant. Jugez plutôt Jean Marais, Jean-Louis Barrault, Orson Welles, Micheline Prel, Gérard Philippe, Gino Servi, toute une constellation de stars du cinéma français et international. Dans cette distribution prestigieuse, la jeune actrice n'occupe encore qu'un petit rôle. Elle incarne la duchesse de Fontanges, l'une des favorites du roi Louis XIV. Mais cette apparition va confirmer une chose, elle commence à se positionner dans le cinéma français et le film va connaître un immense succès. Brigitte Bardot confiera avec humour dans ce film « J'étais surtout là pour être jolie », mais à l'époque, c'était déjà beaucoup. Au milieu des années 50, Brigitte Bardot tourne beaucoup, très vite, très souvent, parfois presque d'un film à l'autre. Elle apprend son métier à une vitesse impressionnante.

dans ce film réalisé par Marc Allégret, cinéaste qui a révélé plusieurs grandes figures du cinéma français, notamment Simone Simon, Michel Morgan ou encore Gérard Philippe. Le film raconte l'histoire d'élèves d'un conservatoire de musique et de danse qui rêvent de percer. Une intrigue presque autobiographique pour une jeune génération d'acteurs. Parmi eux figure Jean Marais, déjà immense star du cinéma français. Pour la jeune actrice, c'est une rencontre impressionnante. Marais est alors l'un des comédiens favoris du public, collaborateur fidèle de Jean Cocteau. Bardot, elle, n'est encore qu'au début de sa carrière. Mais quelque chose chez elle attire déjà la lumière. Une spontanéité, une liberté de jeu qui contraste avec l'élégance plus classique des acteurs de l'époque. « Je ne savais pas jouer la comédie, mais je savais être moi-même », dit-elle alors avec humour en interview. Et puis arrive le film du basculement. Nous sommes à l'été 1955, à Saint-Tropez, encore petit port de pêche presque inconnu du grand public. Roger Vadim veut filmer la lumière, la mer, la chaleur et surtout une femme libre.

Brigitte Bardot n'a que 21 ans lorsque débute le tournage de « Et Dieu créa la femme ». Le scénario raconte l'histoire de Juliette Hardy, jeune femme libre, sensuelle, incontrôlable, qui fait tourner la tête de plusieurs hommes dans un petit port méditerranéen. Face à elle, on retrouve Jean-Louis Trintignant, Kurt Jürgens et Christian Marquand. Le film choque une partie de la critique française qui le juge provocant. Mais ailleurs, notamment aux États-Unis, l'effet sera immédiat. Le Time Magazine parle d'un ouragan Bardot. La musique est signée Paul Mizrahi, compositeur très présent dans le cinéma français de l'époque, qui donne au film une couleur sensuelle et exotique. Après le titre « Fièvre tropicale » que nous venons d'entendre, je vous propose d'écouter cette fois-ci le générique du film.

Le thème du générique de « Et Dieu créa la femme ». Lors de sa sortie, le film ne ressemble à rien de ce que propose alors le cinéma français. Son succès tient à son atmosphère unique.

musique. Vadim filme Bardot comme personne ne l'avait fait auparavant. Pieds nus dans les rues de Saint-Tropez, cheveux au vent, robe légère et rire spontané. Ce n'est plus l'élégance sophistiquée des stars d'avant-guerre. Bardot incarne une féminité nouvelle, libre et tellement naturelle. La philosophe Simone de Beauvoir lui consacrera même un essai célèbre publié en 1959 intitulé « Brigitte Bardot et le syndrome Lolita ». Elle y écrit cette phrase restée célèbre « Bardot n'est pas un objet de scandale, elle est le symbole d'une femme libre ». Paul Mizrahi installe immédiatement cette atmosphère solaire et très méditerranéenne.

Bébé Cha-Cha, qui accompagne l'une des scènes les plus célèbres du film, celle où l'actrice danse pieds nus sur une table, cheveux défaits, au rythme d'une musique latine, chaude et chaloupée. La scène n'était presque pas écrite, Vadim voulait simplement capter l'énergie spontanée de Brigitte Bardot, et c'est exactement ce qui va se produire. Cette séquence va dès lors devenir l'une des images les plus célèbres du cinéma des années 50. Bardot devient alors Bébé, une icône à la renommée désormais mondiale.

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Un an après le succès retentissant de « Et Dieu créa la femme », Brigitte Bardot tourne dans « Une Parisienne » de Michel Boiron. Elle y incarne Brigitte Laurier, la fille d'un ministre, jeune femme fantasque et indépendante qui tombe amoureuse du chef de cabinet de son père, interprété par Henri Vidal. Le film joue déjà avec l'image moderne de Bardot, une femme libre et imprévisible qui refuse les conventions sociales. La musique, quant à elle, est signée par plusieurs figures du jazz français, Henri Crolla, André Oder et Hubert Rostin. Nous avons entendu le morceau « Duo du balcon » avec la voix de Christiane Legrand, sœur du compositeur Michel Legrand. Le résultat mêle élégance, jazz et atmosphère très parisienne. 2 ans plus tard, Bardot confirme qu'elle peut être bien plus qu'un sexe symbole. En 1958, elle tourne « En cas de malheur » réalisé par Claude Autant-Lara, une adaptation d'un roman de Georges Simenon. Cette fois-ci, elle donne la réplique à l'un des monstres sacrés du cinéma français, Jean Gabin. Gabin incarne un avocat parisien respecté qui accepte de défendre une jeune femme accusée d'un braquage. Cette femme, c'est Bardot. Le film aborde frontalement le désir, la morale et les différences sociales. La rencontre entre Gabin et Bardot intrigue énormément le public. Lui représente en effet une génération d'acteurs déjà mythiques. Elle incarne au contraire la modernité. Gabin dira plus tard avec son humour bougon « Bardot, c'est un animal magnifique ». Le film connaît un immense succès et prouve que Brigitte Bardot peut aussi s'imposer dans des rôles dramatiques. Quittons-nous en musique avec René Cloérec, compositeur attitré de Claude Autant-Lara et le titre romantique, extrait du film. En quelques années seulement, une jeune danseuse devenue actrice s'est transformée en phénomène mondial. Brigitte Bardot n'est plus simplement une star du cinéma français. Elle est devenue bébé et ce n'est que le début. Merci à Emmanuel Bouissière qui était à la technique de ce premier épisode de notre série « Bébé comme Brigitte Bardot » à retrouver dès à présent sur notre site rcf.fr.

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1: Bonjour et bienvenue à l'école de la prière, une émission qui vise à vous introduire à l'art de la prière. Aujourd'hui, j'ai le grand plaisir de recevoir deux invités exceptionnellement. Isabelle Renaud-Chamska, qui est la présidente des Amis de la Tour du Pin, à qui elle a consacré un livre, Patrice de la Tour du Pin, biographie spirituelle chez Desclés. Et François-Xavier Dury, qui est à la fois éditeur chez Salvator et qui publie un ouvrage auquel Isabelle Renaud-Chamska a aussi participé, Patrice de la Tour du Pin, psaume de tous mes temps chez Salvator, ouvrage sur lequel nous allons bien sûr revenir. Bonjour Isabelle, bonjour François-Xavier.
2: Bonjour Xavier. Bonjour.
1: Alors aujourd'hui, vous allez nous parler de cette grande figure, de ce grand poète et homme de prière en même temps que fut Patrice de la Tour du Pin, dont nous célébrons le 50e anniversaire de la mort en ce mois d'octobre 2025. En nous faisant rentrer dans sa vocation de grand poète et d'homme de prière, est-ce que vous pouvez nous dire tout simplement où il est né et qui était-il, dans quel style de famille ?
2: Oui, Patrice de la Tour du Pin est né en 1911, dans une famille parisienne, très distinguée, noble, comme son nom l'indique, des gens riches, riches d'esprit, riches d'intelligence, riches d'argent. Et lui, dès son plus jeune âge, il était le petit dernier d'une famille de trois enfants, dès son plus jeune âge, il savait qu'il allait être poète. Et en même temps, il était un garçon extrêmement intériorisé, très personnel, qui avait une vie de prière, une vie de foi très intense.
1: Oui, ce que vous soulignez, c'est que donc dès son enfance, la prière est présente et il va, dans cette démarche d'écriture où poésie et prière finalement vont être intimement liées, écrire ses prières. Il écrit les prières qu'il dit au Seigneur.
2: Alors, peut-être qu'il ne les écrivait pas toutes, on n'en sait rien, on n'est pas dans son cœur. Mais ce qui est sûr, c'est qu'on a retrouvé dans ses papiers un très joli poème, très court. « Seigneur, qu'ils sont grands vos mystères », et puis je ne le connais plus par cœur, mais ça continue quelques lignes. On sait que cet enfant, qui devait avoir entre 8 et 12 ans, écrivait, à peine savait-il écrire, les prières qu'il avait envie de dire au Seigneur.
1: Et très jeune, alors vous me disiez par exemple qu'il a écrit les Notre-Dame de France, des poèmes d'enfance sur toutes les cathédrales, les grandes cathédrales françaises.
2: Oui, il aimait beaucoup cette architecture sacrée. Et lui-même est entré dans la poésie comme on entre dans une cathédrale. Il a fabriqué sa propre cathédrale avec sa somme de poésie en trois tomes, trois jeux qu'il a occupé pendant 40 ans de sa vie, c'est-à-dire pendant toute sa vie adulte. Et c'est Notre-Dame de France, alors qui égrène en sonnet extrêmement bien écrit dans la plus pure tradition pétrarchiste toutes les cathédrales de France. C'est montre comment très jeune ça a été un virtuose de l'écriture, un virtuose de la poésie, et qui s'est complètement consacré à ça.
1: Oui, vous disiez que, en fait, même très jeune, François-Xavier, vous me disiez ça, il avait le plan de sa somme poétique en trois énormes volumes.
3: Voilà, tout à fait. Jeune, il savait déjà qu'il voulait construire son œuvre en trois jeux. Il parlait déjà des trois jeux.
1: G-E-U, je précise, voilà. Pour les...
2: J-E-U-X. X au pluriel. Voilà. On peut préciser le jeu de l'homme devant Dieu, qui est le premier jeu, le jeu de son adolescence. Le jeu de l'homme devant les autres, donc le deuxième jeu, qui est le jeu de son âge adulte, et le troisième jeu, qui est le jeu de l'homme devant Dieu, qui est le jeu donc de son âge adulte. Et donc, je me suis trompée, le premier, c'est le jeu de l'homme devant lui-même. D'accord. Voilà, bien sûr.
1: Une autre dimension très importante qu'il relie à la création, c'est son amour de la nature. Enfin, il vit donc à la campagne, dans
2: oui,
1: une grande propriété.
2: Il est né à Paris, dans les beaux quartiers chics, mais il n'était bien qu'à la campagne, donc dans le Gâtinais, où on peut encore visiter son château, le parc. Il aimait les fleurs, c'était un très très bon jardinier, et il vivait au rythme des saisons, il vivait au rythme de la végétation, et son écriture a quelque chose de tout à fait végétal.
1: Avec cette importance de la figure de la, vous me disiez, de la sauvagine, c'est
2: oui,
1: ça ?
2: Oui, la sauvagine, ce sont les oiseaux sauvages qui, aujourd'hui, au mois de septembre, traversent avec des grands cris le ciel du Gâtinais et d'une partie de ces paysages marécageux dans lesquels il aime être à l'affût. Alors c'est un chasseur, mais il aime pas tuer, il aime attendre le gibier. Et cette activité de chasse est pour lui une sorte de métaphore de l'activité poétique, puisque parce qu'il attend. Il attend le mot, la beauté, et il en fait sa vie.
1: Il va être en fait reconnu très vite, très jeune. Son premier recueil qui connaît un grand succès critique, en tout cas parmi ses pairs, La quête de la joie, paraît en 1933 alors qu'il n'a que 22 ans.
2: Oui.
1: Et puis les psaumes suivront en 1938 à 27 ans. On voit tout de suite dans ces recueils, donc ils sont publiés. La quête de la joie, c'est à compte d'auteur, c'est ça.
2: Oui.
1: Et les psaumes, ce sera chez Gallimard déjà,
2: voilà.
1: Ou pas?
2: Oui, c'est son premier volume chez Gallimard, son premier recueil chez Gallimard.
1: Parce qu'à l'époque, les grands écrivains comme Gide, c'est ça, ou comme d'autres grands écrivains non spécifiquement chrétiens,
2: l'ont reconnu. Voilà, Monterland, Gide, mais on peut pas dire que ce soit ces références les plus proches. C'est plutôt Supervielle qui l'a fait connaître. C'est Supervielle qui a convaincu d'éditer dans la NRF le premier grand poème de La Tour du Pin, Les Enfants de Septembre, qui l'a rendu extrêmement célèbre et qui a après ça ouvert la voie de la célébrité.
1: Vous me disiez que dès le départ, il y a une dimension, ce que vous appelez une écriture psalmique. Alors, qu'est-ce que vous voulez dire par là?
2: Alors, on connaît surtout les poètes pour leur écriture hymnique, c'est-à-dire pour leur écriture lyrique. Les grands poètes, on connaît Lamartine, Hugo, etc. Et La Tour du Pin a aussi une écriture lyrique très, très, très marquée. Il suffit de lire ou d'entendre La quête de joie pour s'en rendre compte. Et c'est ça qui l'a rendu célèbre. Mais ce que je voulais dire, c'est que tout de suite, il a compris que l'écriture n'était pas uniquement lyrique, mais qu'elle était aussi psalmique. Alors, qu'est-ce que c'est qu'une écriture psalmique? C'est une écriture de prière, dans laquelle on est dans la vérité de son cœur en face de Dieu, et qui a un dialogue avec Dieu, et il parle à Dieu en familier. L'enfant qu'il est, puis ensuite l'adulte, a toujours eu cette relation particulièrement facile avec Dieu. Sauf que Dieu n'est pas toujours là, et si lui a toujours envie de parler à Dieu, Dieu ne répond pas. Et alors la prière devient, un peu comme dans les psaumes, un cri de désespoir. « Mon Dieu, où es-tu? Que fais-tu? Comment se fait-il que tu m'abandonnes? Tous mes ennemis me cernent ?» Et ça, c'est quelque chose de très fort dans l'écriture de La Tour du Pin.
1: Est-ce que, François-Xavier, vous voulez nous lire un de ces psaumes pour qu'on comprenne bien, par exemple le psaume 28?
3: Bien sûr, je vais vous le lire tout de suite. « Lorsqu'un enfant se sent aimé de Dieu, il se laisse faire, parce qu'il fait très bon dans l'amitié de Dieu. Sans le dire à personne, il lui confie tous ses plaisirs. C'est son secret qu'il partage avec Dieu. Plus tard, il subira des remous de conscience, mais ils ne toucheront pas à cette amitié. Plus tard, il sera troublé par l'injustice que tant d'autres en semblent privés. Plus tard, il se dira qu'elle est peut-être imaginaire, qu'il a joué avec Dieu, sans scrupule. Il prendra peur et voudra faire lumière sur elle, mais elle échappera à ses calculs. À sa place, il découvrira qu'une âme a prié pour lui continuellement. Et il se remettra à parler de la grâce, comme il aura compris l'un de ses cheminements. Et comment la prière peut soutenir l'amitié de Dieu dans une autre âme, au prix de quelle souffrance, de quel renoncement. Et lui, il pourra toujours dire « Oui, je reste un enfant dans l'amitié de Dieu. » Comme il donne surtout de sa parole aux autres, il l'arrachera de plus profond pour eux, pour qu'ils puissent se retrouver dans la prière qui monte du secret de tous les enfants de Dieu.
1: Merci beaucoup pour cette introduction, pour nous faire goûter cette poésie psalmique.
2: Je peux dire que cette âme dont il sait qu'elle prie pour lui, c'est sa sœur, sa grande sœur, Phyllis, qui est entrée chez les dominicaines contemplatives de Sens.
1: D'accord.
2: Et avec qui il est resté en lien spirituel et affectif, évidemment, toute sa vie. Et c'est elle qui prie pour lui et il sait qu'elle prie l'un pour l'autre.
1: Alors, Patrice de Tour du Pin vivra une expérience à la fois difficile et riche, c'est-à-dire qu'il sera emprisonné pendant la Deuxième Guerre mondiale dans un camp d'officiers, un naufrag.
2: Oui.
1: Ça va être un moment de création aussi pour lui ou pas?
2: Alors oui, c'est un moment d'abord d'épreuve, parce qu'il pense qu'il va mourir. Il entend le soldat allemand dire en allemand qu'on tue tous les blessés, et lui est blessé, il est tombé dans un fossé, il a la tête en sang, donc il pense qu'il va mourir. Ça a été une expérience certainement très, très, très forte. Et d'ailleurs, il a gardé part devant lui dans son portefeuille pendant toute sa vie son avis de décès. Parce qu'il est passé pour mort. En France, on pensait qu'il était vraiment mort. En fait, il n'était pas mort. Il a été fait prisonnier. Il était donc dans un camp d'officiers avec d'autres, avec Congar, Père Congar, avec Jean Guiton, qu'il a bien aimé, qu'il a beaucoup connu, et avec d'autres. Et là, ils ont vécu, alors, dans des conditions et certainement assez difficiles, mais en même temps, un grand moment de création. Et il a continué son œuvre de création qui le tenait. Il était tenu par la création poétique. Il ne pouvait rien faire d'autre que ça. Et c'est grâce à ça qu'en rentrant 30 captivités. En 1946, il a publié La Somme de Poésie, qui est un gros volume de tous ses poèmes.
1: Et alors progressivement, il va prendre place dans son œuvre. Mais c'est là dès le départ, vous me disiez toute une dimension liturgique. Nous y reviendrons plus tard dans une autre émission. Mais cette dimension liturgique qui était chère à sa sœur religieuse est très très forte.
2: Hein. Oui, il a toujours aimé la liturgie. Il aime la messe, il aime la prière et il aime la liturgie pour son côté poétique. Il y a une poétique de la liturgie. Et dans sa somme de poésie, nous lisons des offices. Office du matin, office du soir, office de la Vierge, office des morts, et puis un office secret d'un des personnages de la Somme. Et ces offices vont ouvrir sur son travail liturgique dans la deuxième partie de sa vie.
1: Nous y reviendrons dans une autre émission. Merci beaucoup Isabelle Renaud-Chamska, merci François-Xavier Durie de nous avoir fait entendre un psaume de Patrice de la Tour du Pin. Chers auteurs, chers auditeurs, merci de votre attention. Je vous donne rendez-vous la semaine prochaine et d'ici là, j'espère vous retrouver dans le mensuel Prier qui vous forme à la prière, qui vous informe sur le monde de la prière et qui vous propose dans un petit supplément l'Évangile médité chaque jour avec les plus grands commentaires spirituels. Merci de votre attention et à la semaine prochaine. Au revoir.
4: Dans un instant, place à Bruno Fuma pour faire un point sur l'histoire.

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1: Aujourd'hui, nous sommes dissoutes. C'est une réforme importante qui est mise en place par l'ordonnance de Villers-Cotterêts signée par François Ier le 10 août 1539.
2: Eh bien, cette ordonnance est tout à fait capitale.
1: Alain Decaux, historien.
2: Puisque certains vont peut-être abusivement jusqu'à y trouver l'origine de l'usage de la langue française généralisée en France, ça n'est pas tout à fait vrai. Mais disons que c'est une première étape. C'est-à-dire que François Ier a souhaité que les actes, notamment les actes judiciaires, soient faits dans la langue maternelle de ceux qui habitaient la France. C'est-à-dire, dans la région du Nord, c'était le français. Le français, la langue parlée par François Ier lui-même. Dans les pays du Sud, c'était la langue d'oc. Donc, on ne peut pas dire qu'il y a généralisation de la langue française par l'édit de Villers-Cotterêts, mais il y a le premier pas vers une généralisation qui a été très vite ensuite.
1: Le château de Villers-Cotterêts est devenu en 2023 la cité internationale de la langue française. Nouvel épisode dans la Révolution française. Le 10 août 1792, des sans-culottes s'emparent du palais des Tuileries à Paris. Le roi Louis XVI et sa famille sont obligés de se réfugier auprès de l'Assemblée nationale.
3: Messieurs, je viens ici pour éviter un grand crime. Je pense que je ne peux être en sécurité que parmi vous.
4: Sire, vous pouvez compter sur la fermeté de l'Assemblée nationale.
5: Messieurs, la séance continue, chef.
6: Maintenant, il n'y a plus de roi.
1: Extrait du film La Révolution française de Robert Enrico. Le roi est suspendu, la famille royale est emmenée à la tour du temple. C'est la fin de la royauté en France. Le monde de l'après-première guerre mondiale continue de se mettre en place. Le 10 août 1920 est signé le traité de paix entre les Alliés et l'Empire ottoman. Signé à Sèvres, il se montre très sévère pour la Turquie ottomane avec la perte de nombreux territoires. La France reçoit un mandat sur la Syrie et le Liban pour amener ces territoires vers l'indépendance. La Grande-Bretagne reçoit le mandat pour la Palestine, la Transjordanie et l'Irak. L'Arabie devient virtuellement indépendante. Le traité de Sèvres prévoit également la création d'un Kurdistan indépendant, ce qui ne se fera pas.
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1: À la pêche culture, vous voyez le jour le 10 août 1923, Jean Graton, scénariste et dessinateur de bande dessinée belge. Il crée la série de bande dessinée Michel Vaillant. Jean Graton disparaît en 2021. Et puis c'est le 10 août 1934 que naissait Michel Jordan, parolier et compositeur. Il a travaillé entre autres pour Richard Anthony, Charles Aznavour, Mike Brandt ou encore Dorothée.

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1: Bonjour, en ce 10 août, nous fêtons les Laurents et les Laurences. Prénoms qui viennent du latin laurus, qui veut dire laurier. Prénom très donné de 1954 à 1992, il est aujourd'hui beaucoup plus rare. Saint Laurent est l'un des plus célèbres des nombreux martyrs de Rome. Au Moyen-Âge, il était même, avec Saint-Pierre et Saint-Paul, le patron de la ville éternelle où 34 églises s'élevaient en son honneur. La légende raconte que Saint Laurent est mort martyr, brûlé vif sur un grill. Il aurait même dit à son bourreau « Je suis bien doré de ce côté, vous pouvez me retourner ». C'est pourquoi on le représente toujours avec un grill. Mais que sait-on vraiment sur ce diacre espagnol, martyr du IIIe siècle, cité dans la première prière eucharistique? Il serait né vers 220 dans la ville de Huesca. Ses parents, Oriens et Patience, fervents chrétiens, l'envoyèrent très jeune étudier la théologie dans le prestigieux centre religieux de Saragosse. C'est là qu'il fit connaissance du futur pape Sixte II, qui, venu d'Athènes, était l'un de ses professeurs. En 257, à l'élection de son maître au pontificat, il le suit à Rome, où il sera consacré diacre. C'est donc lui qui gérera les biens de l'Église qui servent à soutenir les pauvres. La même année, l'empereur Valérien interdit aux chrétiens de pratiquer leur culte. En 258, la persécution se durcit et le pape Sixte II est arrêté et décapité avec 4 diacres. Le préfet de Rome a momentanément épargné le diacre Laurent dans le but de se faire livrer les trésors de l'Église pour renflouer les caisses de l'État. Mais Saint Laurent, sur les ordres du défunt pape, distribua tous les biens aux pauvres qu'il présenta ensuite au préfet en disant « Voici les seuls trésors de l'Église et s'y ajoutent les perles et les pierres précieuses que sont les vierges et les veuves consacrées à Dieu ».
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3: En ce temps-là, Jésus disait à ses disciples « Amen, amen, je vous le dis, si le grain de blé tombé en terre ne meurt pas, il reste seul. Mais s'il meurt, il porte beaucoup de fruits. Qui aime sa vie la perd, qui s'en détache en ce monde la gardera pour la vie éternelle. Si quelqu'un veut me servir, qu'il me suive, et là où moi je suis, là aussi sera mon serviteur. Si quelqu'un me sert, mon Père l'honorera. »

Là où moi je suis, là aussi sera mon serviteur. » Jésus dit ces mots alors que des personnes grecques demandent à le voir. Mais à ce stade de l'évangile, plus rien ne sera visible que ce grain qui tombe en terre. Jésus, qui se livre entre les mains des hommes, au cœur de leur rejet du Dieu dont il témoigne. La parabole qu'il fait entendre à ce moment-là est magnifique. Elle donne la clé pour cette arrestation et cette mort qui se dessine. Si le grain ne meurt, il reste seul. Jésus veut faire entrer tout homme, toute femme, tout enfant dans la reconnaissance de l'amour incompréhensible de Dieu et dans la découverte de leur identité profonde. Ils sont, et nous sommes, des fils et des filles de Dieu, créés à son image et appelés à sa ressemblance. Le lecteur de cet évangile de Jean entendra, comme une confirmation, les paroles qui seront dites à Marie de Magdala au matin de la résurrection. « Va trouver mes frères et dis-leur que je monte vers mon Père qui est votre Père, vers mon Dieu qui est votre Dieu. » Jésus mort et ressuscité n'est plus seul. Il partage avec tout homme, toute femme, tout enfant cette relation unique à Dieu qui est notre Père, comme il est le Père de Jésus. Si le grain de blé ne meurt, il reste seul. Entrons pour cette journée dans cet accueil du don qu'il nous fait et entrons dans ce mouvement de don pour ceux et celles que nous rencontrerons.

Notre Père qui es aux cieux, que ton nom soit sanctifié, que ton règne vienne, que ta volonté soit faite sur la terre comme au ciel. Donne-nous aujourd'hui notre pain de ce jour. Pardonne-nous nos offenses comme nous pardonnons aussi à ceux qui nous ont offensés. Et ne nous laisse pas entrer en tentation, mais délivre-nous du mal, car c'est à toi qu'appartiennent le règne, la puissance et la gloire pour les siècles des siècles. Amen.

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2: Bonjour à tous. Cette semaine dans Témoins, je reçois Maud Hertz, chanteuse lyrique, pédagogue, directrice artistique, mais aussi femme de foi dont le parcours étonnant relie intimement musique, quête intérieure et spiritualité. Depuis l'enfance, Maud chante parfois même sans qu'un son ne sorte, comme une prière secrète qui jaillit du cœur. Le chant est pour elle un lieu d'unité, un espace où le corps et l'esprit s'accordent, où quelque chose de plus grand peut advenir. Pourtant, rien ne destinait cette jeune fille issue d'une famille non-croyante et qui s'orientait vers des études commerciales à devenir chanteuse professionnelle, jusqu'à ce qu'une parole, un geste providentiel, une rencontre viennent réorienter sa vie. Maud Hertz se livre cette semaine dans Témoins.
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2: Maud Hertz, bonjour.
3: Bonjour Pauline.
2: Alors on va parler évidemment du chant. Qu'est-ce que le chant exprime pour vous déjà? Première question, qu'est-ce que ça vous fait de chanter?
3: Alors effectivement, comme vous l'avez dit dans l'introduction, il y a une question d'unité entre le corps et l'esprit et l'âme peut-être. Et avant de mettre des mots, bien sûr, comme cela, aujourd'hui, quand j'ai commencé à chanter, bien sûr, je ne m'en rendais pas forcément compte. J'ai commencé à chanter très jeune, tout simplement dans le cadre familial, et comme tous les enfants chantent. Mais j'aime bien rappeler cette parole de saint Augustin qui dit « Le chant est propre à celui qui aime ». Et je pense effectivement qu'il y a une grande relation entre l'amour et le chant.
2: Une grande relation entre l'amour et le chant. À quel moment vous avez compris finalement que le chant serait peut-être un peu plus que voilà, un loisir?
3: Alors effectivement, je l'ai compris assez tard, si on peut dire, puisque j'ai commencé à chanter, du moins à apprendre à chanter véritablement quand j'avais 16-17 ans, à la suite effectivement d'une parole d'un directeur de conservatoire qui à l'époque faisait du piano, donc c'était assez désastreux mon examen de fin d'année, et donc pourtant il a tenu à me garder dans le conservatoire en me disant bah, écoutez, je pense que vraiment vous avez une âme de musicienne, et donc peut-être il faut que vous changiez d'instrument. Et donc là, il a fallu que je réfléchisse à ce que j'allais peut-être faire. Et puis de fait, les gens me disaient, ben, t'as une belle voix. J'avais, voilà, effectivement, eu l'occasion de chanter dans diverses circonstances. Et on me faisait souvent ce compliment. Donc c'était assez naturellement que j'ai commencé à rentrer dans la classe de chant du Conservatoire d'Angers à l'époque. Et donc, voilà, c'est ce moment un peu clé peut-être qui fait que déjà, je me suis sentie effectivement avec mon instrument. J'ai vraiment compris que si je devais faire de la musique, c'était avec la voix. Et encore à ce moment-là, évidemment, je ne pensais pas du tout en faire mon métier. Mais évidemment, les choses ont fait que petit à petit, c'est devenu assez si viscéral et si important que il y a eu effectivement un tournant, puisque au moment de choisir le choix d'études. Eh bien, effectivement, j'avais envie de faire des études de commerce à ce moment-là. J'étais prise en prépa HEC et puis j'ai fait un virage de 180
4: degrés radical
3: pour aller me rendant compte en fait que si j'arrêtais, parce que la prépa m'aurait demandé beaucoup trop de travail et donc exigeait que j'arrête le chant et la musique, en tout cas momentanément, mais en tout cas ce momentanément n'était pas acceptable finalement. C'est là que je me suis rendu compte que je pouvais pas m'arrêter de chanter maintenant et qu'il fallait que je fasse quelque chose qui me permette de continuer à avancer et à travailler ma voix. Donc et puis bon, après ça a été le fil des études et des circonstances, enfin de la vie qui fait que petit à petit j'en ai fait mon métier.
4: Donc cette parole finalement de ce directeur de conservatoire, elle va quand même finalement orienter un peu votre vie. Vous l'avez réalisé quand que ça avait été un peu déterminant?
3: D'abord, j'ai tout de suite compris que c'était une grande chance qui m'était faite à ce moment-là. Même si je percevais pas bien sûr ce que ça avait comme sens pour l'avenir, mais en tout cas déjà j'avais beaucoup de gratitude pour ce directeur. Je l'ai compris beaucoup plus tard effectivement en relisant, hein, quand on relit un petit peu le cours et le chemin de vie, on se rend compte en effet que cette parole là elle était déterminante et je continue de rendre grâce pour ce monsieur qui n'est plus aujourd'hui, mais en tout cas, a permis que je poursuive mon chemin. Et puis, ça a été aussi l'occasion d'une ouverture pour la foi, mais on en parlera sans doute ensuite.
4: Alors justement, on va revenir sur ce moment aussi déterminant, parce qu'il y en a beaucoup hein, dans votre vie, Maud Ertz. À l'âge de 17 ans, vous intégrez une chorale. Et dans le cadre de cette chorale, vous faites des concerts. Si j'ai bien compris, vous allez faire un concert de Noël à la Maison d'Arrêt du Mans, c'est ça? Et qu'est-ce qui se passe ce soir-là?
3: Alors en effet, mes parents avaient intégré une chorale. Mes parents sont originaires de la Sarthe, donc fin fond de la campagne, une petite chorale tout à fait modeste, avec un bel esprit de fraternité, on va dire. Et c'est là que j'ai découvert beaucoup de choses d'ailleurs. Et donc chaque Noël depuis quelques années, parce qu'il y avait un bon lien avec l'aumônier de la Maison d'Arrêt du Mans, on allait chanter pour la messe de Noël qui était destinée aux détenus. Ça se passait le 24 dans l'après-midi, 24 décembre. Donc j'avais 17 ans en effet. J'avais dû avoir une dérogation d'ailleurs parce que normalement les mineurs n'étaient pas très autorisés. Mais voilà. Et donc on est rentré, comme vous imaginez bien, dans une prison. C'est jamais très drôle, il faut passer des tas de portes. À l'époque en plus, la Maison d'Arrêt du Mans était une maison d'arrêt, une des plus anciennes de France, dans un état de salubrité assez... clair, enfin donc voilà, visible,
4: c'est bleu,
3: voilà.
4: C'était impressionnant déjà
3: il y avait quelque chose d'assez impressionnant en fait. Bon, c'est évidemment la première fois que j'allais dans un tel lieu. Donc on était une petite vingtaine, à peine entre 15 et 20, à venir chanter. Les détenus arrivaient les uns après les autres par étage en fait. Et puis, se déroule cette célébration. Et moi, je chantais des petits solos, en fait. Parce que, voilà, j'avais la voix jeune et fraîche. Donc, on m'avait confié ces petits solos. Et ce jour-là, un chant, c'était un des gros spirituels, d'ailleurs. Et il y avait un homme très grand qui était devant, que j'ai vu... vraiment se mettre à genoux et à pleurer devant moi à un moment où on chantait et où moi je faisais mes petits solos, et ça m'a bouleversée en fait. Maintenant je le dis avec ces mots-là, c'est-à-dire j'ai compris que la miséricorde existait, mais je le dis avec ces mots-là aujourd'hui. Bien sûr, à l'époque, ça m'a simplement bouleversée et j'ai compris que l'amour était plus grand que toutes nos fautes, toutes nos erreurs. Quand j'ai vu cet homme se mettre à genoux cette sorte, j'ai compris ça et ça a été vraiment pour moi le début d'une très grande réflexion, voilà, et d'une approche aussi de la foi.
4: Une approche de la foi parce que vous n'étiez pas particulièrement croyante à ce moment-là?
3: Non, en fait, mes parents sont des gens, voilà, respectueux de la foi, mais ils n'étaient pas du tout ni pratiquants, ni vraiment très approchés de tout ça. Donc, voilà, ils n'étaient pas contre. D'ailleurs, ils étaient là avec moi, d'ailleurs, à ce moment-là. On allait chanter à différentes célébrations, ça ne les gênait absolument pas, mais voilà, c'était pas leur façon de voir les choses. Et donc, moi, je n'ai pas reçu d'éducation religieuse. Durant toute mon enfance, et j'ai découvert ça donc voilà assez tardivement, au moment de l'adolescence, et par ce biais-là d'ailleurs, donc au contact de cette chorale, on va dire. Et ça a été mes premières expériences, voilà, de célébration, d'approche. Et donc ça m'a effectivement ouverte à quelque chose que je sentais petit à petit, en tout cas me questionner. Voilà.
4: Alors justement, ce moment, vous chantez en solo, ce prisonnier qui fond en larmes, qui vous bouleverse, à quel moment, enfin voilà, en quoi ce moment finalement c'est devenu peut-être un tournant dans votre rapport à Dieu, parce que à l'époque vous le comprenez pas forcément.
3: Non, mais comme je vous disais, il y a un lien entre la musique, le chant, l'amour, et ça peut-être que, ben, encore une fois, on n'a pas de mots à ce moment-là, on n'explique pas les choses, mais on le sent. Et moi, je sentais profondément que ce qui s'était vécu là, il y avait quelque chose de plus grand que moi en fait, ou plus grand que tout ce qu'on était là, ça nous dépassait tous finalement. Et cette chose qui nous dépassait tous, il me semblait bien que ça pouvait s'appeler l'amour, et que peut-être qu'il y avait aussi un autre nom à ça, et que peut-être ça pourrait peut-être s'appeler Dieu. Mais voilà. Et donc ça a été le cheminement que j'ai fait ensuite pour m'ouvrir à cette possibilité. Ça se fait pas en un jour. Ça se fait au gré aussi d'autres rencontres. Ça se fait au gré d'autres événements, de situations. Mais en tout cas, j'ai senti qu'il y avait cette ouverture qui se créait petit à petit en moi et qui laissait place effectivement à une réalité qui me dépassait.
4: Et alors, c'est à 20 ans dans la cathédrale de Tours que
3: je faisais mes études.
4: Il y a encore un tournant.
3: Exactement, je faisais mes études de musicologie donc à l'université de François Rabelais de Tours. J'habitais la faculté est juste à côté de la cathédrale, enfin dans le même quartier. Donc j'habitais aussi tout près, et donc bon, c'était quasi sur mon chemin d'aller à la cathédrale. Donc ça faisait déjà un moment que je m'arrêtais dans les églises, je me posais, je comprenais pas grand chose. La messe d'ailleurs non plus, je comprenais pas grand chose, hein, quand j'y assistais ou que j'y chantais. Néanmoins, il y avait quelque chose qui me touchait quand même profondément, sans que je puisse l'expliquer. Et puis il y a eu ce jour effectivement où finalement je crois je me suis posée et je me suis dit intérieurement, en tout cas j'ai adressé cette parole à Dieu, bah écoute, je ne sais pas si tu existes, parce que le fond c'était quand même ça la question. Je voyais bien qu'il y avait quelque chose qui pouvait nous dépasser, mais est-ce que c'était une réalité ou c'était simplement voilà quelque chose que je pouvais imaginer. Et donc, il y a question de l'existence de Dieu, elle restait quand même entière. Donc, j'ai posé cet acte intérieur à ce jour-là en disant, je ne sais pas si tu existes, mais je te dis oui. Voilà. Et à partir de ce jour-là, évidemment, là, ça transforme encore les choses, puisqu'il y a un acte intérieur de relation à Dieu qui s'établit plus fermement. C'est-à-dire, il y a un oui. Il y a un désir d'aller plus loin et là ça va être la démarche vers le baptême qui va commencer à devenir.
4: À devenir, vous partez du chant pour aller jusqu'au baptême. Il y a un fil directeur. Voilà, comment est-ce que vous relisez ça aujourd'hui?
3: Encore une fois, hein, je relis ça à l'amour, c'est-à-dire que le chant, il est cet acte qui permet d'exprimer ce qu'on peut peut-être pas dire avec des mots. La musique, c'est ça aussi. Donc, ça exprime à la fois l'amour en soi, mais aussi tous nos états, nos émotions, nos désirs, notre tristesse, nos difficultés, notre souffrance. Donc c'est vraiment quelque chose qui nous appartient en propre, hein, et qui est complètement universel. C'est notre humanité finalement. Moi j'aime bien dire, on devrait apprendre à chanter comme on apprend à marcher, mais ça me paraît tellement fondamental. En fait, pour moi c'est un acte anthropologiquement nécessaire à la vie humaine. Voilà, j'ai presque envie de le dire comme ça. Et donc ça m'a paru à un moment donné être une. Donc, quand je relis les choses, bah oui, ça m'a conduite à cette réalité que je pouvais quand même nommer l'amour, et puis cet amour, petit à petit, je lui mettais un grand A et je lui finis par l'appeler Dieu. Mais voilà, je pense que c'est vraiment le cheminement qui s'est fait, parce que j'ai compris que cette façon de s'exprimer, elle voulait dire bien plus que simplement quelque chose de joli, quelque chose de beau, quelque chose qui nous divertit. C'est bien plus que ça.
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4: Cette semaine, dans Témoin, le témoignage de Maud Ernst, chanteuse lyrique, directrice artistique, femme de foi, dont le parcours étonnant, hein, on l'entend, relie à la fois la musique, la quête intérieure, la spiritualité. Maud Ernst, vous dites que le chant rassemble le corps et l'esprit, qu'il restaure finalement cette unité intérieure. Qu'est-ce que cela signifie concrètement au quotidien, dans votre vie, dans votre métier?
3: Bah, tout simplement, le chant, c'est déjà quelque chose de physique. On chante avec son corps, et donc pas seulement d'ailleurs les cordes vocales, hein, bien sûr, il y a tout le corps entier qui est mobilisé quand on dans l'acte de chant. Et il y a la question du souffle, évidemment. Là, le son se produit grâce au souffle qui traverse les cordes vocales, donc il y a quelque chose qui est fondamental corporellement. Et puis, comme on le disait tout à l'heure, c'est l'expression, on exprime quelque chose avec le chant. Donc on exprime nos émotions, nos sentiments, voilà, tout ce qui habite notre intériorité finalement. Donc voilà, c'est effectivement ça qui fait que ben il y a une vraie relation. C'est pas toujours facile à trouver d'ailleurs, parce que on est dans une société qui nous coupe de voilà, entre, on est un petit peu, on sépare un peu le corps, l'esprit, et ce qui se passe. Et donc, quand j'ai des élèves, parfois, c'est pas facile à retrouver ça, cette unité qui fait que on se déconnecte un petit peu de notre cérébralité pour aller

0: ou autre, ça va avoir un impact sur notre voix, ou quand on est triste, enfin voilà, notre voix, elle va tout de suite être impactée.
1: Finalement, c'est assez intime, ça nous renvoie à nos propres fragilités.
0: C'est ça, c'est-à-dire que notre voix, elle va révéler beaucoup de nous, en fait. C'est intéressant, parce que ça peut être parfois difficile à assumer, mais en même temps, aussi, ça peut nous emmener loin dans l'exploration de nous-mêmes, et dans aussi notre relation aux autres.
1: Alors justement, j'aime bien vous parler du chant quand vous enseignez le chant, que ce soit à des enfants, à des personnes plus âgées. Vous dites que c'est un moyen aussi de peut-être de révéler les blessures. Enfin, vous percevez beaucoup de choses à travers une voix qui s'exprime.
0: Oui, on peut percevoir beaucoup de choses. Il y a un côté dans celui qui reçoit une voix quand il essaie de la modeler, hein, par la pédagogie, il y a une forme d'empathie qui se crée, et donc on comprend beaucoup de choses sans forcément, encore une fois, tout intellectualiser ou mettre des mots très précis, mais en tout cas on peut percevoir effectivement les personnes, dès que les voix sont un petit peu coincées, un petit peu serrées, ça signifie beaucoup de choses, et ça pas forcément que des questions d'ordre physique, quoi. Ça peut être beaucoup plus profond que ça, et voilà. Alors on rentre pas nécessairement dans des considérations trop psychologiques, parce que c'est pas non plus quand on apprend le chant, on apprend le chant, mais il y a toujours une dimension psychologique quand même qui est présente. On peut pas la mettre de côté, ça c'est sûr.
1: Vous dites que le chant, c'est un don, en fait, c'est pas une performance, c'est un don. C'est vrai qu'aujourd'hui on pourrait voir ça aussi comme une performance parfois.
0: Oui, alors c'est un don, et en même temps j'ai envie de dire tout le monde est doué de ce don. C'est-à-dire qu'on a tous reçu une voix, et on est tous capables de chanter. Ça devient une performance quand même quand effectivement on le travaille, et qu'on va se produire dans des concerts ou différentes prestations. Ça devient effectivement une performance, et c'est l'intérêt aussi de l'apprentissage, c'est de maîtriser sa voix, de permettre de donner aussi de la musique qui exige une certaine maîtrise de l'instrument. Donc il y a quand même un aspect de performance, quoi. Mais voilà, c'est côté donné, c'est un don, parce qu'on se donne aussi quand on chante. On le fait à la fois parce que, encore une fois, je redis la phrase de Saint Augustin qui donne à méditer, mais le chant est propre à celui qui aime. Je pense que c'est vraiment d'abord parce qu'on a envie de donner quelque chose de soi, donc offrir, et puis montrer qu'on aime aussi les autres, quoi.
1: Vous n'avez pas fini de découvrir le chant. Je crois que vous découvrez le chant grégorien autour de vers 35 ans, c'est ça?
0: Alors, je le découvre pas complètement. Disons que je me l'approprie plutôt. Une quinzaine d'années, je m'intéresse un peu plus près au chant grégorien. Pourquoi ? Parce que je m'approche aussi beaucoup plus des questions de liturgie, et du chant liturgique en particulier. Donc forcément, si on s'intéresse au chant liturgique, on s'intéresse au chant grégorien, qui en est la source, hein, en quelque sorte. Donc oui, c'était une découverte. Disons, j'avais déjà bien sûr approché au moment de mes études, j'avais eu l'occasion ici ou là de chanter un peu de grégorien, mais c'était assez lointain, on va dire. Je pense que ce qui est touchant, c'est que d'abord c'est un chant qui est ce qu'on appelle monodique, c'est-à-dire qu'il y a qu'une voix, tout le monde chante la même voix, et donc c'est le contraire de la polyphonie. Donc il y a quelque chose d'assez pur dans ce chant, et puis il est complètement construit sur le souffle. Les petits signes qui surgissent au-dessus des textes, hein, dans les manuscrits, s'appellent des neumes, et donc les neumes, ça vient de pneuma, qui veut dire le souffle, et donc c'est complètement basé sur notre respiration, finalement. Et qu'est-ce que c'est que le chant grégorien? C'est une dilatation du mot, en fait. Qu'est-ce que le chant vient dilater par la musique, par les notes, le texte, pour à la fois l'exaucer, hein, au sens de rendre plus grand, et puis c'est la réponse, en fait, quand on cite Saint Augustin aussi, c'est Dieu nous donne une parole, et c'est notre réponse, en quelque sorte. Donc elle est Et il faut qu'elle sorte aussi de nous.

0: même de notre simple parole à nous. Il faut qu'elle aille plus loin, plus grand, en fait. Il faut qu'elle prenne l'espace et qu'il faut qu'elle prenne le temps. Et donc, le chant grégorien fait ça, en fait. Il va dilater la parole dans l'espace et dans le temps.
1: Vous dites qu'il habite, qu'il emporte, qu'il élève aussi. Qu'est-ce que ça change dans la manière de prier? Parce que j'imagine que, là encore, c'est un outil pour arriver à prier aussi.
0: Exactement. Il y a une autre chose avec le chant qu'on n'a pas dite, mais c'est que ça vient aussi habiter notre mémoire. On sait très bien que pour apprendre ces tables de multiplication, ben on peut les chanter. Il y a des comptines d'enfants qu'on a encore dans nos mémoires, etc. Et en fait, le chant imprime de manière particulière. Et la mémoire et les textes donc c'est intéressant parce que il y a cet aspect-là qui va rentrer en compte aussi, et donc s'approprier les mots de la foi, ça passe par le chant, en fait. Et donc petit à petit, notre âme, elle est comme habitée par les mots qu'on a chantés. Et ces mélodies grégoriennes, elles ont peut-être aussi cette force. Alors, il n'y a pas qu'elles, hein. Encore une fois, c'est un chant, il y en a plein d'autres, et toute l'histoire de la musique montre que aussi il y a une quantité de musique et de chants qui sont développés et qui vont aussi imprimer notre mémoire. Mais en tout cas, c'est peut-être aussi ce que ce chant apporte.
1: Et donc, ça a un rôle, évidemment, alors le chant grégorien, mais le chant en général, dans la musique liturgique, ça a un rôle pour assurer la communion ecclésiale, enfin, voilà, dans la vie de l'Église, on a besoin de ce chant pour...
0: Ah ben, ça, c'est sûr que, effectivement, ça, c'est quelque chose de très important. L'Église tient le chant dans la liturgie, hein, comme non pas simplement un décor, mais quelque chose qui lui est nécessaire, donc et qui fait partie intégrante. Hein, ça, c'est les mots du concile. Et c'est pas juste du décorum, en fait. Hein, c'est beaucoup plus que ça. Et en effet, ça a aussi cette fonction de faire communion, d'unifier aussi nos personnes quand on est tous ensemble pour célébrer Dieu.
1: Alors, vous êtes responsable aussi du festival Sacré Musique, Maud Hertz. Peut-être rappelez-nous la vocation de ce festival, c'est réenchanter le monde par la beauté. Pourquoi c'est si important, finalement, de nous élever par le chant?
0: Oui, tout à fait. Sacrée. Alors, ce festival est né de l'initiative de trois frères, hein, dans le Var, à Toulon. Trois frères qui pendant le Covid, ont senti qu'il fallait faire, qu'ils ont eu en tout cas le désir très très fort de faire quelque chose pour un petit peu, effectivement, redonner de l'espérance après ces mois un petit peu difficiles pour la population. Donc, de se dire, qu'est-ce qu'on peut faire? Donc, ils avaient chacun leur charisme et leurs compétences. Ils se sont dit, allez, on pourrait peut-être faire ça, faire des concerts, illuminer la bougie. La bougie, c'était vraiment ce qui était un peu le moteur de base, en disant, cette bougie, elle est significative, elle est le symbole de l'espérance, justement. Et donc, se dire, la musique, c'est ça aussi qui y a quelque chose d'universel, quelque chose qui rapproche les gens. Ça permet, qu'on se retrouve tous pour vivre quelque chose de beau tous ensemble. Et donc, c'est né en 2021. Dans le Var, et puis petit à petit Sacré Musique s'est un petit peu répandu, et
1: s'est développé, ça se répand, il y a beaucoup de concerts, ça a du succès. Qu'est-ce qui explique ce succès? Qu'est-ce que vient chercher le public, en quelque sorte, selon vous? Qu'est-ce que vous avez comme retour?
0: Alors, je pense que effectivement, le public, on a un public assez divers, hein, ça vient un petit peu de tous les horizons. C'était aussi dans l'initiative faire découvrir aussi notre patrimoine. Enfin, il y avait aussi toute cette dimension-là, aller dans les territoires aussi, parce que on sait que l'offre culturelle, elle est parfois assez modeste dans les territoires plus reculés. Donc, c'était un peu l'idée aussi. Donc, on voit un public qui est qui a une forme de soif d'événements où il y a de l'authenticité, où il y a, c'est peut-être c'est symbolique, c'est pareil, hein, les gens disent pas, n'auraient pas forcément les mots pour dire, mais où ils sentent qu'il y a quelque chose qui se passe parce que il y a des choses vraies. Quand on chante, on ment pas, hein, on est là et on fait et on donne qui on est, et ça, je pense que les gens le ressentent vraiment. Et puis la bougie, c'est vrai que ça apporte quand même quelque chose, justement, à la fois de beau, parce que ça illumine les lieux de manière assez magique. Puis il y a quelque chose aussi de plus intimiste. Ça va aussi apporter une écoute un petit peu différente, peut-être plus profonde. En tout cas, c'est ce que souvent nous disent les gens qui ressortent de nos concerts, effectivement.
1: Ça peut ouvrir la transcendance.
0: Ça c'est sûr. Bon, là on n'a pas, on mesure pas. Hein. Ça reste dans le secret des cœurs de chacun. Mais en tout cas, on sent que on participe à peut-être alléger, donc peut-être élever le quotidien des gens dans une période qui est pas forcément très évidente pour tout le monde, où on sent de l'instabilité, où on sent des difficultés, il peut y avoir de la souffrance. Donc on sent que c'est important d'avoir ces moments où on est un petit peu hors de toutes les informations difficiles qu'on peut avoir autour de soi, et puis passer ce moment privilégié en se reconnectant peut-être à l'essentiel aussi.
1: Merci beaucoup, Maud Hertz. Peut-être une adresse pour
0: oui, tout à
1: voir
0: fait.
1: Tous les
0: voilà.
1: Lieux de concert.
0: Et ben, c'est sacremusique.fr.
1: Merci beaucoup, Maud Hertz.
0: Avec plaisir
1: d'être venue témoigner cette semaine. Je renvoie les auditeurs évidemment à cette émission. Vous pouvez retrouver cette émission sur rcf.fr et sur toutes les plateformes. Merci.

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1: Être sans concession tout en aimant le monde, c'est peut-être la liberté, et même la liberté intérieure à laquelle nous invite l'écrivain Georges Bernanos. Dans quelques instants, en compagnie de Mgr Chauvet, nous entrerons dans la spiritualité de cet écrivain catholique en quête toute sa vie de l'esprit d'enfance. A tout de suite.
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1: Le temps que nous vivons est un temps de combat, de désespoir parfois, mais aussi un temps de grandeur, d'émerveillement. Et pour lire notre monde contemporain, l'éclairage d'un écrivain considéré par beaucoup comme prophétique et salutaire, voir notre époque avec le regard de Bernanos, c'est ce que vous proposez, Mgr Patrick Chauvet, bonjour.
5: Bonjour, oui, effectivement, c'est ce que je propose. C'est comment Bernanos, à travers ses écrits, peut nous donner au moins du discernement, des nouveaux points de repère. C'est pas quelqu'un de passéiste, donc il est pas là pour me dire « ah, de mon temps », mais plutôt de dire « comment vous allez faire pour avancer dans ce monde qui est un petit peu difficile, inquiet, qui traverse des périodes de guerre, de nouveau, qui est un monde, oui, où la morale bouge, où ce qui était permis devient interdit, ce qui était interdit devient permis, donc les gens sont un peu perdus ». Et je pense qu'on a besoin d'un homme comme Bernanos pour pouvoir nous redire, voilà, attention, où tu mets les pieds et quels sont les enjeux.
1: Alors Bernanos, c'est un écrivain que vous connaissez bien. Vous avez étudié ses écrits, vous en avez donné des conférences. Et puis vous venez de publier Bernanos sans concession aux éditions Fayard. Vous êtes vous-même curé de l'église de la Madeleine, on le précise, dans le diocèse de Paris, ancien recteur archiprêtre de la cathédrale de Paris. Et dans ce livre, vous proposez de vous arrêter sur notre temps, vous le disiez. C'est un de vos écrivains préférés. Est-ce que vous iriez jusqu'à dire que c'est un de vos prophètes préférés ?
5: Oh, je pense que c'est un écrivain que j'aime beaucoup. Je pense que nous avons besoin de retrouver ces auteurs chrétiens qui ont quelque chose à nous dire et qui ne soient pas simplement des vieux schnocks pour nous dire voilà, de mon temps c'était si bien. Non, de notre temps c'était pas si bien, c'était pareil. La preuve, c'est qu'il dénonce il y a 80 ans. Alors on pourrait se dire, mais tout ça, ça se répète. C'est pour ça que je pense qu'il faut aussi répéter un certain nombre de choses.
1: Mais qu'est-ce qui vous fait penser que, justement, la lecture de Georges Bernanos, qui est né à la fin du 19e siècle, mort en 1948, qu'est-ce qui vous fait penser que Bernanos peut justement nous aider à comprendre ce qu'est la liberté, à rester libre, à mieux vivre, à mieux discerner, au final ?
5: La question, effectivement, chez Bernanos, c'est celle de la liberté. Mais je saute 80 ans et j'écoute le pape François. La question du pape François, c'est celle de la liberté. C'est normal, d'ailleurs, pour un jésuite. Ce qui déroute, d'ailleurs, un peu les gens. C'est-à-dire que les gens, ils aiment bien dire grand un, petit alpha. Voilà. Le pape dit non. Non, non, moi, je propose un chemin, et c'est à vous de faire ce chemin. Et donc, Bernanos est aussi un homme qui est un homme libre, profondément libre. D'ailleurs, le sans concession est clair, c'est un homme entier qui ose voir des choses et qui ose le dire. Et je trouve que son analyse peut éclairer ce que nous sommes en train de vivre aujourd'hui. le rapport aux médias, le rapport à l'Internet, le rapport, enfin bref, au numérique en tout cas, qui n'existait pas à son époque. Mais de se dire, voilà, qu'est-ce qu'il y a de beau, qu'est-ce qu'il y a de bon et qu'est-ce qui est dangereux.
1: Alors pour le discerner justement, vous appelez à ne pas fuir ce monde parce que vous dites que le chrétien, il est l'âme de ce monde. Qu'est-ce que vous voulez dire? De quelle manière est-ce que le chrétien peut être l'âme du monde envers et contre tout, je dirais.
5: Cette expression, je la prends dans une lettre du IIe siècle, l'épître à Diognète. Et effectivement, on présente le chrétien comme l'âme du monde. C'est-à-dire, ça reprend au fond l'évangile. On est la lumière, le sel de la terre, hein, on est la saveur. Et ça serait dommage que les chrétiens n'aient plus la parole et que les chrétiens n'est plus quand même quelque chose à dire dans ce monde. L'âme de ce monde, mais Bernanos se pose la question, est-ce qu'il y a encore des gens qui parlent de l'âme? Ah oui, est-ce qu'aujourd'hui, si on interrogeait les gens dans la rue, on dirait qu'est-ce que c'est que l'âme? Est-ce qu'il faut lier l'âme au corps ou il faut séparer? Voilà, donc c'est vrai que dans le vocabulaire aujourd'hui, le mot âme a disparu. Et il y a 80 ans, il avait déjà disparu.
1: Vous le définiriez comment? C'est quoi être l'âme du monde? Qu'est-ce que c'est venir redire à nos contemporains, oui, à ceux qui nous entourent?
5: Alors, l'âme du monde, on doit être au cœur de ce monde. On ne peut pas fuir le monde, puisque le Seigneur nous y a mis. Hein. Mais on est là pour essayer de peut-être redécouvrir la saveur de ce monde. Il y a des choses belles dans ce monde. Et puis, il faut défendre peut-être effectivement quelques valeurs. Hein. Il faut les défendre. Mais les défendre en justifiant pourquoi on veut, par exemple, l'espérance. Voilà,
1: oui,
5: très bien, une vertu théologale. Comment on peut être des signes d'espérance? Comme disait Saint Jean-Paul II, il nous disait « soyez des sentinelles de l'espérance ». Bah, je pense qu'il a dû piquer ça à Bernanos. Enfin, je lui demanderai quand j'arriverai là-haut, mais Bernanos ne parle pas des sentinelles de l'espérance, mais il dit la grande tentation de notre monde, c'est effectivement celle du désespoir. Et on risque d'y succomber. Et quand je vois notre monde aujourd'hui, avec tout ce que nous vivons, de dramatique aussi, hein, de beau aussi, mais on parle surtout du drame, c'est ça qui est embêtant, eh bien, on risque de sombrer dans cette désespérance, alors que le chrétien, lui, doit être une sentinelle de l'espérance. Comment, dans notre monde, on est, quand les gens viennent vous voir et vous dire « Oh là là, ce monde, c'est effrayant, tout casse, les murs tombent, il y a la guerre, il y a tout. »
1: Certains disent « Je ne veux plus entendre parler de ce qui se
5: passe. » Oui, parce qu'ils prennent sinon un cachet à la fin du journal, donc c'est très mauvais. Non, non, il ne faut pas prendre de l'exomil. Non, alors il y en a certains, mais moi je ne veux pas me couper
1: mais
5: du
1: monde.
5: Mais
1: c'est difficile, Monseigneur Chauvet, d'aimer malgré tout, d'aimer quand même, d'aimer justement son temps, comme on y est appelé. Alors où trouver justement cette espérance dont vous parlez?
5: Eh bien, je me dis, vous savez, quand je regarde moi les informations, je suis un peu ahuri de tout ce qui se passe, et d'un autre côté, je me dis, mais attends, quel regard tu portes là-dessus? Est-ce que tu vas porter un peu un regard de foi? C'est-à-dire, je vais essayer de repérer quand même des petits signes qui me font dire que la petite flamme, ou comme dit Peggy, la petite espérance, elle est encore là. Elle est encore là. Et donc, si je devais faire le 20h, eh bien, je présenterais tout ce qui se passe en vérité. Mais aussi, j'essaierais de donner cette petite lumière. Malgré tout, notre monde va mal, et pourtant, il y a des gens qui se donnent. Il y a des gens qui s'occupent des plus pauvres. Il y a des gens qui sont des artisans de paix. Il y a des gens qui travaillent par en dessous pour essayer de voir comment on peut de nouveau retrouver la concorde. C'est merveilleux, il faut en parler peut-être un peu plus.
1: Et ça, c'est un regard qu'il faut porter aussi.
5: Un regard, changement de regard. Mais l'espérance, c'est quand même un regard. Quand on regarde le catéchisme de l'Église catholique, l'espérance chrétienne, c'est effectivement de ne pas mettre son nez dans le guidon. Enfin, c'est pas mis comme ça tout à fait dans le catéchisme, mais ça veut dire ça. Ne pas rouler avec le nez dans le guidon, mais de regarder au loin. Qu'est-ce que je regarde au loin? Eh bien, je regarde effectivement le royaume, là où je suis attendu. Mais je me dis, il faut pas attendre d'être dans le royaume. Ce chemin que je suis en train de prendre et d'emprunter, eh bien, je dis, si je pédale dur sur mon vélo, pour être écologique. Eh bien, qu'est-ce que je veux faire? C'est que je veux voir tous ces signes d'espérance autour de moi pour faire grandir ce désir de voir Dieu. Quand je cherche des signes d'espérance, eh bien, il y a pour moi, en tout cas, une joie intérieure, parce que voir quelque chose de beau, c'est déjà voir Dieu. C'est habituer nos yeux à voir Dieu et non pas passer notre temps à voir la guerre, le mal, les gens qui se tuent, ceux qui ont des armes blanches maintenant, on s'entretue. Je dis, mais c'est pas possible. Mmh.

0: Alors Georges Bernanos va jusqu'à dire que l'espérance est un risque à courir, c'est même le risque des risques. L'espérance n'est pas une complaisance envers soi-même, elle est la plus grande et la plus difficile victoire qu'un homme puisse remporter sur son âme. Vous complétez en disant que c'est un acte héroïque ?
1: Oui, c'est un acte héroïque. La petite espérance, c'est un acte héroïque et d'autant plus héroïque aujourd'hui que on nous présente un monde où il n'y a plus d'espérance. Vous voyez, et moi je pense pas, naturellement, je pense qu'il y a de l'espérance, hein. Heureusement d'ailleurs, ça serait terrible, mais je rencontre, mais même parfois, des chrétiens engagés qui baissent un peu les bras en disant, mais à quoi bon? C'est terrible de dire à quoi bon, parce que ça veut dire, c'est comme pour ceux qui font de la prière, qui prient, s'il y a à quoi bon, ça ne sert à rien, j'obtiens rien, à mon père, je prie, mais j'obtiens rien, à quoi bon? Ben, moi, je leur dis, comme Thérèse d'Avila, qui disait à ses sœurs, vous restez 5 minutes de plus. Et vous verrez que dans les 5 minutes de plus, eh bien, le Seigneur va vous parler. Ben, ça encourage, vous savez. Donc, se dire, alors, ceux qui font 2 heures, ils disent, 2h05, c'est quand même dur. Mais ben, même ceux qui font que 10 minutes, je leur dis, allez, passez au quart d'heure. Vous verrez.
0: Acceptez aussi que on a une forme d'impuissance et qu'elle est comblée par Dieu, est-ce que c'est aussi ça l'espérance, c'est que notre volonté ne suffit pas?
1: On commence à espérer quand on a vu notre fragilité. Si quelqu'un se trouve fort et qu'il n'a pas besoin de Dieu, il n'a pas besoin d'espérance, hein. Il suffit, il s'auto-suffit. Le problème, c'est que on n'est pas fort, on est tous fragiles. Mmh. Mais il faut oser voir notre fragilité, il faut oser voir nos limites. Un père du 4e siècle, un père du désert, vous savez, ces moines qui vivaient dans le désert, un peu comme un peu des sauvages, ils avaient des idées. Et il y en a un qui dit, on devient adulte dans la foi quand on a vu ses limites et qu'on les a acceptées. Eh bien, notre monde doit accepter qu'on a des limites. Parce que si on veut dépasser ses limites ou faire comme s'il n'y avait pas de limites, on déclenche la guerre. C'est ce que nous vivons.
0: Merci, Monseigneur Patrick Chauvet, auteur de Bernanos sans concession. On vous retrouve demain.

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4: Bonjour, en ce 10 août, nous fêtons les Laurents et les Laurences, prénoms qui viennent du latin laurus, qui veut dire laurier. Prénom très donné de 1954 à 1992, il est aujourd'hui beaucoup plus rare. Saint Laurent est l'un des plus célèbres des nombreux martyrs de Rome. Au Moyen Âge, il était même, avec saint Pierre et saint Paul, le patron de la ville éternelle où 34 églises s'élevaient en son honneur. La légende raconte que saint Laurent est mort martyr, brûlé vif sur un gril. Il aurait même dit à son bourreau « Je suis bien doré de ce côté, vous pouvez me retourner ». C'est pourquoi on le représente toujours avec un gril. Mais que sait-on vraiment sur ce diacre espagnol, martyr du IIIe siècle, cité dans la première prière eucharistique ? Il serait né vers 220 dans la ville de Huesca. Ses parents, Oriens et Patience, fervents chrétiens, l'envoyèrent très jeune étudier la théologie dans le prestigieux centre religieux de Saragosse. C'est là qu'il fit connaissance du futur pape Sixte II, qui, venu d'Athènes, était l'un de ses professeurs. En 257, à l'élection de son maître au pontificat, il le suit à Rome, où il sera consacré diacre. C'est donc lui qui gérera les biens de l'Église qui servent à soutenir les pauvres. La même année, l'empereur Valérien interdit aux chrétiens de pratiquer leur culte. En 258...

En ce temps-là, Jésus disait à ses disciples, « Amen, amen, je vous le dis, si le grain de blé tombé en terre ne meurt pas, il reste seul. Mais s'il meurt, il porte beaucoup de fruits. Qui aime sa vie la perd, qui s'en détache en ce monde, la gardera pour la vie éternelle. Si quelqu'un veut me servir, qu'il me suive, et là où moi je suis, là aussi sera mon serviteur. Si quelqu'un me sert, mon Père l'honorera. »

Là où moi je suis, là aussi sera mon serviteur. Meurt, il reste seul. Jésus veut faire entrer tout homme, toute femme, tout enfant dans la reconnaissance de l'amour incompréhensible de Dieu et dans la découverte de leur identité profonde. Ils sont, et nous sommes, des fils et des filles de Dieu, créés à son image et appelés à sa ressemblance. Le lecteur de cet évangile de Jean entendra, comme une confirmation, les paroles qui seront dites à Marie de Magdala au matin de la résurrection. « Va trouver mes frères et dis-leur que je monte vers mon Père qui est votre Père, vers mon Dieu qui est votre Dieu. » Jésus mort et ressuscité n'est plus seul. Il partage avec tout homme

0: L'ange du Seigneur apporta l'annonce à Marie.
1: Et elle conçut du Saint-Esprit. Je vous salue Marie, pleine de grâce. Le Seigneur est avec vous. Vous êtes bénie entre toutes les femmes, et Jésus, le fruit de vos entrailles, est béni. Sainte Marie, Mère de Dieu, priez pour nous pauvres pécheurs, maintenant et à l'heure de notre mort.
0: Voici la servante du Seigneur.
1: Qu'il me soit fait selon votre parole. Je vous salue Marie, pleine de grâce. Le Seigneur est avec vous. Vous êtes bénie entre toutes les femmes, et Jésus, le fruit de vos entrailles, est béni. Sainte Marie, Mère de Dieu, priez pour nous pauvres pécheurs, maintenant et à l'heure de notre mort.
0: Et le Verbe s'est fait chair.
1: Et il a habité parmi nous. Je vous salue Marie, pleine de grâce. Le Seigneur est avec vous. Vous êtes bénie entre toutes les femmes, et Jésus, le fruit de vos entrailles, est béni. Sainte Marie, Mère de Dieu, priez pour nous pauvres pécheurs, maintenant et à l'heure de notre mort.
0: Priez pour nous, Sainte Marie, Mère de Dieu,
1: afin que nous soyons rendus dignes des promesses du Christ.
0: Daignez, Seigneur, répandre votre grâce dans nos âmes, afin qu'ayant connu par la voix de l'ange l'incarnation de votre Fils Jésus-Christ, nous puissions parvenir par sa passion et par sa croix à la gloire de sa résurrection, par le même Jésus-Christ, votre Fils, notre Seigneur. Amen.

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2: Bonjour à toutes et à tous, c'est un plaisir de vous retrouver en cette journée que je vous souhaite belle, que ce lundi va sûrement marquer un nouveau record. Chaque jour on apprend que tel mois est le plus chaud jamais enregistré, que tant d'hectares ont été brûlés par les flammes, un record, que tant de personnes sont mortes dans un tremblement de terre, un record. Celui de ce 10 août, c'est que les températures de surface enregistrées dans les océans à travers le monde ont battu un nouveau record pour un mois de juillet, dépassant les niveaux inédits de 2023, soit près de 21 degrés. Triste record. Alors on va se mettre nos propres objectifs de record. Moi, ça sera de lire

0: pages de mon roman et de manger moins de chocolat qu'hier. Je vous laisse trouver vos records. Bienvenue sur RCF Notre-Dame. Madame, il est 7h, les informations avec vous, Mathias Troud, et à la une, la polémique enfle autour de Gérald Darmanin.
1: Lettre au vitriol de plusieurs syndicats de police et de justice, certains dénoncent une trahison après la publication d'un document sur les défaillances contre la pédocriminalité. Sur terre, sur mer, des records de chaleur pulvérisés en Europe, les nouvelles mesures partagées par le service Copernicus sont alarmantes. La cinquième canicule de l'année débute en France cette semaine. Israël rejette officiellement le plan de paix pour Gaza, rejet officialisé par Benjamin Netanyahou, alors que le Hamas l'avait accepté. Le premier ministre israélien prépare les élections au risque de s'éloigner de Donald Trump. Et puis Demi Vollering remporte son deuxième Tour de France, victoire en patronne hier sur la promenade des Anglais.
0: Merci Mathias, l'actualité se poursuit partout, en France et en Belgique. Gérald Darmanin accusé de trahison et d'hypocrisie.
1: L'association de la police judiciaire fustige le bilan du ministre de la Justice et lui fait remarquer qu'il était avant ça ministre de l'Intérieur. Trahison et hypocrisie, également dénoncée par des syndicats de la magistrature et de la police, ça fait suite à la publication par le journal Le Monde d'une note de travail écrite par Gérald Darmanin dans le sillage de l'affaire Liana. Il y résume les défaillances de la police et de la justice dans le traitement des violences sexuelles sur mineurs, lettre qu'il a fini par publier sur ses réseaux sociaux en tentant de se défendre. Vague de chaleur, sécheresse, incendie, il n'a jamais fait aussi chaud en Europe de l'Ouest, 21,62 degrés en moyenne, selon le nouveau rapport du service européen Copernicus. Ça dépasse le record de 2022 et il y a un cercle vicieux. Les océans surchauffent aussi. Cette fois, c'est un record au niveau mondial. Presque 21 degrés à la surface de l'eau. La faute au phénomène naturel El Niño combiné au réchauffement climatique humain.
0: Et les fortes chaleurs, justement, qui font progresser le feu dans la Drôme.
1: 370 hectares ont brûlé à cause des reprises de feu ce week-end. 4 pompiers légèrement blessés hier. Plus de 400 restent mobilisés avec l'appui de 3 avions Dash et un hélicoptère. Les incendies qui sont encore plus graves au Canada. Un méga feu ravage l'ouest du pays depuis vendredi. Au moins 13 000 hectares parcourus et 20 000 personnes évacuées. On apprend ce matin la mort d'une femme de 80 ans qui tentait de fuir son domicile.
0: Mais le Hamas l'avait accepté, Israël le refuse.
1: Le plan de paix pour Gaza avait franchi une étape historique la semaine dernière. Le mouvement palestinien consentait à se désarmer à condition que l'armée israélienne se retire de l'enclave. Accord explicitement refusé hier par Benjamin Netanyahou. Un nouveau coup d'arrêt pour le Conseil de la paix de Donald Trump. Le président américain qui invente justement le concept, je cite, de semi-négociation avec l'Iran. Donald Trump minimise les exigences des gardiens de la Révolution qui maintiennent le détroit d'Hormuz fermé. « Nous nous contentons d'observer l'Iran et son inflation galopante », déclare-t-il aux médias en ligne Axios. Un mot de sport pour finir avec le deuxième sacre de Demi Vollering sur le Tour de France Femmes. Il y a eu du suspense presque jusqu'au bout dans les pentes de l'arrière-pays niçois. Mais la néerlandaise a fini par enfoncer le clou. Sa dauphine, la polonaise Kasia Niewiadoma, est reléguée à plus d'une minute derrière elle.
0: Mais pour la météo, Mathias, la cinquième vague de chaleur de l'année gagne le pays.
1: Oui, ou la quatrième qui ne s'est jamais vraiment terminée si vous habitez le sud-est. 22 départements de la Corse jusqu'au Cher sont en vigilance orange forte chaleur aujourd'hui. Le jaune monte jusqu'à l'Île-de-France, des pointes à 38 degrés attendues en vallée du Rhône. L'Est, où on attend aussi des orages, franc soleil partout ailleurs avec 31 à Paris, Metz et Nantes. Il fera un peu plus chaud au centre du pays, 33 à Bourges. Et on passe sous les 30 degrés du côté des littoraux.
0: Et merci Mathias Troud. Le prochain point sur l'actualité, ce sera avec vous à 7h30. Et sur RCF Notre-Dame, il est maintenant 7h04. C'est un beau programme qui s'annonce sur votre radio. On va revenir tout au long de l'été sur des événements qui ont marqué l'année. Aujourd'hui, on va remonter au 2 mars. Chaque année, la communauté juive célèbre Pourim, une fête joyeuse, souvent comparée à un carnaval. Mais derrière les déguisements et la fête se cache une histoire ancienne, une histoire de menaces, de silence, mais aussi de courage. Celle d'Esther. Constance Grodner nous la raconte.
2: Bonjour, c'est Constance Grodner pour votre pastille interculturelle. Une fois n'est pas coutume. Chaque année, la communauté juive célèbre Pourim, une fête joyeuse. Cette année,

0: Elle aura lieu du lundi 2 au soir au mardi 3 mars 2026. Je vous emmène au 5e siècle avant Jésus-Christ, en Perse, l'actuel Iran. Une importante communauté juive y vivait en exil après la destruction du premier temple. Le roi Assuérus règne alors sur un vaste royaume. Esther, une jeune femme juive, devient reine. Par son courage et son intelligence, elle va déjouer le projet d'extermination du peuple juif planifié par Aman, le grand conseiller du roi. Il est ici question de masques, d'intentions malveillantes cachées, de stratégies, de hasards providentiels, de révélations et de revirements de situation. Je m'explique. Par précaution, Esther cache son identité au roi. Dans l'ombre, Aman échafaude, seul, sa vengeance personnelle diabolique. Grâce à son insomnie, le roi se rappelle que Mordéché, le cousin d'Esther, lui a sauvé la vie. Esther, en hébreu, a la même racine que le verbe cacher, et le mot pourim signifie en perse ancien sort, comme dans l'expression tirage au sort. Surnommé le carnaval juif parce que petits et grands sont invités à se déguiser, pourim se fait en lisant le livre d'Esther, qui se trouve dans la Bible hébraïque et dans l'Ancien Testament des chrétiens. Les autres commandements sont de faire la fête, de s'échanger des cadeaux et de faire des dons aux pauvres. Le livre d'Esther est le seul livre de la Bible où Dieu n'est jamais nommé. Comme si sa présence se cachait derrière le voile des événements, et que dans ce silence, il confiait aux humains la responsabilité de rester vigilants et d'agir. Si Esther n'est pas une figure commune aux trois traditions abrahamiques, son histoire permet de faire des points. Le judaïsme met en avant la prudence, la clairvoyance et la vigilance face aux mauvais desseins. Car oui, le mal avance souvent masqué. Le christianisme y voit un appel à la vocation et à la conscience. Esther se trouve à un moment précis de l'histoire, investie d'une responsabilité qu'elle choisit d'assumer. L'islam rappelle également l'importance de la perspicacité et de la vigilance, invitant le croyant à rester attentif et lucide face au mal possible. Vigilance, perspicacité et conscience demande du temps et du recul dans un monde qui va toujours plus vite. Pourtant, l'histoire d'Esther résonne avec une force très contemporaine. Elle nous rappelle que le monde ne révèle pas toujours ses dangers immédiatement et que parfois, derrière les masques et le silence, le destin dépend de notre capacité à voir et à agir.
1: Une fois n'est pas coutume, présentée par Constance Grodner, à réécouter bien sûr sur RCF. Notre-Dame, elle revenait ce matin sur la fête du Pourim. Du mardi 3 au dimanche 8 août 2027, la jeunesse chrétienne mondiale va vivre au rythme de la Corée du Sud, les JMJ de Séoul. C'est dans un an, les inscriptions vont bientôt ouvrir, ce sera en octobre. Des milliers de jeunes pèlerins français y sont attendus. Alors à un an de l'événement, où en sont les préparatifs? Nous ferons justement le point dans votre actualité chrétienne. Ce sera à 7h10, elle vous est présentée aujourd'hui par Mélanie Niemietz.
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1: RCF Notre-Dame-Île-et, 7h10 ce matin, nous partons à la découverte du plus grand collectionneur de Playmobil de France. Il a créé de toutes pièces la cathédrale Notre-Dame de Paris en Playmobil, qu'il a lui-même fabriqué chaque pièce. Un travail qui a nécessité plus de 1000 heures. On découvre ça dans 5 minutes. Ce sera juste après l'actualité chrétienne qui nous amène aujourd'hui en Corée du Sud. Depuis 3 ans, ce pays se prépare à accueillir l'édition 2027 des Journées Mondiales de la Jeunesse, les JMJ. Plus qu'un an avant cet événement très attendu. Mélanie Niemietz, bonjour.
2: Bonjour Clara.
1: Alors, à un an de cet événement, justement, est-ce qu'on est bientôt prêt ?
2: Eh bien, de nombreuses personnes œuvrent pour que les prochaines JMJ se passent bien. Des milliers de pèlerins français sont attendus à Séoul l'été prochain. Écoutons Melchior de Massari, c'est le coordinateur national du projet pour la France.
3: Les Coréens sont bien en marche, non seulement au niveau des diocèses et au niveau en fait de ce qu'on appelle le comité d'organisation locale. Donc en fait c'est l'organisation coréenne, un peu comme le COJO qu'on avait pour les Jeux Olympiques, mais aussi au niveau des institutions et et de l'État coréen, dans le sens où le président coréen a rencontré le Saint-Père, le pape Léon, le 15 juin, et ça a vraiment permis de débloquer. Vraiment une dynamique au niveau coréen. Donc ça veut dire que vraiment toute la Corée, catholique, chrétien et coréen dans leur ensemble, se mettent en marche pour accueillir cet événement planétaire qui aura lieu justement chez eux dans un an.
2: Les dernières JMJ en Asie datent de 1995. C'était à Manille, aux Philippines, avec le pape Jean-Paul II. Le choix de la Corée du Sud est donc symbolique.
3: Ils savent que donc du coup, il faut attendre 30 ans pour avoir des JMJ qui reviennent en Asie. Et donc, même si les catholiques coréens ne représentent qu'à peine 10% de la population coréenne et les chrétiens un quart seulement, c'est la première fois qu'il y a des JMJ organisés dans un pays qui n'a jamais été à majorité catholique ou même à majorité chrétienne. Donc c'est une grande nouveauté.
2: Prenez courage, moi j'ai vaincu le monde, c'est le thème de ces JMJ et il est tiré de l'évangile selon saint Jean.
3: On peut parfois se sentir un peu désemparé face à un monde où les nuages s'assombrissent à l'horizon et on se sent parfois démuni. On a ce désir profond, je pense, de changer le monde et de rendre le monde meilleur, mais on ne sait pas par où commencer. Et donc c'est pour ça que cette phrase me touche beaucoup et je pense va vraiment toucher les jeunes qui vont pouvoir participer à ces JMJ. Alors disons qu'en fait le salut nous vient du Seigneur et que c'est vraiment en se tournant vers lui et en nous mettant dans ses pas que nous allons chacun à notre échelle et ensemble pouvoir changer le monde et que la clé se trouve là.
2: Alors pour s'inscrire au JMJ de Séoul, il faudra patienter encore un peu. Les inscriptions ouvriront au mois d'octobre. Mais avant ça, la France a la joie d'accueillir le pape au mois de septembre.
1: Vous allez vous inscrire, Mélanie ?
2: Je pense que oui.
1: On espère vous y retrouver. Nous, on essaiera de vous faire vivre l'événement en tout cas. Et Léon XIV, vous en avez parlé, attendu du 25 au 28 septembre. Nous ferons bien sûr vivre chacune des étapes de son voyage apostolique sur RCF Notre-Dame. Vous pouvez déjà retrouver l'intégralité de son programme dès à présent sur notre site et les inscriptions. Justement, pour participer aux événements ouverts au public, que ce soit au Stade de France, la messe sur les Champs-Élysées, à la Prairie, à Lourdes ou encore à Metz. Les inscriptions ouvrent aujourd'hui à partir de midi. Alors ce n'est pas obligatoire, mais fortement recommandé. 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C'est l'un des plus grands collectionneurs de Playmobil de France et il ne fait pas que les collectionner, il construit de véritables bâtiments. Une de ses dernières œuvres, c'est la cathédrale Notre-Dame de Paris. Rien que ça, elle pèse 40 kilos, elle a demandé des milliers d'heures de travail. Ce grand collectionneur, c'est Johan Castel, bonjour.
4: Bonjour à tous.
1: Vous êtes également connu sous le pseudonyme Playmobil Castel. Vous vivez à Reims. Vous avez présenté la semaine dernière une reconstitution donc de Notre-Dame avec des pièces customisées et elle fait 1,50 m de long. Comment vous vous êtes lancé dans cette cathédrale ? Vous avez suivi un modèle ?
4: Alors non, j'ai tout créé de A à Z parce que rien n'existait jusqu'à présent. Il faut savoir que ça va faire 5 à 6 ans que je suis dans l'impression 3D et que cette cathédrale a été faite entièrement avec des pièces dans mon garage, hein. La cathédrale est composée de 1031 pièces et du coup, tout a été assemblé à la main. C'est un travail qui a pris 16 mois. J'avais démarré en juin 2024 et je l'ai achevé là toute fin octobre 2025. Donc, c'est énormément d'heures de travail, beaucoup d'heures d'impression, hein, plus de 750 heures d'impression. Donc, avec une imprimante qui pouvait tourner 24 heures sur 24, 7 jours sur 7 par moment. Et cumulé, voilà, on est sur un millier d'heures de travail avec tout le travail.

0: d'assemblage, de finition, de peinture. Et c'est vrai que voilà, je faisais principalement de l'accessoire pour les Playmobil, et je voulais un projet un petit peu plus symbolique, on va dire, avec un monument qui plus est en effet donc connu de tous et dans le cœur de l'actualité. Donc ça s'est naturellement dirigé vers la cathédrale Notre-Dame de Paris.
1: Et Johan Castel, Playmobil, la magie, c'est aussi les histoires, les personnages. Vous y avez disposé quelques personnages, quelques Playmobil dans cette cathédrale?
0: Tout à fait. Donc comme c'est une cathédrale dédiée au Playmobil, elle est en effet présente dans l'univers Playmobil. Donc j'ai refait de A à Z les personnages Playmobil, qui ça a passé par le prêtre. J'ai fait également en hommage voilà au roman de Victor Hugo, j'ai fait Quasimodo, j'ai fait vraiment tous les personnages, Esmeralda, histoire de se mettre dans l'ambiance de l'époque et d'avoir des références connues de tous.
1: Y compris le Christ sur sa croix.
0: Tout à fait, on va jusqu'au Christ sur sa croix pour toujours plus de réalité. Et pour la petite anecdote, le Christ sur sa croix, je l'avais déjà réalisé de mon côté il y a peut-être 5 ou 6 ans, et bah, il a trouvé sa place aujourd'hui. Il était prédestiné, voilà, à rejoindre la cathédrale.
2: Donc il y a beaucoup de détails dans cette cathédrale. Vous avez parlé de plusieurs heures, des milliers d'heures. Il y a même les vitraux dans cette cathédrale?
0: Tout à fait, oui. Il y a les vitraux qui sont des vitraux vraiment originaux, tous différents. Il y en a près de 80. Donc c'est aussi, voilà, j'ai aussi ajouté des effets de lumière, des effets de son. Il y a différents boutons qui sont disposés tout au long de la cathédrale. Dans le clocher, si on appuie, on va avoir le son des cloches, on peut avoir le son de l'orgue. Voilà, donc c'était un défi technologique et architectural que j'ai réussi à mener à son terme.
1: On a beaucoup parlé au moment du chantier de la reconstruction de la cathédrale, de la charpente. Est-ce que vous avez essayé de jouer comme l'architecte en chef a essayé de travailler au moment de la reconstruction?

0: Elle est dans mon garage.
1: Et est-ce qu'elle va être
0: Elle est dans
1: exposée?
0: mon garage. Bah, elle a vocation, en effet, à être exposée à moyen terme. Je dirais, l'objectif est de reconstituer un Paris des années moyenâgeuses, donc de reconstruire vraiment autour de cette cathédrale qui sera la pièce maîtresse de cette scène, tout le Paris d'époque.
1: Oui, donc vous ne vous arrêtez pas là, en fait.
0: C'est pas fini.
2: C'est pas fini. D'ailleurs, vous êtes un grand collectionneur de Playmobil. Alors, l'enfant qui sommeille en moi va se réveiller, hein, Johan Castel. Vous avez combien de Playmobil?
0: Alors, j'ai une pièce dédiée à mon domicile, une trentaine de mètres carrés, dédiée entièrement au Playmobil. J'ai près de 7500 personnages avec voilà, 3000 animaux, un millier de véhicules, près de 200 bâtiments. Donc, c'est une collection vraiment que je suis au fur et à mesure, en fait, que j'évolue dans le monde. Hein. J'ai démarré à 4 ans à jouer en tant que Playmobil, avec des Playmobil. Et le fait de l'accumulation a fait qu'aujourd'hui, je suis devenu collectionneur.
1: Mais sûrement l'un des plus grands collectionneurs de France. En tout cas, merci Johan Castel. Vous avez, je le rappelle, construit la cathédrale Notre-Dame de Paris entièrement en Playmobil. C'était une rediffusion d'une chronique La Bonne Info de l'année que vous pouvez retrouver, comme toutes les autres, sur rcfnotredame.fr.
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1: Et à 7h19 sur RCF Notre-Dame, c'est l'heure de nos conseils lecture. Et pour celui de ce lundi 10 août, direction l'Auvergne, on y retrouve Pierre Frasiac de la rédaction de RCF Puy-de-Dôme qui se trouve dans la petite ville de Lezoux. Cette capitale de la céramique au temps de la Gaule romaine compte également une librairie et une librairie qui nous livre son coup de cœur de l'été.
4: Et on se retrouve aujourd'hui au cœur de la parenthèse lecture. C'est une librairie à Lezoux, librairie tenue par Nathalie Archimbault. Bonjour Nathalie.
5: Bonjour Pierre.
4: Librairie est née il y a une quinzaine d'années dans cette ville de Lezoux. Alors pour situer, on est au cœur du Puy-de-Dôme, dans la plaine, entre Clermont-Ferrand et la montagne tiernoise. Et dans cette petite ville, il n'y avait pas de librairie. Et vous l'avez ouvert, vous, il y a une quinzaine d'années. Comment ça marche?
5: Alors il y avait une librairie ancestrale qui a fermé l'année où je suis venue ouvrir mon magasin. Et en fait, ça a pallié à un manque tout de suite. Et les gens ont joué le jeu tout de suite. Et ça a bien marché dès le départ. Les gens étaient très contents d'avoir cette suite, en fait, dans leur vie quotidienne.
4: Vous avez pris donc la suite. Vous aimez donner des conseils lecture. On vient aussi à la librairie pour ça. Et vous avez un conseil à nous livrer cet été. C'est une histoire de femme, c'est ça?
5: Tout à fait. C'est le dernier ouvrage de Marie Vareille qui s'appelle « Nous qui avons connu Solange », qui retrace en fait la vie féminine dans l'agriculture en France depuis à peu près les années 1920-30 et qui nous montre un petit peu la progression de cette vie de femme dans ces conditions qui sont très très très difficiles et qui en fait nous montre bien que la femme avait une place très très importante, voire même indispensable dans ce travail de la ferme, tout ça, et qui, moi, me ramène à mes origines un petit peu d'enfant, puisque je suis issue d'une famille d'agriculteurs, et j'ai participé aux travaux d'agriculture quand j'étais jeune, et en fait, je revois vraiment, vraiment mon histoire familiale dans ce livre, et il m'a vraiment beaucoup touchée, à tel point que je l'ai vendu plusieurs fois, et je ne dois pas être la seule libraire en France à le faire, parce qu'il est sans arrêt en rupture de stock. Et donc vraiment, si j'ai un conseil à donner de lecture pour cet été à des femmes de tout âge, parce que j'ai aussi des très jeunes femmes qui l'ont lu, c'est le livre de Marie Vareille.
4: Est-ce qu'il y a un détail, une anecdote qui vous a marqué dans l'ouvrage, quelque chose qui revient quand vous repensez à cet ouvrage?
5: Oui, alors c'est pas une anecdote réjouissante, mais une des personnages, par la force des choses, tue son père. Si vous lisez ce livre, vous comprendrez pourquoi ce geste. Pourquoi c'est un geste qui peut être expliqué et compris. Mais voilà, moi c'est vraiment l'engrenage de violence verbale, physique, de travail et aucune reconnaissance en fait de courage, d'abnégation, de sacrifice pour que cette vie rurale puisse continuer. Et en fait, voilà, c'est vraiment ce fait qui m'a marqué vraiment profondément.
4: Et ben merci beaucoup Nathalie Archimbault. Et donc on peut conseiller à nos auditeurs, s'ils s'arrêtent, s'ils font une pause sur la route des vacances, en passant par le Puy-de-Dôme, s'autoriser une petite parenthèse lecture à Lezoux.
5: Avec grand plaisir.
1: Merci à vous Pierre Frasiac de RCF. Puy-de-Dôme, vous nous faisiez découvrir ce matin l'ouvrage « Nous qui avons connu Solange », c'est de Marie Vareille aux éditions Flammarion. On continue en musique sur RCF Notre-Dame. Tout de suite, c'est Lila Quine de Jeff Buckley.

0: Lila Quine de Jeff Buckley, RCF Notre-Dame. Il est maintenant 7h26, direction le Jura pour parler aviation. Depuis avril, une ancienne usine de Saint-Lupicin de 600 mètres carrés est occupée par un nouveau musée. On va le découvrir avec Guillaume Ronchon de RCF Jura.
1: Les maquettes Bourbon sont des maquettes qui ont été fabriquées en plastique injecté, qui nécessitaient un moule en acier, ce qui permettait de faire des grosses séries. Puisque, à l'époque, les compagnies aériennes faisaient fabriquer énormément de maquettes pour les offrir aux agences de voyage ou pour décorer leurs propres comptoirs.
2: Dans le monde entier.
1: Dans le monde entier, exactement.
2: Comprendre qu'il y avait des besoins, quoi.
1: Exactement. Dans toutes les escales, ils envoyaient des maquettes dans toutes les escales.
2: Est-ce que le public qui vient dans votre musée s'arrête devant le Concorde ?
1: Oui, tout à fait. Concorde a toujours été un avion magique. D'ailleurs, vous avez un caquet mono,
2: oui, c'est vrai.
1: Qui reprend une page d'un catalogue publicitaire de l'entreprise Bourbon, qui dit « c'est dans nos usines que fut construit le premier Concorde ». Parce qu'effectivement, avant de sortir le vrai avion, les constructeurs font fabriquer des maquettes pour promouvoir l'avion qui va sortir. Donc les maquettes de Concorde sont sorties avant le vrai avion. Mais effectivement, c'est un avion qui a toujours marqué l'imagination. Et quand je vois les visiteurs s'arrêtent beaucoup sur le Concorde, c'est peut-être pour ça que je l'ai mis en premier lieu.
0: Merci Guillaume Ronchon de RCF Jura pour une visite complète de ce musée. Ce sera à 10h sur RCF Notre-Dame.
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0: Et à 7h29, la météo Mathias et la chaleur d'hier se prolongent aujourd'hui.
5: Le jour le plus frais du reste de votre semaine. On attend la pointe d'une nouvelle canicule mercredi et jeudi. Ce lundi, on s'en tient à des maximales de 36 dans la vallée du Rhône, 33 à Strasbourg et Lyon, 31 à Paris et 30 à Bordeaux.
0: Merci Mathias, à suivre les informations.
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0: Notre-Dame, il est 7h30. L'actualité, Mathias Trout, c'est la propagation du feu dans la Drôme ce week-end.
5: Il était presque circonscrit à 240 hectares vendredi matin. Il en a désormais parcouru 370. Après la progression du week-end, c'est toujours le secteur droit, plus difficile d'accès, qui pose problème. Le vent pousse les flammes vers le village de Charence, mais aucune évacuation n'est à l'ordre du jour pour l'instant. Des évacuations, il y en a par contre en Lozère. Ça concerne 20 maisons. Un incendie s'est déclaré hier midi, peut-être à cause d'une voiture brûlée. Plus de 150 hectares sont partis en fumée.
0: Et bientôt plus de transparence dans les EHPAD.
5: Un nouveau décret paru hier oblige les structures à publier 3 nouveaux indicateurs. Le taux d'encadrement des résidents par le personnel médical, le taux d'absentéisme et le taux de rotation de ce personnel. Ce décret fait suite à l'alerte lancée par un rapport sur l'inadaptation du système de santé français face au vieillissement de la population. Il manquerait 350 000 places en gériatrie et en EHPAD. C'était un avion très attendu en Irlande, l'avion transportant le chef présumé d'un cartel majeur du narcotrafic européen. Daniel Kinahan était recherché jusqu'aux États-Unis. Il avait fui aux Émirats il y a 10 ans, mais Dubaï l'a finalement arrêté et extradé. Début du procès en cour spéciale prévu le 5 octobre. Le cartel Kinahan, qu'on appelle aussi la mafia irlandaise, disposerait d'un trésor de guerre de plus de 1 milliard d'euros.
0: La Russie reçoit des renforts pour l'hiver.
5: 50 000 soldats nord-coréens vont rejoindre la guerre, selon les renseignements ukrainiens. Ce serait une forte hausse de la contribution de Kim Jong-un, qui avait envoyé un total estimé à 14 000 hommes en 2024. Et puis c'est un succès qui ne se dément pas pour l'Odyssée. Le blockbuster de l'été vient de dépasser les 1 milliard de dollars de recettes au box-office mondial. L'Odyssée devient donc le plus gros succès de la filmographie de Christopher Nolan.
0: Merci. Mathias Trude. RCF Notre-Dame, il est 7h32. Un petit peu d'histoire maintenant avec Louis Dauphren. Ce matin, c'est l'heure de vos leçons d'histoire et on remonte au mois de février en plein temps de carême.
6: C'est l'occasion peut-être d'aller goûter des repas qui ont marqué l'histoire de France. C'est Jonathan Sixou qui va nous en parler, écrivain et journaliste. Il a déjà remporté le Grand Prix d'Académie de l'Académie française en 2024. Et il publie La France racontée par le menu, enfin triomphée en festin, une histoire de France en 20 repas.

0: Ah, et donc, ce menu, on va le feuilleter avec lui. Bonjour, Jonathan Sixou.
1: Bonjour, Louis de Frême.
0: Merci d'avoir accepté cette invitation. Alors, on sait que les évangiles se passent à table, hein, pour beaucoup. Hein. C'est très important de boire et de manger. C'est beaucoup plus, évidemment, que le simple geste de se nourrir. C'est aussi une sociabilité. Et puis, tout un décryptage que cela exige selon les époques. Comment faire sa sélection ?
1: L'idée, pour triompher en festin, comme vous avez la gentillesse de rappeler le titre, l'idée était de baliser l'histoire de France à travers des repas documentés, dirais-je, c'est-à-dire pour lesquels on a le plus de précision, le plus de témoignages qui permettent de baliser notre histoire à travers des repas pour lesquels nous avons le lieu, la date et le menu dans le meilleur des cas, voire même les convives qui étaient autour de la table pour marquer cet événement. J'aurais aimé commencer par Clovis pour marquer pour commencer cette histoire de France à travers le menu, mais il y a tellement d'incertitudes. On sait qu'il a été évidemment baptisé à Reims, mais il y a énormément d'incertitudes sur la date et sur tout ce qui entoure l'événement en lui-même, qui lui est un fait historique avéré. Donc j'ai pu remonter jusqu'à 1254, lorsque Saint Louis reçoit à Paris son beau-frère, le roi d'Angleterre, Henri III, trois jours de ripaille, trois jours de festin qui vont amener à ce qu'on pourrait appeler, avec une pointe d'anachronisme, une sorte de première entente cordiale entre la France et l'Angleterre qui vont permettre à la France d'affirmer par le pouvoir de la table une certaine puissance et ensuite une certaine domination diplomatique, et ça va être une permanence à travers les siècles.
0: Ça veut dire, Jonathan Sixou, que les repas politiques, les menus politiques, c'est parfois un petit peu la cigogne et le renard. En fait, on montre son pouvoir, mais c'est aussi pour, d'une certaine façon, dominer l'autre.
1: Vous avez raison, la ressemblance, la parabole, si je puis dire, de la cigogne et du renard est bienvenue, parce que inviter quelqu'un à table, lorsqu'on parle de repas officiels, c'est d'une certaine façon d'affirmer sa puissance, mais en même temps de reconnaître son invité. Et donc l'invité est lui-même honoré, si vous voulez, d'être la personne, la puissance invitée, par la puissance invitante. Et donc il y a ce jeu de reconnaissance diplomatique par la table. Et durant des siècles, on n'a pas forcément mangé tous les jours à sa faim. La table, le festin royal, le festin officiel, parce que il n'est pas forcément royal, ce festin, permet également de démontrer sa puissance. C'est-à-dire que montrer qu'il y a une abondance de mets posés sur la table, de différents plats, de différents services qui sont servis aux convives et aux invités, c'est montrer sa force. Et il y a une notion qui, elle, va perdurer à travers les siècles, jusqu'à une époque relativement récente, qui est ce qu'on pourrait appeler la notion de gâchis symbolique. On apporte à table beaucoup trop de plats, beaucoup trop de quantité de nourriture. Ce gâchis symbolique, c'est pour montrer effectivement qu'on a les moyens, à tous les sens du terme, de nourrir autant de monde qu'on le souhaite. C'est un gâchis symbolique. Pourquoi ? Parce qu'une fois que les plats n'ont été touchés qu'avec les yeux, ils repartent bien souvent à l'office, où là, ils vont alimenter tous les échelons inférieurs et de la cour, et de tous les serveurs de la cour, si je puis dire. C'est un système très élaboré pour nourrir d'une part et enrichir d'autre part tous ces échelons inférieurs de la cour qui tournent, qui gravitent autour de la monarchie.
0: Une réponse très rapide, Jonathan Sixou. Est-ce que triompher en festin, ça a marqué tous les régimes, que ce soit la monarchie, la République, l'Empire ?
1: Ça marque tous les régimes, de la monarchie la plus ancienne à la République actuelle. C'est une permanence, et c'est une permanence qui touche tous les régimes, me semble-t-il, sur Terre aujourd'hui.
0: Voilà, et le mot régime est fortuit, mais c'est une coïncidence que l'on pourra assimiler à notre sujet. Merci Jonathan Sixou, merci beaucoup d'avoir été des nôtres. Triompher en festin, une histoire de France en 20 repas, c'est publié aux éditions Perrin. Vous êtes journaliste et écrivain, à bientôt.
2: Merci Louis Dauphren pour cette leçon d'histoire, à retrouver comme toutes vos leçons sur le site rcfnotredame.fr. À 8h10, on va parler vacances scolaires et aussi cahiers de vacances. Peut-être avez-vous acheté de ces cahiers pour vos enfants, petits-enfants pour cet été.

0: Peut-être ont-ils hâte de les remplir s'ils n'ont pas déjà commencé, ou alors peut-être qu'ils angoissent et voient ces devoirs maison de l'été comme une véritable corvée. Alors les cahiers de vacances sont-ils réellement utiles pour réviser ce qui a été appris pendant l'année ou pour se préparer à la rentrée? Sont-ils là pour maintenir un niveau scolaire, pour le rattraper ou tout simplement pour occuper les enfants? On pose toutes ces questions à notre invitée ce matin. Marie Costa est coach parental et scolaire pour les enfants et adolescents. Elle sera avec nous à 8h10. Mais avant, nous sommes le lundi 10 août. Que s'est-il passé un 10 août en 1539, en 1992 ou encore en 1792? Tous les détails avec Bruno Fuma, ce sera dans sa chronique « Ce jour dans l'histoire ». C'est dans un instant sur RCF Notre-Dame.
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0: RCF Notre-Dame, il est 7h40. Changer le monde, ça commence ici. Et ici, aujourd'hui, c'est en Charente-Maritime. Alors, nous sommes en période de vacances scolaires, mais autrement dans l'année, deux mercredis par mois, le comité départemental handisport organise l'école du sport, en partenariat donc avec les clubs du département de Charente-Maritime. Ils sont proposés donc des séances de sport adaptées pour des jeunes de 5 à 17 ans atteints d'un handicap physique ou sensoriel. Le 11 février dernier, un atelier d'escrime justement avait lieu à La Rochelle et Tanguy Sanslaville de RCF Charente-Maritime y était.
3: On bloque, on allonge le bras, bien sûr le coton.
4: C'est un public particulier qu'accueille aujourd'hui la salle France Vatré. Face à l'entraîneur du jour, ils sont une petite dizaine à découvrir l'escrime. Certains sont en fauteuil, d'autres sont malentendants et la séance a été adaptée pour que tous puissent pratiquer.
5: On essaie de parler plus distinctement en articulant un petit peu puisque certains lisent sur les lèvres et d'autres sont là pour nous aider à transmettre notre exercice avec le langage des signes, donc ce qui fait que tout le monde peut pratiquer. Et très souvent, dans différents sports également, on montre d'abord l'exercice et par rapport à la vision de l'exercice, l'enfant, qu'il ait écouté ou pas, peut suivre l'exercice normalement.
4: Sébastien Cosquer est titulaire d'un brevet d'état en escrime et d'une certification handisport. Il revient sur le programme de l'entraînement du jour.
5: Qu'est-ce qu'on met en place déjà? Des ateliers très ludiques, comme ça tout le monde s'amuse du plus jeune âge au plus grand. Et ce qui fait que ça permet de mélanger là, sur la séance d'aujourd'hui, des enfants qui ont 5-6 ans à des plus grands, des ados qui sont au collège. Les grands et les petits, ça marche super bien suivant les exercices que l'on propose.
4: Une parenthèse qui porte ses fruits. Sur le côté de la salle, la mère de Stani assiste à l'entraînement. Son fils est atteint de myopathie, une dysmorphie musculaire qui le contraint à se déplacer en fauteuil roulant.
6: Stani est très timide, donc on a du mal à le faire participer aux activités. C'est sa deuxième activité, troisième, parce qu'il a découvert le fauteuil il n'y a pas longtemps. Et là, ça me fait très plaisir parce que il s'ouvre un petit peu, on va dire. Il voit autre chose. Et puis, parce que Stani est très vidéo, et donc le fait de le voir sortir et voir autre chose, ça me fait plaisir. De s'intéresser à autre chose.
4: Parmi les jeunes présents, Sandro se donne à fond. À 6 ans, il doit se déplacer à l'aide d'un rétro-walker, un déambulateur qui l'aide à marcher.
7: Je peux avancer avec ça, parce que les roulettes, elles me permettent de rouler. Et je peux marcher. J'adore l'escrime.

0: Tous ici ne sont toutefois pas atteints d'un handicap moteur. Ils sont 5 à être ainsi malentendants. C'est le cas d'Awa, 15 ans, qui a malgré tout pu suivre la séance.
1: C'est trop bien. C'est un besoin de rigoler aussi. En fait, si tu parles, ça ne fait pas me avoir compris. Mais si tu fais gestes et tout, j'ai bien compris.
0: À 16h, la séance se termine. Les combinaisons sont maintenant rangées et les participants repartent avec le sourire. D'autant qu'ils ne savent pas cacher leurs émotions, selon leur entraîneur du jour.
2: Ce qui est flagrant, c'est que n'importe quel pratiquant en situation de handicap, il repart avec un smile énorme et le rendu est x10 par rapport à un tireur valide qui ferait éventuellement le même exercice. Ouais, et là, on sait tout de suite si ça leur a plu ou pas avec le sourire sous le masque. Hein.
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4: Un reportage de Tanguy sans la ville de RCF Charente-Maritime. 7h43 sur RCF Notre-Dame, nous sommes le lundi 10 août. Que s'est-il passé le 10 août 1539, 1792 ou encore 1920 ? Réponse avec Bruno Fuma.
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6: Aujourd'hui, nous sommes le 10 août. C'est une réforme importante qui est mise en place par l'ordonnance de Villers-Cotterêts signée par François Ier le 10 août 1539.
7: Eh bien, cette ordonnance est tout à fait capitale.
6: Alain Decaux, historien.
7: Puisque certains vont peut-être abusivement jusqu'à trouver l'origine de l'usage de la langue française généralisée en France, ça n'est pas tout à fait vrai. Mais disons que c'est une première étape. C'est-à-dire que François Ier a souhaité que les actes, notamment les actes judiciaires, soient faits dans la langue maternelle de ceux qui habitaient la France. C'est-à-dire, dans la région du Nord, c'était le français. Le français, la langue parlée par François Ier lui-même. Dans les pays du Sud, c'était la langue d'oc. Donc, on ne peut pas dire qu'il y a généralisation de la langue française par l'édit de Villers-Cotterêts, mais il y a le premier pas vers une généralisation qui a été très vite ensuite.
6: Le château de Villers-Cotterêts est devenu en 2023 la cité internationale de la langue française. Nouvel épisode dans la Révolution française. Le 10 août 1792, des sans-culottes s'emparent du palais des Tuileries à Paris. Le roi Louis XVI et sa famille sont obligés de se réfugier auprès de l'Assemblée nationale.
8: Messieurs, je viens ici pour éviter un grand crime. Je pense que je ne peux être en sécurité que parmi vous.
9: Sire, vous pouvez compter sur la fermeté de l'Assemblée nationale.
10: Messieurs, la séance continue.
11: Il n'y a plus de roi.
6: Extrait du film La Révolution française de Robert Enrico. Le roi est suspendu, la famille royale est emmenée à la tour du temple. C'est la fin de la royauté en France. Le monde de l'après-première guerre mondiale continue de se mettre en place. Le 10 août 1920 est signé le traité de paix entre les Alliés et l'Empire ottoman. Signé à Sèvres, il se montre très sévère pour la Turquie ottomane avec la perte de nombreux territoires. La France reçoit un mandat sur la Syrie et le Liban pour amener ces territoires vers l'indépendance. La Grande-Bretagne reçoit le mandat pour la Palestine, la Transjordanie et l'Irak. L'Arabie devient virtuellement indépendante. Le traité de Sèvres prévoit également la création d'un Kurdistan indépendant, ce qui ne se fera pas.
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6: À la pêche culture, vous voyez le jour le 10 août 1923, Jean Graton, scénariste et dessinateur de bande dessinée belge. Il crée la série de bande dessinée Michel Vaillant. Jean Graton disparaît en 2021. Et puis c'est le 10 août 1934 que naissait Michel Jordan, parolier et compositeur. Il a travaillé entre autres pour Richard Anthony, Charles Aznavour, Mike Brandt ou encore Dorothée.

0: Et c'était Lady Lay de Pierre Groscola qui venait clôturer ce jour dans l'histoire, présenté par Bruno Fuma.
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0: des mots de passe. Et c'était les mots de la rue qui est à nous à suivre. Votre prière du matin sur RCF Notre-Dame.
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0: SF Notre-Dame, il est 7h50, l'heure de prendre un temps de prière en ce lundi 10 août. Si quelqu'un me sert, mon Père l'honorera. Nous méditons l'évangile selon Saint Jean au chapitre 12, les versets 24 à 26. Et le commentaire de l'évangile nous est proposé ce matin par la pasteur Nicole Fabre.
1: En ce temps-là, Jésus disait à ses disciples, « Amen, amen, je vous le dis, si le grain de blé tombé en terre ne meurt pas, il reste seul, mais s'il meurt, il porte beaucoup de fruits. Qui aime sa vie la perd, qui s'en détache en ce monde la gardera pour la vie éternelle. Si quelqu'un veut me servir, qu'il me suive, et là où moi je suis, là aussi sera mon serviteur. » Si quelqu'un me sert, mon Père l'honorera. »

Là où moi je suis, là aussi sera mon serviteur. Jésus dit ces mots alors que des personnes grecques demandent à le voir. Mais à ce stade de l'évangile, plus rien ne sera visible que ce grain qui tombe en terre. Jésus, qui se livre entre les mains des hommes, au cœur de leur rejet du Dieu dont il témoigne. La parabole qu'il fait entendre à ce moment-là est magnifique. Elle donne la clé pour cette arrestation et cette mort qui se dessine. Si le grain ne meurt, il reste seul. Jésus veut faire entrer tout homme, toute femme, tout enfant dans la reconnaissance de l'amour incompréhensible de Dieu et dans la découverte de leur identité profonde. Ils sont, et nous sommes, des fils et des filles de Dieu, créés à son image et appelés à sa ressemblance. Le lecteur de cet évangile de Jean entendra, comme une confirmation, les paroles qui seront dites à Marie de Magdala au matin de la résurrection. « Va trouver mes frères et dis-leur que je monte vers mon Père qui est votre Père, vers mon Dieu qui est votre Dieu. »

Jésus mort et ressuscité n'est plus seul. Il partage avec tout homme, toute femme, tout enfant cette relation unique à Dieu qui est notre Père, comme il est le Père de Jésus. Si le grain de blé ne meurt, il reste seul. Entrons pour cette journée dans cet accueil du don qu'il nous fait et entrons dans ce mouvement de don pour ceux et celles que nous rencontrerons.

Notre Père qui es aux cieux, que ton nom soit sanctifié, que ton règne vienne, que ta volonté soit faite sur la terre comme au ciel. Donne-nous aujourd'hui notre pain de ce jour. Pardonne-nous nos offenses comme nous pardonnons aussi à ceux qui nous ont offensés. Et ne nous laisse pas entrer en tentation, mais délivre-nous du mal, car c'est à toi qu'appartiennent le règne, la puissance et la gloire pour les siècles des siècles. Amen.

0: C'était le grain de blé de Thé Dionys du séjour qui venait finir cette prière du matin qui nous était commentée par la pasteur Nicole Fabre en ce lundi 10 août. Nous sommes justement le 10 août et nous fêtons aujourd'hui Laurent. C'est l'un des plus célèbres martyrs de Rome. On découvre toute son histoire avec Isabelle Delaunay dans le Saint du jour. Bonjour Isabelle.
1: Bonjour, en ce 10 août, nous fêtons les Laurents et les Laurences, prénoms qui viennent du latin laurus, qui veut dire laurier. Prénom très donné de 1954 à 1992, il est aujourd'hui beaucoup plus rare. Saint Laurent est l'un des plus célèbres des nombreux martyrs de Rome. Au Moyen-Âge, il était même, avec Saint Pierre et Saint Paul, le patron de la ville éternelle où 34 églises s'élevaient en son honneur. La légende raconte que Saint Laurent est mort martyr, brûlé vif sur un grill. Il aurait même dit à son bourreau « Je suis bien doré de ce côté, vous pouvez me retourner ». C'est pourquoi on le représente toujours avec un grill. Mais que sait-on vraiment sur ce diacre espagnol, martyr du IIIe siècle, cité dans la première prière eucharistique? Il serait né vers 220 dans la ville de Huesca. Ses parents, Oriens et Patience, fervents chrétiens, l'envoyèrent très jeune étudier la théologie dans le prestigieux centre religieux de Saragosse. C'est là qu'il fit connaissance du futur pape Sixte II, qui, venu d'Athènes, était l'un de ses professeurs. En 257, à l'élection de son maître au pontificat, il le suit à Rome, où il sera consacré diacre. C'est donc lui qui gérera les biens de l'Église qui servent à soutenir les pauvres. La même année, l'empereur Valérien interdit aux chrétiens de pratiquer leur culte. En 258, la persécution se durcit et le pape Sixte II est arrêté et décapité

0: avec 4 diacres. Le préfet de Rome a momentanément épargné le diacre Laurent dans le but de se faire livrer les trésors de l'Église pour renflouer les caisses de l'État. Mais saint Laurent, sur les ordres du défunt pape, distribua tous les biens aux pauvres qu'il présenta ensuite au préfet en disant « Voici les seuls trésors de l'Église et s'y ajoutent les perles et les pierres précieuses que sont les vierges et les veuves consacrées à Dieu ».
1: Merci Isabelle Delaunay pour ce saint du jour. À retrouver sur RCF Notre-Dame et on souhaite donc bien sûr une bonne fête à tous les Laurents, mais aux Laurents également, on ne les oublie pas. Dans 10 minutes, ce sera l'invité de la matinale. On va parler vacances scolaires et cahiers de vacances. Sont-ils réellement utiles? Sont-ils là pour maintenir un niveau scolaire, pour rattraper ce niveau ou tout simplement pour occuper les enfants? On va poser toutes ces questions à l'invité de la matinale. Marie Costal est coach parentale, elle sera avec nous à 8h10.
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1: RCF Notre-Dame, nous sommes le lundi 10 août, Saint Laurent est à l'honneur. Sur votre radio. À la une de l'actualité, Mathias Trout, plusieurs syndicats accusent Gérald Darmanin de trahison et d'hypocrisie.
5: Les mises en cause viennent autant de la justice que de la police. En cause, la publication d'un document sur les défaillances de la lutte contre la pédocriminalité. L'Europe n'a jamais autant transpiré, record de température battue sur terre et sur mer. D'après les nouvelles données alarmantes de Copernicus, pendant ce temps, la France entre dans sa 5e canicule de l'année. C'est un nouveau coup d'arrêt pour le Conseil de la paix de Donald Trump. Israël rejette officiellement le plan en 15 points pour Gaza. Le Hamas l'avait pourtant accepté, la dernière feuille de route américaine. Et puis, maillot jaune sur les épaules de Demi Vollering, la néerlandaise remporte son 2e Tour de France. C'était attendu, mais bien plus serré que prévu.
1: Merci Mathias Trout. L'actualité se poursuit partout en France et en Belgique. Je salue les journalistes de vos radios locales qui s'apprêtent à vous informer.

0: face, on le disait, hein, Gérald Darmanin défend son bilan.
1: Le ministre de la Justice publie une note de travail adressée au ministre de l'Intérieur sur ses réseaux sociaux. Elle résume les défaillances de la police et de la justice dans le traitement des violences sexuelles sur mineurs. Cette lettre, elle avait d'abord fuité dans le journal Le Monde et déclenché la colère de plusieurs syndicats. Le dernier en date, l'association de la police judiciaire, elle fustige le bilan de Gérald Darmanin en lui rappelant qu'il a été ministre de la Justice et de l'Intérieur. Sur terre, sur mer, des records de chaleur pulvérisés en Europe, presque 22 degrés en moyenne en Europe de l'Ouest, selon le nouveau rapport de Copernicus. Ça dépasse le record de 2022. Le cercle vicieux, c'est que les océans surchauffent aussi. Record mondial battu avec 31 degrés dans l'eau. La chaleur qui alimente les incendies, celui de la Drôme a progressé ce week-end et s'étend désormais sur 370 hectares. Un nouveau feu en Lozère a lui parcouru plus de 150 hectares. Une vingtaine de maisons sont évacuées et c'est encore pire au Canada. On apprend ce matin la mort d'une femme qui fuyait les flammes.
0: Israël rejette officiellement le plan de paix pour Gaza.
1: Rejet officialisé par Benjamin Netanyahou alors que le Hamas avait accepté la dernière feuille de route américaine. Le premier ministre israélien renforce sa base en vue des élections au risque de s'éloigner de Donald Trump. Et puis plus de 30 heures sur un vélo, mais seule une minute les sépare. Demi Vollering a enterré les chances de sa

0: Dauphine Kasia Niewiadoma hier dans l'arrière-pays niçois. La néerlandaise signe sa deuxième victoire finale sur le Tour de France.
1: Et pour la météo, Mathias, avec 22 départements en vigilance orange canicule.
0: Et c'est toujours dans la vallée du Rhône qu'il fera le plus chaud. On y attend des pics à 38 degrés. La chaleur gagne aussi le centre du pays. Et les vigilances jaunes vont jusqu'en Île-de-France. Attention aussi aux orages, surtout à l'est, un peu à Bordeaux et à Toulouse. Temps ensoleillé partout ailleurs.
1: Merci Mathias Troudon. On vous retrouve dans une demi-heure à 8h30 pour un prochain point sur la météo, mais à 8h03, c'est l'heure d'une bonne info sur RCF Notre-Dame. On va parler d'une bande dessinée qui aborde les troubles psychiques. Le monde est psy, voyage en santé mentale, c'est le nom de cet ouvrage, de cette BD qui veut briser les tabous sur ces troubles, dire qu'il est normal de se soigner. Jasmine Amalé, bonjour.
2: Bonjour.
1: Vous êtes professeur des universités, praticien hospitalier au CHU d'Orléans et vous êtes donc l'auteur de cette BD, Ce monde est psy, voyage en santé mentale. Alors que raconte cette bande dessinée? Quelle est l'histoire?
2: Alors c'est une bande dessinée, donc je suis auteur avec aussi Benoît Broyard, qui est un auteur jeunesse. On a tous les deux co-écrit, hein. C'est un échange entre lui et moi justement, puisqu'on se met en scène dans la bande dessinée. Des discussions en fait sur ce que c'est être en bonne santé mentale, ce que c'est justement ne pas l'être, qu'est-ce que c'est d'avoir un trouble psychiatrique, et on évoque un peu à travers le parcours de différentes personnes qui témoignent dans la BD la complexité, la fragilité de chaque histoire de vie. L'idée en fait c'est des histoires ancrées dans le réel qui permettent au lecteur aussi de changer de regard et s'éloigner des clichés sur les maladies psychiatriques. Donc on évoque un petit peu tout ça et les questionnements que chacun peut se poser quand on n'est pas directement concerné.
1: Et qu'est-ce qui a fait que vous vous êtes lancé en fait dans cette écriture? Est-ce qu'il y a eu un élément déclencheur?
2: Alors l'élément déclencheur, disons qu'il est constant, c'est que je passe mon temps à réexpliquer ce que c'est la dépression, ce que c'est le trouble bipolaire, ce que c'est la schizophrénie, etc. dans le cadre de mes consultations depuis plusieurs années, et je me rends compte qu'il y a vraiment un écart entre la réalité de ce qu'on connaît, on va dire au niveau scientifique, et ce que le grand public connaît, parce qu'il y a beaucoup de tabous, il y a beaucoup de stigmas, d'idées fausses, de préjugés qui sont véhiculés notamment aussi par les médias ou les films parfois. Donc là, donner vraiment la parole à certaines personnes dans la bande dessinée et puis échanger avec des vraies données, on va dire, médicales et scientifiques pour déconstruire les préjugés, ça me paraissait important. Et la bande dessinée, ça m'a semblé être un outil très très utile justement pour toucher le plus de personnes sans que ça soit un livre compliqué à lire ou un catalogue de troubles médicaux.
1: Donc ouais, peut-être pour toucher justement un public un petit peu plus jeune.
2: Exactement, oui, oui. Quand j'ai rencontré Benoît, je lui ai dit que je voudrais faire de la littérature jeunesse, en fait. Lui, il avait plus envie d'orienter sur les jeunes adultes. Donc, on est parti plutôt, effectivement, sur les ados, les jeunes adultes. La BD, elle peut être lue dès l'âge de 13 ans, mais effectivement, elle est aussi destinée aux ados, puisqu'il y a un petit paragraphe sur la santé mentale des jeunes. Il y a la santé mentale des femmes, il y a plein de choses qui sont abordées. Donc l'idée, c'est aussi de toucher un public qui ne lit pas forcément d'habitude ou qui aime bien lire des BD.
1: Donc c'est un ouvrage qui veut finalement un peu briser les tabous, mais tout en expliquant concrètement ce que peuvent représenter les troubles psychiques.
2: Exactement, oui. Et c'est pour ça qu'on a demandé à plusieurs personnes de parler, et ils sont dans la BD, de raconter un petit peu ce que c'est pour eux, leurs troubles. Après, c'est pas juste un catalogue de troubles psychiatriques, il y a aussi d'autres choses. Je pense que on évoque aussi un peu la complexité du monde dans lequel on vit, et ce qui fait que parfois c'est aussi difficile d'aller bien dans un monde qui évolue très vite et parfois dans lequel tout le monde s'y retrouve pas. En fait, on parle notamment aussi de la pandémie Covid-19 ou des conflits. Voilà, donc on resitue un petit peu tout ça, ce que c'est d'être se sentir bien dans notre environnement et puis qu'est-ce qui se passe quand ça va moins bien.
1: Pour avoir finalement une approche un petit peu indifférente de la psychiatrie, parce que est-ce que vous pensez que c'est un milieu qui fait peur au grand public?
2: Oui, je pense que c'est un milieu qui fait peur, souvent par méconnaissance, puis souvent aussi parce qu'il y a eu des moments difficiles, l'histoire de la psychiatrie, on en parle aussi d'ailleurs dans la BD, en fait, il y a eu des moments d'errance carrément, hein, mais il y a des choses qu'il faut encore changer. L'idée, là, moi je milite aussi pour une psychiatrie plus ouverte et plus humaine, en fait, et ça se fait justement aussi en décloisonnant, en ouvrant les murs. Et dans la bande dessinée, on aborde à un moment donné un hôpital psychiatrique et puis on explique ce que c'est d'être hospitalisé, pourquoi parfois il faut être hospitalisé alors qu'on n'a pas envie de l'être. Et puis on évoque aussi un peu vers quoi la psychiatrie évolue. Mais oui, forcément, ça peut faire peur quand on n'est pas confronté à un trouble psychiatrique. Puis les hôpitaux psychiatriques ont une mauvaise réputation puisqu'ils ont toujours été très éloignés des villes, ils font un peu peur, c'est pas non plus un endroit très agréable. Ça, c'est en train de changer, évidemment, mais voilà.
1: Et Jasmina Mallet, vous, dans cet ouvrage,

0: Ça évoque la psychiatrie du futur, c'est quoi ça?
1: La psychiatrie du futur, c'est. Moi, je suis aussi enseignante-chercheuse. J'ai aussi coordonné un livre sur la psychiatrie et la psychologie du futur, d'ailleurs, aux éditions Elipse, qui est sorti au mois de juin. Donc, avec une version beaucoup plus scientifique, avec des collègues enseignants-chercheurs. En fait, dans ce livre-là, et donc je reprends un petit peu ça dans la bande dessinée, on évoque qu'est-ce que tout ce que peut apporter, ce que peuvent apporter les nouvelles technologies, les nouvelles découvertes, donc que ça soit l'immuno-inflammation, le microbiote, l'intelligence artificielle, les techniques de stimulation cérébrale. En fait, qu'est-ce qui va se passer dans les 10-15 ans en psychiatrie? Je pense que c'est une discipline qui est en pleine évolution en ce moment avec toute l'avancée.
0: Oui, qui sera donc à découvrir dans votre ouvrage, dans cette bande dessinée, ce monde et psy dont vous êtes l'auteur, Jasmine Amallet.
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0: Notre-Dame, il est 8h10. Dans 20 minutes, nous prendrons la direction de Rome pour le journal de Radio Vatican. Mais avant, c'est l'invité de la matinale. Aujourd'hui, on va parler vacances scolaires et cahiers de vacances. Alors peut-être en avez-vous déjà acheté de ces cahiers pour vos enfants, vos petits-enfants pour cet été. Peut-être ont-ils hâte de les remplir s'ils n'ont pas déjà commencé. Ou alors peut-être qu'ils angoissent et voient ces devoirs maison de l'été comme une véritable corvée. Les cahiers de vacances sont-ils réellement utiles pour réviser ce qui a été appris pendant l'année ou pour se préparer à la rentrée? Sont-ils là pour maintenir un niveau scolaire, pour le rattraper ou tout simplement pour occuper les enfants? Marie Costa, bonjour.
4: Bonjour, bonjour à tous.
0: Vous êtes coach parental et scolaire pour les enfants et les adolescents. Vous avez 27 années également d'enseignement derrière vous, de la maternelle jusqu'au prépa grandes écoles. Alors les cahiers de vacances, il en existe de toutes les couleurs, de toutes les formes. Le tout premier a été inventé en 1934 par Roger Magnard et donc ce cahier a un petit peu plus de 90 ans. Marie Costa, est-ce que les cahiers de vacances, c'est pour les enfants ou c'est pour rassurer les parents?
4: C'est clairement pour rassurer les parents. Les parents sont inquiets, ont peur que les enfants perdent toutes les connaissances. Et puis certains parents ont des enfants avec des difficultés à l'école et ils pensent qu'avec le cahier vacances, ça va permettre de remettre à niveau, peut-être même que l'enfant reprenne l'année correctement.
0: Donc aujourd'hui, vous nous dites que donc, ces cahiers de vacances ne servent pas justement à rattraper peut-être le retard des enfants ?
4: Non, alors absolument pas, pour plusieurs raisons. La première raison, alors d'abord je ne dis pas qu'il ne faut pas ne pas acheter de cahier de vacances. Si votre enfant il adore ça, s'il aime faire des exercices, qu'il le réclame dès le petit déjeuner, très bien, faites-lui plaisir, achetez-lui un cahier de vacances. Mais pour les autres, la grande majorité d'ailleurs, je doute vraiment de l'efficacité. Je n'ai jamais vu d'enfants mieux réussir à la rentrée scolaire de septembre en ayant fait des cahiers de vacances, et ça pour plusieurs raisons. Un enfant qui a déjà des difficultés à l'école, quand on le met devant un cahier de vacances. D'ailleurs, entre nous, soit dit, Clara, je ne sais pas si vous avez vu les couvertures. Souvent, il y a une image de plage.
0: Oui, c'est vrai.
4: on va faire des exercices au fond du couloir, alors que toute la famille est en train de prendre un petit déjeuner sur la terrasse et que lui, il est tout seul sur son cahier de vacances. Alors, le cahier de vacances, peut-être oui, mais avec les parents, c'est un petit moment, 10 minutes, un quart d'heure, où on réexplique, on manipule, on illustre, on échange avec son enfant. On lui laisse pas juste le cahier de vacances, parce que cet enfant qui avait déjà des difficultés avec un enseignant à l'école, quand il

0: retrouve seul sur son cahier de vacances à pas comprendre les consignes, à pas comprendre les notions, eh ben ça devient vraiment un outil de torture.
1: Donc en fait, il faut que ça soit un temps en famille ou en ami.
0: Exactement, ça peut être un temps comme ça. Après, moi je trouve que mieux que les cahiers de vacances, parce que ça rapporte surtout à vos maisons d'édition, vous en avez cité un, mais il y en a plein d'autres, hein. C'est 4 à 5 millions de cahiers vacances qui sont vendus en France chaque année, et c'est quand même, 8 millions, et c'est 40 millions de chiffre d'affaires quand même, c'est énorme, donc ça rapporte beaucoup au monde de l'édition. Quand on voit que les enfants ils commencent le 8 juillet et ils finissent le 17 juillet, parce qu'après ils le laissent, la plupart des cahiers de vacances, vous verrez, ils sont jamais terminés.
1: C'est ce que j'allais vous dire, en fait. Les cahiers, on les commence et puis bon, voilà, on arrive en septembre et il reste encore la moitié.
0: Ah ben plus que la moitié, souvent ils ont fait que les exercices en fin de la page, là où c'était le petit jeu à la fin, vous savez, il y a un petit jeu. Mm-hmm. C'est ça qu'ils font en général les enfants. Donc non, il y a plein d'autres choses à faire que pendant les vacances. On apprend mieux quand on comprend pourquoi, quand on pose une question, quand c'est la situation réelle, quand l'enfant a envie de savoir aussi. Quand il se pose une question, on répond à la question, pourquoi les nuages, pourquoi la mer salée, pourquoi la montagne est aussi haute, etc. On fait de la géographie en observant le lieu où on se trouve, une forêt, une montagne, un fleuve, une colline, un département, de l'histoire en visitant un château, un musée, une église, du vocabulaire en lisant une histoire, en racontant. Alors les cahiers de vacances, non, mais par contre les livres, oui, il faut lire des histoires, il faut lire avec l'enfant. Les maths, on prépare un gâteau, on apprend à cuisiner pour 2, pour 10, on multiplie les quantités, on fait des proportions. Dans une recette de cuisine, vous apprenez aussi la conjugaison, hein. Mélange, remue, ajoute, etc. Il y a plein de vocabulaire aussi avec les ustensiles, etc. Donc il y a beaucoup d'autres façons d'apprendre, et apprendre, oui, mais apprendre en faisant avec l'enfant et en vivant des moments partagés.
1: Et ça, par exemple, c'est merveilleux, ça donne envie, mais c'est pour les enfants qui ont la chance de passer les vacances avec leurs parents quotidiennement et de pouvoir prendre le temps, ceux qui n'ont pas le temps, les parents qui ne sont pas forcément présents.
0: Oui, alors ça c'est plus difficile, et puis alors il y a beaucoup de parents qui vont se dire qu'avec les écrans ils vont apprendre, notamment avec certaines applications qui sont soi-disant pour apprendre l'anglais, etc. On se rend compte aujourd'hui que l'UNESCO a fait des études là-dessus, c'est complètement limité l'apprentissage, parce qu'un enfant, lui, il apprend autrement, il apprend en manipulant, en lisant, en posant des questions, en jouant, en verbalisant, en échangeant avec quelqu'un, et pas en répondant à un quiz, est-ce que Apple ça veut dire pomme, etc. Donc on se rend compte que même les applications sur les téléphones ne suffisent pas à aider à apprendre. Donc même si on n'est pas bien présent, eh ben, il vaut mieux, je ne sais pas, si les parents, des fois les grands-parents peuvent prendre le temps, oui. Si les parents n'ont pas le temps, souvent les grands-parents, une tatan, etc., peut aussi prendre du temps, un voisin, et prendre le temps avec son enfant. On n'a que 18 étés avec ses enfants. Après, ils ne veulent plus partir en vacances avec nous. Donc, prendre le temps, je pense que c'est quand même important. Et l'été, c'est un moment d'apprentissage, de joie en famille. Vraiment, pour moi, le meilleur cahier de vacances, c'est celui qu'on n'ouvre pas. C'est plutôt un musée, une balade, un câlin. Voilà. Ne serait-ce qu'autour de la maison, quoi.
1: Et est-ce que le cahier de vacances, justement, vous parliez des écrans, est-ce que le cahier de vacances, c'est pas justement une solution, en tout cas ça peut être un argument pour dire bah au moins il n'est pas sur son écran, il a un cahier dans les mains.
0: Oui, alors ça, si on l'utilise comme ça, très bien.
1: Donc ça sera quand même mieux que les écrans.
0: Que l'écran. Après, je suis pas sûre que l'enfant, alors, comme je vous disais au début, hein, si l'enfant le fait avec le sourire, tout va bien. Si l'enfant, c'est un moment de torture, déjà toute l'année, vous lui dites dépêche-toi, fais tes devoirs, combien t'as eu avec tes notes. Il faut pas que les vacances ressemblent à l'école. Les vacances, elles sont là pour se reposer, pour se ressourcer, et un enfant a le droit de s'ennuyer. Laissez les enfants s'ennuyer. Moi, je milite pour l'ennui. C'est quand on s'ennuie qu'on commence à rêver, qu'on regarde les nuages, qu'on regarde le vent dans les feuilles. Et là vraiment on apprend.

0: qui se disent « Oh là là, mon enfant, il est en retard pour la rentrée, je m'inquiète, les autres enfants vont être meilleurs que lui. Ben, » comment on fait alors ?
1: Alors justement, c'est ce que j'allais dire, on peut le laisser tranquille pendant ses vacances et puis quelques semaines, alors vous tombez bien avec l'émission aujourd'hui, mais là j'allais dire d'ici deux semaines, retour, avant le retour à l'école, vous pouvez relire les textes, regarder ce qu'il avait moins compris dans les notions, retravailler une notion ou deux avec lui, est-ce que c'est l'addition, est-ce que c'est la soustraction, est-ce que c'est l'imparfait, etc. On revoit quelques tables, on peut aussi jouer avec les nombres, compter des allumettes, ajouter, soustraire ou des bonbons. Vous ajoutez des bonbons aux sucettes, mmh. Quand l'enfant il a compris ça, il gagne un bonbon, je vous promets qu'il sait qu'il comprend l'addition. Donc voilà, on peut relire des textes, on peut lire des choses ensemble, on peut découvrir un livre à deux. Donc voilà, on peut écrire une carte postale à sa grand-mère. Donc tout ça, on peut le faire avant le retour à l'école. Et là, c'est vraiment de l'apprentissage qui est pour moi vraiment bien mieux parce que c'est plus chronométré. C'est l'enfant, il doit quand même jouer, rêver, discuter, regarder. Toutes ces choses-là font partie des belles choses à faire pendant les vacances. Et c'est comme ça que le cerveau apprend quand il est associé à la notion plaisir. Je vous fais apprendre quelque chose, Clara, que vous aimez pas. Vous allez avoir du mal. Par contre, si je vous parle de journalisme ou de choses comme ça, vous allez passer des heures.
0: Voilà. Il y a tout de même des enfants hein, quand même qui aiment les cahiers de vacances. Alors beaucoup voient ça. Moi, c'est vrai que quand j'étais petite, j'avais pas du tout envie de faire mon cahier de vacances. C'était une source d'angoisse. Mais il y a plein d'enfants qui aiment ça. Est-ce qu'on sait si c'est les enfants qui sont bons à l'école en fait ?
1: Exactement. C'est souvent l'enfant qui a tout compris, qui est scolaire, qui a déjà compris les notions. Donc ça ne le dérange pas de refaire des exercices de quelque chose qu'on a compris. Mais imaginez, je vous parle d'un exercice de trigonométrie. Vous avez oublié ça aujourd'hui, Clara, je vous demande une heure de travailler là-dessus. Je vous promets, quand donc, les autres sont à la piscine ou à la plage, vous allez avoir du mal. Donc c'est ça aussi, c'est les cahiers de vacances, ils aident les enfants qui sont bons, pas les enfants qui ont des difficultés.
0: Et pour terminer, Marie Costa, je voulais vous parler des cahiers de vacances, mais pour les adultes, ça explose en ce moment. Il y a beaucoup d'adultes qui adorent faire des cahiers de vacances. Alors pourquoi ? Il y a ce retour, alors que sûrement, enfant, ils n'aimaient pas ça.
1: Oui, alors après, ils sont très ludiques aussi, et puis ça permet à chacun de travailler sa mémoire, sa logique, etc. Et puis sa culture générale, et ça, on a toujours besoin d'apprendre. Donc très très bien les cahiers de vacances pour les adultes, allez-y.
0: Alors juste pour terminer, Marie Costa, si vous deviez donner 2-3 conseils à un parent, là maintenant, qui est très inquiet, parce que dans 2 semaines, c'est la rentrée, qu'il estime que son enfant a du retard, là, qu'est-ce que vous lui dites ?
1: Eh bien, la première chose, qu'il se repose, que cet enfant arrive reposé, qu'il se couche un peu plus tôt. Commencez à reprendre le rythme de la rentrée, parce que si on se couche après l'apéro et puis qu'on a fini très très tard, moi j'ai eu beaucoup d'élèves qui sont arrivés en septembre épuisés. Donc la première chose, c'est le repos. Les vacances sont faites pour se reposer. On reprend le rythme, on reprend ça, on se couche plus tôt et puis voilà. Et puis ensuite, eh ben, ce que je vous disais, on relit quelques passages de conjugaison ou de mathématiques qui n'étaient pas bien comprises. On retravaille les tables et puis on va jouer avec les nombres ou les mots. On fait des devinettes, on joue à des charades, à des ni oui ni non. On augmente son vocabulaire. On regarde, je sais pas, la carte des départements ou de France avec les fleuves. On revoit des choses avant de rentrer, les notions essentielles pour l'année, mais on peut les revoir 15 jours avant la rentrée, ça suffit largement.
0: Dans ce que vous nous dites, on a l'impression quand même que le jeu aide beaucoup finalement à l'apprentissage.
1: Ah mais complètement, moi j'utilisais beaucoup beaucoup le jeu parce que l'enfant naturellement il aime jouer. Donc quand on aime faire les choses, on apprend beaucoup plus. Vous savez, ça c'est le cône de Dahl, hein. Lire une leçon, on retient que 10%. Jouer, manipuler en parlant avec quelqu'un, 90% de retenue. Donc ça c'est hyper important, le jeu, la manipulation, c'est Maria Montessori qui l'utilisait énormément. Et en fait, il faut comprendre que l'enfant, il fonctionne par le jeu et pas par les injonctions. Mets-toi dans ton cahier, apprends, récite, répète, etc. Ça, c'est contre nature.
0: Merci beaucoup, Marie Costa. Merci. Ça sera le mot de la fin. Je rappelle, vous êtes coach parental et scolaire pour les enfants et adolescents. Vous aviez également donc 27 années d'enseignement hein, derrière vous, que ce soit de la maternelle jusqu'au prépa pour les grandes écoles. Vous nous parliez hein, ce matin des cahiers de vacances et vous nous l'avez dit, il faut jouer donc pour apprendre. Un grand merci à vous, Marie Costa.
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0: 7h22 sur RCF, Notre-Dame, l'heure de l'actualité chrétienne. Elle nous emmène aujourd'hui en Corée du Sud. Depuis maintenant 3 ans, ce pays d'Asie se prépare à accueillir l'édition 2027 des JMJ, les Journées Mondiales de la Jeunesse. Et plus qu'un an maintenant avant cet événement très attendu. Mélanie Niemietz, bonjour.
3: Bonjour Clara.
0: Alors à un an de l'événement, est-ce qu'on est bientôt prêt ?
3: Effectivement, de nombreuses personnes œuvrent pour que les prochaines JMJ se passent bien. Des milliers de pèlerins français sont attendus à Séoul l'été prochain. Écoutons Melchior de Mass.

0: Sari, le coordinateur national du projet pour la France.
1: Les Coréens sont bien en marche, non seulement au niveau des diocèses et au niveau en fait de ce qu'on appelle le COL, le comité d'organisation locale. Donc en fait c'est l'organisation coréenne, un peu comme le COJO qu'on avait pour les Jeux Olympiques, mais aussi au niveau des institutions et de l'État coréen, dans le sens où le président coréen a rencontré le Saint-Père, le pape Léon, le 15 juin, et ça a vraiment permis de débloquer. Vraiment une dynamique au niveau coréen. Donc ça veut dire que vraiment toute la Corée, catholique, chrétien et coréen dans leur ensemble, se mettent en marche pour accueillir cet événement planétaire qui aura lieu justement chez eux dans un an.
0: Alors les dernières JMJ en Asie datent de 1995, c'était à Manille aux Philippines avec le pape Jean-Paul II. Le choix de la Corée du Sud est donc symbolique.
1: Ils savent que donc du coup, il faut attendre 30 ans pour avoir des JMJ qui reviennent en Asie. Et donc, même si les catholiques coréens ne représentent qu'à peine 10% de la population coréenne et les chrétiens un quart seulement, c'est la première fois qu'il y a des JMJ organisés dans un pays qui n'a jamais été à majorité catholique ou même à majorité chrétienne. Donc c'est une grande nouveauté.
0: Prenez courage, moi j'ai vaincu le monde. C'est le thème de ces JMJ et il est tiré de l'évangile selon saint Jean.
1: On peut parfois se sentir un peu désemparé face à un monde où les nuages s'assombrissent à l'horizon et on se sent parfois démuni. On a ce désir profond, je pense, de changer le monde et de rendre le monde meilleur, mais on ne sait pas par où commencer. Et donc c'est pour ça que cette phrase me touche beaucoup et je pense va vraiment toucher les jeunes qui vont pouvoir participer à ces JMJ. Alors disons qu'en fait le salut nous vient du Seigneur et que c'est vraiment en se tournant vers lui et en nous mettant dans ses pas que nous allons chacun à notre échelle et ensemble pouvoir changer le monde et que la clé se trouve là.
0: Et pour s'inscrire au JMJ de Séoul, il faudra patienter encore un peu. Les inscriptions ouvriront au mois d'octobre. Mais avant ça, la France a la joie d'accueillir le pape au mois de septembre.
2: Oui, on sera bien présent pour vous en parler. Est-ce que Mélanie, vous avez déjà participé à des JMJ ?
0: Oui, celle de Lisbonne en 2023.
2: Et alors, ça vous avait plu ? Qu'est-ce qui vous a marqué ?
0: Ce qui m'a marqué, c'est le nombre de personnes. Je ne m'attendais pas à ce qu'il y ait autant de gens. Et ça m'a fait très plaisir de voir qu'on n'est pas tout seul à vivre sa foi.
2: Vous avez pu échanger peut-être avec d'autres pèlerins, d'autres jeunes ?
0: Oui, et principalement des gens de mon groupe. Ouais. J'ai aussi rencontré des Italiens et des Espagnols, des Américains aussi.
2: Voilà, bah vous parlez toutes les langues. Merci beaucoup Mélanie Niemietz pour cette actualité chrétienne. Le pape, vous nous l'avez dit, qui sera présent donc en septembre. Léon XIV attendu du 25 au 28. Nous vous ferons bien sûr vivre chacune des étapes de son voyage apostolique sur RCF Notre-Dame. 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Allez, direction le Jura maintenant, on va parler aviation. Depuis avril, une ancienne usine de Saint-Lupicin, une usine de 600 mètres carrés, est occupée par un nouveau musée, le musée Air Saint-Lup, une initiative du collectionneur Thierry Bourbon. Il a amassé pendant des décennies des milliers de reproductions d'avions iconiques. On découvre tout ça avec Guillaume Rochon de RCF Jura.
3: Les maquettes Bourbon sont des maquettes qui ont été fabriquées en plastique injecté, qui nécessitaient un moule en acier, ce qui permettait de faire des grosses séries, puisque à l'époque, les compagnies aériennes faisaient fabriquer énormément de maquettes pour les offrir aux agences de voyage ou pour décorer leurs propres comptoirs.
4: Dans le monde entier.
3: Dans le monde entier, exactement.
4: Comprendre qu'il y avait des besoins. Quoi.
3: Exactement, dans toutes les escales, ils envoyaient des maquettes dans toutes les escales.
4: Est-ce que le public qui vient dans votre musée s'arrête devant le Concorde ?
3: Tout à fait. Concorde a toujours été un avion magique. D'ailleurs, vous avez un kakémono qui reprend une page d'un catalogue publicitaire de l'entreprise Bourbon qui dit « C'est dans nos usines que fut construit le premier Concorde ». Parce qu'effectivement, avant de sortir le vrai avion, les constructeurs font fabriquer des maquettes pour promouvoir l'avion qui va sortir. Donc les maquettes de Concorde sont sorties avant le vrai avion. Mais effectivement, c'est un avion qui a toujours marqué l'imagination. Et quand je vois les visiteurs s'arrêtent beaucoup sur le Concorde, c'est peut-être pour ça que je l'ai mis en premier lieu.
2: Merci Guillaume Rochon de RCF Jura pour

0: Cette visite complète de ce musée, le musée R Saint-Lup, vous pourrez écouter l'intégralité de l'émission Radio Guidage. Elle sera diffusée à 10h sur RCF Notre-Dame, donc à retrouver au micro de Guillaume Rochon. Ce sera le collectionneur Thierry Bourbon qui vous fait découvrir tous ces avions iconiques, l'Airbus A380 et le Concorde.
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0: Il est 8h29, l'heure de la météo avec vous Mathias, et c'est cette cinquième vague de chaleur de l'année qui gagne le centre du pays.
5: 22 départements en vigilance orange, de la Corse jusqu'au Cher, alors c'est toujours le long du Rhône qu'on aura le plus chaud. Prévoyez 35 degrés à Avignon et jusqu'à 38 à Valence. Wow. Mais vous le disiez, ça se réchauffe aussi dans le centre du pays. Il fera 33 à Nevers et à Lyon. Les vigilances jaunes canicules vont jusqu'à hauteur de l'Île-de-France avec 31 degrés à Paris et de l'Est à l'Ouest, de l'Alsace jusqu'au Finistère.
0: Et d'autres vigilances jaunes concernent cette fois les orages.
5: Oui, la foudre risque de frapper surtout à l'Est, Strasbourg, Châlons, Montélimar, mais aussi à l'Ouest, autour de La Rochelle et de Toulouse, parfois accompagnée d'averses. Dans le reste du pays, ce sera un soleil éclatant.
0: Donc il fait plutôt chaud quand même aujourd'hui. On fait attention au soleil, on se protège bien. 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
1: Le pape exhorte les fidèles à manifester leur foi en Dieu sans orgueil. Retour au début de ce journal sur la méditation de Léon XIV hier, avant de réciter la prière de l'Angélus. Le Liban menace de ne pas poursuivre les négociations avec Israël. Tsahal poursuit en effet ses destructions dans le sud du pays. Nous retrouverons notre correspondant à Beyrouth. À la une de ce journal également, des centaines de ressortissants haïtiens désormais interdits de travail à New York. Conséquence de la fin du statut de protection temporaire décidé par le président Donald Trump. Et puis dans notre dossier ce matin, nous vous emmenons à Taïbet, dernier village chrétien de Cisjordanie, de plus en plus menacé par la violence des colons israéliens. Témoignage du curé du village qui demande l'aide de la communauté internationale.
2: Radio Vatican, le journal, Olivier Bonnel.
1: Bonjour, le pape a récité hier la prière de l'Angélus devant de nombreux fidèles sur la place Saint-Pierre. Dans sa méditation, Léon XIV est revenu sur l'évangile de Saint Matthieu qui relate la peur des disciples au cœur de la tempête et Jésus marchant sur les eaux. Il a exhorté à se tourner vers Dieu dans les moments sombres et de doute. La présence de Jésus change tout, a expliqué le pape, conseillant de ne pas nous enorgueillir face au succès, ni de jamais nous surestimer. Le compte-rendu de Cécile Mérieux.
3: Le pape Léon XIV a centré son exhortation sur l'évangile du jour, évoquant Jésus qui, sur le lac de Galilée, rejoint ses disciples au milieu d'une tempête en marchant sur les eaux. Agité et effrayé de voir Jésus marcher sur les eaux troubles à la fin de la nuit, les disciples dans la barque le prirent pour un fantôme. Et c'est bien dans ces moments de trouble et de peur que la voix du Christ se fit entendre. « Confiance, c'est moi, n'ayez plus peur », a rappelé le pape. De ce passage de l'évangile de Matthieu, Léon XIV en déduit que la présence rassurante du Seigneur change tout, et cette présence dans la barque fait jaillir spontanément du cœur des disciples la profession de foi « Vraiment, tu es fils de Dieu ». Pour le pape, ce miracle de la marche de Jésus sur les eaux troublées nous enseigne à ne pas nous enorgueillir face au succès et à ne jamais nous surestimer. Et en même temps, à ne pas désespérer, même dans les moments sombres, lorsque nous nous sentons impuissants face aux problèmes et que

0: Malgré nos efforts, nous avons l'impression de reculer plutôt que d'avancer. Léon XIV a demandé enfin que la Vierge Marie nous aide à vivre ainsi dans un abandon confiant en Dieu, elle qui a été proclamée bienheureuse pour sa foi.
1: Per la sua fede.
2: Un compte-rendu signé Cécile Mérieux. Et à l'issue de cet Angélus, le pape a lancé un appel pour que la paix revienne au Soudan, pays déchiré depuis plus de 3 ans par une sanglante guerre civile. Il a demandé aux belligérants d'assurer la mise en place de couloirs humanitaires pour protéger les populations civiles. Léon XIV qui a exhorté la communauté internationale à soutenir les efforts visant à instaurer un cessez-le-feu immédiat. Cette guerre au Soudan a provoqué l'exode de millions de personnes. Il s'agit, selon l'ONU, de la pire crise humanitaire en cours. Lors de ses appels, le pape a également tourné son regard vers l'Ukraine, toujours en guerre, et confié être proche des familles, des victimes, de tous ceux qui souffrent dans ce conflit, avant de lancer une nouvelle exhortation au respect du droit international. Toutes ces informations sont bien sûr à retrouver sur vaticannews.va. Israël a annoncé rejeter le plan américain pour Gaza, un plan accepté la semaine passée par le Hamas. Pour l'État hébreu, pas question d'entamer un retrait de l'enclave tant que le mouvement islamiste palestinien n'est pas véritablement désarmé. Le Hamas qui demande à Washington de faire pression sur Benjamin Netanyahu afin qu'il accepte la feuille de route. L'armée israélienne qui est toujours engagée également sur le front libanais, malgré de nouvelles discussions à Rome la semaine dernière entre responsables libanais et israéliens sous l'égide des États-Unis. Les négociations se présentent mal. Beyrouth menace même de ne pas participer au prochain round de discussion au mois de septembre tant que Tsahal poursuit ses bombardements dans le sud du pays. À Beyrouth, Paul Ralifé.
3: L'artillerie israélienne a tiré des dizaines d'obus sur des localités situées dans différentes zones du Liban Sud, en dehors de la zone tampon de facto qu'elle a établie sur 600 km². Des bombes incendiaires larguées par des drones dans le sud de la plaine de la Beka ont provoqué d'importants incendies dans des régions boisées et montagneuses. Des obus d'artillerie et des barils d'explosifs lancés par des drones ont ciblé les hauteurs de Ali Taher au sud de Nabatiye. Israël affirme que des dizaines de combattants du Hezbollah sont retranchés dans des tunnels creusé dans ces collines stratégiques qui surplombent le Liban Sud. L'armée israélienne a aussi procédé au dynamitage d'habitations résidentielles et d'autres bâtiments dans au moins 4 localités. Les puissantes explosions ont été entendues dans tout le Liban Sud. Ces destructions ont eu lieu dans des régions situées aussi bien à l'intérieur qu'à l'extérieur de la zone tampon de facto établie par Israël. L'armée israélienne s'en est également pris à l'armée libanaise, dont l'un des véhicules a été endommagé par des tirs de mitrailleuse. L'attaque s'est produite non loin de la localité frontalière de Khiam, proposée par le Liban comme prochaine zone pilote qui devrait être remise à l'armée libanaise. Paul Khalife, Beyrouth, RFI pour Radio Vatican.
2: Après 1 an et demi de négociations, les autorités syriennes ont annoncé hier être parvenues à un accord sur l'avenir des 2 bases russes dans le pays que Moscou avait utilisé pour soutenir l'ancien président Bachar al-Assad durant la guerre civile. Les installations militaires du port de Tartous et de l'aéroport de Khmeimim sur la côte méditerranéenne devraient être transformées en centres conjoints de formation. Les installations civiles des 2 bases seront remises aux autorités de Damas. Moscou n'a pour l'heure pas commenté ces informations. Un remaniement important en Iran où l'ancien commandant chef des gardiens de la révolution, Mohsen Rezaei, a été nommé hier à la tête du Conseil suprême de la sécurité nationale. C'est la plus haute instance sécuritaire de la République islamique. Il avait été nommé au mois de mars dernier conseiller militaire du guide suprême, l'ayatollah Mojtaba Khamenei. L'Iran qui a rappelé que le détroit d'Ormuz resterait fermé tant que les États-Unis n'acceptent pas ces conditions. Partons au Pakistan, où la province du Cachemire vote aujourd'hui pour élire son assemblée législative. Mais la population pourrait déserter les bureaux de vote en raison des nombreux appels au boycott. Le gouvernement pakistanais réprime en effet un mouvement populaire qui demande une réforme électorale. Au moins 80 personnes ont déjà été tuées, plus d'une centaine d'autres blessées. Les précisions de notre correspondant régional Emmanuel Derville.
4: L'élection législative au Cachemire n'a guère de sens pour la plupart des électeurs. La 3e et dernière phase a lieu lundi. Le parti du Premier ministre Shehbaz Sharif a remporté les 2 premières phases, le 27 juillet et le 2 août. Il a déjà la majorité. Une organisation issue de la société civile, le Comité conjoint d'action populaire, demande une réforme pour un scrutin plus représentatif. Les non-résidents élisent 1/4 des députés alors qu'ils représentent 11% du corps électoral. Les forces de sécurité ont réprimé les manifestations depuis 2 mois en tirant à balles réelles et en coupant Internet. Cette répression illustre l'autoritarisme croissant du gouvernement. Plusieurs provinces demandent un meilleur partage des richesses et une gouvernance plus inclusive. Au Cachemire, le pouvoir fédéral a longtemps exploité les réserves hydroélectriques sans en faire bénéficier la population. À chaque fois, Islamabad rétorque que les organisations à l'origine de ces doléances sont des agents de l'Inde. New Delhi, Emmanuel Derville, Radio Vatican.
2: Des dizaines d'employés de la ville de New York, ressortissants haïtiens désormais jugés illégaux. C'est une nouvelle conséquence directe de la fin du statut de protection temporaire, le TPS, décidé par Donald Trump lors de son retour à la Maison-Blanche et appliqué depuis le 24 juillet dernier suite à une décision de la Cour suprême. L'annonce a été faite hier soir par le maire de la ville, Zoran Mamdani. Les précisions de notre correspondant à New York, Gwendal Lavine.
5: Dans un communiqué, le maire de New York explique que la fin du TPS, je cite, force la ville à se séparer des employés haïtiens qui n'ont pas obtenu de permis de travail par un autre moyen. Plusieurs dizaines de personnes sont concernées pour l'instant, mais leur nombre final pourrait atteindre des centaines. Bien que New York soit considérée comme une ville refuge pour les personnes en situation irrégulière, les employés restent illégaux. Zoran Mamdani rappelle que Donald Trump est le seul à pouvoir revenir sur sa décision de supprimer le TPS. Quelques 350 000 Haïtiens sont concernés par la fin de ce statut particulier, dont environ 20 000 à New York. Ces travailleurs dans des secteurs essentiels comme la santé ou les transports peuvent désormais être expulsés et renvoyés dans leur pays d'origine. Zoran Mamdani affirme que la municipalité va leur proposer un accompagnement juridique pour leur permettre d'entamer des démarches afin de rester légalement dans le pays et que s'ils y parviennent, les travailleurs concernés pourront retrouver leur poste dans les services de la ville. Gwendal Lavine à New York, Radio Vatican.
2: La presse américaine révèle que le renseignement aura mis en place un groupe de travail spécial pour déstabiliser le régime à Cuba. Selon Politico et le New York Times, des dizaines d'agents américains sont déjà au travail dans l'île. Un plan qui consisterait en une altération du régime plutôt que son changement, précise le journal new-yorkais. Et puis avant de passer à notre dossier, une requête, proposition pour vous, chers auditeurs. Qui êtes-vous? Qu'appréciez-vous ou non dans nos journaux? Pour mieux vous connaître, écrivez-nous à cette adresse français@vaticannews.va. Direction à présent la Cisjordanie ce matin, où le dernier village chrétien vit constamment dans la peur sous la pression des colons israéliens. La localité palestinienne de Taïbeh, connue sous le nom d'Éphraïm dans la Bible, où Jésus et ses disciples s'étaient réfugiés avant sa mort, n'a aujourd'hui plus rien d'un refuge, même pas pour ses propres habitants. La communauté locale fait face à des actes d'intimidation, d'occupation de propriétés privées telles que des terres agricoles et des zones résidentielles du village. La semaine passée, une maison appartenant à une famille chrétienne de la paroisse du Christ Rédempteur a été plusieurs fois envahie par des colons israéliens qui ont introduit un troupeau de moutons dans la propriété. Dans le village palestinien de Taïbeh, situé à 30 km au nord-est de Jérusalem, ceux qui restent redoutent la disparition de leur communauté. C'est ce que nous explique ce matin notre invité, le père Bachar Fadaleh. Il est le curé latin de la paroisse du Christ Rédempteur à Taïbeh.
6: Il y a plusieurs familles affectées par le colon. À l'ouest, à l'est, à sud du Taïbeh, il y a beaucoup de familles attaquées par le colon. La dernière fois, il a brûlé le feu dans la montagne de Al-Massis, à la sud-est de Taïbeh. Donc, c'est ça notre situation. Ce n'est pas seulement une famille, mais plusieurs de familles frappées par le colon.
7: La situation à Taïbeh est critique. Quel impact ces tristes événements ont-ils sur le quotidien aujourd'hui des familles ?
6: Physiquement et psychologiquement, c'est une épreuve très lourde. Imaginez-vous préparer la maison de votre famille et découvrir que des inconnus entrent librement. Nous faisons maintenant face presque chaque jour d'incursions de colons à des attaques contre les propriétés privées, à la destruction de terres agricoles, à la fermeture des routes et restrictions de circulation, pression constante sur la population. Il y a plus que de 20 ou 30 postes dans la surrounding, dans le village, ce qui accroît les menaces contre notre communauté et contre notre présence chrétienne dans cette terre.
7: Les communautés chrétiennes, orthodoxes, latines, melkites ou grecques catholiques, comment s'organisent-elles pour apporter leur aide?
6: Donc, face à cette situation, la communauté reste unie, l'Église accompagne les familles, soutient les plus fragiles, renforce la solidarité entre les habitants et continue de défendre la dignité de chaque personne. Nous travaillons également avec les représentants diplomatiques, les églises, les organisations internationales et les médias bien afin que la réalité de Taïbe soit connue et que notre voix ne soit pas réduite au silence.
7: Les habitants de Taïbe appellent urgemment la communauté internationale et les missions diplomatiques à intervenir. Est-ce que ces populations se sentent quelque part un peu oubliées?
6: Nous sentons que nous sommes oubliés. Nous sommes maintenant seuls. C'est pourquoi il y a beaucoup de choses qu'on fait avec le patriarche Pitsabalama. Nous voulons de faire quelque chose de spécial, global. Quelque chose du monde entier qui a fait intéressant pour Taïbe, de faire quelque chose de spécial pour Taïbe. C'est pourquoi la responsabilité, c'est une responsabilité pour tout le monde, pour Taïbe et pour reste Taïbe chrétienne toujours et pour la présence de christianisme ici à Taïbe depuis le temps de Jésus-Christ, le temps de la visite de Jésus-Christ à cette terre et pour la fin de la monde. Le Vatican et avec le cardinal Pitsabala qui fait beaucoup de bien pour nous, mais il faut encore plus parce que le peuple d'ici, il commence de penser et de partir de cette terre pour le dehors. Nous voulons de vivre en paix et en justice, en dignité.
7: Quel symbole représente Taïbe pour la communauté chrétienne?
6: Taïbe, c'est un symbole essentiel et fondamental pour tout le monde. Pourquoi? Parce que nous sommes maintenant en préparé nous-mêmes pour arriver à la 2033. 2033, c'est le jubilé de la visite de Jésus-Christ à notre terrain. Donc, c'est pourquoi Taïbe, c'est la première ligne pour défendre le christianisme ici à Terre Sainte. Si nous voulons faire quelque chose pour Taïbe, il faut être d'à côté de Taïbe. Il faut faire quelque chose de très spécial pour Taïbe. Donc, quand Jésus a choisi Taïbe, avant sa passion, sa mort, sa résurrection, il faut choisir l'église Taïbe d'être toujours le témoignage du christianisme et la présence du christianisme en Terre Sainte, un commence de Taïbe et pour tout le monde.
2: Voilà, n'oubliez pas Taïbe ne doit pas disparaître dans le silence, le cri d'alarme de notre invité ce matin, interrogé par Myriam Sandounou, le père Bachar Fawadley, le curé latin de la paroisse du Christ Rédempteur à Taïbe en Cisjordanie, était l'invité de Radio Vatican.
8: Et c'était le journal de Radio Vatican sur RCF Notre-Dame dans 5 minutes. Votre prière du matin, mais avant à 8h45, c'est l'heure de nos conseils lecture. Et pour celui de ce lundi 10 août, direction l'Auvergne, on y retrouve Pierre Frasiac de la rédaction de RCF Puy-de-Dôme. Il se trouve dans la petite ville de Lezoux, cette capitale de la céramique au temps de la Gaule romaine, compte également une librairie et une librairie qui nous livre aujourd'hui son coup de cœur de l'été.
9: Et on se retrouve aujourd'hui au cœur de la parenthèse lecture. C'est une librairie à Lezoux, librairie tenue par Nathalie Archimbault. Bonjour Nathalie.
10: Bonjour Pierre.
9: Librairie est née il y a une quinzaine d'années dans cette ville de Lezoux. Alors pour situer, on est au cœur du Puy-de-Dôme, dans la plaine, entre Clermont-Ferrand et la montagne tiernoise. Et dans cette petite ville, il n'y avait pas de librairie et vous l'avez ouvert, vous, il y a une quinzaine d'années. Comment ça marche?
10: Alors il y avait une librairie ancestrale qui a fermé l'année où je suis venue ouvrir mon magasin. Et en fait, ça a pallié à un manque tout de suite. Et les gens ont joué le jeu tout de suite. Et ça a bien marché dès le départ. Les gens étaient très contents d'avoir cette suite, en fait, dans leur vie quotidienne.
9: Vous avez pris donc la suite. Vous aimez donner des conseils lecture. On vient aussi à la librairie pour ça. Et vous avez un conseil à nous livrer cet été. C'est une histoire de femme, c'est ça?
10: Tout à fait. C'est le dernier ouvrage de Marie Vareille qui s'appelle « Nous qui avons connu Solange » qui retrace en fait la vie féminine dans l'agriculture en France depuis à peu près les années 1920-30 et qui nous montre un petit peu la progression de cette vie de femme dans ces conditions qui sont très très très difficiles et qui en fait nous montre bien que la femme avait une place très très importante, voire même indispensable dans ce travail de la ferme, tout ça, et qui, moi, me ramène à mes origines un petit peu d'enfant, puisque je suis issue d'une famille d'agriculteurs, et j'ai participé à vos travaux d'agriculture quand j'étais jeune, et en fait, je revois vraiment, vraiment mon histoire familiale dans ce livre, et il m'a vraiment beaucoup touchée, à tel point que je l'ai vendu plusieurs fois, et je ne dois pas être la seule libraire en France à le faire, parce qu'il est sans arrêt en rupture de stock. Et donc vraiment, si j'ai un conseil à donner de lecture pour cet été à des femmes de tout âge, parce que j'ai aussi des très jeunes femmes qui l'ont lu, c'est le livre de Marie Vareille.
9: Est-ce qu'il y a un détail, une anecdote qui vous a marqué dans l'ouvrage, quelque chose qui revient quand vous repensez à cet ouvrage?
10: Oui, alors c'est pas une anecdote réjouissante, mais une des personnages par la force des choses, tue son père. Si vous lisez ce livre, vous comprendrez pourquoi ce geste, pourquoi c'est un geste qui peut être expliqué et compris. Mais voilà, moi c'est vraiment l'engrenage de violence verbale, physique, de travail et aucune reconnaissance en fait de courage, d'abnégation, de sacrifice pour que cette vie rurale puisse continuer. Et en fait voilà, c'est vraiment ce fait qui m'a marqué vraiment profondément.
9: Et ben merci beaucoup Nathalie Archimbaud. Et donc on peut conseiller à nos auditeurs, s'ils s'arrêtent, s'ils font une pause sur la route des vacances, en passant par le Puy-de-Dôme, s'autoriser une petite parenthèse lecture à Lezoux.
10: Avec grand plaisir. Courage, d'abnégation, de sacrifice pour que cette vie rurale puisse continuer. Et en fait, voilà, c'est vraiment ce fait qui m'a marqué.
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8: Sur RCF Notre-Dame, l'heure de prendre un temps de prière en ce lundi 10 août. Si quelqu'un me sert, mon Père l'honorera. Nous méditons l'évangile selon Saint Jean au chapitre 12, les versets 24 à 26. Et le commentaire de l'évangile vous est proposé ce matin par la pasteur Nicole Fabre.
14: En ce temps-là, Jésus disait à ses disciples: Amen, amen, je vous le dis. Si le grain de blé tombé en terre ne meurt pas, il reste seul. Mais s'il meurt, il porte beaucoup de fruits. Qui aime sa vie la perd. Qui s'en détache en ce monde la gardera pour la vie éternelle. Si quelqu'un veut me servir, qu'il me suive. Et là où moi je suis, là aussi sera mon serviteur. Si quelqu'un me sert, mon Père l'honorera.

Là où moi je suis, là aussi sera mon serviteur. Jésus dit ces mots alors que des personnes grecques demandent à le voir. Mais à ce stade de l'évangile, plus rien ne sera visible que ce grain qui tombe en terre. Jésus, qui se livre entre les mains des hommes, au cœur de leur rejet du Dieu dont il témoigne. La parabole qu'il fait entendre à ce moment-là est magnifique. Elle donne la clé pour cette arrestation et cette mort qui se dessine. Si le grain ne meurt, il reste seul. Jésus veut faire entrer tout homme, toute femme, tout enfant dans la reconnaissance de l'amour incompréhensible de Dieu et dans la découverte de leur identité profonde. Ils sont, et nous sommes, des fils et des filles de Dieu, créés à son image et appelés à sa ressemblance. Le lecteur de cet évangile de Jean entendra, comme une confirmation, les paroles qui seront dites à Marie de Magdala au matin de la résurrection. « Va trouver mes frères et dis-leur que je monte vers mon Père qui est votre Père, vers mon Dieu qui est votre Dieu. » Jésus mort et ressuscité n'est plus seul. Il partage avec tout homme, toute femme, tout enfant cette relation unique à Dieu qui est notre Père, comme il est le Père de Jésus. Si le grain de blé ne meurt, il reste seul. Entrons pour cette journée dans cet accueil du don qu'il nous fait et entrons dans ce mouvement de don pour ceux et celles que nous rencontrerons.

Notre Père qui es aux cieux, que ton nom soit sanctifié, que ton règne vienne, que ta volonté soit faite sur la terre comme au ciel. Donne-nous aujourd'hui notre pain de ce jour. Pardonne-nous nos offenses comme nous pardonnons aussi à ceux qui nous ont offensés. Et ne nous laisse pas entrer en tentation, mais délivre-nous du mal, car c'est à toi qu'appartiennent le règne, la puissance et la gloire pour les siècles des siècles. Amen.

0: C'est ainsi que se conclut votre prière du matin. Le commentaire de l'évangile vous était proposé ce matin par la pasteur Nicole Fabre. Nous sommes le lundi 10 août. Nous fêtons aujourd'hui Laurent, l'un des plus célèbres martyrs de Rome. On découvre son histoire avec Isabelle Delaunay dans le Saint du Jour. Bonjour Isabelle.
1: Bonjour, en ce 10 août, nous fêtons les Laurents et les Laurences, prénoms qui viennent du latin laurus, qui veut dire laurier. Prénom très donné de 1954 à 1992, il est aujourd'hui beaucoup plus rare. Saint Laurent est l'un des plus célèbres des nombreux martyrs de Rome. Au Moyen-Âge, il était même, avec Saint Pierre et Saint Paul, le patron de la ville éternelle où 34 églises s'élevaient en son honneur. La légende raconte que Saint Laurent est mort martyr, brûlé vif sur un grill. Il aurait même dit à son bourreau « Je suis bien doré de ce côté, vous pouvez me retourner ». C'est pourquoi on le représente toujours avec un grill. Mais que sait-on vraiment sur ce diacre espagnol, martyr du IIIe siècle, cité dans la première prière eucharistique? Il serait né vers 220 dans la ville de Huesca. Ses parents, Oriens et Patience, fervents chrétiens, l'envoyèrent très jeune étudier la théologie dans le prestigieux centre religieux de Saragosse. C'est là qu'il fit connaissance du futur pape Sixte II, qui, venu d'Athènes, était l'un de ses professeurs. En 257, à l'élection de son maître au pontificat, il le suit à Rome, où il sera consacré diacre. C'est donc lui qui gérera les biens de l'Église qui servent à soutenir les pauvres. La même année, l'empereur Valérien interdit aux chrétiens de pratiquer leur culte. En 258, la persécution se durcit et le pape Sixte II est arrêté et décapité avec 4 diacres. Le préfet de Rome a momentanément épargné le diacre Laurent dans le but de se faire livrer les trésors de l'Église pour renflouer les caisses de l'État. Mais Saint Laurent, sur les ordres du défunt pape, distribua tous les biens aux pauvres qu'il présenta ensuite au préfet en disant « Voici les seuls trésors de l'Église, et s'y ajoutent les perles et les pierres précieuses que sont les vierges et les veuves consacrées à Dieu. »
0: Merci Isabelle Delaunay pour ce Saint du Jour à retrouver sur RCF Notre-Dame. Bonne fête donc à tous les Laurents, mais aussi aux Laurences. C'est la fin de cette matinale. Merci pour votre fidélité. Je vous donne rendez-vous demain matin dès 7h. Mais d'ici là, vos programmes se poursuivent bien sûr sur RCF Notre-Dame. N'oubliez pas, vous pouvez retrouver l'intégralité de nos contenus sur notre site rcfnotredame.fr. Aujourd'hui, dans l'actualité chrétienne, par exemple, nous nous mettions au rythme de la vie coréenne alors que les JMJ de Séoul 2027 débutent dans un an. À suivre maintenant sur RCF Notre-Dame, c'est l'émission Visage avec Thierry Lyonnais. On va parler d'un film de Intouchables de Eric Toledano et de Olivier Nakache. Je vous en dis pas plus, c'est tout de suite dans Visage.
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0: Philippe Pozzo di Borgo, le 23 juin 1993, vous aviez 42 ans et votre vie allait brusquement basculer. Un riche héritier d'une grande famille aristocratique française, directeur des Champagnes Pommeries dans le groupe LVMH, une chute de parapente vous laissait tétraplégique. Il y a 10 ans, j'étais venu vous interviewer, vous étiez alors allongé sur votre lit. Aujourd'hui, vous m'avez dit avec humour en m'accueillant, « Voyez, il y a du progrès, je suis dans un fauteuil, même si seule votre tête peut bouger. » Il y a 10 ans, vous aviez publié « Le second souffle », un récit plein d'émotions et d'humour sur votre histoire. Et voici qu'Éric Toledano et Olivier Nakache viennent de réaliser un film sur votre parcours et notamment sur le lien étonnant entre votre aide de vie, Abdel, et vous-même. Une remarquable interprétation de François Cluzet et Omar Sy. Alors qu'est-ce que cela vous fait, Philippe Pozzo di Borgo, de voir votre vie ainsi interprétée sur un écran de cinéma ?
1: Ça me touche beaucoup. Et en même temps, j'ai vu avec mon épouse le film hier en avant-première et j'avais déjà vu l'histoire. Donc ça me touche que quelqu'un ait trouvé qu'il y avait quelque chose à faire de cette histoire avec mon aide de vie Abdel.
0: Cette amitié tout particulièrement
1: cette amitié
0: entre vous deux.
1: Et qu'il l'ait traité avec l'humour qu'il fallait. Et une certaine légèreté, mais beaucoup d'émotion et de sensibilité. Donc, intelligemment traité.
0: C'est-à-dire que ça vous rejoignait parce que vous êtes comme ça?
1: Oui, parce que j'avais eu déjà 2 autres propositions de films auparavant. Je ne donnerai pas les noms, mais des grands noms du cinéma. Et je trouvais que ce n'était pas le ton qu'il faut pour parler des handicaps des uns et des autres. Parce qu'il y a mon handicap physique, bien sûr, qui est très visible. Mais l'handicap d'Abdel, qui était celui de l'exclusion sociale, est tout aussi douloureux, donc il faut le traiter avec respect et une certaine délicatesse.
0: Alors je me suis justement demandé pourquoi le titre de ce film était Intouchable et non pas Le second souffle, comme le titre de votre livre d'il y a 11 ans.
1: Oui, c'est d'abord parce que les réalisateurs Éric Toledano et Olivier Nakache sont pleins de talent, ils sont avec beaucoup de titres, et qui voulaient juste s'inspirer d'une histoire vraie, mais qu'ils ont gardé une grande liberté dans leur film. Et il y avait plusieurs titres, et ils m'ont proposé des titres, et j'ai trouvé qu'Intouchable était très joli. Parce que, bien sûr, Intouchable, on pense à la case des Intouchables et tout ça, mais dans ce titre, il y a une lettre qu'on n'entend pas qui est la plus importante, et c'est le S muet du pluriel, vous voyez. Et c'est ce Intouchable, c'est-à-dire que chacun de nous qui sommes intouchables par notre handicap, par notre exclusion, par nos misères, mis ensemble au pluriel, on peut se retrouver, se reprocher dans la vie, dans la société. Et c'est cette solidarité, vous voyez, ce intouchable de pluriel.
0: Ce S est important.
1: C'est le S qui est important.
0: Ouais. Alors Philippe Pozzo di Borgo, si vous le voulez bien, nous allons revenir sur votre parcours, sur votre vie d'une 60aine d'années maintenant. Vous êtes né, dites-vous, le cul bordé de spaghettis, pour reprendre votre expression. Moi, je dirais plutôt avec une cuillère, même pas en argent, avec une cuillère en or dans la bouche.
1: Oui.
0: Vous étiez conscient du privilège qui était le vôtre avant votre accident?
1: Oui, très clairement. D'abord parce que j'ai un père qui avait une rigueur morale et chrétienne très évidente et qui nous a toujours élevés dans le concept que nos privilèges étaient simplement une source de responsabilité, de devoir. Donc, on a toujours eu conscience qu'on était privilégiés, qu'on vivait d'une manière un peu, comme vous dites, avec une cuillère d'argent, mais qu'on n'était pas là pour bénéficier des privilèges, mais s'en servir pour faire quelque chose dans la vie.
0: Mais il n'y avait pas une certaine insouciance chez vous, vers la 20aine d'années à peu près, comme bien des jeunes à ce moment-là?
1: Il y avait même une certaine révolte, comme beaucoup de jeunes à cette époque, si je peux me permettre, tant que j'ai fait partie de cette génération, révoltée contre justement ces privilèges qui me paraissaient indus et mal placés dans une société qui, encore de nos jours, souffre de beaucoup d'insuffisance. Donc ça a commencé par une révolte, et ensuite, pas une insouciance, parce que mon épouse, je me suis marié très jeune avec Béatrice, était une femme remarquable, protestante, et avec toute la rigueur morale protestante, qui disait qu'on ne peut réussir le paradis que si on réussit sur terre, plus la rigueur de mon père, j'ai considéré que par le travail, j'allais faire quelque chose.
0: Alors Béatrice, il faut en parler parce qu'elle a tenu une place très importante dans votre vie. Vous l'avez rencontrée quand vous aviez à peu près 20 ans. Ça a été un grand amour.
1: Oui.
0: Un grand, grand amour.
1: Oui, c'est une femme extraordinaire, vous savez. Ça arrive. C'est un don du Seigneur, voilà.
0: C'est avec elle que vous avez, j'irais, vécu les premières difficultés dans votre vie, puisque elle n'arrivait pas à garder ses enfants.
1: Oui, pour des raisons qui échappaient à la faculté, elle perdait ses enfants à naissance, qui était extrêmement douloureux, mais toujours avec une dignité, un courage et une confiance extraordinaire. Donc, tout ça a été vécu admirablement par Béatrice, et j'ai essayé de m'aligner, parce que il fallait se mettre à son niveau, c'est clair. Après, quand elle a eu le cancer, c'était plus difficile encore. Pour moi, parce qu'elle était toujours admirable, donc elle s'abandonnait complètement à sa foi.
0: Et vous partagiez cette foi avec elle? Par exemple, quand on vous a annoncé qu'elle avait un cancer, est-ce que sa foi, votre foi, vous a aidé?
1: Alors, je n'ai pas cette extraordinaire grâce qu'elle avait d'avoir une foi tellement évidente pour elle. C'était beaucoup plus compliqué, beaucoup plus interrogatif, beaucoup plus cérébral, en ce qui me concerne, comme probablement toute une grande partie de ma génération. Et ça le reste aujourd'hui aussi. Alors, si j'avais une foi, et nous avons beaucoup prié ensemble, c'était par l'intercession de Béatrice. Ça ne passait que par Béatrice. Il n'y a rien à faire. Et encore aujourd'hui, je reste dans cette incertitude, cette inquiétude. Alors les gens disent c'est parce que j'étais en colère. Alors, je suis pas très bon en hébreu, mais il me semble que colère et prière, c'est la même origine. Et donc j'étais en prière ou en colère, comme vous voulez.
0: On peut prier en criant vers
1: voilà,
0: Dieu.
1: C'est ça, oui.
0: Et on peut aussi prier en rendant grâce, en remerciant.
1: En rendant grâce, oui. Mais j'étais plutôt dans la colère, je pense.
0: Et aujourd'hui, vous êtes encore dans la colère?
1: Ah non, pas du tout.
0: Non.
1: Pas du tout, parce que d'abord, je pense que j'ai eu le temps de réfléchir à comment Béatrice avait vécu tout ça et comment elle avait fini sa vie d'une manière assez admirable. Et qu'après, j'ai eu ces 10 années de solitude qui m'ont beaucoup mûri. Il faut être clair.
0: Alors, excusez-moi, on va en reparler, Philippe Pozzo di Borgo, mais je voudrais revenir à cette époque où vous, a priori, tout vous réussissait, vous aviez un poste assez prestigieux dans le monde du luxe, du champagne, chez Pommery.
1: LVMH, ouais.
0: Vous étiez en bonne santé, vous étiez valide, tout allait bien, vous apprenez que votre femme a un cancer. Comment est-ce que vous réagissez à ce moment-là?
1: Très mal et stupidement, comme beaucoup de gens, je pense, cette peur panique devant la maladie et la mort prévisible, annoncée. Et donc, j'ai réagi comme beaucoup de gens, c'est-à-dire de manière très égoïste. Et Béatrice a beaucoup souffert de ces 6 premiers mois. Où j'ai, il faut dire, lâché la main de Béatrice. Alors que pendant toutes ces années d'enfant perdu, je lui tenais la main. Pendant 6 mois, j'ai eu des égarements, voilà, soyons clairs. Et c'est quand on nous a annoncé que nous avions une fille qui nous attendait en Colombie.
0: Pour l'adoption.
1: Pour l'adoption. Que nous avons pris ensemble, parce qu'il faut être deux.
0: Mais vous vous êtes mis, je crois, à ce moment-là, au Deltaplane.
1: Ah non, un peu.
0: Vous aviez pris avant?
1: Non, un peu après. Non. Je me suis mis au parapente, oui. C'était lié à beaucoup de choses. Je sentais la fin de Béatrice arriver, c'est clair. Elle était malade. Vous avez raison, j'ai commencé assez vite après l'annonce de la maladie de Béatrice.
0: Et est-ce que c'était lié?
1: Je ne sais pas, peut-être. Il y avait ça, cette angoisse terrible devant le déclin de Béatrice, même si rien n'apparaissait. Mais elle souffrait énormément. Les licenciements massifs dans notre groupe qui ont fait que je gère, qui m'ont traumatisé parce que c'était contre mon éthique, soyons clairs.
0: On vous demandait de licencier.
1: Des centaines de personnes. Donc quelque chose qui était contre dans notre famille, puisque nous étions dans ce groupe depuis des générations, c'était tabou, interdit. Et puis, bon, ça a été repris par les financiers.
0: Je vous pose cette question autour du deltaplane, oui. du parapente. Est-ce que c'était
1: une fuite. Bien sûr que c'était une fuite. C'est pour ça que je dis que c'est la fuite de la maladie de Béatrice, la fuite devant tous ces massacres d'innocents. Bon, c'était aussi pour, alors très, très prosaïquement, faire baisser la pression du travail, puisqu'on travaillait énormément. Entre la maladie de Béatrice, les enfants, ce boulot est pouvant très dur. Il fallait que je trouve une échappatoire. Donc c'était une manière de changer l'horizon. Voilà.
0: Philippe Pozzo di Borgo, avant votre accident de parapente, vous aviez une bonne expérience. Vous n'étiez pas un débutant quand vous avez eu votre accident.
1: Même, je faisais partie de la bonne équipe avec les champions de France et les amis. Oui, on faisait des très très très grandes balades. Ouais.
0: Oui, c'était merveilleux. Vous n'avez pas eu cet accident inexpérience.
1: Non, par trop d'inattention, justement, par trop de familiarité avec ce sport qui est finalement dangereux et qu'on croit qu'on domine tout, vous savez, et on ne domine pas tout.
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0: Le 23 juin 1993, vous avez 42 ans et vous avez cet accident. Vous êtes projeté au sol. Vous vous souvenez de ce jour ?
1: Ah, très très très précisément, parce que j'ai été conscient jusqu'au bout, jusqu'à la table d'opération. Après, pendant 3 mois, j'ai perdu conscience. J'étais dans le coma, mais je me souviens absolument de tout.
0: Qu'est-ce que vous êtes dit à ce moment-là ?
1: J'ai dit, mais qu'est-ce que je suis con ? Pardon, excusez-moi, c'est pas bien de dire ça, mais... Et la première chose que j'ai dit à mes amis qui sont venus tout de suite, j'ai dit, vous appelez Béatrice et vous dites de pas s'agiter, que tout va bien. Et vous appelez mes parents et vous leur dites, amenez Béatrice et qu'ils soient avec elle pour l'accompagner. Donc la première idée, c'était...
0: C'est penser à elle tout de suite.
1: Tout de suite.
0: Avant vous.
1: En me disant, qu'est-ce que je suis un imbécile. Et voilà, c'est comme ça.
0: Quand est-ce que vous avez su que vous seriez tétraplégique ?
1: À l'instant. À l'instant, parce que un des amis avec qui je voulais être chirurgien était très clair. Il m'a dit, bon, t'es bon. Ça se voit tout de suite. Il m'a passé partout. Moi, je ne voyais pas, je ne sentais pas.
0: Il vous l'a dit tout de suite, là, quand vous étiez au sol.
1: C'était clair. C'était clair. Il a fait le diagnostic instantané. Mais ce n'était pas un drame. Hein. Béatrice était malade. Il se trouve que j'avais une autre forme de maladie. Mais je n'ai jamais fait un drame de ce truc, sauf pour Béatrice.
0: Philippe Pozzo di Borgo, après cet accident, vous avez vécu une période de coma. Ça a été une période... très douloureuse, très dure.
1: C'est-à-dire que, sûrement très dur pour Béatrice, parce qu'elle était là tous les jours. Et les docteurs disaient que ça ne sert absolument à rien que vous soyez là et dans le coma.
0: Alors qu'elle venait vous parler.
1: Et elle me parlait.
0: Vous avez le droit d'être ému.
1: Et puis, après, ils ont décidé de... de me refaire sortir du coma. Et donc là, il y a une période très très difficile parce que l'esprit repart complètement en vrille, on peut le dire, comme le parapente était parti en vrille.
0: Des cauchemars, des
1: hallucinations. Et en même temps, des cauchemars très prémonitoires sur cette crise sociale épouvantable, sur cette brutalité du monde des affaires. J'ai encore des souvenirs très précis de tous ces personnages, de ces cauchemars qui...
0: Ça vous habitait vraiment, dimension sociale aussi.
1: Ah oui, cette dimension catastrophique.
0: Le rôle de Béatrice a été très important, on le voit bien. Vous avez cette belle expression dans votre livre, Le Second Souffle, vous dites « Elle, la crucifiée, m'a ressuscité ».
1: Eh oui. Parce que, d'abord, elle était là à mon réveil. Et donc, j'ai su que tout allait bien parce qu'elle était là. Et je n'ai jamais eu le moindre inquiétude sur le handicap. Elle est tout simplement là, elle était tellement forte. Elle vivait elle-même son cancer d'une manière très courageuse. Donc il était juste question de se remettre en selle. Mais elle était quand même la crucifiée. Et elle a pris sur elle de déménager les enfants, de s'installer près de l'hôpital, parce qu'on a passé quand même plus d'un an à l'hôpital. Elle venait tous les jours avec les enfants. Et c'est elle qui m'a remis sur pied.
0: Mais en quoi est-ce qu'elle vous a ressuscité, comme vous dites? Parce qu'on peut dire que c'était aussi vous le crucifié.
1: Non.
0: C'était vous qui étiez paralysé.
1: Non, elle a été crucifiée de souffrance épouvantable et elle m'a ressuscité parce qu'elle me dit mais la vie est faisable, tu vas voir. C'est... Donc puisqu'elle disait que c'était possible.
0: Mais vous alors, comment vous avez vécu cette période? Peu après, hein. C'est-à-dire que Béatrice était encore vivante, elle est décédée 3 ans après votre accident.
1: 3 ans après l'accident.
0: Elle était là autour de vous. Est-ce qu'il n'y avait pas de la culpabilité quelque
1: part ? Bien sûr qu'il y a de la culpabilité. Forcément la culpabilité parce que j'étais beaucoup moins efficace pour l'aider, que j'ai traumatisé mes enfants, soyons clairs. Mais en même temps, Béatrice avait dit bon, allez, c'est pas le moment de culpabiliser. Il faut continuer, il faut prendre le relais, parce qu'elle savait qu'elle arrivait au bout. Et donc, elle m'a mis sur pied, c'est tout, c'est...
0: C'est une belle expression, elle vous a mis sur pied. Vous qui pouviez plus bouger.
1: Oui. Donc, il nous appelait monsieur et madame très bien à l'hôpital, parce que tout allait toujours très bien. Il n'y avait pas de problème. Moi, j'étais juste dans une condition physique différente en ce qui me concerne, mais c'était le même couple, c'était le même noyau familial. Et le moment de flottement, j'ai eu un grand moment de flottement qui a duré quelque temps, y compris avec une tentative de suicide, etc. Comme tous les grands accidentés, hein, je ne suis pas unique là-dedans. Mais cette culpabilité, ben, vous la digérez parce que vous avez le regard de l'autre. Et vous savez que vous pouvez encore participer à ce regard. Voilà.
0: Continuez à vivre, c'est ce qu'elle vous disait, continuez à vivre.
1: Ouais.
0: Vous étiez totalement paralysé, elle savait qu'elle allait vers la mort.
1: Ouais, ouais.
0: Qu'est-ce que ça voulait dire pour vous deux continuer à vivre à ce moment-là?
1: Ah ben, la première chose, c'est de s'occuper des enfants. Les enfants, c'est le lien, c'est ce qui crée le lien, c'est s'inscrire dans l'histoire, c'est la transmission, c'est...
0: Deux enfants que vous aviez adoptés.
1: Oui, c'est la beauté de la vie, c'est ça, hein, c'est le passage du témoin.

0: Ils ont fait tout ce qu'ils pouvaient pour nous assister, bricoler des machines incroyables et prendre les enfants chez eux quand il y avait besoin de prendre les enfants pour que Béatrice se repose. Donc les vrais amis sont restés les vrais amis.
1: On fait vite la distinction là.
0: Oui, c'est pas nous qui la faisons, c'est eux qui la font, c'est pas nous. Et il n'y a pas de rancune, c'est comme ça, vous savez. Mais on avait un groupe de prière autour de Béatrice, et ils ont toujours été présents. Et encore aujourd'hui, ils se réunissent malgré que Béatrice ne soit plus là depuis longtemps, que j'ai quitté la France depuis des années. Eh bien, ils appellent toujours ça le groupe Pozzo, ils se réunissent pour lire les Écritures, étudier les Écritures.
1: Et pour prier ensemble.
0: Prier ensemble,
1: oui. Et prier pour vous aussi.
0: Je suppose, hein.
1: Je me souviens quand on s'était rencontrés la première fois, il y a 11 ans maintenant, je vous avais interviewé, vous étiez à Paris, vous étiez allongé dans un lit, là vous êtes dans un fauteuil aujourd'hui.
0: Il y a
1: un progrès, oui. Vous m'aviez dit une chose, ce qui était important, c'est que les gens viennent et me touchent.
0: Oui, oui.
1: Parce que les gens avaient peur.
0: Ils ont peur.
1: Peut-être peur de vous
0: voir. Ils ont peur et il faut les tranquilliser. Et puis c'est le problème général du handicap, de tous les handicaps, hein, physiques et les autres. C'est la solitude. On est totalement seul. Donc la meilleure chose qu'un ami puisse faire, c'est dire qu'on n'est pas seul. Il faut qu'il me touche. Il faut me toucher le visage, parce que je ne sens rien d'autre. Mais je disais, venez me toucher. Et puis ça démystifie le handicap. Une fois qu'il y a le contact, qu'on l'a touché, eh bien, on peut parler, on peut communiquer. Donc c'était très important d'amener les gens à ne pas avoir peur du handicap. Et moi, j'avais besoin de ce contact pour dire, je ne suis pas seul, vous voyez. Vous me consolez. Consoler, ça a deux significations. Ça veut dire partager la solitude. Mais en latin, l'origine n'est pas tout à fait ça. Ça veut dire maintenir entier. Vous me maintenez entier en me touchant.
1: Et consoler, ce n'est pas avoir de la pitié ou de la compassion.
0: Ah non, la compassion, non. Non, ça ne nous aide pas, ça, vous savez. Quand vous avez quelqu'un qui n'est pas bien, il ne faut pas dire « mon pauvre ». Ça ne n'aide pas du tout. Je préfère que la personne me parle de ses petits bobos et que je puisse la consoler. Mais surtout qu'elle n'ait pas pitié de moi. Mais ça, c'est les gens ont très vite compris que ce n'était pas ce qu'il fallait.
1: Alors, quelle attitude juste avoir avec une personne qui a un handicap? Parce qu'on est souvent mal à l'aise. Oui. Quand on rencontre une personne handicapée, encore plus une personne totalement tétraplégique comme vous, quelle attitude juste à avoir? Quel conseil vous nous donneriez?
0: La première, c'est d'être là. La deuxième, c'est de toucher, bien sûr, de regarder et dire « ça marche ?» histoire de mettre un peu d'ambiance. Et soyez vous-même, quoi. Je suis navré qu'on puisse indisposer les gens dans notre état. Parce qu'en fait, ça les renvoie sur leur peur, sur leur peur à eux de l'accident, de la faim, et jamais les tranquilliser.
1: C'est ça, c'est en fait la peur de la personne face à vous qui ressort.
0: Oui, c'est la personne qui a peur. Oui.
1: Parce que ça la renvoie à sa maladie, possible,
0: ouais,
1: potentielle,
0: ouais.
1: À son handicap potentiel.
0: À sa fin, il faut l'accepter. Et les valides, mais vous savez, il n'y a pas beaucoup de valides, hein, soyons clairs. On est tous handicapés. Les valides, ils ont besoin de se sentir utiles aussi, parce que s'ils peuvent aider un handicapé, ils se font du bien à eux-mêmes. Parce que le don qu'ils font à l'handicapé, c'est la plus belle chose qu'ils peuvent se faire à eux-mêmes.
1: Donc il ne faut pas avoir peur quand même de le faire et d'aider la personne handicapée.
0: Oui, mais ce n'est pas difficile. Rien que je crois que de toucher, de dire bonjour, de... Quand dans la rue, vous croisez quelqu'un qui n'est pas bien, un type qui est paumé, qui est... Saluez-le, regardez-le. Déjà, ça fait du bien. À celui qui dit bonjour et à celui qui le reçoit, bien sûr.
1: Et la personne handicapée, elle peut aider les autres aussi?
0: Ah oui. Oui, d'abord. D'abord parce que les gens savent que, en ce qui me concerne, ils savent où me trouver. Vous savez, je ne bouge pas beaucoup. Donc, ils savent qu'ils peuvent venir... Et j'écoute parce que je peux pas m'échapper de la chose, là, par contre. Donc j'ai beaucoup de gens

Curieusement encore, aujourd'hui, juste avant d'arriver à Paris, j'avais mis mon mail sur ce livre, Le Second Souffle, et je reçois des mails en continu de gens qui ont des souffrances épouvantables. Et donc l'handicapé, il est là pour écouter, et j'adore raconter cette anecdote qui est plus récente, parce qu'elle n'était pas dans le livre à l'époque. Mes amis du groupe théologique m'avaient envoyé en retraite, tout à fait au nord du Canada, à la rivière du Loup, dans un monastère de capucines. Et là, les gens, c'était des valides, mais qui avaient des souffrances très anciennes, des traumatismes épouvantables, qui venaient pour une agapé-thérapie, une thérapie par l'amour de Dieu, par la prière. Et moi, on m'avait envoyé là-bas en me disant, ça me ferait du bien. Eh bien, on ne pouvait pas savoir le nombre de valides qui venaient se pencher sur moi et s'épancher avec leur douleur. Parce que on est là pour les écouter. Et puis, on comprend leur souffrance.

0: Il y a dans le titre de votre livre, Le Second Souffle, une dimension qui est vraiment importante. Alors j'aimerais qu'on en parle ensemble, Philippe Pozzo di Borgo. Je vais reprendre ce que vous avez écrit sur le second souffle. Le handicap, la maladie sont fracture, dégradation. Dans ces instants où l'on perçoit l'échéance de la vie, l'espérance est un souffle vital qui s'amplifie. Sa juste respiration en est le second souffle. J'aimerais bien qu'on parle de cette espérance ensemble un moment. Parce que on peut se dire, à vue humaine simplement, avoir encore l'espérance quand on est totalement paralysé, comment est-ce qu'on peut développer cette espérance? Comment vous avez, dans votre vie, puisque ça fait maintenant 20 ans que vous êtes comme cela, développé l'espérance?
1: Ah, c'est drôlement difficile votre question. Je ne sais pas si ça se développe. Le second souffle, c'est cette expression de sportif que j'aimais beaucoup parce que j'étais marathonien. Et c'est après 25 kilomètres d'une course de marathon, on trouve une nouvelle respiration qui fait que les 15 derniers kilomètres, les 17 derniers kilomètres sont beaucoup plus faciles à faire. Donc c'est, je pense, d'avoir compris que nous ne sommes pas des immortels, que nous ne sommes pas seuls, qu'il y a les autres et un autre. Et l'espérance, c'est d'avoir découvert ça, simplement. Il m'a fallu un peu de temps, il m'a fallu 45 ans, peut-être, je ne sais pas. Un peu plus que 25 kilomètres, c'est sûr. Et j'ai trouvé ce second souffle. C'est Béatrice qui me l'a donné, soyons clairs. Parce qu'elle m'a fait comprendre l'autre, même si j'ai toujours pas bien compris l'autre, mais je sais qu'elle...
0: L'autre avec un majuscule.
1: Oui, avec un majuscule, bien sûr. Elle, c'était une telle évidence, je me suis dit, bon, allez, elle y croit, donc j'y crois. Je suis avec elle.
0: Et ça vous habite encore aujourd'hui?
1: Oui, bien sûr. Oui.
0: Cette espérance avec un grand E est pour vous intimement liée avec ce autre avec un grand A? Ou pas uniquement?
1: Il est lié avec Béatrice et sa foi. La foi de mes amis, la foi d'autres gens, d'autres religions que je côtoie maintenant au Maroc, où il y a une foi aussi, chez certains, qui est remarquable. Et c'est cette verticalité, vous savez, qui fait qu'on se grandit, qu'on a une dignité, et qu'on se dit, bon, on est sur terre, on est périssable, mais parce qu'on est tiré vers le haut, vers cet autre que j'appelle l'autre, c'est pas très bien. Vous en savez sûrement plus que moi. Et beaucoup de gens savent plus que moi là-dessus. Mais je sens que cet autre nous donne la dignité. Et l'espérance que j'appelle l'espérance, c'est d'avoir cette dignité, d'être digne de cet au-delà qui nous échappe.
0: Mais au quotidien, Philippe Pozzo di Borgo, au quotidien. Parce que c'est beau, enfin, on vibre en entendant ce que vous dites, d'un point de vue transcendant, d'un point de vue spirituel, mais je dirais au quotidien, quand on est paralysé comme vous l'êtes complètement, comment vivre ça au quotidien, jour après jour? Parce que là, ça fait maintenant 20 ans que vous êtes comme ça, vous avez encore une espérance de vie longue, je vous le souhaite, mais il n'y a pas une usure, ou est-ce qu'au contraire, le second souffle s'approfondit?
1: Ah oui, s'approfondit clairement. D'abord parce qu'après 10 ans de veuvage, j'ai épousé Radija. Nous avons 2 petites filles. Donc mes aînés plus 2 petites filles, ça fait une belle famille.
0: Vous avez recommencé une nouvelle vie?
1: J'ai continué une vie que j'avais commencée avec Béatrice.
0: Et pour vous, c'est une continuation?
1: Ah, aussi une continuation, c'est clair. Et donc c'est très facile de vivre d'une manière très sereine, avec cette espérance, avec cette joie de vivre, tout simplement. D'être avec les autres et de contribuer modestement, parce que c'est vrai que je ne bouge pas beaucoup, mais on est encore là.
0: Philippe Pozzo di Borgo, dans ce film, Intouchable, on parle de cette relation que vous avez eue avec Abdel. Il est même passé nous voir il y a un petit instant avant cette interview. Il arrivait d'Algérie, où il est maintenant. Abdel, pendant Combien d'années ?
1: 10 ans.
0: 10 ans. 10 ans a été votre auxiliaire de vie, mmh. votre proche mmh. assistant. Alors j'aimerais qu'on parle de cette rencontre improbable entre l'aristocrate fortuné, tétraplégique, et puis le beurre de banlieue. Mmh. Comment s'est fait d'abord cette rencontre ?
1: Béatrice vivait toujours, mais très fatiguée, alitée complètement. Et donc je sortais de l'hôpital, elle nous avait installés à Paris. Et nous avons fait une annonce à la NPE. Et le premier à avoir appelé le matin très tôt, nous a même réveillé, c'était Abdel. Ils ont été 90 à appeler. Et au téléphone, j'en ai retenu 35. Puis avec les interviews, etc., il en est resté deux. Et il y avait ce garçon très curieux qui est arrivé, donc qui avait appelé le premier, Abdel. Quand je dois dire qu'il était assez surprenant de, comme présentation, en basket, jean, gouailleur. Il venait pas du tout pour l'emploi. Il venait pour faire tamponner son papier de la NPE.
0: Il pensait pas qu'il allait être pris.
1: Oui, je suis même pas sûr que ça l'intéressait. Il voulait juste son tampon pour pouvoir continuer à toucher, je sais pas quoi, les acédiques, il m'a dit. Et donc je lui ai dit, bah, écoutez, oui, j'ai un petit problème, je peux pas signer votre papier, donc on va parler un peu. Et il était tellement intelligent. Une vif, très costaud.
0: Ce qu'il fallait, hein, pour vous porter.
1: Oui, oui, et puis d'une franchise absolue. Direct, pas de dissimulation. Il disait les choses comme il pensait. Il ne comprenait pas très bien ce qu'il faisait chez ces petits grands bourgeois, qui avaient l'air d'un extraterrestre, m'a-t-il dit, parce qu'il n'avait jamais vu un tétraplégique, il ne comprenait pas très bien. Et je l'ai présenté à Béatrice, elle m'a dit, c'est bien, ça va. Il a 6-10 ans et il a été très, très présent au moment de la vente de Béatrice, bien sûr, et après.
0: Vous racontez une anecdote dans le livre, qu'il restait deux candidats, un français et, oui. puis, et puis lui.
1: Oui, le candidat français était très gentil, il était plein de compassion, justement. Et, il était tellement gentil, je lui ai dit, bon, on va quand même essayer. Et puis il m'a dit, écoutez, il avait bien vu qu'il restait Abdel et lui en compétition. Il m'a dit, vous savez, un arabe, c'est quand même diabolique, il faut pas avoir un arabe chez vous, c'est le diable. Il ne faut pas dire des choses comme ça, monsieur. Et du coup, Abdel était un peu surpris quand je l'ai appelé en lui disant, écoutez, c'est vous qui êtes retenu. Il n'y croyait pas du tout.
0: Alors, en même temps, Philippe Pozzo di Borgo, c'est pas un enfant de cœur, Abdel. Hein, vous l'appelez mon diable gardien, oui, alors avec affection.
1: Oui.
0: Quand vous le décrivez, vous dites, il est insupportable, vaniteux, orgueilleux, brutal, inconstant, humain. Sans lui, je serais mort de décomposition. J'aime bien cette présentation.
1: Oui, surtout qu'après jeudi, il m'a sauvé la vie plusieurs fois. Il m'a fait rire quand j'étais en désespoir. Enfin, il m'a sorti de toutes les embûches. Il s'occupait de mes enfants. Alors, pas toujours d'une manière très catholique, soyons clairs, hein, parce qu'il est un peu décapant dans sa manière de s'occuper de l'éducation des enfants. Mais il a été d'une humanité extraordinaire.
0: Alors qu'est-ce qu'il vous a apporté ? Bien sûr, il y a cet aspect très concret, hein, de s'occuper de vous, de vous porter, de vous laver, de vous transporter. Mais je dirais, au-delà de toutes ces actions importantes, qu'est-ce qu'il vous a fait découvrir, vous, de son milieu, de sa culture, de la banlieue que vous ne connaissiez pas ?
1: Oui, très peu de choses, parce qu'il est d'une grande pudeur. Dans le film, c'est pas du tout comme ça qu'il le présente, mais c'est normal, ils font un film. Abdel est très pudique, il parle pas de lui. J'ai mis des années avant de comprendre d'où il venait, des bêtises qu'il avait pu faire, etc. Donc, c'est quelqu'un qui parle pas de lui, qui a une vie secrète, qui était un rebelle, un révolté, un violent. Mais il avait cette force de vie, peur de rien, un appétit pour... En fait, il ne le savait pas lui-même, je pense. Un appétit pour apprendre, comprendre et aller de l'avant. Alors que jusqu'à notre rencontre, je pense que son horizon s'arrêtait à l'instant présent. Et puis petit à petit, il s'est rendu compte qu'il y avait des choses dans le monde et que ça valait le coup d'essayer de comprendre ce qui se passait dans le monde au lieu de cette violence qu'il connaissait quotidiennement.
2: Mais bon, il vous en a quand même fait toutes les couleurs, non ?
1: Ah bah oui, oui, oui. Non,
2: moi, je trouve que vous avez été vraiment patient. Parce que quand vous racontez quelques histoires dans la deuxième partie, justement, du livre, le second souffle, la deuxième partie que vous avez réécrit, enfin, que vous avez écrite plus récemment, vous racontez les histoires de voitures, il vous en a quand même cassé quelques-unes, non ?
1: Beaucoup.
2: Il aime bien conduire vite ?
1: Oui, surtout, comme il a beaucoup d'activités, on ne sait jamais quand il dort, mais en tout cas, il dort en volant. Donc... Il a une conduite absurde, ahurissante et dangereuse. Mais tant pis, il avait quelques faiblesses, heureusement. C'en a été une, il ne savait pas conduire. Enfin, il conduisait comme dans sa vie, à toute vitesse.
2: Ça vous grisait quelque part? Ça vous plaisait?
1: Quand j'étais très très mal, parce que le problème c'est que j'avais des souffrances. J'aime pas ce mot, parce que... Enfin, disons que j'avais un inconfort neurologique. J'adore cette pudeur médicale.
2: Enfin, on peut dire que ce sont des grandes souffrances intérieures quand même. Vous souffrez
1: oui, physiquement, neurologiquement, je sais pas comment on appelle ça. Mais... Eh bien, il me sortait. Il me mettait en voiture à n'importe quelle heure de la nuit. Il m'emmenait n'importe où.
2: Il roulait vite et...
1: Oui, et puis on allait, je sais pas moi, en fleurs, Aix, il m'emmenait partout, même au Canada, je vous dis. Il m'a emmené au Canada, à la rivière au Loup. Il faut le faire d'emmener un tétraplégique au bout du monde, comme ça. Rien ne l'arrêtait. Et du coup, ça me maintenait dans le circuit. La grande tentation du handicap et de la souffrance, surtout, je pense, il y a tellement de gens qui souffrent, c'est de s'isoler. Et une fois que vous êtes isolé dans votre souffrance, je ne sais pas comment on sort de là. Si vous n'avez pas un diable gardien comme Abdel, qui vous tire par les cheveux, j'avais plus beaucoup de cheveux, mais c'était vraiment ça, il me sortait du lit. Mais ça suffit, il faut y aller. En fait, il me faisait bouger ou il me faisait marcher, je sais pas comment vous voulez. Et il m'a maintenu comme ça en mouvement, peut-être artificiellement au début, par le mouvement, la brutalité, le côté ubuesque de ce qu'il pouvait imaginer.
2: Comme quoi, par exemple, racontez-nous des moments forts que vous avez vécu tous les deux et qui, quelque part, vous ont donné un souffle de vie, une énergie de vie.
1: Oui, oui. Eh bien, il m'a amené à... Il m'a mis dans un avion une fois, il m'a amené à Marrakech. Il avait un ami qui lui prête une somptueuse voiture. Et on a fait le tour du Maroc, avec ma fille d'ailleurs. Et alors, mais toutes les aventures sont bonnes. C'est-à-dire qu'on se mettait dans le désert, mais comme il ne sait pas conduire, il s'en sablait. Bon, il me sortait de la voiture, il me couchait sur le sable, il mettait ma fille sous la voiture pour creuser. Enfin, tout était absurde, mais... En même temps, désopilant.
2: Mais vous vous laissiez faire. Vous n'aviez pas peur. Vous aviez confiance en lui.
1: Oui, une confiance absolue, oui. Ah oui. Non, mais vous savez que il a réussi un jour, une nuit de très grand inconfort, avec des problèmes respiratoires très importants. Il a réussi à me sortir du lit, à m'amener aux urgences de la Pitié-Salpêtrière, par un sens interdit, sans jamais s'arrêter au feu rouge, etc. En moins de 12 minutes, entre le moment où il m'a touché dans le lit et où je suis arrivé aux urgences, c'était 12 minutes. Il n'y a aucun SAMU qui vous fait ça. Il n'y a qu'Abdel pour faire un peu pareil. Non, non, là, il y avait une confiance absolue.
2: Oui, mais vous voyez, ce n'est pas évident, je trouve, de votre part, de rentrer dans ce qu'il vous a proposé. Parce qu'on peut se dire, quelqu'un qui est tétraplégique, il a besoin d'une certaine prudence, d'un certain confort. Et là, il vous faisait bouger, il vous trimbalait, entre guillemets,
1: Il avait
2: partout.
1: Tout compris. Il a parfaitement compris. Il a une grande intelligence, Abdel. Une intelligence de la vie vitale, vous savez. C'est presque primal comme intelligence.
2: Un instinct de vie.
1: Un instinct de vie. Voilà, chercher le terme. Bravo. C'est ça, Thierry. Donc, oui, il avait tout compris.
2: Et ça vous a vraiment aidé dans votre vie.
1: Vous ne pouvez pas savoir. Vous ne pouvez pas savoir. Il n'y avait pas beaucoup de moments où on pouvait se laisser aller parce qu'il ne vous laissait pas le temps de vous laisser aller. Et la belle histoire, c'est que pendant une de ces grandes virées marocaines qu'on faisait régulièrement, j'ai rencontré ma future épouse. Comme lui a rencontré sa future épouse aussi, d'ailleurs.
2: Vous avez rencontré tous les deux vos futures épouses au Maroc
1: Dans des... comme ça, par... par le, j'allais dire, le personnel du Saint-Esprit ou du diable gardien d'Abdel.

0: Filippo Zodi Borgo, Abdel vous a beaucoup aidé dans votre, ouais, dans votre vie. Vous, vous pensez l'avoir changé, l'avoir aidé aussi à votre manière, par votre,
1: ouais, bien sûr,
0: par votre handicap.
1: Il faudrait lui demander, mais bien sûr, on en parle de temps en temps. Maintenant, il est beaucoup moins pudique maintenant. Bien qu'il continue à m'appeler Monsieur Pozzo et à me vous voyez. Donc ça fait 20 ans que je le tutoie, mais rien à faire. C'est comme ça. Et Abdel est devenu père de famille. Il faut quand même imaginer que ce garçon se refusait à concevoir qu'il puisse avoir un enfant, créer une famille. Parce qu'il disait que c'était, on ne fait pas ça à un enfant.
0: On peut quand même dire, vous le dites dans le livre, qu'il avait été lui-même donné.
1: Ah oui.
0: Donné à un oncle.
1: Oui, mais c'est une tradition dans ce pays. Mmh. C'était sûrement traumatisant, mais bon, c'était une tradition. Ça l'avait sûrement affecté. Bon, il était arrivé dans le mauvais quartier, quoi, c'est tout. Mais donc, Abdel est devenu chef d'entreprise. Il monte actuellement une entreprise de poulet, élevage industriel de poulet en Algérie. Il est le premier.
0: Avec votre aide, j'imagine?
1: Non. Non, non. Ah. Je lui ai donné beaucoup de conseils. Mm-hmm. Je lui ai trouvé des financements. Il vient me voir quand il a un problème. Mais il a acquis la maturité. D'abord parce qu'on a fait quelques expériences ensemble d'entreprise. Alors là, ça a été catastrophique puisqu'il n'avait pas la moindre idée. Et moi, j'ai été couché quand même. Donc il a appris ce qu'il ne fallait pas faire avec mon aide. Et puis maintenant, il sait ce qu'il faut faire, mais il n'a plus besoin de moi.
0: Filippo Pozzo di Borgo, dans ce livre, Le Second Souffle, que vous rééditez à l'occasion de ce film, Intouchable, qui reprend votre vie et votre relation avec Abdel, il y a de beaux passages. Et moi, j'ai beaucoup aimé, vers la fin du livre, Les Six Commandements du Tétra. Alors, j'aimerais bien qu'on passe un petit moment tous les deux sur ces Six Commandements. Vous dites, le handicap, c'est l'absence non du corps, mais de l'autre. Découvre-le.
1: Eh oui, mais c'est tellement évident que l'handicap, on a besoin de l'autre. On est très seul dans toute forme de maladie, que ce soit dépressif ou n'importe. On est très seul. Dans notre société, on est seul. C'est épouvantable, cette solitude de cette société. Et le handicap, le premier commandement du handicap, c'est découvre l'autre, parce que tu en as besoin. Donc les handicapés, message qu'ils donnent aux valides, mais il n'y a pas de valides, il ne faut pas croire.
0: Nous sommes tous handicapés d'une certaine manière. Mais oui, bien
1: sûr. Découvre l'autre, c'est la première règle.
0: Donc ne te replie pas sur toi-même, ne t'enferme pas dans ta solitude.
1: Oui, ou n'adhère pas à cette valeur occidentale marchande qui est occupe-toi toi d'abord, l'égoïsme sacré, c'est toujours plus pour toi, mais c'est une aberration. C'est en fait augmenter la solitude, c'est un non-sens, les valeurs véhiculées par l'Occident marchand. C'est pas les valeurs de l'Occident chrétien, soyons clairs.
0: Normalement, cette valeur de l'Occident chrétien, c'est plutôt...
1: C'est l'altérité.
0: L'altérité.
1: Il y en a d'autres.
0: L'amour du prochain.
1: L'amour du prochain, la méditation. Je vous écoute, Thierry.
0: Deuxième commandement, le silence libère. Tais-toi.
1: Oui, alors ça, c'est vrai aussi. Qu'il a été très, très actif dans ma vie. Et c'est vrai pour tout le monde. On est dans un bruit constant. Le bruit de n'importe quoi. Et quand on n'a pas de bruit, on va même mettre la radio pour avoir du bruit, je veux dire. On ne peut pas rester dans le silence. Et j'ai découvert le silence en regardant mon plafond.
0: Dans une chambre d'hôpital.
1: Pendant ce long séjour d'hôpitaux. Et on découvre le silence, on découvre sa richesse.
0: Et ce n'est pas opposé à rencontre l'autre et tourne-toi vers les autres dont nous parlions juste avant.
1: Pas du tout, parce que ça vous ressource. Et du coup, quand vous avez un regard vers l'autre, c'est dans cette richesse que vous trouvez dans le silence que vous allez communiquer avec l'autre. Si vous communiquez sur du bruit avec l'autre, qu'est-ce que vous allez lui apporter? Non, non. C'est le silence, c'est la méditation. Haute valeur de l'Occident chrétien, la méditation.
0: Le silence libère. Tais-toi. Troisième commandement du Tétra. Hors de la douleur, reste juste le temps pour l'essentiel. Ne te disperse pas dans le futile. Hors de la douleur, reste juste le temps pour l'essentiel.
1: Ah, c'est évident. Pour ceux qui souffrent, ils savent que les moments de rémission, qui sont pas fréquents, on va pas les gaspiller. On est tellement rongé par l'inconfort de la douleur que lorsqu'on a un petit moment de répit, on va aller à l'essentiel. C'est-à-dire qu'on va parler à ses enfants, à sa femme. On va lire quelque chose d'important. On va jamais lire des stupidités. On se concentre sur ce qui est important. Mais ça me paraît d'un bon sens et d'un pragmatisme. Mais malheureusement...
0: On ne le vit pas souvent.
1: On ne le vit pas souvent, vous savez. On se disperse sur n'importe quoi. Mais si les gens se prennent conscience que la vie est tellement courte, qu'il y a une arrivée, alors l'arrivée elle débouche sur autre chose pour certains, pour d'autres pas, mais c'est la même chose. Le temps est précieux, donc ne faites pas n'importe quoi, ça sert à rien.
0: Ne gaspillez pas ce temps.
1: Gaspillez pas ce temps précieux.
0: Quatrième commandement, tu n'es pas seul. Découvre la consolation, avec un C majuscule.
1: Oui.
0: On retrouve oui, l'autre avec un grand A de tout à l'heure.
1: Oui, c'est l'autre.
0: C'est l'autre avec un petit A.
1: Un petit A, voilà. Oui, parce que nous sommes dans notre condition humaine et nous la partageons. Donc, ne restons pas chacun dans notre douleur et partageons nos conditions.
0: Et la consolation, qu'est-ce que c'est la consolation pour vous?
1: L'origine latine, c'est bien entendu ça veut dire maintenir intègre, maintenir entier. Autrement, ce que les gens croient, c'est pas de prendre un Kleenex et se consoler l'autre, hein. C'est d'aider l'autre à être lui-même. C'est ça, consoler. À être un être digne. Donc, la consolation, c'est que l'un et l'autre s'entraident à se grandir. Voilà.
0: J'aime bien, ça fait plusieurs fois que vous utilisez le mot de dignité, la dignité de la personne. Elle n'est pas liée à son apparence extérieure.
1: Ah non, nous sommes des créations de Dieu quand même.
0: On peut être très handicapé et garder pleinement sa dignité.
1: Ah oui, oui, et on peut être très valide et trouver sa dignité. Parce qu'il y a beaucoup de valides qui oublient la dignité. Non, non, la dignité, c'est la valeur fondamentale de l'homme. Si on perd ça... alors on a de la barbarie, aimable barbarie, disait Camus, je crois. Heureuse barbarie, disait Camus. C'est épouvantable, non, soyons dignes.
0: Cinquième commandement du tétra, la paralysie suscite la patience. Attends. Vous avez dû la développer, la patience, j'imagine.
1: Ah oui, surtout que c'était pas ma qualité première, celle-là, tiens. J'ai eu beaucoup de mal à réfréner... mon énergie d'action, ma soif d'action, ce bruit permanent, ce mouvement permanent, cette recherche de résultats, cette recherche de preuves. Eh bien là, vous savez, quand vous dépendez de tout le monde, et que c'est par votre attitude et votre calme que vous allez obtenir éventuellement cette aide, on est patient. Et puis la patience, ça permet d'élaguer beaucoup de choses totalement inutiles. Vous apercevez que tout ce après quand vous avez couru avec une impatience épouvantable, eh bien c'est bien, c'est dérisoire parfois.
0: Et finalement, Philippe Ozodibanwoki, qu'est-ce qui est essentiel?
1: Qu'est-ce qui est essentiel? C'est l'amour de l'autre. Pour moi, c'est ça, c'est l'amour de l'autre. Après, vous pouvez mettre l'autre avec un grand A, même avec un petit A.
0: Aujourd'hui, c'est votre femme, vos enfants.
1: Oui. Les amis, ceux que je ne connais pas non plus, les autres, l'humanité, je trouve.
0: Et dernier commandement, sixième commandement du tétra, que nous sommes fragiles. Sois fraternel, solidaire et simple.
1: Oui, parce que j'ai longtemps cru que j'étais immortel comme tout le monde, vous savez. On entend la publicité sans arrêt qu'on est immortel, c'est un mensonge. C'est inouï, c'est cette persuasion clandestine qu'on nous assène comme ça. Nous ne sommes pas immortels. Donc nous sommes fragiles, nous sommes mortels, et ça peut être même brutal. Et une fois qu'on a fait ce constat, mais pourquoi prétendre à autre chose? Donc soyons simples. Et pourquoi courir après la richesse d'une manière inconsidérée et parfois brutale. Alors que, comme dit mon épouse, qui est musulmane, on part au paradis sans rien.
0: Mais Philippe Pozzodi Borgo, ouais. Si vous n'aviez pas eu cet accident il y a plus de 20 ans, pensez que vous m'auriez tenu les propos que nous venons d'avoir ?
1: D'abord, je ne suis pas sûr que vous soyez venu me voir. Peut-être que Béatrice aurait eu le temps de m'inculquer un peu de son intelligence de la vie. Je pense que peut-être pas aussi de la même manière, mais j'étais entouré de gens bien, que ce soit mes parents de Béatrice exceptionnels, la famille de Béatrice, enfin...
0: Donc ils vous auraient changé quelque part ?
1: Ils avaient déjà commencé à me changer. Mmh. Mon père depuis le plus jeune âge et Béatrice, c'est évident. Donc j'aurais peut-être dit différemment des choses qu'elle pensait déjà.
0: Vous terminez votre livre, Philippe Pozzodi Borgo, par cette phrase « C'est si bon la vie ».
1: Oui.
0: Vous pouvez dire que c'est si bon la vie aujourd'hui.
1: Oui, c'est si bon. Et parce que vous avez dit que c'est une réédition de Ce qu'on souffle.
0: Avec toute une partie.
1: Avec une nouvelle partie. Et donc oui, la fin du...
0: De la nouvelle partie, vous dites cela.
1: C'est oui, si mais bon la fin vie. De la première partie, c'était de retrouver Béatrice au paradis. Et puis là, la fin de la seconde partie qui clôture l'ensemble, c'est que la vie est bonne. Faites quelque chose de votre vie, et puis après, vous penserez au paradis. Mais vous êtes encore en vie, donc faites quelque chose là. Et c'est tellement bon d'avoir les enfants, d'avoir tout le monde, d'être là.
0: Merci beaucoup, Philippe Pozzodi Borgo. J'ai été vraiment sincèrement très heureux de vous revoir 10 ans après.
1: Oui, et nous n'avons pas une ride de plus, n'est-ce pas Thierry ?
0: Nous n'avons pas changé.
1: Voilà,
0: à bientôt.
1: Merci.
0: Je renvoie bien sûr à votre ouvrage, Le Second Souffle, que vous venez de publier aux éditions Bayard. Et puis bien sûr, pour ceux qui aiment le cinéma, d'aller voir le film Intouchable, qui raconte une partie de votre histoire et de celle d'Abdel que nous avons évoquée dans cette émission Intouchable, un film d'Éric Toledano et d'Olivier Nakache avec François Cluzet et Omar Sy. Certainement un beau moment avec ces deux.
1: Ouais.
0: Au revoir.
1: Au revoir.

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0: Thierry Bourbon, bonjour.
1: Bonjour.
0: Merci de nous accueillir ici, donc dans ce musée R. Saint-Lup à Saint-Lupicin, dans le Jura, dans le Haut-Jura même. Est-ce que vous pouvez nous dire où on se trouve exactement ?
1: Vous êtes ici, donc à Saint-Lupicin, à proximité de Saint-Claude, qui est la ville la plus proche. Et le musée se trouve ici, dans les anciens locaux historiques des établissements Bourbon, entreprise créée par mon grand-père en 1920, qui a commencé à travailler la corne, l'os, l'ivoire, après la galalite, et puis les matières plastiques à la fin de la Deuxième Guerre mondiale, avec l'avènement de ce nouveau matériau, puisqu'on se trouve dans ce qu'on appelle la Plastic Valley, qui va d'Oyonnax jusqu'ici.
0: Donc l'entreprise Bourbon produisait des éléments plastiques ?
1: Exactement. Comme je l'ai dit, à la fin de la Deuxième Guerre mondiale, l'entreprise s'est spécialisée dans les matières plastiques. C'était un nouveau matériau, comme beaucoup d'autres entrepreneurs dans la région. Et l'entreprise Bourbon s'est spécialisée dans la fabrication d'objets publicitaires et de stylos en plastique. Et s'est spécialisée, donc, à l'époque où la publicité se faisait par l'objet, on communiquait beaucoup par l'objet, alors qu'aujourd'hui, les choses ont changé, on communique plus par l'image. Mais à l'époque, toutes les grandes sociétés faisaient fabriquer des objets en matière plastique, des objets publicitaires, ce qu'on appelle des goodies. Et donc l'entreprise était spécialisée, à la fin des années 60, elle était spécialisée particulièrement dans la fabrication de porte-clés publicitaires. D'ailleurs, ça a donné son nom, les collectionneurs de porte-clés appellent les Bourbons. C'est ces porte-clés qui sont en plexiglas. Certains étaient assez finement reproduits avec des inclusions, avec une pièce à l'intérieur du porte-clés qui bougeait dans une inclusion d'huile. Donc effectivement, c'était des porte-clés assez recherchés. Et la société avait de nombreux clients, que ce soit dans tous les domaines, notamment dans le domaine de l'aérien, des compagnies aériennes. Et c'est ce qui les a amenés à fabriquer des maquettes d'agences de voyage, des maquettes d'avions qui servent à décorer les guichets des agences de voyage. Et c'est ce qui a concouru à ma passion pour l'aviation.
0: Outre l'aviation, pour quelle autre entreprise travaillait cette société Bourbon ?
1: Oh, elles étaient très nombreuses. Vous aviez Michelin, qui était un très gros client, qui a fabriqué de nombreux objets. Vous aviez des clients dans le
0: Bibendum.
1: Le Bibendum. À l'époque, toutes les sociétés, que ce soit dans le domaine de l'automobile, dans le domaine de la construction, tout le monde faisait fabriquer des objets publicitaires. Et les sociétés arrivaient en disant, voilà, j'ai un budget publicitaire. Qu'est-ce que vous me proposez comme objet ? Donc il y avait une créativité, puisqu'il y avait des personnes dans l'entreprise qui travaillaient sur designers, qui essayaient de trouver des objets. Des moules étaient fabriqués des fois spécialement pour un objet, pour une société.
0: Thierry Bourbon, ça a duré combien de temps cette aventure ?
1: L'aventure publicitaire a commencé dans les années 50, on va dire jusqu'au début des années 90, puisque progressivement la publicité, c'est un domaine qui a commencé à décliner. D'une part, comme je l'ai dit, avec l'avènement de l'image, et puis la fabrication en Chine de nombreux objets publicitaires. Donc ce qui fait que l'entreprise s'est progressivement transformée vers la pièce industrielle, c'est-à-dire la sous-traitance automobile, des pièces de voiture, des pièces d'électroménager. À la fin des années 90, quasiment ne faire que de la pièce industrielle. Et l'entreprise a été vendue en 2011 à la société Plastique du Val-de-Loire, qui maintenant ne fabrique plus que de la pièce industrielle.
0: Donc on est à l'accueil. Où est-ce qu'on va maintenant ?
1: On commence par la partie aéronautique, puisque le musée est composé de deux parties. Il y a la partie aviation, et puis une dernière partie qui est à la sortie de la dernière pièce du musée, qui retrace un peu l'histoire du patrimoine Bourbon, des objets, avec notamment des expositions d'objets qui ont été fabriqués dans cette usine. Donc nous allons commencer par une première pièce qui s'appelle « Rêve d'enfant ».
0: Eh ben, je vous suis. Ah, on se croirait dans un avion, là, on passe les fameux rideaux. Les auditeurs et auditrices peuvent pas le voir, mais on comprend pourquoi vous avez appelé ça « Rêve d'enfant ».
1: Voilà, c'est une pièce qui est étanche, on va dire, par rapport au reste du musée, qui explique ma passion pour l'aviation, où effectivement j'explique que dans les années 60-70, à l'époque où j'étais enfant puis adolescent, s'est développée ma passion pour l'aviation. Aujourd'hui, quand on parle des avions, souvent, c'est pas forcément du bon côté. Les avions, ça pollue, le bilan carbone. Alors qu'à l'époque, on était en pleine expansion, puisque c'est un mode de transport qui s'est développé très rapidement, avec une évolution technique permanente. Et au début des années 60, c'était l'arrivée des premiers avions à réaction. À la fin des années 60, c'est l'arrivée du Concorde, du 747. Dans l'espace, en 69, le premier homme sur la Lune. Donc c'est vrai que l'aviation était vraiment très présente. Et on la retrouvait dans des goodies, comme je reprends le terme d'aujourd'hui. Hein, il y avait des tas d'objets. On trouvait des avions dans la lessive, par exemple, les petits cadeaux Bonux. Alors, il n'y avait pas que des avions, mais il y en avait. Vous avez des objets qui sont exposés dans des petites vitrines qui sont des objets de cette époque qui retracent un peu ce qu'on pouvait trouver. Alors, la végétaline, c'était fin des années 60. Il y avait des petites maquettes de supersonique, puisqu'on était juste au moment où Concorde allait faire son premier vol. Donc, tout le monde parlait de ça, des avions qui passaient le mur du son. Vous avez donc des images de l'école, puisqu'à l'époque, effectivement, on illustrait les instituteurs, institutrices, illustraient que ce soit l'histoire, la géographie ou des différentes scènes sur des tableaux dans lesquels on incluait des images.
0: Oui, ils alimentaient leur cours avec des images.
1: Exactement, ça permettait d'alimenter le cours. Et donc, j'ai retrouvé des images d'époque, des scènes d'aéroport. Alors, certaines des années, on voit une caravelle. Donc ça, c'est une illustration qui doit dater des années 60. Et sinon, vous avez des tas de petites maquettes. Alors, qu'on trouvait partout, hein, à l'époque, des maquettes à construire. D'ailleurs, j'en ai exposé certaines que j'ai construites dans les années 60-70. On trouvait des maquettes dans les magasins de jouets, évidemment, mais partout, dans le bureau de tabac dans le village, vendait des maquettes. C'est pour un garçon, enfin un garçon, les filles aussi, c'était difficile d'échapper aux maquettes. C'était vraiment un jouet très répandu.
0: Ces maquettes, c'est vos maquettes, c'est vous qui les aviez...
1: C'est moi qui les ai montées, alors pas très bien, mais je les ai montées parce qu'à l'époque, on les peignait pas. Enfin, j'ai commencé à peindre, mais c'était perfectible. Et puis j'expose une pièce qui, pour moi, a de la valeur. C'est une maquette de caravelle, mais c'est une maquette publicitaire qui a été fabriquée dans les usines Bourbon et que m'avait donné mon grand-père, donc créateur d'entreprise. Et c'est une maquette qui, normalement, n'est pas faite pour les enfants. Elle est faite pour être mise sur socle, pour être dans une agence de voyage. Mais moi, j'ai joué avec pendant des années. Alors, la maquette est un peu abîmée parce qu'effectivement...
0: Vous l'avez utilisée.
1: Je l'ai utilisée. Elle a beaucoup d'heures de vol. Mais je l'ai gardée précieusement, même abîmée. Et disons qu'elle a contribué à entretenir ma passion.
0: C'est vrai que les ailes couleur métal qui ressortent sur la carlingue en blanc, c'est vraiment pas mal.
1: Effectivement, c'était à l'époque où ils faisaient de la métallisation de matière plastique. C'est-à-dire qu'on essayait d'imiter le métal en trempant les pièces en plastique dans un bain. Alors, je connais pas exactement les détails, mais effectivement, ça donnait l'impression d'avoir une pièce en métal alors qu'en fait, elle est en matière plastique. Pour compléter, au plafond, vous avez des avions en fil de fer. C'est des avions qui ont été faits par des enfants au Zaïre, enfin aujourd'hui République démocratique du Congo. Et alors, c'est fascinant de voir ces avions parce que les enfants n'avaient que du fil de fer et ils reproduisaient les avions qu'ils voyaient sur l'aéroport. Et vous avez les roues qui tournent, les hélices qui fonctionnent. Enfin, je suis fasciné par voir autant d'adresse de la part d'enfants. Et ça montre bien que la passion de l'aviation, elle est partagée un peu dans différents pays.
0: Dans le monde entier.
1: Exactement.
0: Comment vous les avez récupérées, ces pièces ?
1: Alors, c'est un ami, quand j'étais à UTH, j'avais un ami qui était chef d'escale à Kinshasa et qui a pu les récupérer et connaissant ma passion, me les a transmises.
0: En plus, là, c'est différents modèles, hein.
1: Oui, ce sont les avions que les enfants travaillaient en fonction des avions qu'ils voyaient sur l'aéroport. Ils n'avaient pas je pense pas qu'ils aient de livres avec des photos, mais ils travaillaient en voyant, on retrouve le DC-10, l'Airbus A300, le Boeing 747. C'était des avions qui évoluaient sur cet aéroport.
0: Allez, on passe à nouveau un rideau. Hop là! Nous poursuivons notre découverte de ce musée Air Saint-Lup à Saint-Lupicin dans le Jura. Nous sommes toujours avec Thierry Bourbon qui a mis en place ce musée, qui a exposé ses collections. Donc là, on arrive dans une grande pièce.
1: Voilà, c'est la première pièce. Alors, qui retrace d'une part, on retrouve la collection des maquettes d'avions Bourbon, de fabrication Bourbon, qui ont été fabriquées dans cette usine, qui occupe tout un pan de mur. Et puis différents objets contemporains qui illustrent l'époque où les compagnies aériennes faisaient de la publicité avec des objets. On retrouve notamment les fanions, des tas de fanions sur un pan de mur. Ces fanions étaient donc décorés soit les agences de voyage, soit les guichets dans les aéroports. Aujourd'hui, les agences de voyage ont quasiment disparu, puisque maintenant on achète son billet d'avion par Internet, en grande majorité. Et puis, j'ai déjà dit, on communique avec l'image. Donc les fanions, c'est des objets un peu désuets. Et ce qui est intéressant, c'est de voir que parmi tous ces fanions, certains portent des logos de compagnies qui n'existent plus.
0: Par exemple ?
1: Vous avez par exemple la compagnie Air Liban, qui n'existe plus. Swissair, nos voisins suisses, c'est une compagnie qui a disparu en 2001, qui n'existe plus. Vous avez un petit drapeau, c'est Persian Air Service, une compagnie iranienne. Une compagnie péruvienne, APSA, qui n'existe plus.
0: Oui, c'est vraiment dans le monde entier, là, pour le coup.
1: Ah oui, on fait le tour du monde. Hein. Vous avez le Japon, le Mexique, le Yémen, le Brésil. Enfin, effectivement, toutes les compagnies faisaient des fanions, alors de formes différentes. Il y avait une créativité, moi, ce qui me plaisait dans ces objets. Un autre objet également de publicité, ce sont les affiches de compagnies aériennes. Alors aujourd'hui, les affiches se font encore de temps en temps, les affiches de compagnies, mais ce qui prime aujourd'hui, c'est pour intéresser le client, c'est le prix du billet d'avion.
0: Oui, c'est ça.
1: Alors qu'à l'époque, il y avait une recherche artistique. Vous avez notamment une affiche des années 30 où on retrouve le style art déco qui était à la mode à cette époque. Donc il y avait vraiment une créativité. Et vous avez des affiches qui ont été faites pour Air France notamment avec des grands illustrateurs. Il y a eu Vassarelli qui a fait des affiches pour Air France. Et c'était vraiment quelque chose de très artistique.
0: Sur notre gauche, on a des affiches, hein. Et sur notre droite, une collection impressionnante de maquettes Bourbon.
1: Exactement. Donc les maquettes Bourbon sont des maquettes qui ont été fabriquées en plastique injecté, qui nécessitaient un moule en acier, ce qui permettait de faire des grosses séries. Puisque à l'époque, les compagnies aériennes faisaient fabriquer énormément de maquettes pour les offrir aux agences de voyage ou pour décorer leur propre comptoir.
0: Dans le monde entier.
1: Dans le monde entier, exactement.
0: Comprendre qu'il y avait des besoins. Quoi.
1: Exactement, dans toutes les escales, ils envoyaient des maquettes dans toutes les escales. Aujourd'hui, comme je l'ai dit, ce n'est plus un sujet de communication. Ce qui fait que la production des maquettes Bourbon a commencé à la fin des années 50 et s'est arrêtée au milieu des années 90 parce que les compagnies aériennes ont acheté de nouveaux types avions et ont demandé à faire des maquettes. Sauf que fabriquer une maquette, faire un moule pour une maquette qui fait 70 cm, c'est un moule énorme, c'est un moule qui pèse plusieurs tonnes, qu'il faut rentabiliser, et que les commandes étaient tellement faibles qu'elles n'auraient jamais rentabilisé la fabrication du moule. Ce qui fait que la société a arrêté de fabriquer ses maquettes, et les maquettes actuelles, quasiment toutes les maquettes actuelles, sont fabriquées en résine. Ça nécessite beaucoup moins d'outillage et la plupart sont fabriqués en Chine parce que la plupart des fabricants de maquettes en Europe ont disparu parce que c'était un marché dit de niche et qui aujourd'hui n'est pas suffisant pour rentabiliser des entreprises.
0: Est-ce que parmi tous ces modèles-là qui sont exposés, il y en a un qui est à votre coup de cœur ?
1: Alors, le coup de cœur, j'ai partiellement répondu précédemment, c'est puisque vous avez la caravelle Air France, et c'est la caravelle que m'avait donnée mon grand-père, et c'est celle qui m'a marqué, parce que je ne vais pas dire que c'est elle qui m'a donné le goût de l'aviation, puisque j'étais déjà passionné, j'étais déjà intéressé par les avions, je voyais passer les traînées blanches dans le ciel, ouais. Mais disons qu'elle a contribué à entretenir ma passion, et comme je l'ai gardé précieusement, je vais dire que j'ai un petit faible, sachant que la caravelle, c'est un avion qui est sorti à la fin des années 50, et c'est un avion que j'ai toujours trouvé très joli. Donc je vais dire que mon choix va pour cette maquette.
0: Est-ce que le public qui vient dans votre musée s'arrête devant le Concorde ?
1: Oui, tout à fait. Concorde a toujours été un avion magique. D'ailleurs, vous avez un kakémono,
0: oui, c'est vrai.
1: Qui reprend une page d'un catalogue publicitaire de l'entreprise Bourbon qui dit « C'est dans nos usines que fut construit le premier Concorde ». Parce qu'effectivement, avant de sortir le vrai avion, les constructeurs font fabriquer des maquettes pour promouvoir l'avion qui va sortir. Donc les maquettes de Concorde sont sorties avant le vrai avion. Mais effectivement, c'est un avion qui a toujours marqué l'imagination. Et quand je vois les visiteurs s'arrêtent beaucoup sur le Concorde, c'est peut-être pour ça que je l'ai mis en premier lieu, parce qu'effectivement...
0: Après, il y en a d'autres, hein, bien sûr, mais c'est vrai que le Concorde, ça arrête les gens. Puis après, des Airbus et d'autres appareils.
1: Exactement. Donc, un des gros clients des entreprises Bourbon au niveau des maquettes, c'était Airbus Industrie. À l'époque où Airbus était une toute petite entreprise, leur premier avion, qui est la 300, qui est sorti au début des années 70, l'entreprise Bourbon a fabriqué énormément de maquettes Vous avez ici toute une série de maquettes de la 300 avec des décorations qui n'ont jamais existé. C'était des décorations que Airbus avait envisagé de faire et que finalement, au fur et à mesure, ils ont fait évoluer leurs décorations. Quand on pense qu'aujourd'hui, Airbus est le premier fabricant mondial d'avions, ils ont énormément progressé. Et c'est pour ça que j'aime bien voir ces maquettes, parce qu'elles sont témoins d'une époque où, à l'époque, où Airbus était un petit fabricant d'avions qui a bien grandi.
0: Est-ce que vous avez signalé la présence de votre musée justement à ces grandes compagnies aujourd'hui ou à ces constructeurs ?
1: Alors les constructeurs, non, pas spécialement. Par contre, au niveau des compagnies aériennes, bien sûr, puisque je suis retraité d'Air France et je fais partie du musée Air France, puisque je me suis spécialisé dans les maquettes et c'est moi qui fais l'expertise des maquettes du musée Air France. Alors le musée Air France, on ne peut pas, hélas, le visiter. C'est stocké au siège de la compagnie. Vous avez toute l'histoire de la compagnie au travers des maquettes, des uniformes, des tas d'objets. Le musée Air France publie la lettre du musée. Et dans sa dernière lettre, il y a tout un reportage sur le musée Air Saint-Luc, puisque un des représentants du musée est venu pour l'inauguration.
0: Justement, vous parliez d'uniforme. On en a un juste devant nous, là.
1: Le transport de passagers, ça a toujours été à l'époque associé au luxe. Et les uniformes du personnel navigant étaient toujours faits par des grands couturiers. Et là, vous avez un uniforme d'hôtesse de 1969 de Balenciaga. Donc ça, c'est l'uniforme d'hiver, qui est bleu foncé. Et un peu plus loin, vous trouverez l'uniforme d'été, qui est rose. Et l'hôtesse avait un petit chapeau. Donc tous les uniformes ont toujours été faits par des... La plupart des compagnies ont été dessinées par des grands couturiers.
0: Et là, c'est pour quelle compagnie ?
1: C'est pour Air France.
0: C'est vrai que Air France a toujours misé sur le chic à la française.
1: Exactement, ça a toujours été...
0: French touch.
1: C'est exactement ça. Air France s'est toujours démarqué, encore aujourd'hui, par rapport aux compagnies low cost, par effectivement un service un peu haut de gamme qui contraste avec les compagnies low cost. Ce qui est intéressant, c'est de voir, ce sont des maquettes, ce sont des maquettes plus pour les collectionneurs, des maquettes en métal.
0: Beaucoup plus petites.
1: Beaucoup plus petites, oui, c'est à l'échelle 1/200. L'avantage, c'est qu'elles sont toutes à la même échelle, ce qui permet de voir les tailles respectives des avions. Sachant qu'on a dans cette vitrine quasiment tous les avions qu'a eu la compagnie Air France depuis la fin de la guerre, avec le DC-3, jusqu'aux derniers avions qui sont en service actuellement, l'Airbus A350, le gros porteur, et puis le moyen courrier, l'Airbus A220. Donc on passe par les 747, l'A380, oui, les Boeing 707. On voit les évolutions des décorations des avions, les évolutions de taille. Quand on pense que le DC-3, il fait la taille d'un, il est plus petit qu'un réacteur des avions actuels. Donc effectivement, c'est intéressant de voir cette évolution au fil des années. Et dans la vitrine suivante, nous avons, alors principalement, c'est ce qui est assez intéressant, j'ai fait une sélection d'avions décorés, puisque c'est au début des années 90, les compagnies se sont mis à décorer les avions de manière des fois assez extravagante. Donc on retrouve des avions, ils ont tous réellement porté ces couleurs, en général c'est un seul avion qui a été peint comme ça. Donc on retrouve un avion de la compagnie australienne Qantas avec des peintures aborigènes, un avion de la compagnie sud-africaine avec pareil des peintures locales, une compagnie russe avec le nez en forme de tigre de Sibérie, un avion de la compagnie japonaise Japan Airlines qui fait la promotion du parc Disney à Tokyo, et le nez de l'avion, c'est la tête de Mickey, un avion avec Snoopy. Et alors, ce qui est intéressant, là, on a trois maquettes de trois Airbus A380 de la compagnie japonaise All Nippon Airways.

0: C'est leurs avions, c'est des avions hélices, des avions de chasse, ils avaient des dents de requin. Et donc, quand la guerre s'est terminée, certains de ces pilotes se sont reconvertis pour faire du transport de fret. Et sur certains de leurs avions, ça, c'est, donc le nom de la compagnie, c'est Flying Tigers, puisque c'est, ils ont repris le nom de leur escadron. Et on a ici une reproduction d'un 747 cargo avec des dents de requin, comme c'était reproduit sur les avions de chasse de la Deuxième Guerre mondiale.
1: Depuis le début de la visite, il y a à plusieurs endroits des QR codes. Ça amène à quoi ?
0: Quand je peux, je fais moi-même la visite, mais c'est une visite qui dure entre une heure et une heure et demie, et je ne peux pas faire des visites, parce qu'on a des fois des visiteurs qui arrivent tous les quarts d'heure. Donc on a mis en place un système de QR code, ce qui fait qu'avec un smartphone, vous avez 17 spots, plus 4 points pour des vitrines, et il suffit de passer son téléphone devant le QR code, et vous avez à ce moment-là un message audio, ainsi que le texte. Vous pouvez soit le lire, soit l'écouter, qui permet d'expliquer et de faire la visite de manière autonome, tout en gardant son propre rythme. C'est-à-dire que entre les spots, vous pouvez l'arrêter. C'est un peu le même principe que les audiophones, les audioguides dans les musées. On n'avait pas les moyens d'audioguide, donc on a fait ce système par QR code et ça fonctionne bien parce que les gens, on a des bons retours. Ça permet d'avoir différents niveaux de lecture, c'est-à-dire que on a quelques étiquettes dans le musée, donc les gens qui ne veulent pas trop d'explications peuvent se contenter de ça, mais si les gens veulent aller un peu plus loin, ils peuvent scanner les QR codes.
2: Jusqu'aux années 1970, les compagnies aériennes rivalisèrent d'ingéniosité pour séduire leurs clients. Fanion, affiche de graphismes audacieux, maquettes d'avions finement travaillées, ces objets trônaient dans les agences de voyage et les aéroports du monde entier.
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1: Donc là, on rentre dans une nouvelle salle qui est proche de l'entrée. Qu'est-ce qu'on peut y voir ?
0: Alors là, on quitte l'aviation, puisque là, on se retrouve dans la salle, ce que j'appelle la salle du patrimoine Bourbon. Donc, dans cette salle sont exposés différents objets, certains emblématiques, qui ont été fabriqués sur ces lieux mêmes, dans l'usine, des objets publicitaires. Donc, certains datent de la fin des années 50 jusque dans les années 90. Alors, on a quatre colonnes verticales avec des porte-clés qui sont exposées, puisque c'était une des productions principales dans les années 60. Le porte-clés publicitaire, ça c'était vraiment très couru à l'époque. Mais on retrouve également d'autres objets. Alors, des maquettes, mais pas d'avions, des maquettes de, par exemple, de grues et de pelleteuses, alors qui ne sont pas des jouets, mais qui étaient fabriqués pour.
1: Ça, c'est pas des jouets.
0: Non. Non, non, ce n'est pas des jouets, parce que c'est très fragile, tout fonctionne. C'était des. Par exemple, on a une reproduction d'une grue. Ouais. Et cette grue, apparemment, était donnée lorsque une entreprise achetait une grue. Et le constructeur leur offrait cette maquette. C'était un peu comme les avions pour mettre dans leur bureau, j'imagine. Mais on a les pelleteuses aussi, puisque Poquelin était un gros client. Mais ce sont des maquettes, donc elles ne sont pas faites pour des enfants, puisqu'elles sont très fragiles. Il y a également une reproduction de New Holland, c'était du matériel agricole. Alors ça, je ne sais pas exactement ce que c'est comme engin, mais il y a eu des reproductions d'objets. Ça reste dans le domaine de l'objet publicitaire, y compris les stylos, beaucoup de stylos avec des marques, des stylos publicitaires, certains avec des inclusions, avec un personnage ou une image qui bougeait à l'intérieur. On retrouve des pendules.
1: Moi, j'ai une question quand même. Le Casimir, le dinosaure orange.
0: Voilà, exactement. Ça, c'est une toise qui a été faite. Alors, c'est en plastique thermoformé. C'est une toise qui est composée de plusieurs morceaux qui s'accrochent au mur avec une graduation qui permet de mesurer la taille des enfants au fur et à mesure qu'ils grandissent. Moi, j'ai connu ça, il y a le Casimir, il y a eu la Panthère Rose aussi qui a été fabriquée. C'est des objets qui ont été fabriqués au début des années 70.
1: Et qui suivaient un peu la mode.
0: Exactement, oui, tout à fait. Vous avez une disparité d'objets, que ce soit les conservateurs à glace, que ce soit il y a eu des pistes de 421, des sucriers, enfin des tas d'objets. Beaucoup de gens qui sont venus connaissaient ces objets, ou une partie de ces objets, et tous nous disaient, mais on ne savait pas que ça a été fabriqué ici, dans le Jura. Et on voit au mur, on a des reproductions de catalogues, avec des photos des objets, on a des objets dans des vitrines, des objets qui sont sur des présentoirs, donc effectivement, et sachant que ça ne représente qu'une infime partie de tout ce qui a été fabriqué en termes d'objets publicitaires dans cette entreprise. c'est déjà pas mal. Et on a beaucoup de gens du village ou de la région qui ont travaillé dans l'entreprise et qui ont été contents de retrouver des objets. Souvent, les gens disent « Ah oui !»

0: Je me rappelle de cet objet, on en a fabriqué. Donc c'est un lieu un peu de mémoire aussi.
1: Ce musée, justement, s'adresse à qui? C'est pour quel public?
0: Pour tout public. Quand on a commencé à travailler, pour faire notre projet culturel et scientifique sur le musée, on a essayé d'identifier les différents types de populations qui pourraient être intéressées. Donc je pense qu'on a principalement trois types de populations. On a évidemment les locaux, les gens qui veulent venir voir. On a, dans le domaine de l'aviation, les spécialistes, hein, les collectionneurs, les fanas d'avions. Et la troisième catégorie, c'est les gens de passage, les touristes qui viennent. Et jusqu'à maintenant, c'est ceux qu'on a vus le plus. Et là, cet été, là, on a beaucoup de demandes de gens qui veulent venir, parce qu'effectivement, c'est un endroit qui est original. Tout le monde nous dit que les gens ne s'attendent pas à trouver ça à cet endroit-là, parce que les gens se disent, oh, l'aviation, pourquoi dans le Jura? C'est pas un haut lieu de l'aviation comme peut l'être Toulouse ou d'autres sites. Mais quand les gens visitent, ils comprennent un peu la logique, pourquoi est-ce qu'on a créé ce musée à cet endroit. On a essayé, avec mon épouse, de raconter une histoire. Parce que dans tout musée, si on fait qu'exposer des pièces sans explication, effectivement, c'est pas parlant. Mais quand on arrive à raconter une histoire, bah, je pense que le but, on essaie d'embarquer les gens dans notre histoire.
1: Je vais devenir un petit peu plus terre-à-terre pour terminer, Thierry Bourbon. Si on a des auditeurs et auditrices qui souhaitent venir voir ce musée, le visiter, le découvrir, comment ça se passe?
0: Nous sommes ouverts tout l'été, du vendredi au dimanche, vendredi, samedi, dimanche, de 15h à 18h. Dans l'année, nous sommes ouverts pendant toutes les périodes scolaires, donc sur ces mêmes horaires, sachant qu'il est possible de venir sur rendez-vous en dehors de ces horaires. Et nous tenons à jour les heures d'ouverture, que ce soit sur le site de notre musée ou sur Google, quand les gens tapent musée Air Saint-Luc, les heures d'ouverture du musée. Donc nous sommes 3 jours par semaine, nous sommes ouverts l'après-midi.
1: L'entrée au musée, gratuite, payante?
0: Alors l'entrée du musée, les gens donnent ce qu'ils veulent, c'est ce qu'on appelle au chapeau, participation libre, sauf quand on a des groupes, parce qu'effectivement dans ces cas-là c'est 5 euros par personne. Mais sinon quand les gens viennent c'est participation libre, les gens visitent le musée et à la sortie il y a une urne et les gens donnent ce qu'ils veulent.
1: Donc tout à fait accessible pour découvrir donc ce musée Air Saint-Luc de Saint-Lupicin dans le Jura. Merci Thierry Bourbon de nous l'avoir présenté, d'avoir pris du temps pour nous présenter plusieurs de ces pièces que vous avez ici.
0: Vous êtes les bienvenus dans le musée Air Saint-Luc.

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4: Bonjour, en effet, je vous retrouve toujours avec beaucoup de plaisir, c'est Oh Happy Day.

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1: Réjouissez-vous et jubilez, de nouveau voici au Happy Day, le programme musical que nous consacrons semaine après semaine sur RCF aux musiques d'origine africaine-américaine, le blues, le rhythm and blues, la soul et puis bien sûr le gospel, puisque c'est au Happy Day, un titre de gospel bien célèbre et c'est un jour de joie aussi où nous écoutons des musiques souvent classiques des mondes, des artistes africains, américains. Ici c'était très classique, ce morceau d'ouverture, c'était un Marvin Gaye, vous l'aurez certainement reconnu, un morceau intitulé What's Happening Brother, mais dans une version en public. Alors c'était extrait de la bande son d'un film qui était produit par la Paramount en 1973 et qui s'appelait Save the Children, Sauver les enfants. Alors l'histoire de ce disque, c'est un festival qui avait été organisé en septembre 1972, donc l'année d'avant, à Chicago, par le révérend Jesse Jackson, avec son organisation Opération Push, Push qui voulait dire People United to Save Humanity. Et c'était un festival sur 5 jours qui s'est déroulé donc un mois après le célèbre festival de Wattstax de Los Angeles, mais de ce Save the Children, on ne dit plus rien, on l'a complètement oublié, il n'a pas été promu, il n'y a pas eu de film distribué comme Wattstax, et pourtant c'est un festival qui rassemblait les plus grosses pointures de la scène noire américaine de cette époque. Il y avait donc Marvin Gaye, les Temptations, les OJs, Bill Withers, Curtis Mayfield, Sammy Davis Jr., Roberta Flack, accompagné par le Quincy Jones Big Band, il y avait aussi Gladys Knight and the Pip, entre autres artistes qui tous ont participé bénévolement, bien sûr, à cette opération à caractère caritatif, Save the Children, Sauver les enfants. Alors donc, bande-son d'un film, ce qui nous amène à notre sujet cette semaine, un nouveau numéro de la petite série Bande-son, Gospel et Soul au cinéma. Alors voici un film plus récent qui date de 1995 et qui s'appelait Dead Presidents, les présidents morts. Alors c'est un film qui a été tourné par les frères Hughes, les Hughes Brothers, Albert et Allen Hughes, qui étaient nés à Detroit, tous les deux, puisqu'ils sont jumeaux, le 1er avril 1972, et qui se sont fait connaître dans le cinéma avec leur premier film, tourné dès l'âge de 20 ans, Menace to Society, sorti en 1993, et qui a eu sa première au Festival de Cannes, ce qui était quand même un achievement, une belle réalisation pour ces jeunes cinéastes qui avaient juste atteint la vingtaine. Alors leur deuxième film, Dead President, donc sort en 1995. Et je vous propose d'écouter un extrait de cette bande-son. C'est un morceau intitulé Where is the Love, interprété par un duo répondant au nom de Jesse and Trina. Alors à l'origine, c'était un duo chanté par Roberta Flack et Donny Hathaway dans sa version originale. Mais pour le film, les frères Hughes ont donc demandé à Jesse and Trina de faire une cover, une réinterprétation de ce Where is the Love que nous écoutons maintenant.

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1: Extrait de la bande-son du film Dead Presidents, tourné par les frères Albert et Allen Hughes en 1995. Donc c'était un duo de R&B qui s'appelait Jesse Campbell et Trina Barnett et qui ont enregistré donc cette reprise de Where is the Love, originellement chantée par Roberta Flack et Donny Hathaway. La bande-son de ce film Dead Presidents comporte beaucoup de classiques de la soul par Sly and the Family Stone, Isaac Hayes, James Brown, Barry White, etc., etc. Et les frères Hughes donneront après d'autres films, American Pimp, puis après From Hell et enfin The Book of Eli, en 2010, et depuis ce dernier film, ils font cavalier seul et ne produisent plus ensemble. C'est un peu comme les frères Cohen aussi, qui parfois produisent des films individuellement. Alors nous allons continuer avec, remontant dans le temps, avec un film qui propose du Negro Spiritual et qui sera le plus ancien film proposé dans cette émission. Il s'agit de The Green Pastures, Les Verts Pâturages, un film de Mark Connelly et William Keighley, sorti en 1936. Film d'avant-guerre, donc noir et blanc, sur un sujet biblique, avec une bande-son tout en Negro Spiritual. Sur le thème, un autre l'avait précédé de quelques 6 ans, le film Alléluia, tourné par King Vidor et sorti en 1929 et qui est le premier témoignage de Negro Spiritual au cinéma que nous ayons. Alors, tout comme Cabin in the Sky en 1943, ces films sont tournés à Hollywood par des cinéastes blancs pour tout public. Parallèlement, existe un cinéma africain-américain beaucoup plus confidentiel, pour public noir essentiellement, tourné par quelques-uns des maîtres du genre, en particulier Oscar Micheaux et Spencer Williams. À l'origine, une pièce de théâtre de Mark Connelly, donnée en 1929, avec pour la première fois sur Broadway une distribution entièrement africaine-américaine, la pièce, comme le film, décrivent d'une manière un peu innocente et stéréotypique quelques épisodes de l'Ancien Testament, replacé dans un contexte noir à New Orleans. Le film a Rex Ingram dans le rôle principal du Seigneur, The Lord, et tout comme dans la pièce, de nombreux négros spirituels sont chantés par l'un des meilleurs chœurs dans le genre de cette époque, le Old Johnson Choir. Alors la bande-son de ce film n'est jamais sortie commercialement. Aussi, la seule source pour nous permettre d'écouter les spirituels de ce film est l'édition du film lui-même en DVD. J'en ai extrait pour notre écoute le chant d'ouverture « Have you got good religion ?» et qui sera suivi par le chant de conclusion « Alléluia, King Jesus ». Voici donc cet extrait de la bande-son du film « The Green Pastures ».

Et oui, un film qui se termine en fanfare. Après tout, nous sommes à Hollywood et nous étions en 1936, donc avec deux extraits de la bande-son de ce film, The Green Pastures, Les Verts Pâturages, interprété par le chœur de Old Johnson, qui était un des plus fameux, célèbres chœurs africains-américains dans ces années 30 aux États-Unis. Donc, alors, d'ailleurs, la pièce de Green Pastures avait été adaptée pour la France en 1964 par le célèbre Jean-Christophe Averti, avec Robert Liensol, qui était un acteur originaire de l'île de Saint-Barthélemy, dans le rôle principal du Seigneur. Alors voici donc notre troisième épisode dans la série Bande-son, Gospel et Soul au cinéma, avec pour suivre un grand classique, les Blues Brothers. On connaît ce film musical fort enthousiasmant, qui est bourré d'action, mais aussi bourré de bonne musique, de blues, de rhythm and blues, de gospel. Alors on y retrouve Ray Charles, Aretha Franklin, John Lee Hooker aussi, qui joue un blues dans la rue Maxwell Street à Chicago, et James Brown. Alors ce dernier, il tient le rôle de preacher, un prêcheur dans une église du Southside qui était baptisée pour le film Triple Rock Baptist Church, l'église baptiste du Triple Rock. Et le gospel qu'il interprète, le traditionnel Old Landmark, ne manque pas d'énergie avec le soutien du Southern California Community Choir dirigé par James Cleveland. C'est une scène qui de plus offre le visuel d'une époustouflante et déchaînée chorégraphie pour ceux qui connaissent le film. Voici donc les Blues Brothers, James Brown dans The Old Landmark.

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1: James Brown dans un rôle de révérend qui s'harmonise ici avec un extrait de la bande-son donc des Blues Brothers. C'est un film tourné par John Landis et qui est sorti en 1980. Il y a eu par la suite un Blues Brothers 2, bon, qui était certainement moins intéressant, mais qui comportait aussi de bons extraits musicaux. C'est un peu l'intérêt de cette série sur les Blues Brothers. Alors nous abordons quelques bandes-sons cette semaine dans cette série bandes-sons gospel et soul au cinéma. Alors voici notre film le plus récent, c'est un film de 2001 qui s'appelait Kingdom Come. On le connaît aussi sous le titre de We Are Family. C'est une comédie dramatique, romantique, légère, racontant les relations souvent tendues entre les membres d'une famille africaine-américaine sudiste, quelque peu déjantée, les Slocums, qui se retrouvent rassemblés un peu malgré eux autour de la dépouille de leur défunt patriarche que personne ne semblait vraiment apprécier. Un élément qui rajoute à sa valeur est sans conteste sa bande-son, riche en R&B et gospel, avec des compositions signées Kirk Franklin, qui est un des plus célèbres compositeurs de gospel contemporain. Alors, la religion est très présente dans le film. Le titre du film met déjà sur la voie, puisque Kingdom Come est un extrait du Notre Père. Our Father, thy kingdom come, Notre Père, que ton règne vienne. Alors voici, extrait de cette bande-son, le thème-titre, Kingdom Come, interprété par ses compositeurs, Kirk Franklin et la chanteuse Jill Scott.

extrait de la bande-son du film Kingdom Come, tourné par Doug McHenry en 2001 avec Kirk Franklin et Jill Scott. C'était le thème d'ouverture, le thème principal de ce film qui était aussi intitulé Kingdom Come. Alors nous allons terminer ce petit volet, cet épisode de bande-son soul et gospel avec un film qui porte pour titre un prénom, Claudine. C'est une comédie dramatique romantique qui a été tournée par John Berry, qui est sortie en 1974 avec comme acteurs principaux James Earl Jones et Diane Carroll. Le film dénote un peu en cette période où le cinéma africain-américain est dominé par le genre blaxploitation. Il apparaît un peu comme une bouffée d'air frais et est reconnu comme tel par la critique qui a bien accueilli cette production. C'est bien sûr la bande-son de ce film qui nous intéresse ici, une bande-son composée par Curtis Mayfield et interprétée par la chanteuse Gladys Knight avec son groupe The Pips. La chanson thème du film, On and On, sera un succès pour la chanteuse, se classant en numéro 5 du classement pop du Billboard. Alors nous l'écoutons pour conclure ce troisième volet consacré au film, offrant des bandes-sons soul et gospel. Le sujet est, on s'en doute, loin d'être épuisé et nous nous retrouverons dans quelques temps pour un quatrième volet. Réjouissez-vous et jubilez, car de nouveau nous nous retrouvons aussi dès la semaine prochaine pour un nouveau Happy Day. La réalisation technique était assurée par Mathieu Goualard.

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2: Bonjour à tous, bienvenue dans le studio de Radio Notre-Dame et RCF pour cette nouvelle édition des Racines du présent. On dit du cheval qu'il est le meilleur ami de l'homme. Mais en fait, le lien qui nous unit depuis des millénaires avec notre ami à quatre jambes, eh bien, relève de bien plus. Certes, on peut parler d'un lien amoureux, mais entre l'homme et le cheval, il s'agit aussi d'un lien de nature véritablement politique. C'est ce que nous allons découvrir avec notre invité Nicolas Chaudin. Bonjour.
3: Bonjour.
2: Vous êtes écrivain, éditeur, critique d'art et on va le voir, peut-être cavalier. Vous publiez chez Actes Sud un petit livre très précieux intitulé « La cavalcade des princes, cheval et pouvoir ». Avec vous, nous allons remonter le cours de l'histoire tout au long d'une histoire politique du cheval.
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2: Nicolas Chaudin, je le disais, vous êtes écrivain, éditeur, critique d'art et vous êtes cavalier.
3: Oui, je suis cavalier, un vieux cavalier.
2: Oui. Oui.
3: Depuis,
2: depuis votre
3: plus d'un demi-siècle.
2: D'accord.
3: Depuis plus d'un demi-siècle.
2: Vous montez régulièrement, vous montez en concours,
3: oui.
2: Vous montez en randonnée.
3: Alors j'ai fait quelques concours il y a très longtemps, mais j'ai fait beaucoup de raids à cheval, mm-hmm. Beaucoup de voyages à cheval.
2: D'accord. En fait, voilà. Donc entre le cheval et vous, c'est une véritable histoire d'amour, j'imagine.
3: Exactement. Oui, oui.
2: Mais vous avez voulu montrer dans votre livre, dont je rappelle le titre, La cavalcade des princes, cheval et pouvoir chez Actes Sud, que ce cheval a joué un rôle politique dans notre histoire, dans l'histoire de l'Occident et également ailleurs. Expliquez-nous pourquoi avez-vous voulu écrire cette histoire véritablement politique du cheval.
3: En fait, l'idée m'est venue parce que, à travers des expositions, à travers des essais écrits par de très grands personnages comme Daniel Roche ou Jean-Pierre Digard, des expositions aussi riches que celle qui a été présentée à Versailles il y a bientôt 2 ans. On aborde par la bande, si vous voulez, ce rapport politique qu'il y a entre les hommes et les chevaux. Mais jamais on a isolé le sujet. Jamais on a pris le temps de raconter cette histoire-là, qu'on s'est contenté d'égrener par touche. Et moi, je trouvais ça parfaitement injuste, parce que on peut véritablement écrire une histoire équestre de l'art de gouverner. Et c'est pourquoi ce livre, d'ailleurs, ne s'adresse pas qu'aux cavaliers. Il s'adresse aux gens qu'intéressent l'histoire du pouvoir. Comment exercer son empire sur les autres, eh bien, on se rend très vite compte que cet empire ne peut être exercé que depuis la selle d'un cheval.
2: Voilà, et vous écrivez, donc, Nicolas Chaudin, « Le pouvoir s'est construit sur le dos du cheval ». Mais avant que l'homme comprenne qu'il puisse monter, donc qu'il puisse galoper, qu'il puisse trotter, qu'il puisse aller sur le dos du cheval, eh bien, le cheval a nourri l'humanité. C'est ce qu'on découvre aussi en lisant votre livre, Nicolas Chaudin.
3: Oui, c'est-à-dire que, bon, avant même sa domestication,
2: oui,
3: le cheval faisait l'objet d'une fascination assez particulière de la part des clans, des premiers humains. Bien sûr, les premiers peintres, les premiers artistes, probablement les premiers prêtres.
2: Ou prêtresses, si
3: oui,
2: je vous ai bien lu, Nicolas Chaudin.
3: Ou prêtresses, oui, des chamanes.
2: À l'époque préhistorique.
3: Exactement. Donc peignaient l'univers, le cosmos qui les environnait. Ils avaient donc cette vision véritablement panthéiste du monde. Il vivait dans une nature qui leur était hostile, certes, mais dont il respectait les cycles. De toute manière, il était bien obligé de le faire.
2: Oui, pour survivre.
3: Voilà.
2: Mmh. Et le cheval avait sa place.
3: Et le cheval avait une place particulière.
2: Oui.
3: D'abord, le cheval représente près de 28% des représentations animales. Le bestiaire paléolithique est à 28% constitué de chevaux.
2: Donc il est très présent.
3: Alors, il est non seulement très présent, mais ça, bon, le roi Gouran l'a écrit dans les années 60 du XXe siècle, donc on le sait depuis longtemps. Mais ce qu'il y a d'intéressant, c'est qu'avec... tout ça, évidemment, relève de l'hypothèse en ce qui concerne la préhistoire, puisqu'aucun écrit ne vient consacrer...
2: Mais ça fait rien. Rêvons ensemble. Voilà. Rêvons ensemble, Nicolas Chaudin.
3: Mais on préjuge de cette place éminente tout simplement à travers deux questions fondamentales. D'abord, le cheval occupe une place très particulière dans les cycles pariétaux. On voit bien que la disposition du cheval au sein d'une vaste composition qui met en scène des aurochs, des rhinocéros, des mammouths, etc.
2: À Lascaux, par exemple.
3: À Lascaux, mais aussi dans la grotte Chauvet et aussi sur toute la côte cantabrique en Espagne, on se rend bien compte que le cheval occupe un emplacement central.
2: Alors pourquoi ?
3: Eh bien, on n'en sait rien.
2: On ne sait pas pourquoi il nous fascinait nos prédécesseurs.
3: Alors moi j'ai des hypothèses, mais ça relève de l'hypothèse. Mais la deuxième chose, et je voudrais insister là-dessus, c'est que ce n'est pas seulement un emplacement privilégié d'ordre visuel, d'ordre graphique, mais aussi d'ordre sonore. Il faut imaginer que les sanctuaires, que sont les grottes, ce ne sont pas des habitats, ces sanctuaires étaient très souvent difficiles d'accès. Il fallait ramper dans les boyaux.
2: Et dans l'obscurité.
3: Et dans une obscurité quasi totale, parce que si vous brûliez un lumignon de graisse de roc, vous vous étouffiez. Enfin bref, c'était impossible. Donc, on se repérait au son. Et on se rend compte, en faisant des études statistiques, que le cheval apparaît, mais dans 75-80% des cas, à l'endroit où l'écho est le plus fort.
2: Ah oui.
3: Donc il marque des points sonores.
2: Oui.
3: Mais c'est quand même extraordinaire.
2: Absolument, surtout en radio. on brûle d'entendre l'écho des grottes, mais malheureusement, on ne l'a pas encore enregistré.
3: Voilà, c'est fort dommage, mais... Ce que je veux dire, c'est que l'effigie équestre est là, enfin en tout cas la peinture de cheval, est là où l'écho est le plus fort.
2: Alors, cela bien avant que le cheval ne soit apprivoisé.
3: Mais bien sûr, parce que le cheval n'est apprivoisé que très tardivement, après le roc, après le mouflon.
2: Après le chien, écrivez-vous.
3: Et après le chien, bien sûr. C'est vraiment un des animaux qui est apprivoisé le plus tard, parce que longtemps l'homme s'est contenté de le consommer, de le chasser en troupeau. Et c'est quand il s'est un peu raréfié avec la couverture progressive forestière qui s'installe après le dernier âge glaciaire, eh bien le cheval a tendance à se raréfier et on suppose, ça reste toujours de l'ordre de la supposition, on suppose que les hommes ont voulu parquer ce gibier de choix. Parce qu'une chose est certaine, c'est que le cheval est toujours apparu comme une viande de choix. Parce que c'est une viande qui est très énergétique, qui est très riche en protéines. Et il n'y a aucune raison de penser que l'homme préhistorique ne s'en était pas rendu compte. Aujourd'hui encore, on dit il a mangé du cheval ou quoi ?
2: Alors même que nous ne consommons plus de cheval.
3: Exactement, mais c'est resté dans l'expression populaire. Eh bien, probablement qu'il y a 5 ou 6 000 ans, 8 ou 10 000, 15 ou 20 000, les humains se rendaient compte que la consommation de cheval était reconstituante. Donc, le cheval se raréfiant avec la progression de la forêt, eh bien, on s'est mis à le parquer. Et ça, probablement vers 5500 avant Jésus-Christ.
2: Donc, à le parquer pour le manger.
3: Oui.
2: Pas pour le monter.
3: Pas encore. Mais alors après... Les questions sont soulevées, ça pourrait durer des heures.
2: Mais certainement, on est là pour ça, Nicolas Chaudin.
3: Alors, ce qui est intéressant, c'est que les premières traces de parc à chevaux apparaissent il y a 5500 ans dans le Kazakhstan, dans une petite localité qui s'appelle Botaï. Et Botaï est aujourd'hui battue par les vents, etc. Mais c'était autrefois une espèce de steppe savane. C'est-à-dire que c'était une steppe, il y avait probablement quelques arbres, mais voilà. Et donc, il y avait des arbres, mais ce n'était pas un couvert dense. C'était une espèce de savane. Et les hommes ont commencé à parquer les chevaux. Il y a des traces de piquets, etc. Seulement pour parquer les chevaux, dans cette espèce de savane, par exemple, au printemps, les herbes font 2 mètres, 2 mètres 50 de haut. Mmh. Comment vous faites quand vous êtes un homme d'un mètre 50?
4: Alors, il faut voir de haut.
3: Il faut voir de haut.
4: Et donc, il faut monter au sens propre.
3: Voilà, et oui. Il faut se surélever. Et se surélever sur quelque chose, sur un socle mouvant. Il ne suffit pas d'être juché sur une tour ou sur un arbre. Et donc, les premières suppositions apparaissent avec les premiers parcs à chevaux. Cela dit, on n'a aucune preuve matérielle d'une pratique équestre à l'époque de Bataille. C'est plus tard.
4: Voilà, plus tard, il s'est passé quelque chose. On ne sait pas vraiment.
3: On ne sait pas quoi. Alors, ce qu'on sait,
4: ni comment.
3: Alors, ce qu'on sait, c'est quand même que pas très loin de Bataille, toujours dans ces confins européano-asiatiques, il y a une culture, la culture de Yamna, qui apparaît, et en même temps qu'elle apparaît un cheval complètement différent de celui de Bataille et donc des chevaux préhistoriques dont on a retrouvé les squelettes. Donc ce cheval, Ludovic Orlando l'a étudié génétiquement, a réussi à prouver, un, qu'il était complètement différent du cheval de Bataille qui a pu donner, par exemple, le cheval de Przewalski aujourd'hui.
4: Que l'on trouve encore dans les Pyrénées.
3: Voilà, mais qui est un cheval en voie de disparition, enfin qui n'existe que par la grâce de l'homme. Et Ludovic Orlando a isolé, si vous voulez, le code génétique de l'ancêtre du cheval moderne. Et il se trouve que l'ancêtre du cheval moderne est probablement celui qu'utilisaient les cavaliers de Yamna.
4: Et qui sont-ils ?
3: Alors, ce sont les Indo-Européens. En fait, c'est eux qui vont créer le bloc Indo-Européen.
4: Donc là, nous sommes aux confins de l'Europe et de l'Orient.
3: Exactement.
4: De l'Orient.
3: Exactement. Et les Yamnaya étaient un ensemble, une nébuleuse de peuples au teint clair, aux yeux clairs, qui s'est répandue aussi bien à l'est qu'à l'ouest, donc qui a donné des populations sibériennes, indo-sibériennes, et plus tard, les Européens, les Indo-Européens. Et le bloc Indo-Européen doit tout à l'expansion, il y a 3400 ans, à l'expansion de ces Yamnaya.
4: Donc c'est assez récent, en fait.
3: C'est très récent.
4: Ouais, c'est très récent. Mais vous écrivez, Nicolas Chaudin, dans votre livre, La cavalcade des princes, cheval et pouvoir, chez Actes Sud, que la domestication s'est propagée très vite.
3: Exactement, parce qu'en fait...
4: Alors que tout allait très lentement à l'époque.
3: Tout allait très lentement. Et puis surtout, il n'y a pas eu cette phase de commensalité. On appelle ça, les ethnologues disent. La commensalité, c'est quand une race d'animal, une espèce animale, fréquente l'homme sans qu'il y ait véritable domestication, mais il y a une espèce d'échange. Par exemple, les loups, des loups se sont mis à suivre les clans pour manger les restes du clan, pour manger les carcasses d'animaux, parce que par opportunisme, ils ont compris qu'en suivant des humains, ils pouvaient se nourrir de leurs rebuts. Et les humains, eux, se sont servis de ces loups apprivoisés, ou en tous les cas accoutumés, pour sonner l'alarme. Parce que les loups se mettaient à aboyer, à crier, puis à hurler quand il y avait... Et donc, c'est ça qu'on appelle la phase de commensalité. Chez les chevaux, il n'y a pas eu de phase de commensalité. Le cheval est sorti du garde-manger pour entrer immédiatement dans les écuries.
4: Ouais, et ça, on ne se l'explique pas vraiment.
3: Non, on ne se l'explique pas vraiment, mais en revanche, on explique la manière extrêmement rapide de laquelle il s'est répandu, parce qu'il s'est révélé immédiatement utile, comme porteur, mais surtout comme tracteur.
4: Porteur, tracteur et guerrier.
3: Et alors très vite, il y a des tas d'historiens comme Madame Patoumatis qui vous expliquent que quand apparaît la guerre, elle apparaît avec la sédentarisation, en gros. Chez les nomades, il n'y a pas véritablement de guerre. On protège le clan d'éventuelles attaques de brigands, mais il n'y a pas... D'abord, l'homme est très peu... Il faut savoir que... Les hommes sont si peu nombreux sur la Terre.
4: Mais oui.
3: Ils ont d'immenses espaces. Alors certes, ils se croisent, mais quand ils se croisent, c'est plus une aubaine qu'une menace. Vous-même, vous marchez seul dans la steppe. Quand vous croisez un congénère...
4: Vous dites bonjour.
3: Vous lui sautez dans les bras.
4: Comme sur les sentiers de randonnée.
3: Exactement. En revanche, quand vous êtes à côté d'un automobiliste au milieu des bouchons, vous avez plutôt tendance à l'appeler par des noms d'oiseaux.
4: Voilà.
3: La friction se fait avec le nombre.
4: Et le cheval a joué un grand rôle à ce moment-là.
3: Exactement, parce que le cheval, d'abord, c'est le moteur des migrations, c'est le moteur des peuples nomades. Bon, oui. La guerre ne se pose pas trop. Le cheval est un porteur qui permet de tourner autour du clan en mouvement, de le surveiller, d'éviter la dispersion des troupeaux, d'aller d'un train à l'autre, si vous voulez. Mmh. Et puis, plus tard, quand la roue légère, la roue à rayon apparaît, beaucoup plus légère que la roue en bois massif.
4: Ce qui a été une grande chose, l'invention de la roue, ça a révolutionné l'humanité.
3: Oui, mais alors ce qui a plus encore révolutionné l'humanité, c'est l'invention de la roue à rayon. Mmh. Parce que tant que la roue était massive, tant que c'était un disque de bois massif, il fallait des bœufs.
4: Oui.
3: C'était des véhicules extrêmement lourds.
4: C'était trop lourd pour les chevaux.
3: Voilà, imaginez des chars parfois à 6 roues, des palais roulants. Donc c'était des couples et parfois 6 ou 8 bœufs qui tiraient le char. Au moment où apparaît la roue à rayon, c'est-à-dire très peu de temps après la culture de Yamna, quand la roue à rayon apparaît, probablement vers 3000-3200 avant Jésus-Christ, alors à ce moment-là, on peut atteler des chevaux. Et à partir de ce moment-là, c'est la vitesse qui va l'emporter.
4: Et l'humanité change de régime.
3: Elle change complètement de régime et elle change de dimension. Parce qu'on peut couvrir des distances qu'on ne pouvait pas couvrir auparavant.
4: Et vous écrivez, Nicolas Chaudin, « Les chevaux devinrent aussi précieux qu'aujourd'hui un dépôt de carburant ou un gisement de terres rares. » On comprend bien de quoi il s'agit. Alors, si vous voulez bien, Nicolas Chaudin, je vous propose de faire un saut dans le temps. Assez rapidement, vous nous expliquez que des élites guerrières, donc cavalières, donc aristocratiques, se sont constituées. Là, ça a été un début fondamental de ce pouvoir politique du cheval, Nicolas Chaudin.
3: Oui, alors, assez tôt dans l'histoire, à peu près au moment des grandes sédentarisations, des élites se constituent. Alors, elles se constituent au moyen de plusieurs faisceaux, si vous voulez, la possession de la terre, et donc la domination de la force de travail. Plus vous possédez de terre, plus vous avez besoin de gens pour la cultiver. Donc, ces gens... vous les employez au mieux possible. Enfin, je veux dire, vous les employez surtout
4: au moins
3: cher.
4: Quelle est la nature du pouvoir sur
3: voilà,
4: ces gens.
3: Voilà. Mmh. Et donc, souvent, ce sont des prisonniers de guerre. Mmh. Donc, ces prisonniers de guerre, on les réduit en esclavage et ça vous fait une main-d'œuvre gratuite.
4: C'était une pratique absolument ordinaire.
3: Ordinaire. Oui. Et ça tombait sous le sens. Vous étiez prisonnier, vous étiez invaincu, vous ne valiez plus grand-chose. Mmh. Voilà, bon. Et on se rend compte aussi que pour protéger les fortunes accumulées dans les établissements sédentaires, il a fallu se doter... d'hommes en armes. Et donc, est né à ce moment-là le culte de la valeur guerrière, le défenseur du clan, le défenseur de la cité, de l'établissement sédentaire. Bon. Et très tôt, ces hommes en armes, eh bien, on les a mis à cheval. On les a mis à cheval parce que, pour des raisons très simples, parce qu'ils se déplaçaient rapidement, parce qu'étant à cheval, ils jouissaient d'une hauteur de vue que le piéton n'a pas, et que donc ils pouvaient prendre les décisions les plus rapides et les plus efficaces. Seulement posséder des chevaux coûtait horriblement cher, et non seulement les posséder, mais avoir le temps de s'entraîner à les monter.
4: Mais oui.
3: Et en plus de ça, de s'entraîner à manier les armes qui allaient avec.
4: Qui étaient, quel genre d'armes ?
3: Beaucoup l'arc.
4: Voilà.
3: L'arc est vraiment l'arme par excellence.
4: Vous avez de très belles pages sur l'art de tirer à l'arc au galop, y compris en arrière.
3: Oui, exactement.
4: Ce qui est assez hallucinant. La flèche du Parthe, la fameuse.
3: Et donc, tout ça c'est progressivement réservé à une élite fortunée, parce que ce temps pour s'entraîner et pour... posséder, élever les chevaux, les harnacher et s'harnacher soi-même, tout ça coûtant une fortune, petit à petit, la cavalerie est restée liée aux élites fortunées.
4: Alors, je voudrais vous proposer un petit voyage dans le temps. Nicolas Chaudin, on va faire une première pause musicale. Nous allons quitter ces débuts de l'humanité à cheval, mais on va y revenir, je rassure nos auditeurs. Nous allons voyager quelques instants en 1866. On va écouter la charge de la cavalerie légère de Franz von Suppé, que nos auditeurs vont aisément reconnaître, mais qui dit beaucoup de choses. Et ensuite, vous nous parlerez, Nicolas Chaudin, de l'histoire des charges à cheval, avec notamment ce point tout à fait important qu'on découvre dans votre livre, qui étaient les cataphractaires. Vous allez nous l'expliquer dans quelques instants, Nicolas Chaudin.

Nous étions en 1866, nous écoutions la charge de la cavalerie légère par Franz von Suppé. Vous avez entendu, comme moi, le fracas des sabots de la charge à cheval.

0: on se demande quand même si les sites, donc une population qui occupait en gros, l'actuelle Ukraine du 8e siècle au 2e, 3e siècle, ils étaient déjà en plein déclin au 3e siècle et ont disparu probablement au début du 2e siècle. Les sites, on se demande si les sites, eux, ne se servaient déjà pas d'étrier, en tous les cas au moins d'un, qui leur servait à monter en selle. Un étrier en corde.
1: Ah oui.
0: Et on ne peut pas savoir parce que, comme c'était en corde, ça n'a pas résisté.
1: Oui, ça n'a pas laissé de
0: trace.
1: Voilà. Alors, vous écrivez que les guerriers grecs étaient des fantassins qui méprisaient les cavaliers.
0: Oui.
1: Déjà Parce que l'inverse a été vrai longtemps dans nos armées.
0: Oui, tout à fait. Mais pour une raison très simple. La cavalerie à cheval, enfin la cavalerie de combat, a souvent longtemps été l'apanage de quelques populations nomades ou semi-nomades qui vivaient aux confins du monde grec, du monde civilisé. Et donc, les Grecs n'ont cessé tout au long de leur glorieuse histoire de dénigrer, de brocarder les usages absolument ineptes des populations qui ne parlaient pas le grec, ce que veut dire barbare.
1: Oui, des voisins barbares.
0: Barbare, voilà. Borborigme.
1: Oui.
0: C'est-à-dire qui parle une langue incompréhensible, ça veut dire ça, barbare. Qui parle en borborigme. Et donc, évidemment, les sites, notamment, au contact desquels les Grecs se trouvaient, parce qu'ils avaient des comptoirs tout le long de la mer Noire.
1: Oui.
0: Donc ils étaient au contact permanent des sites qu'ils prenaient pour des barbares, même si les formes d'art scythique les fascinaient.
1: Mmh.
0: Et donc ils méprisaient les sites, notamment parce qu'ils avaient une méthode de combat absolument dégradante. Ils arrivaient en essaim et attaquaient de côté, en général, jamais en face. Donc une charge latérale en essaim, on décochait des flèches et puis vite, on se repliait.
1: Donc
0: C'était des lâches.
1: Aux yeux des valeureux hoplites.
0: Exactement, parce que pour l'hoplite, le seul moyen de briller et de s'affirmer au sein de la communauté, c'est le corps à corps.
1: Voilà.
0: Sortir vainqueur d'un combat au corps
1: à
0: corps,
1: Et pourtant, les cavaliers donc, ont formé une élite. Alors, avant d'aborder notre Moyen-Âge, la féodalité et tout ce que nous avons en tête, je voudrais que vous nous rafraîchissiez l'esprit, Nicolas Chaudin, vous qui publiez chez Actes Sud la cavalcade des princes, cheval et pouvoir. Nous avons en tête Attila, nous avons en tête les Huns, nous avons en tête ce qu'on nous a appris, les invasions barbares qui montaient sur des petits chevaux très rapides et qui séchaient la viande sous leur selle. Mythe ou réalité, Nicolas Chaudin ?
0: C'est vrai, c'était une manière très directe de boucaner la viande. Mm-hmm. C'est un peu, ça s'est fait pour notamment attendrir la viande de gibier. Plus spécifiquement. On attendrissait comme vous battez le filet de bœuf avant de le cuire pour l'attendrir. C'était comme ça qu'on attendrissait, pas pour sécher ni pour boucaner, mais plus pour attendrir. Les Huns, ont déferlé à cheval, c'est vrai. Pourquoi ? Parce que
1: jusque chez nous ?
0: Jusqu'aux champs cataloniques qui sont en Champagne. Qu'est-ce qui les a arrêtés, les Huns ? D'ailleurs, ce ne sont pas les vestiges de l'armée romaine, des légions romaines. C'est plutôt la forêt qui les a arrêtés.
1: Ah, oui.
0: Parce que soudain, ils ne pouvaient plus nourrir leurs animaux. Et leur progression a ralenti dès qu'ils ont dépassé la Hongrie, déjà. Il a été beaucoup plus facile de les vaincre une fois que leurs chevaux étaient mal nourris et qu'ils erraient pour trouver quelque chose de consommable. Bon, il est vrai que au 5e siècle, la Gaule n'est pas aussi forestière qu'on veut bien le croire. Il y a beaucoup de dessarts, beaucoup de cultures. Mais enfin, ce qui a arrêté les Huns, c'était surtout l'impossibilité de nourrir leurs nombreuses cavaleries.
1: Alors après les Huns, venons-en donc à ce Moyen-Âge. Qui dit cheval dit cavalier, qui dit cavalier dit chevalier, chevalerie, féodalité. Racontez-nous, Nicolas Chaudin, comment s'est créé cet univers de pouvoir autour du cheval à l'époque médiévale, Nicolas Chaudin.
0: Alors d'abord, cette chevalerie, à partir du moment où elle intègre la noblesse, ce qui ne fait pas tout de suite, quand elle intègre la noblesse, va acquérir un certain nombre de pouvoirs séculiers, de justice, des pouvoirs fiscaux, etc. Et donc, effectivement, la

0: le statut de chevalier va évidemment vous permettre d'accéder à une classe privilégiée. Mais la chevalerie est déjà l'héritière d'ordres équestres antiques. Les éthers qui accompagnaient Alexandre, qui sont des compagnons jurés d'Alexandre, formaient une espèce d'élite autour de lui. Le lien, comme pour la féodalité, le lien était celui de l'hommage, de la parole donnée. Donc c'est pour ça qu'on parle de compagnons jurés d'Alexandre. Ouais. Ces éthers n'avaient aucun pouvoir politique, mais ils n'avaient aucun pouvoir statutaire, institutionnel. Seulement, leur proximité avec Alexandre, le Grand, les rendait incontournables pour les grandes décisions.
1: C'est là qu'est née l'aristocratie.
0: C'est là qu'est née...
1: Chevalière.
0: Oui, voilà. Ouais. C'est-à-dire que c'est là qu'une aristocratie montée, équestre, est apparue, mais alors de manière institutionnelle. Et les Romains vont faire la même chose avec les ordres cavaliers. Et au départ, ces élites avaient une position privilégiée parce que elles devaient justifier d'une fortune considérable qui leur permettait de mettre à disposition du prince ou du dictateur des troupes montées, chevaux, des équipements, des armes.
1: Qui coûtaient très très cher.
0: Qui coûtaient très cher. Donc chacun, les éthers comme les cavaliers romains, Equites Romani, devaient justifier d'une fortune personnelle, de revenus. Et ces revenus, et c'est encore plus vrai dans la Rome antique, ces revenus leur valaient un certain nombre de pouvoirs. Alors, au début, chez les Romains, les cavaliers, l'ordre cavalier, la chevalerie romaine, n'avait pas de pouvoir, de magistrature civile, n'avait que des commandements militaires. Mais petit à petit, la cavalerie prenant de plus en plus de place dans la stratégie de l'Empire, eh bien, ils vont acquérir le droit d'accéder à des magistratures suprêmes au point même de dépasser le Sénat.
1: Voilà, donc cela s'est perpétué au cours de notre Moyen-Âge. Voilà. Et donc, on a vu émerger tout un système politique avec les chevaliers, les vassaux, les vavasseurs qui étaient des sous-vassaux.
0: Voilà, qui sont des vassaux sans vassal.
1: En vous lisant Nicolas Chaudin. Et on voit donc une élite foncière, une élite guerrière qui pratique l'équitation de combat. Cette supériorité sociale va durer plusieurs siècles, Nicolas Chaudin.
0: Exactement, parce qu'au début, dans l'effritement féodal qui suit l'effondrement de l'Empire carolingien et des royaumes qui lui ont succédé, cet effritement institutionnel, cet effritement territorial va se solder par un nombre incalculable de luttes de voisinage entre petites principautés, plus en plus orgueilleuses.
1: Oui.
0: Et donc, à ces seigneurs qui prennent leur indépendance, ces effrontés, il faut une espèce de garde prétorienne susceptible de protéger les frontières de la principauté. Qu'est-ce qu'ils font ? Ils font appel à des professionnels de la guerre. Et au départ, si vous voulez, la chevalerie, ça n'est pas un ordre. Ça n'est même pas une élite. C'est une catégorie socio-professionnelle. Oui. Ce sont des guerriers professionnels.
1: Des mercenaires.
0: Oui, voilà, des gens qui mettent leurs bras au service de leur seigneur. Alors, en vertu d'un hommage. C'est-à-dire, ils promettent fidélité à leur seigneur qui leur apporte protection et leur donne un fief.
1: Voilà.
0: Mais alors pourquoi donne-t-on un fief à un cavalier armé ? Eh bien, on lui donne de quoi subsister et entretenir sa monture et son armement. Si les chevaliers se voient dotés de fiefs avec une petite maison forte, c'est pas par honneur, c'est pas pour les extraire de la gadoue féodale.
1: C'est pour pouvoir nourrir et élever.
0: C'est pour pouvoir leur donner les moyens de s'armer correctement et de servir efficacement leur seigneur.
1: Alors, dans ce monde-là, dans ce monde qui a été modelé, vous nous l'expliquez, Nicolas Chaudin, par le cheval, par la cavalerie, la chevalerie, eh bien, l'Église va jouer un rôle. Et vous l'expliquez très bien dans votre livre La Cavalcade des Princes chez Actes Sud. L'Église va jouer un rôle dans ce monde de violence. Il s'agit, si je vous ai bien lu, Nicolas Chaudin, de canaliser la violence, voire de l'atténuer, voire de la faire diverger, parce que cette violence devenait invivable.
0: Exactement. En fait, au début, nous, nourris de romans de chevalerie et d'adaptations cinématographiques de ces romans de chevalerie, nous avons l'image du preux chevalier, magnifique personnage, tout de fidélité et de foi. Et en vérité, l'Église...
1: C'était des soudards.
0: Exactement. C'était des violeurs.
1: Oui.
0: C'était des gens qui rapinaient.
1: Parce des pilleurs.
0: Parce que les guerres dont je vous parlais, les guerres frontalières, étaient surtout des radias.
1: Oui.
0: Son adversaire, on ne l'emprisonnait pas ou on ne le réduisait pas en vassal. Non, on lui volait tout ce qu'il avait, à commencer par ses chevaux d'ailleurs.
1: Et ses femmes aussi.
0: Et ses femmes, oui. Donc, les chevaliers étaient véritablement des fauteurs de troubles. Enfin, bon. Et en plus de ça, dans ces guerres picrocolines, les principales victimes, à part l'immensité paysanne, c'était les établissements religieux eux-mêmes.
1: Alors, qui jouaient un rôle économique essentiel.
0: Qui jouaient un rôle moteur dans la société, aussi bien culturel qu'économique, que d'encadrement social. Toutes les bonnes œuvres, en quelque sorte, étaient d'essence religieuse. Et donc, en ayant marre de se faire piller, moines et prêtres ont instauré des trêves ou des lieux privilégiés d'où toute guerre était prohibée.
1: Sous peine d'excommunication.
0: Ouais. Ce qui, dans une époque extrêmement fervente, était la pire des choses qui pouvaient arriver à un être vivant, l'excommunication. Mais ça ne suffisait pas. Les guerres continuaient et on levait des troupes. Alors certes, les espaces, les enclos religieux étaient à l'abri, les marchés étaient à l'abri, les grandes foires.
1: Mais le peuple continuait à souffrir.
0: Et 200 cavaliers qui déferlent dans un champ de céréales ne laissent rien derrière eux. Donc...
1: C'est ainsi que sont nées les croisades.
0: Exactement. L'Église a eu cette idée de génie. De divertir ces soudards et de les envoyer en Terre Sainte. Et
1: vers le tombeau du Christ.
0: Exactement. Et ça a eu un effet absolument sidérant. Parce que soudain, ces cochons combattants destructeurs sont devenus des héros. Sont devenus les Miles Christi, les soldats du Christ, et se sont dotés de toutes les vertus. C'est là que sont nés, évidemment, les ordres chevaleresques.
1: Les chevaliers du Saint-Sépulcre.
0: Voilà, exactement. Voilà. Chevaliers de Saint-Jean, voilà. Et tous ces ordres, les teutoniques, enfin, qui vous voudrez, ont réussi à rehausser, si vous voulez, le statut du chevalier. Et cela au moment où la chevalerie se ferme peu à peu et intègre la noblesse. Et donc devient une caste, cette fois-ci privilégiée, et un ordre, en tous les cas, un sous-ordre.
1: Oui.
0: Un sous-ordre doté de pouvoir politique. Ce dont je vous parlais tout à l'heure, justice, guerre.
1: Mais cette chevalerie, cette nouvelle caste politique, a quand même été soumise à rude épreuve. Vous l'expliquez, Nicolas Chaudin, dans votre livre « La cavalcade des princes » chez Actes Sud. C'est que face aux archers, face aux arquebusiers, face à l'irruption du feu, ces chevaliers, ces cavaliers ont dû se réinventer, ont dû reconstruire leur manière d'être au monde et d'asseoir leur pouvoir, Nicolas Chaudin.
0: Alors, d'abord, comme toute espèce de corps constitué, la chevalerie s'est adaptée. Parce que l'apparition des bombardes, c'est la fin du XIVe siècle, la disparition effective des gens d'armes, c'est-à-dire des gens en armes, armés de toutes pièces, de la chevalerie, c'est la fin du XVIe siècle. Donc, entre-temps, la chevalerie s'était adaptée, les gendarmes s'étaient adaptés, avaient adapté leurs armes, avaient adapté leurs techniques de combat. Mais évidemment, à la longue, une fois que l'artillerie surtout s'est révélée mobile, il est devenu de plus en plus difficile d'entretenir une cavalerie lourdement armée, trop lente à manœuvrer, pour échapper au feu d'une artillerie mobile et surtout d'une mousqueterie portative. C'est à partir du moment où on a commencé à tirer des balles à cheval avec des pistolets ou des mousquets, carabines en fait, ancêtres de carabines, que le problème s'est posé. Il a fallu, donc c'est là que la cavalerie légère a supplanté la cavalerie lourde sur les champs de bataille. Alors, tous ces gendarmes, tous d'essence aristocratique, tous extrêmement fiers de leur méthode de combat, François Ier encore, est omnubilé par le combat chevaleresque et la charge lance baissée. Tout ça, évidemment, va disparaître peu à peu et aurait pu complètement disparaître si la société de cour n'était apparue.
1: Et donc à ce moment-là, la chevalerie, les ordres, les anciens ordres équestres et aristocratiques sont passés d'une vision de l'équitation combattante à ce que vous décrivez, Nicolas Chaudin, comme étant une équitation savante. C'est-à-dire que l'équitation est devenue un art de cour.
0: Exactement.
1: Donc, ça a été une modification absolument essentielle.
0: C'est une révolution. En fait, au milieu du XVe siècle, l'Italie, qui elle aussi s'abîmait dans des guerres picrocholines interminables, quiconque a voyagé en Italie que les cités ne cessaient de se combattre. À partir du milieu du XVe siècle, l'Italie est en partie pacifiée. Et toute cette espèce de noblesse urbaine qui s'affirmait dans des combats vains mais incessants va se retrouver un peu désœuvrée, un peu inemployée. Mm-hmm. Pour autant, combattre à cheval, vous avez tous vu les tableaux de Paolo Uccello, la bataille de San Romano au Louvre par exemple, eh bien tous ces gentilshommes savent très bien que le fait d'être à cheval constitue leur identité nobiliaire. Donc ils vont continuer de monter.
1: Ben oui.
0: Mais comme ils n'ont plus à combattre, ils vont petit à petit se tourner vers une équitation exclusive, une équitation tellement compliquée, tellement savante, tellement subtile, que seuls des gens qui ont le temps de s'y adonner peuvent la maîtriser. Et à la fin du XVe siècle, au début du XVIe siècle, prolifèrent en Italie des académies équestres. Dans ces académies, d'ailleurs, on n'apprend pas qu'à monter à cheval. Mmh. On apprend à monter, certes. Mais on apprend à dresser les chevaux aussi. Mais on apprend aussi à danser, à chanter, à paraître en quelque sorte. Parce que cette société de cour dont accouche l'Italie de la fin du XVe siècle, eh bien, nourrit une espèce de nécessité du paraître. Il faut être tel qu'on est. Si l'on est un gentilhomme, il faut que cela se voit à l'œil nu. Et pas seulement pour l'épée qu'on porte au côté.
1: Mais pas seulement, Nicolas Chaudin, vous expliquez que dans cette vision de l'équitation, je vous cite, « Le prince conduit son peuple comme il guide sa monture, avec tempérance et tact. » C'est-à-dire du bout des doigts.
0: Du bout des doigts. Alors, justement, le phénomène académique qui instaure cette équitation savante et qui en fait le jeu privilégié de l'aristocratie, va finir par accoucher de similitudes avec le gouvernement. C'est-à-dire qu'en fait, cette équitation savante, qu'est-ce qu'elle apprend aux cavaliers ? Elle apprend le tact. Mm-hmm. Et quelle est la vertu la plus... Quelle vertu plus politique que le tact ?
1: C'est-à-dire la douceur de l'assiette,
0: exactement,
1: la sensibilité,
0: voilà,
1: les aides, les jambes, les doigts.
0: La tempérance,
1: oui,
0: prendre une vertu cardinale. Mm-hmm. La tempérance, la justice, autre vertu cardinale, la justice, on ne châtie que lorsque c'est nécessaire. Mm-hmm. Et donc...
1: C'est un art de gouverner.
0: Et donc, tous ces cavaliers à qui on apprend, alors tant bien que mal, ce tact, eh bien, vont finir par faire du credo du manège une espèce de credo politique. Au point même que les écuyers, dans leur manuel, vont énoncer ces commandements politiques. Il faut savoir châtier justement, avec mesure et discrétion, etc., etc. C'est par la récompense qu'on obtient de son cheval, comme on l'obtient du peuple, ce qu'il doit faire.
1: Voilà, donc le parallélisme est explicite.
0: Est explicite. Mmh. Et donc, effectivement, il devient nécessaire pour un roi de bien paraître à cheval. Un roi n'est rien s'il n'est pas un bon écuyer. Et, par exemple, un écuyer comme Pluvinel, en France, qui va apprendre à monter à Louis XIII, au jeune Louis XIII, et qui continuera de lui enseigner après la mort d'Henri IV, donc alors que Louis XIII sera vraiment le roi, eh bien, Pluvinel enseigne véritablement l'art de gouverner à travers celui de l'équitation. Et même son manuel d'équitation est en soi un bréviaire politique parce qu'il fait l'éloge de cette pauvre aristocratie qui perd sa prééminence sur les champs de bataille et il explique au roi qu'il faudrait redonner à la noblesse les commandements de la cavalerie pour restaurer sa position de loyal serviteur de la monarchie, etc. On est dans une confusion totale de l'art de monter, de celui de gouverner. Il y a une assimilation théorique de l'art de monter et de celui de gouverner.
1: Et tout cela va exploser, Nicolas Chaudin, au sens propre, tout cela va exploser vers la fin du 19e siècle, au début du 20e siècle. Je voudrais vous faire arriver, parce que malheureusement nous avançons dans cette conversation, le temps va nous manquer, car cette ère glorieuse du cheval et de la monte comme art de gouverner, eh bien va exploser dans les carnages de 1914. Je voudrais vous faire écouter la bande-annonce d'un film. C'était un film de Steven Spielberg qui nous racontait la guerre de 1914 vue à hauteur de cheval. Ce film s'appelait Cheval de guerre, War Horse, et nous allons écouter sa bande-annonce que je vous inviterai ensuite à commenter, Nicolas Chaudin.

0: Voilà, c'était ce film fantastique de Steven Spielberg, sorti en 2012 sur nos écrans, qui raconte l'histoire d'un cheval de guerre en 1914. Nicolas Chaudin, dans votre livre La Cavalcade des Princes, Cheval et Pouvoir, publié aux éditions Actes Sud, vous nous expliquez comment cette puissance politique du cheval que vous venez d'évoquer pendant les minutes que nous avons vécues ensemble, eh bien, cette puissance politique du cheval a volé en éclats au sens propre à travers les carnages de 1914. Vous écrivez, Nicolas Chaudin, la cavalerie française opposait aux mitrailleuses Maxim des mastodontes un peu lambins et des trotteurs. Ils ont fait des cibles idéales pour le profit de quelques éleveurs. C'est une véritable tragédie équestre que vous décrivez là, Nicolas Chaudin.
1: Oui, oui. Vous savez, c'est comme les pantalons rouges de l'infanterie qu'on a maintenu dans les dotations de l'armée pour protéger les producteurs de garance.
0: De teinture rouge.
1: Voilà, de teinture rouge, pardon, oui, oui.
0: Là, il fallait préserver les intérêts de quelques éleveurs.
1: Voilà, de quelques éleveurs normands qui ne produisaient pas du tout les chevaux qu'il aurait fallu pour la guerre. Le cheval idéal en 1910 pour la guerre, c'est le cheval barbe, qui est un coursier extrêmement rapide, extrêmement agile, qui ne sert qu'à la reconnaissance.
0: Ouais.
1: Et nous, on va opposer des lanciers. Mmh. Imaginez que le général Delattre, qui est jeune lieutenant en 1914, charge à la lance.
0: Et il est blessé.
1: Absolument. Mais il charge à la lance. Oui. Et il est blessé par un hulan, lui-même armé d'une lance, en 1914.
0: Comme sous Napoléon.
1: Voilà, exactement. Voilà. Alors que les voitures vont déjà à 100 km/h. Donc, c'est l'histoire complètement tragique de la cavalerie française. Et c'est l'histoire aussi, et vous me parliez du générique de Cheval de guerre de Spielberg. En fait, cette musique était un requiem.
0: Oui.
1: Et c'est vraiment un requiem. Mmh. Et le requiem.
0: C'était la fin d'une époque.
1: Voilà, avait déjà sonné en France, en tout cas en Europe occidentale, sauf dans les campagnes où le cheval continuait de tirer la charrue. Mais dans la ville, par exemple à Paris, l'année de l'équilibre parfait entre automobile et cheval, c'est 1907. En 1907,
0: donnez-nous les chiffres, Nicolas Chaudin.
1: Alors, en 1907, on immatricule, en tous les cas, autant de voitures hippomobiles que de voitures automobiles. Il y a, en 1907, encore plusieurs dizaines de milliers de chevaux à Paris. Il faut savoir qu'en 1880, il y a 80 000 chevaux à Paris.
0: 80 000.
1: Attention, 80 000 chevaux immatriculés. Ça veut dire qu'il y a tous ceux qui ne le sont pas, les haridelles qu'on cache un peu dans l'air, et puis tous ceux qui sont de passage.
0: Oui.
1: Donc, dans une ville sainte par les maréchaux, par exemple, les boulevards des maréchaux, il faut imaginer qu'il y a entre 120 et 130 000 chevaux qui se meuvent chaque jour.
0: Voilà.
1: Okay,
0: imaginez le bruit, imaginez les crottins.
1: Oui, mais
0: imaginez les odeurs.
1: Alors, je suis tombé un jour sur un historien qui nous a beaucoup parlé des crottins. Il oublie juste une chose, c'est que le baron Haussmann avait mis au point des méthodes de ramassage des sanies dans les rues qui faisaient que la ville était constamment propre. Un cheval pouvait crotter sur la chaussée. Une heure plus tard, ce crottin était
0: magnifique.
1: Non, mais je vous le dis.
0: Et puis, vous nous rappelez, Nicolas Chaudin, que existait tout un écosystème, tout un monde d'artisans autour de ces chevaux en ville. Je les cite: les selliers, les arçonniers, les arnacheurs, les éperonniers, les fabricants de boucleries et de couvertures pour chevaux, auxquels se mêlaient les maquignons, les maréchaux ferrants, les charrons, environnés d'une nuée de palefreniers et de commis en paille, en fourrage, en crin. Et cette marée humaine, 50 000 personnes à Paris vers 1880, de cette marée humaine émergeaient les carrossiers, véritables seigneurs de la filière, ceux-là même qui ont carrossé les premières automobiles.
1: Exactement, exactement. Et jusque dans les années 30, des entreprises comme Belvalette, Binder, qui faisaient les carrosses des rois, par exemple, Mulbacher, toutes ces sociétés ont pris très habilement le virage de l'automobile. Et donc, on continuait de carrosser des châssis automobiles avec le même art.
0: Voilà. Mais la chute a été violente. C'est-à-dire qu'on a l'impression, en vous lisant, Nicolas Chaudin, que les chevaux sont tombés de la falaise. C'est presque du jour au lendemain, ils ont disparu de nos villes.
1: Je vous disais, en 1880, 80 000 chevaux immatriculés dans Paris. En 1920, il en reste 5 000. C'est-à-dire qu'en moins de 40 ans, le cheval avait disparu de la ville. Et surtout, en moins de 40 ans, toutes les infrastructures équestres avaient disparu. les fontaines, les abreuvoirs, les bornes chartières, les bornes, vous savez qu'on met les bornes chasse-roues, on appelle ça, pour chasser les roues des carrosses.
0: Qui existent toujours, il suffit de regarder.
1: Oui, mais enfin, elles sont anecdotiques.
0: De même que les écuries existent toujours dans les arrière-cours
1: parisiennes. Voilà, maintenant, ce sont des lofts, ou des ateliers, ou des bureaux même. Mais il faut s'imaginer que dans chaque immeuble, il y avait des box et des remises à voiture. Que les vestibules, les halls d'immeubles sont calculés en fonction des manœuvres des voitures hypermobiles.
0: Et la comtesse de Pange, grande maîtresse du savoir-vivre mondain, expliquait, je vous ai bien lu, Nicolas Chaudin, il faut mieux avoir un bon cocher est plus important qu'un bon cuisinier.
1: Oui.
0: À ce point-là.
1: L'aristocratie et la haute bourgeoisie mettaient un point d'honneur à avoir des équipages splendides. Et tout simplement parce qu'il y avait des manifestations équestres permanentes, à commencer par la course des dragues sur les Champs-Élysées et l'avenue du Bois. Tous les mercredis et tous les samedis, cette haute société s'exhibait à cheval, toujours entre les Champs-Élysées et l'avenue du Bois, c'est-à-dire notre avenue Foch.
0: Hein. Oui.
1: Et alors, si vous remarquez bien, l'avenue Foch, bon, en dépit du pavage et en dépit des transformations récentes, est une avenue qui est vraiment conçue pour les cavaliers. Il y a la voie centrale qui était pour les attelages, qui était en général en macadam, c'est-à-dire quelque chose d'un peu dur, pour pas que ce soit trop boueux et que les roues chassent. Donc voilà, ça c'était fait pour les attelages. Et il y avait les contre-allées qui étaient ensablées et qui étaient faites pour les cavaliers. Les cavaliers, et mieux encore que les cavaliers, les amazones. Parce que l'amazone, c'est un type social.
0: Oui, la femme ne montait pas en pantalon, elle ne montait pas à cheval.
1: Non, elle montait en amazone. En amazone, c'est-à-dire d'une position assez inconfortable et meurtrière. Mais enfin, toutes ces femmes maîtrisaient remarquablement leurs chevaux, et les spectacles d'Amazone qui enjambaient les obstacles incroyables ou faisaient des figures de haute école, des figures de voltige, si vous voulez, en Amazone étaient mais adulées dans, dans la société. Et donc, toutes ces Amazones s'exhibaient aux côtés de leur mari ou de leur ami, de leur protecteur, qui vous voudrez.
0: Ou de leurs amants.
1: De leurs amants. Et s'exhibaient, oui, parce qu'on s'exhibait avec son amant sans aucune espèce de crainte du qu'en dira-t-on. Et donc...
0: C'était un lieu social.
1: C'était un lieu social et c'était surtout une pavane.
0: Alors, nous arrivons malheureusement au terme de cette passionnante histoire politique du cheval que nous retraçons avec vous, Nicolas Chaudin, à travers votre livre « La cavalcade des princes, cheval et pouvoir » chez Actes Sud. Il y a encore beaucoup, beaucoup de choses qui sont présentes dans votre livre, notamment des analyses extrêmement fines des portraits équestres. Vous êtes vraiment un historien d'art et ça se sent en vous lisant. Mais je voudrais terminer cette émission avec vous, Nicolas Chaudin, en évoquant ce qui est en fait la dernière étape, peut-être pas l'ultime étape de cette histoire politique du cheval, c'est la démocratisation que nous vivons aujourd'hui. C'est-à-dire que aujourd'hui, on est passé du chevalier au sportsman. Et donc, la démocratisation, aujourd'hui, c'est un sport, l'art de monter à cheval, l'art équestre est un sport tout à fait populaire, très féminin. On parlait des Amazones tout à l'heure. C'est aujourd'hui très, très, très, très féminin. Est-ce que c'est un point final qui se dessine ou quel peuvent être les prochaines étapes de cette histoire politique du cheval, Nicolas Chaudin?
1: Alors, la féminisation de l'équitation ne peut être une fin en soi, c'est très bien. Il est vrai que les cavaliers sont des cavalières à 85% en gros.
0: Aujourd'hui, oui.
1: Aujourd'hui. Ce n'est pas ce phénomène-là qui, si vous voulez, marque la fin de l'équitation. Ce phénomène, cette féminisation de l'équitation veut bien surtout nous dire que c'en est fini de l'équitation martiale.
0: Oui.
1: C'est-à-dire que l'art de monter était un art martial, maintenant
0: donc masculin.
1: Et essentiellement masculin, forcément, surtout à l'époque où on faisait la guerre à cheval. Mais aujourd'hui, non, c'est très bien que ce soit féminisé. Les femmes ont beaucoup contribué, notamment la féminisation de l'équitation a beaucoup contribué à l'amélioration du bien-être animal. Il y a plus de sensibilité, plus de tact, précisément. Je ne sais pas, quelque chose, je ne sais pas, je ne peux pas vous le dire, j'aurais peur de dire des bêtises et de partir en prison, mais peut-être qu'il y a un sentiment plus maternel qui fait qu'on prend soin de sa monture un peu moins brusquement que ne le faisaient les hommes, surtout quand c'était des hommes de guerre. Ça,
0: et
1: c'est
0: puis,
1: certain.
0: Et puis, il y a eu cet épisode au moment de l'ouverture des Jeux Olympiques. Il y a eu cette fameuse chevauchée sur la Seine en ouverture des Jeux Olympiques. C'était une femme qui chevauchait une sorte de cheval mécanique qui a beaucoup sidéré les spectateurs, Nicolas Chaudin.
1: Oui, alors moi-même j'en avais des frissons dans le dos. C'était magnifique. Et c'était l'image sacrée du cavalier qui était restaurée. Et mi-homme, mi-femme, on ne sait pas trop. Elle était tellement masquée, cette cavalière, que bon.
0: Elle s'est dévoilée après.
1: Voilà. Oui. Et c'est le lendemain qu'on a compris que c'était la divinité Sequana qui remontait le fleuve pour aller transmettre la flamme.
0: Mais que le cheval était une sorte de robot.
1: Oui, oui. Alors plus, c'était un robot, mais parce que c'était, il fallait pas être trop passéiste. Vous remarquerez quand même que c'est un cavalier, qui, une cavalière qui, à la fin du compte, allume, la vasque. Et tout ça était extrêmement émouvant pour les cavaliers, bien sûr. Mais je pense que tout le monde a été ému de cette image parce que finalement, la perfection quasi divine, c'est l'image d'un cavalier ou d'une cavalière. C'est cette osmose entre animalité et humanité. C'est le gentil centaure. On côtoie le surnaturel.
0: Et voilà comment la boucle est bouclée, Nicolas Chaudin. Nous avons tenté avec vous, au fil de cette heure de conversation dont je vous remercie, conversation tout à fait passionnante, nous avons tenté de retracer une histoire politique du cheval depuis sa première domestication jusqu'à cette chevauchée sur la Seine en ouverture des Jeux Olympiques. Un grand merci à vous, Nicolas Chaudin. Je rappelle que vous êtes écrivain, éditeur, critique d'art et donc cavalier. On l'a bien senti en vous écoutant. Votre livre publié aux éditions Actes Sud s'intitule « La cavalcade des princes, cheval et pouvoir ». C'est un essai que je recommande vivement à tous nos auditeurs et auditrices qui, de près ou de loin, s'intéressent ou se passionnent pour le cheval. Un grand merci également à notre réalisateur Alexandre. 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Merci à vous tous pour votre fidélité et à la semaine prochaine.

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0: Nous sommes en compagnie aujourd'hui de Michel Galiana-Mingo. Nous allons parler de son livre « Du minéral au vivant, sur Terre la vie devait apparaître » paru en 2025 chez EDP Sciences. Vous aviez déjà écrit « Les clés secrètes de l'univers » et « L'univers millefeuille » et vous écrivez maintenant « Du minéral au vivant, sur Terre la vie devait apparaître ». Pour se lancer dans l'écriture d'un tel livre, il faut aimer la complexité, il faut aimer la vie ou il faut aimer la contrainte ?
1: Bah, je crois qu'il faut aimer la complexité. C'est-à-dire que c'est ce qui me fascine et qui apparaît dans tous mes livres, c'est comment la nature parvient-elle à fabriquer des choses, des structures, des objets, des choses ou des êtres vivants aussi complexes en partant d'une simplicité complètement dénudée, une douzaine de particules, quatre forces de la nature, point barre. Je ne sais plus quel scientifique disait les lois de la nature, les lois physiques, hein, j'entends, peuvent s'écrire sur le dos d'un t-shirt. Donc sur une toute petite surface, on peut écrire toutes les lois de l'univers. Et comment tout ceci fabrique des choses aussi complexes que vous et moi ?
0: Alors nous allons y aller. Et dans votre livre, on s'intéresse à l'émergence de la vie à partir du monde minéral il y a 4 milliards d'années. Alors on va commencer par Darwin. Parce que c'est le premier à avoir envisagé l'apparition du vivant comme relevant d'un processus naturel. Et donc, il est logiquement arrivé à la question des origines. La question qui se pose, c'est pourquoi ne s'est-il jamais exprimé publiquement sur le sujet de la question des origines ?
1: Oui, alors ça j'y ai réfléchi. Darwin, d'abord, était vraiment, vraiment un grand scientifique, avec une éthique en béton. Et il ne parlait jamais de choses qui ne soient pas étayées expérimentalement. L'idée à l'époque, c'était vraiment la grande période des sciences, l'épanouissement des sciences au 19e siècle. À cette époque-là, on fondait tout sur l'observation. Et c'était son esprit. Lorsqu'il est allé vers les îles Galapagos, il a ramassé des tonnes et des tonnes de fossiles, d'herbes séchées qu'il envoyait en Angleterre, etc. C'est un homme de l'expérimentation. Parler du début de la vie, alors qu'on n'en a aucune idée, et en même temps encore moins la moindre possibilité d'une trace ou de quoi que ce soit, était quelque chose pour lui de, je dirais carrément malhonnête.
0: Pas assez fondé scientifiquement.
1: Voilà, il n'y avait pas le moindre début de preuve ou de quoi que ce soit. Donc c'était des hypothèses et effectivement on a relevé une petite phrase qu'il avait écrite à un ami et c'est tout ce qu'on a comme trace. Mais enfin, on peut quand même se dire que cet homme qui a inventé l'idée d'arbre généalogique du vivant, forcément s'est posé la question, qu'est-ce qu'il y a au début de l'arbre ?
0: Alors vous indiquez aussi que c'était une façon, en se posant la question des origines, de remettre en cause des idées fixistes, qu'il allait contre des dogmes de l'époque, s'il avait abordé cette question-là.
1: Oui, alors le fixisme, qu'est-ce que ça veut dire ? Ça veut dire Dieu a créé toutes les espèces telles qu'elles sont. Voilà, donc il a créé les chiens, les chats, les souris,
0: vers de terre.
1: Les vers de terre, il a tout créé et c'est immuable. Au bout d'un moment, c'était déjà au 17e, début 18e, on s'est rendu compte que des espèces étaient dans des états fossilisés et n'existaient plus aujourd'hui. Alors, on a dit, bah oui, Dieu les avait créées, mais pour une raison ou une autre, elles ont disparu. Et puis, l'idée d'évolution est arrivée. Alors, par exemple, un oncle de Darwin avait déjà émis les idées évolutionnistes. En France, la Cépède et plus connue Lamarck ont été les véritables créateurs de l'idée d'évolution. Donc, en fait, ça n'est pas Darwin qui a créé cette idée-là. Par contre, Darwin a trouvé une explication beaucoup plus crédible que celle donnée par les autres. Et qui a été confirmée après par la génétique, finalement.
0: Par la suite. Alors, vous nous avez dit qu'au XIXe siècle, les méthodes utilisées pour résoudre l'énigme de nos origines seraient passées uniquement par l'observation. Mais aujourd'hui, on a d'autres méthodes pour investiguer les questions de l'origine de la vie. Alors, quelles sont les autres méthodes qu'on peut éventuellement utiliser aujourd'hui ?
1: Alors, on a beaucoup de méthodes, mais il faut dire très clairement que si on se situe il y a 4 milliards d'années, mettons entre 4 milliards et 3 milliards et demi, ce dont on dispose est extrêmement ténu, mais presque rien. parce que la vie à cette époque ne pouvait être que molle, donc elle n'a pas laissé de fossiles. Elle a pu laisser des traces chimiques. Donc on trouve des traces chimiques, mais chaque fois qu'un scientifique trouve une trace chimique, il y en a un autre qui dit non, c'est une pollution, c'est venu de bah, parce qu'en 4 milliards d'années...
2: Les choses ont changé.
1: Oui, il peut y avoir beaucoup de sources de pollution. Donc on a des traces chimiques, mais c'est toujours extrêmement contesté, donc c'est très difficile. Le sujet est particulièrement ardu. La seule preuve, je vais vous dire... La seule preuve concrète que l'on ait de la vie, elle remonte à 3 milliards et demi d'années, et ce ne sont pas des traces de bactéries, mais ce sont des pierres formées par les bactéries. On appelle ça des stromatolites, c'est des espèces de champignons de pierre qui étaient fabriqués par des bactéries, un peu comme les récifs se font à partir d'êtres vivants. Et ces pierres, on en a trouvé qui ont 3 milliards et demi d'années. Ça, par contre, c'est une indication très fiable que nous avons, c'est la datation. Ça, on sait dater très précisément les choses. Mais dater quoi ? Il faut trouver des indices, c'est ça le problème.
2: Alors, ce que vous expliquez dans votre livre du minéral au vivant sur Terre, la vie devait apparaître, c'est que l'état actuel du vivant relève de la biologie et non pas des mathématiques, parce que la biologie permet d'étudier les êtres vivants comme un tout, sans les réduire à des composants élémentaires en petits morceaux, j'allais dire. Si bien qu'on est non pas face à des lois déterministes, parce que ça serait des maths, mais face à des trajectoires probables qui ont mené à l'état présent. Et donc, quand on cherche l'origine de la vie, on entre naturellement dans la question de la complexité.
1: Ben forcément. Alors c'est l'objet de mon second livre, L'univers millefeuille. Pourquoi je parle d'univers millefeuille ? Que sont les feuilles ? Ben, les feuilles, ce sont des niveaux de complexité. C'est-à-dire que lorsque des particules s'assemblent en atomes, lorsque les atomes s'assemblent en molécules, lorsque les molécules s'assemblent en tissus vivants, par exemple, à chaque fois, vous montez d'un cran dans la complexité et quelque part, vous oubliez le niveau du dessous. Par exemple, quand je vous parle, j'oublie totalement que vous êtes faite d'atomes ou même de cellules. Il y a longtemps qu'on a oublié ça. Et si je veux comprendre votre pensée, par exemple, bah, c'est quelque chose qui a trait à vos neurones, pas à vos molécules ou à vos atomes. Donc, vous voyez, on monte dans les sphères de complexité. On arrive ainsi à la plus complexe qui est l'homme. Et il y en a une qui s'est forgée au-dessus de l'homme, c'est la société humaine. Donc, on va de strate en strate et l'expérience prouve qu'on ne peut pas, souvent, on ne peut pas expliquer une strate en utilisant la strate du dessous. Je vous donne un exemple. Tout simplement, expliquer un être vivant uniquement à partir des molécules, ce n'est pas possible parce que l'être vivant est infiniment plus complexe. Alors, il y a beaucoup d'évolution entre les deux et c'est ce que je décris dans mon livre. Mais à la fin, on est obligé quelque part d'oublier les molécules parce qu'on ne peut pas expliquer les choses. Alors, je réponds à votre question. Non, on ne peut pas expliquer l'être vivant par les mathématiques, mais je vais plus loin. On ne peut pas expliquer l'être vivant uniquement par la chimie ou la physique. C'est pour ça qu'on a inventé la biologie.
2: Alors, face à tant de complexité, dans votre livre Du minéral au vivant, vous décidez de vous cramponner, j'emploie bien le mot cramponner, à la simplicité. Et donc, c'est l'approche qu'on va tenter d'avoir ici. Mais au moment où on parle de simplicité, on va introduire deux notions pas évidentes, l'émergence et les contraintes. Alors, qu'est-ce que c'est que la notion d'émergence ?
1: Eh bien, l'émergence, c'est très exactement ce que je viens d'expliquer. Ce sont des niveaux de complexité qui se créent à partir de quelque chose de plus simple. Et lorsque ce niveau de complexité s'est créé, il a ses propres lois. Vous ne pouvez pas l'expliquer par les strates du dessous. L'être humain a ses propres lois, ses propres comportements, sa psychologie, sa morphologie. Et vous ne pouvez pas expliquer ça simplement par des lois physiques appliquées à des molécules. Il s'est créé quelque chose de plus, si vous voulez. Et une fois que ce plus s'est créé, eh bien, il faut l'expliquer avec des lois qui lui sont propres, la psychologie, la biologie, la sociologie, etc., l'histoire. Et vous allez donc expliquer l'être humain par des lois et des choses qui sont propres à l'être humain, pas à ses composants. Les composants, à un certain stade, il faut les oublier.
2: Et alors, la deuxième notion, c'est celle de contrainte qui est liée à celle de causalité descendante. Alors, c'est quoi la causalité descendante?
1: Alors, la causalité descendante, elle vient du concept précédent d'émergence. Alors, je vais vous donner un exemple très simple. On va prendre un exemple ultra simple, un orage. De quoi est fait l'orage? Il est fait par les molécules de gaz qui sont au-dessus de la mer ou de la terre. Et que se passe-t-il? À un moment donné, vous avez par exemple la mer qui est chaude, qui est plus chaude que le reste, et ça fait monter les particules. Les particules montent, en montant elles tournent, ça c'est une loi de la physique. En tournant, il y a des frictions et ça fait de l'électricité. Elle monte de plus en plus haut, et puis à un certain stade, tout ça est gorgé d'humidité, c'est la pluie, etc.
2: Bon. L'orage éclate.
1: L'orage éclate. Eh bien, un orage, c'est un phénomène émergent. Vous savez ce qu'est un orage depuis votre plus tendre jeunesse? Vous avez vu des orages, vous avez entendu les éclairs, vous reconnaissez tout de suite un orage. Si un orage se fait ici, vous allez voir un nuage noir menaçant et vous allez dire il va y avoir un orage. Voilà. Vous savez ce que c'est? C'est un objet. C'est un objet macroscopique qui est fabriqué de milliards de milliards de milliards de molécules. Les petites molécules qui se sont comportées comme elles pouvaient dans cet orage, elles ne savent pas ce qu'elles sont en train de faire, elles n'ont pas de cerveau, et pourtant elles fabriquent un orage. Donc vous voyez un objet très grand, un orage ça peut faire 10 km de large.
2: Un objet macroscopique.
1: Macroscopique et même qui peut être très très grand. Et qui est fait de particules, simplement, qui, elles, se comportent comme elles peuvent. Alors, j'en arrive à la question, qu'est-ce que la causalité descendante? Quand l'orage se forme, c'est une causalité montante, au sens que ce sont les particules qui vont s'assembler et fabriquer quelque chose de grand.
2: Un ensemble de particules donne l'orage.
1: Donne l'orage. Par contre, une fois que l'orage est fait, il impose ses propres lois. Par exemple, il oblige les molécules à tourner.
2: Il crée son vent et le vent a un impact sur les particules.
1: Il crée des pluies, enfin, il a une causalité sur le reste. C'est-à-dire qu'une fois que l'orage est formé, vous pouvez dire que les particules d'air, ces particules, elles obéissent toujours aux lois de la nature. Oui, on n'y échappe pas, elles obéissent aux lois physiques. Mais elles obéissent aussi aux lois de l'orage. Et ça, c'est ce qu'on appelle la causalité descendante. Je vais vous donner un autre exemple qui, lui, est dans la société, la démocratie. Je vais vous poser simplement une question, c'est qui fait les lois? Qui fait les lois? C'est le peuple, puisque le peuple est représenté par les chambres parlementaires qui font même les lois.
2: Des hommes font les lois.
1: Les hommes font les lois. Qui subit les lois? Ce sont les hommes. Ben oui, moi si on m'impose un impôt nouveau et je le regrette, et ben c'est comme ça, c'est la loi votée à l'Assemblée qui me l'impose. Alors, vous voyez, là, les deux composantes de la causalité, qui élit les dirigeants et en particulier les parlementaires, c'est le peuple, causalité montante, ça donne un gouvernement. Ensuite, il y a des décisions, qui subit pour le bien ou pour le mal? Les décisions, le peuple. Et ça, vous reconnaîtrez avec moi que c'est quelque chose qui est remis en question aujourd'hui. Vous avez beaucoup de gens qui remettent en question la démocratie parce qu'ils en ont marre de voir pleuvoir des contraintes, des règles, des impôts, etc. C'est la causalité descendante.
2: Et donc cela crée des contraintes.
1: Voilà, alors les contraintes, bon là ça nous amène dans un domaine plus physique. Je dirais que toute la physique a été jusqu'à présent fondée sur un modèle de causalité que j'appelle le modèle boule de billard. Qu'est-ce que ça veut dire? Vous avez une boule de billard, vous avez des conditions initiales, c'est-à-dire qu'on va donner une impulsion à cette boule.
2: Avec la queue du billard.
1: La queue du billard. Et puis, on va calculer la trajectoire. Et ça, c'est ce que Newton a créé. Ce sont des équations différentielles. Alors, je dis ça pour ceux qui ont fait un peu de mathématiques. Et à partir de là, on va calculer la trajectoire. Par contre, il y a un troisième élément. Ce sont les conditions limites. Au billard, ce sont les bandes. Et les bandes, ce sont des contraintes. Donc la boule va frapper une bande, une deuxième, et tomber dans le trou par exemple. Et ça, ce sont les contraintes. Donc, toute la physique de Newton, toute la physique d'Einstein, toute la physique de la mécanique quantique repose sur ce modèle que j'appelle boule de billard. Je le remets un peu en question dans mon livre, parce que je dis, attention, tel qu'il est présenté, la causalité, c'est la queue de billard.
2: Il n'y en a qu'une.
1: Voilà. Mais je dis, attention, les bandes autour, les contraintes, ont une vertu causale, parce que c'est aussi grâce à elles que la boule a rebondi plusieurs fois.
2: La trajectoire change.
1: Et a changé la trajectoire. Donc, les bandes ont une valeur causale, et ce qui n'est pas reconnu dans ce modèle dit boule de billard, c'est qu'on pense que les contraintes sont fixes. Or, quand on s'intéresse au vivant, quand on s'intéresse au complexe, les contraintes changent tout le temps. Et donc, on ne peut pas appliquer ce modèle. Finalement, ce n'est pas un hasard, on n'a pas expliqué l'être humain avec la physique. Donc, ça vient de là, si vous voulez. Et moi, dans mon livre, je remets en question la notion de causalité. Je dis, la causalité première, je ne le nie pas.
2: Elle existe.
1: Elle existe, elle est dans les lois de la physique. On peut dire aussi qu'elle est chez Dieu. Hein. Il y a une causalité au départ, mais ensuite, il y a toutes les contraintes qui existent autour de nous qui, en fait, canalisent les choses et oblige les choses à aller dans un certain sens. Et elles ont une vertu causale autant que les lois physiques.
2: Et alors vous allez même encore plus loin en introduisant la notion de auto-organisation. Et là, ce sont des formes de contraintes internalisées, j'allais dire.
1: Alors oui, l'auto-organisation, là, c'est au centre du sujet sur l'origine de la vie, mais c'est aussi ce qui crée tout ce qui est autour de vous. Je vous donne un exemple. Et là, les contraintes ont un rôle important. Je vous donne un exemple. Comment sont nées les chaînes montagneuses de l'Everest, de l'Himalaya ? Eh bien, elles proviennent de la tectonique des plaques, c'est-à-dire qu'il y a des grandes plaques de la croûte terrestre qui bougent, un peu comme des îles, qui flottent, puisque l'intérieur de la Terre est liquide. Et ces plaques, elles se rencontrent. Alors, à l'endroit où elles se rencontrent, ça crée des phénomènes, et c'est à cause des contraintes. La plaque qui se trouve au sud de l'Asie remonte vers la plaque asiatique. Les deux se rencontrent et là, il y a une contrainte. Et la force de mouvement des deux plaques crée la montagne de l'Himalaya. Ça crée aussi les tremblements de terre au Japon. Hein. Il n'y a pas que des contraintes.
2: Donc ça fait 8000 mètres de montagne.
1: Voilà, ça monte à 8000 mètres et c'est dû à des contraintes. Ce sont les contraintes qui se... Et donc... On peut dire, je reprends le terme d'auto-organisation, on peut dire que la création d'une montagne s'organise toute seule à partir des forces de la nature qui font bouger les plaques tectoniques et à partir des contraintes. Et ça, vous pouvez l'appliquer pratiquement à tout. Vous avez, je ne sais pas, la rivière qui ensuite va descendre de la montagne de l'Himalaya. C'est pareil, c'est quelque chose qui s'organise tout seul en fonction des contraintes. Alors l'eau cherche toujours à aller le plus vite vers le bas. Et bon, elle rencontre un caillou, ça la dévie vers la gauche. Elle rencontre un autre caillou, ça la dévie vers la droite. Et c'est la rencontre de toutes ces contraintes qui fait que l'eau va tomber là ou là.
2: Qui fait qu'on avance, qu'on évolue. Et qu'on...
1: Alors il y a un exemple amusant, c'est le Rio Ebro, l'Ebre.
2: Oui, en Espagne, oui.
1: C'est un grand fleuve qui naît tout près de l'Atlantique, à 40 km, je crois, de l'Atlantique.
2: Et qui lui tourne le dos.
1: Et qui lui tourne le dos et qui va se jeter dans la Méditerranée. Et c'est toutes les contraintes que l'eau a rencontrées en descendant qui l'ont mené là, voilà. D'où, de nouveau... la vertu causale des contraintes.
2: Alors, comme l'objet de votre livre est de savoir comment on est passé du minéral au vivant, vous commencez par définir parce que vous entendez par vivant et vous identifiez quatre caractéristiques essentielles de la vie qui permettent de la distinguer du monde minéral. Alors, rappelez-nous un peu les grandes caractéristiques du vivant,
1: oui,
2: alors telles que vous les identifiez.
1: Ça, c'est quasiment obligatoire dans tous les livres sur l'origine de la vie parce que très vite... Quand on déroule ce thème, le lecteur ou l'auditeur va vous dire « Mais attendez, là vous dites qu'on est arrivé à l'être vivant, mais qu'est-ce que c'est que l'être vivant ?» Alors autant commencer par là, et donc c'est un point de passage obligé, définir ce que c'est. Bon, d'abord l'être vivant c'est une machine, c'est-à-dire que c'est tous les êtres vivants consomment de l'énergie, la transforment et à partir de là se développent. Mais il faut une source d'énergie. Bon, pour nous, vous le savez, c'est les aliments et l'oxygène. C'est à partir de là que nous vivons. Donc c'est une machine. La deuxième chose qui est très importante, c'est la reproduction. C'est-à-dire que cette machine est capable de se reproduire. Alors je vous donne cet exemple que j'aime bien. C'est, imaginez, au 19e siècle, on construit une magnifique locomotive à vapeur. Et puis le constructeur dit, vous voyez, cette locomotive, elle sait faire ci, faire ça. Et puis alors, elle a aussi un gros avantage, c'est qu'elle fabrique par elle-même d'autres locomotives. Donc on n'a pas besoin d'usine pour en fabriquer. Elle en fabrique elle-même d'autres. Et ben voilà ce qu'est l'être vivant. Voilà, à partir de là, ben il faut aussi que l'être soit bien défini. Donc un être, il a une frontière. En général, toute la vie que nous connaissons sur Terre, dans toute la vie, la frontière, c'est des membranes. C'est la membrane cellulaire, si vous voulez.
2: Donc il faut que l'être soit individualisé.
1: Individualisé, il faut qu'on puisse le séparer du reste. Et puis, il y a une dernière... un dernier ingrédient fondamental, c'est que quand je parlais de reproduction, il ne faut pas qu'elle soit parfaite. Eh oui, parce que si la reproduction était parfaite, eh bien, tous les êtres seraient identiques, mais ils seraient tous vulnérables. Parce que si tout d'un coup apparaissait un virus du Covid ou quelque chose, bah, tout le monde,
2: grippe,
1: identique, tout le monde, par exemple, mourrait. Alors, il faut qu'il y ait des variations pour que, au gré des incidents de la vie, des contraintes, on revient à ça, hein, qui sont innombrables et qui se présentent devant tout être vivant, et il faut que face à ça, il y ait une diversité. C'est ce qu'a compris Darwin. Hein. C'est vraiment l'essence de la pensée darwinienne. C'est l'existence d'une variété et qui permet l'évolution. Donc c'est le quatrième critère, c'est cela, c'est qu'il y ait des erreurs. On parle aujourd'hui de mutation, il faut qu'il y ait des erreurs dans la duplication, il ne faut pas qu'elle soit parfaite.
2: Alors ce qui différencie le domaine du vivant du monde inerte, c'est notamment sa complexité. On a beaucoup parlé de complexité, et donc la question devient, quels sont les lieux où se développe la complexité ? Alors le philosophe Dominique Lambert a écrit que la vie est une réalité qui se faufile entre l'ordre et le chaos. Et les sciences de la complexité confirment cette approche.
1: Oui, tout à fait. On a fait des simulations sur de la vie, par exemple. On simule sur ordinateur ce que pourrait être un être qui remplit les conditions dont je vous parlais avant et qui, en particulier, puisse se reproduire et subir des variations. Et on s'aperçoit que ce genre d'être qu'on simule ne peut exister pratiquement qu'à la frange entre l'ordre et le chaos. Alors je vais expliquer un peu ce qu'est l'ordre et ce qu'est le chaos. L'ordre, c'est un caillou, voilà. Vous voyez, c'est inerte, un cristal. C'est le meilleur exemple d'ordre. Le cristal, il est parfaitement ordonné.
2: Tout est bien rangé.
1: Tout est bien rangé.
2: Rien ne bouge.
1: Rien ne bouge, il est parfaitement inerte et il ne se passera rien. Voilà, ça c'est l'ordre, l'ordre extrême, hein. Le chaos, bah, c'est au centre du soleil, c'est le feu, et rien ne peut se créer dans ces endroits-là parce qu'ils sont trop tumultueux, turbulents. Il ne se crée rien dans le soleil, d'autre que des volutes qui nous envoient des rayons cosmiques de temps en temps, c'est tout.
2: Donc beaucoup de bruit pour rien,
1: voilà.
2: Comme dirait Shakespeare.
1: Alors en fait, la vie ne peut pas exister dans l'ordre parfait du cristal, impossible. La vie ne peut pas exister dans le désordre complet, le chaos. Elle doit se situer forcément à la frange entre les deux. Et finalement, quand on regarde l'évolution darwinienne, on comprend. Darwin a compris que d'un côté, il y avait une grande stabilité des espèces. Une pomme à l'époque des Romains, c'est la même chose pratiquement qu'une pomme aujourd'hui. Donc l'espèce pomme
2: À au moins 2000 ans,
1: extrêmement stable,
2: voire
1: beaucoup plus.

0: s'aperçoit que il y a très peu de planètes où la vie puisse exister, parce que on a du mal à imaginer la vie sans l'eau. Hein. L'eau joue un rôle absolument crucial. Et il faut donc qu'il y ait de l'eau. Mais l'eau n'existe liquide que dans une plage extrêmement fine, entre 0 et 100 degrés. Vous savez que l'univers se trouve presque au zéro absolu, le froid absolu, à moins 270 degrés.
1: Donc très loin.
0: Donc très froid. Et en même temps, quand vous observez une étoile comme le Soleil, là vous êtes à 5000 degrés. Si vous allez au centre du Soleil, c'est 15 millions de degrés. Donc vous voyez que une frange de 100 degrés, c'est rien du tout.
1: À l'échelle de l'univers.
0: Voilà, et c'est une frange entre l'ordre et le chaos, l'ordre du froid, le chaos de la chaleur d'une étoile. Et cette frange est extrêmement fine, ce qui fait que quand on regarde les systèmes planétaires autour de nous, on cherche des étoiles qui puissent avoir se trouver dans cette frange de température. Et il y en a évidemment très peu.
1: Alors, on va maintenant passer à une question tout à fait intéressante. C'est le moment où, sur Terre, il peut y avoir des zones où la complexité se développe, c'est-à-dire des zones qui soient à la frontière de l'ordre et le chaos. Alors, en avons-nous sur Terre ? Parlons-en un peu.
0: Exactement, il faut trouver cela. Alors, je dirais même avant cela, il faut qu'on trouve une source d'énergie régulière. C'est-à-dire que, je vous disais, l'être vivant est une machine. Une machine à vapeur, elle ne marche que si elle est alimentée en charbon. L'être vivant, pour se maintenir et rester vivant, doit en permanence
1: consommer.
0: Voilà. Moi, en parlant, de temps en temps, je respire. Si je m'arrête de respirer, ça ne dure pas très longtemps. Hein. Donc, ça prouve bien que mon corps a en permanence besoin d'oxygène pour survivre.
1: Et si vous ne mangez pas d'ici quelques jours, ça ne va pas non plus.
0: Exactement. Donc, le besoin d'énergie est, je dirais, permanent. C'est-à-dire que s'il s'interrompt, la vie s'interrompt. Alors, il faut trouver des sources d'énergie qui soient stables. Aujourd'hui, la source d'énergie qui nous anime tous les êtres vivants, elle vient du soleil. Enfin, grosso modo, 99 et quelques pourcents des êtres vivants consomment l'énergie solaire. Soit consomment directement l'énergie solaire, comme les plantes, soit consomment des plantes, soit consomment des animaux qui consomment des plantes, mais in fine, tout vient de l'énergie solaire. Mais il y a 4 milliards d'années, ce n'était pas le cas. La vie est très probablement apparue dans les océans. Et dans les océans, le gros de la surface des océans se trouve dans l'obscurité. Donc on pense...
1: Pas de soleil.
0: Voilà, pas de soleil, pas d'énergie venant de l'extérieur. Par contre, il y a une énergie qui vient de l'intérieur. C'est une énergie chimique. La Terre s'est formée avec un magma à l'intérieur qui est d'une composition chimique différente de l'océan. Et c'est cette différence qui crée une espèce de pile, si vous voulez. Dans une pile, vous avez des échanges d'électrons. Donc, dès que vous rejoignez les deux fils de la pile, vous avez un arc électrique, vous avez des électrons qui cheminent.
1: Qui s'échangent.
0: Voilà. Eh bien, la Terre, c'est pareil. Vous avez, à l'intérieur de la Terre, un milieu qu'on pourrait qualifier comme étant donneur d'électrons. Le terme scientifique, c'est réducteur. Et à l'inverse, vous avez un océan qui est légèrement oxydant. Oxydant, ça veut dire accepteur d'électrons.
1: Prenant des électrons.
0: Voilà. Vous avez donc d'un côté un milieu qui est prêt à donner des électrons et de l'autre côté un milieu qui est prêt à les recevoir. Eh bien, ça crée une pile. C'est tout à fait une pile. Et pour que la pile donne un courant électrique, il faut rejoindre les deux fils. Eh bien, entre le magma qui est à l'intérieur de la Terre, protégé par la croûte terrestre, et l'extérieur qui est l'océan, il faut qu'il y ait des endroits où le courant puisse passer, si vous voulez.
1: Des zones de contact.
0: Des zones de contact entre les deux. Eh bien, il y en a plusieurs. Donc je réponds à votre question, quels sont les endroits où ça peut se produire.
1: Où la complexité peut se développer à la limite de l'ordre et du chaos.
0: Du chaos. Alors vous avez tous les phénomènes volcaniques. Donc c'est vrai que si vous prenez un volcan dans lequel il y a des substances chaudes qui remontent de l'intérieur, des fumerolles, et puis que là-dessus s'ajoute l'eau de la pluie, tout ça crée un milieu où ce qui vient de l'intérieur,

0: La lave peut rencontrer ce qu'il y a à l'extérieur, l'air, les roches et puis la pluie. Maintenant, moi, je ne pense pas que les volcans soient les endroits idéaux qu'il faille retenir parce qu'ils sont trop changeants. Vous voyez, les volcans d'Auvergne, par exemple, se sont éteints. Bon. Eh bien, il faut chercher à des endroits où la source d'énergie soit très stable.
1: Vous savez, continue.
0: Continue, régulière. Et vous savez que la vie, elle se fait à partir de multiples essais et erreurs. Donc il lui faut le temps. C'est très très long, hein, 4 milliards d'années entre...
1: Un gros laboratoire voilà. Qui dure.
0: 4 milliards d'années entre les premières formes de vie et nous, c'est quand même très très long. Mais pourquoi ? Parce que la nature a besoin de temps pour faire des essais, des erreurs, etc. Alors, l'endroit idoine qu'on a trouvé, par hasard, ce sont les cheminées hydrothermales.
1: Alors, c'est quoi les cheminées hydrothermales ?
0: Eh bien, dans le début des années 70, en faisant des recherches pétrolières, on a envoyé des bathyscaphes, des sous-marins, à 4000 mètres sous le niveau de la mer. Et là, vous savez qu'il y a très peu de vie, il n'y a pas grand-chose. On rencontre de temps en temps un poisson avec des dents méchantes. Et puis, c'est à peu près tout. Enfin, c'est un endroit où la vie est très peu développée. Et pourtant, on a découvert des cheminées à certains endroits qui émettent une fumée. Alors, c'est pas une fumée gazeuse, hein, c'est une fumée, c'est de l'eau. C'est de l'eau qui remonte du sous-sol, qui est chauffée par le magma. Et cette eau ressort par la cheminée hydrothermale. Et, grande surprise, on a découvert un écosystème fantastique autour de ces cheminées à 4000 mètres de profondeur.
1: Donc ça fourmille de vie.
0: On a trouvé plein de bactéries à l'intérieur. On a trouvé des vers qui mangent les bactéries. L'an passé, on a découvert un ver de 2 mètres de long qui est caché dans un tube et dans une cheminée hydrothermale. Donc c'est plein de vers qui mangent les bactéries, ensuite c'est plein de crustacés qui mangent les vers, c'est plein de poissons qui mangent les crustacés.
1: Ça ressemble quand même beaucoup à la vie.
0: Et c'est un écosystème complet. Donc on s'est dit, mais c'est extraordinaire, et alors d'où viennent ces cheminées ? Je vous ai parlé des plaques tectoniques tout à l'heure. Ces plaques se déplacent et donc il y a des endroits où elles se rencontrent. C'était l'Everest qui se fabriquait, mais il y a l'inverse. C'est-à-dire il y a aussi des endroits, c'est en fait au centre des océans, il y a des endroits où les plaques se séparent. Si elles se séparent, le magma liquide qui est en dessous a tendance à remonter.
1: Donc l'interstice crée une ouverture.
0: Il y a une ouverture, il y a toutes ces matières qui remontent du sol, du sous-sol et qui se diluent dans de l'eau chaude, ça fabrique ces cheminées, et là il y a une source d'énergie absolument régulière. Pour vous donner une idée concrète, une cheminée ça peut monter à 20 mètres de haut. Et surtout ce qui est important, c'est qu'une cheminée hydrothermale peut fonctionner 100 000 ans. Donc vous voyez que ça laisse beaucoup de temps à la nature pour trouver des formules qui marchent.
1: Et à ce moment-là, donc, ça crée ce que vous appelez une explosion de la diversité des réactions chimiques.
0: Et oui.
1: Donc, ça crée quelque chose
0: d'explosif. Mmh. Absolument. Alors, de quoi vient cette explosion ? Elle vient du carbone. Vous savez qu'il y a 92 éléments. La table de Mendeleïev, on a appris ça à l'école. 92 éléments, l'oxygène, le carbone, l'hydrogène. Et il y en a un, le carbone, qui est très particulier. Et très particulier. Je vous parlais tout à l'heure du milieu réducteur qui est le magma et du milieu oxydant qui était l'océan.
1: L'un donne des électrons, l'autre en prend.
0: Voilà, les donneurs d'électrons, les accepteurs d'électrons. Et ça forme une pile. Eh bien déjà, le carbone a une situation très particulière, c'est-à-dire qu'il est à la fois oxydant, il est prêt à prendre autant d'électrons qu'on lui donne, mais il est aussi réducteur, c'est-à-dire qu'il est prêt à lâcher ses électrons et les donner aux autres. Donc c'est un élément très particulier, et en plus il est capable d'une très très grande variété de combinaisons,
1: de liaisons.
0: Voilà, il est capable de faire beaucoup de liaisons avec tous les autres éléments. Et ça donne une variété indépendamment de la vie. Hein. C'est ce qu'on appelle la chimie du carbone, ou on parle aussi de chimie organique. La variété est immense. Je vous donne un exemple. Vous ouvrez votre armoire à médicaments. Vous allez trouver là-dedans 50 médicaments. Ce sont 50 molécules qui, pour la plupart, sont des molécules de chimie organique qui ont été savamment mises au point dans des laboratoires. Vous en avez 50 sous les yeux. Et elles vous aident à enlever un mot de tête ou à réparer une blessure. Dans la chimie organique, c'est pas 50. C'est 3,5 millions de molécules que l'on connaît aujourd'hui. Le plus grand répertoire de molécules qu'utilisent les chimistes aujourd'hui, c'est 3,5 millions de molécules. Et tout ça à partir du carbone. Ce sont les multiples arrangements d'atomes de carbone entre eux et avec d'autres atomes, l'azote, le soufre, etc., qui font une explosion de molécules.
1: Alors, on a donc parlé des cheminées hydrothermales dans lesquelles la diversité des réactions chimiques entraîne une explosion de la diversité des molécules qui y apparaissent. Et à ce stade, on va faire une pause musicale pour intégrer toutes ces notions avant de continuer. Et vous avez choisi de nous faire écouter Scarborough Fair Canticle de Simon & Garfunkel. Alors, pourquoi ce choix ?
0: Oh ben, c'est simple. Quand j'étais étudiant, j'avais un orchestre de rock and roll, et donc je suis dans la musique des années 70. Alors ça fait rire mes filles parce qu'elles me disent que l'histoire musicale s'est figée dans les années 70. Et c'est vrai que quand je travaille sur mes livres, ben, très souvent j'écoute des musiques des années 60 ou 70, et notamment Simon et Garfunkel.
1: Ben alors on va l'écouter avec vous.

0: Nous sommes en compagnie aujourd'hui de Michel Galiana-Mingo. Nous évoquons avec lui l'apparition du vivant à travers son livre « Du minéral au vivant, sur Terre, la vie devait apparaître » paru en 2025 chez EDP Sciences. Alors nous nous étions arrêtés aux cheminées hydrothermales, ces lieux où la lave surgit entre les plaques terrestres, lieu particulièrement propice à l'explosion de la diversité moléculaire. Alors dans une telle diversité, une telle explosion de diversité, s'opère une sélection. On a donc de l'ordre qui intervient dans le chaos.
1: Oui, alors nous parlions de l'explosion des molécules à partir du carbone. Le carbone est un élément très fertile qui donne énormément de variétés de molécules, des millions. Et c'est ce qu'on appelle une explosion combinatoire, c'est-à-dire que toutes ces molécules se combinent pour faire une immense variété. Mais la vie ne peut pas naître d'une immense variété comme ceci. Il faut bien que quelque chose se sélectionne. Et là, il y a un concept clé qui est celui de catalyse. La plupart des réactions chimiques que vous avez autour de vous peuvent se faire, mais souvent ne se font pas. Je vous donne un exemple. Vous traversez la cour avec un seau d'essence. L'essence, on sait qu'elle explose avec l'oxygène de l'air. Elle explose et c'est très violent. Pourtant, vous pouvez traverser la cour avec un seau d'essence et il ne se passera rien. Il faut qu'il y ait une étincelle ou quelque chose. Eh bien, c'est ça la catalyse. C'est le fait que beaucoup de réactions ne se font que s'il y a un élément extérieur, une étincelle ou un produit qu'on appelle un catalyseur, qui va déclencher la réaction. Alors c'est très important pour la vie parce que ça introduit une sélection. Autrement dit, on parlait d'une explosion de variétés de molécules, mais il y a un phénomène inverse qui sélectionne là-dedans. C'est-à-dire qui sélectionne certaines réactions qui leur permettent d'exister et qui finalement rejettent les autres. Et ça crée une sélection. Alors ce n'est pas la sélection au sens de Darwin, mais c'est déjà une sélection. Vous voyez que l'idée de sélection, elle apparaît déjà au niveau moléculaire, au niveau chimique.
0: Mmh. Et alors dans les quatre critères de la vie que nous avons évoqués tout à l'heure, vous écrivez que la vie est un système incluant des êtres individualisés, c'est-à-dire distincts grâce à une frontière. Donc on va voir que cette frontière est déterminante.
1: Oui, alors là il y a quelque chose de tout à fait extraordinaire, c'est que des bulles de lipides peuvent se former dans l'eau. C'est-à-dire que quand vous avez un milieu assez riche où il y a de l'eau, mais aussi des lipides, c'est les corps gras, il se forme des espèces de bulles. Bon, le phénomène est tout à fait le même que celui du petit enfant à qui vous avez offert un petit tube avec un petit rond en plastique pour faire des bulles. C'est la même chose. Il va souffler là-dedans, ça va faire des bulles. Eh bien, dans l'eau, quand vous avez des lipides, des corps gras, ils forment naturellement des bulles. Alors là, je vous cite un fait historique qui est tout à fait amusant. Le grand spécialiste, ou l'un des grands spécialistes des cellules, c'est-à-dire justement de ces bulles qui se forment, qui s'appelle David Deamer, dit qu'il s'est intéressé à l'origine de la vie à partir d'une anecdote. Un jour, il a pris l'intérieur de la météorite de Murchison. C'est une météorite qui est connue parce qu'elle est tombée en Australie dans les années 60 et qu'on a trouvé une grande richesse de produits à l'intérieur, et en particulier des molécules organiques. Alors il s'est dit, je vais chercher les lipides là-dedans. Alors il a pris quelques grammes qu'il a de la météorite, qu'il a soigneusement écrasé, il a mis ça dans du formol et ensuite le résidu sec, il l'a mis dans de l'eau, il a regardé au microscope. Et que voit-il dans son microscope? Il voit se former des espèces de bulles dans l'eau qui sont lipidiques. Il les voit se former, il les voit grandir, il en voit qui fusionnent comme une prédation, et il en voit qui, atteignant une certaine taille, se scindent en deux. C'est une division cellulaire. Il avait sous les yeux quelque chose de purement minéral, c'est uniquement des lipides dans l'eau, qui se comportaient comme des cellules. Et c'est ce qu'on appelle maintenant les protocellules. Mais ce qui est important de savoir, c'est que ces protocellules, qui n'ont rien de vivant, c'est un phénomène purement physique, des espèces de bulles d'eau qui se forment dans l'eau, est un phénomène totalement physique, naturel. Pour reprendre un terme utilisé tout à l'heure, c'est un exemple parfait d'auto-organisation. Ça s'organise tout seul.
0: Et alors, c'est là qu'intervient la capacité à évoluer, le quatrième des critères de la vie que vous avez retenu dès le départ de votre démarche. Alors, comment ces protocellules évoluent-elles ? Vous parlez d'évolution pré-darwinienne.
1: Oui, parce que là, on n'est pas encore à Darwin. Et ce qu'il faut imaginer, c'est la grande richesse chimique dont je parlais dans les cheminées hydrothermales. Cette grande richesse chimique qui est sélectionnée par la catalyse, hein, donc il y a une sélection. Vous avez donc des molécules de plus en plus complexes qui se forment et qui forment une espèce d'écosystème, mais pas un écosystème d'êtres vivants, un écosystème de molécules, mais de molécules de plus en plus sophistiquées. Eh bien, il faut imaginer à l'époque, quand se forment aussi ces bulles, c'est-à-dire ces protocellules, eh bien automatiquement, dans leur intérieur, elles vont enfermer ces molécules. Et une fois que ces molécules sont enfermées, là vous avez déjà un être individualisé. Et la membrane de lipides qui entoure ces molécules, cette membrane, elle a une vertu, c'est qu'elle laisse passer les petites molécules, mais elle ne laisse pas passer les grosses. Et donc vous comprenez que la complexité peut se développer à l'intérieur.
0: Grâce à cette porosité.
1: Grâce à cette porosité. Et grâce à la porosité, des petites molécules peuvent entrer, ce sont les aliments. Et d'autres petites molécules peuvent sortir, ce sont des déchets. Et là, vous avez déjà ça préfigure un être vivant. Et c'est ce qu'on appelle une protocellule.
0: Alors, votre livre est un livre scientifique. Et la science est en prise ici au sens de science exacte. Mais on y voit apparaître un certain nombre de philosophes. Alors, Aristote, Descartes, qui est d'ailleurs réfuté, Spinoza, mais surtout, et à plusieurs reprises, Kant. Alors, quel est l'apport de Kant dans un sujet comme celui-ci ?
1: Alors, je pense tout simplement que Kant a donné la meilleure définition du vivant. Effectivement, je dénigre un peu Descartes, parce que Descartes, lui, avait l'image d'une machine faite de rouages et qui constituait l'être vivant. Mais ça ne suffit pas. La meilleure illustration de l'image de Descartes, c'est celle de l'automate de Vaucanson, qui est représenté dans mon livre. Vaucanson, au XVIIIe siècle, avait fait un automate en métal. C'était un canard qui barbotait dans l'eau et qui était plein de rouages et d'un mécanisme, si vous voulez. Alors il barbotait, on lui mettait du grain dans l'eau et avec son bec il barbotait là-dedans. Il déféquait même, et donc il donnait l'illusion d'être vivant, et on venait voir cet automate qui était une représentation de la vie. Bon, en fait, c'était pas du tout une représentation de la vie. Il n'y avait aucun lien entre ce qu'il déféquait et ce qu'il absorbait, aucune digestion, rien de tout ça. Bon, c'était un objet pour s'amuser, finalement. Et ça, c'était un peu la représentation de Descartes mécaniste, si vous voulez. C'était un mécanisme. Kant va plus loin. Kant dit « La vie est faite d'éléments qui s'assemblent pour former le tout. » Donc les parties existent pour le tout. Vous reconnaissez là la notion d'émergence dont on parlait tout à l'heure, les molécules qui forment l'orage, qui forment un tout macroscopique. Donc je reprends Kant, les particules, ou les parties, lui disait plutôt les parties, pour en restant vague, mais les parties s'assemblent pour le tout, et les parties existent pour le tout. Ça, c'est la vision de Descartes. Et Kant ajoute, le tout existe pour les parties. Et ça, c'est la causalité descendante dont on parlait tout à l'heure. Donc je reprends la définition de Kant, qui me paraît la meilleure qui a été formulée au cours de l'histoire. Les parties œuvrent pour le tout, et le tout œuvre pour les parties.
0: Alors Kant, c'était il y a quelques siècles, mais vous parlez du Santa Fe Institute qui travaille sur les systèmes complexes et vous précisez que certaines de ces études sont davantage philosophiques que scientifiques. Donc aujourd'hui, cette approche plus large est également utilisée.
1: Oui, je crois que la science a repoussé la philosophie, ou plus exactement le scientisme a repoussé la philosophie en disant la philosophie, bah, c'est finalement du charlatanisme parce que c'est jamais prouvé, c'est du blablabla, etc. Et donc il y a une mentalité qui s'est établie à partir du 19e siècle qui a eu tendance à repousser la philosophie plus loin, à l'ignorer. On s'aperçoit aujourd'hui que dans les sujets les plus difficiles, la philosophie reste indispensable. Quels sont les sujets les plus difficiles ? On a parlé déjà du Big Bang, l'origine de l'univers, l'origine de la vie. On peut parler aussi de la cognition, le cerveau, la conscience. Tout ceci est extrêmement complexe. Et dans ces domaines, nous avons besoin de la philosophie.
0: Alors, toujours de façon plus philosophique, le titre de votre livre, c'est « Sur Terre, la vie devait apparaître ». C'est le sous-titre. Qu'est-ce que veut dire ce « devait » ?
1: Alors ça, c'est très important parce que l'idée dominante depuis des décennies, c'est que la vie est un phénomène extrêmement rare. C'est Jacques Monod qui disait que c'est un phénomène d'une probabilité infiniment petite qui s'est produite. Alors moi, je m'insurge par rapport à ça. Je dis non, si vous regardez le milieu extrêmement fertile des cheminées hydrothermales, si vous considérez les immenses possibilités qu'offre la chimie du carbone, tout ce dont nous avons parlé, eh bien, il existe là-dedans d'immenses possibilités et tout cela, à mon sens, devait amener la vie d'une façon ou d'une autre. Peut-être serait-elle apparue plus tard, peut-être plus tôt, mais elle devait apparaître. C'est ce que je pense, mais je m'inscris un peu en faux. Par contre, quand on dit ça, il faut aller plus loin. Il faut se dire, mais finalement, ok, les conditions qui existaient dans ces cheminées hydrothermales ont permis et devaient permettre la vie, peut-être. Mais d'où viennent-elles, ces conditions ?
0: On déplace la question.
1: On déplace la question plus loin. C'est-à-dire, pourquoi existe-t-il des milieux aussi fertiles ? Pourquoi la Terre est-elle plus fertile ? Et on peut encore aller plus loin. Pourquoi l'univers, avec ses règles et ses lois, est-il aussi fertile ? Et là, on repousse la question de plus en plus loin. Et là, on se heurte bien évidemment à un mystère.
0: Et alors donc, on n'écarte pas du tout la question du Dieu créateur ?
1: Bah, évidemment, parce que moi je ne suis pas croyant, hein, je ne vais pas défendre l'idée divine, mais je pense qu'on ne peut pas l'écarter, parce que on se retrouve avec des questions fondamentales de métaphysique à laquelle la science ne peut pas répondre. Et donc, lorsque je dis pourquoi l'univers est-il ainsi fait, pourquoi est-il aussi fertile, eh bien là, je n'ai pas de réponse. Et c'est là que, bien évidemment, la réponse divine a sa place.
0: D'ailleurs, vous évoquez deux hommes d'église dont les apports scientifiques sont essentiels, en particulier au sujet du Big Bang, Georges Lemaître et Teilhard de Chardin. Alors si nous revenions un peu sur ces deux hommes.
1: Ah ben volontiers. Moi, je suis un grand fanatique du chanoine Lemaître. Je trouve extraordinaire que l'idée du Big Bang soit née dans un esprit d'un ecclésiastique. Je trouve ça extraordinaire. Et il était mathématicien, il avait appris très jeune, pendant la guerre de 14-18, juste après, il avait appris la relativité générale. Enfin, c'était un grand esprit. Et c'est lui qui a eu l'idée du Big Bang et qui a créé les premiers modèles cosmologiques. Donc j'ai une admiration folle pour cet homme. Et en même temps, il était ecclésiastique et il disait... Pour moi, le Big Bang, il ne l'appelait pas le Big Bang, hein, à l'époque c'était l'atome primitif. Pour moi, l'atome primitif est un phénomène naturel, disait-il. Ce n'est pas la création. Il disait, la création, elle a eu lieu avant, elle est d'une autre nature, elle est métaphysique, et ce n'est pas le Big Bang. Et pour enfoncer le clou, il disait, et j'entends étudier le Big Bang par les sciences et non par la théologie. Alors c'est extraordinaire, cet homme a mené à la fois une carrière d'ecclésiastique et une carrière de scientifique, de mathématicien, et il faisait vraiment la part des choses. Alors l'autre qui me fascine, c'est Teilhard de Chardin. Pourquoi ? Parce qu'il est le premier à avoir vraiment conçu qu'il y avait une évolution cosmique. Qui commençait par le Big Bang. Le Big Bang, il savait ce que c'était. La théorie était très récriée à l'époque.
0: Elle avait été posée.
1: Elle avait été posée par le chanoine Georges Lemaître. Teilhard de Chardin le savait, savait qu'il y avait eu un Big Bang. Et toute cette évolution cosmique qui part du Big Bang, qui développe les étoiles, les planètes, qui développe les êtres vivants, qui développe l'homme, les sociétés, etc., jusqu'à nous, c'est une évolution cosmique qu'il est un des premiers à avoir réellement embrassée. Alors évidemment, lui, en tant qu'ecclésiastique aussi, disait, je vois derrière un grand projet divin. Et là, moi, je respecte totalement cette opinion. C'est vrai que quand on regarde toute cette évolution, on se dit, mais comment tout ça a pu se faire tout seul par des règles physiques et un mélange de règles physiques et de hasard? Eh bien, oui, il peut. On arrive facilement à l'idée qu'il y a un projet divin derrière tout cela.
0: Alors, on vient de parler de Georges Lemaître et de Teilhard de Chardin, mais y a-t-il une autre personne qui vous fascine? Et je crois bien que ça pourrait être Alexander Humboldt.
1: Oui, tout à fait. Alexander Humboldt, je dirais pour deux raisons. D'abord, il est probablement l'un des derniers savants qui était capable d'embrasser toute la science de l'époque.
0: Un esprit universel.
1: L'esprit universel, il est probablement le dernier. Et l'autre raison pour laquelle je pense souvent à lui, c'est parce que c'est l'inventeur de l'écologie. C'est celui qui a réellement conçu cette complexité du vivant et qui a compris les implications qu'elle pouvait avoir. Et ça, c'est extrêmement moderne.
0: Alors, vous venez à plusieurs reprises sur la question de la vie ailleurs dans l'univers. Alors, est-ce que pour vous, il y a des chances que la vie existe dans cette frange très étroite entre ordre et chaos dans le cosmos?
1: Oui, alors si je dis la vie devait apparaître, c'est-à-dire que je vois un déterminisme dans la vie, je dis elle devait apparaître. Vous savez, Démocrite disait tout sur Terre, partout dans le monde, dans l'univers, provient du hasard et de la nécessité. Le hasard et la nécessité, c'est assez proche du concept du chaos et de l'ordre, hein. L'ordre, c'est la nécessité, c'est ce qui est déterministe.
0: Et le chaos, c'est le hasard.
1: Hein. Donc on est dans la même idée. Eh bien, moi, je situe la vie plus du côté de la nécessité, c'est-à-dire plus du déterminisme. Je dis, il y a un déterminisme qui devait mener à la vie. Peut-être une autre forme de vie, peut-être ailleurs, peut-être différente. Donc si je dis ça, je réponds à votre question, forcément, je me dis, la vie existe ailleurs. Seulement, quand je vois la spécificité des conditions qui ont existé sur Terre, notamment dans les cheminées hydrothermales, je me dis qu'on va quand même avoir du mal à trouver ça ailleurs. Hein. Aujourd'hui, on connaît...
0: Il faudra beaucoup de conditions.
1: Voilà. Et puis, ne serait-ce que cette condition que l'eau liquide existe, bon, déjà, ça restreint énormément les endroits. Nous avons aujourd'hui découvert à peu près 7600 exoplanètes, c'est-à-dire dans des systèmes solaires différents. Nous en connaissons, et elles sont identifiées, on leur a donné un nom, nous connaissons 7600 planètes. Eh bien, pour l'instant, aucune trace de vie.
0: Nous restons face à la question, puisque la vie reste à la fois improbable et mystérieuse, pour reprendre vos propres termes. Avec Michel Galliana-Mingo, nous avons évoqué l'apparition du vivant à travers son livre « Du minéral au vivant ». Sur Terre, la vie devait apparaître, paru en 2025 chez EDP Science. Merci Michel Galliana-Mingo de nous avoir fait envisager ces questions complexes de l'origine de la vie sur Terre en nous cramponnant à la simplicité. Merci de nous avoir fait réfléchir à la création, merveille de la vie.
1: Et merci de m'avoir permis de m'exprimer devant vos micros.

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4: Cinq mois de guerre en Iran et des stocks d'armement qui s'amenuisent. Aux États-Unis, l'inquiétude pointe, mais le président dément ces informations alarmantes. La secrétaire de la Défense a écrit aux entreprises du secteur pour les encourager à accélérer leur production d'armes. Le détroit d'Ormuz toujours bloqué et Téhéran ne cède pas sur ses positions. Alors que les négociations s'embourbent, les répercussions du conflit se font ressentir en Irak, plongé dans une grave crise économique et sociale. Nouvelle violation du cessez-le-feu entre Israël et le Liban. Les bombardements de ce week-end compromettent le maintien des négociations. Beyrouth menace de boycotter la prochaine rencontre prévue en septembre.
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4: Avant de développer ces titres, retour sur le prochain voyage du pape en France du 25 au 28 septembre. Les évêques de France exhortent les paroisses à porter cette visite dans la prière. À l'occasion de la célébration de l'Assomption le 15 août, une intention particulière sera proposée lors de la prière universelle et un message sera lu à la fin. Que le voyage apostolique du pape Léon XIV porte des fruits abondants et heureux pour l'Église, notre pays et le monde, écrivent les évêques français. Augustine Insta.
6: Oui Cécile, dans toute les paroisses de France ce 15 août. Une intention de prière sera consacrée au voyage du pape Léon XIV. Le souverain pontife se rendra notamment à Paris, Saint-Denis, Lourdes et Metz, ainsi qu'à l'UNESCO. Puis les évêques de France, la venue du Saint-Père est avant tout un événement spirituel. À l'occasion de la messe de l'Assomption qui marque l'anniversaire de la consécration de la France à la Vierge Marie, les fidèles sont donc invités à prier pour que ce voyage soit une source de grâce pour l'Église, les habitants de la France et au-delà. Intitulée « Pour que le monde ait la vie », cette prière demande à Dieu de préparer les cœurs à accueillir le pape avec joie et confiance. Elle invite également chacun à devenir artisan de justice, de paix, d'unité et de dialogue. La supplique proposée par les évêques, qui peut être récitée ensemble, en famille, en paroisse, en communauté, s'achève par une invocation à Notre-Dame et au sein de France afin que le voyage du pape porte des fruits pour l'Église de France et le monde. Fortifie notre foi, affermit notre espérance, stimule notre charité, peut-on lire. L'épiscopat français voit enfin dans ce voyage l'occasion pour Léon XIV de confirmer les fidèles dans la foi et de les encourager à prendre part à l'annonce joyeuse de l'Évangile.
4: Augustine Asta, notez que les inscriptions pour les temps forts du voyage du pape sont ouvertes depuis midi. Elles ne sont pas obligatoires, mais fortement recommandées. À la une de l'actualité internationale, la guerre au Moyen-Orient qui se poursuit sur tous les fronts. Après cinq mois de guerre en Iran, les stocks états-uniens de munitions et notamment de certains missiles sont au plus bas. Si Donald Trump dément fermement ces informations, certains membres du département de la défense, eux, s'en inquiètent. Un courrier a d'ailleurs été adressé aux entreprises du secteur de l'armement pour les encourager à accélérer leur production. Correspondance à New York de Gwendal Lavina.
7: La lettre révélée par le Washington Post est signée par Steve Feinberg, le secrétaire adjoint à la Défense. Il demande aux entreprises de présenter dans les 3 semaines des solutions pour, je cite, « réduire drastiquement les délais de livraison d'armes et donc accélérer leur production ». Selon plusieurs rapports, les chaînes d'assemblage tournent pourtant déjà à plein régime. Des cycles de développement de plusieurs années ne sont pas tenables, écrit encore Steve Feinberg. Ces derniers mois, le Pentagone a signé plusieurs partenariats avec des géants du secteur de l'armement, mais aussi des start-up pour démultiplier ses capacités d'approvisionnement. Et il y a urgence. Lors du premier mois de la guerre contre l'Iran, les États-Unis ont tiré plus de 1000 missiles Patriot. Depuis le début du conflit, leur nombre est passé de 2200 à environ 800 et il faudrait 2 ans pour revenir au stock d'avant-guerre, au rythme de production actuel. Même chose pour les Tomahawk et les TAD. Publiquement, Donald Trump assure pourtant que les armées ont suffisamment de munitions, mais selon ses proches, ce sont bien les inquiétudes sur les stocks qui ont conduit le président a écarté tout nouveau bombardement massif de l'Iran. Gwendal Lavina, New York, Radio Vatican.
4: L'Iran, qui maintient toujours fermé le détroit d'Ormuz et exige des États-Unis qu'ils acceptent toutes les conditions pour sa réouverture. Le blocage de ce passage vital pour le commerce mondial d'hydrocarbures a des conséquences catastrophiques pour la région, et notamment en Irak, victime de la chute drastique de ses exportations de pétrole. Retard de paiement de salaire, détérioration des hôpitaux, l'Irak s'enfonce dans la crise financière. Les précisions à Bagdad d'Anne-Sophie Lemoff.
8: Depuis le début de la guerre au Moyen-Orient, le pays dont l'économie repose à 90% sur la rente pétrolière a perdu plus de 40 milliards de dollars de revenus. L'Irak, qui exporte en temps normal 3,5 millions de barils de brut par jour, se voit contraint d'arrêter la production dans la plupart de ses champs pétrolifères et de limiter ses exportations aux itinéraires via la Turquie et la Syrie voisine, soit une baisse de 90% de ses exportations de brut. Dans de telles circonstances, difficile pour l'État de couvrir les énormes dépenses publiques, incluant la rémunération des fonctionnaires. Salaires payés en retard, dégradation du pouvoir d'achat, coupures budgétaires, l'économie vacille au risque d'attiser la colère sociale. Le conseiller financier du Premier ministre a expliqué que la stratégie du gouvernement devrait s'articuler autour de la réorganisation des priorités budgétaires, du report des dépenses non essentielles et de la gestion des liquidités disponibles afin de garantir le versement des salaires. À Bagdad, Anne-Sophie Lemoff pour Radio Vatican.
4: Allié des États-Unis, Israël a pourtant rejeté hier le plan de Washington pour Gaza. Une feuille de route acceptée par le Hamas, mais irrecevable pour l'État hébreu. Le premier ministre israélien conditionne le retrait de son armée au désarmement complet du mouvement islamiste palestinien. Ce rejet de Benjamin Netanyahou l'éloigne de son allié Donald Trump, mais il entend par là contenter sa base électorale avant de délicates élections législatives en octobre. Nous vous en parlions dans notre dossier ce matin. Le village chrétien de Taïbé en Cisjordanie subit depuis des mois la pression grandissante des colons israéliens. Intimidation et occupation de leur terrain poussent les chrétiens à quitter leurs habitations et villages. Et bien ce matin, l'armée israélienne a temporairement déclaré la ville de Taïbé zone militaire fermée aux Israéliens. Des soldats de Tsahal ont été déployés. Cette décision vise à protéger les citoyens de la région et maintenir l'ordre selon un communiqué transmis par les forces armées. Retrouvez notre entretien avec le père Bachar Fawadleh, le curé de Taïbé, sur notre site internet vaticannews.va. Autre front de ce conflit, l'armée israélienne a poursuivi ce week-end ses bombardements sur plusieurs régions du sud Liban, ainsi que des dynamitages à grande échelle d'habitations résidentielles. Face à ces violences, à ces violations du cessez-le-feu, des médias libanais indiquent que Beyrouth menace de ne pas participer au prochain tour de négociations prévu en septembre à Rome. Les explications sur place de Paul Khalife.
9: L'artillerie israélienne a tiré des dizaines d'obus sur des localités situées dans différentes zones du Liban Sud, en dehors de la zone tampon de facto qu'elle a établie sur 600 km². Des bombes incendiaires larguées par des drones dans le sud de la plaine de la Beka ont provoqué d'importants incendies dans des régions boisées et montagneuses. Des obus d'artillerie et des barils d'explosifs lancés par des drones ont ciblé les hauteurs de Ali Taher au sud de Nabatieh. Israël affirme que des dizaines de combattants du Hezbollah sont retranchés dans des tunnels creusé dans ces collines stratégiques qui surplombent le Liban Sud. L'armée israélienne a aussi procédé au dynamitage d'habitations résidentielles et d'autres bâtiments dans au moins 4 localités. Les puissantes explosions ont été entendues dans tout le Liban Sud. Ces destructions ont eu lieu dans des régions situées aussi bien à l'intérieur qu'à l'extérieur de la zone tampon de facto établie par Israël. L'armée israélienne s'en est également pris à l'armée libanaise, dont l'un des véhicules a été endommagé par des tirs de mitrailleuses. L'attaque s'est produite non loin de la localité frontalière de Khiam, proposée par le Liban comme prochaine zone pilote qui devrait être remise à l'armée libanaise. Paul Khalife, Beyrouth, RFI pour Radio Vatican.
4: Un mois de juillet exceptionnellement chaud, des records de température ont été enregistrés dans 33 pays, principalement au Sahel et en Amérique latine, en plus de la France et l'Espagne en Europe. Une analyse du programme européen Copernicus. Vagues de chaleur à répétition, sécheresse généralisée et incendies dramatiques. Quelques 900 millions de personnes ont été affectées. Enfin, un mot pour vous, chers auditeurs, vous invitez à nous écrire, à nous faire part de vos retours sur nos journaux de Radio Vatican. Écrivez-nous par mail à français@vaticannews.va ou bien par message sur notre page Instagram vaticannews-fr. Merci d'avance. Et c'est la fin de notre journal. Merci pour votre fidélité. Prochain rendez-vous avec l'actualité en français demain matin, 8h30, heure de Rome. Ce sera avec Alexandra Sirgan. D'ici là, retrouvez toutes nos informations sur notre site vaticannews.va. Je vous souhaite à tous et à toutes une excellente journée.

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1: C'est Denis Charbonnier avec vous aujourd'hui dans Comme une planète pour braquer les projecteurs sur une initiative née en Charente en 2015, la recyclerie Avril. Avril, 5 lettres pour artisanat, valorisation, récupération, insolite et locale. Cette recyclerie est née pour permettre d'agir ensemble, créer de la convivialité, de la sociabilité, des emplois, préserver les savoir-faire locaux, promouvoir le développement durable, vivre son idéal et transformer le monde. Je n'invente rien, c'est la devise de cette recyclerie. Avec nous pour en parler, je reçois Fanny Rondeau. Bonjour.
2: Bonjour.
1: Alors, vous êtes la responsable de cette recyclerie Avril, qui a un long passé déjà maintenant.
2: Oui, tout à fait. En fait, on a créé la recyclerie en 2015, donc ça va faire 11 ans au mois d'avril, dans quelques jours. On a commencé sur la commune de Rouillac. On était à Saint-Cybardeau au départ, puis à Rouillac. Et on a ouvert un deuxième établissement à Gonpontouvre l'année dernière, toujours en avril, proche de Grand Angoulême, dans un lieu qui s'appelle Plan B, qui est dédié au réemploi.
1: Qu'est-ce que cette recyclerie, précisément ?
2: L'esprit des recycleries, c'est de préserver les ressources naturelles en captant les objets dont les gens ne veulent plus, soit sur les déchetteries, soit en don direct, pour les revendre à moindre coût, les réparer ou les donner. Voilà. L'idée, c'est que vraiment, on prélève des objets qui étaient destinés à la poubelle et on équipe les gens, tout un chacun, avec des objets à moindre coût. Ça permet aussi de créer des emplois et de faire de la sensibilisation.
1: Oui, parce que l'idée, c'est au départ de partir d'un déchet, quelque chose qu'on va vous donner, mais c'est d'en faire aussi quand même une économie circulaire.
2: Ah oui, tout à fait. Nous, la plupart des objets que les gens nous donnent, ils sont réutilisables en l'état. Donc en fait, il y a un gros travail évidemment de tri, de nettoyage, de vérification. Mais après, la plupart du temps, une cuillère reste une cuillère, un jean reste un jean. Mais il est remis dans un cycle. On sort de l'économie linéaire, qui est un peu la plaie, j'ai envie de dire, de nos sociétés, pour revenir à une économie circulaire. Et ça nous permet, nous, de créer des emplois, payer nos charges, payer des partenaires, etc. etc.
1: Vous avez beaucoup d'emplois, alors ?
2: Maintenant, on est 13 salariés sur les deux établissements. Ouais. Et on court encore, donc peut-être que un jour on sera encore plus nombreux. Alors après, on applique au sein de la recyclerie un peu les mêmes règles de solidarité qu'on espérerait voir partout dans le monde, mais c'est-à-dire qu'on est plutôt sur une équité salariale, on n'a pas des très gros salaires, mais on est très fiers d'être une belle équipe maintenant.
1: C'est-à-dire avec autant de femmes que d'hommes, avec des
2: égalités de salaire. On a plus de femmes que d'hommes, mais par contre, on essaye de tendre vraiment à l'équité salariale. Pour nous, c'est important.
1: Ça fait partie de cette idée de bien commun.
2: En tout cas, ça faisait partie des choses déontologiques dont on voulait se doter, mon compagnon qui est le cofondateur et moi. On avait été dans des milieux privés où il y avait des différentiels de salaire qui parfois nous paraissaient assez démentiels. Et donc, on voulait changer un peu ça, en tout cas dans notre nouvelle vie.
1: Alors là, vous parlez de métier, mais est-ce qu'au départ, en 2015, quand vous avez créé cette recyclerie, l'idée c'était là de faire vraiment... de cette action-là de recycler un emploi où c'était une idée solidaire pour venir aider, pour éviter de jeter.
2: On n'avait pas du tout imaginé, mon compagnon et moi, qu'on allait faire ça comme métier. On était tous les deux intermittents du spectacle, on faisait des films, ça marchait plutôt bien, on gagnait bien notre vie. Mais c'est comme on avait des grandes périodes entre les tournages où on ne travaillait pas et on retapait une maison, on s'est dit non mais là c'est pas possible, alors la déchetterie presque tous les jours, de voir ce qu'il y avait dans l'ébène. Donc on s'est dit on va concrétiser notre engagement en montant une petite association et où on va dans notre village, le village de mon enfance, réouvrir une grange où les gens pourront échanger des objets ou les payer pas cher, etc. Et puis en fait, très vite, ça s'est emballé en fait. Donc au bout d'un an, la grange était pleine, on a repris le café du village, on a réouvert le café était plein tout le temps. Et donc là, on s'est dit, il faut que l'un de nous deux arrête de partir en tournage. Oui. Et puis après les deux, et puis après on a recruté des gens. Et voilà, c'est comme ça qu'on arrive au bout de 10 ans à être 13 et avoir deux grandes, grandes boutiques. On a bien choisi notre moment pour déménager de notre petite grange au grand local qu'on a en ce moment à Rouillac, c'est qu'on a déménagé pendant le Covid, donc on était tout seul pour faire les travaux, c'était terrible. Mais bon, ça, en même temps, ça nous a permis d'avoir du temps.
1: Oui, comme pour beaucoup, voilà. Le Covid a été un moment où on s'est reposé la question. Oui. En fait, vous l'étiez posé avant vous-même.
2: On se l'était posé, mais ça a vraiment confirmé ce moment où on allait travailler, où il y avait des chevreuils qui traversaient la route, on s'est dit waouh, ok, ça va très vite quoi. Donc en fait, on peut, par la force de l'action, un peu changer notre monde quoi. Et ça, c'est vraiment ce que j'encourage les gens à se poser comme question, c'est comment ils peuvent s'engager. Il faut être acteur de sa vie.
1: Vous avez parlé d'objets, d'habits, puisque vous parliez de jeans tout à l'heure, mais est-ce que vous faites de la recyclerie aussi un lieu de réparation d'électroménager, par exemple ?
2: Alors, nous, on répare pas l'électroménager parce qu'on n'a pas les compétences, on le teste simplement. Après, on a comme partenaire sur le site à Plan B l'association Envie. Et eux, pour le coup, ils ont des ateliers extrêmement bien faits avec plein de gens qui travaillent en réinsertion en plus sur ce lieu-là. Donc on leur envoie l'électroménager qui n'est pas fonctionnel. Et eux le réparent ou récupèrent les pièces pour en réparer d'autres.
1: D'accord. Et vous faites de l'insertion aussi ?
2: Non, nous on est vraiment une structure d'emploi pérenne. Voilà, donc on essaye au maximum d'avoir des CDI, des gens en CDI.
1: Des gens en CDI pour que ça perdure.
2: Voilà, tout à fait. L'idée, ouais, c'est que les gens puissent vraiment se projeter sur le long terme et vivre de leur métier, quoi.
1: Qu'est-ce que ce que vous proposez peut changer concrètement si c'était reproduit à grande échelle, je ne sais pas.
2: Ah bah, déjà, je pense qu'en fait, on n'a rien inventé. Je pense qu'on revient à quelque chose qui, dans les générations passées, moi je pensais à ma grand-mère, on gardait beaucoup les choses, il y avait beaucoup de transmissions intergénérationnelles, on réparait beaucoup plus. Donc finalement, on n'a rien inventé. L'idée, c'est de sortir un peu de cette surconsommation. En fait, on est surtout des consommateurs et d'aller vers une consommation un peu plus consciente. Voilà. Et peut-être privilégier d'abord la seconde main. Donc ça veut dire quoi ? Ça veut dire que les biens sont a priori moins chers que le neuf, ça c'est ce vers quoi il faudrait tendre. Ils sont beaucoup plus vertueux écologiquement, c'est-à-dire qu'on ne préserve pas de nouvelles ressources naturelles pour fabriquer des objets puisque l'objet existe déjà. Et en termes d'économie, ça permet de créer, comme on disait précédemment, des emplois locaux qui ne sont pas délocalisables. Donc c'est des gens qui travaillent ici, qui vont créer de la richesse ici, qui vont acheter leur pain ici. Donc voilà, vraiment, on recentre un peu l'économie dans une zone plus serrée.
1: Et alors, vous étiez, vous l'avez dit au début, la première recyclerie Avril est née à Rouillac, c'est-à-dire en pleine zone rurale, hein, au nord-ouest d'Angoulême.
2: Tout à fait.
1: La population, là, est beaucoup moins importante que la recyclerie que vous avez ouverte sur Gompantouvre, en plein Grand Angoulême. C'était une nécessité de se rapprocher de la population pour éviter des déplacements aussi
2: L'idée, toujours pareil, c'est d'éviter trop de transports, etc. Donc, on n'a pas du tout déménagé notre première recyclerie en milieu rural, elle existe toujours. L'idée, c'était de doter Angoulême, qui pour l'instant n'avait pas de recyclerie associative. Alors, il y a Emmaüs qui fait un très beau travail, hein, mais nous, on voulait en créer une autre. Et en fait, on s'est rendu compte que ça correspondait vraiment à un besoin. Et dans un monde idéal, il y aurait une recyclerie pratiquement associée à chaque déchetterie. Qu'il y a beaucoup de choses à prélever aussi sur les déchetteries. Il y a un énorme travail que nous on fait pas encore parce qu'on l'équipe est pas assez nombreuse. Mais dans les bennes de déchetteries, il y a encore beaucoup de choses qu'on pourrait sauver.
1: Est-ce que le particulier, au lieu d'aller jeter, pourrait lui-même essayer de retrouver cet esprit de recycler, de réparer, de transmettre auprès de sa famille ou de ses amis?
2: Bien sûr, mais je pense qu'il y a plein de gens qui le font. On l'a constaté, nous, à Rouillac, que quand on a ouvert la recyclerie, il y avait plein de gens qui gardaient plein de choses. Après, c'est compliqué parce que vous voyez bien dans le monde dans lequel on est, il y a beaucoup, beaucoup de publicité sur la mode, etc., etc. Et du coup, les gens sont vraiment tentés d'être à la mode vestimentairement, mais aussi maintenant en déco. Donc, ça crée des dérives comme la fast fashion ou la fast déco où faut changer tout son intérieur tous les 3 ans parce que les couleurs sont plus à la mode et tout. Donc, on est un peu dans des injonctions paradoxales où on est tous conscients qu'il faut faire attention à notre planète et à notre porte-monnaie par la même occasion. Et en même temps, on est poussé à être dans quelque chose qui va de plus en plus vite et qui nous pousse à consommer de plus en plus. Mais les gens sont quand même conscients. Nous, on est assez optimistes, en fait, de ce qu'on arrive à faire ici avec les gens. Nous, on vit que grâce aux dons des gens et à ce que les gens veulent bien venir acheter chez nous. Donc, on se rend compte que les gens sont contents. Puis, on a aussi une fonction un peu cachée qui est la fonction lien social. C'est-à-dire qu'on est certes une boutique, mais une boutique un peu différente où les gens peuvent passer un grand moment, où on discute, on a des petits cafés associatifs où les gens peuvent rester longtemps. Et ça, on se rend compte que les gens ont besoin de ça aussi.
1: Ça fait partie du bien vivre ensemble.
2: Tout à fait, tout à fait.
1: Mais est-ce que les gens viennent, est-ce qu'on se sert de votre recyclerie vraiment pour se débarrasser d'affaires? Ensuite, c'est vous qui jetez les choses les moins réparables?
2: Alors ça, on essaye de l'éviter au maximum, parce qu'évidemment, la manutention ou le tri pour rien, malgré tout, on est quand même dans une notion de rentabilité, dans la mesure où il faut payer les salaires. Donc on fait beaucoup de pédagogie au niveau des dons. Voilà, donc parfois les gens sont surpris, parce qu'on leur dit bah ça on va pas le prendre, donc on essaie d'expliquer pourquoi, de vraiment bien expliquer la différence entre une déchetterie où les objets vont être récupérés pour la matière et nous une recyclerie où vraiment on va essayer de réemployer l'objet pour son usage premier. Donc voilà, mais globalement on peut se dire que nous on a à peu près 70% de ce qui rentre à avril qui est réutilisé, réemployé. Donc on jette très peu et vraiment poubelle noire. On jette 3%, je crois.
1: Oui, d'accord. Oui.
2: Ouais.
1: Donc, c'est-à-dire que les gens qui viennent donner sont conscients, effectivement, de la nécessité de remettre, de recycler.
2: En tout cas, comme ils nous donnent vraiment de la main à la main, il y a quand même une notion vraiment presque de cadeau, de don. C'est vraiment dans l'esprit vraiment du don. Et ils font plutôt attention à ce qu'ils nous amènent, oui. Je pense.
1: Mais ce sont les mêmes que vous voyez régulièrement? Il y a une espèce d'habitude qui s'est créée depuis 2015?
2: Il y a un peu de tout. Il y a les gens qui viennent régulièrement donner un petit truc, comme je vous disais, pour créer le lien, de la même façon qu'ils viennent acheter un petit truc ou juste prendre un café. Après, il y a des gens qui sont là de façon très ponctuelle, malheureusement, souvent autour de problèmes familiaux, drames familiaux, du style un dessert, des parents n'est pas, donc ils vivent des maisons entières. Donc là, on a des contacts moins fréquents, c'est des gens qui habitent ailleurs. Mais non, les gens, en tout cas sur Rouillac, sur Gonpontouvre, on a moins de recul, mais sur Rouillac, c'est des gens qui nous connaissent et qui commencent par passer à la recyclerie avant d'aller en déchetterie ou qui commencent par passer à la recyclerie avant d'aller dans un commerce traditionnel. Ils viennent voir d'abord chez nous si on a ça et après, ils vont aller dans un commerce traditionnel. Donc oui, c'est vraiment rentrer dans le circuit, dans le schéma mental des gens.
1: Alors, c'est un schéma mental qui peut peut-être évoluer aussi, parce que vous avez parlé à l'instant des familles qui vont vider une maison suite à un décès. Est-ce qu'aujourd'hui, on pense à ça suffisamment? C'est-à-dire ne pas laisser à ses enfants une maison pleine de choses qui ne servaient plus et qui pourraient servir encore, et d'aller chez vous, d'amener régulièrement les choses qu'on n'utilise plus plutôt que les stocker, ce serait une façon de vivre plus durablement?
2: Sans doute, après on est quand même là sur la fin d'une génération qui a parfois vécu la guerre ou l'après-guerre, où du coup la notion de posséder des objets manufacturés, c'était vraiment hyper important. Là, on se rend compte quand même qu'on a, nous, affaire, notamment sur les générations un peu plus jeunes qui fréquentent les recycleries, hein, donc c'est une population un peu ciblée, ils consomment beaucoup moins. Donc je pense qu'on est sur des gens qui sont un peu minimalistes, qui reviennent à une espèce de sobriété. Donc ça aussi, c'est assez encourageant pour nous de voir ça.
1: Ça veut dire que votre matière première va venir à manquer bientôt?
2: Dans un monde idéal, il n'y a pas de recyclerie, il n'y a pas de déchetterie, mais bon, on n'y est pas.
1: Alors à vous écouter, Fanny Rondeau, je vous invite tout le monde à être un peu acteur de sa vie, à faire en sorte de réfléchir à nos actes d'achat, de penser au recyclage. Être acteur de sa vie, est-ce que c'est la phrase qui vous tient à cœur aujourd'hui, être acteur de sa vie ou...
2: Oui, je pense que vraiment la force de l'action peut changer peut-être pas le monde, mais en tout cas le monde autour de vous. Quand on fait des actions positives, je suis persuadée que les gens le ressentent et ça a une influence positive sur eux.
1: Et alors vous regrettez le monde du cinéma aujourd'hui ?
2: Pas vraiment. Je regrette parfois le côté créatif et l'adrénaline, parce que c'était des temps très courts et très intenses. Mais je pense que ce qu'on fait aujourd'hui a plus de sens, oui. Sans jugement de valeur, c'était super de faire des films, et il y a plein de gens qui que ça élève de voir des films, pour qui le divertissement est important, et peut-être qu'un jour je retournerai faire des films. Mais pour l'instant, en tout cas, je pense que je suis au bon endroit.
1: Merci beaucoup Fanny Rondeau d'être venue jusqu'à nous pour parler de cette recyclerie Avril.
2: Merci de m'avoir invité. Merci beaucoup.

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2: Bonjour à toutes et à tous, c'est Denis Charbonnier avec vous pour cette émission Parole de solidarité. Aujourd'hui, on va parler d'un sujet qui concerne de très nombreux étudiants, l'accès à une alimentation digne, de qualité et à petit prix. Sur notre territoire, une épicerie sociale et solidaire portée par le pôle image Magélis et l'association étudiante SCUC permet aux étudiants des campus universitaires de Charente d'acheter des produits alimentaires, d'hygiène et d'entretien seulement 10% de leur prix grand public. Et surtout, nous allons mettre en lumière aujourd'hui une action concrète, simple et solidaire de lutte contre le gaspillage alimentaire avec les bols étudiants, des

0: chaud, accessible à tous les étudiants, sans condition, pour 50 centimes seulement. Pour en parler, j'ai le plaisir d'accueillir Marie-Noël Laurenceau, bonjour. Marie-Hélène Huc, bonjour. Isabelle, salariée du SCUC, bonjour. Et Magali, étudiante bénéficiaire de ce dispositif. Merci à vous d'être avec nous aujourd'hui pour Parole de Solidarité. Alors, Marie-Hélène Huc, le SCUC, on en parle régulièrement dans cette émission Parole de Solidarité, comme l'épicerie sociale et solidaire. Mais pour ceux qui nous rejoindraient à l'instant, on peut rappeler ce que c'est cette épicerie sociale et solidaire.
1: Oui, cette épicerie, en fait, elle existe depuis, en convention partagée avec le Magélis. Elle existe depuis 2019, dans cet espace mis à disposition par le Pôle Magélis, qui est sur le bâtiment du Nil. Voilà, donc c'est un des services offerts par le SCUC aux étudiants pour leur permettre d'accéder à une alimentation moins chère par rapport à des budgets contraints. Donc autant, Marie-Noël, vous l'avez rappelé aussi en introduction, les bols repas solidaires sont ouverts à tous les étudiants du campus avec l'objectif de lutte contre le gaspillage alimentaire derrière. Mais l'épicerie par contre est ouverte, c'est une épicerie sociale, donc la condition c'est de répondre à des critères donc économique, voilà. Hein, donc tous les étudiants n'y ont pas accès.
0: Mais une grande partie quand même.
1: Alors aujourd'hui, on a 285 étudiants qui sont inscrits à l'épicerie. On sait que alors beaucoup, 70% sont des étudiants du pôle image. Donc on arrive moins à toucher les étudiants du campus de la Couronne. Parce que l'épicerie est un peu éloignée.
0: Oui, il y a bien 10 kilomètres entre les deux quand même.
1: Voilà,
0: oui,
1: donc ouais. Ils ont des contraintes d'emploi du temps qui font que c'est pas forcément aussi facile que pour les étudiants du pôle image. Voilà. On sait aussi qu'il y a des étudiants qu'on aurait besoin mais qui n'osent pas franchir la porte considérant qu'ils sont peut-être pas légitimes et que manger un peu de vache enragée quand on est étudiant, ça fait partie du parcours initiatique d'un étudiant. Nous, on sait que non. Hein, et puis, on sait bien que les chiffres nationaux montrent que 16% des étudiants sont en réelle difficulté pour manger. Donc c'est pour ça aussi qu'on a souhaité développer les bols repas, parce que y a des étudiants peut-être qui viennent plus facilement sur ce type d'offre. Là, les étudiants, ils passent commande de leur bol. Hein, c'est-à-dire que on voudrait pas gaspiller au final, quoi, fabriquer des bols repas, les mettre à disposition, et puis qu'il n'y ait pas de commande derrière et qu'il n'y ait pas d'étudiants.
0: Marie-Noël, c'est vous qui vous occupez plus spécifiquement de la mise en place de ces bols pour les étudiants au SCUC, l'association Service Culture des Campus Universitaires de la Charente. Est-ce que vous pouvez nous en parler un petit peu ?
2: Les ressources proviennent essentiellement des cantines scolaires, notamment Marguerite de Valois. Et on reconditionne, ou ils reconditionnent pour nous, des bols qui sont par la suite distribués aux étudiants le jour même. Bols alimentaires, les étudiants peuvent en prendre deux maximum, soit une entrée, un plat, soit deux entrées, soit deux plats. Et puis... nous, on va donc récupérer les bols à Marguerite de Valois. Souvent, on reconditionne les surplus qui restent. Et voilà, ça permet aux étudiants d'avoir une alimentation équilibrée, au moins un ou deux plats dans la semaine. Voilà, donc cette lutte contre le gaspillage alimentaire a quand même un enjeu donc social. Ça permet d'aider les étudiants quand des revenus alimentaire faible. Ça a un enjeu aussi économique, la lutte contre le gaspillage, parce que la nourriture, ça coûte cher, aussi bien aux entreprises, collectivités et aux ménages. Donc ça permet des économies. Et puis ça, je pense, un enjeu environnemental, parce que la nourriture, ça nécessite de l'énergie, de l'eau, des terres agricoles. Et si on détruit ces surplus alimentaires, soit par incinération, soit si on les enfouit, ça entraîne le rejet de gaz à effet de serre, donc ça joue quand même sur le climat. Donc ça permet de sauver un peu notre planète, un peu.
0: Un peu,
1: oui. Donc voilà, donc ça, on a... Et c'est Isabelle qui s'occupe justement de gérer ses commandes, d'organiser ses commandes et passer commandes au lycée Marguerite de Valois. Alors, je voulais dire qu'il y a aujourd'hui... Enfin, je ne sais pas si je continue, mais en tout cas, ce dispositif, il existe depuis 2022. Hein, donc, on l'a bien expérimenté, on est bien rodé, on en connaît tous les leviers, tous les freins. Et la ville d'Angoulême a rejoint aussi les donateurs. Donc, on va plusieurs fois par semaine aujourd'hui chercher les surplus de la restauration scolaire. Donc, et puis d'autres structures, d'autres lycées nous ont rejoint. Des studios aussi de dessins animés nous donnent. Les gros traiteurs nous donnent. Voilà, donc on a la cuisine centrale de Villemont nous donne.
0: Villemont, c'est un quartier à Ruelle, à côté d'Angoulême.
1: Voilà, tout à fait, dans la banlieue d'Angoulême. Et tous les jours, potentiellement, Isabelle est amenée à les collecter, des bons repas. Donc il y a cette distribution avec les bénévoles du SCUC qui est organisée le vendredi et dont Magali profite. Mais tous les jours, on a des bols. Et donc notre travail, c'est de réseauter pour que ils en bénéficient à des gens en difficulté ou des gens qui ont besoin d'une alimentation qui va bien.
0: Alors Marilyn, vous êtes bénévole au SCUC, Marie-Noëlle, vous aussi. Vous Isabelle, vous êtes salariée de cette association. Au niveau des bols repas, quelle est votre mission précisément?
3: Alors moi je suis chargée de collecte, donc je collecte auprès des établissements scolaires, comme vient de dire Marilyn, tous les établissements qui nous donnent, suivant les jours, et ensuite on fabrique des bols s'ils ne sont pas fabriqués, et on les distribue donc en priorité aux étudiants, bien évidemment.
0: Et alors les étudiants, ils réservent, c'est ça hein?
3: C'est ça, donc ils réservent sur LOASO, et donc ils ont 2 jours pour réserver, et le jeudi matin, donc moi je fais le compte de ce que les étudiants ont commandé, puisqu'on a la possibilité de leur offrir donc du végétarien ou pas, et donc je fais le compte, et après je demande à Marguerite de Valois de bien vouloir nous fournir la commande, et donc je vais la chercher avec les bénévoles. On dispose tout ça dans les frigos, et ensuite il y a d'autres collectes l'après-midi, et donc on ramène tout ça sur l'épicerie solidaire. On fabrique donc les bols pour ceux qui sont à fabriquer, et on distribue donc le vendredi soir.
0: Oui. Et alors donc Marguerite de Valois, c'est la cité scolaire, hein.
3: C'est ça.
0: Vous récupérez ce qui n'a pas été utilisé?
3: Tout à fait, en fait ils fabriquent les bols avec les surplus alimentaires.
0: Mais il y a une politique au sein de cette cantine scolaire, d'essayer de limiter déjà le gaspillage. Donc vous arrivez quand même à récupérer suffisamment?
3: Alors, normalement c'est quand même très correct. Il est vrai que parfois il y a des couacs. On peut très bien tomber sur des journées où ils n'ont pas de viande, où ils n'ont pas telle ou telle demande. Et donc, on a toujours des plans B, heureusement. Et du coup, on arrive quand même à satisfaire le maximum de personnes. Enfin, les étudiants le soir.
0: Marilyn Hux, ces plans B, c'est le réseautage de l'association SCUC qui les permet?
1: Oui, alors on fait partie de la coordination départementale des épiceries sociales. On collabore en bonne intelligence et avec un esprit de solidarité. Ce qui fait que quand on a une mine de produits de qualité et que on veut vraiment faire en sorte que ça serve, eh bien, une fois qu'on a, Isabelle l'a rappelé, servi en priorité les étudiants, on regarde autour et on appelle nos correspondants des épiceries. Alors ce sont principalement des épiceries dans l'agglomération d'Angoulême, parce qu'il y a la distance qui est un frein. On pourrait difficilement aller à Mouton, à Barbezieux et autres livrées. Mais en tout cas Isabelle, elle prend le véhicule du SCUC et elle part donc à Bassot, donc la Grande Garenne,
0: les quartiers d'Angoulême,
1: dans les quartiers d'Angoulême, à Loumeau, et puis l'île des Pagnacs. Voilà, on a 3 correspondants fidèles qui prennent les surplus. On a aussi le centre social des Rives de Charente, où là est installé un frigo zéro gaspi. Et là aussi, c'est le plan B de valorisation des surplus qu'on va pouvoir valoriser. Alors, je voulais souligner, c'est que, parce que le signe de nos propos, c'est de parler de la solidarité, mais que au départ, c'est vraiment un engagement humain de toutes les personnes qu'on a rencontrées. Donc les responsables de restauration qui vraiment ont eu à cœur de s'investir sur ce dispositif qui n'apparaît pas dans leur fiche de tâche, leur fiche de métier.
0: Oui, c'est en plus.
1: C'est en plus de leur travail habituel. Hein, que ce soit le responsable de la restauration de Marguerite de Valois, Hervé, que ce soit son équipe, et on peut leur rendre hommage à Lydia, à Fabienne. Ils nous aident beaucoup. et ils ont à cœur et ils sont fiers hein, de pouvoir servir les étudiants.
0: Magali, vous êtes de ces étudiants, vous êtes étudiante de la Human Academy. Qu'est-ce qui vous a poussé à utiliser ce service ?
4: Bah, ça a été déjà une découverte, parce que je fais pas partie de la région d'Angoulême, etc. Et ça a été une découverte de voir qu'il y avait vraiment de l'aide auprès des étudiants. Donc par l'association de présentation en début d'année pour présenter tous les services qu'il y a pour les étudiants. Donc le SCUC avec la friperie, il y a aussi du coup les bols repas, plein de choses. Et même des événements aussi qui sont organisés pour les étudiants. Et ça, je trouve ça génial quoi de cultiver ça. Et du coup, j'ai entendu parler ça par curiosité. Je suis allée voir, j'y suis allée. Et ça fait 3 ans que j'y suis. Et je suis super contente déjà. Parce qu'au-delà d'avoir des repas équilibrés et moins chers, ce qui peut sauver vraiment beaucoup d'étudiants, on a aussi du contact avec toute l'équipe qui nous sert, qui est là pour nous, on rigole. Enfin, vraiment, c'est pas juste on va servir comme ça rapidement. Il y a vraiment un échange. Et à force, on se connaît aussi. Donc ça, c'est plutôt pas mal par rapport à nos goûts, des choses comme ça. Donc franchement, c'est pour ça aussi que j'ai voulu aller voir. Je me suis dit, c'est une opportunité, il faut tester, il faut y aller, puis on verra bien ce qui se passe.
0: Et c'est votre première année ici à Angoulême ?
4: C'est la 3e année.
0: D'accord. Donc vous avez déjà une ancienneté dans ces bols.
4: Oui, mais je suis très, très fidèle. Je reste toujours la même commande, mais je suis là.
0: Toujours la même commande, c'est-à-dire
4: la même commande, toujours 2 bols que je vais prendre, une entrée en plat et puis voilà.
0: Ouais. Donc ça permet à un moment donné de manger sainement à moindre coût finalement.
4: Oui, puis même au niveau de la viande, enfin en tant qu'étudiant, je peux pas m'acheter de viande de bœuf ou autre et de temps en temps on va en avoir. Enfin voilà, puis il y a des plats réconfortants aussi que en tant qu'étudiant on peut pas se faire, on peut pas avoir, mais qu'on va du coup avoir au niveau des bols et ça fait toujours plaisir. Puis le surplus qu'on peut aussi prendre avec des petites pièces, ça c'est super intéressant, ça va être 10, 20, 50 centimes pour des plats, des yaourts, on a du pain, des fois on a des viennoiseries aussi qui sont offertes parce que c'est en surplus justement. Donc franchement c'est super intéressant, c'est varié aussi. Donc...
0: Et alors vous en parlez aussi à d'autres étudiants ou à ceux qui pourraient nous écouter là, quel est l'intérêt?
4: Oui, on essaye, enfin moi personnellement j'essaye justement, en plus je suis en 3e année maintenant donc j'ai de l'ancienneté, j'essaye d'en parler un petit peu à tout le monde, même s'il y a une redite qui est faite en chaque début d'année pour dire il y a le SCUC qui est là, vous pouvez y aller, c'est super, il ne faut pas que des activités, enfin voilà, il y a aussi le côté alimentaire et l'épicerie aussi comme on disait au début, donc j'essaye un petit peu d'en parler, mais des fois j'ai l'impression que justement comme ça a été dit, certains étudiants n'osent pas forcément. Et vu qu'ils ne connaissent pas une personne justement va avoir ce service ou va en bénéficier, ils vont pas forcément y aller ou autre, mais on essaye quand même de communiquer là-dessus. En plus du SCUC aussi, d'ailleurs.
0: D'accord.
1: Pour compléter ce que dit Magali, en termes de réseautage et l'impact, quand on regarde le pourcentage d'étudiants venant de telle et telle école, on a 45% des bols qui sont commandés par les étudiants du CNAM Enschmin. Donc on sent bien que en proximité, mais aussi on réseaute auprès de ses proches et on en parle bien. Ensuite, c'est les étudiants de l'atelier à 15%. Puis après, il y a l'EMK à 7%.
0: L'atelier, c'est un studio d'animation.
1: Voilà, c'est un studio d'animation. Voilà. Donc on a quand même cet effet de communication entre étudiants qui joue beaucoup.
2: À souligner. Quand même, ce qu'il faut noter, c'est que les étudiants sont très reconnaissants. Quand on distribue les bols, ils nous disent toujours merci, vous nous aidez, systématiquement. Ils gardent le sourire, malgré pour certains leurs difficultés. Donc ça, c'est quand même bien agréable.
1: Et quand ils quittent le campus, ils nous envoient un petit mot en disant merci, grâce à vous, j'ai passé une année où je me suis bien régalée. Et comme le disait Magali, c'est vrai que on est assez fiers de l'offre qu'on peut proposer aux étudiants parce qu'il y a des viandes de qualité. Il faut dire que la restauration scolaire sur la place d'Angoulême, que ce soit du côté de la restauration scolaire d'Angoulême ou du lycée Marguerite de Valois, il y a un pourcentage de produits bio, de produits en circuit court de qualité. Hein, c'est vraiment. Et puis c'est généreux, nos bols, ils font au moins 500 grammes, donc ça fait un bon repas. Et donc, quelques chiffres, l'année dernière, l'année universitaire, on a servi 3300 bols. Ah oui. Voilà, ça fait pas mal de repas. Hein,
0: ça 3300. Fait pas mal de repas, puis c'est aussi une particularité pour le campus universitaire de Charente, ça se fait pas ailleurs.
1: Non, alors sur le Poitou-Charente, on est les seuls. Sur la Nouvelle-Aquitaine, il y a Bordeaux qui nous suit. Donc il y a une association à Bordeaux qui regarde et avec qui on est en contact et nous demande conseil. Et c'est vrai qu'on sait qu'en France, alors il y a à Chambéry, c'est une autre formule, mais il y a sur la région parisienne, il y a sur Montpellier, il y a sur Clermont-Ferrand, il y a. Mais alors souvent, ce sont des initiatives aussi étudiantes. Nous, c'est vrai que ça a été à l'initiative du réseau des bénévoles, quoi.
0: Vous écoutez Parole de solidarité. Aujourd'hui, on parle de précarité étudiante et de solutions concrètes avec les épiceries sociales et solidaires du SCUC et les bols d'étudiants, des repas chauds ouverts à tous les étudiants sans condition pour 50 centimes seulement. On revient sur cette initiative après une petite pause musicale. Hein, Magali, c'est vous qui avez choisi de nous faire écouter de la K-pop. Pourquoi c'est 80s?
4: Oui, parce que j'ai envie de me dire que on peut écouter un peu de tout. Je sais qu'il y en a qui sont plutôt fans. Enfin, en France, on a une bonne base de fans, donc pourquoi pas tester et puis faire écouter cela aux auditeurs.
0: Et on écoute donc Adrénaline.

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1: De retour dans Parole de Solidarité, on parle aujourd'hui des bols étudiants, un dispositif solidaire imaginé par l'association SCUC, Service Culture des Campus Universitaires de la Charente, avec le soutien de partenaires locaux comme la restauration scolaire de lycée Marguerite de Valois. Comment sont préparés les bols, qui se mobilise en coulisses, comment les étudiants peuvent commander facilement, c'est ce dont on parle aujourd'hui, parce que c'est une initiative véritablement solidaire, Marilyn.
2: Oui, c'est solidaire et comme on disait, donc c'est basé sur des engagements des personnes qu'on a pu croiser sur la place d'Angoulême. C'est vrai qu'on est une petite ville finalement et que rapidement on arrive à identifier les bonnes personnes et puis à sensibiliser. Mais c'est fragile parce que c'est basé quand même sur un engagement personnel. Quand les gens s'en vont, ben le projet peut aussi avoir une durée de vie courte. Et puis à un moment donné, on se rend compte que nous, on a initié quelque chose qui fonctionne, qui se développe, et on n'a plus les capacités humaines de les porter aujourd'hui. Voilà, donc il y a un emballement. Isabelle collecte de plus en plus. On est sollicité par les collectivités, d'autant qu'il y a des lois comme la loi Garot de lutte contre le gaspillage alimentaire qui incite aux dons. Les collectivités territoriales, elles ont bien entendu qu'il y avait là donc un objectif des politiques publiques. Donc il y a un engouement. Mais nous, on a atteint nos limites. En plus, Isabelle est en contrat aidé. Les contrats aidés, ça s'arrête. C'est des mesures qui vont s'arrêter. Donc, on n'aura plus le poste d'Isabelle à partir de cet été. Donc, pour faire la rentrée, on ne sait pas. On n'a pas de local. On n'a pas de local pour pouvoir bien utiliser tous ces surplus, bien les valoriser. Et ensuite, il faut aussi une logistique humaine pour pouvoir redistribuer. Et là, donc, les bénévoles du SCUC ont atteint leurs limites. Donc, on aurait besoin que les collectivités prennent le relais et que la lutte contre la précarité alimentaire ne soit pas uniquement sur les épaules de l'associatif. Mais là, malgré toutes les réunions, tous les appels à projets auxquels on répond, on reste toujours dans cette même difficulté. Donc si on peut lancer un appel, là, ce serait de dire que les représentants des collectivités territoriales nous donnent les moyens de poursuivre donc ce dispositif pour nos étudiants. C'est un côté attractif aussi, venir faire ses études à Angoulême. Ça fait partie des éléments attractifs de notre territoire, mais aussi pour toutes les personnes qui sont en difficulté par rapport à aux fins de mois, c'est une aubaine aussi.
1: Oui, Isabelle, on pourrait préciser, parce que vous êtes salariée donc du SCUC pour cette opération des bols solidaires, mais c'est un véritable travail d'intendance finalement.
3: Tout à fait. Il faut gérer donc les surplus, c'est-à-dire que en fait on peut m'appeler à n'importe quel moment, et donc je prends le kangou, les caissons. Et tout ce qu'il faut, puisque on a tout ce qu'il faut en plaque tectique, en caisson isotherme, et donc je me déplace là où on m'appelle, et après donc on fabrique donc les bols, et selon les journées on va les dispatcher, donc de préférence aux étudiants, mais effectivement vers d'autres épiceries solidaires éventuellement.
1: Et avec en soutien vous, Marie-Noëlle Laurenceau, qui est bénévole du SCUC pour cette opération des bols alors.
4: Moi j'essaie surtout de faire remonter éventuellement les problèmes que peuvent avoir les bénévoles lors de la préparation ou de la distribution, et puis essayer de mettre en place des décisions collectives, notamment pour quand on a beaucoup de surplus, savoir à quel prix on va les remettre aux étudiants. Ça dépend un peu du contenu plutôt. Et puis le rôle, c'est ça. Je voulais rajouter que pour l'épicerie solidaire, souvent on organise aussi des collectes qui permettent d'augmenter un peu les apports qu'on peut proposer aux étudiants à l'épicerie solidaire.
1: Mais c'est quoi les difficultés que vous rencontrez? C'est ce manque de personnel bénévole ou...
4: Oui, et puis c'est vrai que les horaires qui sont imposés par Marguerite de Valois, c'est d'aller récupérer les bols vers 13h30, dont tous les bénévoles ne peuvent pas. Ils ont des enfants, des maris. Certains bénévoles du SCUC ne veulent travailler que pour les étudiants du SCUC, pas pour la distribution à d'autres associations, ce qui pose un peu des problèmes, comme disait Marie, de trouver la main d'œuvre pour distribuer. Et voilà.
1: Donc l'appel est lancé encore une fois, j'allais dire.
2: Une chose aussi, c'est que la moyenne d'âge de nos bénévoles, ben, c'est souvent des retraités, des femmes.
1: Ce que j'allais dire, ça repose beaucoup sur des femmes.
2: Tout à fait. Oui. Avec aussi des contraintes de charge. Et donc, c'est lourd, hein, les caissons de bol repas qu'on collecte. Hein, chaque bol fait 500 grammes. Donc, vous voyez, donc dans un caisson qui contient 28 bols, ça fait un certain poids. Et donc, ben, le port de charge est fait que parfois, ça en dissuade certains. Donc, ou certaines. Donc, voilà, ça fait partie des contraintes humaines dont il faut tenir compte. Et puis, il y a des contraintes aussi de calendrier. C'est qu'on voit les veilles de vacances, les cuisines centrales scolaires vident leur frigo parce que les produits pourront pas attendre la rentrée. Et donc, on se retrouve avec une masse de produits la veille des vacances. Et là, il va falloir cogiter en disant comment on va faire pour pouvoir valoriser ça. Donc, c'est une charge.
1: Oui, véritable. Vous leur tirez une épine du pied, en plus.
2: Alors, on leur retire une épine du pied en sachant que ils ont quand même une taxe d'enlèvement des déchets. Donc, si ça partait en déchets, ils auraient une taxe à payer. Là, on leur évite d'avoir une taxe à payer. Enfin, elle reste tout à fait raisonnable par rapport à leur budget. Mais en tout cas, on facilite la tâche et on voit bien, donc même pendant les vacances, on est appelé par certains services de restauration. Donc voilà, j'ai plus que 24 heures de durée de vie, est-ce que vous pouvez venir chercher les produits? On y va.
1: On arrive au terme de cette émission Parole de solidarité, consacrée à cette opération des bols repas du SCUC, l'association des étudiants. On l'a entendu, hein, il existe sur nos territoires des solutions pour aider ces étudiants à manger correctement, sans condition d'accès, sans jugement et dans un esprit de solidarité. C'est ce que représentent ces bols repas. Pour rappel, les commandes de bols se font en ligne via la plateforme Hello Asso avant le mercredi soir, je crois, hein, pour une distribution de repas le vendredi entre 17h et 19h à l'épicerie sociale des étudiants basée au Nil à Angoulême, juste dans le campus de l'image des étudiants. Merci à vous trois d'être venus. Marie-Noëlle Laurenceau, merci Marilyn Huc, bénévole du SCUC. Merci aussi à vous, Isabelle, salariée de cette association. Et puis merci Magali d'être venue témoigner de cette expérience que vous avez autour des bols repas depuis 3 ans que vous êtes étudiante à Angoulême. Merci.

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4: Bonjour à tous, bienvenue dans l'émission. Vous avez un nouveau message, une émission pour redécouvrir l'Ancien Testament, pour le découvrir même parfois. Aujourd'hui, on parlera des signes de Dieu, de la liberté de l'homme, mais aussi des liens familiaux, de ce qu'on voudrait transmettre. Et puis, il sera aussi question d'un ange. Cet ange, c'est Raphaël, et c'est une histoire qui vous a particulièrement intéressé, Père Bernard Clazen. Bonjour.
5: Bonjour.
4: Vous êtes vicaire à la paroisse de Boulogne-Billancourt, professeur de philosophie à l'Institut catholique de Paris, directeur du Centre pour l'intelligence de la foi, le CIF. Et à travers le personnage un peu étrange de Raphaël, ce qui va nous intéresser, c'est la présence discrète de Dieu. Vous croyez, Bernard Clazen, qu'il y a parfois de drôles de hasards dans nos vies aussi ?
5: Oui. Alors, c'est pas des hasards, c'est la providence, mais au sens moins déterministe qu'on l'entendait au 19e siècle. Où Dieu nous dirigeait, nous conduisait, faisait toute notre existence. On appelait ça la providence divine. Et là, on voit précisément dans le livre de Tobie, où apparaît le personnage de Raphaël, qu'en effet, Dieu intervient dans nos vies, mais pas d'une manière magique. Il intervient toujours par les autres. Et les autres sont des anges. Voilà mon propos.
4: On va dire deux mots sur ce livre de Tobie. Ça situe.

0: dans l'Ancien Testament. C'est un livre qui compte 14 chapitres. C'est véritablement une histoire qui peut se lire presque comme une nouvelle. C'est très littéraire, c'est aussi très didactique. Est-ce qu'on peut le comprendre comme un conte de sagesse ?
1: Exactement, c'est presque un conte de fées, mais de sagesse. C'est-à-dire c'est du style purement narratif, même romantique, on pourrait dire. Enfin, romantique au sens que ça vous raconte une histoire. Il y a plusieurs livres comme ça. Il y a les livres probablement d'Esther, Judith. Il y a plusieurs livres dans la Bible qui sont des enseignements de sagesse, comme quand on raconte à un enfant un conte de fées. Il y a toujours une sagesse derrière. C'est pas uniquement pour distraire. Et donc là, on lit en effet 14 chapitres sans s'ennuyer une minute. C'est presque un feuilleton, un épisode complet. Et tout d'un coup, apparaît, comme ça, ici ou là, mais c'est précisément ça la présence de Dieu, émerge de temps en temps des choses providentielles.
0: Oui, c'est vraiment un récit plein de rebondissements, on va le voir ensuite. Déjà, on peut situer un petit peu ce texte, dans quel contexte il est écrit, dans quel contexte il se déroule. Il y a beaucoup de détails, pour autant, ce n'est pas un récit historique.
1: Non, pourtant on dit qu'il est historique parce qu'il raconte une histoire. Donc on classe entre Esther et Judith, qui sont des personnages qui ont probablement existé. Tobie, probablement pas. Enfin, des hommes comme ça, ça a existé. C'est écrit dans... Tous ces livres sont écrits dans les années 200, 250, 280 avant Jésus-Christ. On est donc dans le monde de la sagesse grecque, et le monde hébreu veut se distinguer par une sagesse propre, qui n'est pas celle des philosophes, si vous voulez. D'où le style un peu imagé, poétique, narratif, presque de l'ordre de la rêverie. Et donc on a des grands personnages comme ça qui sont mis, Judith, Esther, bien sûr, des héroïnes de l'Ancien Testament, dont on pourrait reparler une autre fois, parce que c'est vraiment intéressant, hein, c'est des sacrées bonnes femmes, comme on pourrait dire. Et sont-elles historiques ou pas ? Mais non, ça raconte une histoire. Et c'est pas le côté exact du point de vue de ce qui s'est passé vraiment dans l'histoire de l'Oferme qu'on nous raconte, mais c'est une histoire qui vous dit ce qui est vrai. Vous voyez, il y a une nuance. Voilà, c'est une histoire vraie dans le sens que ça dit ce qui est vrai. Tobie, pareil.
0: Alors, notre ami Tobie, malgré tout, il fait penser, comme vous le disiez, il pourrait être un des personnages qui a existé, il aurait pu exister peut-être. En tout cas, il fait partie de ceux qui ont été déportés, de ceux qui doivent subir le fait de vivre dans un état où ils sont minoritaires. Il y a la guerre, il vit beaucoup d'épreuves. Et puis, ben, Tobie, malgré tout cela, il est fidèle à la loi de ses pères, et ça, c'est intéressant aussi.
1: C'est ça. Donc, c'est un écrit qui a été écrit en 200, donc on est loin de la déportation à Babylone. Et donc on regarde en arrière et on met une figure idéale du juif pieux. C'est-à-dire celui qui, malgré l'exil, il n'y a plus le temple, il n'y a plus les prêtres, il y a quoi ? Il y a juste la pratique et la parole de Dieu. Et alors c'est un homme qui pratique la charité, et alors en particulier, on nous signale une petite chose qui est devenue dans la tradition chrétienne une œuvre de miséricorde, il prend soin des morts. Et notamment, en particulier, pendant l'exil à Babylone, on nous raconte qu'il y a des persécutions terribles contre les Hébreux, ce qui n'a pas été le cas. Hein. Quand ils étaient déportés à Babylone, ils n'ont pas été martyrisés, les Juifs. Au contraire, on voulait qu'ils soient utiles. Donc on les faisait bosser, ils étaient ingénieurs, ils étaient artisans, on ne les martyrisait pas. Mais alors, on invente une petite histoire où il y a un roi qui martyrise des Juifs, et lui, le vieux Tobie, parce qu'il y a deux Tobie, Hartung, il y en a deux. Il y a Tobie et Tobie, pas confondre.
0: Alors moi, dans ma Bible, c'était Tobias le fils.
1: Voilà, c'est ça.
0: On l'appellera Tobias peut-être.
1: Et c'est Tobie le père qui sort malgré cette ambiance de persécution et pour aller enterrer les victimes de violence. Et donc, c'est considéré comme une œuvre de miséricorde.
0: Il ne laisse pas pourrir les cadavres dans la rue.
1: Ni le pauvre mendier.
0: Ni le pauvre mendier. Il insiste sur le fait qu'effectivement, il pratique l'aumône. Ça fait vraiment partie des deux piliers, avec la prière aussi, et avec sa fidélité à Dieu. Alors, ce personnage, il crie à Dieu qu'il veut mourir. C'est pas le seul dans la Bible. Hein. Il y en a d'autres qui en ont ras-le-bol de la vie. Ils veulent quitter cette terre.
1: Bah oui, on les comprend. Surtout s'il y a le désir de Dieu. Hein. Ils croient en Dieu, donc ils savent qu'ils vont rejoindre Dieu. Élie a voulu mourir.
0: Élie a voulu mourir. On sent un peu, c'est le même cri.
1: La reine Jézabel, il en avait marre, quoi, de tous ces faux dieux qui semblaient l'emporter. Et donc, il veut mourir au pied d'un ricin. Et voilà, quoi. Voilà. Alors, il y a dans le livre de Tobie, il n'y a pas que lui qui veut mourir. Il y a à l'autre bout du monde, si j'ose dire, enfin, au nord de Ninive, il y a une petite ville où il y a une femme très triste, Sarah, qui veut mourir elle aussi. Décidément, quelle drôle d'idée. Mais elle, non sans raison, parce que elle s'est mariée 7 fois. Et à chaque fois, le mari est mort. Bon, alors, elle dit, bon, cette fois-ci, j'en ai marre, je veux mourir, et donc elle prie Dieu. Mais elle meurt pas. Toby non plus meurt pas. Et voilà l'histoire.
0: Et voilà le début de l'histoire.
1: Voilà.
0: On a effectivement en parallèle deux histoires. Ils sont chacun à 3 jours de marche l'un de l'autre. Chacun font monter leur prière. Et alors, ils sont tous les deux entendus. Il faut dire que Sarah passe quand même vraiment pour une vieille sorcière. Elle est critiquée par les femmes de son village. C'est très difficile aussi pour elle. Et les deux espèrent disparaître de la terre pour ne plus entendre d'insultes. Alors, deux désespoirs, deux prières qui sont criées vers Dieu. Et Dieu les entend.
1: Oui. Alors ça, c'est déjà très intéressant sur, il y a une très belle leçon à faire, hein, sur qu'est-ce que la prière de demande. Comment Dieu exauce-t-il nos prières? Saint Augustin a beaucoup enseigné là-dessus. Rarement comme on le voudrait. Et donc les gens qui ont des prières de demande disent, ah bah Dieu m'écoute pas, il m'entend pas. Autrement dit, Dieu m'obéit pas. Bah oui, comme par hasard, quand on est chrétien, c'est plutôt l'inverse qu'il faut faire. C'est-à-dire nous obéir à Dieu et pas Dieu qui nous obéit. Cependant, Dieu n'oublie jamais les prières quand elles sont justes. Et elle y va répondre. Et alors il répond d'une manière inattendue.
0: Oui, parce que Toby va se souvenir qu'on lui doit de l'argent. Il va envoyer son fils. Et Dieu, comment va-t-il répondre? À travers un personnage, à travers un ange, oui, qui va prendre figure humaine.
1: Oui, alors le papa, Toby, donc, dit à son fiston, il ne faut pas que tu partes seul là-bas. Il lui donne le nom de son ami à qui il a confié, il a déposé, peut-être prêté, on ne sait pas très bien, une grosse forme d'argent. Et il lui dit, il faut que tu trouves un compagnon, quoi. Parce qu'il ne faut pas y aller seul. Et puis, il faut que tu te maries, parce que tu as l'âge, il y en a marre, que tu restes à la maison, trouve-toi une femme, tu auras de l'argent, et bref. Et alors, il cherche un compagnon, et il trouve un gars dans la rue qui ne dit pas qu'il est Raphaël. Qui dit, ah, mais je connais très bien la route. Ah oui, je connais très bien, là-haut, c'est Ahmed, et c'est-à-dire au nord de Ninive. Et il dit, mais je connais très bien la route, mais oui, je connais très bien ces gens-là, je vais te conduire. Et en fait, il se présente comme un simple compagnon, alors qu'il est l'ange. Et voilà mon propos, quoi. C'est ça la pointe de mon idée, c'est-à-dire l'ange que Dieu nous envoie, donc qui va nous protéger, nous guider, qui est quasiment la présence de Dieu à nos côtés, c'est le simple compagnon. Ne cherchons pas des trucs époustouflants. Ne cherchons pas des coups de foudre miraculeux. Dieu agit dans nos existences, mais il n'agit pas par une espèce de il n'est pas tonitruant. Il agit principalement par les frères qu'il nous donne.
0: D'ailleurs, il s'appelle frère pendant tout le récit.
1: Oui.
0: C'est vraiment une proximité assez étonnante. Ils sont très amis.
1: Ils sont très amis. Il va lui faire beaucoup de bien. Hein. Il va lui faire beaucoup de bien. L'amitié fait beaucoup de bien. Le compagnonnage, la fraternité fait du bien. C'est ça qui sauve. Et c'est ça qui est Dieu à nos côtés. Alors les gens voudraient Dieu. Bah, et Dieu, au jour du jugement, il leur dira, mais attends, j'étais toujours avec toi. Je t'ai donné tel ami, telle femme, tel enfant. Un jour, t'as fait telle rencontre et tu m'as pas vu. C'est ce qui se passe avec Toby, le jeune Tobias, disons, qui, dès le premier jour, le vieux Toby est devenu aveugle parce que des fientes d'oiseaux lui sont tombées dans les yeux. Enfin, c'est un truc horrible. Il est devenu aveugle, pauvre homme. Et, disons, Raphaël, mais nous, on le nomme Calculo. Enfin bon, il se nomme pas, lui. Hein.
0: Il s'appelle Azarias.
1: Voilà, c'est ça. Il se présente Azarias. Et il dit un jour, il pêche un poisson. Et il dit, mais garde bien le fiel, le foie, tout ça, garde-le précieusement. Parce que le foie sur un encensoir, ça chasse les démons. Et le fiel, tu verras. Et en fait, c'est le fiel du poisson qui est mis sur les yeux de Toby, le papa, devenu aveugle à cause des fientes d'oiseaux, poissons, il y a presque du Hildegard von Bingen là-dedans. Alors il va retrouver la vue. Et donc dès le premier jour, Raphaël pense à faire du bien, même au-delà du simple compagnon qu'il a. Il pense déjà à son père, quoi.
0: Et puis surtout, il est ce que vous disiez dans les petits détails finalement, parce que il est dans la pêche aux poissons. Il est dans la marche à côté de son ami. C'est presque une mission commune de prendre la route, surtout à cette époque.
1: Et c'est absolument indispensable à l'époque de marcher à plusieurs, sinon c'est dangereux, hein, carrément. Et donc, avec un ange, un archange gardien, c'est top, quoi. Eh bien, il y a un petit chien.
0: Ah oui. c'est vrai.
1: Ah, c'est très curieux. Hein. Le texte, c'est rare hein, dans la Bible, dans l'Ancien Testament. C'est très rare, on mentionne des animaux, parfois les lions, la fosse aux lions, le danger des bêtes sauvages, parfois les oiseaux, mais un petit chien qui apparaît dans le livre de Deutéronome. Et on le signale au départ et au retour. Et pour moi, c'est un indice, ça. Parce que le petit chien, c'est le petit compagnon qu'elle a tout le temps. Il fait trois fois rien, il vous tourne autour. Et cependant, les gens qui sont dans la solitude savent combien c'est, on va pas dire que c'est le salut, en tout cas c'est salutaire. Et une petite compagnie, quoi. Sauf que Raphaël, c'est pas une petite compagnie, quoi. C'est Dieu lui-même. Enfin, c'est un messager de Dieu. Hein. Ange, ça veut dire angeloi, envoyé de Dieu.
0: Et Raphaël, ça veut dire celui qui guérit.
1: Oui, oui, c'est ça.
0: Et effectivement, c'est sa mission à Raphaël. Pour le coup, Raphaël connaît sa mission, lui. Il ouais. sait pourquoi il est là.
1: Ouais,
0: il en a
1: ouais.
0: deux, une auprès de Toby.
1: Ouais. Et il va quand même chasser. Donc, alors, qu'est-ce qui se passe avec... Ils arrivent dans leur village de destination, là où il y a un cousin et celui auprès de qui on va chercher l'argent. Et donc, le cousin en question a une fille qui s'appelle Sarah. Bon, très bien. Et évidemment, Raphaël a la solution. Pour Sarah, qui a perdu 7 maris qui sont morts le jour de noces, ah, c'est quand même fâcheux, hein. Eh ben, c'est le foie du poisson qu'on va faire brûler sur un brûle parfum, et hop, comme par hasard, ça va chasser le démon. Donc, vous voyez, comme tout ça, c'est très conte de fées, quoi. Et n'empêche que la nuit de noces passe très bien, et le lendemain, tout le monde est très étonné. Ah, il est encore vivant.
0: Il y a même une servante qui est envoyée dans la chambre vérifier que tout se passe bien
1: mort.
0: Et qu'il est bien encore vivant. Le père, d'ailleurs, fait creuser la tombe aussi.
1: Oui, oui, oui.
0: Tout est prêt pour que ça se passe mal.
1: C'est épouvantable. Et alors, le voilà qui est vivant. Et alors, du coup, 15 jours de noces. Hein. 15 jours de noces. Mais alors, le bon Tobias est pressé de rentrer chez lui quand même. Parce qu'il a de l'argent. Et puis parce qu'il veut voir son vieux père. Il est inquiet. Finalement, au bout de 15 jours, il part. Il retrouve son vieux père. Il lui soigne aussitôt les yeux. Et on recommence 15 jours de noces. À cette époque, on savait fêter. Hein.
0: Alors, ce qui est intéressant, on peut peut-être s'arrêter sur ce poisson, justement, parce que ça nous dit aussi qu'on ne sait pas toujours ce que deviendront les actions que nous posons aujourd'hui. Il faut apprendre à suivre ce qui nous est donné, et peut-être plus tard, cela servira, mais on ne peut pas tout anticiper, visiblement.
1: Oui, certains c'est ça. Raphaël qui lui dit, garde ça. Garde ça, ça servira. Faut faire confiance aux gens qui nous sont donnés. En fait, il y a une espèce d'amitié, de fraternité qui nous est donnée quotidiennement. Les gens ne le croient pas, mais il ferait mieux de le croire. Parce que c'est comme ça, je crois, que Dieu agit. Encore une fois, il agit peu par des miracles. Combien vous avez eu de miracles dans votre vie, vous pouvez me dire? Moi, j'en ai pas eu beaucoup. Hein. Par contre, des compagnons qui m'ont sauvé, j'en ai eu, je peux nommer. Je vois encore leur tête. Et ben voilà comment Dieu agit. Voilà la providence de Dieu. La providence de Dieu, c'est le frère. Et le frère est un ange. C'est ça l'idée quoi, du livre de Toby. Tous les frères qui vous sont donnés sont pour vous des angeloi. C'est-à-dire, ils sont envoyés par Dieu, ils sont messagers, ils ont quelque chose à vous dire, quelque chose qui va vous sauver.
0: Et dans ce que vous dites, on retrouve les paroles que donne Toby au moment de son testament, c'est-à-dire « Prends conseil auprès d'un homme sage et ne méprise aucun conseil utile ». Peut-être que savoir se laisser conseiller, de savoir écouter...
1: Ah oui, bien sûr. Hein, l'idée très sartrienne, Jean-Paul Sartre, hein, du XXe siècle, qui dit « L'homme doit chercher à être autonome » est un faux ami. Non, non, il faut chercher l'hétéronomie, c'est-à-dire « Je dois tant aux autres ». Quand vous dites à quelqu'un « je te dois tant », c'est que vous l'aimez. Quand vous dites « je me démerde tout seul », ça veut dire que vous aimez personne. Non, non, on ne se démerde pas tout seul. C'est impossible, on ne se fait pas par soi seul.

0: Et puis dans cette histoire, il y a aussi toute la question de confiance. C'est-à-dire que Tobias, malgré tout, il est entre les mains de Raphaël, il le suit, il l'écoute. C'est lui qui va suivre Raphaël quand il va s'agir de convaincre Sarah, ou en tout cas d'entrer en relation avec Sarah. Il écoute véritablement Raphaël. Oui.
1: Et alors, c'est même lui qui, plein de confiance dans Raphaël, l'envoie en quelque sorte comme émissaire pour s'annoncer auprès du père de Sarah, et il l'envoie également pour aller chercher, récupérer l'argent, le fameux argent. Mmh. Il envoie Raphaël, il lui fait entièrement confiance. C'est-à-dire, il y a vraiment là une affaire de le fait de se confier à quelqu'un, c'est un trésor dans la vie. Hein. On a ça dans le livre de la sagesse aussi, dans les proverbes plus exactement. Mmh. Où qui a trouvé un ami a trouvé un trésor. Cherche pas plus loin, hein. Ta fortune, ta carrière, ton compte en banque, mais non, si t'as pas d'amis, tout ça, ça sert à rien. Quoi. C'est formidable.
0: Oui, c'est une belle sagesse aussi qu'on découvre dans ce livre. Et puis alors, on va quand même arriver à la fin de cette histoire, parce que à quel moment nos personnages, donc le vieux grand-père Toby, le jeune, donc son fils Tobias, et puis Sarah, comment est-ce qu'ils vont savoir à qui ils avaient affaire? Comment se fait la révélation?
1: Il va tout d'un coup le dire, mais et puis il s'en va. C'est dingue ça. Ouais, c'est dingue. Il dit qui il est, et puis parce que d'abord ils sont effrayés, parce qu'ils disent oh là là, vous savez, dans l'Ancien Testament il y a cette idée, tu ne peux pas voir Dieu sans mourir. C'est l'idée selon laquelle il y a pas mal de personnages, hein. Moïse pareil, qui veut voir Dieu, et Dieu lui dit non, c'est pas possible, tu me verras mais de dos. Dans Exode chapitre 33, et là il voit Dieu pareil avec Samson, vous savez, Samson qui est visité par un ange, et il tombe à terre, on dit, oh là, je vais mourir. Et là, pareil, une fois le gars se présente, Raphaël se présente, enfin je dis le gars, c'est marrant, Raphaël se présente et dit, je suis Raphaël, l'envoyé du Seigneur, là, il tombe à terre, il dit, non, n'ayez crainte, et hop, il se retire aussitôt.
0: Et alors, comment vous avez compris cette phrase de Raphaël au moment où il se révèle? Je veux vous révéler toute la vérité sans rien vous cacher. Je viens vous dire que s'il est bon de tenir cachés les secrets d'un roi, il faut révéler les œuvres de Dieu comme elles le méritent. Comment vous comprenez cette phrase? Que vont-ils faire avec cette révélation?
1: Alors, ça veut dire que Dieu, en tant que Dieu, reste caché. Mais que ses œuvres, elles, nous pouvons en faire l'expérience. C'est les secrets du roi qui doivent être maintenus secrets. Ça veut dire que Dieu est insaisissable, il est incompréhensible, au sens étymologique du terme, c'est-à-dire préhension. On ne peut pas mettre la main sur Dieu, ni par le concept, ni par l'expérience sensible. Cependant, nous pouvons vivre quelque chose, expérimenter quelque chose de sa générosité. Raphaël fait partie des expériences de la générosité de Dieu. Le compagnon. Mais Dieu lui-même, ça reste secret, ça reste l'insaisissable. C'est pour la raison pour laquelle nous continuons à le désirer, que nous avons bien raison, et que nous ne sommes pas pour autant sans cesse frustrés, parce que sans cesse, nous avons les traces de sa présence. Et Raphaël, le livre de Toby, est typiquement le livre qui explique et explicite ça. Comment les traces de Dieu sont-elles présentes dans nos existences? Comment pouvons-nous donc, autrement dit, connaître quelque chose de Dieu sans comprendre? C'est-à-dire sans mettre la main dessus. Et cependant, je peux connaître d'une connaissance certaine. C'est-à-dire, j'en ai fait l'expérience. Quoi.
0: Oui, voilà, et d'ailleurs, c'est ce que vit. Il fait l'expérience de Raphaël, il fait l'expérience de l'ange, il fait l'expérience de se lancer, de prendre un risque.
1: De son amitié. De sa fidélité, de son efficacité, de sa force, etc. Quoi. Oui, bien sûr.
0: Et alors, comment comprendre qu'ils ne sont à la fois pas exaucés dans leurs prières? Si on revient aux prières du début, ils n'en pouvaient plus, ils voulaient mettre un terme à leur vie. Et pour autant, n'étant pas exaucés, ils sont malgré tout très heureux à la fin de cette histoire.
1: Oui. Eh bien, Saint Augustin a tout dit sur la prière. Vraiment, depuis que je travaille ces questions-là, j'ai rien trouvé mieux que lui. Et on lui pose ces questions. On lui dit, comment se fait-il que je prie Dieu sans cesse, il m'exauce jamais? Et Augustin répond, il t'exauce, mais d'une autre manière. Il t'exauce d'une manière qu'autre homme, tu peux pas comprendre. Tu peux pas même pas formuler la manière dont il va te répondre. Mais il te répond. Tu lui demandes des trucs et des bidules, lui il va te donner ce qui est bon. Tu lui demandes le succès dans tes études, tu lui demandes la guérison de ta maladie, lui il va te donner la force dans la maladie. Et il va te donner de comprendre ton échec scolaire. C'est bien mieux que ce que tu demandais.
0: Et alors, notre jeune Tobias, au début, il demande des signes. D'ailleurs, c'est amusant. Il dit à son père, mais comment est-ce que je vais le reconnaître, celui qui pourra m'accompagner sur la route, à quel signe je vais le reconnaître? De signes, il n'aura pas grand-chose non plus.
1: Non, ça va être, l'aléatoire. Tu le reconnaîtras au fait que tu le reconnaîtras. Je ne sais plus quel est le saint qui disait ça. C'est-à-dire, la reconnaissance te paraîtra tout d'un coup évidente. Ne cherche pas avec la fiche descriptive du poste. Le poste archange. Alors voyons voir quelles qualités il faut avoir. Il faut être grand, blond, baraqué, solide, intelligent, lumineux, enfin voilà. Mais non, la fiche, ça va pas marcher, tu trouveras jamais personne. Tu vas trouver un pauvre petit gars, chétif, un peu avec des tics partout, pauvre, pouilleux. Et c'est lui ton Raphaël. Mais oui.
0: Et puis alors, il y a une question qui traverse aussi tout le récit, c'est celle de la transmission et c'est celle de la fidélité à la fois à ce qu'on est, à sa famille, à sa religion. Il y a l'idée de trouver une femme qui sera de sa famille, qui sera, entre guillemets, de ses frères, on pourrait dire, de ses frères et sœurs. Comment est-ce que ça, on peut le comprendre aussi dans le contexte qui est celui peut-être de la déportation? Qu'est-ce que ça veut nous dire de ce qu'on peut transmettre et à qui et comment?
1: Alors, dans le cadre de la déportation, c'est une question de survie. Parce que sinon, le peuple hébreu, là, c'est la tribu de Nephtali, je crois, je sais plus très bien.
0: Oui, c'est ça.
1: Oui, Nephtali, allait se dissoudre. Si on faisait pas attention, alors il faut pas se marier entre cousins quand même, ils savaient les règles de consanguinité, mais dans la même tribu quand même, il y a largement de choix. Et donc c'est juste pour pas perdre le patrimoine. Donc ça c'est évidemment absolument essentiel. Mais la grande idée dans le livre de Tobie, c'est en effet qu'on va aller chercher ce que le père Tobie a déposé il y a bien longtemps. Vous savez, la fortune qu'il a confiée à je ne sais plus qui, Raguel ou je ne sais pas comment il s'appelle, il y a 20 ans avant. 20 ans avant. Et alors, il demande à son fils d'aller chercher l'héritage. Mais lui-même ne détient pas l'héritage. Il faut aller le chercher. C'est-à-dire, il faut comme remonter dans la mémoire pour aller chercher la richesse dont on va hériter. Et qui est bel et bien de la maison. Mais qui est pas une espèce de capital direct. C'est vraiment le sens, là, pour le coup, de la transmission clanique, hein, pratiquement. Mais aussi, l'idée, pour nous aujourd'hui, hein, c'est l'idée, disons, si on l'adapte à aujourd'hui, où on n'est plus tellement clanique, hein, on met nos vieux dans des EHPAD. À l'époque, on vit vraiment en grappe, quoi, en grappe de cousins. Donc on n'a plus cette mentalité clanique. Mais on peut garder de cette histoire de Tobie l'idée que tout ce que nous le recevons de ceux qui nous précèdent. Et il y a un immense capital à accepter cet héritage. Ça, c'est quand même un enseignement pas si simple aujourd'hui à rappeler. Nous sommes en dette. Or, aujourd'hui, tout le monde voudrait être un homme complètement libre, autonome, aucune dette, je dois rien à personne, je me suis fait par moi-même. Pas possible, répond la Bible. Tu dépends pour l'essentiel, de ce qu'on t'a donné.
0: C'est-à-dire qu'on entend davantage qu'il est question de se libérer de ce qu'on a reçu plutôt que d'essayer de voir ce qu'on peut faire avec. Aujourd'hui.
1: Oui, en effet. En effet, exactement. Ouais. Il faut se libérer de l'héritage. Ouais. Ce qui, pour moi, en effet, est une impasse complète. Alors, hériter, ça ne veut pas dire se tenir d'une manière servile dans la reproduction du même, contrairement à ce que croient les intégristes. Tous les intégristes, musulmans, juifs, catholiques, parce qu'hélas, maintenant, il y a des catholiques aussi. Jusqu'à présent, on avait l'intelligence de ne pas en avoir. Maintenant, c'est fini. On est comme les autres, tout comme les autres, hélas. Et le propre des intégristes, c'est de dire, je dois recevoir sans toucher. Je dois recevoir le capital sans le faire travailler. Je dois enterrer mon talent. Tel qu'il est, tel que tu me l'as donné, ô maître. Alors on fait des bisous, des courbettes au maître, on lui rend son talent, mais on ne le fait pas fructifier. C'est le propre des intégristes, en effet. Alors le propre de nos contemporains, d'une manière générale, c'est-à-dire qu'ils sont irreligieux et pas intégristes, c'est de dire, je refuse de recevoir. Je fais mes lois pour moi-même, je serai mon propre maître. Alors là, bon, qu'est-ce que vous voulez, c'est peut-être le pire.
0: Je ne vais pas chercher la somme qui est en dépôt chez Raguel.
1: Et je ne veux même pas le savoir. Parce que je ne veux rien devoir aux autres. Et le christianisme dit, je dois tout aux autres. Parce que le mot du christianisme, c'est, tu aimeras le Seigneur ton Dieu et ton prochain comme toi-même. Donc l'autre, que soit Dieu ou le prochain, passe avant. C'est même lui qui me fait.
0: On retrouve aussi un peu dans cette idée de transmission le respect total au père et à la mère. C'est bien dit par Toby dans son testament. Au tout début, quand il pense qu'il va mourir, il dit à son fils comme dernière consigne. Et puis à la fin, où véritablement il est sur son lit de mort, il retransmet ses dernières volontés à Tobias. Et là aussi, il insiste pour le respect pour sa mère qui va rester vivre. Et puis pour ce qu'il a reçu, en effet.
1: Oui. Bon, bah ça, c'est un des commandements majeurs, hein, d'ailleurs, qui pose bien des questions dans le Nouveau Testament. Tu honoreras ton père et ta mère. C'est véritablement un truc majeur dans la tradition biblique, dans la tradition juive méditerranéenne. Et en effet, ça rentre dans cette logique de « je ne me fais pas par moi-même ». Alors, ça ne veut pas dire que j'appartiens à quelqu'un. Parce que ça, en effet, c'est un peu trop outré comme proposition. Mais ça veut dire que je... Quoi que je fasse, même si je m'oppose à mon père, même cette opposition, c'est encore lui devoir quelque chose. Hein, c'est quand même, me semble-t-il, c'est la sagesse, quoi. C'est-à-dire, on tient de son père et de sa mère, voire un peu plus large, même si on a des reproches à leur faire. Les reproches, déjà, reproches à quelqu'un, reproches de quelque chose pour un fait. Et donc déjà ça, c'est dépendre de... Et cette dépendance, en fait, soit on la vit dans une espèce de révolte, soit on la vit dans une sorte d'acquiescement. Alors, acquiescement, encore une fois, ça ne veut pas dire conservation des antiquités, en disant je n'y touche pas. Ça veut dire je reçois ça, je le transfigure, je transforme l'essai. Je le reçois, j'en hérite, je le transforme. Voilà. Et ça, c'est la sagesse et même, je pense, la simple psychologie.
0: Qu'est-ce qu'on peut retenir finalement des conseils que va donner Toby à son fils entre l'aumône, entre être juste dans sa vie quotidienne, faire attention aux morts? Qu'est-ce que vous retiendriez, vous, père Bernard Clazel?
1: Ouais. Bah, d'abord, la première chose qu'on peut retenir de ces conseils, c'est que ce ne sont pas d'abord des conseils, ce sont des pratiques. C'est-à-dire, il les pratique. Il le fait. Ce qu'il dit, il le fait. Et donc, c'est ça la première chose édifiante, hein. C'est que c'est un homme qui donne de son bien. Et en effet, il demande à son fils de faire pareil. Vous savez, c'est Saint-Louis, hein, qui écrit à son fils, Louis IX, le roi Louis IX en France, qui écrit à son fils aussi, on l'a dans le bréviaire pour la Saint-Louis, il écrit une lettre admirable, où, en gros, il lui dit, écoute, essaye de faire le bien. Et quand on lit cette lettre, quand on lit la manière dont il décrit faire le bien, ben on voit Saint-Louis, c'est-à-dire on voit ce qu'il a fait. Et bien Toby, c'est ça. Toby, le papa, avec son fils, en fait, il lui dit, il lui décrit ce que lui a fait. C'est-à-dire le meilleur enseignement, c'est de faire soi-même. C'est d'être un exemple, quoi, un exemple de charité. Alors, et c'est pas une charité à deux balles, vous savez, c'est pas une charité... Toby, on voit bien, hein, oui. Il risque sa vie pour aller enterrer les morts en période de persécution. Et il donne un tiers de sa fortune. Enfin, c'est considérable. Il fait pas semblant, quoi. Les gens, vous savez, qui donnent un denier du culte en calculant ce qui leur coûtera le moins cher. Enfin, à quoi on joue? Il faut faire une espèce de révolte de la générosité aujourd'hui. C'est-à-dire, il faut être généreux. Et en période où on rentre dans une espèce de frugalité, peut-être même pour certains d'austérité, il faut être d'autant plus généreux. Plus vous vivez dans la frugalité, plus il faut être généreux.
0: Ce sera le mot de la fin. Merci beaucoup, père Bernard Clazel. Je rappelle que vous êtes vicaire dans l'une des paroisses de Boulogne-Billancourt. Vous êtes professeur de philosophie à l'Institut catholique de Paris et puis directeur du Centre pour l'intelligence de la foi, le CIF. Et pour tous ceux qui ont aimé cette histoire passionnante, celle de Toby, c'est simple. Vous ouvrez l'Ancien Testament, c'est le livre de Toby. Merci à vous, à Pierre Samanos pour la technique. Et à la semaine prochaine.

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2: Bonjour et bienvenue à l'école de la prière, une émission qui vise à vous introduire à l'art de la prière. Aujourd'hui, j'ai le plaisir de recevoir deux invités. Isabelle Renaud-Chamska, qui est spécialiste de Patrice de la Tour du Pin, auquel elle a consacré une biographie spirituelle, qui s'appelle Patrice de la Tour du Pin, biographie spirituelle tout simplement chez Desclés il y a quelques années. Et François-Xavier Durie, qui est éditeur chez Salvatore, maison qui vient d'éditer Patrice de la Tour du Pin, les psaumes de tous mes temps. Bonjour Isabelle, bonjour François-Xavier.
3: Bonjour Xavier. Bonjour.
2: Alors, vous allez aujourd'hui nous parler de plus spécifiquement de la nuit, enfin du désert, de l'expérience du désert chez Patrice de la Tour du Pin. Pouvez-vous, en deux mots, nous redire qui est Patrice de la Tour du Pin ?
3: Alors, c'est un poète français, parisien, né en 1911, mort en 1975, qui a consacré sa vie à la poésie et à la liturgie, donc à la prière. Après une période d'une grande célébrité, puisque à 22 ans il passait pour le prince des poètes après la publication de La Quête de Joie, il a publié La Somme de Poésie en 1946, qui a eu aussi un très gros succès. Et puis après ça, il a connu une période de ce qu'il appelle le désert, c'est-à-dire d'assèchement. Et lui, qui aime tellement écrire et chanter la poésie, il ne trouve plus les mots, et non seulement pour sa poésie, mais pour sa prière.
2: Oui, les deux étant intimement lié dans son œuvre.
3: Voilà. Dans son œuvre et dans sa vie.
2: Et donc nous allons parler de cette expérience du désert qui peut faire évidemment l'écho à toute vie spirituelle qui a forcément un moment traverse une période des déserts. Alors peut-être pour commencer cette émission, François-Xavier, est-ce que vous accepteriez de nous lire un psaume, un de ces psaumes que vous venez de rééditer chez Salvatore et qui évoque cette expérience
4: Oui, bien sûr. Donc je vais vous lire le psaume 32. N'ai-je pas droit, Seigneur, à des saisons ? N'as-tu pas fait erreur en ce trop long hiver ? Mon âme cherche en vain où s'accoupler. Je n'anime plus rien et tout me désanime. Ma voix me revient morte au moindre appel vers toi. Peut-être en veux-tu à ma voix. Sans elle, je ne suis qu'un cavalier sans sa monture, un poète perdu pour ta bénédiction. J'ai dû vouloir forcer ta grâce. Plus sommaire est mon cri que celui de tes bêtes. La moindre pierre est plus musicienne que moi. Ma gorge désolée s'encrasse. Décèle-moi, mon Dieu. Je me meurs d'être atone. Depuis 3 ans, je me défonce, je me fore. Je m'entends gémir. M'entends-tu ? J'ai quitté pour toi des terres profanes et ton silence me condamne. Non, je ne réclame pas mon dû, mais au moins, penche-toi. Ne laisse pas s'étendre sur ma quête un ciel d'indifférence. Ne me laisse pas égorger.
2: Alors, il dit « J'ai quitté pour toi des terres profanes ». Est-ce qu'il évoque là cette remise en question, finalement, de sa manière poétique ou de son...
3: Oui. Oui, oui, c'est un homme qui a toujours une maîtrise extraordinaire de la poésie, mais qui ne veut pas faire de la poésie parce que c'est finalement trop facile. Il veut pas continuer à faire du La Tour du Pin.
2: Et puis vous me dites que c'était un peu narcissique, enfin c'est un peu l'aspect Jean de Lettres ou un peu.
3: Oui, voilà, un peu adolescent.
2: Qui jouit d'elle-même en fait.
3: Voilà, qui jouit d'elle-même, qui se fait plaisir. Or, pour lui, contrairement à beaucoup d'autres poètes de sa génération, la poésie n'est pas une fin en soi. La poésie est un vecteur pour dire et vivre la foi. Parce qu'il n'y a pas d'autre verbe que Jésus, que le Dieu incarné, le Dieu fait homme. Donc sa vie est entièrement informée par ça.
2: Oui, la grande querelle, alors je ne sais pas du tout s'il a participé, ça me vient d'un coup de Bremont autour de la poésie pure.
3: Voilà. Il n'y a pas de poésie pure pour lui. La poésie est forcément incarnée. Et à certains moments, il n'arrive plus à prier, il n'arrive plus à écrire. Et il ne veut pas, il saurait faire, hein, mais il ne veut pas faire ce qu'il sait faire. Il veut essayer de trouver autre chose pour être dans une forme d'exigence pour la deuxième partie de sa vie. Il est adulte, maintenant il a une quarantaine d'années, il est marié, il a 4 enfants, il vit une vie sociale tout à fait riche. Et il veut que ça soit cette vie-là, sa vie d'aujourd'hui, qui trouve les mots pour sa prière d'aujourd'hui, parce qu'il a le sentiment qu'il est un homme de sa génération et qu'au nom de sa génération, il peut prier, il peut parler, il peut écrire. Mais pour ça, c'est difficile. Et il y a tout un moment où, comme on vient de l'entendre de la bouche de François-Xavier, il se meurt d'être atone, il n'arrive plus à trouver les mots.
2: Mais il accepte finalement, c'est vrai que ça fait écho à l'expérience presque de toute vie, où il y a un moment où on pourrait se complaire dans des choses qui sont faciles pour nous, mais finalement sans avancer vers notre être véritable et notre être intérieur, ou vers Dieu. Et lui prend ce risque finalement de renoncer à ce qu'il maîtrise pour s'avancer dans une terre. Il ne sait pas du tout s'il y aura une issue ou il y a
3: Exactement.
2: Un côté...
3: Vous avez tout à fait bien dit.
2: Et donc cette phase va durer longtemps, enfin
3: une bonne vingtaine d'années.
2: Alors
3: ce qui ne l'empêche pas d'écrire, mais il est jamais content de ce qu'il écrit. Il déchire tout, il recommence dans sa bibliothèque. On a tous ces brouillons, c'est absolument fascinant. Et ce qui est très paradoxal, c'est que ce qu'il écrit le plus beau de cette époque-là, ce sont ces psaumes là qu'on vient d'entendre, dans lesquels il dit qu'il n'arrive pas à écrire.
2: C'est vrai que c'est
3: assez fascinant.
2: Oui, et en fait, pour lui, c'est donc doublement dur, parce que finalement, toute vie spirituelle peut arriver à cet assèchement, à cette difficulté de prier, mais en plus, lui qui est poète, qui ne vit qu'à travers la poésie, et le fait, ce tarissement de la parole, c'est... Vous me disiez que ça correspondait aussi, alors de façon plus, comment dire, plus commune, plus ordinaire, par rapport à l'expérience de tout homme marié, au fait qu'il a vécu un peu une vie de solitaire, de moine, là, de rentier dans sa grande propriété, et puis il se marie, il y a 4 enfants qui arrivent, et que donc les choses ne sont plus aussi simples.
3: C'est vrai qu'il s'est marié tard, il avait plus de 35 ans, c'était après la guerre, il adorait sa femme qui était sa cousine, Anne de la Tour du Pin, enfin Anne de Bernis, les 4 filles sont arrivées assez vite, mais du coup il était pris forcément par la vie quotidienne, par la gestion de ses affaires, et c'est plus difficile de s'intégrer dans une vie de prière et de poésie, mais en même temps il voulait pas tricher avec ça.
2: Et puis il y avait aussi cet aspect, vous me disiez, de peut-être c'est une sensibilité évidemment sans doute anti-moderne, et il se retrouve dans ce monde matérialiste, le début des Trente Glorieuses, la consommation, la mécanisation.
3: C'est sûr qu'il se sent un peu décalé par rapport au monde qui est en train de sortir en Europe, mais en même temps il ne veut pas renoncer à ce monde-là, parce que c'est son monde.
2: Oui.
3: Donc, il en est parfaitement solidaire, mais en même temps il lutte contre lui. D'ailleurs, ça sera la lutte pour la vie dans la suite de sa production. Il va lutter pour que la vie soit pas uniquement une vie matérielle, mais aussi une vie poétique, symbolique, spirituelle, une vie en Dieu. Et ça, c'est vraiment le combat de toute sa vie.
2: François-Xavier Dury, est-ce que vous accepteriez de nous lire un autre psaume pour qu'on entende sa voix?
4: Bien sûr, oui.
2: Le psaume 35.
4: Le psaume 35, si on. Mon plus profond désir, parler de toi. Ma hantise, te compromettre. Je ne parlerai plus qu'à toi. Tant pis pour ma croissance dans ce siècle. Il parle, sans veiller le mystère de dire. Il pense, mais sans croire aux noces de l'esprit. Tu m'as mené dans cet exode. Quand j'entrevois son terme, il recule d'autant. Donne-moi l'eau avant le feu, mon Christ brûlant. Si je t'élève une prière exaspérée de n'être qu'un cri d'impuissance, si je ne rends plus grâce, entends ce que je t'ai. Et si plus rien de moi n'aspire à cette quête à ciel perdu, écoute ma fatigue et non pas mon refus. Est-il encore très loin ton lieu de grâce? Mes démons se relaient pour m'étreindre à ta place, ils m'offrent des miroirs où je lis ma folie. Brûlé, mon Christ, toi qui m'aimes, je ne veux pas me contempler moi-même, je cherche ta face et ta vie. Avant mon terme, avant que je ne meure, oui, l'exode vers toi avant mon heure, c'est la tienne toujours, tu l'as dit. Où passe Dieu, je passerai, mais s'il me porte, l'aventure est gagnée. S'il gagne mes eaux mortes, les mots de son amour franchissent tout en lui.
2: Et de fait, cette nuit noire, cette nuit désertique va être aussi une nuit pascale pour lui. Vous me disiez que c'est une nuit de Pâques, il y a ce texte.
3: Oui, il y a ce très beau texte qui termine le second jeu, qui est cette nuit de Pâques dans laquelle il retrouve le souffle, le lyrisme qui lui a manqué pendant tant d'années. Et ce second jeu, qui est une traversée du désert, un exode, comme on vient de l'entendre.
2: Donc ce second jeu, c'est ce second recueil poétique qui paraît en 1946.
3: Voilà, non, en...
2: Ah, pardon.
3: En 57.
2: 57, d'accord.
3: Oui, j'ai dit ça a dû durer 20 ans, ça a duré plutôt 15 ans. Mais enfin d'accord. Bon, en tout cas, ça a été très long. Et le second jeu est donc paru en 57 ou 59. Peut-être 59, excusez-moi, j'ai pas révisé. Et il se termine par une très très belle prière, dont peut-être François-Xavier pourrait nous dire le tout début.
5: Alors juste le tout début. Hein.
4: Alors le tout début. Bien-aimé, si dans la haute nuit pascale tu m'élèves, cette nuit prodigieuse entre les nuits du monde, cette nuit qui rassemble les temps et les mondes, si tu veux accorder à l'homme de louange, pour toi qui es louange, et non pour ce qu'il est, une grâce de plus que la paix de confiance, une infinie clarté qui puisse l'exalter. Si tu veux soutenir son cœur dans ce mystère, dans l'explosion montant du sein de cette nuit, du feu qu'elle a couvé jusqu'à son incendie, en consommant en toi ce qui vient de la terre, sans le juger déjà, car il serait détruit. Bien-aimé, si tu daignes serrer sur tes lèvres sa bouche, tout le temps de cette traversée, pour sacrer la salive à l'air à respirer.
2: Voilà, cette évocation de la nuit pascale. Et alors, en fait, cette sortie, en quelque sorte, de la nuit, pour trouver une nouvelle manière, peut-être plus en Dieu, va bénéficier à l'Église, puisque ce sera la veille de son engagement d'un service d'Église très beau, dont nous reparlerons ailleurs.
3: Oui, on pourra en reparler, mais c'est vrai qu'il est tellement habité par la prière qui est la sienne d'un homme du XXe siècle, qu'il va être un des témoins pour l'Église, pour nous autres aujourd'hui encore, les chrétiens, les catholiques, de cette aspiration à Dieu, de cette quête de Dieu, à la fois personnelle et collective.
2: Merci beaucoup Isabelle Renouchamska, merci François-Xavier Durie. Je rappelle que vous venez de faire paraître aux éditions Salvator, justement un recueil des plus beaux psaumes de Patrice de la Tour du Pin, qu'il avait lui-même extrait de ses œuvres. Psaume de tous mes temps, donc de Patrice de la Tour du Pin chez Salvator. Merci beaucoup chers auditeurs de votre attention, je vous donne rendez-vous à la semaine prochaine. Et d'ici là, j'espère vous retrouver dans le mensuel Prier qui vous forme et vous informe sur la vie de prière, qui vous propose un petit supplément prier au quotidien avec l'évangile médité chaque jour par les plus grands spirituels. Merci de votre attention et à très bientôt. Au revoir.
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1: Que nous vivons est un temps de combat, de désespoir parfois, mais aussi un temps de grandeur, d'émerveillement. Et pour lire notre monde contemporain, l'éclairage d'un écrivain considéré par beaucoup comme prophétique et salutaire, voir notre époque avec le regard de Bernanos, c'est ce que vous proposez, Monseigneur Patrick Chauvet. Bonjour.
2: Bonjour, oui, effectivement, c'est ce que je propose. C'est comment Bernanos, à travers ses écrits, peut nous donner au moins du discernement, des nouveaux points de repère. C'est pas quelqu'un de passéiste, donc il est pas là pour me dire ah de mon temps, mais plutôt de dire comment vous allez faire pour avancer dans ce monde qui est un petit peu difficile, inquiet, qui traverse des périodes de guerre de nouveau, qui est un monde où la morale bouge, où ce qui était permis devient interdit, ce qui était interdit devient permis, donc les gens sont un peu perdus. Et je pense qu'on a besoin d'un homme comme Bernanos pour pouvoir nous redire, voilà, attention où tu mets les pieds et quels sont les enjeux.
1: Alors Bernanos, c'est un écrivain que vous connaissez bien. Vous avez étudié ses écrits, vous en avez donné des conférences. Et puis vous venez de publier Bernanos sans concession aux éditions Fayard. Vous êtes vous-même curé de l'église de la Madeleine, on le précise, dans le diocèse de Paris, ancien recteur archiprêtre de la cathédrale de Paris. Et dans ce livre, vous proposez de vous arrêter sur notre temps, vous le disiez. C'est un de vos écrivains préférés. Est-ce que vous iriez jusqu'à dire que c'est un de vos prophètes préférés ?
2: Oh, je pense que c'est un écrivain que j'aime beaucoup. Je pense que nous avons besoin de retrouver ces auteurs chrétiens qui ont quelque chose à nous dire et qui ne soient pas simplement des vieux schnocks pour nous dire voilà, de mon temps c'était si bien. Non, de notre temps c'était pas si bien, c'était pareil. La preuve c'est qu'il dénonce il y a 80 ans. Alors on pourrait se dire mais tout ça, ça se répète. C'est pour ça que je pense qu'il faut aussi répéter un certain nombre de choses.
1: Mais qu'est-ce qui vous fait penser que, justement, la lecture de Georges Bernanos, qui est né à la fin du 19e siècle, mort en 1948, qu'est-ce qui vous fait penser que Bernanos peut justement nous aider à comprendre ce qu'est la liberté, à rester libre, à mieux vivre, à mieux discerner au final ?
2: La question, effectivement, chez Bernanos, c'est celle de la liberté. Mais je saute 80 ans et j'écoute le pape François. La question du pape François, c'est celle de la liberté. C'est normal d'ailleurs pour un jésuite. Ce qui déroute d'ailleurs un peu les gens. C'est-à-dire que les gens, ils aiment bien dire grand un, petit alpha. Voilà. Le pape dit non. Non, non, moi je propose un chemin et c'est à vous de faire ce chemin. Et donc Bernanos est aussi un homme qui est un homme libre, profondément libre. D'ailleurs, le sans concession est clair, c'est un homme entier qui ose voir des choses et qui ose le dire. Et je trouve que son analyse peut éclairer ce que nous sommes en train de vivre aujourd'hui. Le rapport aux médias, le rapport à l'Internet, le rapport, enfin bref, au numérique en tout cas, qui n'existait pas à son époque. Mais de se dire, voilà, qu'est-ce qu'il y a de beau, qu'est-ce qu'il y a de bon et qu'est-ce qui est dangereux ?
1: Alors pour le discerner justement, vous appelez à ne pas fuir ce monde parce que vous dites que le chrétien, il est l'âme de ce monde. Qu'est-ce que vous voulez dire ? De quelle manière est-ce que le chrétien peut être l'âme du monde envers et contre tout, je dirais ?
2: Cette expression, je la prends dans une lettre du IIe siècle, l'épître à Diogenète. Et effectivement, on présente le chrétien comme l'âme du monde. C'est-à-dire, ça reprend au fond l'évangile. On est la lumière, le sel de la terre, hein, on est la saveur, et ça serait dommage que les chrétiens n'aient plus la parole et que les chrétiens n'aient plus quand même quelque chose à dire dans ce monde. L'âme de ce monde, mais Bernanos pose la question, est-ce qu'il y a encore des gens qui parlent de l'âme ? Ah oui, est-ce qu'aujourd'hui, si on interrogeait les gens dans la rue, on dirait, qu'est-ce que c'est que l'âme ? Est-ce qu'il faut lier l'âme au corps ou il faut séparer ? Voilà, donc c'est vrai que dans le vocabulaire aujourd'hui, le mot âme a disparu. Et il y a 80 ans, il avait déjà disparu.
1: Vous le définiriez comment ? C'est quoi être l'âme du monde ? Qu'est-ce que c'est venir redire à nos contemporains, à ceux qui nous entourent ?
2: Alors, l'âme du monde, on doit être au cœur de ce monde. On ne peut pas fuir le monde, puisque le Seigneur nous dit ami. Hein. Mais on est là pour essayer de peut-être redécouvrir la saveur de ce monde. Il y a des choses belles dans ce monde. Et puis, il faut défendre, peut-être, effectivement, quelques valeurs. Il faut les défendre. Mais les défendre en justifiant pourquoi on veut, par exemple, l'espérance. Voilà.
1: Oui.
2: Très bien. Une vertu théologale. Comment on peut être des signes d'espérance? Comme disait Saint Jean-Paul II, il nous disait « Soyez des sentinelles de l'espérance ». Ben, je pense qu'il a dû piquer ça à Bernanos. Enfin, je lui demanderai quand j'arriverai là-haut. Mais Bernanos ne parle pas des sentinelles de l'espérance. Mais il dit « la grande tentation de notre monde, c'est effectivement celle du désespoir ». Et on risque d'y succomber. Et quand je vois notre monde aujourd'hui, avec tout ce que nous vivons, de dramatique aussi, hein, de beau aussi, mais on parle surtout du drame, c'est ça qui est embêtant, eh bien, on risque de sombrer dans cette désespérance, alors que le chrétien, lui, doit être une sentinelle de l'espérance. Comment, dans notre monde, on est, quand les gens viennent vous voir et vous dire « Oh là là, ce monde, c'est effrayant, tout casse, les murs tombent, il y a la guerre, il y a tout. »
1: Certains disent « Je ne veux plus entendre parler de ce
2: qui se passe. » Qu'ils prennent sinon un cachet à la fin du journal, donc c'est très mauvais. Non, il ne faut pas prendre de l'exomile. Alors il y en a certains, mais moi je ne veux pas me couper
1: mais
2: du
1: monde.
2: Mais
1: c'est difficile, Monseigneur Chauvet, d'aimer malgré tout, d'aimer quand même, d'aimer justement son temps, comme on y est appelé. Alors où trouver justement cette espérance dont vous parlez?
2: Eh bien, je me dis, vous savez, quand je regarde moi les informations, je suis un peu ahuri de tout ce qui se passe, et d'un autre côté, je me dis, mais attends, quel regard tu portes là-dessus? Est-ce que tu vas porter un peu un regard de foi? C'est-à-dire, je vais essayer de repérer quand même des petits signes qui me font dire que la petite flamme, ou comme dit Peggy, la petite espérance, elle est encore là. Elle est encore là. Et donc, si je devais faire le 20h, eh bien, je présenterais tout ce qui se passe en vérité. Mais aussi, j'essaierais de donner cette petite lumière. Malgré tout, notre monde va mal, et pourtant, il y a des gens qui se donnent. Il y a des gens qui s'occupent des plus pauvres. Il y a des gens qui sont des artisans de paix. Il y a des gens qui travaillent par en dessous pour essayer de voir comment on peut de nouveau retrouver la concorde. C'est merveilleux, il faut en parler peut-être un peu plus.
1: Et ça, c'est un regard qu'il faut porter. Aussi.
2: Un regard, changement de regard. Mais l'espérance, c'est quand même un regard. Quand on regarde le catéchisme de l'Église catholique, l'espérance chrétienne, c'est effectivement de ne pas mettre son nez dans le guidon. Enfin, c'est pas mis comme ça tout à fait dans le catéchisme, mais ça veut dire ça. Ne pas rouler avec le nez dans le guidon, mais de regarder au loin. Qu'est-ce que je regarde au loin? Eh bien, je regarde effectivement le royaume, là où je suis attendu. Mais je me dis, il faut pas attendre d'être dans le royaume. Ce chemin que je suis en train de prendre et d'emprunter, eh bien, je dis, si je pédale dur sur mon vélo, pour être écologique, eh bien, qu'est-ce que je veux faire? C'est que je veux voir tous ces signes d'espérance autour de moi pour me faire grandir ce désir de voir Dieu. Quand je cherche des signes d'espérance, eh bien, il y a pour moi, en tout cas, une joie intérieure, parce que voir quelque chose de beau, c'est déjà voir Dieu. C'est habituer nos yeux à voir Dieu et non pas passer notre temps à voir la guerre, le mal, les gens qui se tuent, ceux qui ont des armes blanches maintenant, on s'entretue. Je me dis, mais c'est pas possible.

0: Alors Georges Bernanos va jusqu'à dire que l'espérance est un risque à courir, c'est même le risque des risques. L'espérance n'est pas une complaisance envers soi-même, elle est la plus grande et la plus difficile victoire qu'un homme puisse remporter sur son âme. Vous complétez en disant que c'est un acte héroïque ?
1: Oui, c'est un acte héroïque. La petite espérance, c'est un acte héroïque et d'autant plus héroïque aujourd'hui que on nous présente un monde où il n'y a plus d'espérance. Voyez, et moi je pense pas, naturellement, je pense qu'il y a de l'espérance, hein. Heureusement d'ailleurs, ça serait terrible, mais je rencontre, mais même parfois, des chrétiens engagés qui baissent un peu les bras en disant, mais pff, à quoi bon? C'est terrible de dire à quoi bon, parce que ça veut dire, c'est comme pour ceux qui font de la prière, qui prient, s'il y a à quoi bon, ça ne sert à rien, j'obtiens rien, à mon père, je prie, mais j'obtiens rien, à quoi bon? Ben, moi, je leur dis, comme Thérèse d'Avila, qui disait à ses sœurs, vous restez 5 minutes de plus. Et vous verrez que dans les 5 minutes de plus, eh bien, le Seigneur va vous parler. Ben, ça encourage, vous savez. Donc, se dire, alors, ceux qui font 2 heures, ils disent, 2h05, c'est quand même dur. Mais ben, même ceux qui font que 10 minutes, je leur dis, allez, passez au quart d'heure. Vous verrez.
0: Acceptez aussi que on a une forme d'impuissance et qu'elle est comblée. Par Dieu, est-ce que c'est aussi ça l'espérance, c'est que notre volonté ne suffit pas?
1: On commence à espérer quand on a vu notre fragilité. Si quelqu'un se trouve fort et qu'il n'a pas besoin de Dieu, il n'a pas besoin d'espérance, hein. Il suffit, il s'auto-suffit. Le problème, c'est que on n'est pas fort, on est tous fragiles, mais il faut oser voir notre fragilité, il faut oser voir nos limites. Un père du 4e siècle, un père du désert, vous savez, ces moines qui vivaient dans le désert, un peu

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2: Notre-Dame de Lourdes, intercède auprès de ton Fils pour que les examens de Stéphanie et Jérôme soient bons. Merci Notre-Dame.
3: Notre-Dame de Lumière, merci d'avoir posé ta main bénissante et agissante sur ma pauvre vie si enténébrée. Merci Maman Marie.
4: Vierge Marie, Notre-Dame de Lourdes, je vous en supplie, venez vite au secours de ma fille qui a été encore victime de harcèlement. Je compte sur vous, je sais que je peux compter sur vous. Et à très très bientôt et encore merci pour ce venir.
5: Bonjour à vous, pèlerins de Notre-Dame de Lourdes, ainsi qu'à vous tous, frères et sœurs, que nous rejoignons en ce jour où l'Église fête Saint-Laurent, diacre et martyr. À l'occasion, j'ai la joie d'accueillir les membres du réseau Saint-Laurent qui vont nous aider dans la méditation des mystères joyeux du rosaire. Prions à toutes les intentions qui nous sont confiées, celles que vous portez en votre cœur. Prions particulièrement pour les malades et ceux qui les assistent. Au nom du Père et du Fils et du Saint-Esprit, Amen. Je crois en Dieu, le Père Tout-Puissant, Créateur du ciel et de la terre, et en Jésus-Christ, son Fils unique, notre Seigneur, qui a été conçu du Saint-Esprit, est né de la Vierge Marie, a souffert sous

0: Ponce Pilate a été crucifié, est mort, a été enseveli, est descendu aux enfers. Le troisième jour est ressuscité des morts, est monté aux cieux, est assis à la droite du Dieu Père Tout-Puissant, d'où il viendra juger les vivants et les morts. Je crois en l'Esprit Saint, à la Sainte Église catholique, à la communion des saints, à la rémission des péchés, à la résurrection de la chair, à la vie éternelle. Amen. Prions pour le pape Léon, ses intentions, et prions particulièrement pour sa visite en France. Notre Père, qui es aux cieux, que ton nom soit sanctifié, que ton règne vienne, que ta volonté soit faite sur la terre comme au ciel.
1: Donne-nous aujourd'hui notre pain de ce jour. Pardonne-nous nos offenses, comme nous pardonnons aussi à ceux qui nous ont offensés. Et ne nous laisse pas entrer en tentation, mais délivre-nous du mal.
0: Je vous salue, Marie, pleine de grâce. Le Seigneur est avec vous. Vous êtes bénie entre toutes les femmes. Et Jésus, le fruit de vos entrailles, est béni.
1: Sainte Marie, Mère de Dieu, priez pour nous pauvres pécheurs, maintenant et à l'heure de notre mort. Amen.
0: Je vous salue, Marie, pleine de grâce. Le Seigneur est avec vous. Vous êtes bénie entre toutes les femmes. Et Jésus, le fruit de vos entrailles, est béni.
1: Sainte Marie, Mère de Dieu, priez pour nous pauvres pécheurs, maintenant et à l'heure de notre mort. Amen.
0: Je vous salue, Marie, pleine de grâce, le Seigneur est avec vous. Vous êtes bénie entre toutes les femmes, et Jésus, le fruit de vos entrailles, est béni.
1: Sainte Marie, Mère de Dieu, priez pour nous pauvres pécheurs,

0: Marie conçue sans péché.
1: Priez pour nous.
2: Premier mystère joyeux, l'Annonciation.
3: L'ange dit à Marie, sois en crainte, Marie, car tu as trouvé grâce auprès de Dieu. Seigneur, fais qu'on n'ait plus peur d'avancer dans la vie face à tout ce qui nous imprime. Apprends-nous, Marie, à accueillir la grâce et la joie de la bonne nouvelle du Seigneur. Notre Père, qui es aux cieux, que ton nom soit sanctifié, que ton règne vienne, que ta volonté soit faite sur la terre comme au ciel. Donne-nous aujourd'hui notre pain de ce jour. Pardonne-nous nos offenses, comme nous pardonnons aussi à ceux qui nous ont offensés. Et ne nous laisse pas entrer en tentation, mais délivre-nous du mal. Amen. Je vous salue, Marie, pleine de grâce. Le Seigneur est avec vous. Vous êtes bénie entre toutes les femmes. Et Jésus, le fruit de vos entrailles, est béni.
0: Sainte Marie, Mère de Dieu, priez pour nous pauvres pécheurs, maintenant et à l'heure de notre mort. Amen. Amen.
3: Je vous salue, Marie, pleine de grâce. Le Seigneur est avec vous. Vous êtes bénie entre toutes les femmes. Et Jésus, le fruit de vos entrailles, est béni.
0: Sainte Marie, Mère de Dieu, priez pour nous pauvres pécheurs, maintenant et à l'heure de notre mort. Amen.
3: Je vous salue, Marie, pleine de grâce. Le Seigneur est avec vous. Vous êtes bénie entre toutes les femmes. Et Jésus, le fruit de vos entrailles, est béni.
0: Sainte Marie, Mère de Dieu, priez pour nous pauvres pécheurs, maintenant et à l'heure de notre mort. Amen.
3: Je vous salue, Marie, pleine de grâce. Le Seigneur est avec vous. Vous êtes bénie entre toutes les femmes. Et Jésus, le fruit de vos entrailles, est béni.
0: Sainte Marie, Mère de Dieu, priez pour nous pauvres pécheurs, maintenant et à l'heure de notre mort. Amen.
3: Je vous salue, Marie, pleine de grâce. Le Seigneur est avec vous. Vous êtes bénie entre toutes les femmes. Et Jésus, le fruit de vos entrailles, est béni.
0: Sainte Marie, Mère de Dieu, priez pour nous pauvres pécheurs, maintenant et à l'heure de notre mort. Amen.
3: Je vous salue, Marie, pleine de grâce. Le Seigneur est avec vous. Vous êtes bénie entre toutes les femmes. Et Jésus, le fruit de vos entrailles, est béni.
0: Sainte Marie, Mère de Dieu, priez pour nous pauvres pécheurs, maintenant et à l'heure de notre mort. Amen.
3: Je vous salue, Marie, pleine de grâce. Le Seigneur est avec vous. Vous êtes bénie entre toutes les femmes. Et Jésus, le fruit de vos entrailles, est béni.
0: Sainte Marie, Mère de Dieu, priez pour nous pauvres pécheurs, maintenant et à l'heure de notre mort. Amen.
3: Je vous salue, Marie, pleine de grâce. Le Seigneur est avec vous. Vous êtes bénie entre toutes les femmes. Et Jésus, le fruit de vos entrailles, est béni.
0: Sainte Marie, Mère de Dieu, priez pour nous pauvres pécheurs, maintenant et à l'heure de notre mort. Amen.
3: Je vous salue, Marie, pleine de grâce. Le Seigneur est avec vous. Vous êtes bénie entre toutes les femmes. Et Jésus, le fruit de vos entrailles, est béni.
0: Sainte Marie, Mère de Dieu, priez pour nous pauvres pécheurs, maintenant et à l'heure de notre mort. Amen.
3: Je vous salue, Marie, pleine de grâce. Le Seigneur est avec vous. Vous êtes bénie entre toutes les femmes. Et Jésus, le fruit de vos entrailles, est béni.
0: Sainte Marie, Mère de Dieu, priez pour nous pauvres pécheurs, maintenant et à l'heure de notre mort.
4: Amen. Gloria Patri et Filio et Spiritui Sancto.

0: Ô Marie conçue sans péché.
1: Deuxième mystère joyeux, la visitation.
2: En ces jours-là, Marie se mit en route et se rendit avec empressement vers la région montagneuse dans une ville de Judée. En allant visiter sa cousine Élisabeth, Marie nous montre l'exemple de la fraternité. C'est en allant vers les autres, en faisant sauter les obstacles des différences, que nous pouvons nous sentir tous frères et que Fratelli Tutti pourra devenir une réalité. Marie, aide-nous à suivre ton amour envers les autres. Notre Père, qui es aux cieux, que ton nom soit sanctifié, que ton règne vienne, que ta volonté soit faite sur la terre comme au ciel.
3: Donne-nous aujourd'hui notre pain de ce jour. Pardonne-nous nos offenses, comme nous pardonnons aussi à ceux qui nous ont offensés. Et ne nous laisse pas entrer en tentation, mais délivre-nous du mal.
2: Je vous salue, Marie, pleine de grâce. Le Seigneur est avec vous. Vous êtes bénie entre toutes les femmes, et Jésus, le fruit de vos entrailles, est béni.
3: Sainte Marie, Mère de Dieu, priez pour nous pauvres pécheurs, maintenant et à l'heure de notre mort. Amen.
2: Je vous salue, Marie, pleine de grâce. Le Seigneur est avec vous. Vous êtes bénie entre toutes les femmes, et Jésus, le fruit de vos entrailles, est béni.
3: Sainte Marie, Mère de Dieu, priez pour nous pauvres pécheurs, maintenant et à l'heure de notre mort. Amen.
2: Je vous salue, Marie, pleine de grâce. Le Seigneur est avec vous. Vous êtes bénie entre toutes les femmes, et Jésus, le fruit de vos entrailles, est béni.
3: Sainte Marie, Mère de Dieu, priez pour nous pauvres pécheurs, maintenant et à l'heure de notre mort. Amen.
2: Je vous salue, Marie, pleine de grâce. Le Seigneur est avec vous. Vous êtes bénie entre toutes les femmes, et Jésus, le fruit de vos entrailles, est béni.
3: Sainte Marie, Mère de Dieu, priez pour nous pauvres pécheurs, maintenant et à l'heure de notre mort. Amen.
2: Je vous salue, Marie, pleine de grâce. Le Seigneur est avec vous. Vous êtes bénie entre toutes les femmes, et Jésus, le fruit de vos entrailles, est béni.
3: Sainte Marie, Mère de Dieu, priez pour nous pauvres pécheurs, maintenant et à l'heure de notre mort. Amen.
2: Je vous salue, Marie, pleine de grâce. Le Seigneur est avec vous. Vous êtes bénie entre toutes les femmes, et Jésus, le fruit de vos entrailles, est béni.
3: Sainte Marie, Mère de Dieu, priez pour nous pauvres pécheurs, maintenant et à l'heure de notre mort. Amen.
2: Je vous salue, Marie, pleine de grâce. Le Seigneur est avec vous. Vous êtes bénie entre toutes les femmes, et Jésus, le fruit de vos entrailles, est béni.
3: Sainte Marie, Mère de Dieu, priez pour nous pauvres pécheurs, maintenant et à l'heure de notre mort. Amen.
2: Je vous salue, Marie, pleine de grâce. Le Seigneur est avec vous. Vous êtes bénie entre toutes les femmes, et Jésus, le fruit de vos entrailles, est béni.
3: Sainte Marie, Mère de Dieu, priez pour nous pauvres pécheurs, maintenant et à l'heure de notre mort. Amen.
2: Je vous salue, Marie, pleine de grâce. Le Seigneur est avec vous. Vous êtes bénie entre toutes les femmes, et Jésus, le fruit de vos entrailles, est béni.
3: Sainte Marie, Mère de Dieu, priez pour nous pauvres pécheurs, maintenant et à l'heure de notre mort. Amen.
2: Je vous salue, Marie, pleine de grâce. Le Seigneur est avec vous. Vous êtes bénie entre toutes les femmes, et Jésus, le fruit de vos entrailles, est béni.
3: Sainte Marie, Mère de Dieu, priez pour nous pauvres pécheurs, maintenant et à l'heure de notre mort. Amen.

0: Marie conçue sans péché.
1: Troisième mystère joyeux, la nativité.
2: Marie mit au monde son fils premier-né. Elle l'emmaillota et le coucha dans une mangeoire, car il n'y avait pas de place pour eux dans la salle commune. Quelqu'un de spécial est né, Jésus, un bébé venu au monde pour nous sauver. Il n'a pas été accueilli comme il aurait fallu. Les bergers, eux, les pauvres, l'ont accueilli. Jésus nous invite à s'entraider, se tendre la main.
3: Notre Père qui es aux cieux, que ton nom soit sanctifié, que ton règne vienne, que ta volonté soit faite sur la terre comme au ciel.
0: Donne-nous aujourd'hui notre pain de ce jour. Pardonne-nous nos offenses, comme nous pardonnons aussi à ceux qui nous ont offensés. Et ne nous laisse pas entrer en tentation, mais délivre-nous du mal.
3: Car c'est à toi. Je vous salue, Marie, pleine de grâce. Le Seigneur est avec vous. Vous êtes bénie entre toutes les femmes. Et Jésus, le fruit de vos entrailles, est béni.
0: Sainte Marie, Mère de Dieu, priez pour nous pauvres pécheurs, maintenant et à l'heure de notre mort. Amen.
3: Je vous salue, Marie, pleine de grâce. Le Seigneur est avec vous. Vous êtes bénie entre toutes les femmes. Et Jésus, le fruit de vos entrailles, est béni.
0: Sainte Marie, Mère de Dieu, priez pour nous pauvres pécheurs, maintenant et à l'heure de notre mort. Amen.
3: Je vous salue, Marie, pleine de grâce. Le Seigneur est avec vous. Vous êtes bénie entre toutes les femmes, et Jésus, le fruit de vos entrailles, est béni.
0: Sainte Marie, Mère de Dieu, priez pour nous pauvres pécheurs, maintenant et à l'heure de notre mort. Amen.
3: Je vous salue, Marie, pleine de grâce. Le Seigneur est avec vous. Vous êtes bénie entre toutes les femmes, et Jésus, le fruit de vos entrailles, est béni.
0: Sainte Marie, Mère de Dieu, priez pour nous pauvres pécheurs, maintenant et à l'heure de notre mort. Amen.
3: Je vous salue, Marie, pleine de grâce. Le Seigneur est avec vous. Vous êtes bénie entre toutes les femmes, et Jésus, le fruit de vos entrailles, est béni.
0: Sainte Marie, Mère de Dieu, priez pour nous pauvres pécheurs, maintenant et à l'heure de notre mort. Amen.
3: Je vous salue, Marie, pleine de grâce. Le Seigneur est avec vous. Vous êtes bénie entre toutes les femmes, et Jésus, le fruit de vos entrailles, est béni.
0: Sainte Marie, Mère de Dieu, priez pour nous pauvres pécheurs, maintenant et à l'heure de notre mort. Amen.
3: Je vous salue, Marie, pleine de grâce. Le Seigneur est avec vous. Vous êtes bénie entre toutes les femmes, et Jésus, le fruit de vos entrailles, est béni.
0: Sainte Marie, Mère de Dieu, priez pour nous pauvres pécheurs, maintenant et à l'heure de notre mort. Amen.
3: Je vous salue, Marie, pleine de grâce. Le Seigneur est avec vous. Vous êtes bénie entre toutes les femmes, et Jésus, le fruit de vos entrailles, est béni.
0: Sainte Marie, Mère de Dieu, priez pour nous pauvres pécheurs, maintenant et à l'heure de notre mort. Amen.
3: Je vous salue, Marie, pleine de grâce. Le Seigneur est avec vous. Vous êtes bénie entre toutes les femmes, et Jésus, le fruit de vos entrailles, est béni.
0: Sainte Marie, Mère de Dieu, priez pour nous pauvres pécheurs, maintenant et à l'heure de notre mort. Amen.
3: Je vous salue, Marie, pleine de grâce. Le Seigneur est avec vous. Vous êtes bénie entre toutes les femmes, et Jésus, le fruit de vos entrailles, est béni.
0: Sainte Marie, Mère de Dieu, priez pour nous pauvres pécheurs,
4: maintenant et à l'heure de notre mort. Amen.

0: Ô Marie conçue sans péché.
1: Quatrième mystère joyeux, la présentation de Jésus au temple.
2: Le père et la mère de l'enfant s'étonnaient de ce qui était dit de lui. Siméon est béni. Puis il dit à Marie, sa mère, « Voici que cet enfant provoquera la chute et le relèvement de beaucoup en Israël. Il sera un signe de contradiction, et toi, ton âme sera traversée d'un glaive. Ainsi seront dévoilées les pensées qui viennent du cœur d'un grand nombre. Prions pour tous les enfants du monde et leurs parents, que nous ne laissions personne sur le bord du chemin, que nous soyons attentifs à celui ou celle que nous rencontrerons pour qu'à travers nous, il découvre la mer. L'amour, notre Père qui es aux cieux, que ton nom soit sanctifié, que ton règne vienne, que ta volonté soit faite sur la terre comme au ciel. Donne-nous aujourd'hui notre pain de ce jour. Pardonne-nous nos offenses, comme nous pardonnons aussi à ceux qui nous ont offensés. Et ne nous laisse pas entrer en tentation, mais délivre-nous du mal. Amen. Je vous salue, Marie, pleine de grâce, le Seigneur est avec vous. Vous êtes bénie entre toutes les femmes, et le fruit
0: de Jésus, le fruit de vos entrailles est béni.
3: Sainte Marie, Mère de Dieu, priez pour nous, pauvres pécheurs, maintenant et à l'heure de notre mort.
2: Amen. Je vous salue, Marie, pleine de grâce. Le Seigneur est avec vous. Vous êtes bénie entre toutes les femmes, et Jésus, le fruit de vos entrailles, est béni.
3: Sainte Marie, Mère de Dieu, priez pour nous, pauvres pécheurs, maintenant et à l'heure de notre mort. Amen.
2: Je vous salue, Marie, pleine de grâce. Le Seigneur est avec vous. Vous êtes bénie entre toutes les femmes, et Jésus, le fruit de vos entrailles, est béni.
3: Sainte Marie, Mère de Dieu, priez pour nous pauvres pécheurs, maintenant et à l'heure de notre mort. Amen.
2: Je vous salue, Marie, pleine de grâce. Le Seigneur est avec vous. Vous êtes bénie entre toutes les femmes, et Jésus, le fruit de vos entrailles, est béni.
3: Sainte Marie, Mère de Dieu, priez pour nous pauvres pécheurs, maintenant et à l'heure de notre mort. Amen.
2: Je vous salue, Marie, pleine de grâce. Le Seigneur est avec vous. Vous êtes bénie entre toutes les femmes, et Jésus, le fruit de vos entrailles, est béni.
3: Sainte Marie, Mère de Dieu, priez pour nous pauvres pécheurs, maintenant et à l'heure de notre mort. Amen.
2: Je vous salue, Marie, pleine de grâce. Le Seigneur est avec vous. Vous êtes bénie entre toutes les femmes, et le fruit de vos entrailles est béni.
3: Sainte Marie, Mère de Dieu, priez pour nous pauvres pécheurs, maintenant et à l'heure de notre mort. Amen.
2: Je vous salue, Marie, pleine de grâce. Le Seigneur est avec vous. Vous êtes bénie entre toutes les femmes, et Jésus, le fruit de vos entrailles, est béni.
3: Sainte Marie, Mère de Dieu, priez pour nous pauvres pécheurs, maintenant et à l'heure de notre mort. Amen.
2: Je vous salue, Marie, pleine de grâce. Le Seigneur est avec vous. Vous êtes bénie entre toutes les femmes, et Jésus, le fruit de vos entrailles, est béni.
3: Sainte Marie, Mère de Dieu, priez pour nous pauvres pécheurs, maintenant et à l'heure de notre mort. Amen.
2: Je vous salue, Marie, pleine de grâce. Le Seigneur est avec vous. Vous êtes bénie entre toutes les femmes, et Jésus, le fruit de vos entrailles, est béni.
3: Sainte Marie, Mère de Dieu, priez pour nous pauvres pécheurs, maintenant et à l'heure de notre mort. Amen. Amen.
2: Je vous salue, Marie, pleine de grâce. Le Seigneur est avec vous. Vous êtes bénie entre toutes les femmes, et Jésus, le fruit de vos entrailles, est béni.
3: Sainte Marie, Mère de Dieu, priez pour nous pauvres pécheurs, maintenant et à l'heure de notre mort.

0: Ô Marie conçue sans péché.
1: Priez pour nous, pécheurs.
2: Cinquième mystère joyeux, le recouvrement de Jésus au temple.
3: Ne le trouvant pas, ils retournèrent à Jérusalem en continuant à le chercher. Comme Marie, nous te confions, Seigneur, la souffrance et la détresse des parents qui rencontrent des difficultés dans leurs relations avec leurs enfants, qui se sont éloignés d'eux pour diverses raisons. Soutiens-les, Seigneur, parents et enfants, à retrouver le chemin de la paix. Notre Père qui es aux cieux, que ton nom soit sanctifié, que ton règne vienne, que ta volonté soit faite sur la terre comme au ciel.
4: Donne-nous aujourd'hui notre pain de ce jour. Pardonne-nous nos offenses, comme nous pardonnons aussi à ceux qui nous ont offensés. Et ne nous laisse pas entrer en tentation, mais délivre-nous du mal.
3: Je vous salue, Marie, pleine de grâce. Le Seigneur est avec vous. Vous êtes bénie entre toutes les femmes, et Jésus, le fruit de vos entrailles, est béni.
5: Sainte Marie, Mère de Dieu, priez pour nous pauvres pécheurs, maintenant et à l'heure de notre mort. Amen.
3: Je vous salue, Marie, pleine de grâce. Le Seigneur est avec vous. Vous êtes bénie entre toutes les femmes, et le Jésus, le fruit de vos entrailles, est béni.
5: Sainte Marie, Mère de Dieu, priez pour nous pauvres pécheurs, maintenant et à l'heure de notre mort. Amen.
3: Je vous salue, Marie, pleine de grâce. Le Seigneur est avec vous. Vous êtes bénie entre toutes les femmes, et Jésus, le fruit de vos entrailles, est béni.
5: Sainte Marie, Mère de Dieu, priez pour nous pauvres pécheurs, maintenant et à l'heure de notre mort. Amen.
3: Je vous salue, Marie, pleine de grâce. Le Seigneur est avec vous. Vous êtes bénie entre toutes les femmes, et Jésus, le fruit de vos entrailles, est béni.
5: Sainte Marie, Mère de Dieu, priez pour nous pauvres pécheurs, maintenant et à l'heure de notre mort. Amen.
3: Je vous salue, Marie, pleine de grâce. Le Seigneur est avec vous. Vous êtes bénie entre toutes les femmes, et Jésus, le fruit de vos entrailles, est béni.
5: Sainte Marie, Mère de Dieu, priez pour nous pauvres pécheurs, maintenant et à l'heure de notre mort. Amen.
3: Je vous salue, Marie, pleine de grâce. Le Seigneur est avec vous. Vous êtes bénie entre toutes les femmes, et Jésus, le fruit de vos entrailles, est béni.
5: Sainte Marie, Mère de Dieu, priez pour nous pauvres pécheurs, maintenant et à l'heure de notre mort. Amen.
3: Je vous salue, Marie, pleine de grâce. Le Seigneur est avec vous. Vous êtes bénie entre toutes les femmes, et Jésus, le fruit de vos entrailles, est béni.
5: Sainte Marie, Mère de Dieu, priez pour nous pauvres pécheurs, maintenant et à l'heure de notre mort. Amen.
3: Je vous salue, Marie, pleine de grâce. Le Seigneur est avec vous, et vous êtes bénie entre toutes les femmes. Jésus, et le fruit de vos entrailles, est béni.
5: Sainte Marie, Mère de Dieu, priez pour nous pauvres pécheurs, maintenant et à l'heure de notre mort. Amen.
3: Je vous salue, Marie, pleine de grâce. Le Seigneur est avec vous. Vous êtes bénie entre toutes les femmes, et Jésus, le fruit de vos entrailles, est béni.
5: Sainte Marie, Mère de Dieu, priez pour nous pauvres pécheurs, maintenant et à l'heure de notre mort. Amen.
3: Je vous salue, Marie, pleine de grâce. Le Seigneur est avec vous. Vous êtes bénie entre toutes les femmes, et Jésus, le fruit de vos entrailles, est béni.
5: Sainte Marie, Mère de Dieu, priez pour nous pauvres pécheurs,
1: maintenant et à l'heure de notre mort. Amen.
6: Glorie.

0: Dieu qui nous donne de vénérer en la Vierge Marie, la mère de l'espérance, accorde-nous par sa prière et son aide de mettre toujours notre espérance dans le bien du ciel, tandis que nous accomplissons nos tâches temporelles et d'obtenir un jour ce que nous attendons avec foi. Par Jésus-Christ, ton Fils, notre Seigneur, qui vit et règne avec toi dans l'unité du Saint-Esprit, Dieu pour les siècles.
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L'été des festivals sur RCF Notre-Dame vous emmène aujourd'hui dans le parc régional du Pilat, à quelques encablures de Saint-Étienne, pour découvrir les Monts en musique.

0: Tarquinio Merula, une chaconne à trois, musicien du XVIIe siècle, musicien de Crémone, mais issu de l'école vénitienne qui introduisait donc notre été des festivals sur SF Notre-Dame. Bonjour Jocelyn Matvey.
1: Bonjour.
0: Et en duplex de Paris, bonjour Adrien Ramon.
2: Bonjour.
0: Voilà, nous sommes ici à Bourg-Argental, à une trentaine de kilomètres de Saint-Étienne, dans le parc naturel régional du Pilat. La communauté de communes s'appelle les Monts du Pilat. Et tout naturellement, le festival qui est né ici s'intitule « Les Monts en musique ». Alors, vous êtes tous deux co-directeurs artistiques. Jocelyn, peut-être pour commencer, est-ce que vous pouvez nous parler de la genèse de ce festival, ou devrais-je dire de cette Académie Festival ?
1: Oui, absolument. Alors, c'est vrai qu'il se trouve que je suis né à Bourg-Argental, donc au cœur de ces monts du Pilat. Mes parents y vivent toujours. Et voilà, il y a presque 10 ans maintenant, on a eu cette idée avec Adrien, qui est un ami depuis bien longtemps déjà, une vingtaine d'années. Adrien a découvert cette région petit à petit, en venant faire des concerts. Et puis on s'est dit tous les deux, il y a quelque chose qu'on pourrait imaginer ici, un projet qu'on pourrait monter sur ce territoire. Donc on a commencé en 2018 par proposer à des amis à nous de faire un concert gratuit à Bourg-Argental, un concert de mini-orchestre. Et l'idée étant que ces musiciens, ces amis, seraient la future équipe pédagogique d'un stage qu'on avait envie de créer ici, un stage d'instruments et un stage de musique de chambre.
0: Alors faut dire que vous êtes tous les deux musiciens, instrumentistes, musiciens d'orchestre tous les deux, je crois. Vous à Lyon, c'est cela ?
1: C'est ça, à l'Opéra de Lyon. Oui.
0: Et Adrien également. Adrien, vous êtes dans un orchestre ?
2: Oui, alors je l'ai été jusqu'à l'année dernière. J'étais compétiteur de l'orchestre de chambre de Paris. Et en fait, j'ai arrêté parce que je me tourne maintenant vers une carrière de chef d'orchestre. Donc j'enseigne la direction d'orchestre à Port de Reims et je dirige des projets.
0: Et alors vous, Adrien, donc vous ne connaissiez pas du tout cette région du Pilat, hein, entre Saint-Étienne et Annonay. Qu'est-ce qui vous a séduit dans cette région, en dehors de votre amitié pour Jocelyn et sa famille ?
2: Bien sûr. Effectivement, je ne connaissais pas du tout, mais j'ai fait une partie de mes études à Lyon. Donc je connaissais Lyon, j'étais déjà allé quelques fois à Saint-Étienne, mais je n'étais jamais allé à Bourg-Argental et dans le parc du Pilat. Eh bien, en fait, donc il y a eu un concert qu'on était invité par l'école de musique de Bourg-Argental à faire un concert quintette de cuivre. Donc on y est allé, on a fait une masterclass, un concert, donc on y est resté tout un week-end. Et je sais pas comment vous dire, je trouve l'endroit très beau, très apaisant. Tous ces monts du Pilat, quand on est à Bourg-Argental, ça donne quelque chose de très très verdoyant, qui est très propice au calme et à la créativité, puisque c'est un peu aussi le cœur de notre métier. Et il y a eu aussi, au-delà de l'envie avec Jocelyn de créer un projet en commun dans lequel on pourrait y mettre un peu nos valeurs artistiques, on a rencontré des personnes à Bourg-Argental qui étaient ouvertes à l'idée de nous aider, à nous accompagner dans ce projet. Donc ça, je dirais aussi la convivialité qu'on a pu y trouver. Et puis année après année, comme très vite le festival a couvert l'ensemble de la communauté de communes des Monts du Pilat, je dois dire que je crois que je commence au bout de 8 ans à avoir fait le tour, et encore chaque année je découvre encore des nouveaux endroits. Chaque année ça s'est renouvelé en fait. À chaque fois que je découvre une nouvelle ville, un nouveau village, je découvre un nouveau point de vue, je découvre aussi une architecture qui est pas du tout celle que je connais. Moi je suis originaire du nord de la France, j'ai surtout vécu à Paris. Et donc je découvre une histoire aussi avec des usines qui sont maintenant désaffectées, qui sont réutilisées. Enfin, c'est un ensemble à la fois, j'allais dire esthétique, aussi social, qui a fait que ça m'a plu. Ça me plaît toujours d'ailleurs.
0: Alors, on va entendre, je crois, dans cette émission, pas mal de musique faisant intervenir le cornet à bouquin. Je crois que c'est un instrument qui vous est cher. Qu'est-ce que vous pouvez nous en dire avant que nous écoutions justement une suave mélodie suivie de sa courante d'un napolitain du XVIe siècle ?
2: C'est un instrument formidable. Effectivement, je l'aime beaucoup. Je l'ai découvert lors de mes études à Lyon. Et je dirais même maintenant que c'est l'instrument que je vais plus jouer que la trompette, qui était mon instrument d'origine. Je l'aime beaucoup parce que déjà le répertoire est merveilleux, le répertoire des XVIIe siècle, surtout italien, mais aussi parce que c'est un instrument qui est très vocal. On disait à l'époque qu'il était l'un des instruments les plus à même d'imiter la voix humaine, alors pas de l'imiter dans sa sonorité, mais dans sa manière de discourir, et donc dans toutes les possibilités que nous avons à disposition pour transmettre des émotions, et donc pour des affects et donc c'est un espace musical qui est vraiment très riche, très ouvert et très enrichissant. C'est un instrument en bois, donc il permet aussi dans sa sonorité d'aller chercher des choses à la fois très poétiques, mais aussi des choses plus dynamiques. Donc, alors je dirais dans l'absolu, le plaisir de jouer l'instrument est entier parce qu'il est multiple, mais le plaisir de partager la musique de cet instrument avec cet instrument est aussi important pour toutes ces raisons-là.
0: On l'écoute.
2: Avec plaisir.

0: La suave melodia suivie de sa courante du napolitain Andrea Falconieri, napolitain donc qui vivait au XVIe siècle. Alors, Jocelyn Matvey, en observant un petit peu votre programmation, vous avez réalisé, sans vouloir forcément le chercher, vous avez réalisé l'existence d'une sorte de ligne force cette année, en 2026.
1: Oui, tout à fait. Alors, c'est vrai que habituellement, les programmations de festivals, voilà, on va partir d'un fil conducteur qu'on va essayer de dérouler. Nous, ça a été complètement l'inverse. En fait, il se trouve qu'on a réfléchi à des programmes, des concerts qu'on aimerait bien donner avec des formations et des artistes qu'on souhaitait inviter, des compositeurs. En l'occurrence, et en fait, on s'est rendu compte qu'il y avait l'Italie était présente, et eh bien un peu tout au long de cet événement cette année, à la fois par des concerts, des répertoires de musique ancienne, mais jusqu'à la musique contemporaine où l'Italie est présente aussi, et aussi en dehors de la musique classique. Donc en fait, l'Italie est apparue après qu'on ait conçu notre programmation. Donc ça, c'est assez drôle. Et puis il y a ce lien très fort qu'on a cette année, qu'on a chaque année, mais peut-être encore plus particulièrement cette année, avec la voix, avec la vocalité. Voilà, ça fait partie de vraiment des... Adrien parlait tout à l'heure d'identité artistique forte. Ben, je crois que ça en fait pleinement partie, à la fois explorer des répertoires et puis aussi ce lien entre instrument et voix.
0: Et précisément, cette Italie qui fait entendre au XVIIe siècle, le Seicento, le cornet à bouquin, justement, Adrien, donc encore une conjonction, là.
2: Oui, exactement. Oui, effectivement. Finalement, je crois qu'on est aussi poussé inconsciemment par ce qui nous anime et ce qui fait notre identité personnelle artistique. Je crois que Jocelyn et moi, en tant que trompettistes et en l'occurrence en tant que cornettistes, on a aussi beaucoup suivi le répertoire vocal et aussi la technique vocale. C'est partie de l'enseignement qu'on développe à la trompette notamment. Et donc, faut croire qu'effectivement, sans le vouloir, nous sommes rattrapés par nos passions.
0: Alors justement, on va illustrer vos propos avec Si dolce è il tormento. Oui, doux est le tourment que j'ai au cœur. Je vis donc satisfait de cette beauté cruelle de Claudio Monteverdi. C'est un extrait de ses 4 scherzo del Arioso Vacchese. Et on va entendre précisément la voix dialoguer avec le cornet à bouquin.

0: L'été des festivals sur RCF Notre-Dame avec aujourd'hui Jocelyn Matvey et Adrien Ramon, tous deux co-directeurs artistiques du festival Les Monts en Musique. Nous sommes dans le parc régional du Pilat entre Saint-Étienne et Annonay, donc en Auvergne-Rhône-Alpes. Et Jocelyn Matvey, vous me disiez que cette musique de Monteverdi, eh bien, vous baignez dedans depuis quelques semaines peut-être. Vous terminez, je crois, une production à l'Opéra de Lyon.
1: Oui, tout à fait. C'est vrai que c'est assez drôle parce que cet extrait, à la fois, est une assez belle illustration de, eh bien, du lien, en tout cas artistique, que Adrien et moi, on peut avoir, puisqu'il y a de la musique ancienne, il y a du cornet à bouquin, et c'est effectivement, ça fait partie des répertoires qu'on interprète, qu'on a la chance d'interpréter à l'Opéra de Lyon. On vient en effet de donner le couronnement de Popée, dans une réorchestration par Philippe Bosmans, compositeur belge décédé récemment, une réorchestration sur instruments modernes. D'un répertoire donc qui était joué par des instruments anciens. Donc il y a voilà ce dialogue entre j'oserais dire entre tradition, histoire et modernité.
0: Et modernité.
1: Exactement. Et c'est vrai que ça fait partie des raisons qui font que je me sens aussi bien à l'Opéra de Lyon, c'est que c'est une maison avec des répertoires très éclectiques où on fait aussi bien de la musique contemporaine que du Monteverdi.
0: Alors on va peut-être en venir un peu à cette édition 2026, aux différents concerts, aux 5 concerts, hein, si je ne me trompe pas, que vous proposez dans différents lieux. D'ailleurs, on en parlera avec un concert d'ouverture qui n'est pas que de la musique classique, si j'ai bien compris, un duo, accordéon et voix de soprano.
1: Oui, tout à fait. Donc un duo composé de Pierre Cussac, accordéoniste, et Harmonie des Champs, ou chant. Et donc c'est un projet qui est tourné autour, toujours donc de l'Italie. Le programme s'appelle Little Italy. Et autour des artistes et compositeurs italiens de 19e et 20e siècle qui ont émigré ensuite aux États-Unis. Ce qui a été le cas pour beaucoup, et donc ça donne lieu à un programme bien très varié entre justement l'Italie, son histoire, parce qu'il y aura aussi, il nous semble, on n'a pas tous les détails de ce que Pierre et Harmonie vont nous proposer, mais aussi de la musique ancienne, mais il y aura aussi du jazz, de la chanson, de l'américain, de l'italien, enfin voilà, il y aura un mélange.
0: Et ça sera donc le 16 août, dimanche 16 août à 18h30 à Saint-Genès-Malifaux, donc une des communes de ce parc, hein, à l'espace Jules Verne. Et puis, deux jours après, le mardi 18 août, à l'église de Saint-Sauveur en Rue, un autre village de ce parc régional, à 20h30. Alors là, on revient à de la musique ancienne.
1: Oui, absolument.
0: Alors peut-être qu'Adrien peut nous en dire quelques mots.
1: Voilà, j'allais le dire.
2: oui, effectivement, un programme typique du répertoire phare, on va dire, autour du cornet à bouquin, qui est le 17e italien. Donc, ce programme s'appelle le Seicento, donc le 17e siècle en Italie, héritage de la Renaissance italienne. Et l'idée est de pouvoir montrer un peu tout l'univers des répertoires qu'on pouvait trouver en Italie au 17e siècle. Et qui s'inscrivent dans cet héritage créatif, artistique et aussi multiculturel, des influences multiculturelles de l'Italie de cette époque. Et donc, on va avoir un ensemble assez conséquent pour la musique ancienne, assez caractéristique des ensembles de l'époque. On va avoir, je crois, 8 ou 9 instruments, du violon, de l'ancêtre du basson, de la percussion, bien sûr de la voix, du cornet à bouquin, mais aussi l'ancêtre du trombone, de la sacboute, de la harpe et aussi les ancêtres de nos guitares, c'est-à-dire luth, théorbe et guitare baroque. Et l'idée de ce programme, bien sûr, au-delà même de partager cette belle musique, c'est aussi de faire découvrir des instruments, de faire découvrir tout un univers. Et donc c'est un programme qui va être pédagogique, en tout cas très dans le partage. On va présenter les instruments, on présentera les œuvres, on les remettra un peu en contexte. L'idée, c'est que si on aime ce répertoire, on puisse venir écouter ce concert dans cette grande formation.
0: C'est une formation constituée ?
2: Non, c'est une formation
0: éphémère.
2: Pas constituée, éphémère. Alors il se trouve que c'est un programme. Il y a des musiciens qui font partie d'un ensemble que j'ai fondé il y a quelques années, la Selva Musica, avec qui j'ai l'habitude de faire ce programme. C'est ce qui permet aussi de croiser puis de sur un festival, on a des temps de répétition qui sont assez courts, donc c'est aussi ce qui nous permet de monter un programme si ambitieux pour le Festival des Monts en Musique. Donc c'est un ensemble à la fois, il est éphémère avec la plupart des personnes qui se connaissent, et notamment trois de nos enseignants des Monts en Musique, parce que c'est aussi tout l'enjeu de notre Académie Festival, qui jouent des instruments historiques et qui vont jouer dans ce programme, à savoir au violon, Camille Béraud, à la Dulciane, l'ancêtre du basson, Elsie Bonnardel, et Cyril Bernard à la sagoute. Ouais.
0: Et puis donc, on l'a dit, c'est un festival de diversité, et donc, en dehors de la musique ancienne, eh bien, vous allez aussi présenter de la musique plus récente, on va dire, et notamment 19e, 20e siècle, un peu cette charnière d'ailleurs, avec notamment ce casse-noisette, des extraits de ce casse-noisette de Tchaïkovski, ce ballet féerie qui a permis ensuite à Tchaïkovski d'arranger une suite d'extraits, une suite de sa partition, et des extraits seront donc donnés pour le concert de l'église de Burdigne, c'est ça, Jocelyn ?
1: Alors, pour ce qui est de Casse-Noisette, ce sera le concert à Bourg-Argental, le D'accord. concert du samedi soir. Pour ce qui est du concert du jeudi 20 août à l'église de Burdigne, ce sera un concert de musique de chambre, puisque donc c'est une des identités, des lignes directrices de notre projet depuis le départ. Et on disait qu'on avait souhaité créer un stage, une académie autour de l'apprentissage et du perfectionnement instrumental, mais aussi de la musique de chambre. Et bien là, ce sont les professeurs de notre académie qui vont se produire dans des formations de musique de chambre. Donc, on va pouvoir entendre du quintet de cuivre, on va pouvoir entendre du quintet à vent, on va pouvoir entendre du quatuor, du quintet à cordes. Enfin voilà, des formations, disons, assez traditionnelles dans le monde de la musique classique. J'en profite simplement pour préciser, parce que là, vous avez parlé de Burdigne, on parle de la communauté de communes des Monts du Pilat. Je pense que c'est important de dire que dès le départ, cet événement, il ne peut pas se faire sans un soutien qui est absolument primordial, et bien des collectivités, des territoires qui sur lesquels on peut faire ces projets. Et donc voilà, on a eu la chance dès le début d'avoir ce soutien très précieux de la commune de Bourg-Argental et de la communauté de communes des Monts du Pilat, bien qui nous soutiennent. Et puis au bout de quelques éditions, on a également la région Rhône-Alpes qui nous a soutenus et qui continue de nous soutenir après année après année. Et ça, c'est très important.

0: Un extrait de ce Casse-Noisette, une pièce extrêmement connue que vous aurez reconnue, chers auditeurs, dans cet été des festivals, donc qui est consacré aujourd'hui au Monts en Musique, un festival situé entre Saint-Étienne et Annonay, dans le parc régional du Pilat. Et j'ai avec moi Adrien Ramon au téléphone et Jocelyn Matvet devant moi, qui sont tous deux co-directeurs artistiques, et ils nous parlent de ce festival. Alors pourquoi Casse-Noisette? Eh bien, Jocelyn, parce que on pourra entendre des extraits de ce Casse-Noisette.
1: Tout à fait. Alors c'est une information en avant-première, puisque nous ne souhaitons pas donner les programmes de concert sur nos supports de communication. L'idée étant que le public découvre aussi un petit peu sur le moment le menu qu'on leur aura préparé. Mais en effet, on peut vous dire d'ores et déjà qu'on aura des extraits de Casse-Noisette qui seront donc réorchestrés pour notre effectif. Évidemment, c'est une œuvre qui est pour un orchestre beaucoup plus important. Là, il y aura une quinzaine de musiciens sur scène. Et donc, c'est un ami à nous qui s'appelle Pierre-Olivier Schmitt qui réalise depuis la première édition les arrangements pour notre orchestre des Monts en Musique.
0: Et donc, ce sera un petit orchestre de poche, en quelque sorte, composé donc des professeurs.
1: Oui.
0: Combien il y a de professeurs dans cette académie?
1: Alors, on a donc une quinzaine de professeurs, puisqu'on accueille dans notre académie tous les instruments de l'orchestre symphonique. Donc, il y a des cordes, des bois, des cuivres, une quinzaine de professeurs. Et ce ne seront pas les seuls à se produire lors de ce concert, puisqu'on aura également l'occasion de nous produire avec les stagiaires eux-mêmes qui chanteront, puisque parmi les activités proposées lors du stage, nous avons un atelier de pratique vocale, de chœur. Donc voilà, on aura une pièce avec chœur.
0: Voilà, donc un concert qui aura lieu à Bourg-Argental le

0: 22 août à 20h30. On n'a pas parlé encore du prix des places. Ce sont des concerts très accessibles, je crois.
1: Oui, alors c'est la volonté qu'on a, c'est effectivement de rendre ces concerts les plus accessibles possibles. Et donc, ce seront des concerts avec un prix de 12 € pour un plein tarif, 8 € pour des étudiants et demandeurs d'emploi, et les moins de 12 ans pourront venir gratuitement.

0: la fin de cette suite du Casse-Noisette de Piotr Ilitch Tchaïkovski qui illustrait l'un des concerts et de manière plus générale le Festival des Monts en Musique. Festival des Monts en Musique, Jocelyn, rappelez-nous les dates exactes du 16...
1: Du 16 au 23 août.
0: Voilà. Et sur des petites communes, hein, très rurales, Bourg-Argental, Burdigne, Saint-Sauveur-en-Rue, des petites communes situées donc dans le massif du Pila. Alors quelques mots peut-être sur une artiste en résidence, Alice Barra.
1: Oui, tout à fait. On a la, voilà, toujours dans cette idée de, d'explorer des répertoires très variés. Ben, on fait aussi de la musique contemporaine parce qu'on considère que c'est pas parce que ça s'appelle musique contemporaine que c'est effrayant et réservé à un tout petit nombre. Donc voilà, ça fait deux ans qu'on travaille avec, avec Alice qui nous a créé une pièce l'année dernière et cette année une nouvelle œuvre pour soprano et orchestre basée sur des poèmes siciliens. Donc l'Italie toujours.
0: Alors est-ce que les stagiaires sont impliqués dans cette, la présentation de cette pièce ou ce sont que les professeurs
1: Pour cette pièce, ce ne seront que les professeurs. Les stagiaires travailleront, eux, le lendemain pour le dernier concert du festival, le concert de restitution.
0: Peut-être, Adrien, pouvez-vous nous dire quelques mots sur ce concert de restitution? C'est toujours un moment, je pense, très émouvant.
2: Ah oui, c'est toujours un des temps forts notre académie festival parce que en fait ils travaillent toute la semaine. La particularité de notre académie, c'est que c'est une académie de musique de chambre, c'est-à-dire que quand on reçoit toutes les inscriptions, on crée nous-mêmes des groupes de musique de chambre et on essaie de créer des formations nouvelles. Sinon, le tuba ne rencontrerait que très rarement le violon ou la harpe, la clarinette rencontrerait plus rarement le violoncelle ou la trompette. Et à partir de là, on met en place tout un répertoire, on fait faire des arrangements sur mesure. Donc, tous les jours, pendant l'académie, ils vont travailler avec une professeur, une œuvre de musique de chambre. Et l'ensemble de ces œuvres de musique de chambre, une quinzaine au total, constitue le programme de la restitution. En plus, c'est assez sympa. C'est en général, quand il fait beau, on fait ça dans la cour de l'école primaire.
0: Et oui, à Bourg-Argental, l'école publique qui accueille d'ailleurs toute l'académie qui est adossée donc à ce festival. Ce sera à 13h, ce sera le 23 août 2026 et ce sera gratuit. Bien écoutez, merci beaucoup pour la présentation de ce festival. Nous allons nous quitter avec le prélude à l'après-midi d'un faune, sous-titré Églogue pour orchestre, une œuvre de Claude Debussy. Ravel en disait, miracle unique dans toute la musique. Merci à Jocelyn et à Adrien qui nous ont présenté donc ces Monts en Musique. Et puis bien sûr, nous donnons rendez-vous à tous nos auditeurs dès le dimanche 16 août à Saint-Genès-Malifaux.

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3: Bonjour à toutes et à tous, bienvenue dans En direct de chez vous. En direct de chez vous aujourd'hui à Bouteville. Alors Bouteville a été beaucoup d'actualité grâce à son château. Nous avons d'ailleurs réalisé une émission l'an dernier avec monsieur Jérôme Sourisseau, le président du Grand Cognac, ici au château de Bouteville. Mais là, nous sommes descendus d'un cran, même peut-être plusieurs crans, pour arriver jusqu'à l'église de Bouteville, qui va être l'objet de notre émission d'aujourd'hui. Nous sommes au cœur du bourg et nous sommes avec monsieur l'abbé Morin qui va nous accompagner. Et puis un invité de marque qui est à nos côtés, que je vais lui laisser nous présenter, Laurent Morin.
4: Eh bien, c'est tout simplement monsieur Rousseau qui est le président de l'association de sauvegarde du patrimoine et qui va se présenter son association, bien sûr, ici à Bouteville.
3: Je lui passe immédiatement la parole. Bonjour à vous, monsieur Rousseau.
5: Oui, bonjour. Oui, notre association s'intéresse en priorité à l'église, puisque maintenant le château est de la responsabilité de Grand Cognac. Mais pour ma part, c'est moi qui avais fait le dossier pour le loto du patrimoine, qui avait été accepté, voilà, à l'époque, avant les travaux.
3: Alors, je fais une petite parenthèse, car en venant jusqu'ici, nous sommes arrivés par le haut du château, et j'ai avec moi Mathieu Roudier qui nous filme, et donc on pourra voir cette émission aussi sur YouTube. Et je lui disais que, certes, c'était le Grand Cognac qui avait repris en compte tout cet endroit, parce que c'était assez fastidieux pour pouvoir remonter le château, entre guillemets, mais qu'avant, il y avait des initiatives locales, et je suis heureux de vous saluer dans cette initiative locale.
5: Bien, merci. Oui, effectivement, il y a eu vraiment des sommes importantes d'investir dans le château, donc c'était pas du domaine ni de la commune, ni d'une association.
3: Enfin, vous avez quand même beaucoup œuvré. Il y a eu des spectacles, vous avez fait connaître le lieu, vous avez fait vivre le lieu, vous avez trouvé des bénévoles pour gratter, restaurer autant que faire se peut, et c'est devenu un bijou maintenant.
5: Oui, tout à fait. Beaucoup de visites, je crois.
3: Bien, alors maintenant nous sommes devant cette église, devant la porte de l'église, et là nous sommes devant une sorte de ruine, puisque on a toute une allée d'arbres, mais à côté des arbres, un mur avec des colonnades. Ça veut dire que l'église était beaucoup plus grande que celle que nous voyons aujourd'hui, dans laquelle nous allons rentrer tout à l'heure avec monsieur l'abbé Morin. Monsieur Rousseau, est-ce que vous voulez en dire un mot? Et puis, l'action de votre association sur ce lieu ou pas?
5: Oui, bien là nous sommes devant l'entrée de l'église primitive qui date du début du XIe siècle et donc qui a subi des dégâts importants donc pendant la guerre de Cent Ans et puis ensuite qui a été abandonnée progressivement au profit de la nouvelle église qui avait été construite dans le prolongement de l'église primitive. Voilà. Et le transept de cette église primitive sert maintenant d'entrée à l'église actuelle.
3: Ça fait un beau cheminement pour arriver à l'église actuelle. Merci, je vous repasserai le micro tout à l'heure. Là maintenant, je reviens vers monsieur l'abbé Morin pour qu'il nous conte cette histoire aussi.
4: Eh bien, il faut se mettre dans le contexte du début du XIe siècle, à l'époque de l'an 1000, avec Pétronille, qui est l'épouse du comte d'Angoulême. Et si on se déplace un tout petit peu...
3: Déplaçons-nous.
4: Légèrement à gauche du porche de cette fausse façade de l'église médiévale, Ici repose Petroni, la servante du Christ, notre Seigneur. Alors c'est écrit, gravé en latin, et en fait, donc l'explication est donnée. Comme je le disais à l'instant, Petroni est l'épouse de Chaufroid Taillefer, qui est le comte d'Angoulême, à une époque décisive, puisque c'est l'époque où les comtes Taillefer vont annexer cette partie orientale de la Saintonge, qui n'appartenait pas avant l'an 1000 à l'Angoumois, au domaine des comtes d'Angoulême. Et là, on a des opérations militaires vers l'ouest, mais aussi à la même époque vers le nord, vers le Poitou, vers le Limousin, vers l'est et vers le Périgord. Mais là, c'est sur la Saintonge pour annexer donc cet espace qui correspond aujourd'hui grosso modo à la Grande Champagne. Et nous sommes ici à Bouddeville, au cœur de cette Grande Champagne, avec donc la fondation de ce prieuré qui est à mettre en rapport avec l'existence déjà d'une motte féodale sur la hauteur ici à Bouddeville. Cette motte féodale, elle a été attestée par des textes, par des écrits, des chartes qui mentionnent dès le Xe siècle l'existence donc d'un lieu de fortification ici à Bouddeville, mais aussi récemment, il y a 2 ans, par des fouilles archéologiques qui ont eu lieu juste au nord de l'actuel château, à quelques mètres, et on a trouvé des éléments de la fin du IXe siècle, début Xe siècle. Donc, il y avait bien, dès le Xe siècle, une motte féodale à Bouddeville. Plus tard, il y aura un château plus conséquent, un castrum médiéval. On a trouvé là aussi, au moment du Covid, donc vers 2020, les fondations de ce castrum médiéval du XIIe siècle. Mais postérieure donc à ce prieuré construit entre 1010 et 1030 à l'initiative donc de Petroni, qui fait venir une communauté de moines bénédictins. Ils sont assez nombreux, on a des textes qui font mention de 40, 50 moines bénédictins qui résident ici dans ce prieuré Saint-Pierre et Saint-Paul. D'où eh bien, une importance assez considérable, et il faut s'imaginer non seulement bien sûr cette nef romane ou pré-romane, puisqu'on est encore là dans du roman balbutiant, et on voit d'ailleurs les petits appareillages de pierre du mur de cette ancienne nef. Petit appareillage de pierre, ça veut dire qu'on est avant 1050. Et bien avant 1050, on construit de cette façon-là, comme à l'abbaye de Bassac d'ailleurs, qui est contemporaine de ce prieuré Saint-Pierre et Saint-Paul à la fondation, comme également l'église et prieuré Saint-Pierre de Jarnac, également contemporain, également construit en petite pierre trouvée, des moellons trouvés sur place. Et donc, les bâtiments conventuels devaient être, eh bien, de ce côté-là. Alors après, il faudrait sans doute dans les vignes faire des fouilles plus approfondies pour trouver plus d'éléments. On voit le départ des voûtes dans la partie du vaisseau de pierre correspondant à l'ancien chœur, aujourd'hui donc l'église paroissiale, où on voit des voûtes qui partaient sur le côté pour pouvoir abriter ces salles conventuelles.
3: Alors moi, je voudrais juste dire que vous parlez de 40 à 50 moines. Il faut s'imaginer, c'est l'abbaye de Moimont avec les sœurs bénédictines de Moimont. Ça nous donne quand même une idée de ce qu'il pouvait y avoir ici. Vous parliez des bâtiments conventuels, on ne sait pas trop où ils sont, mais dans les vignes maintenant. Mais donc là, nous cheminons, ça c'est juste pour donner un exemple, hein. Nous cheminons vers cette porte d'entrée nouvelle, j'allais dire, de cette église dont on voit effectivement de très beaux piliers, de très beaux chapiteaux qui sont maintenant à l'air libre, avec des tilleuls qui jalonnent notre parcours. Alors, votre association, Monsieur Rousseau, je vous le demandais tout à l'heure, est-ce que vous avez des choses que vous faites ensemble ici pour cette église?
5: Déjà l'entretien quotidien, enfin régulier. Et puis nous avons, les années passées, fait restaurer les bancs de l'église, installer un nouveau lustre, restaurer le chemin de croix aussi, oui, qui était bien dégradé. Voilà, donc des petites interventions à notre portée, disons.
3: Alors, moi, je voudrais à travers vous saluer toutes ceux et celles qui œuvrent dans nos communes pour que les églises vivent. Vous dites, oui, des petites interventions, mais sans ces petites interventions, ça tient pas, ça se dégrade encore plus vite, voilà. Et ça n'est pas ouvert, etc. C'est autant de petits détails qui font qu'aujourd'hui, on peut être là avec vous, devant cette église. Alors, Père Laurent Morin, comment appréhender à celles et ceux qui nous écoutent la dimension de cette église dont il reste quoi, un quart?
4: Je dirais un tiers quand même, un tiers. Et évidemment, beaucoup moins si on considère les bâtiments conventuels qui existaient pour les moines jusqu'au XVe siècle. Le XVe siècle, c'est un premier effondrement avec la guerre de Cent Ans, un deuxième effondrement avec les guerres de religion, et un troisième effondrement avec la Révolution française qui met un terme à toutes ces communautés religieuses locales qui étaient déjà beaucoup plus affaiblies, bien sûr, essentiellement depuis les guerres civiles du XVIe siècle. Pour se rendre compte, il faut aussi parvenir par le village de Bouddeville. En fait, le village de Bouddeville est un village médiéval à l'origine, un village rue. Et en fait, ce qui va être une artère de vie, une artère commerçante, c'est la rue entre le prieuré, Saint-Pierre et Saint-Paul, et le château. Et en fait, toute l'activité économique, avec des halles, avec toute la vie villageoise, va se fédérer autour de cette rue et de ces deux quartiers, finalement. Le pouvoir militaire d'un côté et le pouvoir religieux de l'autre, qui vont se répondre, et l'un va protéger l'autre, et l'autre va prier pour le premier. Et c'est cette interaction qui va profiter, on va dire, au rayonnement de Bouddeville, non seulement au Moyen-Âge, mais aussi au-delà, et aujourd'hui d'un point de vue culturel, d'un point de vue touristique et attractif. On voit un village qui est très bien mis en valeur avec ses vieilles maisons du XVe siècle, mais aussi ses grandes fermes charentaises du XIXe. Et c'est aujourd'hui un plaisir de s'y promener et de pouvoir entrer dans l'église.
3: Oui, et entouré de vignes. Alors, on se trouve devant une nouvelle entrée qui est de quelle époque, Père Laurent Morin?
4: Alors, ici, on voit ça a été remanié au 19e, oui, hein, au 19e siècle. On a des chapiteaux beaucoup plus mécaniques, hein, dans la façon de sculpter. Et on est en fait directement sous le clocher, sous la travée qui portait le clocher au niveau effectivement de ce qui a été agrandi au XIIIe siècle, donc le cœur de l'église, au niveau donc de ce qui était le transept primitif de la priorale.
3: Bien, alors on va vous laisser rentrer et là on sent bien qu'on est sous le clocher et que s'ouvre à nous un espace très majestueux.
4: Oui, majestueux, c'est l'église paroissiale actuelle, 15e et prolongée et remaniée encore au 19e siècle dans la partie la plus orientale. Et là, nous sommes sous le clocher qui était un clocher sur pendentif, une coupole sur pendentif. La coupole aujourd'hui dans sa partie sommitale est percée, mais on voit encore les quatre pendentifs qui reposent sur les sommets des quatre piliers d'angle avec ses chapiteaux ornés notamment de feuilles, différents feuillages. Donc la croisée des transepts de l'église médiévale. Et sous cette partie...
3: Donc à droite, en entrant, oui.
4: On peut accéder à une sorte de pseudo-crypte qui se trouve sous une chapelle latérale. Alors on peut l'allumer, voilà. Alors à une époque, je crois, a été transformée en ossuaire. Mais on peut ici imaginer dans cet espace, peut-être un espace pour des reliques à l'époque médiévale ou des sépultures de personnages importants. Peut-être que M. Rousseau a plus d'informations.
5: Oui, j'ai rencontré l'archéologue qui a fait les fouilles à Nanteuil-en-Vallée et qui a fait un parallèle entre Nanteuil et Bouddeville. Pour lui, c'était un dépôt, une chambre funéraire pour les moines du prieuré. Et l'argument, c'est que au sommet de la voûte, il y a un oculus qui communique avec la chapelle et qui, suivant la tradition, permettait l'élévation de l'âme du défunt pendant les cérémonies dans la chapelle. Voilà.
3: Merci pour votre éclairage, Monsieur Rousseau.
4: Oui, un espace, voilà, un espace funéraire, un espace de dévotion, le monde des morts, le monde des vivants, effectivement, avec cette chapelle très intéressante qui possède encore des fresques du XIIIe siècle, juste au-dessus, dans laquelle nous allons nous rendre.
5: Et puis, comme argument, on a aussi une aération est, ouest, sud, très importante.
3: Alors, les morts et les vivants, à cette époque, sont intrinsèquement liés, n'est-ce pas, Père Morin ? Donc là, nous gravissons deux marches, nous passons de sous le clocher dans un morceau de nef, on va dire, qui nous mène jusqu'au cœur.
4: Oui, et on voit bien ici un espace qui a été largement remanié. On retrouve ici, dans le mur à droite, en entrant, la partie XIIe siècle, la partie romane, qui correspond donc à cette salle semi-crypte, hein, semi-enterrée, donc visiblement dévolue donc à une chambre funéraire. Et au sommet, donc, la chapelle dans laquelle nous allons rentrer. En face... a été ouvert vraisemblablement au XIVe siècle une grande arcade qui donnait donc sur les salles des moines, hein, sur les bâtiments conventuels, et qui répondait eh bien à cette partie romane qui avait été conservée. Et enfin donc la reconstruction au XIXe siècle de la partie sanctuaire qui fait une travée supplémentaire avec un triplé, donc ces trois grands vitraux qui éclairent parallèlement donc le sanctuaire et aujourd'hui l'ensemble de l'église, avec des personnages historiés, le Christ au centre, Saint-Pierre à gauche, Saint-Paul à droite, pour donner à l'espace non seulement sa lumière mais aussi son caractère religieux, puisque ce sont bien sûr les titulaires de cette église, de ce prieuré, Saint-Pierre et Saint-Paul.
3: Oui, ils vont souvent ensemble dans des églises, on les fait en même temps, ces deux approches de l'église différentes avec Saint-Pierre et Saint-Paul. Et là, vous nous conduisez sur la gauche dans une petite chapelle. Ce qu'il faut dire, c'est où nous venons de passer, il y a une voûte qui est tombée et on voit la charpente, et dans le cœur, on a une voûte gothique en pierre. Donc là, nous sommes dans cette chapelle de côté. Vous nous emmenez là, pourquoi, Père Laurent Morin ?
4: Eh bien, parce que avant de voir la chapelle romane, il faut voir aussi cette chapelle ogivale avec une belle voûte de style gothique plantagené, caractéristique, avec la croisée d'ogives en doublon, arc doublon donc, qui part des quatre piliers d'angle, mais également du sommet des ogives des quatre côtés, des quatre points cardinaux. C'est une chapelle donc qui est intéressante, avec ses grandes baies qui sont extrêmement hautes, qui donnent donc beaucoup de lumière, beaucoup de clarté, et qui ont été voulues donc par les moines à une époque période médiévale pour pouvoir célébrer le plus de messes possible. On multipliait les chapelles pour multiplier les autels, pour multiplier les messes qui étaient devenues des messes privées, qui n'étaient plus les messes conventuelles communautaires que l'on avait au XIIe siècle, ou XIe siècle en l'occurrence, à la fondation du prieuré.
3: Il n'y avait pas de concélébration. Chaque prêtre, c'est pour ça qu'il y a beaucoup de petits autels que nous trouvons dans les églises, parce que les prêtres célébraient chacun leur messe à un autel.
4: Jusqu'au Concile Vatican II.
3: Alors maintenant, vous nous faites monter les marches ?
4: Oui, montons donc les marches en passant par le sanctuaire de l'actuelle église et pour nous rendre donc dans la chapelle. Allez-y.
3: Monsieur Rousseau.
5: Sur cette plaque gravée qui commémore le financement de la restauration de l'église en 1624 par Louise de Luxembourg. Comme l'église avait été incendiée pendant les guerres de religion, la veille de la bataille de Jarnac en 1569, il a fallu attendre 1624 pour avoir la restauration de l'église.
3: Bon, mais vous voyez, on parlait de l'auto du patrimoine, etc.
5: C'était le précurseur du l'auto du patrimoine, effectivement.
4: Ce laps de temps que vous soulignez était excessivement fréquent à l'époque. Il a fallu souvent attendre le milieu du XVIIe siècle pour voir reconstruit les églises qui avaient été ravagées dans les années 1550, 1560, donc au début des guerres de religion. Il faut s'imaginer 60, 70 ans, 80 ans sans église dans beaucoup de villages charentais. C'était le cas par exemple à Jarnac, tout près d'ici.
3: Alors comment faisait-on pour célébrer? On trouvait des maisons comme dans la primitive église. On n'en parle pas. Nous, c'est tout près. On se dit, bon, ben voilà, l'église a été détruite, elle a été reconstruite. Mais on ne se rend pas compte que pendant tout ce temps-là, en plus, les gens mouraient dans la quarantaine. Ça veut dire que certains n'ont jamais connu l'église dans leur village.
4: Oui.
3: Au moins deux générations, peut-être.
4: Absolument. Et ces villages-là étaient devenus protestants. Donc, plus besoin d'église catholique, ce qui explique ce laps de temps très long avant la reconstruction. Il faut une volonté religieuse et politique de réinstaller et de faire redevenir la foi catholique en opposition donc à ceux qui étaient devenus protestants et qui pouvaient très bien se passer d'église. C'est le cas à Jarnac. Avant 1640, il y avait aucune famille catholique dans la ville. En général, c'est tributaire de la religion du Seigneur. Si le Seigneur est protestant, eh bien, toute la population est protestante et il n'y a plus d'église. Quand le Seigneur redevient catholique, souvent par la force des choses, à ce moment-là, il faut reconstruire l'église.
3: Bien, merci pour cet éclairage parce que ça nous fait vivre, j'allais dire, le quotidien de cette époque-là et la différence de mentalité, forcément, hein, et la reprise en main par le pouvoir royal et ecclésial pour remettre l'église au milieu du village, si je puis dire.
4: Et l'église catholique, en l'occurrence, en France. Alors, nous sommes ici, justement, nous sommes montés dans cette chapelle haute qui est une chapelle romane, du moins à l'origine. On voit le départ d'une voûte en berceau qui est sur le mur qui tient aujourd'hui donc la nef. Ensuite, cette voûte romane s'est effondrée, vraisemblablement 15e ou 16e siècle, et aujourd'hui nous sommes simplement avec une charpente en bois. Des grandes fenêtres, soit anciennes comme celle-ci, c'est-à-dire de l'époque du XIIe siècle, soit remaniées de façon plus récente, sont en partie ou totalement fermées. Certaines sont encore ouvertes. Et on y voit déjà quand même des traces de peinture, même si ici c'est relativement ténu. Je ne pense pas qu'on puisse identifier encore ce qu'elle pouvait représenter dans cette première partie de la chapelle haute. Mais on voit également, où est-ce que je t'en ai vu tout à l'heure, des traces de peinture également à la voûte. Je sais.
3: Bon.
4: Voilà, oui, on a quelques traces de polychromie.
3: Alors, bon, ça n'est pas très radiophonique ce que nous faisons, parce que les gens ne peuvent pas, à part s'ils regardent plus tard l'émission sur YouTube, c'est un peu compliqué. Alors de là, on voit... j'essaye. C'est sans doute la crypte que nous avons vue tout à l'heure, avec cette aération dont parlait Monsieur Rousseau, cette chapelle funéraire. Mais alors, dites-moi, c'est un imbroglio de salles, de chapelles, de niveaux différents, de choses détruites, reconstruites, et là, on arrive presque dans le sein des saints, une petite chapelle complètement discrète que l'on n'aperçoit pas, que l'on ne voit pas, et où je découvre avec vous un trésor, des peintures absolument magnifiques dont vous allez nous parler, Père Laurent Morin.
4: Eh bien, nous sommes avec ici des peintures gothiques. Nous sommes vraisemblablement dans des peintures fin 13e, voire même début 14e.
5: Hein, c'est ce qui a été.
4: Voilà, hein, on peut l'identifier facilement.
3: Monsieur Rousseau confirme.
4: On peut faire le parallèle aussi avec les fresques que l'on a à l'abbatiale de Saint-Amand-de-Bois, qui sont à peu près de la même facture et de la même époque. Et nous avons affaire, eh bien, aux manifestations du ressuscité dans le jardin donc de la résurrection du matin de Pâques. Alors on a d'abord ici dans la partie la plus à gauche de la fresque les trois femmes, alors avec les habits du XIIIe siècle.
3: Hein. C'est ça aussi qui est intéressant si on visite, c'est-à-dire qu'on fait une plongée dans le temps avec les habits de l'époque où ça a été peint, et donc la représentation des saintes femmes qui arrivent au tombeau.
4: Voilà, et en plus de ces trois saintes femmes, donc Marie de Magdala, Marie, mère de Jacques, Marie Salomé. On a également vraisemblablement Marie, la mère de Jésus, qui vient également, la quatrième, qui vient donc dans cette sorte de procession jusqu'au tombeau du matin de Pâques. Et dans la, il y a une rupture de la peinture. Dans la partie plus à droite, eh bien, un personnage, vraisemblablement Marie-Madeleine, est en train donc d'être à genoux, un peu sidéré par la manifestation d'un ange ou du Christ lui-même. Point d'interrogation.
3: Du jardinier,
4: puisque ça reste, même le récit évangélique reste flou sur l'identité même de cette manifestation. Bref, une manifestation divine, céleste, dans ce jardin. Au-dessus, alors malheureusement, là, je n'ai pas eu, peut-être que M. Rousseau le sait, la signification des inscriptions.
5: Alors, ne me touche pas en latin. Noemi tandere, voilà.
4: Qui est donc la phrase de Jésus à Marie-Madeleine au matin de Pâques. « Je suis ressuscité, tu me trouveras en Galilée avec les frères et ne me touche pas. » Il y a donc le récit de ces scènes de la manifestation de la résurrection du matin de Pâques. On peut imaginer, moi j'aimerais imaginer, que dans cette partie ici, donc qui était un triplet, hein, donc trois fenêtres médiévales hein, qui est ouvrée au niveau du soleil levant, hein, on pourrait peut-être imaginer de façon primitive un Christ, alors je ne sais pas où le placer, mais peut-être le Christ ressuscité, le Christ Pantocrator, comme ça se faisait souvent, on l'a vu tout à l'heure à Héraville, sur le sommet donc du mur est, qui correspond donc au regard de ces femmes qui vont au tombeau vide.
3: Alors, j'allais dire, la fresque se poursuit jusqu'au fond de la chapelle. Nous sommes au-dessus de la crypte dont on parlait tout à l'heure. On voit l'oculus auprès duquel nous passons et on aperçoit la crypte en dessous. Et là, j'allais dire qu'on est dans un ensemble homogène, c'est-à-dire la crypte et la chapelle au-dessus. Et c'est vraiment, pour moi, le trésor de cet endroit.
4: Oui, tout à fait. D'autant plus que les fresques continuent avec, cette fois-ci, des vies de saints, de martyrs. Alors, vous allez me corriger si je me trompe. On a ici la rouelle du martyr de Sainte Catherine d'Alexandrie. Oui. Voilà, on est d'accord. Sainte Catherine d'Alexandrie, donc, qui est toujours représentée avec son instrument du martyr. On a également Sainte Catherine d'Alexandrie avec sa rouelle sur les peintures de l'église de Poulignac dans le sud de Charente.
3: Nous avions fait une émission. Ça continue et on arrive ensuite sur un mur où il y a une fresque encore plus importante qui a été conservée. Monsieur Rousseau va peut-être nous en dire deux mots.
5: Bon, mais les restaurateurs nous ont dit que c'était Saint Christophe qui porte le Christ sur son épaule. Voilà. Donc il faut un peu deviner. On voit les yeux du personnage et quelque chose au-dessus.
4: À noter que l'église de Blanzac a également un immense Saint-Christophe qui porte le Christ sur ses épaules, une fresque non pas comme celle-ci qui doit être début 14e, mais plutôt de la fin du 15e.
3: Bien, et sur le mur d'à côté, oui, monsieur Rousseau, vous vouliez rajouter quelque chose?
5: À l'origine, l'entrée de la chapelle se faisait par ici, par un escalier qui a été supprimé lors de la restauration fin 19e siècle.
3: Alors lorsqu'on est... qu'on a passé le clocher, qu'on a tourné la petite chapelle à droite, il y avait là un escalier qui permettait de monter dans cette chapelle haute, c'est ça. Voilà. Et là, les fresques continuent encore. Peut-être pouvez-vous nous en dire un mot, parce que notre émission touche à sa fin.
5: Là, c'est assez énigmatique. Il y a très peu de restes. Il faut savoir que la chapelle est restée à ciel ouvert pendant plusieurs décennies.
3: Ah oui, alors effectivement, donc, ça a délavé un peu les murs. Voilà, avec
5: cette partie qui est exposée au soleil a beaucoup souffert, plus que la partie derrière nous, là.
3: Merci Monsieur Rousseau de nous avoir accueillis aujourd'hui à Bouteville avec votre association.
5: C'est toujours un plaisir pour nous de faire visiter cette église, cette belle église.
3: Merci. Père Laurent Morin, continuez bien à nous instruire avec vos livres sur les chemins de Charente, les chemins de randonnée. Et puis je vous dis à bientôt aussi pour une autre émission, sans doute.
4: À bientôt.
3: Merci à Mathieu et moi je vous dis à la semaine prochaine pour une autre émission d'En direct de chez vous.
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0: SCUC permet aux étudiants des campus universitaires de Charente d'acheter des produits alimentaires, d'hygiène et d'entretien seulement 10% de leur prix grand public. Et surtout, nous allons mettre en lumière aujourd'hui une action concrète, simple et solidaire de lutte contre le gaspillage alimentaire avec les bols étudiants, des repas chauds accessibles à tous les étudiants sans condition pour 50 centimes seulement. Pour en parler, j'ai le plaisir d'accueillir Marie-Noëlle Laurenceau, bonjour. Marie-Hélène Huc, bonjour. Isabelle, salariée du SCUC, bonjour. Et Magali, étudiante bénéficiaire de ce dispositif. Merci à vous d'être avec nous aujourd'hui pour Parole de Solidarité. Alors, Marie-Hélène Huc, le SCUC, on en parle régulièrement dans cette émission Parole de Solidarité, comme l'épicerie sociale et solidaire. Mais pour ceux qui nous rejoindraient à l'instant, on peut rappeler ce que c'est cette épicerie sociale et solidaire.
1: Oui, cette épicerie, en fait, elle existe depuis, en convention partagée avec le Magélis. Elle existe depuis 2019 dans cet espace mis à disposition par le pôle Magélis qui est sur le bâtiment du Nil. Voilà, donc c'est un des services offerts par le SCUC aux étudiants pour leur permettre d'accéder à une alimentation moins chère par rapport à des budgets contraints. Donc autant, Marie-Noëlle, vous l'avez rappelé aussi en introduction, les bols solidaires, les bols repas solidaires sont ouverts à tous les étudiants du campus avec l'objectif de lutte contre le gaspillage alimentaire derrière. Mais l'épicerie par contre est ouverte, c'est une épicerie sociale, donc la condition c'est de répondre à des critères donc économique, voilà. Hein, donc tous les étudiants n'y ont pas accès.
0: Mais une grande partie quand même.
1: Mais alors aujourd'hui, on a 285 étudiants qui sont inscrits à l'épicerie. On sait que alors beaucoup, 70% sont des étudiants du pôle image. Donc on arrive moins à toucher les étudiants du campus de la Couronne parce que l'épicerie est un peu éloignée.
0: Oui, il y a bien 10 kilomètres entre les deux quand même.
1: Voilà, donc ouais. Ils ont des contraintes d'emploi du temps qui font que c'est pas forcément aussi facile que pour les étudiants du pôle image. Voilà, on sait aussi qu'il y a des étudiants qu'on aurait besoin mais qui n'osent pas franchir la porte considérant que ils sont peut-être pas légitimes et que manger un peu de vache enragée quand on est étudiant, ça fait partie du parcours initiatique d'un étudiant. Nous on sait que non, hein, et puis on sait bien que les chiffres nationaux montrent que 16% des étudiants sont en réelle difficulté pour manger. Donc c'est pour ça aussi qu'on a souhaité développer les bols repas, parce que il y a des étudiants peut-être qui viennent plus facilement sur ce type d'offre. Là, les étudiants, ils passent commande de leur bol, hein, c'est-à-dire que on voudrait pas gaspiller au final, quoi, fabriquer des bols repas, les mettre à disposition, et puis qu'il y ait pas de commande derrière et qu'il y ait pas d'étudiants.
0: Marie-Noëlle, c'est vous qui vous occupez plus spécifiquement de la mise en place de ces bols pour les étudiants au SCUC, l'association Service Culture des Campus Universitaires de la Charente. Est-ce que vous pouvez nous en parler un petit peu?
2: Les ressources proviennent essentiellement des cantines scolaires, notamment Marguerite de Valois. Et on reconditionne, ou ils reconditionnent pour nous, des bols qui sont par la suite distribués aux étudiants le jour même. Bols alimentaires, les étudiants peuvent en prendre deux maximum, soit une entrée, un plat, soit deux entrées, soit deux plats. Et puis nous, on va donc récupérer les bols à Marguerite de Valois. Souvent, on reconditionne les surplus qui restent. Et voilà, ça permet aux étudiants d'avoir une alimentation équilibrée, au moins un ou deux plats dans la semaine. Voilà, donc cette lutte contre le gaspillage alimentaire a quand même un enjeu donc social. Ça permet d'alimenter, d'aider les étudiants quand des revenus alimentaire faible. Ça a un enjeu aussi économique, hein, la lutte contre le gaspillage, parce que la nourriture, ça coûte cher, hein, aussi bien aux entreprises, collectivités et aux ménages. Donc ça permet des économies. Puis ça, je pense, un enjeu environnemental, parce que la nourriture, ça nécessite de l'énergie, de l'eau, des terres agricoles. Et si on détruit ces surplus alimentaires, soit par incinération, soit si on les enfouit, ça entraîne le rejet de gaz à effet de serre, donc ça joue quand même sur le climat. Donc ça permet de sauver un peu notre planète, un peu.
0: Un peu,
1: oui. Donc voilà, donc ça, on a... Et c'est Isabelle qui s'occupe justement de gérer ces commandes, d'organiser...

0: Et ses commandes et passer commande au lycée Marguerite de Valois. Alors, je voulais dire qu'il y a aujourd'hui, enfin, je ne sais pas si je continue, mais en tout cas, ce dispositif, il existe depuis 2022. Hein, donc, on l'a bien expérimenté, on est bien rodé, on en connaît tous les leviers, tous les freins. Et la ville d'Angoulême a rejoint aussi des donateurs. Donc, on va plusieurs fois par semaine aujourd'hui chercher les surplus de la restauration scolaire. Donc, et puis d'autres structures, d'autres lycées nous ont rejoints. Des studios aussi de dessins animés nous donnent. Les gros traiteurs nous donnent, voilà. Donc on a la cuisine centrale de Villemont nous donne.
1: Oui, Villemont, c'est un quartier à Ruelle, à côté d'Angoulême.
0: Voilà, tout à fait, dans la banlieue d'Angoulême. Et tous les jours, potentiellement, Isabelle est amenée à les collecter des bons repas. Donc il y a cette distribution avec les bénévoles du SCUC qui est organisée le vendredi et dont Magali profite. Mais tous les jours, on a des bols et donc notre travail, c'est de réseauter pour que ils en bénéficient à des gens en difficulté ou des gens qui ont besoin d'une alimentation qui va bien.
1: Alors Marilyn, vous êtes bénévole au SCUC, Marie-Noël, vous aussi. Vous Isabelle, vous êtes salariée de cette association.
2: Et
1: au niveau des bols repas, quelle est votre mission précisément?
2: Alors moi je suis chargée de collecte, donc je collecte auprès des établissements scolaires, comme vient de dire Marilyn, tous les établissements qui nous donnent, suivant les jours, et ensuite on fabrique des bols s'ils ne sont pas fabriqués et on les distribue donc en priorité aux étudiants bien évidemment.
1: Et alors les étudiants, ils réservent, c'est ça hein?
2: C'est ça, donc ils réservent sur LOASO et donc ils ont 2 jours pour réserver et le jeudi matin, donc moi je fais le compte de ce que les étudiants ont commandé puisqu'on a la possibilité de leur offrir donc du végétarien ou pas. Et donc je fais le compte et après je demande à Marguerite de Valois de bien vouloir nous fournir la commande et donc je vais la chercher avec les bénévoles. On dispose tout ça dans les frigos et ensuite il y a d'autres collectes l'après-midi et donc on ramène tout ça sur l'épicerie solidaire. On fabrique donc les bols pour ceux qui sont à fabriquer et on distribue donc le vendredi soir.
1: Oui. Et alors donc Marguerite de Valois, c'est la cité scolaire. Hein.
2: C'est ça.
1: Vous récupérez ce qui n'a pas été utilisé.
2: Tout à fait. En fait, ils fabriquent les bols avec les surplus alimentaires.
1: Mais il y a une politique au sein de cette cantine scolaire, d'essayer de limiter déjà le gaspillage. Donc vous arrivez quand même à récupérer suffisamment?
2: Alors, normalement c'est quand même très correct. Il est vrai que parfois il y a des couacs. On peut très bien tomber sur des journées où ils n'ont pas de viande, où ils n'ont pas telle ou telle demande. Et donc, on a toujours des plans B, heureusement. Et du coup, on arrive quand même à satisfaire le maximum de personnes. Enfin, du moins, les étudiants le soir.
1: Marilyn Hux, c'est plan B, c'est le réseautage de l'association SCUC qui les permet?
0: Oui, alors on fait partie de la coordination départementale des épiceries sociales. On collabore en bonne intelligence et avec un esprit de solidarité. Ce qui fait que quand on a une mine de produits de qualité et que on veut vraiment faire en sorte que ça serve, eh bien, une fois qu'on a, Isabelle l'a rappelé, servi en priorité les étudiants, on regarde autour et on appelle nos correspondants des épiceries. Alors ce sont principalement des épiceries dans l'agglomération d'Angoulême parce qu'il y a la distance qui est un frein. On pourrait difficilement aller à Mouton, à Barbezieux et au Tivré. Mais en tout cas Isabelle, elle prend le véhicule du SCUC et elle part donc à Bassot, donc la Grande Garenne,
1: les quartiers d'Angoulême,
0: dans les quartiers d'Angoulême, à Loumeau et puis l'île des Pagnacs. Voilà, on a 3 correspondants fidèles qui prennent les surplus. On a aussi le centre social des Rives de Charente, où là est installé un frigo zéro gaspi. Et là aussi, c'est le plan B de valorisation des surplus qu'on va pouvoir valoriser. Alors, je voulais souligner, c'est que, parce que le signe de nos propos, c'est de parler de la solidarité, mais que au départ, c'est vraiment un engagement humain de toutes les personnes qu'on a rencontrées. Donc les responsables de restauration qui vraiment ont eu à cœur de s'investir sur ce dispositif qui n'apparaît pas dans leur fiche de tâche, leur fiche de métier.
1: Oui, c'est en plus.
0: C'est en plus de leur travail habituel. hein, que ce soit le responsable de la restauration de Marguerite de Valois, Hervé, que ce soit son équipe, et on peut leur rendre hommage à Lydia, à Fabienne. C'est voilà, ils nous aident beaucoup. Et ils ont à cœur et ils sont fiers hein, de pouvoir servir les étudiants.
1: Magali, vous êtes de ces étudiants, vous êtes étudiante et de la Human Academy. Qu'est-ce qui vous a poussé à utiliser ce service ?
3: Bah, ça a été déjà une découverte, parce que bah, je fais pas partie de la région d'Angoulême, etc. Et ça a été une découverte de voir qu'il y avait vraiment de l'aide auprès des étudiants. Donc par l'association de présentation en début d'année pour voilà pour présenter tous les services qu'il y a pour les étudiants. Donc le SCUC avec la friperie, enfin il y a aussi du coup les bols repas, plein de choses et même des événements aussi qui sont organisés pour les étudiants. Et ça, je trouve ça génial quoi de cultiver ça. Et du coup, j'ai entendu parler ça par curiosité. Je suis allée voir, j'y suis allée et bah, ça fait 3 ans que j'y suis. Et je suis super contente déjà, parce qu'au-delà d'avoir bah, des repas équilibrés et moins chers, ce qui peut sauver vraiment beaucoup d'étudiants, on a aussi du contact avec toute l'équipe qui nous sert, qui est là pour nous, on rigole. Enfin vraiment, c'est pas juste on va servir comme ça rapidement, il y a vraiment un échange. Et à force, on se connaît aussi, donc ça c'est plutôt pas mal par rapport à nos goûts, des choses comme ça. Donc franchement, c'est pour ça aussi que j'ai voulu aller voir. Je me suis dit, c'est une opportunité, faut tester, faut y aller, puis on verra bien ce qui se passe.
1: Et c'est votre première année ici à Angoulême ?
3: C'est la 3e année.
1: D'accord. Donc vous avez déjà une ancienneté dans ces bols.
3: Oui, mais je suis très très fidèle. Je reste toujours la même commande, mais je suis là.
1: Toujours la même commande, c'est-à-dire
3: la même commande, toujours 2 bols que je vais prendre, une entrée, un plat, et puis voilà.
1: Ouais. Donc ça permet à un moment donné de manger sainement à moindre coût finalement.
3: Oui, puis même au niveau de la viande, enfin en tant qu'étudiant, je peux pas m'acheter de viande de bœuf ou autre, et de temps en temps on va en avoir. Enfin voilà, puis il y a des plats réconfortants aussi que en tant qu'étudiant on peut pas se faire, on peut pas avoir, mais qu'on va du coup avoir au niveau des bols. Et ça fait toujours plaisir. Puis le surplus qu'on peut aussi prendre avec des petites pièces, ça c'est super intéressant. Ça va être 10, 20, 50 centimes pour des plats, des yaourts. On a du pain, des fois on a des viennoiseries aussi qui sont offertes parce que c'est en surplus justement. Donc franchement, c'est super intéressant. C'est varié aussi. Donc,
1: Et alors vous en parlez aussi à d'autres étudiants ou à ceux qui pourraient nous écouter là, quel est l'intérêt?
3: Oui, bah on essaye, enfin moi personnellement j'essaye justement, en plus je suis en 3e année maintenant, donc juste j'ai de l'ancienneté, j'essaye d'en parler un petit peu à tout le monde, même s'il y a une redite qui est faite en chaque début d'année pour dire il y a le SCUC qui est là, vous pouvez y aller, c'est super, il faut pas que des activités, enfin voilà, il y a aussi le côté alimentaire et l'épicerie aussi comme on disait au début. Donc j'essaye un petit peu d'en parler, mais des fois j'ai l'impression que justement, comme ça a été dit, certains étudiants n'osent pas forcément. Et vu qu'ils ne connaissent pas une personne justement va avoir ce service ou va en bénéficier, ils vont pas forcément y aller ou autre, mais on essaye quand même de voilà de communiquer là-dessus. En plus du SCUC aussi, d'ailleurs.
1: D'accord.
0: Pour compléter ce que dit Magali, en termes de réseautage et l'impact, quand on regarde le pourcentage d'étudiants venant de telle et telle école, on a 45% des bols qui sont commandés par les étudiants du CNAM Enschmin. Donc on sent bien que en proximité, mais aussi on réseaute auprès de ses proches et on en parle bien. Ensuite, c'est les étudiants de l'atelier à 15%. Puis après, il y a l'EMCA à 7%.
1: L'atelier, c'est un studio d'animation.
0: Voilà, c'est un studio d'animation. Voilà. Donc on a quand même cet effet de communication entre étudiants qui joue beaucoup.
4: Hein, et puis, à souligner. Quand même, ce qu'il faut noter, c'est que les étudiants sont très reconnaissants. Quand on distribue les bols, ils nous disent toujours merci, vous nous aidez, c'est vrai, systématiquement. Ils gardent le sourire, malgré pour certains leurs difficultés. Donc ça, c'est quand même bien agréable.
0: Et quand ils quittent le campus, ils nous envoient un petit mot en disant merci, grâce à vous, j'ai passé une année où je me suis bien régalée. Et comme le disait Magali, c'est vrai que on est assez fiers de l'offre qu'on peut proposer aux étudiants parce qu'il y a des viandes de qualité. Il faut dire que la restauration scolaire sur la place d'Angoulême, que ce soit du côté de la restauration scolaire d'Angoulême ou du lycée Marguerite de Valois, il y a un pourcentage de produits bio, de produits en circuit court de qualité. Hein, c'est vraiment. Et puis c'est généreux, nos bols, ils font au moins 500 grammes, donc ça fait un bon repas. Et donc, quelques chiffres, l'année dernière, l'année universitaire, on a servi 3300 bols. Ah oui. Voilà, bah, ça fait pas mal de repas. Hein,
1: ça fait pas mal de repas, puis c'est aussi une particularité pour le campus universitaire de Charente, ça se fait pas ailleurs.
0: Non, alors sur le Poitou-Charente, on est les seuls. Sur la Nouvelle-Aquitaine, il y a Bordeaux qui nous suit. Donc il y a une association à Bordeaux qui regarde et avec qui on est en contact et nous demande conseil. Et c'est vrai qu'on sait qu'en France, alors il y a à Chambéry, c'est une autre formule, mais il y a sur la région parisienne, il y a sur Montpellier, il y a sur Clermont-Ferrand, il y a. Mais alors souvent, ce sont des initiatives aussi étudiantes. Nous, c'est vrai que ça a été à l'initiative du réseau des bénévoles, quoi.
1: Vous écoutez Parole de solidarité. Aujourd'hui, on parle de précarité étudiante et de solutions concrètes avec l'épicerie sociale et solidaire du SCUC et les bols d'étudiants, des repas chauds ouverts à tous les étudiants sans condition pour 50 centimes seulement. On revient sur cette initiative après une petite pause musicale. Hein, Magali, c'est vous qui avez choisi de nous faire écouter de la K-pop. Pourquoi c'est 80s?
3: Oui, parce que j'ai envie de me dire que on peut écouter un peu de tout. Je sais qu'il y en a qui sont plutôt fans. Enfin, en France, on a une bonne base de fans, donc pourquoi pas tester et puis faire écouter cela aux auditeurs.
1: Et on écoute donc Adrénaline.

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1: De retour dans Parole de Solidarité, on parle aujourd'hui des bols étudiants, un dispositif solidaire imaginé par l'association SCUC, Service Culture des Campus Universitaires de la Charente, avec le soutien de partenaires locaux comme la restauration scolaire du lycée Marguerite de Valois. Comment sont préparés les bols, qui se mobilisent en coulisses, comment les étudiants peuvent commander facilement, c'est ce dont on parle aujourd'hui, parce que c'est une initiative véritablement solidaire, Marilyn.
0: Oui, c'est solidaire et comme on disait, donc c'est basé sur des engagements des personnes qu'on a pu croiser sur la place d'Angoulême. C'est vrai qu'on est une petite ville finalement et que rapidement on arrive à identifier les bonnes personnes et puis à sensibiliser. Mais c'est fragile parce que c'est basé quand même sur un engagement personnel. Quand les gens s'en vont, ben le projet peut aussi avoir une durée de vie courte. Et puis à un moment donné, eh bien, on se rend compte que nous, on a initié quelque chose qui fonctionne, qui se développe, et on n'a plus les capacités humaines de les porter aujourd'hui. Voilà, donc il y a un emballement. Isabelle collecte de plus en plus. On est sollicité par les collectivités, d'autant qu'il y a des lois comme la loi Garot de lutte contre le gaspillage alimentaire qui incite aux dons. Les collectivités territoriales, elles ont bien entendu qu'il y avait là donc un objectif des politiques publiques. Donc il y a un engouement, mais nous, ben, on a atteint nos limites. En plus, Isabelle est en contrat aidé. Les contrats aidés, ça s'arrête. C'est des mesures qui vont s'arrêter. Donc, on n'aura plus le poste d'Isabelle à partir de cet été. Donc, pour faire la rentrée, on ne sait pas. On n'a pas de local. On n'a pas de local pour pouvoir bien utiliser tous ces surplus, bien les valoriser. Et ensuite, ben, il faut aussi une logistique humaine pour pouvoir redistribuer. Et là, ben donc, les bénévoles du SCUC ont atteint leurs limites. Donc, on aurait besoin que les collectivités prennent le relais et que la lutte contre la précarité alimentaire ne soit pas uniquement sur les épaules de l'associatif. Mais là, ben, malgré toutes les réunions, tous les appels à projets auxquels on répond, on reste toujours dans cette même difficulté. Donc si on peut lancer un appel, là, ce serait de dire que les représentants des collectivités territoriales nous donnent les moyens de poursuivre donc ce dispositif pour nos étudiants. Hein, c'est un côté attractif aussi, venir faire ses études à Angoulême. Ben voilà, ça fait partie des éléments attractifs de notre territoire, mais aussi pour toutes les personnes qui sont en difficulté par rapport à au fin de mois, c'est une aubaine aussi.
1: Oui, Isabelle, on pourrait préciser, parce que vous êtes salariée donc du SCUC pour cette opération des bols solidaires, mais c'est un véritable travail d'intendance finalement.
2: Ah ben tout à fait. Il faut gérer donc les surplus, c'est-à-dire que en fait on peut m'appeler à n'importe quel moment, et donc je prends le kangou, les caissons. Et tout ce qu'il faut, puisque bon, on a tout ce qu'il faut en plaque tectique, en caisson isotherme, et donc je me déplace là où on m'appelle, et après donc on fabrique donc les bols, et selon les journées on va les dispatcher, donc de préférence aux étudiants, mais effectivement vers d'autres épiceries solidaires éventuellement.
1: Et avec en soutien vous, Marie-Noëlle Laurenceau, qui est bénévole du SCUC pour cette opération des bols alors.
3: Moi j'essaie surtout de faire remonter éventuellement les problèmes que peuvent avoir les bénévoles lors de la préparation ou de la distribution, et puis essayer de mettre en place des décisions collectives, notamment pour quand on a beaucoup de surplus, savoir à quel prix on va les remettre aux étudiants, ça dépend un peu du contenu plutôt. Et puis voilà quoi, le rôle c'est ça. Je voulais rajouter que pour l'épicerie solidaire, souvent on organise aussi des collectes qui permettent d'augmenter un peu les apports qu'on peut proposer aux étudiants à l'épicerie solidaire.
1: Mais c'est quoi les difficultés que vous rencontrez? C'est ce manque de personnel bénévole ou...
3: Oui, et puis bon, c'est vrai que les horaires qui sont imposés par Marguerite de Valois, c'est d'aller récupérer les bols vers 13h30, dont tous les bénévoles ne peuvent pas. Hein. Ils ont des enfants, des maris. Et puis, certains bénévoles du SCUC ne veulent travailler que pour les étudiants du SCUC, pas pour la distribution à d'autres associations, ce qui pose un peu des problèmes, comme disait Marie, de trouver la main d'œuvre pour distribuer. Et voilà. Mmh. C'est,
1: Donc l'appel est lancé encore une fois, j'allais
0: oui.
1: dire.
0: Une chose aussi, c'est que la moyenne d'âge de nos bénévoles, ben, c'est souvent des retraités, des femmes. C'est
1: ce que j'allais dire, avec, ça repose beaucoup sur des femmes.
0: Hein, tout à fait, oui. Avec aussi des contraintes de charge. Et donc, c'est lourd, hein, les caissons de bols repas qu'on collecte. Hein, chaque bol fait 500 grammes, donc vous voyez, donc dans un caisson qui contient 28 bols, ça fait un certain poids. Et donc, ben, le port de charge est fait que parfois ça en dissuade certains, donc ou certaines. Donc voilà, ça fait partie des contraintes humaines dont il faut tenir compte. Et puis, il y a des contraintes aussi de calendrier. C'est qu'on voit les veilles de vacances, les cuisines centrales scolaires vident leur frigo parce que les produits pourront pas attendre la rentrée. Et donc, on se retrouve avec une masse de produits la veille des vacances. Et là, il va falloir cogiter en disant comment on va faire pour pouvoir valoriser ça. Donc, c'est une charge. Hein,
1: oui, vous leur tirez une épine du pied, en plus.
0: Alors, on leur retire une épine du pied en sachant que ils ont quand même une taxe d'enlèvement des déchets. Donc, si ça partait en déchets, ils auraient une taxe à payer. Là, on leur évite d'avoir une taxe à payer. Enfin, elle reste tout à fait raisonnable par rapport à leur budget. Mais en tout cas, on facilite la tâche et on voit bien, donc même pendant les vacances, on est appelé par certains services de restauration. Donc voilà, j'ai plus que 24 heures de durée de vie, est-ce que vous pouvez venir chercher les produits? On y va.
1: On arrive au terme de cette émission Parole de solidarité consacrée à cette opération des bols repas du SCUC, l'association des étudiants. On l'a entendu, hein, il existe sur nos territoires des solutions pour aider ces étudiants à manger correctement, sans condition d'accès, sans jugement et dans un esprit de solidarité. C'est ce que représentent ces bols repas. Pour rappel, les commandes de bols se font en ligne via la plateforme Hello Asso avant le mercredi soir, je crois, hein, pour une distribution de repas le vendredi entre 17h et 19h à l'épicerie sociale des étudiants basée au Nil à Angoulême. Juste dans le campus de l'image des étudiants. Merci à vous trois d'être venus. Marie-Noëlle Laurenceau, merci Marilyn Huc, bénévole du SCUC. Merci aussi à vous, Isabelle, salariée de cette association. Et puis merci Magali d'être venue témoigner de cette expérience que vous avez autour des bols repas depuis 3 ans que vous êtes étudiante à Angoulême. Merci.
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7: Bonsoir à toutes et à tous, très heureuse de vous retrouver pour ce 18-19 de l'été. Pendant une heure ensemble, on fait le tour de l'actualité avec aujourd'hui à la une plus de la moitié des nappes phréatiques de France en dessous des niveaux normaux. Sous l'effet des vagues de chaleur de ces dernières semaines, la sécheresse hydrogéologique s'est encore accentuée. Par ailleurs, 94% des réserves souterraines en eau sont en baisse. La situation est particulièrement inquiétante dans le Limousin et dans le sud de la Champagne. Climat toujours, les chiffres sont tombés ce matin. Le mois de juillet écoulé fut le plus chaud jamais enregistré en France, mais aussi en Espagne, au Sahel ou encore en Amérique latine. La Colombie touchée par un puissant séisme ce lundi, 7,4 de magnitude, des immeubles ont été évacués. Dans le sud-ouest vers Pereira, au moins 20 personnes sont mortes selon les premiers chiffres. Les secousses ont été ressenties jusqu'à Quito en Équateur ainsi qu'au Panama. Un point sur la météo, profitez de la nuit sans doute la plus fraîche de la semaine ce soir. Un nouvel épisode caniculaire commence dès demain. 43 départements concernés par la vigilance orange, principalement dans le sud-est. Demain matin, il fera déjà 29 degrés à Nice et 20 à Lille. RCF Notre-Dame, il est 18h01, nous sommes ensemble jusqu'à 19h et tout de suite l'actualité chrétienne nous amène en Corée du Sud qui se prépare à accueillir les JMJ, les Journées Mondiales de la Jeunesse en 2027. C'est dans presque un an jour pour jour, mais déjà organisateurs et volontaires s'activent. Mélanie Némietz nous fait un point sur les préparatifs.
8: Eh bien, de nombreuses personnes œuvrent pour que les prochaines JMJ se passent bien. Des milliers de pèlerins français sont attendus à Séoul l'été prochain. prochain. Écoutons Melchior de Massari, c'est le coordinateur national du projet pour la France.
9: Les Coréens sont bien en marche, non seulement au niveau des diocèses et au niveau en fait de ce qu'on appelle le comité d'organisation locale. Donc en fait c'est l'organisation coréenne, un peu comme le COJO qu'on avait pour les Jeux Olympiques, mais aussi au niveau des institutions et de l'État coréen, dans le sens où le président coréen a rencontré le Saint-Père, le pape Léon, le 15 juin, et ça a vraiment permis de débloquer. Vraiment une dynamique au niveau coréen. Donc ça veut dire que vraiment toute la Corée, catholiques, chrétiens et coréens dans leur ensemble, se mettent en marche pour accueillir cet événement planétaire qui aura lieu justement chez eux dans un an.
8: Les dernières JMJ en Asie datent de 1995. C'était à Manille, aux Philippines, avec le pape Jean-Paul II. Le choix de la Corée du Sud est donc symbolique.
9: Ils savent que donc du coup, il faut attendre 30 ans pour avoir des JMJ qui reviennent en Asie. Et donc, même si les catholiques coréens ne représentent qu'à peine 10% de la population coréenne et les chrétiens un quart seulement, c'est la première fois qu'il y a des JMJ organisés dans un pays qui n'a jamais été à majorité catholique ou même à majorité chrétienne. Donc c'est une grande nouveauté.
8: Prenez courage, moi j'ai vaincu le monde, c'est le thème de ces JMJ et il est tiré de l'évangile selon saint Jean.
9: On peut parfois se sentir un peu désemparé face à un monde où les nuages s'assombrissent à l'horizon et on se sent parfois démuni. On a ce désir profond, je pense, de changer le monde et de rendre le monde meilleur, mais on ne sait pas par où commencer. Et donc c'est pour ça que cette phrase me touche beaucoup et je pense va vraiment toucher les jeunes qui vont pouvoir participer à ces JMJ. Alors disant qu'en fait le salut nous vient du Seigneur et que c'est vraiment en se tournant vers lui et en nous mettant dans ses pas que nous allons chacun à notre échelle et ensemble pouvoir changer le monde et que la clé se trouve là.
8: Alors pour s'inscrire au JMJ de Séoul, il faudra patienter encore un peu. Les inscriptions ouvriront au mois d'octobre. Mais avant ça, la France a la joie d'accueillir le pape au mois de septembre.
7: Mélanie Nignette, effectivement, Léon XIV est attendu du 25 au 28 septembre. Nous vous ferons bien sûr suivre chacune de ces étapes de son voyage apostolique en France sur RCF Notre-Dame. Et vous pouvez retrouver l'intégralité de son programme dès à présent sur notre site internet. Et puis sachez que si vous voulez vous inscrire aux différents événements, que ce soit la messe sur les Champs-Élysées, au Stade de France, à Metz ou à la Prairie à Lourdes, les inscriptions sont ouvertes depuis ce midi.

0: C'était la boussole du groupe Eclobis qui nous vient du Québec. J'ai l'impression que le programmateur de RCF Notre-Dame a un petit penchant pour la musique québécoise.
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0: Il est 18h08, presque tout pile. Place maintenant à une bonne info sur votre radio. Elle est préparée par Pierre-Hugues Dubois et Clara Bévillacois.
2: Et on va parler d'une bande dessinée pour aborder les troubles psychiques. Ce monde est psy, c'est le nom de cet ouvrage qui vient d'être publié. Jasmine Amalé, bonjour.
3: Bonjour.
2: Vous êtes professeur des universités, praticien hospitalier au CHU d'Orléans et vous êtes donc l'auteur de cette BD, Ce monde est psy, voyage en santé mentale. Alors que raconte cette bande dessinée? Quelle est l'histoire?
3: Alors c'est une bande dessinée, donc je suis auteur avec aussi Benoît Broyard, qui est un auteur jeunesse. On a tous les deux co-écrit, hein. C'est un échange entre lui et moi justement, puisqu'on se met en scène dans la bande dessinée, sur des discussions en fait, sur ce que c'est être en bonne santé mentale, ce que c'est justement ne pas l'être, qu'est-ce que c'est d'avoir un trouble psychiatrique, et on évoque un peu à travers le parcours de différentes personnes qui témoignent dans la BD, la complexité, la fragilité de chaque histoire de vie. L'idée, en fait, c'est des histoires ancrées dans le réel qui permettent au lecteur aussi de changer de regard et s'éloigner des clichés sur les maladies psychiatriques. Donc, on évoque un petit peu tout ça et les questionnements que chacun peut se poser quand on n'est pas directement concerné.
2: Et qu'est-ce qui a fait que vous vous êtes lancé, en fait, dans cette écriture? Est-ce qu'il y a eu un élément déclencheur?
3: Alors, l'élément déclencheur, disons qu'il est constant, c'est que je passe mon temps à réexpliquer ce que c'est la dépression, ce que c'est le trouble bipolaire, ce que c'est la schizophrénie, etc., dans le cadre de mes consultations depuis plusieurs années. Et je me rends compte qu'il y a vraiment un écart entre la réalité de ce qu'on connaît, on va dire, au niveau scientifique, et ce que le grand public connaît, parce qu'il y a beaucoup de tabous, il y a beaucoup de stigmas, d'idées fausses, de préjugés, qui sont véhiculés, notamment aussi par les médias ou les films, parfois. Donc là, donner vraiment la parole à certaines personnes dans la bande dessinée et puis échanger avec des vraies données, on va dire, médicales et scientifiques pour déconstruire les préjugés, ça me paraissait important. Et la bande dessinée, ça m'a semblé être un outil très, très utile, justement, pour toucher le plus de personnes sans que ça soit un livre compliqué à lire ou un catalogue de troubles médicaux.
2: Donc, ouais, peut-être pour toucher, justement, un public un petit peu plus jeune.
3: Exactement, oui. Quand j'ai rencontré Benoît, je lui ai dit que je voudrais faire de la littérature jeunesse, en fait. Mais lui, il avait plus envie d'orienter sur les jeunes adultes. Donc, on est parti plutôt, effectivement, sur les ados, les jeunes adultes. La BD, elle peut être lue dès l'âge de 13 ans, mais effectivement, elle est aussi destinée aux ados, puisqu'il y a un petit paragraphe sur la santé mentale des jeunes. Il y a la santé mentale des femmes, il y a plein de choses qui sont abordées. Donc l'idée, c'est aussi de toucher un public qui ne lit pas forcément d'habitude ou qui aime bien lire des BD.
2: Donc c'est un ouvrage qui veut finalement un peu briser les tabous, mais tout en expliquant concrètement ce que peuvent représenter les troubles psychiques.
3: Exactement, oui. Et c'est pour ça qu'on a demandé à plusieurs personnes de parler, et ils sont dans la BD, de raconter un petit peu ce que c'est pour eux, leurs troubles. Après, c'est pas juste un catalogue de troubles psychiatriques, il y a aussi d'autres choses. Je pense que on évoque aussi un peu la complexité du monde dans lequel on vit, et ce qui fait que parfois c'est aussi difficile d'aller bien dans un monde qui évolue très vite et parfois dans lequel tout le monde ne s'y retrouve pas. En fait, on parle notamment aussi de la pandémie Covid-19 ou des conflits. Voilà, donc on resitue un petit peu tout ça, ce que c'est d'être se sentir bien dans notre environnement et puis qu'est-ce qui se passe quand ça va moins bien.
2: Pour avoir finalement une approche un petit peu indifférente de la psychiatrie, parce que est-ce que vous pensez que c'est un milieu qui fait peur au grand public?
3: Oui, je pense que c'est un milieu qui fait peur, souvent par mes connaissances, puis souvent aussi parce qu'il y a eu des moments difficiles, l'histoire de la psychiatrie, on en parle aussi d'ailleurs dans la BD, en fait, il y a eu des moments d'errance carrément, hein, mais il y a des choses qu'il faut encore changer. L'idée, là, moi je milite aussi pour une psychiatrie plus ouverte et plus humaine, en fait, et ça se fait justement aussi en décloisonnant, en ouvrant les murs. Et dans la bande dessinée, on aborde à un moment donné un hôpital psychiatrique et puis on explique ce que c'est d'être hospitalisé, pourquoi parfois il faut être hospitalisé alors qu'on n'a pas envie de l'être. Et puis on évoque aussi un peu vers quoi la psychiatrie évolue. Mais oui, forcément, ça peut faire peur quand on n'est pas confronté à un trouble psychiatrique. Puis les hôpitaux psychiatriques ont une mauvaise réputation puisqu'ils ont toujours été très éloignés des villes, ils font un peu peur, c'est pas non plus un endroit très agréable. Ça, c'est en train de changer, évidemment, mais... Voilà.
2: Et Jasmina Malé, vous, dans cet ouvrage, ça évoque la psychiatrie du futur. C'est quoi ça?
3: La psychiatrie du futur, c'est Moi, je suis aussi enseignante chercheuse. J'ai aussi coordonné un livre sur la psychiatrie et la psychologie du futur, d'ailleurs, aux éditions Elif, qui est sorti au mois de juin. Donc, avec une version beaucoup plus scientifique, avec des collègues enseignants chercheurs. En fait, dans ce livre-là, et donc je reprends un petit peu ça dans la bande dessinée, on évoque ce que peuvent apporter les nouvelles technologies, les nouvelles découvertes, donc que ça soit l'immuno-inflammation, le microbiote, l'intelligence artificielle, les techniques de stimulation cérébrale. En fait, qu'est-ce qui va se passer dans les 10-15 ans en psychiatrie? Je pense que c'est une discipline qui est en pleine évolution en ce moment, avec toute l'avancée.
2: Et qui sera à découvrir donc dans cet ouvrage Ce monde des psy. Exactement. Dont vous êtes l'auteur, Jasmine Amalé. Merci beaucoup d'avoir pris le temps de répondre à nos questions.
3: Merci à vous.
2: Et c'est aux éditions IG. Merci à Clara Bévilacqua pour la bonne info. À suivre à 18h30, nous parlerons d'un sujet d'utilité publique, le don du sang. Qui peut donner? Pourquoi est-ce important de le faire? Et pourquoi ne pas en profiter pour donner sur son lieu de vacances? N'attendons pas que les stocks soient au plus bas pour en parler. Nous serons en direct avec Sophie Lecam, directrice générale adjointe de l'EFS, l'établissement français du sang. Que s'est-il passé un 10 août dans l'histoire? Bruno Fuma nous donne de quoi alimenter notre culture générale.
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5: Aujourd'hui, nous sommes le 10 août. C'est une réforme importante qui est mise en place par l'ordonnance de Villers-Cotterêts signée par François Ier le 10 août 1539.
6: Eh bien, cette ordonnance est tout à fait capitale.
5: Alain Decaux, historien.
6: Puisque certains vont peut-être abusivement jusqu'à trouver l'origine de l'usage de la langue française généralisée en France, ça n'est pas tout à fait vrai. Mais disons que c'est une première étape. C'est-à-dire que François Ier a souhaité que les actes, notamment les actes judiciaires, soient faits dans la langue maternelle de ceux qui habitaient la France. C'est-à-dire dans la région du Nord, c'était le français. Le français, la langue parlée par François Ier lui-même. Dans les pays du Sud, c'était la langue d'oc. Donc on ne peut pas dire qu'il y a généralisation de la langue française par l'édit de Villers-Cotterêts, mais il y a le premier pas vers une généralisation qui a été très vite ensuite.
5: Le château de Villers-Cotterêts est devenu en 2023 la cité internationale de la langue française. Nouvel épisode dans la Révolution française. Le 10 août 1792, des sans-culottes s'emparent du palais des Tuileries à Paris. Le roi Louis XVI et sa famille sont obligés de se réfugier auprès de l'Assemblée nationale.
7: Messieurs, je viens ici pour éviter un grand crime. Je pense que je ne peux être en sécurité que parmi vous.
8: Sire, vous pouvez compter sur la fermeté de l'Assemblée nationale.
9: Messieurs, la séance continue.
10: À partir de maintenant, il n'y a plus de roi.
5: Extrait du film La Révolution française de Robert Enrico. Le roi est suspendu, la famille royale est emmenée à la tour du temple. C'est la fin de la royauté en France. Le monde de l'après-première guerre mondiale continue de se mettre en place. Le 10 août 1920 est signé le traité de paix entre les Alliés et l'Empire ottoman. Signé à Sèvres, il se montre très sévère pour la Turquie ottomane avec la perte de nombreux territoires. La France reçoit un mandat sur la Syrie et le Liban pour amener ces territoires vers l'indépendance. La Grande-Bretagne reçoit le mandat pour la Palestine, la Transjordanie et l'Irak. L'Arabie devient virtuellement indépendante. Le traité de Sèvres prévoit également la création d'un Kurdistan indépendant qui ne se fera pas.
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5: À la pêche culture, voyait le jour le 10 août 1923, Jean Graton, scénariste et dessinateur de bande dessinée belge. Il crée la série de bande dessinée Michel Vaillant. Jean Graton disparaît en 2021. Et puis c'est le 10 août 1934 que naissait Michel Jordan, parolier et compositeur. Il a travaillé entre autres pour Richard Anthony, Charles Aznavour, Mike Brandt ou encore Dorothée et Pierre Brocola.

0: Idylle de Pierre Roncola, un titre qui nous ramène en 1974. Et je peux vous dire que Jean-Paul en régie la connaît par cœur. Il est 18h18 sur RCF Notre-Dame avec Changer le Monde. Ça commence ici. Vous le savez, on part à la découverte d'initiatives qui font les particularités de nos départements. Et bien ce soir, direction la Charente-Maritime, où deux mercredis par mois, le comité départemental handisport organise l'école du sport. En partenariat avec les clubs du département, des séances de sport adaptées sont mises en place pour des jeunes de 5 à 17 ans atteints d'un handicap physique ou sensoriel. Et bien en février dernier, Tanguy Salanville de RCF Charente-Maritime s'est rendu à un atelier d'escrime de sport adapté.
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2: C'est un public particulier qu'accueille aujourd'hui la salle France Vatré. Face à l'entraîneur du jour, ils sont une petite dizaine à découvrir l'escrime. Certains sont en fauteuil, d'autres sont malentendants et la séance a été adaptée pour que tous puissent pratiquer.
3: On essaie de parler plus distinctement en articulant un petit peu puisque certains lisent sur les lèvres et d'autres sont là pour nous aider à transmettre notre exercice avec le langage des signes, donc ce qui fait que tout le monde peut pratiquer. Et très souvent, dans différents sports également, on montre d'abord l'exercice et par rapport à la vision de l'exercice, l'enfant, qu'il est écouté ou pas, peut suivre l'exercice normalement.
2: Sébastien Cosquer est titulaire d'un brevet d'état en escrime et d'une certification handisport. Il revient sur le programme de l'entraînement du jour.
3: Qu'est-ce qu'on met en place déjà? Des ateliers très ludiques, comme ça tout le monde s'amuse du plus jeune âge au plus grand. Et ce qui fait que ça permet de mélanger là, sur la séance d'aujourd'hui, des enfants qui ont 5-6 ans à des plus grands, des ados qui sont au collège. Les grands et les petits, ça marche super bien, suivant les exercices que l'on propose.
2: Une parenthèse qui porte ses fruits. Sur le côté de la salle, la mère de Stani assiste à l'entraînement. Son fils est atteint de myopathie, une dysmorphie musculaire qui le contraint à se déplacer en fauteuil roulant.
4: Stani est très timide, donc on a du mal à le faire participer aux activités. C'est sa deuxième activité, troisième, parce qu'il a découvert le fauteuil il n'y a pas longtemps. Et là, ça me fait très plaisir parce que il s'ouvre un petit peu, on va dire. Il voit autre chose. Et puis, parce que Stani est très vidéo, et donc le fait de le voir sortir et voir autre chose, ça me fait plaisir, de s'intéresser à autre chose.
2: Parmi les jeunes présents, Sandro se donne à fond. À 6 ans, il doit se déplacer à l'aide d'un rétro-walker, un déambulateur qui l'aide à marcher.
5: Je ne peux pas avancer avec ça, parce que les roulettes, elles me permettent de rouler, et je peux marcher. J'adore l'escrime, c'est la première fois que j'en fais. J'aime bien, ça me rend joyeux.
2: Tous ici ne sont toutefois pas atteints d'un handicap moteur. Ils sont 5 à être ainsi malentendants. C'est le cas d'Awa, 15 ans, qui a malgré tout pu suivre la séance.
6: C'est trop bien, c'est un besoin de rigoler aussi. En fait, si tu parles, ça fait pas me avoir compris. Mais si tu fais geste et tout, j'ai bien compris.
2: À 16h, la séance se termine, les combinaisons sont maintenant rangées et les participants repartent avec le sourire. D'autant qu'ils ne savent pas cacher leurs émotions, selon leur entraîneur du jour.
3: Ce qui est flagrant, c'est que n'importe quel pratiquant gérant en situation handicap, il repart avec un smile énorme et le rendu est x10 par rapport à un tireur valide qui ferait éventuellement le même exercice. Ouais, et là, on sait tout de suite si ça leur a plu ou pas avec le sourire sous le masque.
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0: Un reportage de Tanguy Salanville de RCF Charente-Maritime. Et pour soutenir l'association, rendez-vous sur leur site internet handisport17.org.
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0: On est lundi, mais on pense déjà au week-end ou aux vacances qui arrivent et à que peut-on lire pendant ce temps libre? Eh bien, Libraire à l'air libre nous propose ce soir le portrait de femmes sur plusieurs générations. Le reste, c'est Pierre Freisac de RCF Puy-de-Dôme qui nous le raconte.
8: Et on se retrouve aujourd'hui au cœur de la parenthèse lecture. C'est une librairie à Lezoux, librairie tenue par Nathalie Archimbaud. Bonjour Nathalie.
9: Bonjour Pierre.
8: Librairie est née il y a une quinzaine d'années dans cette ville de Lezoux. Alors pour situer, on est au cœur du Puy d'hommes dans la plaine entre Clermont-Ferrand et la montagne tiernoise. Et dans cette petite ville, il n'y avait pas de librairie et vous l'avez ouvert, vous, il y a une quinzaine d'années. Comment ça marche?
9: Alors, il y avait une librairie ancestrale qui a fermé l'année où je suis venue ouvrir mon magasin. Et en fait, ça a pallié à un manque tout de suite et les gens ont joué le jeu tout de suite. Et ça a bien marché dès le départ. Les gens étaient très contents d'avoir cette suite, en fait, dans leur vie quotidienne.
8: Vous avez pris donc la suite. Vous aimez donner des conseils lecture. On vient aussi à la librairie pour ça. Et vous avez un conseil à nous livrer cet été. C'est une histoire de femme, c'est ça ?
9: Tout à fait. C'est le dernier ouvrage de Marie Vareille qui s'appelle « Nous qui avons connu Solange ». Qui retrace en fait la vie féminine dans l'agriculture en France depuis à peu près les années 1920-30 et qui nous montre un petit peu la progression de cette vie de femme dans ces conditions qui sont très très très difficiles et qui en fait nous montre bien que la femme avait une place très très importante, voire même indispensable dans ce travail de la ferme, tout ça, et qui, moi, me ramène à mes origines un petit peu d'enfant, puisque je suis issue d'une famille d'agriculteurs, et j'ai participé à vos travaux d'agriculture quand j'étais jeune, et en fait, je revois vraiment, vraiment mon histoire familiale dans ce livre, et il m'a vraiment beaucoup touchée, à tel point que je l'ai vendu plusieurs fois, et je ne dois pas être la seule libraire en France à le faire, parce qu'il est sans arrêt en rupture de stock. Et donc vraiment, si j'ai un conseil à donner de lecture pour cet été à des femmes de tout âge, parce que j'ai aussi des très jeunes femmes qui l'ont lu, c'est le livre de Marie Vareille.
8: Est-ce qu'il y a un détail, une anecdote qui vous a marqué dans l'ouvrage, quelque chose qui revient quand vous repensez à cet ouvrage ?
9: Oui, alors c'est pas une anecdote réjouissante, mais une des personnages, par la force des choses, tue son père. Si vous lisez ce livre, vous comprendrez pourquoi ce geste. Pourquoi c'est un geste qui peut être expliqué et compris. Mais voilà, moi c'est vraiment l'engrenage de violence verbale, physique, de travail et aucune reconnaissance en fait de courage, d'abnégation, de sacrifice pour que cette vie rurale puisse continuer. Et en fait, voilà, c'est vraiment ce fait qui m'a marqué vraiment profondément.
8: Et ben merci beaucoup Nathalie Archimbaud. Et donc on peut conseiller à nos auditeurs, s'ils s'arrêtent, s'ils font une pause sur la route des vacances, en passant par le Puy-de-Dôme, s'autoriser une petite parenthèse lecture à Lezoux.
9: Avec grand plaisir.
0: Et merci à Pierre Frasiac de RCF Puy-de-Dôme. À suivre à 18h30 le retour de l'info, puis notre invité en direct. Mais tout de suite, un peu de musique.

0: c'était Toit de Pierre, une chanson de Catherine Durand. Bientôt 18h30, et le retour de l'actualité. Merci d'être avec nous sur RCF Notre-Dame. 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
0: RCF Notre-Dame, il est 18h30 tout pile à la une de l'actualité ce soir. Des mesures de restriction de l'eau sur 70% du territoire français, alors que plus de la moitié des nappes phréatiques sont en dessous de leur niveau habituel pour cette même période. La nouvelle vague de chaleur qui commence à saisir la France dès demain devrait aggraver cette situation. On attend 39 degrés dans le sud, une vague de chaleur qui touche d'autres pays européens. 36 degrés sont annoncés dans le sud de l'Angleterre. Les événements climatiques extrêmes se multiplient. Aux Philippines, après 9 jours de pluie, au moins 16 personnes sont mortes dans des inondations ou des glissements de terrain. En Colombie, le chiffre augmente d'heure en heure après le puissant séisme qui a touché le sud-ouest du pays. 7,4 de magnitude, au moins 20 personnes sont mortes. Les secousses ont été ressenties jusqu'en Équateur ou au Panama. Et puis après la révolte des cafards, un nouveau mouvement de contestation en Inde. Des étudiants ont marché ce matin vers l'Assemblée nationale de l'État du Jharkhand dans l'Est pour dénoncer des fraudes présumées lors de concours pour intégrer l'administration, une voie royale en Inde pour obtenir un emploi à vie. Merci d'être avec nous sur RCF Notre-Dame. Nous sommes ensemble jusqu'à 19h et tout de suite, c'est l'heure de notre invité. Nous sommes avec Sophie Lecam. Bonsoir Sophie Lecam.
4: Bonsoir.
0: Je rappelle que vous êtes la directrice générale adjointe de l'EFS, l'établissement français du sang. Alors pour commencer, j'aimerais qu'on remette un peu les choses dans leur contexte. Peut-être qu'il y a des personnes qui nous écoutent et qui ne savent pas si elles peuvent ou non donner leur sang. Dites-moi, qui peut donner son sang globalement? Quels sont les critères?
4: Alors, pour faire simple, presque tout le monde peut donner son sang. Pour donner son sang, il faut avoir entre 18 et 65 ans et peser plus de 50 kilos. Ça, c'est les deux grosses conditions.

0: dites-moi, est-ce que les personnes qui donnent régulièrement leur sang, peut-être elles aussi partent-elles en vacances? Est-ce qu'il y a un effet vacances sur les dons et sur les quantités de dons?
1: Alors oui, toujours. Pendant les vacances d'été, on a usuellement une collecte de sang qui est un peu plus basse. Elle est plus basse parce que les gens, les citoyens partent en vacances, ils ont la tête à autre chose. Ils sont aussi un peu plus basses parce que nos salariés de l'établissement français du sang partent aussi en vacances. Et donc, on a un tout petit peu moins de collecte sur le territoire. Pour autant, ce qui est important de dire, c'est que nos maisons du don, donc on en a 107 sur le territoire, donc nos 107 maisons du don restent ouvertes tout l'été, et qu'on organise des collectes un peu partout, et puis plus particulièrement sur les lieux de vacances. Voilà, on va au plus près des lieux de villégiature pour faciliter le geste pour les vacanciers.
0: Oui, voilà, on n'y pense pas forcément, mais c'est vrai que ça peut être presque une activité vacances. On a un goûter, donc pourquoi pas profiter des vacances pour donner son sang.
1: Bah, c'est-à-dire que pendant les vacances, on a en général un peu plus de temps. Un peu plus de temps pour soi, mais du coup peut-être aussi un peu plus de temps pour les autres, et que c'est plus facile de prendre une heure de son temps pour aller donner son sang.
0: Et dites-moi, est-ce que les épisodes de canicule ou les vagues de chaleur comme on a connu et comme on va connaître à nouveau dès demain ont des conséquences également sur la chaîne du sang? Je pense par exemple au transport ou à la logistique ou pas du tout.
1: Alors, sur transport et logistique, on arrive à gérer. Par contre, effectivement, les vagues de chaleur ont un impact sur la fréquentation de nos collectes et sur notre capacité à collecter. D'une part parce qu'on a moins tendance à sortir de chez soi quand on est en vigilance canicule orange ou rouge. D'ailleurs, il y a des messages de sécurité sanitaire hein, qui sont diffusés et qui préconisent de rester à la maison. Et donc, c'est vrai qu'on a moins de fréquentation sur nos maisons des dons, sur nos collectes. Et puis, on peut aussi rencontrer des difficultés parfois dans l'organisation de nos collectes. On a parfois été obligé d'en annuler, notamment sur la grosse vague très intense fin juin, où on a dû annuler des collectes parce que c'était vraiment pas possible dans les salle où la collecte devait se tenir, ou parce que la salle avait été réquisitionnée aussi pour mettre certains publics fragiles à l'abri.
0: Il est 18h35 sur RCF Notre-Dame. Nous sommes en direct avec Sophie Lecam, directrice générale adjointe de l'EFS, l'établissement français du sang. Alors personnellement, je viens de la campagne en Franche-Comté et je sais que lors des collectes, une des difficultés principales pour les bénévoles, également pour les médecins et les infirmières, c'est de faire venir les donneurs, notamment parce que les donneurs habituels sont de plus en plus âgés, donc passé 65 ans, ils ne peuvent plus venir. Est-ce que inciter les jeunes à donner et à fidéliser les gens, c'est aussi une de vos priorités à l'EFS?
1: Alors, tout à fait, c'est une priorité, c'est même probablement la priorité numéro un de l'établissement français du sang, qui est de sensibiliser les jeunes publics au don du sang. C'est vraiment très important. Alors, ce qu'il faut savoir, c'est qu'aujourd'hui, les jeunes, alors quand on dit jeunes, c'est les 18-30 ans, représentent quand même 30% à peu près de nos donneurs, donc ils sont nombreux. Par contre, ce sont des donneurs qui ne sont pas très réguliers, c'est-à-dire qu'on va faire son premier don, un deuxième, parce qu'il y a des opportunités sur les campus universitaires, notamment. On fait beaucoup de grandes collectes dans les campus universitaires. Et puis finalement, après, avec l'entrée dans la vie active, une vie familiale qui démarre, parfois on oublie un peu, ça passe au second plan. Mais pour nous, effectivement, c'est extrêmement important, ce public jeune, de le sensibiliser, de le faire venir au don du sang, parce qu'il faut renouveler les donneurs. Effectivement, on a tous les ans des donneurs qui quittent le fichier parce qu'ils ont dépassé la limite d'âge, et il faut qu'on puisse renouveler notre fichier de donneurs.
0: Et alors, on le sait moins, mais on peut aussi donner son plasma. Alors déjà, qu'est-ce que c'est le placement et le plasma et comment il fonctionne le don de plasma?
1: Alors, le plasma, c'est un composé du sang. En fait, le sang, c'est de l'eau dans lequel baignent des cellules sanguines, les globules rouges, les plaquettes. Et cette partie liquide, constituée majoritairement d'eau, mais aussi de protéines qui sont extrêmement précieuses, cette partie liquide, c'est le plasma. Et donc, comment on obtient le plasma? On l'obtient soit à partir d'un don de sang total, où on sépare les différents composants et on récupère du plasma. Mais il y a un autre type de don que le don de sang total, qui s'appelle le don de plasma, qui est un don un petit peu différent, qui dure un peu plus longtemps qu'un don de sang classique. Un don de sang classique, c'est le don en lui-même, il dure 10 minutes. Hein. Le don de plasma par aphérèse, il dure un peu plus longtemps, il dure à peu près 45 minutes. Donc, il faut prévoir un peu plus de temps dans son agenda, il faut prévoir une bonne heure et demie. Ça n'a lieu que sur nos maisons du don parce qu'on a besoin d'équipements particuliers pour pouvoir faire ces prélèvements de plasma. Mais c'est vrai que c'est un don moins connu, mais aussi très important parce qu'on a la France a un besoin énorme en fait en plasma aujourd'hui pour pouvoir répondre aux besoins des patients qui ont besoin de médicaments qui sont fabriqués à partir de

0: de ce plasma.
1: Alors, c'est un don qui dure un peu plus longtemps, mais il me semble qu'on peut donner plus souvent par rapport au sang.
0: Tout à fait, c'est un don qui dure un peu plus longtemps, mais on peut donner beaucoup plus souvent. Le don pour donner son, enfin, on donne son sang maximum 4 fois par an si on est une femme, 6 fois par an si on est un homme. Par contre, le don de plasma, c'est potentiellement tous les 15 jours et jusqu'à 24 fois dans l'année. Donc, c'est un don qu'on peut faire beaucoup plus souvent. Et ça s'explique parce qu'on ne prend justement que cette partie liquide du sang. Donc, il n'y a pas besoin de respecter un délai très important pour que l'organisme reconstitue son potentiel.
1: Et vous le disiez, le plasma est donc utilisé dans la fabrication de médicaments. Or, il faut savoir que 65% du plasma utilisé en France est importé, notamment des États-Unis où le don est rémunéré. Pourquoi est-ce important de devenir souverain en France dans ce domaine, d'avoir son propre plasma et de ne pas dépendre des importations?
0: Alors aujourd'hui, vous avez raison de le souligner, aujourd'hui la France est dépendante à peu près 60, à hauteur à peu près de 65 à 70% de ses besoins en plasma des États-Unis, où on est sur un don de plasma qui n'est pas du tout dans les critères éthiques que nous nous fixons en France, qui est un don rémunéré extrêmement fréquent, qui repose sur des populations défavorisées. On est très dépendant de ces importations de plasma. Et dans un monde où la géopolitique est parfois, les événements géopolitiques peuvent être compliqués, c'est un élément vraiment important de souveraineté sanitaire que de pouvoir augmenter notre niveau d'autosuffisance nationale. Alors, on n'arrivera peut-être pas à 100%, mais au moins d'augmenter ce niveau d'autosuffisance, c'est en fait une garantie de sécurité d'approvisionnement pour les patients en fait, qui ont besoin des médicaments en fin de chaîne. Hein.
1: Oui, parce que ça peut être des médicaments aussi que les receveurs prennent tous les jours, par exemple.
0: Alors, tout à fait, les médicaments, alors pas tous les jours, mais enfin, en tout cas de façon extrêmement
1: Voilà, en
0: chronique,
1: flux tendu.
0: les médicaments dérivés du plasma et au premier rang duquel les immunoglobulines, qui sont vraiment le médicament le plus consommé, c'est vraiment un médicament dont les patients ont besoin de façon chronique. C'est-à-dire que, par exemple, quelqu'un qui a un déficit immunitaire primitif, il est né en fait sans défense immunitaire, il a besoin de ces d'une perfusion d'immunoglobulines toutes les 4 à 6 semaines et pendant toute sa vie. Voilà, sans ça, il contracte des infections et il a une qualité de vie extrêmement dégradée. Donc, en fait, les besoins sont importants et ils sont constants. Et c'est vraiment quelque chose de vital pour les patients qui en ont besoin.
1: Donc, on l'a dit, aux États-Unis, le don est rémunéré. C'est également le cas en Allemagne, en Autriche. Vous l'avez dit, ça peut effectivement poser des questions au niveau éthique. C'est pas une voie vers laquelle on tend en France.
0: Pas du tout. Pas du tout. En France, on milite et on travaille vraiment pour garder le modèle français qui repose sur le bénévolat et la générosité. Le fait d'avoir un don qui soit gratuit et bénévole, c'est non seulement une non. Enfin, il n'y a pas de marchandisation du corps humain, qui est vraiment un pilier éthique très important, mais c'est aussi une forme de garantie pour la sécurité, que ce soit des produits sanguins ou des médicaments dérivés du plasma. Parce que quand on est rémunéré pour faire un don, et parfois certains donneurs aux États-Unis ont besoin de cet argent pour survivre, on a plus tendance à cacher certains événements de sa vie et à ne pas tout dire lors notamment de l'entretien pré-don. Et vraiment, nous souhaitons éviter cela à tout prix en France.
1: Alors, j'ai une dernière petite question pour être complet. Il nous reste 1 minute. Quand on parle de plaquettes, du coup, est-ce que c'est le sang plus le plasma ou qu'est-ce que c'est exactement les plaquettes? J'ai toujours eu du mal à comprendre.
0: Alors, les plaquettes, c'est encore une autre sorte de cellule sanguine. En fait, dans le sang total, vous avez la partie liquide, c'est le plasma. Il y a les globules rouges qui baignent là-dedans. Et puis, il y a une autre sorte de cellule sanguine qui s'appelle les plaquettes et qui servent en fait à faire l'hémostase, c'est-à-dire à faire arrêter le saignement d'une plaie. Donc, c'est des cellules différentes et on peut les obtenir soit à partir d'un don de sang total. La même chose, on sépare le don de sang total en différents composants, les globules rouges, les plaquettes, le plasma. Donc c'est la première voie d'obtention de concentré de plaquettes. Et il existe un autre don, alors encore moins connu que le don de plasma, mais qui est aussi également extrêmement important, qui est un don de plaquettes paraphérèse, donc qui est possible sur nos maisons du don. Et dans ce cas-là, on ne prend que les plaquettes avec un peu de plasma, et ça permet de faire des concentrés de taille un peu plus grosse pour nos patients. Et les plaquettes, c'est moins connu, mais c'est vraiment essentiel, notamment dans la prise en charge des patients qui sont des patients cancéreux ou des patients qui ont des leucémies et qui sont en cours de traitement. Voilà.
1: Très bien, merci Sophie Lecam. Je rappelle que vous êtes directrice adjointe de l'EFS. Merci d'avoir été avec nous. Et tout de suite, c'est le retour de la musique sur RCF Notre-Dame.

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1: Et nous aussi, on veut de l'amusement. C'était chaque instant du rappeur italo-suisse-canadien Easy Scal.
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1: Presque 18h45 sur RCF Notre-Dame. Merci d'être avec nous. Place à un petit peu d'histoire. C'est bientôt l'heure du dîner, peut-être. Eh bien, ce soir, Louis Dauphresne nous parle nourriture et carême.
3: C'est l'occasion peut-être d'aller goûter des repas qui ont marqué l'histoire de France. C'est Jonathan Sixou qui va nous en parler, écrivain et journaliste. Il a déjà remporté le Grand Prix d'Académie de l'Académie française en 2024. Et il publie « La France racontée par le menu », enfin « Triompher en festin », une histoire de France en 20 repas. Et donc ce menu, on va les feuilleter avec lui. Bonjour Jonathan Sixou.
4: Bonjour Louis Dauphresne.
3: Merci d'avoir accepté cette invitation. Alors, on sait que les évangiles se passent à table hein, pour beaucoup. Hein. C'est très important de boire et de manger. C'est beaucoup plus évidemment que le simple geste de se nourrir. C'est aussi une sociabilité. Et puis tout un décryptage que cela exige selon les époques. Comment faire sa sélection ?
4: L'idée, pour triompher en festin, comme vous avez la gentillesse de rappeler le titre, l'idée était de baliser l'histoire de France à travers des repas documentés, dirais-je, c'est-à-dire pour lesquels on a le plus de précision, le plus de témoignages qui permettent de baliser notre histoire à travers des repas pour lesquels nous avons le lieu, la date et le menu dans le meilleur des cas, voire même les convives qui étaient autour de la table pour marquer cet événement. J'aurais aimé commencer par Clovis pour marquer pour commencer cette histoire de France à travers le menu, mais il y a tellement d'incertitudes. On sait qu'il a été évidemment baptisé à Reims, mais il y a énormément d'incertitudes sur la date et sur tout ce qui entoure l'événement en lui-même, qui lui est un fait historique avéré. Donc j'ai pu remonter jusqu'à 1254, lorsque Saint Louis reçoit à Paris son beau-frère, le roi d'Angleterre, Henri III, trois jours de ripaille, trois jours de festin qui vont amener à ce qu'on pourrait appeler, avec une pointe d'anachronisme, une sorte de première entente cordiale entre la France et l'Angleterre qui vont permettre à la France d'affirmer par le pouvoir de la table une certaine puissance et ensuite une certaine domination diplomatique, et ça va être une permanence à travers les siècles.
3: Ça veut dire, Jonathan Sixou, que les repas politiques, les menus politiques, c'est parfois un petit peu la cigogne et le renard. En fait, on montre son pouvoir, mais c'est aussi pour, d'une certaine façon, dominer l'autre.
4: Vous avez raison, la ressemblance, la parabole, si je puis dire, de la cigogne et du renard est bienvenue, parce que inviter quelqu'un à table, lorsqu'on parle de repas officiels, c'est d'une certaine façon d'affirmer sa puissance, mais en même temps de reconnaître son invité. Et donc l'invité est lui-même honoré, si vous voulez, d'être la personne, la puissance invitée, par la puissance invitante. Et donc il y a ce jeu de reconnaissance diplomatique par la table. Et durant des siècles, on n'a pas forcément mangé tous les jours à sa faim. La table, le festin royal, le festin officiel, parce que il n'est pas forcément royal, ce festin, permet également de démontrer sa puissance. C'est-à-dire que montrer qu'il y a une abondance de mets posé sur la table, de différents plats, de différents services qui sont servis aux convives et aux invités, c'est montrer sa force. Et il y a une notion qui, elle, va perdurer à travers les siècles, jusqu'à une époque relativement récente, qui est ce qu'on pourrait appeler la notion de gâchis symbolique. On apporte à table beaucoup trop de plats, beaucoup trop de quantité de nourriture. Ce gâchis symbolique, c'est pour montrer effectivement qu'on a les moyens, à tous les sens du terme, de nourrir autant de monde qu'on le souhaite. C'est un gâchis symbolique. Pourquoi ? Parce qu'une fois que les plats n'ont été touchés qu'avec les yeux, ils repartent bien souvent à l'office, où là, ils vont alimenter tous les échelons inférieurs et de la cour, et de tous les serveurs de la cour, si je puis dire. C'est un système très élaboré pour nourrir d'une part et enrichir d'autre part tous ces échelons inférieurs de la cour qui tournent, qui gravitent autour de la monarchie.
3: Une réponse très rapide, Jonathan Sixou. Est-ce que triompher en festin, ça a marqué tous les régimes, que ce soit la monarchie, la République, l'Empire ?
4: Ça marque tous les régimes, de la monarchie la plus ancienne à la République actuelle. C'est une permanence et c'est une permanence qui touche tous les régimes, me semble-t-il, sur Terre aujourd'hui.
3: Voilà, et le mot régime est fortuit, mais c'est une coïncidence oui. qu'on pourra assimiler à notre sujet. Merci Jonathan Sixou, merci beaucoup d'avoir été des nôtres. Triompher en festin, une histoire de France en 20 repas, c'est publié aux éditions Perrin. Vous êtes journaliste et écrivain, à bientôt.
1: Et les leçons d'histoire de Louis Dauphren sont à retrouver sur notre site internet rcfnotredame.fr. Alors qu'une nouvelle vague de chaleur se met en place en France, on irait bien au bord de l'océan. Nous étions tout à l'heure à La Rochelle, et bien là, allons à Rochefort avec la balade sonore de Radio Guidage, plus précisément au Musée National de la Marine. Il y en a 5 en tout, dans toute la France. En plus d'avoir été récemment rénové, le site de Rochefort accueillera une nouvelle exposition en septembre.
0: Alors l'arsenal de Rochefort, c'est un arsenal qui produit des bateaux, qui produit surtout des petits bateaux. Et petit à petit, la marine, notamment début 20e siècle, va s'orienter de plus en plus vers la construction de très grandes unités, donc des grands cuirassés, jusqu'à aujourd'hui ce qu'on connaît avec les porte-avions et l'escadre de l'aéronaval. Rochefort, par son environnement écologique, on va dire, la Charente, les marais aussi qui entourent Rochefort et la vase, énormément de vase qui est brassée par la Charente, ne peut plus répondre aux commandes de la marine qui nécessite vraiment d'avoir de très grandes profondeurs pour pouvoir construire des très gros bateaux. Et c'est pour cette raison-là que en décembre 1927, le président de la République de l'époque, qui s'appelle Doumergue, va décider de fermer l'arsenal de Rochefort. Donc ces vitrines finales, elles racontent un peu ce que l'arsenal de Rochefort était capable de produire en termes d'unités, donc comme ces petits torpilleurs, par exemple, que vous avez face à vous, et ce que l'arsenal de Lorient, à côté, donc c'est des bateaux qui sont à la même échelle, là, pouvait produire. Et c'est vraiment des stratégies ou des philosophies, on va dire, qui ont lutté les unes contre les autres. Et c'est la, on va dire, la philosophie des grandes unités qui l'a emporté plutôt que celle des petites unités.
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1: Demain, dans l'info, des vendanges qui commencent bien trop tôt partout en France. Certaines régions, même en Champagne, ont débuté les récoltes ce week-end. D'autres vont commencer dans le cours de la semaine. Des records de précocité qui amènent son lot de doutes, mais aussi, on va l'entendre, son lot d'opportunités, Mathias Troude.
5: Pour Bruno Le Breton, les vendanges ont commencé jeudi dernier, une semaine d'avance chez ce producteur d'une maison familiale à Combaillot, dans l'Hérault.
6: Tous les ans, on bat des records, quasiment. On va dire que c'est des cépages qui étaient normalement récoltés vers le 20-25 août, il y a encore 10 ans. Quoi.
5: La faute à des vignes qui débourrent plus tôt, un hiver doux et humide, suivi d'aucun épisode de frais au printemps. Impossible encore d'estimer les éventuelles pertes à cause des canicules, mais à cela s'ajoute la sécheresse. Joël Bouey, président des Vignerons Coopérateurs de France.
7: Le nord de la France est particulièrement touché par ce phénomène, mais le Val-de-Loire, la Champagne, l'Alsace, la Bourgogne se retrouve dans des situations où la vigne arrive à être dans des états de stress qui fait qu'il y a une forme de blocage de la maturité. Et donc, la vigne est en train de perdre l'avance qu'elle avait pris initialement.
5: Tout ça demande une nouvelle organisation, des vacances avancées, des saisonniers embauchés plus tôt et surtout des adaptations agronomiques au climat, ce qui n'est pas chose aisée.
6: Là, on a surgreffé du carignan blanc sur des variétés de blanc qui nous intéressaient moins. Donc des cépages plus adaptés, ça c'est sûr. Et puis aussi la mode de conduite, on essaye aussi d'avoir plus de feuillage pour avoir de l'ombrage sur les raisins, pour avoir moins de coups de soleil sur les grappes. Et on a la chance d'avoir un peu d'irrigation chez nous, donc d'adapter aussi les apports d'eau de manière très mesurée et très calculée pour accompagner l'évapotranspiration que l'on constate dans les périodes de chaleur.
5: Pour s'adapter en sécurité, notre vigneron, agriculteur et maire de Saint-Mont dans le Gers, Joël Bouey, fait l'éloge des conseils techniques d'une coopérative.
7: Le conseil d'administration peut décider qu'on va mener quelques expériences dans des parcelles et si on se plante, eh bien on assure aux vignerons une rémunération malgré tout. Mais si on réussit, eh bien ça peut servir d'école pour tous les autres.
5: Car les vignerons n'ont pas beaucoup de marge de manœuvre. Une autre crise guette le vin, Bruno Le Breton.
6: Ce qui nous inquiète beaucoup plus, c'est le désintérêt et la baisse de consommation de vin. à l'échelle du monde, qui là est vraiment très inquiétante, parce que là, on n'a pas trop pour l'instant d'explication à ce phénomène. Et pour le coup, ça va impactera beaucoup plus nos exploitations que le réchauffement climatique.
5: Optimiste, Joël Bouey veut y voir une opportunité. Le public, comme le climat, demande des vins différents.
7: Nous devons changer les styles d'une partie de notre production. Des vins rouges qui se boivent frais, qu'on peut sortir du frigo alors que c'était pas la tradition, qui soient plus légers en alcool. Et ça, nous devons l'appréhender, nous devons aller vers ce changement.
5: Mais pour l'instant, la chaleur à l'origine de ces récoltes précoces rend potentiellement le vin plus alcoolisé et plus acide. L'inverse donc.
1: Et on s'en souvient, on boit avec modération, surtout par ces fortes chaleurs. Demain dans l'info était préparé par Mathias Troud.

les plus férus de musique ont reconnu cette reprise instrumentale de Nirvana, Heart-Shaped Box, par le groupe Yaron Herman Trio. C'est ainsi que s'achève cette tranche d'une heure. Merci d'avoir été avec nous. J'aurai le plaisir de vous retrouver demain à 18h à suivre l'émission Visage. Et puis demain matin à 7h, vous avez rendez-vous avec Clara Bevilacqua. Quant à moi, je vous souhaite une bonne soirée à toutes et à tous.

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0: Filippo Zoli Borgo, le 23 juin 1993, vous aviez 42 ans et votre vie allait brusquement basculer. Une riche héritier d'une grande famille aristocratique française, directeur des Champagnes Pommeries dans le groupe LVMH, une chute de parapente vous laissait tétraplégique. Il y a 10 ans, j'étais venu vous interviewer, vous étiez alors allongé sur votre lit. Aujourd'hui, vous m'avez dit avec humour en m'accueillant, « Voyez, il y a du progrès, je suis dans un fauteuil, même si seule votre tête peut bouger. » Il y a 10 ans, vous aviez publié « Le second souffle », un récit plein d'émotions et d'humour sur votre histoire. Et voici qu'Éric Toledano et Olivier Nakache viennent de réaliser un film sur votre parcours et notamment sur le lien étonnant entre votre aide de vie, Abdel, et vous-même. Une remarquable interprétation de François Cluzet et Omar Sy. Alors qu'est-ce que cela vous fait, Filippo Zoli Borgo, de voir votre vie ainsi interprétée sur un écran de cinéma?
1: Ça me touche beaucoup. Et en même temps, j'ai vu avec mon épouse le film hier en avant-première. Et j'avais déjà vu l'histoire. Donc ça me touche que quelqu'un ait trouvé qu'il y avait quelque chose à faire de cette histoire avec mon aide de vie Abdel.
0: Cette amitié, tout particulièrement
1: cette amitié
0: entre vous deux.
1: Et qu'il l'ait traité avec l'humour qu'il fallait. Et une certaine légèreté, mais beaucoup d'émotion et de sensibilité. Donc intelligemment traité.
0: C'est-à-dire que ça vous rejoignait parce que vous êtes comme ça?
1: Oui, parce que j'avais eu déjà 2 autres propositions de films auparavant. Je n'en ai pas énormément, mais des grands noms du cinéma. Et je trouvais que c'était pas le ton qu'il faut pour parler des handicaps des uns et des autres. Parce qu'il y a mon handicap physique, bien sûr, qui est très visible. Mais l'handicap d'Abdel, qui était issu de l'exclusion sociale, est tout aussi douloureux. Donc il faut le traiter avec respect et une certaine délicatesse.
0: Alors je me suis justement demandé pourquoi le titre de ce film était Intouchable et non pas Le second souffle, comme le titre de votre livre d'il y a 11 ans.
1: Oui, c'est une... D'abord parce que les réalisateurs Éric Toledano et Olivier Nakache sont pleins de talent et sont avec beaucoup de titres et qui voulaient juste s'inspirer d'une histoire vraie, mais qui ont gardé une grande liberté dans leur film. Et ils avaient plusieurs titres et ils m'ont proposé des titres et j'ai trouvé qu'Intouchable était très joli. Parce que, bien sûr, Intouchable, on pense à la case des Intouchables et tout ça, mais dans ce titre, il y a une lettre qu'on n'entend pas qui est la plus importante, et c'est le S muet du pluriel, vous voyez. Et c'est ce intouchable, c'est-à-dire que chacun de nous qui sommes intouchables par notre handicap, par notre exclusion, par nos misères, mis ensemble au pluriel, on peut se retrouver, se reprocher dans la vie, dans la société. Et c'est cette solidarité, vous voyez, ce intouchable de pluriel.
0: Ce S est important.
1: C'est le S qui est important.
0: Ouais. Alors Filippo Zoli Borgo, si vous le voulez bien, nous allons revenir sur votre parcours, sur votre vie d'une 60aine d'années maintenant. Vous êtes né, dites-vous, le cul bordé de spaghettis, pour reprendre votre expression. Moi, je dirais plutôt avec une cuillère, même pas en argent, avec une cuillère en or dans la bouche.
1: Oui.
0: Vous étiez conscient du privilège qui était le vôtre avant votre accident?
1: Oui, très clairement. D'abord parce que j'ai un père qui avait une rigueur morale et chrétienne très évidente et qui nous a toujours élevés dans le concept que nos privilèges étaient simplement une source de responsabilité, de devoir. Donc on a toujours eu conscience qu'on était privilégiés, qu'on vivait d'une manière un peu, comme vous dites, avec une cuillère d'argent, mais qu'on n'était pas là pour bénéficier des privilèges, mais s'en servir pour faire quelque chose dans la vie.
0: Mais il n'y avait pas une certaine insouciance chez vous, vers la 20aine d'années à peu près, comme bien des jeunes à ce moment-là?
1: Il y avait même une certaine révolte, comme beaucoup de jeunes à cette époque, si je peux me permettre, tant que j'ai fait partie de cette génération, révoltée contre justement ces privilèges qui me paraissaient indus et mal placés dans une société qui, encore de nos jours, souffre de beaucoup d'insuffisance. Donc ça a commencé par une révolte, et ensuite, pas une insouciance, parce que mon épouse, je me suis marié très jeune avec Béatrice, était une femme remarquable, protestante, et avec toute la rigueur morale protestante, qui disait qu'on ne peut réussir le paradis que si on réussit sur terre, plus la rigueur de mon père, j'ai considéré que par le travail, j'allais faire quelque chose.
0: Alors Béatrice, il faut en parler parce qu'elle a tenu une place très importante dans votre vie. Vous l'avez rencontrée quand vous aviez à peu près 20 ans. Ça a été un grand amour.
1: Oui.
0: Un grand amour.
1: Oui, c'est une femme extraordinaire, vous savez. Ça arrive. C'est un don du Seigneur, voilà.
0: C'est avec elle que vous avez, j'irais, vécu les premières difficultés dans votre vie, puisque elle n'arrivait pas à garder ses enfants.
1: Oui, pour des raisons qui échappaient à la faculté, elle perdait ses enfants à naissance, qui était extrêmement douloureux, mais toujours avec une dignité, un courage et une confiance extraordinaire. Donc, tout ça a été vécu admirablement par Béatrice, et j'ai essayé de m'aligner, parce que il fallait se mettre à son niveau, c'est clair. Après, quand elle a eu le cancer, c'était plus difficile encore. Pour moi, parce qu'elle était toujours admirable, donc elle s'abandonnait complètement à sa foi.
0: Et vous partagiez cette foi avec elle? Par exemple, quand on vous a annoncé qu'elle avait un cancer, est-ce que sa foi, votre foi, vous a aidé?
1: Alors, je n'ai pas cette extraordinaire grâce qu'elle avait d'avoir une foi tellement évidente pour elle. C'était beaucoup plus compliqué, beaucoup plus interrogatif, beaucoup plus cérébral, en ce qui me concerne, comme probablement toute une grande partie de ma génération. Et ça le reste aujourd'hui aussi. Alors, si j'avais une foi, et nous avons beaucoup prié ensemble, c'était par l'intercession de Béatrice. Ça ne passait que par Béatrice. Il n'y a rien à faire. Et encore aujourd'hui, je reste dans cette incertitude, cette inquiétude. Alors les gens disent c'est parce que j'étais en colère. Alors je ne suis pas très bon en hébreu, mais il me semble que colère et prière, c'est la même origine. Et donc, c'était en prière ou en colère, comme vous voulez.
0: Voilà. On peut prier en criant vers Dieu.
1: C'est ça, oui.
0: Et on peut aussi prier en rendant grâce, en remerciant.
1: En rendant grâce, oui. Mais j'étais plutôt dans la colère, je pense.
0: Et aujourd'hui, vous êtes encore dans la colère?
1: Ah non, pas du tout. Non. Pas du tout, parce que d'abord, je pense que j'ai eu le temps de réfléchir à comment Béatrice avait vécu tout ça et comment elle avait fini sa vie d'une manière assez admirable. Et que après j'ai eu ces 10 années de solitude qui m'ont beaucoup mûri, il faut être clair.
0: Alors, excusez-moi, on va en reparler, Philippe Pozzo di Borgo, mais je voudrais revenir à cette époque où vous, a priori, tout vous réussissait, vous aviez un poste assez prestigieux dans le monde du luxe, du champagne chez Pommery.
1: LVMH.
0: Vous étiez en bonne santé, vous étiez valide. Tout allait bien. Vous apprenez que votre femme a un cancer. Comment est-ce que vous réagissez à ce moment-là?
1: Très mal et stupidement, comme beaucoup de gens, je pense, cette peur panique devant la maladie et la mort prévisible, annoncée. Et donc, j'ai réagi comme beaucoup de gens, c'est-à-dire de manière très égoïste. Et Béatrice a beaucoup souffert de ces 6 premiers mois. Où j'ai, il faut dire, lâchement lâché la main de Béatrice. Alors que pendant toutes ces années d'enfant perdu, je lui tenais la main. Pendant 6 mois, j'ai eu des égarements, voilà, soyons clairs. Et c'est quand on nous a annoncé que nous avions une fille qui nous attendait en Colombie.
0: Pour l'adoption.
1: Pour l'adoption. Que nous avons pris ensemble, parce qu'il faut être deux.
0: Mais vous vous êtes mis, je crois, à ce moment-là, au deltaplane.
1: Ah non, un peu.
0: Vous aviez pris avant?
1: Non, un peu après. Non, je me suis mis au parapente, oui. C'était lié à beaucoup de choses. Je sentais la fin de Béatrice arriver, c'est clair. Elle était malade. Vous avez raison, j'ai commencé assez vite après l'annonce de la maladie de Béatrice.
0: Et est-ce que c'était lié?
1: Je ne sais pas, peut-être. Il y avait ça, cette angoisse terrible devant le déclin de Béatrice, même si rien n'apparaissait. Mais elle souffrait énormément. Les licenciements massifs dans notre groupe, qui a fait que je gère, qui m'ont traumatisé, parce que c'était contre mon éthique, soyons clairs.
0: On vous demandait de licencier.
1: Des centaines de personnes. Donc quelque chose qui était contre dans notre famille, parce que nous étions dans ce groupe depuis des générations, c'était tabou, interdit. Et puis, bon, ça a été repris par les financiers.
0: Je vous pose cette question autour du deltaplane, oui. du parapente. Est-ce que c'était
1: c'était une fuite.
0: Une fuite.
1: Bien sûr que c'était une fuite. C'est pour ça que je dis que c'est la fuite de la maladie de Béatrice, la fuite devant tous ces massacres d'innocents. Bon, c'était aussi pour, alors très, très prosaïquement, faire baisser la pression du travail, puisqu'on travaillait énormément. Entre la maladie de Béatrice, les enfants, ce boulot est pouvant très dur. Il fallait que je trouve une échappatoire. Donc c'était une manière de changer l'horizon. Voilà.
0: Philippe Pozzo di Borgo, avant votre accident de parapente, vous aviez une bonne expérience. Vous n'étiez pas un débutant quand vous avez eu votre accident.
1: Même, je faisais partie de la bonne équipe avec les champions de France et les amis. Oui, on faisait des très très très grandes balades. Ouais.
0: Oui, c'était merveilleux. Vous n'avez pas eu cet accident inexpérience.
1: Non, par trop d'inattention, justement, par trop de familiarité avec ce sport qui est finalement dangereux et qu'on croit qu'on domine tout, vous savez, et on ne domine pas tout.
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0: Le 23 juin 1993, vous avez 42 ans et vous avez cet accident. Vous êtes projeté au sol. Vous vous souvenez de ce jour ?
1: Ah, très très très précisément, parce que j'ai été conscient jusqu'au bout, jusqu'à la table d'opération. Après, pendant 3 mois, j'ai perdu conscience. J'étais dans le coma, mais je me souviens absolument de tout.
0: Qu'est-ce que vous êtes dit à ce moment-là ?
1: J'ai dit, mais qu'est-ce que je suis con ? Pardon, excusez-moi, c'est pas bien de dire ça, mais... Et la première chose que j'ai dit à mes amis qui sont venus tout de suite, j'ai dit, vous appelez Béatrice et vous dites de pas s'agiter, que tout va bien. Et vous appelez mes parents et vous leur dites amenez Béatrice et qu'ils soient avec elle pour l'accompagner. Donc la première idée c'était...
0: Et pensez à elle tout de suite.
1: Tout de suite.
0: Avant vous.
1: En me disant qu'est-ce que je suis un imbécile. Et voilà, c'est comme ça.
0: Quand est-ce que vous avez su que vous seriez tétraplégique ?
1: À l'instant. À l'instant parce que un des amis avec qui je voulais être chirurgien était très clair, il m'a dit bon, t'es bon. Ça se voit tout de suite. Il m'a passé partout. Moi, je ne voyais pas, je ne sentais pas.
0: Il vous l'a dit tout de suite, là, ouais, quand là, vous étiez au sol.
1: C'était clair. C'était clair. Il a fait le diagnostic instantané. Mais ce n'était pas un drame. Hein. Béatrice était malade. Il se trouve que j'avais une autre forme de maladie. Mais je n'ai jamais fait un drame de ce truc, sauf pour Béatrice.
0: Philippe Pozzo di Borgo, après cet accident, vous avez vécu une période de coma. Ça a été une période... très douloureuse, très dure.
1: C'est-à-dire que, sûrement très dur pour Béatrice, parce qu'elle était là tous les jours. Et les docteurs disaient que ça ne sert absolument à rien que vous soyez là et dans le coma.
0: Alors qu'elle venait vous parler.
1: Et elle me parlait.
0: Vous avez le droit d'être ému.
1: Et puis, après, ils ont décidé de... de me refaire sortir du coma. Donc là, il y a une période très très difficile parce que l'esprit repart complètement en vrille, on peut le dire, comme le parapente était parti en vrille.
0: Des cauchemars, des
1: hallucinations. Et en même temps, des cauchemars très prémonitoires sur cette crise sociale épouvantable, sur cette brutalité du monde des affaires. J'ai encore des souvenirs très précis de tous ces personnages, de ces cauchemars qui...
0: Ça vous habitait vraiment, dimension sociale aussi.
1: Oui, c'est cette dimension catastrophique.
0: Le rôle de Béatrice a été très important, on le voit bien. Vous avez cette belle expression dans votre livre, Le Second Souffle, vous dites « Elle, la crucifiée, m'a ressuscité ».
1: Eh oui. Parce que, d'abord, elle était là à mon réveil. Et donc, je suis que tout allait bien parce qu'elle était là. Et je n'ai jamais eu le moindre inquiétude sur le handicap. Elle est tout simplement là, elle était tellement forte. Elle vivait elle-même son cancer d'une manière très courageuse. Donc il était juste question de se remettre en selle. Mais elle était quand même la crucifiée. Et elle a pris sur elle de déménager les enfants, de s'installer près de l'hôpital, parce qu'on a passé quand même plus d'un an à l'hôpital. Elle venait tous les jours avec les enfants. Et c'est elle qui m'a remis sur pied.
0: Mais en quoi est-ce qu'elle vous a ressuscité, comme vous dites? Parce qu'on peut dire que c'était aussi vous le crucifié.
1: Non.
0: C'était vous qui étiez paralysé.
1: Non, elle a été crucifiée de souffrance épouvantable et elle m'a ressuscité parce qu'elle me dit mais la vie est faisable, tu vas voir. C'est... Donc puisqu'elle disait que c'était possible.
0: Mais vous alors, comment vous avez vécu cette période? Peu après, hein. C'est-à-dire que Béatrice était encore vivante, elle est décédée 3 ans après votre accident.
1: 3 ans après l'accident.
0: Elle était là autour de vous. Est-ce qu'il n'y avait pas de la culpabilité quelque part?
1: Bien sûr qu'il y avait de la culpabilité. Forcément la culpabilité parce que j'étais beaucoup moins efficace pour l'aider, que j'ai traumatisé mes enfants, soyons clairs. Mais en même temps, Béatrice avait dit bon, allez, c'est pas le moment de culpabiliser. Il faut continuer, il faut prendre le relais, parce qu'elle savait qu'elle arrivait au bout. Et donc, elle m'a mis sur pied, c'est tout.
0: C'est une belle expression, elle vous a mis sur pied. Vous qui pouviez plus bouger.
1: Oui. Donc, il nous appelait monsieur et madame très bien à l'hôpital, parce que tout allait toujours très bien. Il n'y avait pas de problème. Moi, j'étais juste dans une condition physique différente en ce qui me concerne, mais c'était le même couple, c'était le même noyau familial. Et le moment de flottement, j'ai eu un grand moment de flottement qui a duré quelque temps, y compris avec une tentative de suicide, etc. Comme tous les grands accidentés, hein, je ne suis pas unique là-dedans. Mais cette culpabilité, ben, vous la digérez parce que vous avez le regard de l'autre. Et vous savez que vous pouvez encore participer à ce regard. Voilà.
0: Continuez à vivre, c'est ce qu'elle vous disait, continuez à vivre.
1: Ouais.
0: Vous étiez totalement paralysé, elle savait qu'elle allait vers la mort.
1: Ouais.
0: Qu'est-ce que ça voulait dire pour vous deux continuer à vivre à ce moment-là?
1: Ah ben, la première chose, c'est de s'occuper des enfants. Les enfants, c'est le lien, c'est ce qui crée le lien, c'est s'inscrire dans l'histoire, c'est la transmission, c'est...
0: Deux enfants que vous aviez adoptés.
1: Oui, c'est la beauté de la vie, c'est ça, hein, c'est le passage du témoin.
0: Donc si je vous entends bien, ça veut dire se tourner vers les autres, pas être encore centré sur soi. Et
1: ah oui, oui, oui. Ah mais ça, c'était naturel chez Béatrice et chez moi. Je pense qu'on était comme ça. Bon. On était l'un vers l'autre et tous les deux vers les autres et surtout les enfants, mais l'extérieur aussi.
0: Alors justement, Philippe Pozzo di Borgo, l'extérieur... Tous vos amis, vous connaissiez beaucoup de monde, enfin, vous aviez une vie mondaine, comme on dit. Mmh. Comment ont réagi vos amis face à votre accident et à votre immobilité?
1: Mais les vrais amis ont très bien réagi. Et ils ont fait tout ce qu'ils pouvaient pour nous assister, bricoler des machines incroyables et prendre les enfants à. Chez eux, quand il y avait besoin de prendre les enfants pour que Béatrice repose. Donc les vrais amis sont restés les vrais amis.
0: On fait vite la distinction, là.
1: Oui, c'est pas nous qui la faisons, c'est eux qui la font, c'est pour nous. Et il n'y a pas de rancune, c'est comme ça, vous savez. Mais on avait un groupe de prière autour de Béatrice. Et ils ont toujours été présents. Et encore aujourd'hui, ils se réunissent malgré que Béatrice ne soit plus là depuis longtemps. Que j'ai quitté la France depuis des années, eh bien, ils appellent toujours ça le groupe Pozzo. Ils se réunissent pour lire les Écritures, étudier les Écritures.
0: Et pour prier ensemble.
1: Prier ensemble, oui.
0: Et prier pour vous aussi.
1: Je suppose, hein.
0: Je me souviens quand on s'était rencontrés la première fois, il y a 11 ans maintenant, je vous avais interviewé, vous étiez à Paris, vous étiez allongé dans un lit, là vous êtes dans un fauteuil aujourd'hui.
1: Il y a
0: un progrès, oui. Vous m'aviez dit une chose. Ce qui était important, c'est que les gens viennent et me touchent.
1: Oui, oui.
0: Parce que les gens avaient peur.
1: Ils ont peur.
0: Peut-être peur de vous
1: ils
0: voir.
1: Ils ont peur et il faut les tranquilliser. Et puis, c'est le problème général du handicap. De tous les handicaps, hein, physiques et les autres. C'est la solitude. On est totalement seul. Donc, la meilleure chose qu'un ami puisse faire, c'est-à-dire qu'on n'est pas seul, il faut qu'il me touche. Il faut me toucher le visage, parce que je ne sens rien d'autre. Mais je disais, venez me toucher. Et puis ça démystifie le handicap. Une fois qu'il y a le contact, qu'on a touché, eh bien, on peut parler, on peut communiquer. Donc c'était très important d'amener les gens à ne pas avoir peur du handicap. Et moi, j'avais besoin de ce contact pour dire, je ne suis pas seul, vous voyez. Vous me consolez. Consoler, ça a deux significations. Ça veut dire partager la solitude. Mais en latin, l'origine n'est pas tout à fait ça. Ça veut dire maintenir entier. Vous me maintenez entier en me touchant.
3: Et consoler, ce n'est pas avoir de la pitié ou de la compassion.
1: Ah non, compassion, non. Non, ça ne nous aide pas, ça, vous savez. Quand vous avez quelqu'un qui n'est pas bien, il ne faut pas dire « mon pauvre ». Ça n'aide pas du tout. Je préfère que la personne me parle de ses petits bobos et que je puisse la consoler. Mais surtout qu'elle n'ait pas pitié de moi. Mais ça, c'est les gens ont très vite compris que ce n'était pas ce qu'il fallait.
3: Alors, quelle attitude juste avoir avec une personne qui a un handicap? Parce qu'on est souvent mal à l'aise. Oui. Quand on rencontre une personne handicapée, encore plus une personne totalement tétraplégique comme vous, quelle attitude juste à avoir? Quel conseil vous nous donneriez?
1: La première, c'est d'être là. La deuxième, c'est de toucher, bien sûr, de regarder et dire « ça marche ?» histoire de mettre un peu d'ambiance. Et soyez vous-même, quoi. Je suis navré qu'on puisse indisposer les gens dans notre état. Parce qu'en fait, ça les renvoie sur leur peur, leur peur à eux de l'accident, de la faim, et jamais les tranquilliser.
3: C'est ça, c'est en fait la peur de la personne face à vous qui ressort.
1: Oui, c'est la personne qui a peur. Oui.
3: Parce que ça la renvoie à sa maladie, possible, potentielle, à son handicap potentiel.
1: Et à sa fin, il faut l'accepter. Et les valides, mais vous savez, il n'y a pas beaucoup de valides, hein, soyons clairs. On est tous handicapés. Les valides, ils ont besoin de se sentir utiles aussi, parce que s'ils peuvent aider un handicapé, ils font du bien à eux-mêmes. Parce que le don qu'ils font à l'handicapé, c'est la plus belle chose qu'ils peuvent se faire à eux-mêmes.
3: Donc il ne faut pas avoir peur quand même de le faire et d'aider la personne handicapée.
1: Oui, mais ce n'est pas difficile. Rien que je crois que de toucher, de dire bonjour, quand dans la rue vous croisez quelqu'un qui n'est pas bien, un type qui est paumé, saluez-le, regardez-le. Déjà ça fait du bien. À celui qui dit bonjour et à celui qui le reçoit, bien sûr.
3: Et la personne handicapée, elle peut aider les autres aussi?
1: Ah oui. Oui, d'abord. D'abord parce que les gens savent que, en ce qui me concerne, ils savent où me trouver. Vous savez, je ne bouge pas beaucoup. Donc ils savent qu'ils peuvent venir. Et j'écoute parce que je ne peux pas m'échapper de la chose, là, par contre. Donc j'ai beaucoup de gens. Et curieusement encore, aujourd'hui, juste avant d'arriver à Paris, j'avais mis mon mail sur ce livre, Le Second Souffle. Et je reçois des mails en continu de gens qui ont des souffrances épouvantables. Et donc l'handicapé, il est là pour écouter. Et j'adore raconter cette anecdote qui est plus récente, parce qu'elle n'était pas dans le livre à l'époque. Mes amis du groupe théologique m'avaient envoyé en retraite, tout à fait au nord du Canada, à la rivière du Loup, dans un monastère de capucines. Et là, les gens, c'était des valides, mais qui avaient des souffrances très anciennes, des traumatismes épouvantables, qui venaient pour une agapé-thérapie, une thérapie par l'amour de Dieu, par la prière, par... Et moi, on m'avait envoyé là-bas en me disant « ça me ferait du bien ». Eh bien, on ne pouvait pas savoir le nombre de valides qui venaient se pencher sur moi et s'épancher avec leur douleur. Parce que on est là pour les écouter. Et puis, on comprend leur souffrance.

0: Il y a dans le titre de votre livre, Le Second Souffle, une dimension qui est vraiment importante. Alors j'aimerais qu'on en parle ensemble, Philippe Pozzo di Borgo. Je vais reprendre ce que vous avez écrit sur le second souffle. Le handicap, la maladie, sont fractures, dégradation. Dans ces instants où l'on perçoit l'échéance de la vie, l'espérance est un souffle vital qui s'amplifie. Sa juste respiration en est le second souffle. J'aimerais bien qu'on parle de cette espérance ensemble un moment. Parce que on peut se dire, à vue humaine simplement, avoir encore l'espérance quand on est totalement paralysé, comment est-ce qu'on peut développer cette espérance? Comment vous avez, dans votre vie, parce que ça fait maintenant 20 ans que vous êtes comme cela, développé l'espérance?
1: Ah, c'est drôlement difficile votre question. Je ne sais pas si ça se développe. Le second souffle, c'est cette expression de sportif que j'aimais beaucoup parce que j'étais marathonien. Et c'est après 25 kilomètres d'une course de marathon, on trouve une nouvelle respiration qui fait que les 15 derniers kilomètres, les 17 derniers kilomètres sont beaucoup plus faciles à faire. Donc c'est, je pense, d'avoir compris que nous ne sommes pas des immortels, que nous ne sommes pas seuls, qu'il y a les autres et un autre. Et l'espérance, c'est d'avoir découvert ça, simplement. Il m'a fallu un peu de temps, il m'a fallu 45 ans, peut-être, je ne sais pas. Un peu plus que 25 kilomètres, c'est sûr. Et j'ai trouvé ce second souffle. C'est Béatrice qui me l'a donné, soyons clairs. Parce qu'elle m'a fait comprendre l'autre, même si j'ai toujours pas bien compris l'autre, mais je sais qu'elle...
0: L'autre avec un majuscule.
1: Oui, avec un majuscule, bien sûr. Elle, c'était une telle évidence, je me suis dit, bon, allez, elle y croit, donc j'y crois. Je suis avec elle.
0: Et ça vous habite encore aujourd'hui?
1: Oui, bien sûr, oui.
0: Cette espérance avec un grand E est pour vous intimement liée avec ce autre avec un grand A? Ou pas uniquement?
1: Il est lié avec Béatrice et sa foi. La foi de mes amis, la foi d'autres gens, d'autres religions que je côtoie maintenant au Maroc, où il y a une foi aussi chez certains qui est remarquable. Et c'est cette verticalité, vous savez, qui fait qu'on se grandit, qu'on a une dignité, et qu'on se dit, bon, on est sur terre, on est périssable, mais parce qu'on est tiré vers le haut, vers cet autre que j'appelle l'autre, c'est pas très bien. Vous en savez sûrement plus que moi. Et beaucoup de gens savent plus que moi là-dessus. Mais je sens que cet autre nous donne la dignité. Et l'espérance que j'appelle l'espérance, c'est d'avoir cette dignité, d'être digne de cet au-delà qui nous échappe.
0: Mais au quotidien, Philippe Pozzo di Borgo, au quotidien. Parce que c'est beau, enfin... On vibre en entendant ce que vous dites, d'un point de vue transcendant, d'un point de vue spirituel, mais je dirais au quotidien, quand on est paralysé comme vous l'êtes complètement, comment vivre ça au quotidien, jour après jour? Parce que là, ça fait maintenant 20 ans que vous êtes comme ça, vous avez encore une espérance de vie longue, je vous le souhaite, mais il n'y a pas une usure, ou est-ce qu'au contraire, le second souffle s'approfondit?
1: Ah oui, s'approfondit clairement. D'abord parce qu'après 10 ans de veuvage, j'ai épousé Radija. Nous avons 2 petites filles. Donc mes aînés plus 2 petites filles, ça fait une belle famille.
0: Vous avez recommencé une nouvelle vie.
1: J'ai continué une vie que j'avais commencée avec Béatrice.
0: Pour vous, c'est une continuation.
1: Ah, aussi une continuation, c'est clair. Et donc c'est très facile de vivre d'une manière très sereine. Avec cette espérance, avec cette joie de vivre, tout simplement. D'être avec les autres et de contribuer modestement, parce que c'est vrai que je bouge pas beaucoup, mais on est encore là.
0: Philippe Pozzo di Borgo, dans ce film, Intouchable, on parle de cette relation que vous avez eue avec Abdel. Il est même passé nous voir il y a un petit instant avant cette interview. Il arrivait d'Algérie, où il est maintenant. Abdel, pendant combien d'années ?
1: 10 ans.
0: 10 ans. 10 ans a été votre auxiliaire de vie, mmh. votre proche ouais. assistant. Alors j'aimerais qu'on parle de cette rencontre improbable entre l'aristocrate fortuné, tétraplégique, et puis le beurre de banlieue. Ouais. Comment s'est fait d'abord cette rencontre ?
1: Béatrice vivait toujours, mais très fatiguée, alitée complètement. Et donc je sortais de l'hôpital, elle nous avait installés à Paris, et nous avons fait une annonce à la NPE. Et le premier à avoir appelé le matin très tôt, nous a même réveillés, c'était Abdel. Ils ont été 90 à appeler, et au téléphone j'en ai retenu 35. Puis avec les interviews, etc., il en est resté deux. Et il y avait ce garçon très curieux qui est arrivé, donc avait appelé le premier, Abdel. Quand je dois dire qu'il était assez surprenant de, comme présentation, en basket, jean, gouailleur. Il venait pas du tout pour l'emploi. Il venait pour faire tamponner son papier de la NPE.
0: Il pensait pas qu'il allait être pris.
1: Oui, je suis même pas sûr que ça l'intéressait. Il voulait juste son tampon pour pouvoir continuer à toucher, je sais pas quoi, les assédics, il m'a dit. Et donc je lui ai dit, bah, écoutez, oui, j'ai un petit problème, je peux pas signer votre papier, donc on va parler un peu. Et il était tellement intelligent. Une vif, très costaud.
0: Ce qu'il fallait, hein, pour vous porter.
1: Oui, oui, et puis d'une franchise absolue. Directe,

0: essayer. Et puis il m'a dit, écoutez, il avait bien vu qu'il restait Abdel et lui en compétition. Il m'a dit, vous savez, un arabe, c'est quand même diabolique, il ne faut pas avoir un arabe chez vous, c'est le diable. Il ne faut pas dire des choses comme ça, monsieur. Et du coup, Abdel était un peu surpris quand je l'appelais en lui disant, écoutez, c'est vous qui êtes retenu. Il n'y croyait pas du tout.
1: Alors, en même temps, Filippo Zodi-Borgo, c'est pas un enfant de cœur, Abdel. Hein,
0: Non.
1: vous l'appelez mon diable gardien,
0: Ouais,
1: alors avec affection.
0: ouais.
1: Quand vous le décrivez, vous dites, il est insupportable, vaniteux, orgueilleux, brutal, inconstant, humain. Sans lui, je serais mort de décomposition. J'aime bien cette présentation.
0: Oui, surtout qu'après, je dis, il m'a sauvé la vie plusieurs fois. Il m'a fait rire quand j'étais en désespoir. Enfin, il m'a sorti de toutes les embûches. Il s'occupait de mes enfants. Alors, pas toujours d'une manière très catholique, soyons clairs, hein, parce qu'il est un peu décapant dans sa manière de s'occuper de l'éducation des enfants. Mais il a été d'une humanité extraordinaire.
1: Alors, qu'est-ce qu'il vous a apporté? Bien sûr, il y a cet aspect très concret, hein, de
0: Oui,
1: s'occuper
0: bien
1: de vous,
0: sûr.
1: de vous porter, de vous laver, de vous transporter. Mais j'irais au-delà de toutes ces actions importantes. Qu'est-ce qui vous a fait découvrir, vous, de son milieu, de sa culture, de la banlieue que vous connaissiez pas?
0: Oui, très peu de choses, parce qu'il est d'une grande pudeur. Dans le film, c'est pas du tout comme ça qu'il le présente, mais c'est normal, ils font un film. Abdel est très pudique, il parle pas de lui. J'ai mis des années avant de comprendre d'où il venait, des bêtises qu'il avait pu faire, etc. Donc, c'est quelqu'un qui parle pas de lui, qui a une vie secrète, qui était un rebelle, un révolté, un violent. Mais il avait cette force de vie, peur de rien, un appétit pour... En fait, il ne le savait pas lui-même, je pense. Mais un appétit pour apprendre, comprendre et aller de l'avant. Alors que jusqu'à notre rencontre, je pense que son horizon s'arrêtait à l'instant présent. Et puis petit à petit, il s'est rendu compte qu'il y avait des choses dans le monde et que ça valait le coup d'essayer de comprendre ce qui se passait dans le monde au lieu de cette violence qu'il connaissait quotidiennement.
1: Mais bon, il vous en a quand même fait toutes les couleurs, non?
0: Ah bah oui,
1: Moi, je trouve
0: non.
1: que vous avez été vraiment patient. Parce que quand vous racontez quelques histoires dans la deuxième partie, justement, du livre, le second souffle, la deuxième partie que vous avez réécrite, enfin, que vous avez écrite plus récemment, vous racontez les histoires de voitures, il vous en a quand même cassé quelques-unes, non?
0: Beaucoup.
1: Il aime bien conduire vite.
0: Oui, surtout, comme il a beaucoup d'activités, on ne sait jamais quand il dort, mais en tout cas, il dort en volant. Donc, il a une conduite absurde, ahurissante et dangereuse. Mais tant pis, il avait quelques faiblesses, heureusement. C'en était une, il ne savait pas conduire, enfin. Il conduisait comme dans sa vie, à toute vitesse.
1: Ça vous grisait quelque part, ça vous plaisait,
0: Quand
1: ça vous
0: j'étais très
1: inquiétait?
0: très mal, parce que le problème c'est que j'avais des souffrances, j'aime pas ce mot, parce que, enfin, disons que j'avais un inconfort neurologique. J'adore cette pudeur médicale.
1: Enfin, on peut dire que ce sont des grandes souffrances
0: Oui.
1: intérieures quand même. Vous souffrez
0: Oui, physiquement,
1: physiquement.
0: neurologiquement, je sais pas comment on appelle ça, mais. Eh bien, il me sortait. Il me mettait en voiture à n'importe quelle heure de la nuit. Il m'emmenait n'importe où.
1: Il roulait vite et.
0: Oui, et puis on allait, je sais pas moi, Honfleur, Aix. Il m'emmenait partout, même au Canada, je vous dis. Il m'a emmené au Canada, à la rivière au Loup. Il faut le faire d'emmener un tétraplégique au bout du monde, comme ça. Rien ne l'arrêtait. Et du coup, ça me maintenait dans le circuit. La grande tentation du handicap et de la souffrance, surtout, je pense, il y a tellement de gens qui souffrent, c'est de s'isoler. Et une fois que vous êtes isolé dans votre souffrance, je ne sais pas comment on sort de là. Si vous n'avez pas un diable gardien comme Abdel qui vous tire par les cheveux, j'avais plus beaucoup de cheveux, mais c'était vraiment ça, il me sortait du lit. Mais ça suffit, il faut y aller. En fait, il me faisait bouger ou il me faisait marcher, je ne sais pas comment vous voulez. Et il m'a maintenu comme ça en mouvement, peut-être artificiellement au début, par le mouvement, la brutalité, le côté ubuesque de ce qu'il pouvait imaginer.
1: Comme quoi, par exemple, racontez-nous des moments forts que vous avez vécus tous les deux et qui, quelque part, vous ont donné un souffle de vie, une énergie de
0: Oui,
1: vie.
0: oui.

0: bien, il m'a amené il m'a mis dans un avion une fois. Il m'a amené à Marrakech. Il avait un ami qui lui prête une somptueuse voiture. Et on a fait le tour du Maroc, avec ma fille d'ailleurs. Et alors, mais toutes les aventures sont bonnes. C'est-à-dire qu'on se mettait dans le désert, mais comme il ne sait pas conduire, il s'en sablait. Bon, il me sortait de la voiture, il me couchait sur le sable, il mettait ma fille sous la voiture pour creuser. Enfin, tout était absurde, mais en même temps désopilant.
1: Mais vous, vous vous laissiez faire. Vous n'aviez pas peur, vous aviez confiance en lui.
0: Oui, une confiance absolue, oui. Ah oui. Ah non, mais vous savez que il a réussi un jour une nuit de très grand inconfort, avec des problèmes respiratoires très importants. Il a réussi à me sortir du lit, à m'amener aux urgences de la Pitié-Salpêtrière, par un sens interdit, sans jamais s'arrêter au feu rouge, etc., en moins de 12 minutes, entre le moment où il m'a touché dans le lit et où je suis arrivé aux urgences, c'était 12 minutes. Il n'y a aucun SAMU qui vous fait ça. Il n'y a qu'Abdel pour faire un peu pareil. Alors là, il y avait une confiance absolue.
1: Oui, mais vous voyez, c'est pas évident, je trouve, de votre part, de rentrer dans ce qu'il vous a proposé. Parce qu'on peut se dire, quelqu'un qui est tétraplégique, il a besoin d'une certaine prudence, d'un certain confort. Et là, il vous faisait bouger, il vous trimbalait, entre guillemets,
0: Il avait tout compris. Il a parfaitement compris. Il a une grande intelligence, Abdel. Une intelligence de la vie vitale, vous savez. C'est presque primal comme intelligence.
1: Un instinct de vie.
0: Un instinct de vie, voilà, chercher le terme, bravo. Exactement, c'est ça, Thierry. Donc, oui, il avait tout compris.
1: Et ça vous a vraiment aidé.
0: Ah oui, oui.
1: Dans votre vie.
0: Vous pouvez pas savoir. Vous pouvez pas savoir. Il y avait pas beaucoup de moments où on pouvait se laisser aller parce qu'il vous laissait pas le temps de vous laisser aller. Et la belle histoire, c'est que pendant une de ces grandes virées marocaines qu'on faisait régulièrement, ben, j'ai rencontré ma future épouse. Comme lui a rencontré sa future épouse aussi, d'ailleurs.
1: Vous avez rencontré tous les deux,
0: oui,
1: vos futures épouses, au Maroc.
0: Dans des, comme ça, mm-hmm, par le personnel du Saint-Esprit ou du diable gardien d'Abdel. Mm-hmm.

0: Philippe Pozzo di Borgo, Abdel vous a beaucoup aidé dans votre, ouais, dans votre vie. Vous, vous pensez l'avoir changé, l'avoir aidé aussi à votre manière, par votre,
1: oui, bien sûr,
0: par votre handicap.
1: Il faudrait lui demander, mais bien sûr, on en parle de temps en temps. Maintenant, il est beaucoup moins pudique maintenant. Bien qu'il continue à m'appeler Monsieur Pozzo et à me vouvoyer. Donc ça fait 20 ans que je le tutoie, mais il n'y a rien à faire. C'est comme ça. Et Abdel est devenu père de famille. Il faut quand même imaginer que ce garçon se refusait à concevoir qu'il puisse avoir un enfant, créer une famille. Parce qu'il disait que c'était, on ne fait pas ça à un enfant.
0: On peut quand même dire, vous le dites dans le livre, ouais, qu'il avait été lui-même donné.
1: Bah oui. Hein,
0: donné à un oncle.
1: Oui, mais c'est une tradition dans ce pays. Mmh. C'était sûrement traumatisant, mais bon, c'était une tradition. Ça l'avait sûrement affecté. Bon, il était arrivé dans le mauvais quartier, quoi, c'est tout. Mais donc, Abdel est devenu chef d'entreprise. Il monte actuellement une entreprise de poulet, élevage industriel de poulet en Algérie. Il est le premier.
0: Avec votre aide, j'imagine?
1: Non. Non, non. Ah. Je lui ai donné beaucoup de conseils. Mmh. Je lui ai trouvé des financements. Il vient me voir quand il a un problème, mais il a acquis la maturité. D'abord parce qu'on a fait quelques expériences ensemble d'entreprise. Alors là, ça a été catastrophique puisqu'il n'avait pas la moindre idée. Et moi, j'ai été couché quand même. Donc il a appris ce qu'il ne fallait pas faire avec mon aide. Et puis maintenant, il sait ce qu'il faut faire, mais il n'a plus besoin de moi.
0: Philippe Pozzo di Borgo, dans ce livre, Le Second Souffle, que vous rééditez à l'occasion de ce film, Intouchable, qui reprend votre vie et votre relation avec Abdel, il y a de beaux passages. Et moi, j'ai beaucoup aimé, vers la fin du livre, les 6 commandements du Tétra. Alors, j'aimerais bien qu'on passe un petit moment tous les deux sur ces 6 commandements. Vous dites, le handicap, c'est l'absence non du corps, mais de l'autre. Découvre-le.
1: Eh oui, mais c'est tellement évident que l'handicap, on a besoin de l'autre. On est très seul dans toute forme de maladie, que ce soit dépressif ou n'importe. On est très seul. Dans notre société, on est seul. C'est épouvantable, cette solitude de cette société. Et le handicap, le premier commandement du handicap, c'est découvre l'autre, parce que tu en as besoin. Donc les handicapés, message qu'ils donnent aux valides, mais il n'y a pas de valides, il ne faut pas croire.
0: Nous sommes tous handicapés d'une certaine manière.
1: Découvre l'autre, c'est la première règle.
0: Donc ne te replie pas sur toi-même, ne t'enferme pas dans ta solitude.
1: Oui, ou n'adhère pas à cette valeur occidentale marchande qui est occupe-toi toi d'abord, l'égoïsme sacré, c'est toujours plus pour toi, mais c'est une aberration. C'est en fait augmenter la solitude, c'est un non-sens, les valeurs véhiculées par l'Occident marchand. C'est pas les valeurs de l'Occident chrétien, hein, soyons clairs.
0: Normalement, cette valeur de l'Occident chrétien, c'est plutôt...
1: C'est l'altérité.
0: L'altérité.
1: Il y en a d'autres.
0: L'amour du prochain.
1: L'amour du prochain, la méditation. Je vous écoute, Thierry.
0: Deuxième commandement, le silence libère. Tais-toi.
1: Oui, alors ça c'est vrai aussi. Que j'ai été très très actif dans ma vie, et c'est vrai pour tout le monde, on est dans un bruit constant. Le bruit de n'importe quoi. Et quand on n'a pas le bruit, on va même mettre la radio pour avoir du bruit, je veux dire. On ne peut pas rester dans le silence. Et j'ai découvert le silence en regardant mon plafond,
0: en réanimation.
1: Pendant ce long séjour d'hôpitaux. Et on découvre le silence, on découvre sa richesse.
0: Et ce n'est pas opposé à « rencontre l'autre et tourne-toi vers les autres » dont nous parlions juste avant.
1: Pas du tout, parce que ça vous ressource. Et du coup, quand vous avez un regard vers l'autre, c'est dans cette richesse que vous trouvez dans le silence que vous allez communiquer avec l'autre. Si vous communiquez sur du bruit avec l'autre, qu'est-ce que vous allez lui apporter? Non, non. C'est le silence, c'est la méditation. Haute valeur de l'Occident chrétien, la méditation.
0: Le silence libère, tais-toi. Troisième commandement du Tétra, hors de la douleur, reste juste le temps pour l'essentiel. Ne te disperse pas dans le futile. Hors de la douleur, reste juste le temps pour l'essentiel.
1: Ah, c'est évident. Pour ceux qui souffrent, ils savent que les moments de rémission, qui sont pas fréquents, on va pas les gaspiller. On est tellement rongé par l'inconfort de la douleur que lorsqu'on a un petit moment de répit, on va aller à l'essentiel. C'est-à-dire qu'on va parler à ses enfants, à sa femme. On va lire quelque chose d'important. On va jamais lire des stupidités. On se concentre sur ce qui est important. Mais ça me paraît d'un bon sens et d'un pragmatisme. Mais malheureusement...
0: On ne le vit pas souvent.
1: On ne le vit pas souvent, vous savez. On se disperse sur n'importe quoi. Mais si les gens se prennent conscience que la vie est tellement courte, qu'il y a une arrivée, alors l'arrivée elle débouche sur autre chose pour certains, pour d'autres pas, mais c'est la même chose. Le temps est précieux, donc ne faites pas n'importe quoi, ça sert à rien.
0: Ne gaspillez pas ce temps.
1: Gaspillez pas ce temps précieux.
0: Quatrième commandement, tu n'es pas seul. Découvre la consolation, avec un C majuscule.
1: Oui.
0: On retrouve l'autre avec un grand A de tout à l'heure.
1: Oui, c'est l'autre.
0: C'est l'autre avec un petit A.
1: Un petit A, voilà. Oui, parce que nous sommes dans notre condition humaine et nous la partageons. Donc, ne restons pas chacun dans notre douleur et partageons nos conditions.
0: Et la consolation, qu'est-ce que c'est la consolation pour vous?
1: L'origine latine, c'est bien entendu ça veut dire maintenir intègre, maintenir entier. Contrairement à ce que les gens croient, c'est pas de prendre un Kleenex et se consoler l'autre, hein. C'est d'aider l'autre à être lui-même. C'est ça, consoler. À être un être digne. Donc, la consolation, c'est que l'un et l'autre s'entraident à se grandir. Voilà.
0: J'aime bien, ça fait plusieurs fois que vous utilisez le mot de dignité, la dignité de la personne. Elle n'est pas liée à son apparence extérieure.
1: Ah non, nous sommes des créations de Dieu quand même.
0: On peut être très handicapé et garder pleinement sa dignité.
1: Ah oui, oui, et on peut être très valide et trouver sa dignité. Parce qu'il y a beaucoup de valides qui oublient la dignité. Non, non, la dignité, c'est toi, la fondamentale de l'homme. Si on perd ça... alors on a de la barbarie, aimable barbarie, disait Camus, je crois. Heureuse barbarie, disait Camus. C'est épouvantable, non, soyons dignes.
0: Cinquième commandement du tétra, la paralysie suscite la patience. Attends. Vous avez dû la développer, la patience, j'imagine.
1: Ah oui, surtout que c'était pas ma qualité première, celle-là, tiens. J'ai eu beaucoup de mal à réfréner... mon énergie d'action, ma soif d'action, ce bruit permanent, ce mouvement permanent, cette recherche de résultats, cette recherche de preuves. Eh bien là, vous savez, quand vous dépendez de tout le monde, et que c'est par votre attitude et votre calme que vous allez obtenir éventuellement cette aide, on est patient. Et puis la patience, ça permet d'élaguer beaucoup de choses totalement inutiles. Vous apercevez que tout ce après quoi vous avez couru avec une impatience épouvantable, eh bien c'est bien, c'est dérisoire parfois.
0: Et finalement, Philippe Ozodiboro, qu'est-ce qui est essentiel?
1: Qu'est-ce qui est essentiel? C'est l'amour de l'autre. Pour moi, c'est ça, c'est l'amour de l'autre. Après, vous pouvez mettre l'autre avec un grand A, même avec un petit A.
0: Aujourd'hui, c'est votre femme, vos enfants.
1: Oui. Les amis, ceux que je ne connais pas non plus, les autres, l'humanité, je trouve.
0: Et dernier commandement, sixième commandement du tétra, que nous sommes fragiles. Sois fraternel, solidaire et simple.
1: Oui, parce que j'ai longtemps cru que j'étais immortel comme tout le monde, vous savez. On entend la publicité sans arrêt qu'on est immortel, c'est un mensonge. C'est inouï, c'est cette persuasion clandestine qu'on nous assène comme ça. Nous ne sommes pas immortels. Donc nous sommes fragiles, nous sommes mortels, et ça peut être même brutal. Et une fois qu'on a fait ce constat, mais pourquoi prétendre à autre chose? Donc soyons simples. Et pourquoi courir après la richesse d'une manière inconsidérée et parfois brutale. Alors que, comme dit mon épouse, qui est musulmane, on part au paradis sans rien.
0: Mais Philippe Pozzo-Di Borgo, ouais. Si vous n'aviez pas eu cet accident il y a plus de 20 ans, pensez que vous m'auriez tenu les propos que nous venons d'avoir ?
1: D'abord, je ne suis pas sûr que vous soyez venu me voir. Peut-être que Béatrice aurait eu le temps de m'inculquer un peu de son intelligence de la vie. Je pense que peut-être pas aussi de la même manière, mais j'étais entouré de gens bien, que ce soit mes parents, les parents de Béatrice exceptionnels, la famille de Béatrice, enfin.
0: Donc ils vous auraient changé quelque part?
1: Ils avaient déjà commencé à me changer. Mmh. Mon père depuis le plus jeune âge et Béatrice, c'est évident. Donc j'aurais peut-être dit différemment des choses qu'elle pensait déjà.
0: Vous terminez votre livre, Philippe Pozzo-Di Borgo, par cette phrase « C'est si bon la vie ».
1: Bon. Oui.
0: Vous pouvez dire que c'est si bon la vie aujourd'hui.
1: Oui, c'est si bon. Et parce que vous avez dit que c'est une réédition de Ce qu'on souffle.
0: Avec toute une partie.
1: Avec une nouvelle partie.
0: Nouvelle partie
1: et donc
0: oui,
1: la fin
0: de la nouvelle partie, vous dites cela.
1: C'est oui, si mais bon la fin de la première partie, c'était de retrouver Béatrice au paradis. Et puis là, la fin de la seconde partie qui clôture l'ensemble, c'est que la vie est bonne. Faites quelque chose de votre vie, et puis après, vous penserez au paradis. Mais vous êtes encore en vie, donc faites quelque chose là. Et c'est tellement bon d'avoir les enfants, d'avoir tout le monde, d'être là.
0: Merci beaucoup, Philippe Pozzo-Di Borgo. J'ai été vraiment sincèrement très heureux de vous revoir 10 ans après.
1: Oui, et nous n'avons pas une ride de plus, n'est-ce pas Thierry ?
0: Nous n'avons pas changé.
1: Voilà,
0: à bientôt.
1: Merci.
0: Je renvoie bien sûr à votre ouvrage Le Second Souffle que vous venez de publier aux éditions Bayard. Et puis bien sûr, pour ceux qui aiment le cinéma, d'aller voir le film Intouchable qui raconte une partie de votre histoire et de celle d'Abdel que nous avons évoqué dans cette émission Intouchable, un film d'Éric Toledano et d'Olivier Nakache avec François Cluzet et Omar Sy, certainement un beau moment.
1: Ah, magnifique.
0: Au revoir.
1: Au revoir.

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2: Bonjour à tous. Cette semaine dans Témoins, je reçois Maud Hertz, chanteuse lyrique, pédagogue, directrice artistique, mais aussi femme de foi dont le parcours étonnant relie intimement musique, quête intérieure et spiritualité. Depuis l'enfance, Maud chante parfois même sans qu'un son ne sorte, comme une prière secrète qui jaillit du cœur. Le chant est pour elle un lieu d'unité, un espace où le corps et l'esprit s'accordent, où quelque chose de plus grand peut advenir. Pourtant, rien ne destinait cette jeune fille issue d'une famille non-croyante et qui s'orientait vers des études commerciales à devenir chanteuse professionnelle jusqu'à ce qu'une parole, un geste providentiel, une rencontre vienne réorienter sa vie. Maud Hertz se livre cette semaine dans Témoins.
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2: Maud Hertz, bonjour.
3: Bonjour Pauline.
2: Alors on va parler évidemment du chant. Qu'est-ce que le chant exprime pour vous déjà? Première question, qu'est-ce que ça vous fait de chanter?
3: Alors effectivement, comme vous l'avez dit dans l'introduction, il y a une question d'unité entre le corps et l'esprit et l'âme peut-être. Et avant de mettre des mots, bien sûr, comme cela, aujourd'hui, quand j'ai commencé à chanter, bien sûr, je m'en rendais pas forcément compte. J'ai commencé à chanter très jeune, tout simplement dans le cadre familial, et comme tous les enfants en chantent. Mais j'aime bien rappeler cette parole de saint Augustin qui dit « Le chant est propre à celui qui aime ». Et je pense effectivement qu'il y a une grande relation entre l'amour et le chant.
2: Une grande relation entre l'amour et le chant. À quel moment vous avez compris finalement que le chant serait peut-être un peu plus que voilà un loisir?
3: Alors effectivement, je l'ai compris assez tard, si on peut dire, puisque j'ai commencé à chanter, du moins à apprendre à chanter véritablement quand j'avais 16-17 ans, à la suite effectivement d'une parole d'un directeur de conservatoire qui à l'époque faisait du piano, donc c'était assez désastreux mon examen de fin d'année, et donc pourtant il a tenu à me garder dans le conservatoire en me disant bah, écoutez, je pense que vraiment vous avez une âme de musicienne, et donc peut-être il faut que vous changiez d'instrument. Et donc là, il a fallu que je réfléchisse à ce que j'allais peut-être faire. Et puis de fait, les gens me disaient, t'as une belle voix. J'avais voilà, effectivement eu l'occasion de chanter dans diverses circonstances. Et on me faisait souvent ce compliment. Donc c'était assez naturellement que j'ai commencé à rentrer dans la classe de chant du Conservatoire d'Angers à l'époque. Et donc voilà, c'est ce moment un peu clé peut-être qui fait que déjà... je me suis sentie effectivement avec mon instrument. J'ai vraiment compris que si je devais faire de la musique, c'était avec la voix. Et encore à ce moment-là, évidemment, je ne pensais pas du tout en faire mon métier. Mais évidemment, les choses ont fait que petit à petit, c'est devenu assez si viscéral et si important que il y a eu effectivement un tournant, puisque au moment de choisir le choix, enfin de faire le choix d'études. Eh bien, effectivement, j'avais envie de faire des études de commerce à ce moment-là. J'étais prise en prépa HEC et puis j'ai fait un virage de 180
2: degrés. C'est radical.
3: Pour aller me rendant compte en fait que si j'arrêtais, parce que la prépa m'aurait demandé beaucoup trop de travail et donc exigeait que j'arrête le chant et la musique, en tout cas momentanément, mais en tout cas ce momentanément n'était pas acceptable finalement. C'est là que je me suis rendu compte que je pouvais pas m'arrêter de chanter maintenant et qu'il fallait que je fasse quelque chose qui me permette de continuer à avancer et à travailler ma voix. Donc et puis bon, après ça a été le fil des études et des circonstances, enfin de la vie qui fait que petit à petit j'en ai fait mon métier.
2: Donc cette parole finalement de ce directeur de conservatoire, elle va quand même finalement orienter un peu votre vie. Vous l'avez réalisé quand que ça avait été un peu déterminant?
3: D'abord, j'ai tout de suite compris que c'était une grande chance qui m'était faite à ce moment-là. Même si je percevais pas bien sûr ce que ça avait comme sens pour l'avenir, mais en tout cas déjà j'avais beaucoup de gratitude pour ce directeur. Je l'ai compris beaucoup plus tard effectivement en relisant, hein, quand on relit un petit peu le cours et le chemin de vie, on se rend compte en effet que cette parole là elle était déterminante et je continue de rendre grâce pour ce monsieur qui n'est plus aujourd'hui, mais en tout cas, a permis que je poursuive mon chemin. Et puis, ça a été aussi l'occasion d'une ouverture pour la foi, mais on en parlera sans doute ensuite.
2: Alors justement, on va revenir sur ce moment aussi déterminant, parce qu'il y en a beaucoup hein, dans votre vie, Maud Ertz. À l'âge de 17 ans, vous intégrez une chorale. Et dans le cadre de cette chorale, vous faites des concerts. Si j'ai bien compris, vous allez faire un concert de Noël à la Maison d'Arrêt du Mans, c'est ça? Et qu'est-ce qui se passe ce soir-là?
3: Alors en effet, mes parents avaient intégré une chorale. Mes parents sont originaires de la Sarthe, donc fin fond de la campagne, une petite chorale tout à fait modeste, avec un bel esprit de fraternité, on va dire. Et c'est là que j'ai découvert beaucoup de choses d'ailleurs. Et donc chaque Noël depuis quelques années, parce qu'il y avait un bon lien avec l'aumônier de la Maison d'Arrêt du Mans, on allait chanter pour la messe de Noël qui était destinée aux détenus. Ça se passait le 24 dans l'après-midi, 24 décembre. Donc j'avais 17 ans en effet. J'avais dû avoir une dérogation d'ailleurs parce que normalement les mineurs n'étaient pas très autorisés. Mais voilà. Et donc on est rentré, comme vous imaginez bien, dans une prison. C'est jamais très drôle, il faut passer des tas de portes. À l'époque en plus, la Maison d'Arrêt du Mans était une maison d'arrêt, une des plus anciennes de France, dans un état de salubrité assez clair, enfin donc voilà, visible,
2: c'est
3: voilà.
2: C'était impressionnant déjà
3: il y avait quelque chose d'assez impressionnant en fait. Bon, c'est évidemment la première fois que j'allais dans un tel lieu, donc on était une petite vingtaine, à peine entre 15 et 20, à venir chanter. Les détenus arrivaient les uns après les autres par étage en fait, et puis se déroule cette célébration. Et moi, je chantais des petits solos, en fait, parce que voilà, j'avais la voix jeune et fraîche. Donc, on m'avait confié ces petits solos. Et ce jour-là, un chant, c'était un négro spiritual, d'ailleurs. Et il y avait un homme très grand qui était devant, que j'ai vu... vraiment se mettre à genoux et à pleurer devant moi au moment où on chantait et où moi je faisais mes petits solos, et ça m'a bouleversée en fait. Maintenant je le dis avec ces mots-là, c'est-à-dire j'ai compris que la miséricorde existait, mais je le dis avec ces mots-là aujourd'hui. Bien sûr, à l'époque, ça m'a simplement bouleversée et j'ai compris que l'amour était plus grand que toutes nos fautes, toutes nos erreurs. Quand j'ai vu cet homme se mettre à genoux de cette sorte, j'ai compris ça, et ça a été vraiment pour moi le début d'une très grande réflexion, et d'une approche aussi de la foi.
2: Une approche de la foi, parce que vous n'étiez pas particulièrement croyante à ce moment-là?
3: Non, en fait, mes parents sont des gens voilà, respectueux de la foi, mais il n'était pas du tout ni pratiquant, ni vraiment très approché de tout ça. Donc voilà, ils n'étaient pas contre. D'ailleurs, ils étaient là avec moi, d'ailleurs, à ce moment-là. On allait chanter à différentes célébrations, ça ne les gênait absolument pas, mais voilà, ce n'était pas, leur façon de voir les choses. Et donc, moi, je n'ai pas reçu d'éducation religieuse durant toute mon enfance. Et j'ai découvert ça donc voilà, assez tardivement, au moment de l'adolescence, et par ce biais-là d'ailleurs, donc au contact de cette chorale, on va dire. Et ça a été mes premières expériences voilà, de célébration, d'approche. Et donc ça m'a effectivement ouverte à quelque chose que je sentais petit à petit, en tout cas me questionner. Voilà.
2: Alors justement, ce moment, vous chantez en solo, ce prisonnier qui fond en larmes, qui vous bouleverse, à quel moment, enfin voilà, en quoi ce moment finalement c'est devenu peut-être un tournant dans votre rapport à Dieu, parce que à l'époque vous le comprenez pas forcément.
3: Non, mais comme je vous disais, il y a un lien entre la musique, le chant, l'amour, et ça peut-être que, bah, encore une fois, on n'a pas de mots à ce moment-là, on n'explique pas les choses, mais on le sent. Et moi, je sentais profondément que ce qui s'était vécu là, il y avait quelque chose de plus grand que moi en fait, ou plus grand que tout ce qu'on était là. Ça nous dépassait tous finalement. Et cette chose qui nous dépassait tous, il me semblait bien que ça pouvait s'appeler l'amour, et que peut-être qu'il y avait aussi un autre nom à ça, et que peut-être ça pourrait peut-être s'appeler Dieu. Mais voilà. Et donc ça a été le cheminement que j'ai fait ensuite pour m'ouvrir à cette possibilité. Ça se fait pas en un jour. Ça se fait au gré aussi d'autres rencontres. Ça se fait au gré d'autres événements, de situations. Mais en tout cas, j'ai senti qu'il y avait cette ouverture qui se créait petit à petit en moi, et qui laissait place effectivement à une réalité qui me dépassait.
2: Et alors, c'est à 20 ans dans la cathédrale de Tours que
3: je faisais mes études.
2: Il y a encore un tournant.
3: Exactement, je faisais mes études de musicologie donc à l'université de François Rabelais de Tours. J'habitais, la faculté est juste à côté de la cathédrale, enfin dans le même quartier. Donc j'habitais aussi tout près, et donc bon, c'était quasi sur mon chemin d'aller à la cathédrale. Donc ça faisait déjà un moment que je m'arrêtais dans les églises, je me posais, je comprenais pas grand chose. La messe d'ailleurs non plus, je comprenais pas grand chose, hein, quand j'y assistais ou que j'y chantais. Néanmoins, il y avait quelque chose qui me touchait quand même profondément, sans que je puisse l'expliquer. Et puis, il y a eu ce jour, effectivement, où finalement, je crois, je me suis posée et je me suis dit intérieurement, en tout cas, j'ai adressé cette parole à Dieu. Bah, écoute, je ne sais pas si tu existes, parce que le fond, c'était quand même ça la question. Je voyais bien qu'il y avait quelque chose qui pouvait nous dépasser, mais est-ce que c'était une réalité ou c'était simplement, voilà, quelque chose que je pouvais imaginer. Et donc, il y a question de l'existence de Dieu, elle restait quand même entière. Donc, j'ai posé cet acte intérieur à ce jour-là en disant, bah, je ne sais pas si tu existes, mais je te dis oui. Voilà. Et à partir de ce jour-là, évidemment, là, ça transforme encore les choses, puisqu'il y a un acte intérieur de relation à Dieu qui s'établit plus fermement. C'est-à-dire, il y a un oui. Il y a un désir d'aller plus loin, et là ça va être la démarche vers le baptême qui va commencer à devenir.
2: À devenir, vous partez du chant pour aller jusqu'au baptême, il y a un fil directeur, voilà, comment est-ce que vous relisez ça aujourd'hui?
3: Encore une fois, hein, je relie ça à l'amour, c'est-à-dire que le chant, il est cet acte qui permet d'exprimer ce qu'on peut peut-être pas dire avec des mots. La musique, c'est ça aussi. Donc, ça exprime à la fois l'amour en soi, mais aussi tous nos états, nos émotions, nos désirs, notre tristesse, nos difficultés, notre souffrance. Donc c'est vraiment quelque chose qui nous appartient en propre, hein, et qui est complètement universel. C'est notre humanité finalement. Moi j'aime bien dire, on devrait apprendre à chanter comme on apprend à marcher, mais ça me paraît tellement fondamental. En fait, c'est un acte anthropologiquement nécessaire à la vie humaine. Voilà, j'ai presque envie de le dire comme ça. Et donc ça m'a paru à un moment donné être une. Donc, quand je relis les choses, bah oui, ça m'a conduite à cette réalité que je pouvais quand même nommer l'amour, et puis cet amour, petit à petit, je lui mettais un grand A et je lui finis par l'appeler Dieu. Mais voilà, je pense que c'est vraiment le cheminement qui s'est fait, parce que j'ai compris que cette façon de s'exprimer, elle voulait dire bien plus que simplement quelque chose de joli, quelque chose de beau, quelque chose qui nous divertit. C'est bien plus que ça.
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2: Cette semaine, dans Témoin, le témoignage de Maud Ernst, chanteuse lyrique, directrice artistique, femme de foi, dont le parcours étonnant, hein, on l'entend, relie à la fois la musique, la quête intérieure, la spiritualité. Maud Ernst, vous dites que le chant rassemble le corps et l'esprit, qu'il restaure finalement cette unité intérieure. Qu'est-ce que cela signifie concrètement au quotidien, dans votre vie, dans votre métier?
3: Bah, tout simplement, le chant, c'est déjà quelque chose de physique. On chante avec son corps, et donc pas seulement d'ailleurs les cordes vocales, hein, bien sûr, il y a tout le corps entier qui est mobilisé quand on dans l'acte de chant. Et il y a la question du souffle, évidemment. Là, le son se produit grâce au souffle qui traverse les cordes vocales, donc il y a quelque chose qui est fondamental corporellement. Et puis, comme on le disait tout à l'heure, c'est l'expression, on exprime quelque chose avec le chant. Donc on exprime nos émotions, nos sentiments, voilà, tout ce qui habite notre intériorité finalement. Donc voilà, c'est effectivement ça qui fait que ben il y a une vraie relation. C'est pas toujours facile à trouver d'ailleurs, parce que on est dans une société qui nous coupe de voilà, entre, on est un petit peu, on sépare un peu le corps, l'esprit, et ce qui se passe. Et donc, quand j'ai des élèves, parfois, c'est pas facile à retrouver ça, cette unité qui fait que on se déconnecte un petit peu de notre cérébralité pour aller rejoindre simplement ce qui se passe corporellement, sans jugement, sans vouloir tout contrôler. Parce qu'il y a aussi une part d'abandon dans le chant. Il y a quelque chose pour que le son soit libre. Eh bien, il faut que notre être il soit aussi dans une forme d'abandon et de liberté. Donc ça se fait pas forcément si simplement que ça, mais en tout cas c'est évident qu'il y a cette relation très très forte entre ce qui se passe dans notre esprit et ce qui se passe dans notre corps. Et d'ailleurs, bien sûr, on le sait très bien, quand on a une émotion un peu vive, une traque ou autre, ça va avoir un impact sur notre voix, ou quand on est triste, enfin voilà, notre voix elle va tout de suite être impactée.
2: Finalement, c'est assez intime, ça nous renvoie à nos propres fragilités.
3: C'est ça, c'est-à-dire que notre voix elle va révéler beaucoup de nous en fait. C'est intéressant, parce que ça peut être parfois difficile à assumer, mais en même temps aussi ça peut nous emmener loin dans l'exploration de nous-mêmes. Et dans aussi notre relation aux autres.
2: Alors justement, j'aime bien vous parler du chant quand vous enseignez le chant, que ce soit à des enfants, à des personnes plus âgées. Vous dites c'est un moyen aussi de peut-être de révéler les blessures. Enfin, vous percevez beaucoup de choses à travers une voix qui s'exprime.
3: Oui, on peut percevoir beaucoup de choses. Il y a un côté dans celui qui reçoit une voix, quand il essaie de la modeler, hein, par la pédagogie, il y a une forme d'empathie qui se crée, et donc on comprend beaucoup de choses sans forcément, encore une fois, tout intellectualiser ou mettre des mots très précis. Mais en tout cas, on peut percevoir effectivement les personnes, dès que ça, les voix sont un petit peu coincées, un petit peu serrées, ça signifie beaucoup de choses, et ça pas forcément que des questions d'ordre physique, quoi. Ça peut être beaucoup plus profond que ça. Et voilà, alors on rentre pas nécessairement dans des considérations trop psychologiques, parce que c'est pas non plus voilà, quand on apprend le chant, on apprend le chant. Mais il y a toujours une dimension psychologique quand même qui est présente. On peut pas la mettre de côté, ça c'est sûr.
2: Vous dites que le chant c'est un don en fait, c'est pas une performance, c'est un don. C'est vrai qu'aujourd'hui on pourrait voir ça aussi comme une performance parfois.
3: Oui, alors c'est un don et en même temps j'ai envie de dire tout le monde est doué de ce don. C'est-à-dire qu'on a tous reçu une voix et on est tous capables de chanter. Ça devient une performance quand même quand effectivement on le travaille et que on va se produire dans des concerts ou différentes prestations. Ça devient effectivement une performance et c'est l'intérêt aussi de l'apprentissage. De maîtriser sa voix, de permettre de donner aussi de la musique qui exige une certaine maîtrise de l'instrument. Donc il y a quand même un aspect de performance, quoi. Mais voilà, c'est côté donné, c'est un don, mais ce qu'on se donne aussi quand on chante. On le fait à la fois parce que, encore une fois, hein, je redis la phrase de Saint Augustin qui donne à méditer, mais le chant est propre à celui qui aime. Je pense que c'est vraiment d'abord parce qu'on a envie de donner quelque chose de soi, donc offrir, et puis voilà, montrer qu'on aime aussi les autres, quoi.
2: Vous n'avez pas fini de découvrir le chant, je crois que vous découvrez le chant grégorien autour de vers 35 ans, c'est ça?
3: Alors, je le découvre pas complètement. Disons que je me l'approprie plutôt. Effectivement, il y a une quinzaine d'années, je m'intéresse un peu plus près au chant grégorien. Pourquoi ? Parce que je m'approche aussi beaucoup plus des questions de liturgie et du chant liturgique en particulier. Donc forcément, si on s'intéresse au chant liturgique, on s'intéresse au chant grégorien qui en est la source, hein, en quelque sorte. Donc oui, c'était une découverte. Disons, j'avais déjà bien sûr approché au moment de mes études, j'avais eu l'occasion ici ou là de chanter un peu de grégorien, mais c'était assez lointain, on va dire. Je pense que ce qui est touchant, c'est que d'abord c'est un chant qui est ce qu'on appelle monodique, c'est-à-dire qu'il y a qu'une voix, tout le monde chante la même voix, et donc c'est le contraire de la polyphonie. Donc il y a quelque chose d'assez pur dans ce chant, et puis il est complètement construit sur le souffle. Les petits signes qui surgissent au-dessus des textes, hein, dans les manuscrits, s'appellent des neumes, et donc les neumes, ça vient de pneuma, qui veut dire le souffle, et donc c'est complètement basé sur notre respiration finalement. Et qu'est-ce que c'est que le chant grégorien ? C'est une dilatation du mot, en fait. Qu'est-ce que le chant vient dilater par la musique, par les notes, le texte, pour à la fois l'exaucer, hein, au sens de rendre plus grand, et puis c'est la réponse, en fait, quand on cite Saint Augustin aussi, c'est Dieu nous donne une parole, et c'est notre réponse, en quelque sorte. Donc, elle est... Et il faut qu'elle sorte aussi de nous-mêmes, de notre simple parole à nous. Il faut qu'elle aille plus loin, plus grand, en fait. Il faut qu'elle prenne l'espace et qu'il faut qu'elle prenne le temps. Et donc, le chant grégorien fait ça, en fait. Il va dilater la parole dans l'espace et dans le temps.
2: Vous dites qu'il habite, qu'il emporte, qu'il élève aussi. Qu'est-ce que ça change dans la manière de prier? Parce que j'imagine que, là encore, c'est un outil pour arriver à prier aussi.
3: Exactement. Il y a une autre chose avec le chant qu'on n'a pas dite, mais c'est que ça vient aussi habiter notre mémoire. On sait très bien que pour apprendre ces tables de multiplication, ben on peut les chanter. Il y a des comptines d'enfants qu'on a encore dans nos mémoires, etc. Et en fait, le chant imprime de manière particulière. Et la mémoire et les textes donc c'est intéressant parce que il y a cet aspect là qui va rentrer en compte aussi, et donc s'approprier les mots de la foi, ça passe par le chant, en fait. Et donc petit à petit, notre âme, elle est comme habitée par les mots qu'on a chantés. Et ces mélodies grégoriennes, elles ont peut-être aussi cette force. Alors, il n'y a pas qu'elles, hein. Encore une fois, c'est un chant, il y en a plein d'autres, et toute l'histoire de la musique montre que aussi il y a une quantité de musique et de chants qui sont développés et qui vont aussi imprimer notre mémoire. Mais en tout cas, c'est peut-être aussi ce que ce chant apporte.
2: Et donc ça a un rôle, évidemment, alors chant grégorien, mais le chant en général dans la musique liturgique, ça a un rôle pour assurer la communion ecclésiale, enfin le voilà, dans la vie de l'Église, on a besoin de ce chant pour
3: Ah bah ça c'est sûr que effectivement ça c'est quelque chose de très important. L'Église tient le chant dans la liturgie, hein, comme non pas simplement un décor, mais quelque chose qui lui est nécessaire, donc et qui fait partie intégrante. Hein, ça, c'est les mots du concile. Et c'est pas juste du décorum, en fait. Hein, c'est beaucoup plus que ça. Et en effet, ça a aussi cette fonction de faire communion, d'unifier aussi nos personnes quand on est tous ensemble pour célébrer Dieu.
2: Alors, vous êtes responsable aussi du festival Sacré Musique, Maud Hertz. Peut-être rappelez-nous la vocation de ce festival, c'est réenchanter le monde par la beauté. Pourquoi c'est si important, finalement, de nous élever par le chant?
3: Oui,
2: par la
3: tout
2: musique
3: à fait.
2: Sacrée.
3: Alors, ce festival est né de l'initiative de trois frères, hein, dans le Var, à Toulon. Trois frères qui, pendant le Covid, ont senti qu'il fallait faire, qu'ils ont eu, en tout cas, le désir très, très fort de faire quelque chose pour un petit peu effectivement redonner de l'espérance après ces mois un petit peu difficiles pour la population, donc de se dire qu'est-ce qu'on peut faire. Donc voilà, ils avaient chacun leur charisme et leurs compétences, ils se sont dit allez, on pourrait peut-être faire des concerts, illuminer la bougie. C'était vraiment ce qui était un peu le moteur de base, en disant cette bougie, elle est significative, elle est le symbole de l'espérance, justement. Et donc se dire la musique, c'est ça aussi qui il y a quelque chose d'universel, quelque chose qui rapproche les gens, ça permet qu'on se retrouve tous pour vivre quelque chose de beau tous ensemble. Et donc c'est né en 2021 dans le Var, et puis petit à petit Sacré Musique s'est un petit peu répandu, et
2: c'est développé, ça se répand, il y a beaucoup de concerts, ça a du succès. Qu'est-ce qui explique ce succès? Qu'est-ce que vient chercher le public, en quelque sorte, selon vous? Qu'est-ce que vous avez comme retour?
3: Alors, je pense que effectivement, le public, on a un public assez divers. Hein, ça vient un petit peu de tous les horizons. C'était aussi dans l'initiative faire découvrir aussi notre patrimoine. Enfin, il y avait aussi toute cette dimension-là. Aller dans les territoires aussi, parce que on sait que l'offre culturelle, elle est parfois assez modeste dans les territoires plus reculés. Donc, c'était un peu l'idée aussi. Donc, on voit un public qui a une forme de soif d'événements où il y a de l'authenticité, c'est peut-être c'est symbolique, c'est pareil, hein, les gens disent pas, n'auraient pas forcément les mots pour dire, mais où ils sentent qu'il y a quelque chose qui se passe, parce que il y a des choses vraies. Quand on chante, on ment pas, hein, on est là et on fait et on donne qui on est, et ça, je pense que les gens le ressentent vraiment. Et puis la bougie, c'est vrai que ça apporte quand même quelque chose, justement, à la fois de beau, parce que ça illumine les lieux de manière assez magique, puis il y a quelque chose aussi de plus intimiste. Ça va aussi apporter une écoute un petit peu différente, peut-être plus profonde. En tout cas, c'est ce que souvent nous disent les gens qui ressortent de nos concerts, effectivement.
2: Ça peut ouvrir la transcendance.
3: Ça, c'est sûr. Là, on mesure pas. Hein. Ça reste dans le secret des cœurs de chacun. Mais en tout cas, on sent que on participe à peut-être alléger, donc peut-être élever le quotidien des gens dans une période qui est pas forcément très évidente pour tout le monde, où on sent de l'instabilité, où on sent des difficultés, il peut y avoir de la souffrance. On sent que c'est important d'avoir ces moments où on est un petit peu hors de toutes les informations difficiles qu'on peut avoir autour de soi, et puis passer ce moment privilégié en se reconnectant peut-être à l'essentiel aussi.
2: Merci beaucoup, Maud Hertz. Peut-être une adresse pour
3: oui, tout à
2: voir
3: fait.
2: Tous les
3: voilà,
2: lieux de concert.
3: Et ben c'est sacremusique.fr.
2: Merci beaucoup, Maud Hertz.
3: Avec plaisir
2: d'être venue témoigner cette semaine. Je renvoie les auditeurs évidemment à cette émission. Vous pouvez retrouver cette émission sur rcf.fr et sur toutes les plateformes. Merci.
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1: Retrouvons à présent la prière du soir. Aujourd'hui, ce sont les frères de Thésée, en Saône-et-Loire, qui nous accompagnent.

livre des psaumes. Je ne demande qu'une chose au Seigneur, mais je la désire vraiment. C'est d'habiter la maison du Seigneur tous les jours de ma vie, pour contempler la beauté du Seigneur et pour prendre soin de son temple.

Bénis-nous, Christ ressuscité. Tu nous invites à rebâtir avec toi un monde de communion, un monde de bienveillance.

0: Évangile de Jésus-Christ selon saint Matthieu. Après le sabbat, à l'heure où commençait à poindre le premier jour de la semaine, Marie-Madeleine et l'autre Marie vinrent pour regarder le sépulcre. Et voilà qu'il y eut un grand tremblement de terre. L'ange du Seigneur descendit du ciel, vint rouler la pierre et s'assit dessus. Il avait l'aspect de l'éclair et son vêtement était blanc comme neige. L'ange prit la parole et dit aux femmes, « Soyez sans crainte, je sais que vous cherchez Jésus le crucifié. Il n'est pas ici, car il est ressuscité, comme il l'avait dit. Venez voir l'endroit où il reposait, puis, vite, allez dire à ses disciples, « Il est ressuscité d'entre les morts, et voici qu'il vous précède en Galilée. Là, vous le verrez. Voilà ce que j'avais à vous dire. » Vite, elles quittèrent le tombeau, remplies à la fois de crainte et d'une grande joie, et elles coururent porter la nouvelle à ses disciples. Et voici que Jésus vint à leur rencontre et leur dit « Je vous salue ». Elles s'approchèrent, lui saisirent les pieds et se prosternèrent devant lui. Alors Jésus leur dit « Soyez sans crainte, allez annoncer à mes frères qu'ils doivent se rendre en Galilée, c'est là qu'ils me verront ».
1: C'était la prière du soir avec les frères de Thésée.
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3: Être sans concession tout en aimant le monde, c'est peut-être la liberté et même la liberté intérieure à laquelle nous invite l'écrivain Georges Bernanos. Dans quelques instants, en compagnie de Mgr Chauvet, nous entrerons dans la spiritualité de cet écrivain catholique en quête toute sa vie de l'esprit d'enfance. À tout de suite.

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1: Que nous vivons est un temps de combat, de désespoir parfois, mais aussi un temps de grandeur, d'émerveillement. Et pour lire notre monde contemporain, l'éclairage d'un écrivain considéré par beaucoup comme prophétique et salutaire, voir notre époque avec le regard de Bernanos, c'est ce que vous proposez, Monseigneur Patrick Chauvet. Bonjour.
2: Bonjour, oui, effectivement, c'est ce que je propose. C'est comment Bernanos, à travers ses écrits, peut nous donner au moins du discernement, des nouveaux points de repère. C'est pas quelqu'un de passéiste, donc il est pas là pour me dire ah de mon temps, mais plutôt de dire comment vous allez faire pour avancer dans ce monde qui est un petit peu difficile, inquiet, qui traverse des périodes de guerre de nouveau, qui est un monde où la morale bouge, où ce qui était permis devient interdit, ce qui était interdit devient permis, donc les gens sont un peu perdus. Et je pense qu'on a besoin d'un homme comme Bernanos pour pouvoir nous redire, voilà, attention où tu mets les pieds et quels sont les enjeux.
1: Alors Bernanos, c'est un écrivain que vous connaissez bien. Vous avez étudié ses écrits, vous en avez donné des conférences. Et puis vous venez de publier Bernanos sans concession aux éditions Fayard. Vous êtes vous-même curé de l'église de la Madeleine, on le précise, dans le diocèse de Paris, ancien recteur archiprêtre de la cathédrale de Paris. Et dans ce livre, vous proposez de vous arrêter sur notre temps, vous le disiez. C'est un de vos écrivains préférés. Est-ce que vous iriez jusqu'à dire que c'est un de vos prophètes préférés ?
2: Oh, je pense que c'est un écrivain que j'aime beaucoup. Je pense que nous avons besoin de retrouver ces auteurs chrétiens qui ont quelque chose à nous dire et qui ne soient pas simplement des vieux schnocks pour nous dire voilà, de mon temps c'était si bien. Non, de notre temps c'était pas si bien, c'était pareil. La preuve c'est qu'il dénonce il y a 80 ans. Alors on pourrait se dire mais tout ça, ça se répète. C'est pour ça que je pense qu'il faut aussi répéter un certain nombre de choses.
1: Mais qu'est-ce qui vous fait penser que, justement, la lecture de Georges Bernanos, qui est né à la fin du 19e siècle, mort en 1948, qu'est-ce qui vous fait penser que Bernanos peut justement nous aider à comprendre ce qu'est la liberté, à rester libre, à mieux vivre, à mieux discerner, au final ?
2: La question, effectivement, chez Bernanos, c'est celle de la liberté. Mais je saute 80 ans et j'écoute le pape François. La question du pape François, c'est celle de la liberté. C'est normal d'ailleurs pour un jésuite. Ce qui déroute d'ailleurs un peu les gens. C'est-à-dire que les gens, ils aiment bien dire grand un, petit alpha. Voilà. Le pape dit non. Non, non, moi je propose un chemin et c'est à vous de faire ce chemin. Et donc Bernanos est aussi un homme qui est un homme libre, profondément libre. D'ailleurs, le sans concession est clair, c'est un homme entier qui ose voir des choses et qui ose le dire. Et je trouve que son analyse peut éclairer ce que nous sommes en train de vivre aujourd'hui. Le rapport aux médias, le rapport à l'Internet, le rapport, enfin bref, au numérique en tout cas, qui n'existait pas à son époque. Mais de se dire, voilà, qu'est-ce qu'il y a de beau, qu'est-ce qu'il y a de bon et qu'est-ce qui est dangereux ?
1: Alors pour le discerner justement, vous appelez à ne pas fuir ce monde parce que vous dites que le chrétien, il est l'âme de ce monde. Qu'est-ce que vous voulez dire ? De quelle manière est-ce que le chrétien peut être l'âme du monde envers et contre tout, je dirais ?
2: Cette expression, je la prends dans une lettre du IIe siècle, l'épître à Diogenète. Et effectivement, on présente le chrétien comme l'âme du monde. C'est-à-dire, ça reprend au fond l'évangile. On est la lumière, le sel de la terre, hein, on est la saveur, et ça serait dommage que les chrétiens n'aient plus la parole et que les chrétiens n'aient plus quand même quelque chose à dire dans ce monde. L'âme de ce monde, mais Bernanos se pose la question, est-ce qu'il y a encore des gens qui parlent de l'âme ? Ah oui, est-ce qu'aujourd'hui, si on interrogeait les gens dans la rue, on dirait qu'est-ce que c'est que l'âme ? Est-ce qu'il faut lier l'âme au corps ou il faut séparer ? Voilà, donc c'est vrai que dans le vocabulaire aujourd'hui, le mot âme a disparu. Et il y a 80 ans, il avait déjà disparu.
1: Vous le définiriez comment ? C'est quoi être l'âme du monde ? Qu'est-ce que c'est venir redire à nos contemporains, à ceux qui nous entourent ?
2: Alors, l'âme du monde, on doit être au cœur de ce monde. On ne peut pas fuir le monde, puisque le Seigneur nous y a mis. Hein. Mais on est là pour essayer de peut-être redécouvrir la saveur de ce monde. Il y a des choses belles dans ce monde. Et puis, il faut défendre, peut-être, effectivement, quelques valeurs. Il faut les défendre. Mais les défendre en justifiant pourquoi on veut, par exemple, l'espérance. Voilà.
1: Oui.
2: Très bien. Une vertu théologale. Comment on peut être des signes d'espérance ? Comme disait Saint Jean-Paul II, il nous disait « Soyez des sentinelles de l'espérance ». Ben, je pense qu'il a dû piquer ça à Bernanos. Enfin, je lui demanderai quand j'arriverai là-haut. Mais Bernanos ne parle pas des sentinelles de l'espérance. Mais il dit « la grande tentation de notre monde, c'est effectivement celle du désespoir ». Et on risque d'y succomber. Et quand je vois notre monde aujourd'hui, avec tout ce que nous vivons, de dramatique aussi, hein, de beau aussi, mais on parle surtout du drame, c'est ça qui est embêtant, eh bien, on risque de sombrer dans cette désespérance, alors que le chrétien, lui, doit être une sentinelle de l'espérance. Comment, dans notre monde, on est, quand les gens viennent vous voir et vous dire « Oh là là, ce monde, c'est effrayant, tout casse, les murs tombent, il y a la guerre, il y a tout. »
1: Certains disent « Je ne veux plus entendre parler de ce
2: qui se passe. » Qu'ils prennent sinon un cachet à la fin du journal, donc c'est très mauvais. Non, il ne faut pas prendre de l'exomile. Alors il y en a certains, mais moi je ne veux pas me couper
1: mais
2: du monde.
1: Mais c'est difficile, Monseigneur Chauvet, d'aimer malgré tout, d'aimer quand même, d'aimer justement son temps, comme on y est appelé. Alors où trouver justement cette espérance dont vous parlez ?
2: Eh bien, je me dis, vous savez, quand je regarde moi les informations, je suis un peu ahuri de tout ce qui se passe, et d'un autre côté, je me dis, mais attends, quel regard tu portes là-dessus ? Est-ce que tu vas porter un peu un regard de foi ? C'est-à-dire, je vais essayer de repérer quand même des petits signes qui me font dire que la petite flamme, ou comme dit Peggy, la petite espérance, elle est encore là. Elle est encore là. Et donc, si je devais faire le 20h, eh bien, je présenterais tout ce qui se passe en vérité. Mais aussi, j'essaierais de donner cette petite lumière. Malgré tout, notre monde va mal, et pourtant, il y a des gens qui se donnent. Il y a des gens qui s'occupent des plus pauvres. Il y a des gens qui sont des artisans de paix. Il y a des gens qui travaillent par en dessous pour essayer de voir comment on peut de nouveau retrouver la concorde. C'est merveilleux. Il faut en parler peut-être un peu plus.
1: Et ça, c'est un regard qu'il faut porter. Aussi.
2: Un regard. Changement de regard. Mais l'espérance, c'est quand même un regard. Quand on regarde le catéchisme de l'Église catholique, l'espérance chrétienne, c'est effectivement de ne pas mettre son nez dans le guidon. Enfin, c'est pas mis comme ça tout à fait dans le catéchisme, mais ça veut dire ça. Ne pas rouler avec le nez dans le guidon, mais de regarder au loin. Qu'est-ce que je regarde au loin ? Eh bien, je regarde effectivement le royaume, là où je suis attendu. Mais je me dis, il faut pas attendre d'être dans le royaume. Ce chemin que je suis en train de prendre et d'emprunter, eh bien, je dis, si je pédale dur sur mon vélo, pour être écologique, eh bien, qu'est-ce que je veux faire ? C'est que je veux voir tous ces signes d'espérance autour de moi pour me faire grandir ce désir de voir Dieu. Quand je cherche des signes d'espérance, eh bien, il y a pour moi, en tout cas, une joie intérieure, parce que voir quelque chose de beau, c'est déjà voir Dieu. C'est habituer nos yeux à voir Dieu et non pas passer notre temps à voir la guerre, le mal, les gens qui se tuent, ceux qui ont des armes blanches maintenant, on s'entretue. Je dis, mais c'est pas possible.

0: Alors Georges Bernanos va jusqu'à dire que l'espérance est un risque à courir, c'est même le risque des risques. L'espérance n'est pas une complaisance envers soi-même, elle est la plus grande et la plus difficile victoire qu'un homme puisse remporter sur son âme. Vous complétez en disant que c'est un acte héroïque ?
1: Oui, c'est un acte héroïque. La petite espérance, c'est un acte héroïque et d'autant plus héroïque aujourd'hui que on nous présente un monde où il n'y a plus d'espérance. Voyez, et moi je pense pas, naturellement, je pense qu'il y a de l'espérance, hein. Heureusement d'ailleurs, ça serait terrible, mais je rencontre, mais même parfois, des chrétiens engagés qui baissent un peu les bras en disant, mais pff, à quoi bon? C'est terrible de dire à quoi bon, parce que ça veut dire, c'est comme pour ceux qui font de la prière, qui prient, s'il y a à quoi bon, ça ne sert à rien, j'obtiens rien, à mon père, je prie, mais j'obtiens rien, à quoi bon? Ben moi, je leur dis, comme Thérèse d'Avila, qui disait à ses sœurs, vous restez 5 minutes de plus. Et vous verrez que dans les 5 minutes de plus, eh bien, le Seigneur va vous parler. Ben, ça encourage, vous savez. Donc, se dire, alors, ceux qui font 2 heures, ils disent, 2h05, c'est quand même dur. Mais ben, même ceux qui font que 10 minutes, je leur dis, allez, passez au quart d'heure. Vous verrez.
0: Acceptez aussi que on a une forme d'impuissance et qu'elle est comblée. Par Dieu, est-ce que c'est aussi ça l'espérance, c'est que notre volonté ne suffit pas?
1: On commence à espérer quand on a vu notre fragilité. Si quelqu'un se trouve fort et qu'il n'a pas besoin de Dieu, il n'a pas besoin d'espérance, hein. Il suffit, il s'auto-suffit. Le problème, c'est que on n'est pas fort, on est tous fragiles. Mais il faut oser voir notre fragilité, il faut oser voir nos limites. Un père du 4e siècle, un père du désert, vous savez, ces moines qui vivaient dans le désert, un peu comme un peu des sauvages, ils avaient des idées. Et il y en a un qui dit, on devient adulte dans la foi quand on a vu ses limites et qu'on les a acceptées. Eh bien, notre monde doit accepter qu'on a des limites. Parce que si on veut dépasser ses limites ou faire comme s'il n'y avait pas de limites, on déclenche la guerre. C'est ce que nous vivons.
0: Merci, Monseigneur Patrick Chauvet, auteur de Bernanos sans concession. On vous retrouve demain.

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2: Bonjour et bienvenue dans Génération Laudato Si, votre rendez-vous hebdomadaire pour prendre soin de notre maison commune et des plus fragiles qui nous entourent. Aujourd'hui, je vous retrouve de nouveau à Versailles, en Ile-de-France, chez les diaconesses de Rilly. Cette communauté de sœurs protestantes a pour mission d'accompagner les personnes les plus vulnérables de la naissance à la fin de vie. Derrière les diaconesses, ce ne sont pas moins de 50 établissements d'utilité publique qui œuvrent partout en France auprès de milliers de personnes malades, de femmes isolées, de personnes âgées ou encore de mineurs non accompagnés. Pour les diaconesses, prendre soin, c'est surtout redonner à chaque personne son pouvoir d'agir. Je vous propose d'en parler avec un homme inspirant et d'une profonde empathie. Il s'appelle Marc de Bonnechose, il est pasteur protestant, aumônier et formateur à la Fondation Diaconesse de Rilly. Je le retrouve tout de suite chez les diaconesses, c'est parti.
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1: Bonjour Marc de Bonnechose, merci beaucoup d'être avec nous aujourd'hui. Nous sommes ici devant le centre Elim qui a été créé en 2024. Alors expliquez-nous un peu pourquoi avoir créé un centre de formation au sein de la Fondation Diaconesse de Rueil.
2: Un centre de formation en fait parce que la Fondation... Elle regroupe des médecins, des soignants, des infirmières, des aides-soignantes. C'est des métiers qui sont assez durs. Et quand on a un métier assez dur comme ça, où on lie à la fois le technique et l'humain, il y a besoin de pouvoir se ressourcer, et il y a besoin d'apprendre, il y a besoin de pouvoir progresser dans ses connaissances et dans la manière dont on exerce son métier. Et puis tout ce qui est à côté du métier, parce qu'en fait c'est des êtres humains, donc ils s'en prennent pas mal dans la figure aussi dans les métiers qu'ils ont choisis. Je pense plus particulièrement à tout ce qui est soins palliatifs, etc. Donc il y a besoin d'un ressourcement, il y a besoin de pouvoir poser ses valises. Et puis se retrouver en groupe, valoriser le collectif, voilà. Donc ça, c'était un centre de formation qui permet ces rencontres-là aussi.
1: Alors, je vous le disais juste avant, ce centre s'appelle le centre Elim. Qu'est-ce que ça veut dire, Elim ?
2: Alors, Elim, c'est de l'hébreu. Hein. C'est un mot qu'on retrouve dans la Bible. Ça, techniquement, c'est le mot arbre, en fait. Et ça représente une oasis. Et c'est la première oasis que le peuple hébreu a croisé, là où ils sont arrivés après avoir traversé la mer Rouge, à la suite de Moïse. Voilà. Et puis Elim, sur cette oasis, dans la Bible, on nous dit qu'il y avait 12 fontaines. Voilà. Et les 12 fontaines, ce chiffre 12, il est important, puisque c'est ce qui représente aussi les 12 futures tribus d'Israël. C'est-à-dire qu'à partir du moment où le peuple hébreu a traversé, c'est devenu un peuple.
1: Lieu de ressourcement, donc on regarde la façade, il y a plein de petites fenêtres partout. On voit à travers les vitres des tables, des chaises dans des salles de formation, des tableaux au mur. En fait, c'est une véritable école devant laquelle on est. Marc, à quoi est-ce que vous formez ici ?
2: Alors ici, on forme à pas mal de choses qui vont être utiles pour les soignants, mais aussi pour le personnel administratif, par exemple. C'est un lieu de transmission, et donc on va transmettre ce qui fait la force, les valeurs de la communauté et donc de la fondation. Donc on va former à la démarche éthique, à la bientraitance, tout ce qui tourne autour du pouvoir d'agir des personnes qu'on accueille. On va faire l'apprentissage, par exemple, de ce qu'on appelle l'approche domiciliaire, le fait que les gens puissent se retrouver dans un cadre qui leur rappelle chez eux. On va former aussi à l'accompagnement pour tout ce qui est soins palliatifs, tout ce qui est accompagnement de la personne, et plus que le geste, essayer de prendre un état d'esprit dans ce qu'on fait.
1: Alors vous, Marc, vous êtes pasteur protestant de l'Église protestante unie de France. Vous habitez ici à Versailles. Est-ce que vous avez toujours souhaité être pasteur ?
2: Alors, oui, en fait, c'est une vocation qui est ancienne, puisqu'elle est arrivée quand j'avais une douzaine d'années, à peu près. Alors bon, après, ça a pris un peu de temps pour la réaliser, hein, mais l'idée, c'était, à partir du moment où je me sentais aimé, qu'est-ce que je pouvais faire de ma vie pour pouvoir y répondre ? Voilà. Alors, bien entendu, mes parents m'ont dit que c'était tout à fait sympathique et que il fallait quand même avoir un métier avant. Et donc, j'ai commencé à faire d'autres études, notamment en biochimie, en économie, etc. Et puis, j'ai fait ma théologie en même temps. Et puis, voilà, je me suis retrouvé, j'avais quoi, 24-25 ans comme pasteur. D'abord, à gérer une maison d'édition parce que je me sentais pas du tout d'être pasteur de paroisse à cet âge-là, et puis une quinzaine d'années en paroisse, et puis ensuite j'ai bifurqué et mon église m'a demandé d'aller dans une m'occuper de l'association des œuvres de Saint-Jean. L'ordre de Saint-Jean, c'est la partie protestante de l'ordre de Malte, en fait. Et puis là, aujourd'hui, depuis un an et demi à peu près, dans la fondation des diaconesses. Et ce qui m'a intéressé dans ce poste, c'est qu'en parallèle de tout mon parcours, j'avais fait beaucoup d'accompagnement et de formation de bénévoles, notamment en soins palliatifs. Voilà, et donc là, ça redonnait du sens à ce que j'avais fait avant.
1: Alors justement, ici, vous êtes formateur et vous animez la session Les valeurs de la Fondation. En quelques mots, Marc, quelles sont justement ces valeurs ?
2: Moi, je pense qu'à la Fondation, on dit quelque chose sur l'être humain et sur le fait de prendre soin de l'être humain. On dit quelque chose de l'être humain dans son intégralité. L'intégralité de l'être humain, c'est par exemple de voir qu'il y a plusieurs dimensions en lui. Il y a une dimension physique, psychique, il y a aussi une dimension spirituelle, une dimension de relation aussi, et que c'est l'ensemble de ces relations, de ces dimensions qui doivent être prises en compte. Voilà, parce que l'être humain est un être total et qui doit, c'est un être unifié en fait. Et donc il faut essayer de faire en sorte qu'il puisse vivre dans le cadre du soin quelque chose qui concerne l'ensemble de ces dimensions-là.
1: Alors Marc, on l'entend dans ce que vous dites, informer des professionnels, et c'est une mission passionnante et sûrement peut-être un peu complexe, mais comment transmettre concrètement cette vision profondément chrétienne du soin à tous les professionnels en France ? Vous allez nous raconter comment vous y prenez. Donc on va rentrer dans le bâtiment et on va aller s'installer ensemble. C'est parti.
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1: Marc de Bonnechose, les diaconesses de Reuilly ont fait la question du prendre soin leur priorité. Alors, j'aimerais que vous nous disiez un peu qu'est-ce que c'est exactement le prendre soin d'un patient, d'un résident, dans un établissement.
2: Prendre soin. Alors, en fait, vous avez, quand des personnes arrivent, soit c'est dans des établissements sanitaires, et dans ce cas-là, il y a du soin, soit c'est des établissements qui n'ont pas une vocation exclusivement sanitaire, comme par exemple des EHPAD ou des lieux d'accueil pour des enfants qui sont placés par l'ASE, où là c'est pas, il y a pas un soin au sens infirmier du terme, et donc on soigne l'intégralité de la personne, hein, les différentes dimensions physiques, psychiques, et on accompagne la personne. Donc prendre soin, c'est en fait accompagner une personne sur le moyen terme ou sur le long terme dans toutes les dimensions de son être.
1: Vous êtes pasteur protestant, on l'a dit juste avant. Est-ce que prendre soin, ça a une résonance particulière pour vous en tant que protestant ?
2: Alors oui. En fait, prendre soin, comment dire, le protestantisme a ceci de particulier qu'il a une vision de la grâce qui est assez simple. La grâce, elle est première. C'est-à-dire qu'il y a la conviction d'être aimé avant tout, avant toute chose, et que Dieu accorde à la personne humaine un amour qui est non seulement incommensurable, mais qui est de toute façon là et qu'on ne peut pas enlever. À partir du moment où je suis conscient que je suis aimé et que je suis aimé inconditionnellement, toute la question pour moi, ça va être de me dire mais qu'est-ce que je fais de cet amour-là et comment est-ce que je vais essayer de le traduire dans la vie que je mène. C'est ce qui est arrivé à la communauté des sœurs, hein, parce qu'elle a, en tant que communauté, la question c'était, ben, on se sent aimé, très bien, mais qu'est-ce qu'on fait ? Comment est-ce qu'on peut le traduire ça ? Et donc, c'est comme ça qu'elles ont créé les premiers établissements, en voyant des gens qui avaient besoin de soutien et d'aide, et en allant à leur rencontre par l'intermédiaire de centres d'accueil ou d'établissements, etc. Ce qu'il faut comprendre, en fait, c'est que dans le protestantisme, puisque la grâce est première, puisque je me sens aimé, alors ça veut dire que ma relation à Dieu, elle va être directe, et que l'Église n'est pas un intermédiaire entre Dieu et l'homme, mais l'Église va être là où je vais en fonction de ma relation. Donc c'est une conséquence de la foi, et c'est pas un préalable ou un intermédiaire entre Dieu et l'homme. Et donc puisque c'est une conséquence, l'Église va avoir en charge de s'occuper du monde. Et dans ce cadre-là, la communauté des diaconesses et la fondation en particulier va avoir cette charge de prendre soin de ceux qui lui sont donnés de rencontrer. Prendre soin, c'est donc en fait le résultat de la foi. On dit souvent qu'une fondation comme ça, c'est une diaconie, c'est-à-dire une manière de traduire sa foi dans des actes. Et on va essayer dans cette diaconie de faire en sorte que des personnes puissent accéder ou retrouver une vie la plus normale possible. Ce qui veut dire par exemple qu'on va favoriser l'approche domiciliaire, ce qui veut dire que on va pas parler d'une personne en disant ben c'est l'appendicite de la chambre 34. Non, c'est Madame Untel qui vit quelque chose de particulier en ce moment. Ça veut dire qu'on va essayer de développer le pouvoir d'agir de la personne, son autodétermination, etc. Et c'est spécialement important quand on a, par exemple, des centres pour des réfugiés, ou quand on a des centres pour des enfants qui sont placés par l'ASE, ou quand on a un établissement de soins de suite, ou quand on essaye, dans le cadre d'un EHPAD, une maison de retraite, de faire en sorte que des gens puissent avoir une autonomie la plus forte possible.
1: Je trouve que cette manière de prendre soin est vraiment magnifique et je pense qu'elle pourrait vraiment rejoindre celles et ceux qui nous écoutent. Mais Marc de Bonnechose, comment vous faites pour transmettre cette vision-là à des professionnels de santé, par exemple, qui ne sont pas chrétiens ou qui ne se retrouvent pas forcément dans des valeurs chrétiennes ?
2: Le fait de prendre soin, en fait, c'est une conséquence de l'amour dont on se sent aimé, donc ça en fait pas grand-chose à voir avec la religion ou le type de spiritualité de celui auquel on s'adresse. Je vous prends par exemple l'exemple de l'aumônerie. On doit être capable d'accompagner des personnes dans leurs questions, des questions existentielles, que ces personnes-là soient athées, agnostiques, chrétiennes, musulmanes, juives, bouddhistes, voilà. Et d'arriver à les aider à prolonger leurs questions pour avancer, compte tenu de la situation qu'elles ont à vivre actuellement. Alors, comment on fait dans le cadre d'Elim en particulier, donc du centre de formation? On a choisi d'avoir des formations qui sont des formations entre pairs. C'est-à-dire que quand on fait une formation pour des infirmières, c'est des infirmières de la Fondation qui viennent faire la formation. Alors, il y a une pédagogie, etc., qui se met en amont, mais les intervenants vont être des gens qui s'y connaissent. Et puis, on va essayer de regrouper des personnes qui sont de différents établissements et qui ont différents postes, de façon à ce qu'elles puissent se rencontrer, faire du partage d'expériences et avoir une espèce de maillage de rencontres, voilà, pour que ça se soit ancré et qu'il y ait quelque chose qui soit qui ait un peu de chair là autour et que ce soit pas juste de la technique, quoi.
1: Alors, nous avons rencontré des professionnels d'un centre d'hébergement social, justement, qui ont suivi une formation sur le pouvoir d'agir. On va écouter comment elles ont perçu cette formation. C'est un reportage de Lourane Sarraoui.
3: On va commencer par une météo du jour. Donc, pour ceux et celles qui ne connaissent pas, on va faire un...
4: Nous sommes à Versailles, tout près de la communauté des diaconesses de Reuilly. Pendant deux jours, la Fondation a rassemblé plusieurs professionnels pour un temps de formation intitulé « Pouvoir d'agir ». Yazid était présent, il a notamment apprécié la diversité des participants.
5: Il y avait des éducateurs, psychologues, chefs de service, et c'est intéressant vraiment de se retrouver à un moment donné ensemble.
4: La formation était donnée par une professionnelle de la Fondation. Pour Yazid, ça a du sens.
5: Le fait d'avoir une professionnelle qui vient nous faire partager un petit peu son expérience, bah ça part en fait du terrain, quoi. C'est-à-dire que il y a eu des observations de fait par rapport à des pratiques professionnelles, et donc du coup une formation qui répond aussi à des besoins en termes d'accompagnement. C'est on sent en fait une plus-value dans la formation qui est proposée. Et à un moment donné, ça fait du bien en fait de se poser, de prendre du recul et de revoir par rapport à telle ou telle situation comment on peut mieux accompagner notre public, que ce soit dans le domaine de la protection de l'enfance ou dans l'accueil de migrants ou, je sais pas, dans un établissement qui accueille des personnes âgées.
4: Pour Yazid, la formation était l'occasion d'approfondir des notions déjà découvertes auprès des diaconesses.
5: Cette formation, ça nous donne une méthode de travail avec des valeurs. Des valeurs qui doivent être communes. Et en fait, quels que soient nos métiers, c'est ce qu'on retrouve, une adhésion à des valeurs. La confiance, la solidarité, l'écoute, l'éthique. Pour moi, c'est le fil rouge. J'avais fait une formation sur l'éthique avec Sœur Marie-Pierre. Donc, elle nous avait formés sur cet arbre éthique. J'ai retrouvé là-dedans les mêmes valeurs, les valeurs de solidarité que je retrouve, cette façon de travailler, cette façon d'accompagner qu'on ne retrouve pas ailleurs.
4: Par le passé, Inès a pu travailler dans d'autres structures d'insertion. Elle voit la différence.
6: Ici, quand il y a quelqu'un qui enfreint le règlement, on est plus dans une optique de comprendre, une optique d'accompagner, une optique de faire en sorte qu'il ne recommence plus. Il n'y a pas aussi cette question de fin de prise en charge aussi facile qu'on peut retrouver dans les autres structures qui hébergent les gens. Franchement, si j'avais pu faire cette formation au tout début, dans mes débuts, puisque ça fait peut-être 5 ans à peu près que je suis dans l'accompagnement, ça aurait totalement, même dans d'autres structures et avec d'autres personnes accueillies, changé ma manière d'accompagner les gens.
4: En à peine un an, la Fondation a déjà formé plus de 600 personnes au sein de son parcours ELIM.
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1: Nous sommes aujourd'hui accueillis à la Fondation Diaconesse de Ruy et nous échangeons avec Marc de Bonnechose, pasteur et formateur au sein de l'école ELIM. Depuis le début de cette émission, on découvre avec vous, Marc, comment les diaconesses essayent de transmettre un état d'esprit particulier pour améliorer le prendre soin dans les établissements qu'elles gèrent un peu partout en France. Et cette question de formation, justement, et de transmission est cruciale dans notre pays, vu la crise du système de santé public et la crise de l'hôpital public que nous connaissons en ce moment. Je vous cite quelques chiffres. Selon l'IFEN, une plateforme de services numériques pour les professionnels, 94% des soignants ressentent une fatigue intense au travail et 89% disent que la qualité de leurs soins est impactée par le stress. Marc de Bonnechose, quel regard est-ce que vous portez sur ces défis immenses qu'on a en France ?
7: Alors, ce sont effectivement des défis parce que on ne peut pas délier le soin de la manière dont on l'administre, dont on l'exerce. Et ça pose toute la question par exemple, du ressourcement du personnel soignant. Il y a dans la règle de Reuilly, qui est la règle de vie de la communauté des sœurs, une approche, elles appellent ça détendre l'arc. C'est dégage-toi dans la mesure même où tu t'engages sans compter. Donc c'est toute la question, c'est à la fois d'être présent à ce qu'on fait et en même temps de pouvoir avoir le recul suffisant pour se ressourcer et donc avoir à la fois des lieux de parole, des lieux où on peut reprendre son positionnement, etc. C'est toute la différence qui existe, par exemple, entre la sympathie et l'empathie. La sympathie, c'est souffrir avec, étymologiquement. Et donc, si je me mets dans la peau et dans la vie de celui qui souffre, alors je suis obligé de quitter ma place de soignant. Et si je quitte ma place de soignant, qui est-ce qui la prend ? Personne. Voilà. Et donc toute la question, c'est non pas de souffrir avec, mais d'être en empathie, c'est-à-dire de pouvoir prendre en compte la souffrance sans forcément la prendre en charge pour soi-même. Il y a une légère distance du soignant qui est importante. Et toute personne qui a été confrontée à une souffrance sait que la souffrance, au bout d'un moment, elle est totale. C'est-à-dire qu'on peut avoir un peu mal. Ça fait rien, on vit très bien avec. À partir d'un moment, la souffrance prend le dessus et on souffre à 100%, c'est-à-dire qu'on devient souffrance. Et cette souffrance-là, elle doit être accompagnée, mais je peux pas l'accompagner si je suis dedans. Il faut que je sois à la juste distance pour pouvoir la prendre en compte et en même temps ne pas être dedans et la subir.
1: On pense aujourd'hui à tous ces soignants qui sont en souffrance en France, qui sont débordés, qui n'arrivent pas bien à s'occuper de chacun et de chacune. En tout cas, c'est ce qu'eux disent. Quelle solution est-ce que vous, vous verriez en tant que pasteur, en tant qu'aumônier, en tant que formateur aussi?
7: En fait, le problème qu'on a aujourd'hui, c'est le problème de la société française en général, hein, c'est arriver à équilibrer le soin et le sens. On a un soin qui s'est hautement technicisé, et le sens de ce qu'on vit a du mal à suivre, d'une certaine manière. Donc le risque qu'on a, c'est d'avoir des gens qui vont soigner ou qui vont accompagner avec une technicité de plus en plus grande et une efficacité de plus en plus grande. Et en même temps, la personne humaine, elle reste une personne et elle a besoin d'être accompagnée dans les autres dimensions de son être. C'est pour ça qu'on essaie d'augmenter, de développer le pouvoir d'agir de la personne, c'est-à-dire la faculté d'une personne à agir sur son existence et l'autodétermination, hein, parce qu'elle participe à son soin aussi, hein, en l'acceptant, en donnant ce qui, en partageant les effets que ça peut avoir, etc. C'est pour ça aussi qu'on essaie d'augmenter le côté collectif du soin, avoir une approche qui est plurisensorielle, plurisdisciplinaire, et puis prendre en compte les différentes dimensions de l'humain, c'est-à-dire accorder une grande importance aussi à ce qui est de l'ordre de la spiritualité. Parce que on sait très bien que quand on touche au physique, ça impacte le psychique, ça impacte le spirituel, et à l'inverse, exactement pareil, quand on touche le spirituel, quand on accompagne le spirituel, ça a un impact sur la manière dont la personne se sent, et donc sur le physique aussi.
1: Marc, je pense à celles et ceux qui nous écoutent et qui se demandent peut-être comment est-ce que cette question du soin peut les rejoindre dans leur vie quotidienne. Est-ce que pour vous, le soin, ça nous concerne tous? Et si oui, comment est-ce qu'on peut faire concrètement au quotidien pour mieux prendre soin de ceux qui nous entourent?
7: On est passé d'une société qui était au 18e, 19e siècle encore essentiellement agricole, à une société industrielle. Avant, on avait 3-4 générations dans le même habitat, dans la même maison. Et on est passé à une société qui est industrialisée, avec des petits logements. Les familles, c'est centré sur parents-enfants, mais ce n'est plus de l'intergénérationnel. Et on a fabriqué de l'isolement. Et donc, à un moment donné, il faut quand même continuer à faire société, à retrouver une nouvelle forme de société. Moi, je suis par exemple marqué par le fait que dans les formations dans lesquelles on demande aux gens de dire un peu quelle est la vocation de leur métier, ben, par exemple, la vocation d'une aide-soignante, j'ai eu ça récemment dans une des sessions, c'était quelqu'un qui avait été élevé par sa grand-mère, parce que sa mère travaillait, son père travaillait. Donc elle a été élevée par sa grand-mère, et cette éducation-là lui est restée, au point que quand sa grand-mère est devenue très âgée, c'est elle qui s'en est occupée, et que maintenant elle continue ça dans le cadre de son métier. Et donc son métier lui rappelle que cette solidarité intergénérationnelle est une des valeurs fortes de la société.
1: Marc de Bonnechose, on arrive au terme de notre émission et j'aurais aimé m'adresser au pasteur que vous êtes. Quelles ressources bibliques peut-être est-ce qu'on pourrait creuser de notre côté pour que vous nous aidiez sur cette question de la formation, cette question du prendre soin?
7: Prendre soin, en fait, je suis bien embêté parce que je suis convaincu que tous les textes bibliques nous parlent de l'amour de Dieu pour nous. Alors, il va falloir en choisir. Il y a deux textes qui, pour moi, sont extrêmement parlants. Vous avez dans la Genèse l'histoire de Caïn et Abel. Dieu dit à Caïn qu'il a en lui la possibilité de passer au-delà de sa colère. Prendre soin, c'est ça, c'est passer au-delà de sa colère. Le terme exact, c'est En fait, tu peux verbaliser ta colère, sous-entendu pour éviter que ça fasse violence. La colère, elle est légitime, en ce sens que c'est une émotion. Donc je peux pas... je l'éprouve ou je l'éprouve pas. La violence, c'est un choix. C'est pas une émotion. Et donc, j'ai les moyens, à l'intérieur de moi-même, en tout cas c'est ce que Dieu dit à Caïn, de verbaliser cette colère pour en faire autre chose, pour en faire une discussion, pour en faire un dialogue, plutôt que de choisir de ne pas le faire, de ne pas utiliser cette faculté, et du coup me retrouver dans une problématique de violence. Voilà. Et puis il y a un autre texte qui, moi, me plaît beaucoup, c'est celui de la prise de Jéricho par le peuple hébreu. Ça se trouve dans le livre de Josué, au chapitre 6. En fait, c'est Dieu qui demande à Josué de s'adresser au peuple en lui disant, voilà, la ville de Jéricho, c'est une ville avec des énormes murailles qui sont totalement imprenables. Et tu vas faire le tour de la ville avec tes troupes, avec l'Arche d'Alliance et avec ton peuple. Et pendant 6 jours, tu vas faire le tour de la ville, et le 7e jour, tu feras 7 fois le tour de la ville. L'idée pour moi, c'est que ces murs de Jéricho représentent les problèmes qu'on peut avoir. À chaque fois que je me retrouve devant un problème, il y a quelque chose d'insurmontable qui fait comme une muraille. Et ça me dit que quand je suis le projet de Dieu, à un moment donné, la muraille s'écroule. Alors il y a un certain nombre de préalables pour ça, ou d'indications, mais d'une certaine manière, on traduit par là le fait que c'est nous qui nous mettons avec Dieu, et non pas Dieu auquel on demande de venir dans nos propres projections, dans nos propres envies, dans nos propres fantasmes.
1: C'est quand on se met dans le projet de Dieu que quelque chose peut advenir.
7: Exactement. Et c'est un changement de regard, un changement de place, parce que voilà, il faut faire le tour. Mm-hmm. Et ben, on s'aperçoit à la fin que la muraille n'est plus. Et que, nous dit le texte, ils montèrent droit devant eux. C'est-à-dire que c'est la faculté de l'être humain à poursuivre son propre chemin.
1: Aller de l'avant.
7: Exactement.
1: Malgré les difficultés. Sur ces très belles paroles, un grand merci, Marc de Bonnechose, d'avoir été avec nous pour cette émission. Merci de nous avoir apporté votre éclairage sur cette question du prendre soin et de permettre le pouvoir d'agir. Merci également aux diaconesses de Ruy qui nous ont accueillis chez elles ici à Versailles. Et puis merci à Stéphanie Tesson et Laurent Sarraoui pour la préparation de cette émission. Et merci à Jean-Stéphane Piau pour les moyens techniques. Et moi, je vous dis à la semaine prochaine.

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2: Pour traquer la vérité, les romans policiers mettent en scène des flics, des commissaires, comme le commissaire Maigret, des détectives privés comme Rouletabille ou Nestor Burma. Et il y a désormais les hackers qui, à travers les écrans, trouvent la vérité, trouvent une réalité, reconfigurent la réalité, ouais, pour retrouver une scène de crime. Et puis maintenant, il y a la notaire, imaginez-vous. Alors, c'est le roman d'Ingrid Glovacki que publie Albin Michel. Anna Pomatelli est une jeune notaire. Elle a eu son étude, qui a déposé le bilan. Elle a vécu des années compliquées en asile psychiatrique. Elle est désormais salariée d'une étude de notaire avec comme supérieur hiérarchique une certaine Martha qui fait tout pour lui mettre des bâtons dans les roues. Tiens, des bâtons dans les roues, justement. Cette même Martha qui l'envoie pour une succession dans un château en province près d'Autun, en Bourgogne. Dans le château vit une comtesse, un intendant, un cuisinier. Le fils de la comtesse vient de temps en temps la visiter, il est arrogant, pénible, sec, et ne manifeste aucune affection pour sa mère qui en réalité est sa belle-mère. Car il est le fils du comte défunt qui aurait transmis une large partie de son patrimoine à une société de défense d'animaux pour laquelle travaille la notaire Anna Pomatelli. Vous me suivez toujours. Nous sommes dans un roman policier, évidemment dans ce grand château sombre il y aura un crime, et tout accuse la pauvre notaire. Son passé psychiatrique l'accuse aussi, elle doit fuir, se cacher et trouver par elle-même la vérité de ce qui s'est passé. Il s'agit en réalité de remonter une manipulation remarquablement conduite par leurs auteurs et particulièrement bien racontée par l'autrice du roman « Bonjour Ingrid Glovacki ».
3: Bonjour Christophe Maury.
2: Voilà, j'ai raconté toute l'histoire, donc on va faire autre chose maintenant. Et on va parler de vous. Vous avez été notaire.
3: Oui, tout à fait.
2: La quatrième de couverture dit que vous êtes largement inspiré de votre expérience pour écrire ce roman. Qu'est-ce qui est vrai, qu'est-ce qui est faux?
3: Je ne suis pas Anna. Je ne suis pas bipolaire, je n'ai pas fait d'hôpital psychiatrique.
2: Alors, vous n'êtes pas Anna, mais quand même, vous vous décrivez parfaitement bien. Quand même, j'ai des grands yeux, je cite, « Quand même, j'ai des grands yeux verts, des lèvres charnues, un corps musclé, des seins bien à moi, aussi fermes que s'ils étaient refaits, et cette chevelure de feu, ma signature. Quand je me vois comme ça, je relativise tout ce que j'ai vécu, ce n'était pas trop grave, puisque ça n'a pas laissé de traces sur mon corps. » Vous vous décrivez parfaitement bien, là.
3: Le physique, on va dire, les cheveux sont communs avec Anna. Et ma profession de cœur, bien sûr. C'est à peu près tout ce que j'ai en commun avec elle. Et après, j'ai mis beaucoup de mon expérience. C'est ce qui a nourri le roman, en fait. Ce dont on a parlé tout à l'heure,
2: vous
3: les anecdotes.
2: Vous avez été notaire combien de temps?
3: On va dire, juste après mes études, à peu près 8 ans.
2: Ouais.
3: Voilà. Ensuite, j'ai fait autre chose. J'ai eu une vie assez, on va dire, de diverses choses. J'ai été créatrice de bijoux de cheveux et j'ai repris mon ancien métier de notaire pour le compte des ONG, comme mon personnage.
2: Ah,
3: donc
2: bah
3: ça fait
2: voyez.
3: Deux points communs.
2: Bah vous
3: c'est
2: voyez,
3: vrai.
2: Vous êtes très proche d'Anna Pomatelli, votre héroïne, qui est fragile, a une vie affective et sexuelle au point mort, depuis le décès de son compagnon, Julien. Et ça apparaît deux ou trois fois dans le roman, sans qu'on en sache davantage. C'est par pudeur?
3: C'est plutôt pour laisser un petit peu de marge pour les suivants, c'est-à-dire qu'au départ c'est construit pour être une série,
2: d'accord.
3: La notaire. Donc là vous avez le premier opus.
2: Comme La femme de ménage.
3: Alors on peut dire que c'est comme La femme de ménage, je vais peut-être pas...

0: Voilà.
1: Or, elle se met en danger.
0: Ah,
1: donc, elle
0: exactement.
1: Est doublement en danger. Elle est en danger dans la situation et elle est en danger par rapport à sa maladie.
0: Ouais, c'est vrai que c'était l'intérêt de lui donner une certaine fragilité, puisque ça donne un autre regard sur le monde. Ça lui permet d'avoir une sensibilité et quelque chose de... comment je pourrais dire, c'est vraiment un rapport... une acuité qui est différente d'autres personnages. Et c'est ce qui permet de mettre en scène et d'avoir cette intensité et ce suspense dans La Notaire.
1: Ah oui, là, on l'a, parce que parce qu'on a notamment le suspense d'un... Il y a un crime, il y a forcément un méchant ou une méchante, ou bon, et puis il y a une innocente, et puis est-ce que c'est, et là-dessus il y a encore un autre danger, c'est le pilulier qu'il faut aller trouver.
0: C'est-à-dire que dans mon roman, j'ai pas voulu axer. Alors effectivement, il y a un crime, mais c'est pas le point central du roman.
1: Mais non.
0: C'est-à-dire que c'est tout ce qui tourne autour. C'était, on va pas essayer de savoir qui a fait, mais quand ça va basculer. C'est-à-dire à quel moment la situation va encore basculer. C'est-à-dire qu'à chaque fois, on a des manipulations, on a des petites anecdotes qui nous font « Ah oui, bah, qui est gentil, qui est méchant ?»
1: Le crime est presque accessoire.
0: Voilà.
1: Il en fallait, on l'a eu, mais c'est cette manipulation permanente.
0: Tous.
1: Mais vous êtes une manipulatrice, en vrai. Parce que là,
0: pas de troisième point commun.
1: Non. Alors, elle est pas manipulatrice,
0: non.
1: Elle Anna Pamateli. Ah non non non. Et c'est ça qui la rend encore. J'ai trouvé dans votre roman, on est plein d'empathie pour elle.
0: Bah, elle est sensible.
1: Elle est sensible. Alors, elle se fait avoir par Martha, sa patronne. Elle tombe toujours dans des paquets. Je ne sais pas comment dire. Enfin, c'est une pelote de fil complètement avec plein de nœuds. Ouais, forcément, elle doit tout dénouer.
0: Elle s'y met elle-même. Mais c'était toute la construction de ce personnage, c'était ça. J'avais envie de ce frottement, en fait, entre la rigidité qu'on peut imaginer d'un notaire, c'est-à-dire l'imaginaire populaire. Le notaire, c'est vraiment une profession qui est très codifiée, très normée. Et mon personnage qui bouillonne de vie et qui a cette maladie mentale qui la rend un peu borderline.
1: Oui.
0: Je trouvais que le paradoxe entre les deux...
1: C'est très réussi, ça.
0: Ça donnait quelque chose d'intéressant pour le roman.
1: Ingrid Glovaky, votre roman La Notaire... ça met en place un officier ministériel qui est en charge de succession. Être notaire, écrivez-vous, être notaire, ce n'est pas transmettre la paix des morts, mais gérer la haine des vivants. Est-ce qu'il y a des successions heureuses?
0: Non, alors, malheureusement, c'est aussi un autre point commun que je peux avoir avec Anna, c'est le...
1: On va en trouver plein, vous allez voir.
0: Le regard, mettre en scène un notaire, c'est pas le métier en lui-même, mais plutôt le regard qu'il autorise sur l'humanité. C'est le regard qu'il autorise quand les masques tombent, c'est-à-dire que toute transmission révèle et exacerbe les sentiments. Ça exacerbe les sentiments positifs, mais aussi et surtout les négatifs, c'est-à-dire les haines, les manipulations, tous les non-dits, les silences calfeutrés derrière. Et c'est en ça que c'est intéressant. Alors, des successions heureuses, oui, on peut en trouver, mais en fait...
1: Ça se compte sur les doigts d'une main, non?
0: Oui, ça se compte assez souvent sur les doigts d'une main. C'est vrai que le notaire, il a ce rôle de pilier, c'est-à-dire que c'est un passage obligé. Quand on est le notaire traverse votre vie, que ce soit du mariage aux successions, en passant par les ventes, par les cessions de fonds de commerce, les donations, il sait tout finalement. Toute la vie, la succession, ça arrive au dernier moment, mais il a déjà l'évolution de la famille au départ. Et il a tous ces petits non-dits.
1: Et alors, vous donnez des cas. Je vous cite encore. Si plusieurs personnes d'une même famille décèdent à la suite, la succession s'organise en fonction de la date de leur mort respective. Même si la succession n'est pas réglée, à la mort du fils unique, l'héritage ne remontera jamais à la veuve. Il ira à ses héritiers s'il en a, sinon à l'État. En fait, la seule façon de s'en prémunir, c'est la donation entre époux.
0: Oui, c'est tout l'enjeu du
1: roman.
0: Du roman. C'est la donation entre époux, la révocation de la donation entre époux.
1: Oui, parce que vous,
0: tous les droits.
1: vous levez un lièvre juridique quand même dans la donation entre époux. Je vous dis, c'est le pire.

0: scénario. Il est permis par la loi. La donation est un acte solennel signé par les deux époux en présence d'un notaire. Mais sa révocation, elle, peut être effectuée, toujours devant notaire, par une seule des deux personnes concernées. Et chacun peut la révoquer de son côté sans en informer l'autre. Mais c'est pire qu'une infidélité, ça, c'est une trahison. C'est la négation de l'autre.
1: Ça, c'est vrai, c'est donner d'une main. Enfin, c'est reprendre d'une main ce qu'on a donné. Et vous pouvez très bien signer avec votre épouse, ou votre mari, une donation entre époux chez le notaire. Voilà. Cinq minutes après, appeler le notaire en disant « je veux révoquer ».
0: Sans le dire à la dame.
1: Non, on n'est pas obligé. Ça ne fait pas partie du formalisme. Et ça, ça fait partie des surprises qu'on peut avoir dans les successions. Mais alors, révoquer une donation entre époux, il y a quand même des droits légaux maintenant du conjoint survivant, mais on peut aller plus loin. C'est-à-dire qu'on peut aussi révoquer certains droits légaux par testament.
0: On va y venir. Parce que, justement, on a... Un roman, Ingrid Glowacki, votre roman, La Notaire, est plein de rebondissements et plein de caractères, de personnages, on va y venir, qui sont très justes. Et au fondement de tout ça, il y a quand même la loi. C'est un officier ministériel. Et la loi, elle semble caduque parfois.
1: Ah ben, oui, c'est-à-dire que... dans quel exemple ? Il y en a plein, mais... c'est-à-dire qu'on... Il y a la volonté, en matière de succession, ce qui prime, c'est la volonté du défunt. Donc le testament est vraiment la priorité. Même si il y a plein de possibilités, la donation entre époux, on a le droit de la révoquer, on peut révoquer tout par testament. La loi ne protège pas tout le temps, d'autant plus que le conjoint n'est pas réservataire comme les enfants.
0: Donc tout ça peut pousser au crime. Heureusement, dans votre roman, Ingrid Glowacki, publié chez Albin Michel, La Notaire, heureusement, il y a des personnages délicieux, comme Angelo le cuisinier, car quand il prend sa guitare, ça donne ça.

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1: I walk the line, Johnny Cash.
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1: Je suis avec Ingrid Klovaki pour son roman La Notaire, publié chez Albin Michel. À entendre Johnny Cash, on peut se dire que tout est bien, qui finit bien. Mais enfin, il va quand même y avoir un meurtre, des trahisons, des suspicions, une course-poursuite et la peur toujours que la vérité n'éclate pas. Parce que nous, nous la savons. La vérité. C'est un peu comme dans un film d'Hitchcock. On a l'impression que le notaire sait tout, mais ne peut rien dire, un peu comme votre héroïne Anna Pamatelli. Je vous cite. « La plupart du temps, quand le notaire et le commissaire-priseur arrivent pour l'inventaire, la famille a déjà raflé les objets de valeur. On le sait, mais on ne peut rien y faire. » Mais alors, Ingrid Klovaki, comment un agent ministériel qui représente le fisc, ou presque, enfin c'est lui.
3: Disons qu'il est collecteur.
1: Alors un notaire se mettrait ainsi complice?
3: Non, le notaire n'est pas complice. Dans cette phrase, il faut entendre, lorsque on arrive pour faire l'inventaire, tout ce qui a déjà de
1: les
3: valeur...
1: Les lingots sont barrés.
3: Voilà.
1: On a pris les lingots.
3: Les héritiers se sont débrouillés, ont fait leur affaire personnelle, on pourrait dire, de ça, pour éviter d'être taxés. Ça arrive souvent. Et notamment lorsqu'on est notaire pour des ONG, c'est-à-dire que quand une personne nomme comme légataire universel, je ne sais pas, la SPA, l'Institut Curie, ce que vous voulez, des héritiers qui sont, se trouvent lésés, qui ont les clés.
1: Voilà, retire le Picasso pour mettre un dessin d'enfant.
3: Voilà. Ouais. Par exemple.
1: Oui. Et c'est à se demander si le droit n'engendrerait pas les situations les plus folles, finalement. Je vous cite encore. Anna s'était reculée sur sa chaise. Elle ferme les yeux. Dans son esprit vient d'éclater une grande lumière, comme si une bombe atomique avait explosé. Son testament, c'est un legs de résiduaux, s'écrit-elle. Qu'est-ce que c'est qu'un legs de résiduaux?
3: Le legs des résiduaux. En fait, c'est un mécanisme par lequel vous désignez le second, un héritier résiduel. C'est-à-dire que la personne va léguer une première.
1: Oui, d'accord.
3: Voilà, à charge pour elle de léguer le résidu, ce qui restera. Donc, s'il reste que 1 euro, le résidu est de 1 euro. S'il reste 1 million, le résidu est d'un million. Et donc, c'est ce résiduel qui est légué au second gratifié.
1: Donc, il vous reste plus rien.
3: Alors, il a le droit de disposer. C'est vrai qu'en pratique, le premier bénéficiaire a le droit de faire des donations, de vendre. Voilà. Donc, il faut se dépêcher. Disons que c'est mieux si la vie est courte sur le premier.
1: Donc reprenons Ingrid Klovaki. Dans le château endeuillé par le décès du comte, il y a la comtesse impotente, l'intendant, homme à tout faire, valet de chambre, régisseur, etc. Il y a Angelo, le cuisinier, le fils Aymar et sa copine Clotilde qui viennent de temps à autre. À l'extérieur, on a des chevaux, des jardiniers, des palefreniers et en centre-ville, maître de Gibjon. Alors ça, c'est le notaire de famille qui garde tous les secrets.
3: Voilà, le petit notaire d'imaginaire populaire. Là.
1: Oui,
3: là,
1: alors on dit bien. Souvent que les notaires au nord de la Loire sont mis en examen et au sud de la Loire, ils sont incarcérés. Et là, votre...
3: Ça, c'est un autre imaginaire populaire,
1: voilà.
3: C'est ça.
1: Et là, votre maître Gibjon...
3: Il est au milieu, il est sur la ligne, presque.
1: Il est sur la Loire. Parce qu'alors lui, il connaît tous les secrets.
3: Bah, disons qu'il a, les informations.
1: Moi, je soupçonne tout de suite. Hein.
3: Ouais, il ne veut pas les partager.
1: Non.
3: D'ailleurs, il n'est pas obligé de les partager.
1: Il n'est pas obligé. Et dès que je rentre dans son bureau, en accompagnant Anna... moi, le lecteur, j'accompagne Anna. Je rentre dans le bureau de maître de Gibjon. Non,
3: pas.
1: On l'aime pas.
3: On l'aime pas. Il est pas sympathique. Disons qu'il a un petit, petit côté rigide, rigide et peut-être donneur de leçons.
1: Alors, on a tous les ingrédients pour une situation explosive, c'est presque le cluedo.
3: C'est un huis clos. Hein.
1: C'est un huis clos, oui. Ouais. Et vous vous êtes vraiment amusé.
3: Oui.
1: Et vous nous amusez aussi beaucoup. Alors, il y a un havre de paix, tout à fait charmant. On a quatre vieux, dispersés dans un hameau d'Auvergne, trois hommes et une femme, des retraités, qui s'entraident, qui boivent le pastis, qui vivent au rythme de la campagne. Et parmi eux, il y a le beau-père d'Anna. Et alors là, Ingrid Glovaki, vous semblez vous régaler, ce qui enchante le lecteur, il faut le dire, de ces vides brocantes, de ces vides bon sens, de ces vides courage. Ils ont fui la ville, que ce soit Marseille ou Paris, pour finir leur jour ensemble, paisiblement. C'est un EHPAD
3: à ciel ouvert. Communautaire. C'est une communauté c'est mes petits quatre fantastiques, je les appelle comme ça.
1: Et ça donne un merveilleux moment dans votre roman La Notaire, Ingrid Glovaki, parce que on a ce moment de paix, on a ce moment où on respire, on n'est pas dans le château où il y a des coups de couteau qui peuvent sortir à chaque coin de couloir, et quand l'électricité s'éteint on a peur. Et Angelo, il est dans le noir quand il voit le par scène d'orage tout ce qu'il ne devrait pas voir.
3: Ouais, c'est ça.
1: Alors que là tout est ensoleillé.
3: Voilà, c'est le petit point. Et ce qui relève, c'est le point d'ancrage.
1: Ouais.
3: C'est un peu le retour à la terre, c'est les racines, c'est ce qui va permettre de reprendre pied avant de repartir sur ou l'enquête ou la cavale, voilà, du personnage principal. Et c'est ce qui lui permet de rester dans la réalité.
1: Et ce qui est très joli, c'est que c'est son beau-père, ce n'est pas son père, c'est l'homme qui l'a élevé et c'est qui ça. A beaucoup de distance et de pudeur par rapport à elle. Il attend qu'elle l'appelle. C'est pas lui qui va prendre les devants.
3: Non.
1: Et on a ce recul du beau-père qui est à la fois un peu triste de ne pas la savoir si présente et en même temps, il va tout faire pour l'aider.
3: C'est ça.
1: Quel beau personnage.
3: Oui, toute cette construction autour de ce hameau, c'est ça. C'est de la bienveillance, de l'amour altruiste. Enfin,
1: oui.
3: Tout ce qui est gratuit, c'est juste pour l'entraide, pour... pour Anna, quelque part, et notamment son père, c'est son père adoptif,
1: oui, et, voilà. Et c'est très beau parce qu'il y a cette relation sans que ça soit une relation père-fille, c'est une relation très forte.
3: C'est un amour authentique,
1: oui, absolument.
3: Il y a l'authenticité, et c'est ça dans ce village que j'ai voulu reconstruire aussi. C'est autour de ce personnage et de cet amour qui est dans l'authenticité. Les autres personnages qui gravitent autour sont dans cet esprit-là aussi.
1: Et ça, c'est très très réussi aussi. Alors, La Notaire, d'une simple fiche d'état civil égarée, va... simple fiche, elle est égarée, elle est chiffonnée, elle va dérouler toute la vérité. C'est un caractère spécifique au notaire, plus qu'au policier, ça.
3: L'extrait d'acte de décès.
1: Non, c'est-à-dire que le fait de partir d'un acte administratif et de pouvoir en tirer énormément, soutirer énormément d'informations...
3: C'est-à-dire que... voilà.
1: Parce que là, vous commencez une série qui s'appelle La Notaire.
3: Ouais, hein. Exactement. En fait, La Notaire, le notaire, et entre autres, oui. La Notaire... Je pense que c'est un généraliste du droit. Moi, j'aime dire ça, c'est-à-dire qu'il y a un panel énorme chez les notaires au niveau de la connaissance juridique. Et c'est le juriste qui sait où tout chercher. C'est exactement ça. Il n'est pas plus spécialisé, parce que quand vous allez voir un fiscaliste, vous ne pouvez pas lui poser des questions en droit international.
1: Mmh.
3: Le notaire a ce panel-là. Il voit tout. Du début à la fin. Et donc, il a cette généralité qui lui permet d'accéder à des points précis. Donc, remonter l'état civil, ça fait partie de ses prérogatives. Hein. Je veux dire, le notaire est garant de l'authenticité d'un acte et donc de l'état civil des gens. Donc, il va savoir où chercher, comment demander l'extrait d'acte de naissance, comment les chercher, comment... voilà.
1: Donc ça demande pas mal de compétences, de débrouillardise aussi, mais aussi de psychologie, j'imagine.
3: Ah, bien sûr. C'est avant tout ça, c'est de la psychologie. Être notaire, quand vous avez des enfants ou des fratries qui se déchirent dans un rendez-vous, il faut savoir poser un peu, faire redescendre les tensions et essayer de calmer tout le monde. Hein. Comme on l'a évoqué tout à l'heure, je ne sais pas s'il y a des successions heureuses, mais il y a souvent beaucoup de heurts dans les rendez-vous.
1: Et vous en avez l'autorité ? C'est-à-dire que c'est la qualité d'officier ministériel qui donne cette autorité, ou il vous faut une autorité personnelle
3: Pour calmer les gens
1: Oui.
3: Non,
1: c'est quand même compliqué. Là.
3: Je pense que chaque notaire l'apprend, c'est-à-dire qu'à partir du moment où il y a un rendez-vous, l'idée c'est d'aller au bout du rendez-vous, donc d'essayer de faire en sorte que de trouver un terrain d'entente. On peut faire un parallèle avec la profession d'avocat. L'avocat, il arrive toujours après la bataille, c'est-à-dire on est une fois qu'il y a un choix qui a été fait. Le notaire est impartial, c'est-à-dire que il n'est pas là pour choisir une partie, il est là pour essayer d'être le médiateur et de représenter toutes les parties.
1: Oui, mais comme le dit très justement la couverture de votre roman La Notaire, Ingrid Klovaki chez Albin Michel, elle connaît tous vos secrets de famille. Et je crois que même le tout est mis en italique. Oui, pour qu'on s'en rende bien compte. Oui. C'est-à-dire que La Notaire, avant, mais ça c'est peut-être le deuxième ou le troisième ou le quatrième volume que vous préparez, La Notaire, avant, connaît tout de la famille et de la psychologie de chacun. Donc elle sait qui va lancer la grenade en premier.
3: Bah, de toute façon, objectivement, je pense qu'on peut poser la question à n'importe quel notaire de France. Lorsque vous avez un rendez-vous, un premier rendez-vous de succession, vous voyez rentrer les gens, vous savez d'avance comment ça va se passer. Il n'y a pas besoin que quelqu'un ouvre la bouche. C'est comportemental. C'est la posture, c'est le regard, c'est l'attitude des gens. C'est presque psy. On analyse. On analyse le corps, en fait. Le corps,
1: bien sûr, il parle pour vous.
3: Avant qu'il verbalise quoi que ce soit.
1: Avant de dire j'ai une déclaration à faire.
3: Oui.
1: Le matin de sa mort. Le matin de sa mort, maman m'a dit Raoul, tu n'as pas eu de chance, il y aura le château.
3: Exactement, ben avant oui. ça. Et avant toute déclaration, toute
1: donc là, tribe. Là, dans ce premier opus, parce que je crois que vous travaillez sur toute une série, voilà. La Notaire, Ingrid Klovaki, dans ce premier opus, on a une histoire d'héritage. Mm-hmm. Je me suis demandé à quel moment vous alliez entrer dans l'immobilier, mais ça sera pour le deuxième ou le troisième volume.
3: C'est moins spectaculaire. C'est vrai que
1: c'est moins spectaculaire.
3: Tout ce qui est transmission, en fait, le notaire est face à une famille qui ne joue plus. C'est-à-dire qu'une fois que la personne est décédée, les masques tombent et tout se révèle. C'est-à-dire les haines, l'amour, plus souvent les haines que l'amour, mais c'est vrai que ça donne un... C'est un regard un peu désenchanté sur l'humanité, être notaire, mais...
1: Enfin, dans votre...
3: Et parfois, il y a des beaux moments.
1: Dans votre roman, le masque ne tombe pas. Au contraire, il y a d'autres masques qui se mettent dessus.
3: Voilà, c'est ça. Pour brouiller les pistes.
1: Et c'est terrible. Parce que on est, le lecteur est le premier à se faire avoir.
3: Ben j'espère.
1: Vous l'avez voulu comme ça.
3: Ben oui, j'espère. C'est
1: donc
3: le but.
1: C'est un roman plein de rebondissements, évidemment. On ne va pas divulgâcher, donc je ne peux pas tout raconter. Non. Mais je sais aujourd'hui qui a tué, encore que je ne suis pas sûr. Mais en tout cas, il y a
3: la notaire.
1: Il y a quand même beaucoup d'indices. Ah, on ne va pas le dire, parce qu'elle pourrait en être capable. Merci Ingrid Klovaki. Je rappelle que votre roman La Notaire est publié chez Albin Michel et qu'il se lit en un souffle. C'est un vrai plaisir. Il me reste à remercier François Dieudonné et Philippe Malpeuch pour la réussite technique de notre rendez-vous. Bien entendu, notre ami Cédric Coba qui est derrière la console. Merci pour la réalisation. Demain mercredi, nous irons au cinéma pour évoquer Ce qui compte, L'ultime héritier et Anémone, les racines du mensonge. D'ici là, prenez soin de vous et des autres et puis soyez heureux, c'est très urgent. Je vous embrasse.
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5: Dans quelques instants, nous allons retrouver Où va la vie avec nos invités. Cette semaine, nous allons converser autour du patient-expert. Vous savez que traditionnellement, la relation entre le patient et le médecin n'est ni égalitaire ni symétrique parce que l'un est debout, l'autre est couché. Le médecin est supposé tout savoir, tandis que le patient est supposé ne rien savoir. Eh bien, sachez que cela est en train de changer. On voit émerger une nouvelle sorte de patient, le patient-expert, le patient-partenaire. Avec nos invités Claude Ganter, le docteur Lévy-Soussan et la philosophe Agatha Zianaski, nous allons découvrir ce nouveau monde. À tout de suite.
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0: Bonjour à tous, au micro Frédéric Mounier. Nous sommes très heureux de vous accueillir sur votre radio chrétienne pour cette nouvelle édition de notre émission Où va la vie, qui vous accompagne chaque semaine au long d'une conversation consacrée aux questions éthiques d'aujourd'hui, tout cela en partenariat avec les facultés Loyola Paris. Alors nous l'avons vu la semaine dernière, la relation entre les patients et le personnel soignant et les médecins est en train de changer. On a tous été habitués d'une certaine façon au patient qui est un objet, qui se fait regarder, qui ne participe pas aux décisions. Et on a compris la semaine dernière en écoutant nos invités que je vais vous présenter à nouveau que, eh bien, tout cela est en train de changer, que des patients se lèvent, que des médecins sont de plus en plus concernés par la qualité de relations. Nous allons voir comment est-ce que tout ça peut se conjuguer. Nous sommes en compagnie aujourd'hui de Claude Ganter. Bonjour.
1: Bonjour.
0: Vous êtes patiente partenaire, patiente expert. La semaine dernière, vous nous avez expliqué votre parcours de soins depuis 2008 jusqu'à 2013 et encore aujourd'hui, comment vous avez commencé à devenir une patiente experte. Et puis, nous avons écouté également le docteur Michel Lévy-Soussan. Bonjour.
2: Bonjour.
0: Merci beaucoup d'avoir accepté notre invitation. Vous avez été pendant très longtemps chef du service des soins palliatifs à la Pitié-Salpêtrière. Aujourd'hui, vous travaillez à l'Hôtel Dieu devant Notre-Dame de Paris, où vous travaillez sur la médecine narrative. On en reparlera dans un instant. Et puis Agatha Zelinski, qui est religieuse Xavier, bonjour.
3: Bonjour.
0: Merci beaucoup d'être avec nous, qui est co-responsable du domaine d'éthique biomédicale aux facultés Loyola à Paris.
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0: Alors nous poursuivons cette conversation débutée il y a déjà une semaine autour de cette nouvelle notion de patient expert. On a envie de vous demander, Claude Ganter, vous qui êtes vous-même une patiente experte, qui vous êtes formée pour ça, vous avez suivi une formation pour ça, de quelle manière le patient est-il attendu ? En fait, ça sert à quoi d'être un patient expert ? Parce que on peut imaginer que effectivement, il y a des bénéfices autour de l'observance des traitements, de l'attention aux effets secondaires, d'adapter les soins, mais je comprends en vous écoutant que ça correspond à quelque chose de bien plus large d'être patient expert aujourd'hui. Vous êtes aujourd'hui attendu pour aller au-delà d'une sorte de plafond de verre, Claude Ganter ?
1: Tout à fait, tout à fait. On est les patients partenaires, hein, si on reprend un petit peu maintenant. Là où ils peuvent évoluer dans le champ, dans les terrains et dans quel écosystème du médical et de la santé, le patient partenaire est d'abord attendu directement dans le soin, dans les services, auprès des équipes.
0: Au jour le jour.
1: Alors, un patient partenaire n'est pas là tous les jours.
0: Oui. Hein.
1: Généralement, même pour celles qui sont ou ceux qui sont très engagés, ne sont pas engagés toute la semaine. C'est absolument pas possible.
0: Ils participent aux réunions.
1: Alors ça, c'est dans le meilleur des cas.
0: Oui.
1: Dans le cas où, notamment, les patients partenaires sont rentrés dans les services par la porte de l'éducation thérapeutique.
0: C'est-à-dire
1: que là où dans certains services, il y a eu des développements d'ateliers de soutien dans les parcours d'éducation thérapeutique pour que les patients soient à même eux-mêmes de trouver des supports pour des soins de support, à mieux gérer le quotidien, leurs effets secondaires, etc. On s'est aperçu que quand il y avait un soignant qui faisait équipe avec un patient qui était passé par ce parcours, il y avait une meilleure, par esprit de sororité, il y avait une meilleure adhésion aussi des patients qui voyaient en ceux qui ils pouvaient se reconnaître.
0: C'est-à-dire chacun a compris que ça faisait du bien à tout le monde.
1: Voilà, et c'est ça. Mais tout ça se construit,
0: oui,
1: généralement.
0: On
1: donc,
0: imagine.
1: Voilà, ça se construit. Donc après, même moi, on m'a proposé, donc j'ai pas fait partie de ces équipes-là, de ces ateliers, mais à l'Université des Patients, on nous a proposé aussi la formation des 40 heures d'éducation thérapeutique, qui était aussi proposée à des soignants qui animaient ces ateliers. Alors ça peut être des ateliers divers, évidemment, ça peut être aussi des autour de mieux dormir, sur le stress, comment parler à mes proches, sur des ateliers aussi au niveau de l'alimentation, du sport.
0: Et donc au fil du temps, il y a une sorte de nouvel écosystème qui s'est construit.
1: Il y a un nouvel écosystème. Mmh. Donc ça vient vraiment. Et puis petit à petit aussi, il y a eu, notamment autour des annonces, un besoin aussi de pouvoir engager aussi des patients partenaires formés à pouvoir accompagner les équipes et à refaire une... Alors, il y a la grande annonce, la consultation. Après, il y a une consultation avec infirmière. Mais souvent, c'est encore mieux quand il y a un patient partenaire. On voit au niveau de la compréhension de redonner un peu des clés aussi aux patients avec des vocabulaires adaptés.
0: Alors, il y a tout ça qui s'est construit. Docteur Michel Lévy-Soussan, vous avez vu arriver ces patients experts dans les services, mais vous aviez déjà, il y a déjà des textes qui existaient. On pense notamment à la loi Kouchner du 4 mars 2002, où le patient doit avoir accès à son dossier médical, doit manifester un consentement éclairé, le patient peut être représenté dans les instances. Vous, en tant que médecin et vos collègues, comment, dans quel état d'esprit vous avez vu arriver ces nouveaux patients experts? Ça a été un bonheur? Ça a été une perplexité? Ça a été une inquiétude?
2: Pour moi, personnellement, ça a été une consécration. Ça a été extrêmement important. Assez vite, j'ai été impliquée à l'Université des Patients pour intervenir comme médecin avec ma formation et mon expérience. Et j'en tirais moi-même des enseignements très importants, c'est-à-dire là...
0: Dans votre pratique.
2: Dans ma pratique, oui. Même dans mon expérience, c'est-à-dire ce partage d'expérience venait enrichir mon expérience. Et très souvent, d'ailleurs, je crois de tout temps, les médecins et les soignants sont parfois des passeurs de mots et des passeurs d'expérience. Parfois, dans le meilleur des cas, ils soignent leurs patients avec aussi les ressources propres qu'ont pu dégager d'autres patients. Et on est à ce moment-là comme des médiateurs. D'ailleurs, c'est dans l'origine même, dans l'étymologie du nom du médecin. On est des médiateurs. Et ça, c'était comme une consécration, finalement, de l'importance de ces savoirs expérientiels qu'on qualifie aujourd'hui de cette manière-là. Et cette université des patients permettait non seulement aux patients d'acquérir des compétences spécifiques leur permettant après d'aider d'autres patients, ce qu'on appelle la paire aidance, d'aider aussi aux organisations de soins. Je prends l'exemple tout simple dans les hôpitaux, c'est des structures tellement importantes qu'on est souvent absorbé aussi par des questions d'ergonomie de service. Et on ne fait pas attention au fait que quand un patient vient faire ses séances de chimiothérapie, il peut ne jamais voir le même médecin en hôpital de jour. Et c'est le patient partenaire qui, lorsqu'il est associé aux organisations, vient dire « Attention, c'est important que l'interlocuteur soit toujours le même. » Donc, essayer de faire coller, bien sûr. Pour beaucoup, l'hôpital de jour de cancérologie, ça devient l'équipe soignante vraiment de référence pendant plusieurs mois.
0: 6000 heures par an, on l'a dit la semaine dernière, c'est absolument considérable.
2: Donc, pour moi, ça a été aussi très important pour, dans cette relation, on ne savait pas au début, on cherche à la qualifier, il y a une notion aussi de réciprocité. C'est-à-dire que l'expérience des patients aussi nous aide à mieux comprendre et aussi à progresser.
0: Mais ça suppose une certaine modestie de la part du praticien.
2: Tout à fait, mais c'est pour ça
0: d'accepter
2: aussi
0: cette réciprocité.
2: Aujourd'hui, quand je parlais de révolution, ça a été une révolution quand on s'est mis à enseigner en faculté de médecine par binôme patient-médecin. Aux étudiants en médecine, aux étudiants en soins infirmiers ou d'autres professions de soins. Et là, c'était vraiment ce binôme patient-médecin qui enseigne la relation de soins aux étudiants en santé vient vraiment consacrer l'importance de ces savoirs expérientiels et surtout leur rôle, leur vecteur d'amélioration des pratiques soignantes.
0: Qu'est-ce qu'on peut faire de mieux? Agata Zielinski, vous avez vous-même, vous êtes philosophe et vous avez vous-même enseigné en faculté de médecine. Est-ce que vous avez vu cette révolution ou cette consécration, pour reprendre les termes du docteur Michel Lévy-Soussan?
3: Je l'ai vu arriver dans certaines facultés de médecine, mais justement, je voulais vous interroger là-dessus. Donc je pense aux étudiants en médecine, aux étudiants en soins infirmiers, notamment aux étudiants en médecine, les jeunes qui sont très inquiets par cette question de l'annonce difficile. Et je voulais vous demander, est-ce que pour vous, il y a une pédagogie particulière, justement, dans la formation destinée aux étudiants en profession de santé?
2: Oui, moi j'ai envie de dire qu'il y a une pédagogie, mais il y a aussi, il faut encore poursuivre la recherche, parce que c'est une question tellement immense qu'elle ne peut jamais être épuisée, bien entendu, et j'ai envie de dire même que la part d'inquiétude dans l'annonce, c'est déjà une forme de préparation. Rien de pire sans doute que la banalisation qui conduit à une forme de violence. Mais oui, il y a une pédagogie, pendant longtemps on a pensé que c'était un supplément d'âme dont certains seraient
0: un luxe.
2: Mieux... Mais en fait, ouais. non, il faut s'y préparer. C'est vital. Ouais. Et il faut s'y préparer dans une formation générale, initiale. Ouais. Mais il faut s'y préparer après, à chaque fois, en situation. Et alors, par exemple, là, pour dire que des initiatives de recherche, on a un projet de recherche, c'est très difficile quand on a à faire une annonce en cancérologie, c'est très difficile pour le cancérologue lui-même qui découvre, qui va faire connaissance, qui va rencontrer la personne dans un moment tragique de son existence, qui souvent n'a aucune antériorité dans l'histoire, qui n'a pas de point d'appui, pas de point d'inscription, qui n'a pas eu un lien avec le médecin traitant, le médecin de famille pour s'inscrire dans une histoire. Et voilà, par exemple, comme projet de recherche, on souhaite proposer à des patients qui veulent s'inscrire dans cette démarche de recherche d'écrire, puisque je suis dans le développement de la médecine narrative, une lettre pour se présenter. Une lettre très libre.
0: Oui, ça paraît élémentaire.
2: Ça paraît élémentaire. Non
0: et
2: pas
0: en fait, c'est une innovation.
2: Une histoire factuelle de leur maladie, mais de leur histoire et surtout qu'est-ce qu'ils aimeraient faire connaître de leur histoire.
3: C'est ça, c'est-à-dire qu'on leur
2: à l'équipe qui va les accueillir.
3: Dès ce moment-là, on leur donne un choix, c'est-à-dire qu'on remet de l'autonomie pour mettre un mot qui est important aujourd'hui.
2: Tout à fait.
3: Dès le départ, c'est ce choix de qu'est-ce qui me semble à moi important de faire connaître au médecin.
2: Exactement.
0: Et donc de pouvoir s'exprimer. Ça commence à se faire couramment, ce Claude Ganter, ce que vient de nous expliquer le docteur Lévy-Soussan.
1: Oui, et j'en fais partie. Très vite, j'ai été sollicitée pour venir, notamment, c'était la première fois que je suis intervenue dans les études médicales, dans les formations médicales. C'était un master de philosophie à l'UPEC dans les études médicales. Et donc là, j'ai été invitée à partager. Alors, c'était un partage un peu de parcours. Hein, c'était un peu avec des. Je me suis retrouvée face à 80 étudiants. Et pour eux,
0: c'était à quel niveau les études ?
1: C'était en quatrième année.
0: En quatrième année.
1: Oui.
0: Et ils vous ont accueilli comment ?
1: Alors,
0: vous étiez inquiet, perplexe, ennuyé ?
1: Non, parce qu'il y avait, je n'ai plus son nom. J'étais introduite.
0: Oui.
1: C'était introduite. J'étais une invitée parce que c'était dans ce parcours. Il y avait plusieurs invités qui passaient. Et là, c'était pas pour donner un cours. C'était sur un temps d'échange. Et j'ai compris très vite. Que le fait de pouvoir se retrouver, avoir ces deux heures comme une bulle avec quelqu'un qui était passé par le temps, par ses parcours, avec qui il pouvait. Alors au début, on ne prend pas trop la parole, et d'un seul coup, il faut aussi, moi, que je sois aussi un peu là pour les attraper par les mots aussi. Et en fait, c'est une chance. J'ai compris qu'il y avait une chance aussi pour eux. Dans leur parcours, d'avoir ce temps un peu comme une bulle où ils allaient pouvoir échanger aussi leurs angoisses, échanger aussi leur anxiété. Et généralement, ça se traduit pas toujours par le cours, mais généralement, je prévois toujours trois quarts d'heure pour partir après parce qu'on me rattrape dans le couloir.
0: Et oui, forcément.
1: Donc évidemment.
0: Et c'est là que ça se passe.
1: Oui. Après, c'est devenu en fait pour moi un cours. Voilà. Bon, de l'UPEC, je suis passée aussi au master Sorbonne, master santé. Et donc effectivement, où je viens au début leur présenter ce que c'est l'expérience patient, le partenariat. À patient, à quoi ça sert. Et puis, dans mon cours, évidemment, je donne des illustrations qui ne sont pas forcément issues de mon propre parcours, mais des choses un peu génériques. Et là, je sens qu'effectivement, il y a cette bulle qui est aussi en train de se mettre en action entre nous pour pouvoir échanger. Et puis, de plus en plus, maintenant, en fin de compte, souvent, je viens aussi dans un IFSI à la fin des formations des troisième années. Et on me laisse un amphi pendant une heure et demie. Et tout l'équipe pédagogique sort et je reste avec les étudiants. Et là, on échange. Et là, petit à petit, alors je vais les chercher maintenant parce que j'ai aussi du métier. j'interviens aussi à Avicenne dans les formations réanimation médicale avec des jeunes internes. Et là, on fait de la simulation, on fait des ateliers de simulation avec des jeux de rôle avec un médecin formateur et une psychologue. Et on fait des temps de formation et on travaille beaucoup sur les postures, sur les vocabulaires, en tout cas, je prends beaucoup de plaisir à tout ça.
0: Je pense qu'en vous écoutant, nos auditeurs et nos auditrices s'interrogent. Ceux qui font partie des entourages de malades ou les personnes qui sont malades, qui nous écoutent, Comment devient-on patient expert? Est-ce que c'est ouvert à tous? Est-ce que c'est souhaitable pour tous? Est-ce qu'il y a une sélection? Est-ce qu'il y a des formations? Comment ça se passe?
1: Eh bien, à un moment donné, c'est quelque chose qu'on peut, dans un temps de parcours, hein, il y a plein de patients qui ne chercheront pas du tout, ou qui s'inviteront plutôt à rejoindre une association.
0: Il y a beaucoup d'associations.
1: Ah oui, déjà, vous allez sur la toile et vous regardez un petit peu France Association de Santé, qui regroupe énormément d'associations.
0: Associations de malades.
1: Associations de malades, de maladies chroniques essentiellement, et puis aussi de maladies rares. Il y a beaucoup, beaucoup d'associations.
0: Donc il y a un tissu associatif.
1: Il y a déjà un tissu associatif.
0: Vers lequel on peut se tourner.
1: De toute façon, d'une façon assez. Quand vous avez été souvent dans un parcours compliqué, où vous avez demandé à de l'aide ou vous renseignez auprès d'une association, comme Patients en Réseau, comme plein d'autres aussi, sur des tas de France Inforein, etc. Enfin, sur tout ce qui est aussi, il n'y a pas que le cancer. Hein. Oui. Donc, il y a énormément d'associations. Et là, il y a souvent des associations, des patients qui ne sont pas que des donateurs, hein, mais qui s'investissent auprès de ces associations aussi sur le terrain.
0: Mais pour vous, docteur Lévy-Soussan, ces associations peuvent être perçues comme des contre-pouvoirs agaçants quelquefois, ou est-ce que ce sont toujours des alliés pour vous qui vous aident à mieux travailler votre propre pratique?
2: Je pense que là aussi, il y a une évolution, mais bon, comme toute évolution sur la durée, il y a des pas en avant et des retours en arrière. Alors, je suis aussi témoin, par le biais de ma fille, qui est très engagée dans le domaine associatif du partenariat en santé, en psychiatrie, enfin, en santé mentale, pardon, puisque c'est justement pas des professionnels de santé, ce sont des patients partenaires qui aident dans le rétablissement en santé mentale des jeunes adultes qui vivent avec un trouble bipolaire ou schizophrénique.
0: On sait à quel point c'est important et répandu.
2: Très important. Et je suis surprise, parce que je suis, quand je peux, leur manifestation, de voir la génération des jeunes psychiatres les considérer vraiment comme des alliés. Et pas seulement parce qu'on est en période de pénurie soignante, mais vraiment de considérer que c'est des places et des temps. D'abord, parce que je dois dire, comme médecin, le rétablissement, c'était quelque chose de totalement absent.
0: Ah oui.
2: Vous voyez une donnée biologique ou d'imagerie normalisée, on disait vous êtes guéri, au revoir. On ne pensait pas du tout que c'était un processus, un travail. Donc aujourd'hui, le rétablissement, par exemple, c'est vraiment venu du mouvement patient.
0: Oui, de l'annonce au rétablissement, il se passe plein de choses.
2: Voilà.
0: C'est ça qu'on comprend.
2: Et là, en santé mentale, aujourd'hui, c'est bien le milieu associatif qui s'est saisi de ce temps, comment on vit finalement. Avec une maladie chronique, là en l'occurrence avec un trouble psy et ses traitements. C'est donc le tissu associatif qui contribue fortement.
0: Qui fait bouger, Claude Ganter.
1: D'ailleurs, le mouvement, ce qu'on appelle les médiateurs en santé pair, en psychiatrie, a donné aussi cette impulsion aussi de l'arrivée du partenariat patient avec des patients partenaires. On vient aussi de là. On vient aussi...
0: Donc ça bouge. Voilà, c'est ça qu'il faut retenir. Alors, Agatha Zemaski, vous êtes co-responsable du domaine d'éthique biomédicale aux facultés Loyola Paris. On a l'impression, en écoutant nos invités, qu'il y a une sorte de nouveau paradigme qui émerge là, de la relation entre ceux qu'on appelait autrefois les patients et les médecins, le personnel soignant au sens large. Il y a une nouvelle façon d'être ensemble face à la maladie. Quel est votre regard de philosophe sur cette nouvelle émergence, Agatha Zemaski?
3: Je suis frappée, dans ce qu'on vient d'entendre, de ce que les patients partenaires apportent de nouveau, ne serait-ce qu'au niveau sémantique. Ce que vous venez de dire sur le mot rétablissement qui est venu par les patients, ça me frappe beaucoup. Est-ce que vous diriez que tout ce vécu, toute cette expérience, alors ce savoir expérientiel, ces nouveaux savoirs partagés, est-ce que ça vient changer ce qu'on appelait l'alliance thérapeutique? Alors, je vais faire la philosophe, mais...
0: Allez-y.
3: C'est le philosophe Paul Ricoeur qui en donnait une définition que les étudiants et puis certains soignants aiment bien, que je rappelle. Il parle, Ricoeur, de l'engagement du médecin à suivre son patient et du patient à se conduire comme l'agent, l'acteur de son propre traitement. Donc, déjà, cette définition, elle donne une forme de réciprocité et pas d'asymétrie. Est-ce que vous donneriez d'autres éléments, justement, d'un côté comme de l'autre, à de quoi on parle quand on parle d'alliance thérapeutique.
2: Oui, je pense.
0: Docteur Lévy-Soussan.
2: Par essence, une alliance, c'est quelque chose qui se bâtit à deux. Mm-hmm. Donc, on voit bien, et Paul Ricoeur le dit excellemment bien, c'est-à-dire que c'est vraiment une démarche, mais il faut aussi pouvoir la susciter de part et d'autre. Mm-hmm. C'est-à-dire, il faut bien sûr que, du côté du médecin, qu'il puisse accueillir sans se sentir menacé même... Mais oui. Parfois aussi l'autoriser, parce qu'une fois de plus, des textes, on évoquait, on est parvenu là-dessus, sur la loi Kouchner oui. de 2002, qui dit déjà énormément de choses. Mais après, il faut, la loi, elle ne vit pas par elle-même. Elle ne vit qu'à l'épreuve du réel et dans l'interprétation et dans la mise en situation. Donc la loi, il faut la faire vivre aussi et l'actualiser à chaque fois en situation. Donc si on n'invite pas... moi, par exemple, je vais vous prendre un exemple tout simple, la personne de confiance. Pourtant, c'est vraiment quelque chose en soins palliatifs, notamment sur lequel on est amené...
0: Rappelez-nous de quoi il s'agit.
2: Il s'agit, dans les textes qui existent déjà depuis 2002 et même avant, de la possibilité de choisir, on y est invité dès qu'on rentre en établissement de santé, une personne qui doit donner son accord, bien sûr, c'est une reconnaissance légale, et qui va pouvoir, si je ne suis pas en mesure de manifester ma volonté, pouvoir l'exprimer à ma place. Et ça vient après, hiérarchiquement, des directives anticipées que j'aurais pu rédiger par moi-même dans le cas où je ne serais pas en mesure de manifester ma volonté. Eh bien, cette personne de confiance, ce n'est pas seulement un document légal qu'on rencontre, qu'on remplit, qu'on renseigne en rentrant en établissement de santé. C'est aussi réfléchir avec qui et comment je vais venir en consultation, même si je suis tout à fait conscient, autonome, mais si la consultation, elle s'annonce complexe, lourde, avec beaucoup... est-ce que j'ai réfléchi par avance et comment j'ai été invitée à réfléchir avec mon médecin traitant, avec mes différents soignants? Moi, très souvent, maintenant, je dis, est-ce que vous avez réfléchi à la façon dont vous voulez aller à cette consultation? Avec qui vous avez envie de vous y préparer? Avec qui vous avez envie de partager ces informations et pouvoir les reprendre par la suite? Et une fois de plus, ça ne recouvre pas forcément la personne de confiance qui peut être un notaire, un médecin traitant, etc. Ça peut être la personne avec qui j'ai envie. Mais tout ça pour dire que la loi, il faut la faire vivre en situation, déjà par une interrogation et une invitation.
3: Et d'ailleurs, aujourd'hui, on parle de plus en plus de discussion anticipée.
2: Exactement.
3: Même si ça n'est pas écrit de cette façon-là dans la loi. Mais ce qui est le plus profitable pour tout le monde, je pense, les patients et aussi les soignants, c'est de créer un espace de discussion et donc à nouveau d'une forme de réciprocité.
0: Alors la réciprocité, Claude Ganter, on voit émerger cette figure du patient expert, mais comment dire, on est quand même en attente d'un statut. Ces patients experts, ils sont bénévoles, ils sont indemnisés, ils sont... est-ce qu'il n'y a pas là un statut à clarifier ?
5: Eh bien, tout à fait. Il y a vraiment un statut à clarifier parce que, d'abord, beaucoup de patients partenaires, sur la durée aussi, voient que le fait d'avoir patient accroché à partenaire, alors que souvent, ils se définiraient plus sur du long terme, un peu acteur en santé. Mmh. Voilà, en fait. Mmh. Parce que, bon, parfois, certains sont assez éloignés de la maladie, en fait. Ils sont très actif dans ce qu'on appelle le partenariat patient. Donc, dans les services, donc on a vu père aidant, dans les services, ils peuvent arriver aussi dans des comités éthiques, dans la gouvernance, on a vu aussi dans les études médicales, et un troisième champ aussi qu'on pourrait définir un peu plus longuement dans une autre émission, mais dans le champ aussi de la recherche.
0: Oui, oui, on en parlera la semaine prochaine.
5: On en parlera. Oui. Et donc, ça, c'est patient expert, enfin, on n'aime pas le mot expert en France, on dit partenaires, en fait, sont souvent un peu pas malmenés, mais cette reconnaissance aussi, est-ce que certains médecins aussi bloquent en disant, attendez, on a déjà du mal à payer nos infirmières, on va pas quand même payer des patients partenaires.
0: Voilà, soyons pratiques.
5: Et à la fois, moi, je vois aussi tout le travail fourni depuis 5 ans. J'ai passé 3 diplômes universitaires. On vient me chercher aussi pour être dans les cours, enfin, animer des cours.
0: C'est ça.
5: Donc, on vient aussi me chercher pour aller participer à des colloques. Il faut préparer les tables rondes, il faut et sur des missions aussi. Et en fait, c'est extrêmement compliqué. En fait,
0: de se faire reconnaître.
5: De se faire. Alors. Maintenant, il y a des instituts, des institutions, notamment qui ne sont plutôt privées, qui, elles, peuvent jouer aussi avec leur grille salariale et pouvoir dégager des budgets. Voilà.
0: Mais sinon, ça coince quand même.
5: Mais ça coince
0: encore. On sent
5: encore,
0: que c'est pas encore
5: voilà.
0: bien mûr.
5: Alors que souvent, vous avez de jeunes patients partenaires qui voudraient continuer, mais qui ont besoin aussi d'avoir de la ressource financière et qui souvent ne s'investissent pas ou arrivent à un moment donné et arrêtent.
0: Voilà. Un grand merci à vous trois pour ce deuxième épisode de notre série de trois. On vous donne rendez-vous la semaine prochaine, évidemment, sur cette question très très importante des patients experts qui sont en train, on l'a compris en vous écoutant les uns et les autres, de révolutionner la relation entre les patients et les médecins, et plus largement les personnels soignants. Dans ce deuxième épisode, nous étions en compagnie de Agata Zielinski, religieuse Xavière, co-responsable du domaine d'éthique biomédicale aux facultés Loyola à Paris, de Claude Ganter, elle-même patiente partenaire, qui nous a fait part de son expérience, et puis du docteur Michel Lévy-Soussan, qui a été longtemps chef de service à l'hôpital de la Pitié-Salpêtrière en matière de soins palliatifs et qui aujourd'hui travaille à l'Hôtel Dieu en matière de médecine narrative. Avant de vous donner rendez-vous la semaine prochaine, je voudrais vous rappeler qu'au fil des semaines, donc, nous sommes en partenariat avec les facultés Loyola Paris et leur département d'éthique biomédicale. 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politiques de gérer des situations éthiques problématiques telles que celles que nous voyons au fil des semaines dans nos diverses éditions de Où va la vie, et donc de savoir décider dans l'incertitude. 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Voilà, un grand merci à vous tous pour votre fidélité. Et puis nous vous donnons rendez-vous la semaine prochaine pour le troisième et dernier épisode de cette série de Où va la vie, consacrée à cette passionnante problématique des patients experts qui, nous l'avons vu, révolutionne la relation avec les médecins. Merci de votre fidélité et à la semaine prochaine.

0: Dans un instant, vous allez retrouver la prière monastique.
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2: 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Retrouvons à présent la prière du soir. Aujourd'hui, ce sont les frères de Thésée en Saône-et-Loire qui nous accompagnent.

Du livre des psaumes. Je ne demande qu'une chose au Seigneur, mais je la désire vraiment. C'est d'habiter la maison du Seigneur tous les jours de ma vie, pour contempler la beauté du Seigneur et pour prendre soin de son temple.

0: Évangile de Jésus-Christ selon saint Matthieu. Après le sabbat, à l'heure où commençait à poindre le premier jour de la semaine, Marie-Madeleine et l'autre Marie vinrent pour regarder le sépulcre. Et voilà qu'il y eut un grand tremblement de terre. L'ange du Seigneur descendit du ciel, vint rouler la pierre et s'assit dessus. Il avait l'aspect de l'éclair et son vêtement était blanc comme neige. L'ange prit la parole et dit aux femmes, « Soyez sans crainte, je sais que vous cherchez Jésus le crucifié. Il n'est pas ici, car il est ressuscité, comme il l'avait dit. Venez voir l'endroit où il reposait, puis, vite, allez dire à ses disciples, « Il est ressuscité d'entre les morts, et voici qu'il vous précède en Galilée. Là, vous le verrez. Voilà ce que j'avais à vous dire. » Vite, elles quittèrent le tombeau, remplies à la fois de crainte et d'une grande joie, et elles coururent porter la nouvelle à ses disciples. Et voici que Jésus vint à leur rencontre et leur dit « Je vous salue ». Elles s'approchèrent, lui saisirent les pieds et se prosternèrent devant lui. Alors Jésus leur dit « Soyez sans crainte, allez annoncer à mes frères qu'ils doivent se rendre en Galilée, c'est là qu'ils me verront ».
1: C'était la prière du soir avec les frères de Thésée. Dans un instant, redécouvrez les fondements de la foi chrétienne avec Pauline de Torsiac dans le Béaba du christianisme.

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1: Ne vous êtes-vous jamais demandé pourquoi cet édifice était une chapelle plutôt qu'une église, une basilique et pas une cathédrale, une abbatiale plutôt qu'une collégiale? Est-ce une question de lieu, de taille, d'époque? Est-ce lié à la communauté qui l'occupe? Dans le béaba du christianisme, je vous propose de lever le mystère sur ces différentes appellations. Et pour en parler, je reçois Bernard Berthaud, historien, spécialiste d'art liturgique, conservateur du musée d'art religieux de Fourvière à Lyon.
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1: Bernard Berthaud, bonjour.
2: Bonjour.
1: Alors, vous êtes l'auteur du Dictionnaire des arts liturgiques, c'est aux éditions Frémur. Peut-être en préambule, il faut rappeler que tous les édifices religieux que je viens d'énoncer ont leur spécificité, certes, mais ce sont avant tout des églises.
2: Oui, ce sont des lieux où l'on célèbre en priorité l'Eucharistie et où le peuple fidèle, comme on dit, se rassemble pour prier autour d'un prêtre, autour de l'évêque. Donc, évidemment, il y a un point commun.
1: Un point comme un lieu de rassemblement des fidèles, mais depuis quand peut-être parle-t-on d'église ?
2: Faut faire un peu d'étymologie, ecclésia. Les premiers lieux de rassemblement, à l'époque, au premier siècle, deuxième siècle, ce sont des domus ecclésiés, c'est-à-dire des maisons où on se rassemble pour prier le dimanche, pour faire le mémorial de Jésus-Christ et partager le pain. Et évidemment, ce sont des lieux qui n'ont pas de structure. Ce sont des maisons romaines, plus ou moins grandes. Il faut attendre le IVe siècle pour concevoir des lieux spécifiques pour la réunion des chrétiens. Et donc, ces lieux vont s'appeler domus ecclésiae, puis église, évidemment, à cause de son étymologie. Église qui veut dire rassemblement. Peuple rassemblé autour de quelque chose.
1: Alors, au fil du temps, il va y avoir encore d'autres appellations. L'église va devenir parfois une cathédrale, une basilique, une abbatiale, une collégiale. On va commencer par les cathédrales, comme les basiliques, ce sont donc des églises. Qu'est-ce qui les distingue ? On va faire la distinction entre une cathédrale et une basilique pour commencer.
2: Oui, bien oui, c'est important. La cathédrale, là aussi, l'étymologie, cathèdre, siège, la cathédrale se distingue des autres églises dans le paysage urbain par le fait que c'est là où s'assoit l'évêque, où siège l'évêque. C'est le lieu de son pouvoir visible, en quelque sorte, la cathèdre. Ces cathédrales, donc, vont se multiplier en fonction de l'extension du christianisme au cours des siècles, en Europe, puis ailleurs ensuite.
1: C'est un rôle plus institutionnel, alors,
2: oui,
1: la cathédrale?
2: C'est là où l'évêque siège, c'est là où il réunit son clergé, son presbytérium, c'est là où il célèbre les grandes fêtes de l'Église, les moments de grand rassemblement. C'est là aussi que se tiennent ce qu'on appelle les conciles provinciaux, ou qui réunissent plusieurs évêques autour de leur archevêque. C'est un lieu aussi de réunion. Il ne faut pas avoir l'image qu'une cathédrale médiévale n'est seulement un lieu de prière. C'est un lieu de prière très important, mais c'est aussi un lieu de réunion.
1: Alors, qu'est-ce qui distingue la cathédrale de la basilique ?
2: Alors, la basilique, c'est plus subtil. La basilique est une église. Une église, souvent, insigne. Qu'est-ce que ça veut dire ? C'est une église... Au départ, si vous voulez, au IVe siècle, on édifie les églises sur la tombe des martyrs. Là, avec la multiplication des églises, on n'a pas suffisamment de tombes de martyrs, si je puis dire. Et c'est pour cela qu'on va mettre, d'ailleurs, dans les autels, une parcelle d'un saint, une parcelle de martyrs.
1: Les reliques,
2: c'est à ce moment-là qu'on va commencer à découper en morceaux les saints, les martyrs. Mais la basilique est un lieu qui rappelle un certain souvenir, une église insigne. C'est là où est mort Martin de Tours, c'est là où est mort d'autres saints, Boniface, et ainsi de suite. Et donc...
1: Une dimension plus spirituelle.
2: Oui, cette église, elle va être agrégée par la volonté de l'évêque du lieu à un des grands édifices romains, les basiliques romaines, dont le nom d'ailleurs, basilique veut dire la maison du roi, et qui au départ n'est pas un édifice religieux, c'est un lieu là aussi de rassemblement, c'est une sorte de grand bazar, si on peut dire, où on tient des réunions. Et donc à Rome, Constantin a voulu que les lieux marqués par la mort des apôtres, Pierre et Paul, soient des lieux insignes où on va construire une grande basilique, hein, avec des vertus spéciales à cause de la tombe de Paul et la tombe de Pierre. Et puis aussi la grande basilique dédiée à la Mère de Dieu, sur l'Esquilin, Sainte-Marie dite majeure. Et donc, ces églises insignes qui abritent le tombeau de saints importants, qui ne sont pas forcément des martyrs, hein, je prenais l'exemple de Martin de Tours, vont s'agréger mentalement, spirituellement à ces grandes basiliques romaines.
1: Et alors, qui peut décider d'attribuer le titre de basilique? Il faut le tampon de Rome?
2: Un peu, si vous voulez. C'est-à-dire que l'évêque du lieu, voyant qu'une église est un signe très fréquenté, parce que ces églises insignes vont être des lieux de pèlerinage, hein, pour justement aller toucher la tombe du saint, eh bien, l'évêque du lieu va demander au pape de Rome de bien vouloir agréger ces églises aux basiliques romaines et leur donner les mêmes pouvoirs spirituels.
1: Et donc ça, c'est important. Bernard Berthaud, une cathédrale peut obtenir le titre de basilique et réciproquement, c'est pas incompatible. Je crois que la basilique de Saint-Denis, par exemple, si on prend cet exemple, elle a les deux titres.
2: Oui, alors la basilique de Saint-Denis, c'est un peu différent. c'est un contre-exemple parce qu'elle était basilique, elle est devenue cathédrale il y a 50 ans. En revanche, effectivement, il va y avoir au 19e siècle un engouement pour la basilique. Pourquoi ? Parce qu'au 19e siècle, on regarde davantage vers Rome. Il y a le phénomène de ce qu'on appelle l'ultra montanisme, encouragé par la chute du pouvoir temporel du pape, et un certain nombre d'évêques voulant montrer leur affiliation spirituelle avec Rome, voulant compatir avec la difficulté du pontife romain, vont demander de plus en plus souvent à ce que des églises de leur diocèse deviennent basiliques. C'est un geste de communion spirituelle, si vous voulez, dans ce sens-là. C'est un peu à l'inverse de ce qui s'est passé au Moyen-Âge, si vous voulez. Au Moyen-Âge, on va demander à ce que la basilique romaine donne son pouvoir spirituel à des basiliques en Europe, hein, justement ces pouvoirs que les pèlerins de Rome recevaient en allant visiter les basiliques romaines, et au 19e et au 20e siècle, et aujourd'hui encore, c'est un peu le contraire, hein. C'est une sorte d'affiliation affectueuse avec le siège romain.
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1: Cathédrale, basilique, chapelle, abbatiale, prieurale, collégiale sont toutes des églises dédiées à la célébration du culte. Cette semaine, dans le béaba du christianisme, on vous dit tout justement sur ce qui les distingue. On vient de voir ce qui distingue une cathédrale d'une basilique. À présent, quelle est Bernard Berthaud, quelle est la particularité d'une chapelle?
2: Alors, une chapelle, à la différence d'une église, l'église, elle a une fonction presque canonique, c'est l'église paroissiale, où siège là aussi le curé, qui partage avec l'évêque, qui l'évêque donne une sorte de délégation ordinale. La chapelle est tout à fait différente. D'abord,
1: elle ne dépend pas d'une paroisse.
2: Non, elle ne dépend pas d'une. Elle dépend d'une paroisse, mais elle n'est pas paroisse. Alors, il faut bien distinguer le terme de chapelle. Chapelle. Au niveau architectural, vous avez dans une église des chapelles rayonnantes autour du chœur, des chapelles latérales. Bon, ça, c'est un terme architectural. Et puis, le terme ecclésial, si vous voulez, la chapelle, elle est desservie. C'est une chapelle qui peut être dans la campagne, qui peut être dans la ville. Elle peut être d'origine dévotionnelle, une chapelle dédiée à un pèlerinage, un petit pèlerinage, dédié à un saint particulier. Cette chapelle peut être incluse dans un édifice important, dans un château, dans un palais, chapelle castrale, chapelle palatine. Et puis, on trouve également des chapelles dans les cimetières, hein, les chapelles funéraires, qui sont édifiées par souvent des familles importantes, hein, qui veulent pouvoir faire célébrer pour leurs morts, au sein même, au niveau même de la place où ces personnes gisent, des célébrations. Donc, il y a évidemment, au terme de chapelle, on accole toujours un adjectif qui permet de la situer
1: dans un endroit, dans un lieu précis.
2: Voilà.
1: Alors, il y a aussi les abbatiales, les priorales, les collégiales.
2: Voilà.
1: Les points communs, les différences?
2: Alors, dans un couvent, il y a un lieu où on prie, c'est évident, qui est souvent appelé chapelle, même si c'est un lieu vaste. Dans les monastères où il y a un abbé, vous savez que l'abbé a une charge qui est proche de celle de l'évêque, il a pratiquement les mêmes pouvoirs que l'évêque sur son abbaye, donc sur un territoire extrêmement réduit, donc il va siéger lui aussi dans une église, dans une chapelle qui sera dite abbatiale. De même que pour les collégiales, qu'est-ce que ça veut dire? Bon, là aussi, ça fait référence à un collège de prêtres. Les chanoines, par exemple, sont réunis en collège, un ensemble de prêtres qui va prier pour telle ou telle cause. Les chanoines des cathédrales prient pour l'évêque et le diocèse, les chanoines des collégiales prient pour une collectivité plus réduite, et donc on va appeler une église dans laquelle se réunit régulièrement un corps collégial, un corps de chanoines ou de chapelains, une chapelle collégiale.
1: Donc c'est des églises qui dépendent de communautés, on pourrait dire
2: oui,
1: ça comme
2: ça. Pas forcément, parce que ça peut être séculier. Jusqu'à la Révolution française, vous avez un nombre très important en Europe de chapitres, de chanoines, qui soient des chanoines de cathédrale ou des chanoines de collégiale. À Lyon, par exemple, vous aviez la collégiale Saint-Paul, qui n'a jamais été cathédrale, mais où il y avait un collège de chapelains, de chanoines, qui priaient là, et qui étaient des messieurs séculiers, qui n'étaient pas du tout ni des moines, ni des religieux, si vous voulez.
1: Prioral ? Ça dépend.
2: Prioral, alors prioral, ça décline un peu comme abbatial. Dans un monastère qui est sous l'autorité d'un prieur, comme un monastère bénédictin, un monastère, une chartreuse, il y a non pas à la tête un abbé, mais un prieur, et bien évidemment la chapelle de ce lieu, l'église de ce lieu, inclus dans les bâtiments conventuels, va s'appeler la chapelle priorale.
1: Bernard Berthaud, merci beaucoup de nous avoir éclairé sur ces différentes appellations bien liées à un lieu, hein, c'est ça on peut
2: Absolument,
1: dire.
2: C'est tout à fait topographique et fonctionnel.
1: Topographique et fonctionnel, on l'a compris. Je renvoie les auditeurs à votre livre, Le Dictionnaire des Arts Liturgiques, c'est aux éditions Frémur. Merci beaucoup, vous pouvez évidemment retrouver cette émission sur rcf.fr.

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1: Ohayo, bonjour. Embarquement immédiat pour Tokyo avec deux rencontres dans ce premier rendez-vous. Un chef 3 étoiles au guide Michelin, originaire du Loiret, Olivier Chaignon, et Clara Bodin, française qui parle japonais depuis l'âge de 5 ans, bien connue au Japon. Rendez-vous dans un instant en terre nippone sur RCF. 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
1: Bienvenue au Japon.
2: Le Japon est un archipel constitué de 14 000 îles, dont les quatre plus grandes sont Hokkaido, Honshu, Shikoku et Kyushu, représentant à elles seules 95% de la superficie terrestre du pays, sachant que l'archipel s'étend sur plus de 3000 km. La plupart des îles sont montagneuses, parfois même volcaniques. Le plus haut sommet du Japon, le mont Fuji, 3776 mètres, est un volcan dont la dernière éruption date de 1707.
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2: Le Japon est le 11e pays le plus peuplé au monde, avec un peu moins de 124 millions d'habitants pour 378 000 km², soit 328 habitants au km². C'est seulement 107 en France. C'est une monarchie constitutionnelle à régime parlementaire, régie par la Constitution de 1947. L'empereur n'y occupe qu'une place honorifique. L'actuel Naruhito est l'héritier d'une succession que la tradition présente comme ininterrompue et que la légende fait commencer en 660 avant Jésus-Christ. Son grand-père, Hirohito, renonça après la Seconde Guerre mondiale à sa nature de divinité à forme humaine. Cette nouvelle série de Suivez le guide au Japon débute à Tokyo, la capitale, sur la côte méridionale de l'île de Honshu, l'île principale de l'archipel. Tokyo, 14 millions d'habitants, 6500 au km². Puis nous serons à Kyoto, Hiroshima et Nagasaki. Deux rencontres dans ce premier Suivez le guide à Tokyo. Olivier Chaignon est le chef exécutif et directeur du restaurant L'Osier, un restaurant du groupe Shiseido, 3 étoiles au guide Michelin. Et Clara Baudin, quadrilingue, japonaise depuis l'âge de 5 ans, entre autres maîtresse de cérémonie, conseil en entreprise et coach de développement personnel.
1: 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Bienvenue à Tokyo.
2: Dans quel quartier de Tokyo sommes-nous, Olivier Chaignon? Déjà, si on se balade dans la rue de L'Osier, c'est une rue chic. Hein. C'est Tokyo chic.
4: On est dans le quartier de Ginza, dans le centre de Tokyo, et dans la rue, elle s'appelle Namiki Dori. Donc c'est une rue où il y a beaucoup de boutiques de luxe et de restaurants aussi et de clubs. Donc c'est très animé la journée et le soir aussi.
2: En venant vous rejoindre, Olivier, je suis tombé sur une manifestation. C'est peu courant hein, dans les rues de Tokyo.
4: C'est très rare, c'est assez exceptionnel, mais je pense que c'était une manifestation. Aujourd'hui, c'est un jour férié d'avoir les nationalistes qui manifestaient, donc c'était un petit peu tendu dans la rue, mais c'est exceptionnel et rare.
2: Et c'est un jour férié, effectivement, puisqu'on enregistre le 29 avril. Cela dit, tout n'est pas fermé. Hein.
4: Le jour férié, en général, on est ouvert aussi. Hein.
2: Vous êtes originaire du Loiret?
4: J'ai grandi dans le Loiret. J'ai fait un apprentissage dans un restaurant une étoile Michelin à Courtenay, pas loin de chez moi, pendant 2 ans. Après mon apprentissage, j'ai fait le concours de meilleur apprenti de France. Je suis arrivé premier de France en 1996. Après, j'ai fait le concours meilleur apprenti d'Europe. Je suis arrivé deuxième d'Europe en 1997. Et après, j'ai travaillé dans des restaurants, dans des relais châteaux, dans des restaurants étoilés, dans le Loiret, l'Auberge des Templiers. Après, je suis allé à Paris, au Taïwan, chez Pierre Gagnaire.
2: Donc, des grands noms, hein, Pierre Gagnaire, Taïwan, et puis les maisons dans lesquelles vous êtes passé. C'est Pierre Gagnaire qui est un peu le lien avec le Japon?
4: Voilà, c'est ça, c'est Pierre Gagnère.
2: Qui est totalement le lien avec le Japon.
4: Totalement le lien avec le Japon. Quand je travaillais au Taïwan à Paris avec le chef Michel Delburgo, quand j'ai quitté le Taïwan, j'ai voulu travailler dans un autre restaurant 3 étoiles et Michel Delburgo m'a présenté Pierre Gagnère. Donc je suis allé en entretien avec Monsieur Gagnère. Il m'a dit « Ah, j'ai pas de place à Paris au Balzac, mais on ouvre à Londres, le sketch à Londres, c'était en 2002, et j'ai besoin de vous dans 2 mois, je vous propose Londres. » Je réfléchis et le lendemain j'ai rappelé, j'ai dit « Bon, c'est bon, je vais à Londres. » En étant à Londres avec Pierre Gagnère pendant 2 ans, il a eu des contacts avec des Japonais. Il m'a dit un jour, Olivier, si je fais un restaurant au Japon, j'aimerais bien que ce soit vous le chef. Tout s'est enclenché, tout s'est fait. Il a signé avec des Japonais. Moi, je suis arrivé au Japon pour la première fois en 2005.
2: Il y a 20 ans, mais il y a un retour en France. Hein.
4: Ouais, il y a 20 ans, de 2005 à 2011, j'étais au Japon, chef de Pierre Gagnère. Je suis rentré 1 an et demi en France, à Paris. Et je suis revenu au Japon en 2013. En fait, l'opportunité de réouvrir L'Osier... À Tokyo, c'est vraiment une maison qui est très connue. Le jour où je partais, en fait, on m'a proposé de faire partie de la sélection pour travailler à Lozier. Ouais, il sélectionnait plusieurs chefs. Bah, j'ai dit, moi, demain...
5: Casting.
4: Je... Ouais, un casting. Bah, au fur et à mesure du temps passé, c'est moi qui ai été sélectionné. Je suis arrivé comme chef de Lozier en 2013.
5: Et depuis que vous êtes à Lozier, ça appartient à un groupe de cosmétiques Shiseido, c'est ça?
4: Oui, le restaurant appartient au groupe Shiseido, groupe de cosmétiques international. Ils ont des choses en France aussi, des usines et des boutiques. Le restaurant, ça fait 52 ans qu'il existe.
5: Depuis les années 70, c'est vraiment une institution ici à Tokyo, au Japon, de gastronomie française.
4: Oui, c'est un, je pense, des plus vieux restaurants gastronomiques français de Tokyo. Ça a ouvert en 1973 et il y a toujours eu des chefs français, un ou deux chefs japonais au début.
5: Et vous êtes le troisième, Olivier?
4: Je suis troisième, voilà. Ça fait 12 ans que je suis ici et 7 ans qu'on a 3 étoiles.

0: Dans son histoire, l'Ozzy a toujours été étoilé.
1: Le premier Guide Michelin au Japon est sorti en 2008. En 2008, le chef qui était là a eu 3 étoiles, de 2008 à 2011. Le building a été rasé, en fait.
0: Ah, carrément.
1: Ouais, ils ont rasé le building pour des raisons de sécurité. Ça a été fermé pendant deux ans et demi.
0: C'est pas une rénovation, alors c'est une reconstruction.
1: Ouais, c'est une reconstruction, tout est...
0: Au Japon, ça se fait assez naturellement, ce genre de choses. On détruit facilement des buildings quand ça va pas. On restaure pas, on détruit. Hein.
1: On restaure pas trop. Hein. Des buildings qui ont 30 ans au Japon, c'est assez vieux. Donc ils refont et reconstruisent tout pour des raisons de sécurité sismique. Et donc, moi, je suis arrivé, le restaurant est en construction, on a rouvert, on est parti, on a ouvert sans étoiles. Et une année après, on a eu 2 étoiles, qu'on a gardé pendant 4 ans. Et après, en 2018, on a eu la 3e étoile. Quand j'étais chez Pierre Gagnard avant, en tant que chef, on avait gagné 2 étoiles. Mais voilà, c'est un restaurant différent. Je suis arrivé ici, nouvelle ouverture, nouvelle équipe, on repart à zéro, en fait. Les étoiles ne suivent pas. Hein. C'est à chaque fois un nouveau challenge et ouais, une nouvelle aventure.
0: Et c'est vraiment l'aventure, ça tous les chefs le disent, c'est vraiment l'aventure d'une équipe, la conquête des étoiles.
1: Les étoiles, c'est pas le travail juste d'un chef, hein. C'est le travail de toute une équipe, tous les jours, à chaque service, il faut être là. Et le plus important, c'est de bien s'occuper des clients, que les gens passent un bon moment, que les clients reviennent, c'est ça notre but. Et après, si tout le monde est content, voilà quoi. Ce qui doit arriver, arrive. On ne travaille pas forcément dans l'objectif de gagner des étoiles, mais plutôt de rendre les gens heureux et leur procurer une expérience agréable et unique. Quoi.
0: Mais pour les propriétaires, il y avait peut-être l'idée quand même que l'Ozzy soit un resto 3 étoiles?
1: Non, il n'y avait pas.
0: Non,
1: si non avait
0: c'était pas dans le...
1: C'était pas, on va dire, c'était pas dans mon contrat.
0: C'était pas dans votre contrat. Olivier, contrat. Tu as tant d'années pour arriver aux 3 étoiles.
1: Pas du tout. Moi, on m'a dit l'essentiel, c'est d'avoir une bonne communication avec les équipes, une bonne communication avec les clients et que le restaurant soit plein tout le temps. Donc ça, voilà, ça a marché dès le début. Et après, on a eu 2 et 3 étoiles, mais il n'y avait pas de conditions
0: dès le départ. Mais l'idée, effectivement, pour un restaurant comme l'Ozzy, c'est que au niveau des réservations, enfin, ce soit 100%, que toutes les tables soient occupées à chaque service.
1: Ouais, mais depuis l'ouverture, en fait.
0: C'est le cas.
1: À l'ouverture, on a été complet 3 mois à l'avance et on est toujours complet.
0: Toujours 3 mois à l'avance.
1: 3 mois à l'avance. On ouvre les réservations 3 mois à l'avance et on remplit, on a de la chance assez facilement.

0: j'ai regardé les étoilés au Japon, le classement mondial des étoilés Michelin, et il me semble que le Japon est passé deuxième après la France en nombre de restaurants étoilés.
1: Peut-être, c'est ouais. possible. Je ne connais pas les chiffres exacts, mais au Japon aussi, il y a beaucoup de restaurants étoilés parce qu'il y a beaucoup plus d'habitants aussi.
0: Mais, il y a à peu près 400 restos étoilés au Japon.
1: Je crois dans Tokyo, une fois, le Michelin avait dit qu'il y avait à peu près 100 000 restaurants dans Tokyo.
0: Ah, waouh.
1: En ouverture et fermeture, sur une année, à un moment, il y a entre 5 000 ouvertures et fermetures de restaurants par an.
0: Et aussi, ce qui différencie alors, les étoilés japonais des étoilés français, en France, il y a un nombre très important de restaurants une étoile, Guide Rouge. Au Japon, il y a beaucoup plus de 2 et de 3 étoiles.
1: C'est possible.
0: La clientèle de Lozier, c'est une clientèle japonaise, plus le monde entier.
1: On a une grosse clientèle japonaise, à peu près 90% de nos clients.
0: Oui, c'est beaucoup.
1: C'est beaucoup, on a beaucoup d'habitués en fait, des gens qui viennent et qui réservent directement la fois pour la fois prochaine. Et on a beaucoup de clients aussi étrangers, mais qui ont plus de mal à, on va dire, à réserver parce qu'en fait on est complet directement notre clientèle japonaise.
0: La clientèle japonaise a des goûts plutôt raffinés, j'imagine, mais est gourmet et aime la cuisine française.
1: Les Japonais ont une grande connaissance de la gastronomie française. Il y a beaucoup de jeunes Japonais qui allaient apprendre la cuisine en France. Des clients voyageaient.
0: Ils vont toujours d'ailleurs.
1: Ils vont toujours. Il y a beaucoup de chefs japonais maintenant qui sont étoilés, même 3 étoiles en France. Mais les clients aiment beaucoup la cuisine française. Et on a beaucoup de nos clients qui viennent et qui vont en France. Moi, je leur fais des réservations dans des restaurants aussi. Donc, c'est des gens qui bougent un petit peu partout. Il y a une clientèle étrangère aussi qui vient spécialement pour la gastronomie. Ils réservent d'abord tous les restaurants où ils veulent aller manger, après ils achètent leur billet d'avion.
0: Ah.
1: Ouais. Vraiment des gens qui viennent pour manger. Ils restent là 2 semaines au Japon et ils vont manger midi et soir dans des restaurants différents à chaque fois.
0: Là, je suis avec vous, Olivier, dans la cuisine. C'est une brigade importante, me semble-t-il. J'ai compté les personnes sur la photo, parce qu'il y a la photo de famille, c'est une bonne trentaine. Hein.
1: En tout, on est 45.
0: C'est une grosse trentaine.
1: Cuisine, ouais.
0: À 45. Donc, j'ai vu une photo avec 35 personnes.
1: Ouais. Et tout le monde n'était pas là, peut-être.
0: Tout le monde était
1: pas là. Et en cuisine pâtisserie, on est 24. 24 au total. Et on fait à peu près autant en salle. Hein. On est une équipe de 6 sommeliers, une quinzaine de serveurs, maîtres d'hôtel et 4 réceptionnistes. Donc, on est à peu près 45 en tout. Et on fait une trentaine de couverts par service, midi et soir.
0: Vous êtes, dites-vous, Olivier Chaignon, à la recherche du goût unique et innovant.
1: Moi, ce que j'essaie de faire, c'est d'utiliser un maximum de produits japonais, mettre les produits japonais en valeur, mais tout en gardant ce goût français, on va dire, le goût de notre cuisine française. On a beaucoup de très beaux produits au Japon, beaucoup de légumes, de fruits magnifiques, de poissons, de coquillages qu'on n'a pas forcément en France. Une qualité de poisson ici qui est extraordinaire et de viande aussi. Hein. On a des beaux canards, des cochons, du gibier aussi. Hein. On a la chance d'avoir pas mal de gibier au Japon aussi.

0: que ce soit les canards japonais, les poissons japonais, ils sont heureux quand ils arrivent ici à Lozier d'être cuisinés à la française.
1: Oui, ils sont heureux, les clients sont contents de voir des produits de leur pays et de leur région.
0: C'est inattendu pour eux, j'imagine, au début.
1: Oui, ouais, c'est inattendu et ils ont l'habitude de les manger, on va dire, dans la cuisine japonaise, à la façon japonaise. Mais quand on les travaille, nous, avec notre technique et notre façon et le goût qu'on veut donner à notre plat à la façon française, ils sont assez surpris du résultat et de découvrir on n'a jamais pensé à manger ce produit-là de cette façon, en fait.
0: Ce qu'on mange peut-être pas de la même façon au Japon et en France ou en Europe, sont les viandes. Nos pavés de viande avec les viandes japonaises qui sont parfois assez persillées, comme ça, on ne les cuisine pas de la même manière.
1: Non, le bœuf, c'est vrai
0: qu'on va pas faire un gros steak ici.
1: Ici, nous, on en fait, mais c'est vrai qu'il y a deux sortes de bœuf, le kuroge wagyu, le bœuf noir japonais, et le hakaushi, c'est le bœuf rouge japonais. 5% de la production japonaise, c'est du bœuf rouge, le hakaushi. Et 95%, c'est le bœuf, on va dire, de Kobe, qui est connu en France, le Matsuzaka Gyu, le bœuf noir, qui est beaucoup plus gras. Et moi, j'utilise du bœuf rouge, qui est beaucoup moins gras, qui ressemble, on va dire, au bœuf français. On peut faire des tournes d'eau épais. Alors, la première fois qu'on en mange, c'est très fondant, c'est facile à manger, mais c'est assez dur à digérer. Quand on le mange en tranche épaisse. Donc ce bœuf rouge, le hakaushi, correspond bien à ma cuisine en fait. Mais c'est vrai, quand on regarde dans les cuisines japonaises, le bœuf qui est très gras, c'est un produit de luxe, mais en fait tu l'utilises souvent en tranches très fines.
0: Ouais.
1: Très fines et qui font pocher ou bien cuire, soit grillé ou soit poché dans les shabu-shabu, dans les petits bouillons, dans les petites marmites japonaises. Et quand on le mange fin, trempé dans une petite sauce soja avec un peu de jus d'agrumes, et vraiment le goût est différent. Mais c'est vrai que si on le mange assez épais, comme nous, on va faire un steak saignant. La première fois que je suis arrivé au Japon, j'ai mangé deux soirs de suite dans un steakhouse. Et une entrecôte, j'étais avec un autre chef français, on a pris saignante. Ah, c'était bon, le lendemain on l'a remangé, mais c'était très bon, très fondant. Et après, j'ai mis du temps à en manger. La façon de cuisiner la viande est différente, surtout sur le bœuf.
0: Vous préparez les asperges aussi? C'est la saison là? Est-ce qu'on est en pleine saison d'asperges? Ça commence.
1: Ouais, au Japon,
0: Là, on enregistre fin avril, donc c'est un peu pareil en France, en Allemagne, on est en plein dans les asperges.
1: On a des asperges de Saga, du sud du Japon, là, des asperges vertes, des asperges blanches, mais on a aussi quelques belles asperges vertes de Provence qu'on utilise, mais sinon, de la région de Saga, on a des asperges vertes et blanches, et à Hokkaido, ça commence l'île la plus au nord. Là, il y a encore un peu de neige, donc la saison sera décalée. Donc on les aura plus tard.
0: Ce qui vous permet d'en avoir sur une période assez longue.
1: Fin mai, voilà. Mm-hmm. C'est comme les maïs, en fait. Ça démarre à Kyushu, au sud du Japon, on va dire au mois de juin. Et les maïs d'Hokkaido, on peut les avoir jusqu'à fin septembre, octobre.
0: Ça sent bon, hein. C'est
1: pas facile à décrire les odeurs.
0: Mais en tout cas, je peux témoigner que ça sent bon. J'ai vu une photo d'asperges avec de la truffe dessus, des fleurs.
1: On a les dernières truffes blanches de France qui sont encore là, donc sur une courte période, on peut marier les deux.
0: Et le homard bleu, d'où vient-il?
1: Le homard bleu, il vient de Bretagne.
0: Là, il vient de Bretagne.
1: Voilà, il n'y a pas de homard au Japon. Il y a des langoustes, des langoustines, mais il n'y a pas de homard. Donc c'est le seul crustacé qu'on utilise de France, en fait. Après, ce sont des poissons japonais. 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
1: Nous sommes en cuisine pour débuter ce premier Suivez le guide à Tokyo avec un chef français, 3 étoiles Michelin, Olivier Chaignon, que nous retrouverons après avoir fait connaissance avec Clara Baudin.

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1: Voyou, Clara. Voyou, Clara Baudin.
2: Bonjour, Thaïmans. Enchantée.
1: Je suis très heureux de faire votre connaissance. Vous allez me dire si vous êtes française, franco-japonaise. Vous vivez au Japon depuis longtemps.
2: Toute ma vie, quasiment.
1: Toute votre vie. Nous allons en parler. Je dois vous dire que j'étais un peu gênée, mais finalement, ma tâche a disparu. C'est un conseil utile pour nos amis quand on a envie de boire un café le matin au Japon. La bonne idée, c'est d'entrer dans un 7-Eleven.
2: Tout à fait.
1: Il y en a partout, en général, à moins de 5 minutes à pied.
2: Tout à fait. Et d'ailleurs, chose qui n'est pas très connue, le 7-Eleven a les mêmes grains de café que le Starbucks. Donc c'est pour ça qu'il est très réputé et il est beaucoup moins cher. C'est aussi un avantage.
1: Je pensais bien, effectivement. Et donc, je suis allé prendre un latte, café latte, dans un 7-Eleven.
2: Et
1: puis,
2: bon.
1: Très bon. Alors vraiment, ils sont très bons. Et puis, c'est très facile à trouver parce que nous, Français, si on ne le sait pas, on cherche des endroits où prendre un café. C'est plus compliqué en dehors des 7-Eleven. Mm. Et j'ai fait ce que font d'autres personnes. J'ai marché avec tout en buvant mon café et j'ai renversé du café sur mon t-shirt.
2: D'accord.
1: Mais je me rends compte que c'est à peu près séché. Alors je me suis dit, pour le rendez-vous avec Clara, je vais arriver avec une belle tache. C'est pas terrible.
2: Pas de problème, ça ne se voit pas.
1: Nous allons, Clara, enregistrer en marchant dans les rues de Tokyo. Mais est-ce que quand, comme toi, on vit à Tokyo, marche-t-on beaucoup dans Tokyo?
2: Oui, on marche beaucoup. D'ailleurs, je pense que c'est un des secrets de la longévité des Japonais, je pense, puisque Tokyo est une mégalopole, c'est gigantesque. Et un des meilleurs moyens, tout comme Paris d'ailleurs, pour découvrir la ville, c'est vraiment marcher, découvrir qu'à tous les 100 mètres, on a un konbini, comme on dit.
1: C'est quoi un konbini?
2: Un konbini, c'est ce qu'il y a de plus pratique au monde. C'est une petite supérette 24 heures sur 24. Voilà, convenience store, comme on dit.
1: Oui, ça effectivement, il y en a partout.
2: Oui, c'est d'ailleurs ce qu'on n'a pas en France, malheureusement. C'est du génie, on peut vraiment vivre avec un konbini presque.
1: Qui sont ouverts 24 heures sur 24?
2: 24 heures sur 24, avec des excellents produits. On peut tout faire, payer les factures, faire son shopping, midnight snack. Voilà, on peut tout faire, vraiment.
1: On ne peut pas découvrir tout Tokyo à pied. À un moment donné, on ne peut pas traverser toute cette mégalopole à pied. Ce n'est pas possible. Les distances sont quand même importantes. Mais ça permet parfois quand même de raccorder des quartiers. Quand on utilise uniquement les transports en commun et le métro, on ne se rend pas compte. Puis on ne découvre pas la ville, on ne la voit pas finalement.
2: Mais c'est une ville extraordinaire dans laquelle j'ai grandi. Et j'en suis très reconnaissante. Et d'ailleurs, une ville qui change, mais à vitesse grand V. Un jour, on voit un restaurant et 3 mois plus tard, il n'existe plus. Donc, c'est aussi un challenge, en fait, de vivre dans cette ville.
1: Clara, tu vis à Tokyo depuis une trentaine d'années, c'est ça?
2: Tout à fait. Quasiment toute ma vie. En fait, je suis arrivée à l'âge de 5 ans. J'ai passé quasiment toute ma vie au Japon. Née à Paris, élevée à Tokyo, venue arriver avec ma mère, qui était journaliste donc à la NHK.
1: Télévision et radio publique japonaise.
2: Et avec ma sœur jumelle et ma grand-mère.
1: Ah, et donc tu as une sœur jumelle, mais qui est aussi à Tokyo?
2: Aussi à Tokyo, oui. Elle a sa famille, son mari japonais, ses 2 enfants qui vont à l'école internationale. Et ils parlent 3 langues, voilà, pareil.
1: Donc il se peut que, si je pense te croiser, j'ai dit, mais elle ne me reconnaît plus, pourtant on s'est rencontrés ce matin. Et ce soit ta sœur jumelle.
2: Alors, on se ressemble beaucoup, mais elle est brunette. Et moi, je suis blonde, donc je pense que ça va être assez facile. Mm-hmm. Mais on est 2 personnalités complètement différentes.
1: Finalement, tu ne savais pas, quand tu es venue petite fille avec ta maman pour vivre à Tokyo, tu ne savais pas que ce serait peut-être pour la vie?
2: Non, je ne pouvais pas l'imaginer, effectivement, mais c'est une ville addictive pour moi. C'est une ville qui change constamment, une des plus belles villes au monde, mais aussi en même temps qui est extrêmement riche au niveau de la gastronomie. Et pour l'être humain, on a 3 repas à faire idéalement par jour et on peut manger de façon très peu chère au Japon, de façon délicieuse, tout en découvrant les villes, des endroits qui ouvrent tous les jours, vraiment une ville à grande vitesse.

0: Es-tu franco-japonaise ou japono-française ou nippo-française plutôt?
1: Très bonne question. Je pense que je suis plutôt au niveau mentalité franco-japonaise. Mais c'est vrai que mon cœur est japonais et mon esprit est français. Même dans ma façon de travailler, c'est pareil. Dans ma façon de me comporter, un de mes hobbies, c'est le kimono. Mais j'aime bien porter le kimono de façon un peu moderne, tout en expérimentant différentes choses, de façon peut-être un peu européenne, mais en le portant de façon japonaise. Donc c'est vraiment une fusion de cultures.
0: Est-ce que tu portes le kimono pour sortir quand tu marches dans les rues de Tokyo, ou pour des événements tout à fait spéciaux, ou à la maison ?
1: Alors majoritairement, je porte le kimono pour des événements spéciaux, parce que c'est quand même quelque chose qui est déjà onéreux, délicat. Mais, enfin, c'est vraiment du fun, en fait, c'est du fun. Puis, une étrangère blonde qui porte le kimono, c'est rare à voir, en fait, à Tokyo. Donc, je me reçois toujours des compliments. Et puis, ça inspire, en fait. J'aimerais bien inspirer les étrangers qui vivent à Tokyo de le porter. Et donc, ça fait maintenant 18 mois que j'apprends avec ma sœur jumelle comment porter le kimono, ce qui est un art, mais extraordinaire et extrêmement difficile.
0: Alors, on voit des touristes, effectivement, qui portent le kimono, mais là, ce sont juste des locations pour une demi-heure, une heure, mais ça n'a rien à voir. On n'enfile pas un kimono, je ne sais pas comment dit-on, mais...
1: On le porte, mais le porter
0: correctement, il faut d'abord apprendre.
1: Il faut d'abord apprendre, c'est un très long apprentissage. On dit qu'on n'apprend jamais, en fait, la totalité du kimono, puisque ça dépend vraiment de l'expérience qu'on a. Et on reconnaît en fait l'expérience de la personne, de la façon dont elle porte le kimono. Donc quand on connaît les détails et l'importance des détails, en fait c'est là où on arrive vraiment à reconnaître à quel point la personne le porte bien ou pas. C'est pas juste la forme extérieure, c'est comment la personne le porte dans le détail.
0: Les Japonais vont remarquer effectivement en te regardant, vont pouvoir, c'est pas te scanner, mais enfin vont savoir au premier regard si tu le portes correctement ou pas.
1: Tout à fait. Il y a un lieu d'ailleurs au Japon qui, on dit, c'est vraiment le challenge ultime de porter le kimono, c'est au Kabukiza. Donc c'est le théâtre de Kabuki japonais. Alors là, c'est jugement total, le moment où on franchit la porte. C'est le jugement total de haut en bas. C'est si tu as osé porter le kimono dans notre pays, tu as intérêt à bien le porter.
0: Sinon, voilà. Ratatiner au
1: si
0: premier regard.
1: Ratatiner, tout à fait.
0: Donc voilà, il y a une initiation, c'est comme finalement pour le thé, il faut apprendre aussi à préparer le thé. Mais quand on vit au Japon, on a quand même le temps d'apprendre tout ça. Comment parler de ton métier? Alors ton métier, Clara, tu es notamment maîtresse de cérémonie, c'est ça?
1: Tout à fait. Lorsque moi je suis arrivée à Tokyo, il y avait encore très peu d'étrangers à l'époque. Avec ma sœur, on était les seules françaises dans une école la plus traditionnelle de l'impératrice du Japon.
0: Densho Futaba,
1: c'est l'école de l'impératrice du Japon. Donc c'était mais impossible à y rentrer. C'était vraiment le challenge pour ma mère. Et évidemment, comme j'avais 5 ans, je ne m'en rappelle pas beaucoup. Mm-hmm. Mais voilà, on est rentré dans cette école.
0: Donc c'est très traditionnel.
1: C'est la plus traditionnelle du Japon. Donc une école privée, uniforme, de filles. Et extrêmement difficile à y rentrer et à y rester aussi. Mais l'avantage maintenant dans ma vie d'aujourd'hui au Japon, c'est que le nom de cette école, c'est comme...
0: Un sésame ?
1: Oh, c'est le passe-partout du Japon pour moi. Littéralement, cette école, il suffit de mentionner le nom.
0: Les portes s'ouvrent.
1: Les portes s'ouvrent partout.
0: Et le respect aussi.
1: Le respect, l'admiration, tout s'ouvre en fait au Japon grâce au nom de cette école. Voilà, c'est comme Harvard en fait. L'ENA, enfin voilà. Donc c'est comme les plus grandes... écoles du monde, et c'est très respecté. C'était très dur d'y rentrer. Je suis très très reconnaissante envers ma mère parce que c'était très cher.
0: Et, j'imagine. Voilà.
1: Ouais. Et comme j'ai été élevée dans une famille mère seule qui a travaillé dur pour nous donner une bonne éducation, donc j'en suis très reconnaissante aujourd'hui.

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1: Nous continuerons à marcher à Tokyo avec Clara Baudin, mais retour dans la cuisine du restaurant triplement étoilé L'Osier avec le chef Olivier Chaignon. Regardons la carte. 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
1: Les menus, magnifiques menus, on débute à un peu plus d'une centaine d'euros et puis ça monte 200, 300, 400. Et ce que vous proposez aux clients, c'est un chariot de friandises.
2: Voilà, un chariot de friandises. Alors, c'est le chariot que vous avez sous les yeux, que vous ne pouvez pas voir en écoutant la radio.
1: Donc ça fait craquer les clients. Là.
2: Voilà, tout est fait sur place. On a 5 sortes de pâtes de fruits, on a des cannelés, des amandes enrobées, des truffes au chocolat, au cognac, des nougats, on a des sablés, des grandes guimauves en ruban à la pistache. On a 4-5 sortes de caramel qu'on fait tout nous-mêmes en pâtisserie, coupé, emballé à la main un par un. On a des bonbons au chocolat aussi.
1: Oh là là, c'est quand on ouvre les tiroirs.
2: Les tiroirs, il y en a partout. On a
1: des orangettes.
2: Des orangettes. On a des chocolats un petit peu aux pralinés, aux épices aussi, avec du piment du Bhoutan.
1: Vous êtes Willy Wonka ici, Tokyo. Et
2: voilà, donc ça, c'est ce chariot que l'on sert à la fin du repas.
1: Alors, je pense qu'on soit jeune ou qu'on soit plus âgé, ben, je pense que tout le monde retombe à l'enfance lorsque le chariot de friandises arrive. Hein.
2: Tout le monde a les yeux brillants et même si les gens ont plus faim, ils en mangent quand même.
1: C'est le poisson là, qui sent bon comme ça. Là, c'est
2: peut-être un
1: fumé de poisson.
2: Fumé de homard.
1: Fumé de homard.
2: En train de réduire. On prépare pour le soir. Là.
1: Oui, vous enchaînez là par exemple aujourd'hui, dès la fin du déjeuner, toute l'équipe rebosse pour le dîner.
2: En fait, on n'a pas de coupure.
1: Il n'y a pas de coupure
2: en France. Ouais. On démarre le déjeuner nous à 11h30 jusqu'à 12h30, les derniers clients arrivent. Les derniers clients partent à 15h30 et les premiers clients du soir arrive à 17h30. Donc on a 2 heures de battement entre les deux services, surtout en salle, c'est assez serré. Et le dernier client arrive à 19h le soir. Donc,
1: 19h, c'est la fin.
2: Ouais. C'est la fin.
1: Pour arriver.
2: 18h30, si les gens peuvent venir à 18h30 s'ils n'ont pas commandé, et à 19h s'ils ont déjà commandé en fait, les menus.
1: Mm-hmm. Voilà. Est-ce que vous proposez des accords? Alors non, on est dans un restaurant français, mais est-ce qu'on vous demande parfois des accords messaké?
2: Mais saké, pas juste mets et saké, on a des accords mets et vin, des accords de vin, on a plusieurs sortes de wine pairing.
1: Mais pas de saké.
2: Si, on a.
1: Ah, vous accompagnez parce
2: on a du saké, mais tout dépend des plats, on n'en a pas régulièrement.
1: Oui. Ah oui. Mm-hmm. Voilà. Mais éventuellement, parfois, vous proposez un saké pour accompagner un plat?
2: Oui, on a déjà fait sur du foie gras il y a quelques années. Les sakés, c'est comme le vin, il y a beaucoup de...
1: Oui, en France, on n'imagine pas, c'est très compliqué, c'est complexe, il y en a plein. On
2: affine vraiment leur niveau de saké depuis plusieurs années. Quoi.
1: C'est comme les différentes sauces soja, on a l'impression, nous, de France, parfois qu'il n'y a qu'une seule sauce soja, alors qu'il y en a,
2: beaucoup aussi.
1: Y en a beaucoup aussi. Ouais.
2: Et cette année, pour la première fois, j'ai fait mon saké avec un producteur, une maison de saké qui a plus de 100 ans. On a cultivé un riz à Hokkaido, un riz qui était organique. On a fait une culture microbiome, on a ajouté le microbiome, des bactéries naturelles, sur le riz pendant la pousse. On a mis 3 fois des microbiomes et après on a transformé ce riz en saké à Saga avec la maison Nabeshima. J'ai participé à la plantation du riz, à la culture du riz. Je n'ai pas pu y aller pour la récolte, mais je suis allé pour la production du saké.
1: Voilà. J'imagine que ça vous plaît, de voyager au Japon, à la recherche des produits, à la rencontre des producteurs. C'est vrai qu'aujourd'hui, c'est le cas aussi en France, j'imagine que vous pouvez mettre un visage sur chacun des produits ou des pêcheurs. C'est de la pêche à la ligne, c'est pas de la pêche au filet. Donc il y a un visage sur tous les produits de la carte, non?
2: Quasiment, oui. Quand j'ai du temps, quand je peux me libérer pour aller voir, pour visiter des régions, on appelle les régions et ils nous organisent un petit cycle avec des producteurs avec qui on veut travailler, on veut goûter les produits. Après, on peut travailler en direct avec les producteurs aussi, sans passer par le marché principal de Toyosu. Donc ça, c'est bien aussi. On a beaucoup de producteurs d'agrumes avec qui on travaille en direct.
1: C'est le Rungis
2: Ouais, c'est le Rungis japonais. Avant, c'était Tsukiji. Le plus grand marché de poissons du monde, c'était Tsukiji. En fait, ils ont changé de place avant les Jeux Olympiques. Ils ont rasé ce marché pour faire le village olympique et le marché aux poissons a été décalé. Maintenant, c'est à Toyosu.

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1: Vous êtes arrivé pour la première fois en 2005. Aujourd'hui, vous parlez parfaitement le japonais.
2: Je parle pas parfaitement, je parle japonais beaucoup mieux qu'avant.
1: Mais vous pouvez discuter avec vos producteurs.
2: Je peux discuter avec mes producteurs, avec mes clients, et toute mon équipe est 100% japonaise. En cuisine, j'ai que des japonais et en salle aussi.
1: Parfois des stagiaires français?
2: Non, jusqu'à maintenant, on n'a pas eu.
1: Beaucoup de japonais, de jeunes qui étudient la cuisine, vont en stage en France, non. Mais pas forcément l'inverse.
2: On a beaucoup, j'ai beaucoup de demandes de cuisiniers étrangers, français, de tous les pays. Hein. Indien, italien, européen, américain. Beaucoup de demandes pour travailler ou pour faire des stages. Enfin, surtout pour travailler en fait sur les visas, sur les périodes d'un an. Mais vu que mon équipe, on est toujours au complet dans l'équipe, on a très peu de départs. Hein. Ouais, ça fait 12 ans que je suis là, j'ai plus de la moitié de mon équipe qui est avec moi depuis 12 ans.
1: Donc ils sont heureux.
2: Je pense qu'ils sont heureux s'ils sont encore là. On n'a pas beaucoup de possibilités de prendre des nouveaux cuisiniers. On peut, on va dire, une fois tous les 2 ans, on peut prendre un jeune, un commis.
1: Et le japonais, vous avez pris des cours ou c'est vraiment un apprentissage dans la cuisine?
2: J'ai pris quelques cours quand j'étais à Paris, quand je travaillais chez Pierre Gagnaire au Balzac.
1: Pour vous préparer?
2: Pour me préparer à venir au Japon, et j'ai fait ça...
1: Oui, il faut apprendre tous les noms des produits, bien sûr.
2: J'ai fait ça 6 mois, mais c'était des cours de 17h à 19h30. Donc le temps de revenir au restaurant, j'arrivais, il était 20h30, c'était plein service. Donc j'ai pas fait ça longtemps. J'ai fait ça peut-être 5-6 mois. Bah, ça m'a apporté quelques bases, mais pas grand-chose. J'étais pas très assidu, on va dire. Mais après, en arrivant vraiment sur place, je me suis rendu compte qu'il fallait vraiment parler. Et là, j'arrive à communiquer assez correctement. Quoi.
1: Diriez-vous, Olivier, que vous êtes amoureux du Japon?
2: Ouais, je suis amoureux du Japon quand même. Je pense qu'au Japon, il n'y a pas de juste milieu. Soit on aime, soit on n'aime pas.

0: Enfin, une, là, non. Vous voyez beaucoup de filles?
1: Quatre en pâtisserie.
0: Ouais. Ah oui.
1: Quatre en pâtisserie, en cuisine, malheureusement, on n'a pas de...
0: Il n'y a pas de candidates ici pour...
1: On en a eu deux depuis l'ouverture, mais après, on n'a pas de candidature.

0: Est-ce que vous avez un ou des plats signature que vous ne pouvez pas retirer de la carte, sinon les clients sont vraiment mécontents?
1: Il y en a, un plat d'ormeaux.
0: Rappelez-nous, Olivier, ce que sont les ormeaux.
1: Les ormeaux, ce sont des coquillages. Des coquillages qu'on utilise de la région. Il y en a beaucoup au Japon, que ce soit au Hokkaido, à Chiba. Des ormeaux sauvages, maintenant c'est de plus en plus rare quand même.
0: Ils sont assez gros, non, les ormeaux?
1: Nous, on utilise des ormeaux de 600 grammes, donc c'est très gros.
0: Oui, c'est très gros.
1: En Bretagne, il y a des ormeaux, mais ils sont plus petits. Hein. Je pense que ça doit faire 150, peut-être 200 grammes. C'est assez différent. Il y a des ormeaux rouges et des ormeaux noirs. Les ormeaux noirs sont meilleurs que les rouges. La forme est différente. Les rouges, ils sont la coquille un peu plus ronde. Les ormeaux noirs, la coquille un peu plus ovale. C'est un coquillage que les Japonais aiment bien.
0: Et ça se prépare comment?
1: On les frotte un petit peu au sel, on les rince avec du saké, on met une tranche de navet daikon dessus. On les cuit comme ça, doucement, à la vapeur. Ils sont tout tendres. Quoi.
0: Entier, l'ormeau?
1: Entier, avec la coquille. Et après, on a des coquilles, on récupère les bardes qu'on travaille différemment. Le foie, on fait une sauce, on utilise tout. Mais que ça soit sur les plats des menus ou à la carte, en fait, on change tout le temps. À peu près, je fais une trentaine de menus par an.
0: Oui, c'est beaucoup, hein.
1: Bien sûr, on réutilise des produits, les mêmes produits, mais qu'on essaie de travailler d'une façon différente à chaque fois. Pour
0: vous êtes toujours en recherche?
1: Oui, on est toujours en ébullition, on va dire.
0: C'est ça. Sachant que on peut aussi déguster votre cuisine si on est en business, ou mieux encore en first, sur les vols Air France au départ du Japon. Enfin, les vols retour du Japon, hein. Sont d'autres chefs pour l'aller. Hein.
1: Voilà, sur les vols de Osaka à Paris et de Tokyo à Paris, sur les vols Air France, on peut déguster ma cuisine depuis janvier 2025.
0: C'est une autre reconnaissance pour vous, Olivier Chénion?
1: Une reconnaissance, je ne sais pas, c'est un challenge, c'est un gros travail de mise en place, de préparation, mais c'est assez intéressant de participer à ce challenge. Quoi.
0: Oui, parce que là, ce sont des plats qui ne sont pas cuisinés minute, et quand on va les servir dans l'avion, il ne faut pas qu'on ait l'impression qu'ils se sont ratatinés depuis plusieurs jours. Hein.
1: C'est un peu toute la difficulté. De toute manière, on ne pourra jamais servir un plat dans l'avion.
0: C'est pas possible.
1: En restaurant.
0: Il faudra un jour peut-être une cuisine dans les avions, mais ça n'arrivera pas.
1: Mais les plats sont préparés 12 heures avant que les passagers mangent.
0: C'est quand même vraiment juste avant.
1: Il y a beaucoup de normes d'hygiène, bien sûr, et dans les plats de restriction. Voilà. Ouais. On peut s'amuser, mais dans un cadre assez restreint.
0: C'est ça. Mais pour vous, c'est un vrai challenge. Hein.
1: C'était un vrai challenge. On a mis quasiment une année de préparation pour faire 16 plats pour la business class et 16 plats pour la première classe. Et les plats, ils changent tous les 2 mois en 2 ans.
0: Vous êtes le chef pour 2 ans.
1: Pour 2 ans, voilà. Après, on verra. 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
1: Nous terminerons ce Suivez le Guide à Tokyo, au restaurant d'Olivier Chaignon, L'Osier, à Ginza, le quartier commerçant le plus glamour de la capitale. Mais entre les plats, marchons avec Clara Baudin, franco-japonaise, qui parle couramment, sans accent, le japonais, arrivée à l'âge de 5 ans au pays du soleil levant. Mais il y eut aussi un retour dans l'Hexagone.
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1: Tu as étudié en France aussi?
3: Voilà, donc j'ai étudié quelques années donc, dans une école internationale, école active bilingue, pour tout simplement apprendre à savoir parler français et anglais, puisque jusqu'à quasiment 15 ans...
1: Tu parlais que japonais?
3: Oui, quasiment. Quasiment, je ne parlais quasiment que japonais jusqu'à l'âge de 15 ans, et j'ai commencé vraiment à apprendre la langue française à partir de l'âge de 15 ans, et donc l'anglais. Donc je suis devenue à l'âge de 16 ans complètement trilingue.
1: Et aujourd'hui, tu es quadrilingue?

0: Et aujourd'hui, tout à fait quadrilingue avec l'espagnol, puisque ma grand-mère est basque aussi.
1: Ah, mais basque côté espagnol ?
0: Oui, de San Sébastien.
1: Ah, magnifique. Donc, voilà. San Sébastien, festival de cinéma, très très beau. Hein.
0: Tout à fait, donc j'ai eu beaucoup de chance aussi, mais beaucoup de travail. Parler une langue, parce que beaucoup de personnes disent, voilà, je parle plusieurs langues, cette langue, huit langues. Non, le vrai challenge de parler des langues, c'est les parler, comme ma mère me dit toujours, c'est les parler, les comprendre et les écrire parfaitement. Ouais. Et ça, c'est du haut niveau. Voilà.
1: Ouais, donc les quatre aujourd'hui.
0: À l'âge de 16 ans, j'ai commencé à réaliser qu'il y avait beaucoup plus d'étrangers qu'avant, qu'on était plus les seuls sur le marché. Donc j'ai voulu trouver mon marché niche pour réaliser une carrière où j'étais la seule à pouvoir la faire. Et donc avec ces quatre langues, j'ai commencé à faire maître de cérémonie à l'âge de 16 ans, ce qui est extrêmement jeune.
1: Jeune, et déjà, voilà. Je crois pour la première fois, c'était déjà en utilisant deux langues.
0: Hein. Tout à fait, donc en bilingue, tout à fait, en japonais et anglais, devant un public de 400 personnes, mon premier MC.
1: Et Master of Ceremony.
0: Master of Ceremony, tout à fait. MC, on dit, ouais.
1: C'est ça. Et depuis, voilà. Tu continues. Et j'ai lu ça en 2019. Donc après, tu t'es peut-être reposé un peu pendant la Covid, mais les années Covid. Mais en 2019, tu as organisé et animé pas loin de 300 événements en un an. C'est une folie totale.
0: Exactement. Et en fait, j'ai vraiment eu un peu de mal à réaliser au final parce que je n'avais même pas planifié toute opportunité d'événement. Bon, moi, je me spécialise dans l'événement de luxe, bien sûr, mais j'ai accompli 285 événements en une année, sachant que, hormis présentation des événements, je continuais à faire, bien sûr, de la télé.
1: De la télé dans quoi ?
0: Alors des publicités parce qu'il fallait que je continue à maintenir ma marque, donc publicité.
1: Parce que tu as une marque.
0: Voilà, donc en fait, Clara Baudin, mon nom, j'en ai créé une marque. C'est un self-branding en fait. Et dans le monde d'aujourd'hui avec Instagram, les médias, etc., c'est quelque chose qui dans les 10 dernières années a été vraiment un focus, je pense, pour la société de comment créer sa propre marque aussi, simplement avec ton nom. Et ça... C'est vrai que quand j'ai commencé, c'était vraiment pas évident. J'ai commencé il y a 15 ans sur les réseaux sociaux et c'était dur. Tout le monde me posait la question, ma mère me disait tous les jours, mais ça te sert à quoi de poster tous les jours ? Parce qu'à l'époque, on n'était pas payé sur les réseaux sociaux. Donc pourquoi poster ? Elle me disait toujours, mais ça sert à quoi d'étaler ta vie partout, devant tout le monde ? Je veux dire, pourquoi tu ne veux pas rester privé ? Je dis, maman, je ne sais pas, mais je le fais et puis on verra où ça mène. Et puis aujourd'hui, voilà, maintenant, on vit dans un monde où Instagram, on gagne des millions et des millions de dollars. Donc, voilà.
1: Donc tu gagnes des millions et des millions de dollars ?
0: Non. Moi, personnellement, c'est un monde où je ne me focalise pas uniquement sur les réseaux sociaux parce que pour moi, personnellement, ça reste quand même un milieu superficiel et de temps en temps, si on le gère mal, toxique et addictif de manière un peu toxique si on ne sait pas le gérer. Donc je reste toujours un pied du côté de l'humanité au niveau de l'événementiel tout en gérant mon entreprise avec mes staffs et à côté de ça je
1: fais du salarié des personnes.
0: Voilà, tout à fait. Donc il faut quand même rester humaine, pas trop robotisée
1: dans un monde qui l'est de plus en plus.

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1: Tu animes et tu organises des événements et tu le disais plutôt dans l'univers du luxe et de la gastronomie aussi.
2: Tout à fait. J'ai commencé vraiment dans le monde de luxe à présenter des événements qui étaient difficiles. Ça me plaisait. J'aimais bien le côté challenge et surtout des grandes marques qui veulent toujours dépasser les événements précédents. Enfin, voilà.
1: Oui, la barre est haute de toute façon.
2: Tout à fait. Donc c'était un bon challenge pour moi. Quand un challenge est surmonté, on a envie d'en avoir un autre.
1: Tu veux aller plus haut.
2: Voilà, toujours plus.
1: Tu veux continuer
2: haut.
1: À grimper finalement à chaque fois.
2: Tout à fait. Et le monde de la gastronomie, donc je suis ambassadrice donc de Goemi au Japon et en parallèle, donc je fais partie de l'ordre des couteaux de Champagne, mais aussi je viens d'être nommée sommelier d'honneur il y a quelques mois aussi. Donc je travaille vraiment dans le milieu de la gastronomie et de la promotion de Champagne, vin. Et ça fait partie de ma vie et personnellement j'adore parce que le niveau de la gastronomie, que ce soit français ou japonais, est extrêmement haut et très demandeur.
1: Si on parle de luxe, on n'est vraiment pas surpris que tu travailles pour LVMH, bien évidemment. Mais alors Airbus aussi, j'ai noté ça, c'est autre chose. Et je te laisserai réagir. Et puis, alors bon, Goemio, tu en parlais. Un groupe japonais qui est un gros groupe, Suntory, c'est ça?
2: Donc, oui,
1: les boissons. Mais aussi des voitures. Alors, j'ai noté Ferrari, Aston Martin.
2: Tout à fait. Au niveau des marques de luxe de voitures aussi, j'ai énormément présenté. Ce qui est compliqué d'ailleurs dans la présentation d'événements, parce que la majorité des gens pensent qu'on lit un script. En fait, pas du tout. Mon travail, c'est vraiment proche de la mission d'une ambassadrice, c'est-à-dire connaître la marque, me renseigner, me mettre en position à partir du moment où les clients VIP qui sont connaisseurs en fait de cette marque, je puisse répondre à n'importe quelle question. Donc, c'est vraiment un travail.
1: Tu dois tout connaître.
2: Enfin, tout.
1: Enfin, beaucoup,
2: oui,
1: beaucoup. C'est pas juste un niveau superficiel.
2: Voilà, donc il faut être vraiment connaisseur, enfin il faut s'intéresser à la marque, il faut savoir répondre aux questions et surtout c'est aussi lié un peu à la vente au final puisque le résultat final fait que les clients et qui sont intéressés ou qui ont un impact par rapport à cet événement, ça lie sur la vente des produits. C'est aussi un peu un challenge de savoir les guider vers la vente de luxe. Ouais. Voilà.
1: Alors c'est une vie finalement, ta vie Clara, c'est une vie quand même où tu es très très souvent en représentation.
2: Tout à fait, c'est d'un côté un challenge, d'un autre côté c'est aussi une pression énorme puisque je dois être physiquement aussi...
1: Oui c'est ça, alors voilà, aujourd'hui moi je suis quand même bien plus négligée que toi. En plus quand on s'est rencontrés, je t'ai dit que je m'étais taché mon t-shirt ce matin. Et donc contrairement à toi, voilà. Là ce matin quand je te rencontre, tu es maquillée, enfin, etc. Tu es prête à enchaîner les rendez-vous toute la journée.
2: Tout à fait. En fait, un de mes challenges, c'est que je peux marcher dans la rue et rencontrer une personne que je connais, une, deux, trois personnes que je connais. Donc, je dois toujours être en stand-by.
1: Jamais. Peut-être si tu cours, c'est peut-être le seul moment où tu sors en survêtement.
2: Voilà. Je suis toujours en talons aiguilles.
1: Tu dois te lever tôt pour être prête au premier rendez-vous.
2: Tout à fait, oui. De temps en temps, c'est 3h du matin, 4h du matin. Enfin, là, actuellement, puisque l'on parle, on ne le fait pas, mais je suis constamment avec mon portable dans la main parce que tout ce que
1: là,
2: je
1: tu l'as quand même.
2: Oui.
1: Alors, combien de portables?
2: Alors, j'en ai deux. Un pour l'utilisation personnelle et un autre pour le contenu, en tant que content creator aussi. Tout ce qu'on voit, c'est de l'inspiration potentielle. Et dans le monde des social media, on est vraiment... en train de raconter un peu la vie, de comment on la voit, de sa perception à partir d'un téléphone. Et tout ce qu'on voit, on tag. Donc, on voit une marque, on tag. Voilà, ça, c'est tag, tag, tag, tag, tag.
1: Et tag, parfois aussi, parce que c'est une marque de montre. Hein, aussi.
2: Tout à fait. D'ailleurs, c'est LVMH. 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
1: Nous la retrouverons, Clara Bodin, et marcherons encore avec elle à Tokyo dans le prochain Suivez le guide. Terminons la découverte d'une table 3 étoiles Michelin avec le chef de l'Osier, Olivier Chénion, enregistré entre deux services.
2: Au Japon.
1: On n'a pas parlé de la salle, vous me l'avez fait visiter, Olivier Chénion, on n'en a pas parlé. C'est un restaurant, alors l'Osier, on entre par la rue, sinon c'est plutôt davantage un restaurant en sous-sol. C'est gastronomie en sous-sol.
3: On est sous-sol, ça fait un petit peu...
1: Oui, alors...
3: En fait, c'est très lumineux, on est au béant,
1: oui,
3: mais c'est ouvert comme une mezzanine avec un grand plafond.
1: Oui, si on est claustro, il n'y a pas de problème.
3: Il n'y a pas de problème, c'est très lumineux, il y a des fenêtres.
1: C'est très beau. Hein.
3: Et c'est à peu près 10 mètres.
1: Il y avait quand même la volonté, puisque c'est une construction qui repart de zéro, d'installer la salle de restaurant au niveau inférieur.
3: Non, il n'y avait pas de volonté, justement, on s'est battu pour le faire au premier étage, comme la configuration du restaurant avant. Mais pour des raisons... sismique pour les tremblements de terre, on nous a dit c'est pas possible, il faut le faire du B1 jusqu'au premier. C'était le challenge pour l'architecte Pierre-Yves Rochon qui a fait le design du restaurant. On n'est pas du tout enfermé, c'est très lumineux, très joli. Il a bien réussi le design et les gens sont très contents.
1: Et vous m'avez montré, on peut même arriver par le niveau inférieur, se faire déposer ou garer la voiture, ou après la voiture sera garée, et entrer par une autre entrée plus discrètement et rejoindre un salon éventuellement. Je pense à des personnes connues peut-être qui ont envie de faire une arrivée discrète ici. Et des personnes connues, y en a-t-il beaucoup? Vous accueillez des Japonais célèbres, des hommes politiques ou femmes politiques, artistes et personnalités connus dans le monde, qui viennent d'autres pays?
3: On accueille beaucoup de gens connus, bien sûr. Hein. On ne peut pas dire les noms, mais il y en a dans tous les domaines qui viennent aussi et qui peuvent entrer par l'ascenseur et descendre au niveau du restaurant en voiture, garer la voiture à l'intérieur et rentrer par le restaurant, par une entrée spéciale et accéder au salon privé sans passer par l'entrée principale.
1: Donc peut-être parfois des repas de personnalités politiques et qui sait, des décisions importantes ont été prises ici à Losier.
3: Sûrement, juste les murs peuvent en parler.
1: Et le nom, on ne l'a pas expliqué, le nom de Losier?
3: Losier, en fait, dans la rue de Namikitori, il y avait des arbres, des yanagi tout le long, et en français, on dit Losier. Shiseido a donné le nom de Losier au restaurant.
1: Il y a une autre question que je ne vous ai pas posée, qui était plutôt une question du début, votre envie de cuisine. Alors, souvent, les chefs que je rencontre me parlent de leur grand-mère, de leur mère. Bon, d'autres ne savaient pas trop ce qu'ils voulaient faire à un moment donné, et puis se sont retrouvés dans un lycée hôtelier, et la passion est venue à ce moment-là. En ce qui vous concerne, Olivier Chénion?
3: Quand j'étais petit, j'aimais beaucoup la nature. Je passais mon temps pas mal à la pêche, à ramasser des champignons. J'aimais bien ça. Et je voulais faire un peu des études dans les eaux et forêts. Et mes parents, à côté, avaient des amis qui avaient une pâtisserie dans le Loiret. Pendant les vacances scolaires, en fait, depuis l'âge de peut-être 8 ans à peu près, j'allais pendant les vacances à Noël décorer les bûches, faire des tartelettes. Après, j'allais faire des galettes. Chaque vacances, en fait, j'allais aider un peu. J'ai fait ça jusqu'à l'âge de 14-15 ans. Ça me faisait un peu d'argent de poche. Et à l'âge de l'orientation, je suis allé dans une école un petit peu pour les eaux et forêts. J'ai eu un entretien avec le directeur de l'école. Il a dit, vous savez, dans ce domaine-là, il n'y a pas beaucoup de débouchés. J'ai dit à ma mère, en sortant, je serai cuisinier. J'avais fait un stage dans un restaurant une étoile juste avant. Je me suis dit, dans le restaurant une étoile où j'avais fait mon stage, on pouvait faire de la pâtisserie, on pouvait faire du pain, on pouvait faire de la cuisine, on pouvait toucher à tout. Et dans ma tête d'enfant, la pâtisserie de boutique, en fait, c'était toujours la même chose. On enchaîne les bûches, après les galettes. Et j'ai vu dans la partie restauration, en fait, que le côté pâtisserie était totalement différent. Et j'ai commencé l'apprentissage à l'âge de 15 ans.
1: Sans imaginer que vous travailleriez autant à l'étranger et un jour au Japon, vous aviez quand même cette envie de partir ailleurs, enfin de découvrir un ailleurs?
3: Moi, j'ai toujours eu envie d'aller au Canada.
1: Ah oui.
3: Depuis que j'ai commencé, j'ai dit j'irai travailler au Canada. En fait, j'y suis jamais allé. Donc peut-être j'irai un jour. La vie n'est pas finie encore. Voilà.

0: les chefs au Japon. Alors bon, en France, ils sont très médiatisés. J'ai vu d'ailleurs des photos de vous avec Jean-François Piège. Les chefs au Japon sont davantage starifiés ou pas?
1: Non, je pense beaucoup moins. Beaucoup moins qu'en France. Il y a moins de presse autour des chefs.
0: On vous sollicite pour des émissions de télé?
1: Des émissions de télé.
0: Le top chef japonais?
1: Non, il n'y a pas de top chef japonais. Il y a beaucoup d'émissions qui tournent autour de la cuisine. On peut allumer la télé à n'importe quelle heure. Il y a toujours une émission qui tourne autour de la nourriture au Japon. Mais il n'y a pas d'émission comme top chef au Japon. Ouais, c'est beaucoup plus, je pense, beaucoup plus discret peut-être, par rapport au caractère des Japonais.
0: On n'a pas envie d'être à l'image et de...
1: Ouais, je sais pas, c'est une question d'envie, plutôt une question de culture, je pense. Ouais.
0: Et vous êtes chevalier de l'Ordre National du Mérite Agricole, c'est ça?
1: C'est ça, l'année dernière. Pour l'image de la France qu'on donne à l'étranger par rapport à la gastronomie, quoi. Tout le travail que j'ai fait depuis le début de ma carrière, et le travail de tous les producteurs aussi, ce projet de microbiome aussi qu'on développe. Ouais. Au Japon, pour avoir une agriculture...
0: C'est quoi le microbiome, hein?
1: Le microbiome, c'est une assez longue histoire, en fait. C'est un chercheur avec qui je travaille au Japon. Il a trouvé des bactéries sur les mains des gens centenaires. Il a trouvé la même bactérie sur des oliviers millénaires en Europe. Il arrive à extraire ces bactéries, à les reproduire. En fait, on peut s'en servir pour l'agriculture, pour rendre les plantes plus résilientes, pour arrêter tout ce qui est produits chimiques, pesticides, insecticides, engrais chimiques. Là, on fait sur des canards, même sur des animaux aussi. On met des microbiomes, c'est une sorte de bactérie lactique en fait. On met ces microbiomes dans la nourriture des canards et en fait le producteur avec qui on travaille, il voit vraiment les résultats, il voit ses canards changer quoi. Ils digèrent beaucoup mieux, ils mangent plus, ils grossissent plus vite. Ils arrivent à taille adulte quasiment 14 jours avant. Ils sont en meilleure santé, ils ont plus d'œufs, et le pourcentage d'éclosion est beaucoup plus important aussi. On fait ça sur les carottes, on fait ça sur le thé, on fait ça sur...
0: J'imagine que c'est d'olives. Passionnant à vivre. Enfin,
1: c'est un projet intéressant et donc il y a beaucoup de producteurs qui nous contactent pour travailler avec nous sur ce projet-là. Mais le but, c'est d'arriver à une agriculture naturelle, quoi. Pour arrêter de polluer avec tous ces produits chimiques, quoi. Il y a des gens qui viennent même parce que des producteurs de fruits, de melons, qui sont venus me voir, eux, en fait, ils utilisent tellement de produits, on va dire, chimiques dans leur production de melons qu'ils sont malades. Eux-mêmes, ils sont malades. Il y a quelqu'un qui est venu me voir, il m'a dit, je vais arrêter de travailler comme ça.
0: Bon, ben, l'heure du dîner approche. Hein.
1: L'heure du dîner, du service approche. Hein. Je pense que les premiers clients vont arriver bientôt. Merci beaucoup.
0: Merci beaucoup, Olivier Chénion. Merci beaucoup. Arigato, il faut que je dise quoi, gozaimashita ou...
1: Arigato gozaimashita.
0: Arigato gozaimashita,
1: c'est ça.
0: Merci beaucoup. Arigato gozaimashita, aussi Clara Bodin, avec qui nous ferons encore quelques pas à Tokyo. Un grand arigato gozaimashita. Merci beaucoup Tomoko Tamura pour les contacts, l'organisation des rendez-vous et le prêt, Tomoko, de votre voix. Réalisation Roman Feocchio. Vous trouverez facilement pour vous mettre en appétit le site de l'Osier et les photos, publications, vidéos de Clara Bodin sont très nombreuses en ligne.
2: Mata, Nihon de, omeni kakarimashou. À très bientôt au Japon.

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1: Oui, je vous emmène aujourd'hui au cœur du parc naturel régional du Pilat, entre Saint-Étienne et Annonay, pour découvrir le festival des monts en musique. Des monts comme le Cré de la Perdrix qui culmine à 1400 mètres, eh bien il y en a beaucoup autour de Bourg-en-Chantal, où nous nous trouvons. À tout de suite.
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2: Écoutons le psaume 111. L'homme de bien a pitié, il partage.
3: Heureux qui craint le Seigneur, qui aime entièrement sa volonté. Sa lignée sera puissante sur la terre, la race des justes est bénie. L'homme de bien a pitié, il partage. Il mène ses affaires avec droiture. Cet homme jamais ne tombera. Toujours on fera mémoire du juste. Il ne craint pas l'annonce d'un malheur. Le cœur ferme, il s'appuie sur le Seigneur. Son cœur est confiant, il ne craint pas. Il verra ce que valaient ses oppresseurs. Homme de justice, de tendresse et de pitié. À pleine main, il donne aux pauvres. À jamais se maintiendra sa justice, sa puissance grandira et sa gloire.

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L'été des festivals sur RCF Notre-Dame vous emmène aujourd'hui dans le parc régional du Pilat, à quelques encablures de Saint-Étienne, pour découvrir les Monts en musique.

0: Tarquinio Merula, une chaconne à trois, musicien du XVIIe siècle, musicien de Crémone, mais issu de l'école vénitienne qui introduisait donc notre été des festivals sur SF Notre-Dame. Bonjour Jocelyn Matvey.
1: Bonjour.
0: Et en duplex de Paris, bonjour Adrien Ramon.
2: Bonjour.
0: Voilà, nous sommes ici à Bourg-Argental, à une trentaine de kilomètres de Saint-Étienne, dans le parc naturel régional du Pilat. La communauté de communes s'appelle les Monts du Pilat. Et tout naturellement, le festival qui est né ici s'intitule Les Monts en musique. Alors, vous êtes tous deux co-directeurs artistiques. Jocelyn, peut-être pour commencer, est-ce que vous pouvez nous parler de la genèse de ce festival, ou devrais-je dire de cette Académie Festival ?
1: Oui, absolument. Alors, c'est vrai qu'il se trouve que je suis né à Bourg-Argental, donc au cœur de ces monts du Pilat. Mes parents y vivent toujours. Et voilà, il y a presque 10 ans maintenant, on a eu cette idée avec Adrien, qui est un ami depuis bien longtemps déjà, une vingtaine d'années. Adrien a découvert cette région petit à petit, en venant faire des concerts. Et puis on s'est dit tous les deux, il y a quelque chose qu'on pourrait imaginer ici, un projet qu'on pourrait monter sur ce territoire. Donc on a commencé en 2018 par proposer à des amis à nous de faire un concert gratuit à Bourg-Argental, un concert de mini-orchestre. Et l'idée étant que ces musiciens, ces amis, seraient la future équipe pédagogique d'un stage qu'on avait envie de créer ici, un stage d'instruments et un stage de musique de chambre.
0: Alors il faut dire que vous êtes tous les deux musiciens, instrumentistes, musiciens d'orchestre tous les deux, je crois. Vous à Lyon, c'est cela ?
1: C'est ça, à l'Opéra de Lyon, oui.
0: Et Adrien également. Adrien, vous êtes dans un orchestre ?
2: Oui, alors je l'ai été jusqu'à l'année dernière. J'étais compétiteur de l'Orchestre de Chambre de Paris. Et en fait, j'ai arrêté parce que je me tourne maintenant vers carrière de chef d'orchestre. Donc j'enseigne la direction d'orchestre à Port de Reims et je dirige des projets.
0: Et alors vous, Adrien, donc vous ne connaissiez pas du tout cette région du Pilat, hein, entre Saint-Étienne et Annonay. Qu'est-ce qui vous a séduit dans cette région, en dehors de votre amitié pour Jocelyn et sa famille ?
2: Bien sûr. Effectivement, je ne connaissais pas du tout, mais j'ai fait une partie de mes études à Lyon. Donc je connaissais Lyon, j'étais déjà allé quelques fois à Saint-Étienne, mais je n'étais jamais allé à Bourg-Argental et dans le parc du Pilat. Eh bien, en fait, donc il y a eu un concert qu'on est invité par l'école de musique de Bourg-Argental à faire un concert de quintette de cuivre. Donc on y est allé, on a fait une masterclass, un concert, donc on y est resté tout un week-end. Et je sais pas comment vous dire, je trouve l'endroit très beau, très apaisant, tous ces monts du Pilat, quand on est à Bourg-Argental, ça donne quelque chose de très très verdoyant, qui est très propice au calme et à la créativité, puisque c'est un peu aussi le cœur de notre métier. Et il y a eu aussi, au-delà de l'envie avec Jocelyn de créer un projet en commun dans lequel on pourrait y mettre un peu nos valeurs artistiques, on a rencontré des personnes à Bourg-Argental qui étaient ouvertes à l'idée de nous aider, à nous accompagner dans ce projet. Donc ça, je dirais aussi la convivialité qu'on a pu y trouver. Et puis année après année, comme très vite le festival a couvert l'ensemble de la communauté de communes des Monts du Pilat, je crois que je commence au bout de 8 ans à avoir fait le tour, et encore chaque année je découvre encore des nouveaux endroits. Chaque année ça s'est renouvelé en fait. À chaque fois que je découvre une nouvelle ville, un nouveau village, je découvre un nouveau point de vue, je découvre aussi une architecture qui est pas du tout celle que je connais. Moi je suis originaire du nord de la France, j'ai surtout vécu à Paris. Et donc je découvre une histoire aussi avec des usines qui sont maintenant désaffectées, qui sont réutilisées. Voilà, c'est un ensemble à la fois, j'allais dire esthétique, aussi social, qui a fait que ça m'a plu. Ça me plaît toujours d'ailleurs.
0: Alors, on va entendre, je crois, dans cette émission, pas mal de musique faisant intervenir le cornet à bouquin. Je crois que c'est un instrument qui vous est cher. Qu'est-ce que vous pouvez nous en dire avant que nous écoutions justement une suave mélodie suivie de sa courante d'un napolitain du XVIe siècle ?
2: C'est un instrument formidable. Effectivement, je l'aime beaucoup. Je l'ai découvert lors de mes études à Lyon. Et je dirais même maintenant que c'est l'instrument que je vais plus jouer que la trompette, qui était mon instrument d'origine. Je l'aime beaucoup parce que déjà le répertoire est merveilleux, le répertoire des XVIIe siècle, surtout italien, mais aussi parce que c'est un instrument qui est très vocal. On disait à l'époque qu'il était l'un des instruments les plus à même d'imiter la voix humaine. Alors pas de l'imiter dans sa sonorité, mais dans sa manière de discourir. Et donc dans toutes les possibilités que nous avons à disposition pour transmettre des émotions et donc pour des affects et donc c'est un espace musical qui est vraiment très riche, très ouvert et très enrichissant. C'est un instrument en bois, donc il permet aussi dans sa sonorité d'aller chercher des choses à la fois très poétiques, mais aussi des choses plus dynamiques. Donc, alors je dirais dans l'absolu, le plaisir de jouer l'instrument est entier parce qu'il est multiple, mais le plaisir de partager la musique de cet instrument avec cet instrument est aussi important pour toutes ces raisons-là.
0: On l'écoute.
2: Avec plaisir.

0: la suave melodia suivie de sa courante du napolitain Andrea Falconieri, napolitain donc qui vivait au XVIe siècle. Alors, Jocelyn Matvey, en observant un petit peu votre programmation, vous avez réalisé, sans vouloir forcément le chercher, vous avez réalisé l'existence d'une sorte de ligne force cette année, en 2026.
1: Oui, tout à fait. Alors, c'est vrai que habituellement, les programmations de festivals, voilà, on va partir d'un fil conducteur qu'on va essayer de dérouler. Nous, ça a été complètement l'inverse. En fait, il se trouve qu'on a réfléchi à des programmes, des concerts qu'on aimerait bien donner avec des formations et des artistes qu'on souhaitait inviter, des compositeurs en l'occurrence. Et en fait, on s'est rendu compte qu'il y avait l'Italie était présente, eh bien, un peu tout au long de cet événement, cette année, à la fois par des concerts, des répertoires de musique ancienne, mais jusqu'à la musique contemporaine, où l'Italie est présente aussi, et aussi en dehors de la musique classique. Donc en fait, l'Italie est apparue après qu'on ait conçu notre programmation, donc ça, c'est assez drôle. Et puis il y a ce lien très fort qu'on a cette année, qu'on a chaque année, mais peut-être encore plus particulièrement cette année, avec la voix, avec la vocalité. Voilà, ça fait partie de vraiment des... Adrien parlait tout à l'heure d'identité artistique forte. Ben, je crois que ça en fait pleinement partie, à la fois explorer des répertoires et puis aussi ce lien entre instrument et voix.
0: Et précisément, cette Italie qui fait entendre au XVIIe siècle, le Seicento, le cornet à bouquin, justement, Adrien, donc encore une conjonction, là.
2: Oui, exactement. Oui, effectivement. Finalement, je crois que on est aussi poussé inconsciemment par ce qui nous anime et ce qui fait notre identité personnelle artistique. Je crois que Jocelyn et moi, en tant que trompettiste et en l'occurrence en tant que cornettiste, on a aussi beaucoup suivi le répertoire vocal et aussi la technique vocale. Ça fait partie de l'enseignement qu'on développe à la trompette notamment. Donc, faut croire qu'effectivement, sans le vouloir, nous sommes rattrapés par nos passions.
0: Alors justement, on va illustrer vos propos avec Si dolce è il tormento. Oui, doux est le tourment que j'ai au cœur. Je vis donc satisfait de cette beauté cruelle de Claudio Monteverdi. C'est un extrait de ses 4 scherzo del Arioso Vacchese. Et on va entendre précisément la voix dialoguer avec le cornet à bouquin.

0: L'été des festivals sur RCF Notre-Dame avec aujourd'hui Jocelyn Matvey et Adrien Ramon, tous deux co-directeurs artistiques du festival Les Monts en Musique. Nous sommes dans le parc régional du Pilat entre Saint-Étienne et Annonay, donc en Auvergne-Rhône-Alpes. Et Jocelyn Matvey, vous me disiez que cette musique de Monteverdi, eh bien, vous baignez dedans depuis quelques semaines peut-être. Vous terminez, je crois, une production à l'Opéra de Lyon.
1: Oui, tout à fait. C'est vrai que c'est assez drôle parce que cet extrait, à la fois, est une assez belle illustration de, eh bien, du lien, en tout cas artistique, que Adrien et moi, on peut avoir, puisqu'il y a de la musique ancienne, il y a du cornet à bouquin, et c'est effectivement, ça fait partie des répertoires qu'on interprète, qu'on a la chance d'interpréter à l'Opéra de Lyon. On vient en effet de donner le couronnement de Popée, dans une réorchestration par Philippe Bosmans, compositeur belge décédé récemment, une réorchestration sur instrument moderne. D'un répertoire donc qui était joué par des instruments anciens. Donc il y a voilà ce dialogue entre j'oserais dire entre tradition, histoire et modernité.
2: Et modernité.
1: Exactement. Et c'est vrai que ça fait partie des raisons qui font que je me sens aussi bien à l'Opéra de Lyon, c'est que c'est une maison avec des répertoires très éclectiques où on fait aussi bien de la musique contemporaine que du Monteverdi.
0: Alors on va peut-être en venir un peu à cette édition 2026, aux différents concerts, aux 5 concerts, hein, si je ne me trompe pas, que vous proposez dans différents lieux. D'ailleurs, on en parlera avec un concert d'ouverture qui n'est pas que de la musique classique, si j'ai bien compris, un duo, accordéon et voix de soprano.
1: Oui, tout à fait. Donc un duo composé de Pierre Cussac, accordéoniste, et Harmonie des Champs, ou chant. Et donc c'est un projet qui est tourné autour, toujours donc de l'Italie. Le programme s'appelle Little Italy. Et autour des artistes et compositeurs italiens de 19e et 20e siècle qui ont émigré ensuite aux États-Unis. Ce qui a été le cas pour beaucoup, et donc ça donne lieu à un programme bien très varié entre justement l'Italie, son histoire, parce qu'il y aura aussi, il nous semble, on n'a pas tous les détails de ce que Pierre et Harmonie vont nous proposer, mais aussi de la musique ancienne, mais il y aura aussi du jazz, de la chanson, de l'américain, de l'italien, enfin voilà, il y aura un mélange.
0: Et ça sera donc le 16 août, dimanche 16 août à 18h30 à Saint-Genès-Malifaux, donc une des communes de ce parc, hein, à l'espace Jules Verne. Et puis, deux jours après, le mardi 18 août, à l'église de Saint-Sauveur en Rue, un autre village de ce parc régional, à 20h30. Alors là, on revient à de la musique ancienne.
1: Oui, absolument.
0: Alors peut-être qu'Adrien peut nous en dire quelques mots.
1: Voilà, j'allais le dire.
3: Oui, effectivement, un programme typique du répertoire phare, on va dire, autour du cornet à bouquin, qui est le 17e italien. Donc, le programme s'appelle le Seicento, donc le 17e siècle en Italie, héritage de la Renaissance italienne. Et l'idée de pouvoir montrer un peu tout l'univers des répertoires qu'on pouvait trouver en Italie au 17e siècle. Et qui s'inscrivent dans cet héritage créatif, artistique et aussi multiculturel, des influences multiculturelles de l'Italie de cette époque. Et donc, on va avoir un ensemble assez conséquent pour la musique ancienne, assez caractéristique des ensembles de l'époque. On va avoir, je crois, 8 ou 9 instruments, du violon, de l'ancêtre du basson, de la percussion, bien sûr de la voix du cornet à bouquin, mais aussi l'ancêtre du trombone, de la sacboute, de la harpe et aussi les ancêtres de nos guitares, c'est-à-dire luth, théorbe et guitare baroque. Et l'idée de ce programme, bien sûr, au-delà même de partager cette belle musique, c'est aussi de faire découvrir des instruments, de faire découvrir tout un univers. Et donc c'est un programme qui va être pédagogique, en tout cas très très dans le partage. On va présenter les instruments, on présentera les œuvres, on les remettra un peu en contexte. L'idée, c'est que si on aime ce répertoire, on puisse venir écouter ce concert dans cette grande formation.
0: C'est une formation constituée ?
3: Non, c'est une formation
0: éphémère.
3: Pas constituée, éphémère. Alors, il se trouve que c'est un programme. Il y a des musiciens qui font partie d'un ensemble que j'ai fondé il y a quelques années, la Selva Musica, avec qui j'ai l'habitude de faire ce programme. C'est ce qui permet aussi de croiser puis sur un festival, on a des temps de répétition qui sont assez courts, donc c'est aussi ce qui nous permet de monter un programme si ambitieux pour le Festival des Monts en Musique. Donc c'est un ensemble à la fois, il est éphémère avec la plupart des personnes qui se connaissent, et notamment trois de nos enseignants des Monts en Musique, parce que c'est aussi l'enjeu de notre Académie Festival, qui jouent des instruments historiques et qui vont jouer dans ce programme, à savoir au violon, Camille Perrault, à la dulciane, l'ancêtre du basson, Elsie Bonnardel, et Cyril Bernard à la sagoute. Ouais.
0: Et puis donc, on l'a dit, c'est un festival de diversité, et donc, en dehors de la musique ancienne, eh bien, vous allez aussi présenter de la musique plus récente, on va dire, et notamment 19e, 20e siècle, un peu cette charnière d'ailleurs, avec notamment ce casse-noisette, des extraits de ce casse-noisette de Tchaïkovski, ce ballet féerie qui a permis ensuite à Tchaïkovski d'arranger une suite d'extraits, une suite de sa partition, et des extraits seront donc donnés pour le concert de l'église de Burdignes, c'est ça, Jocelyn ?
1: Alors, pour ce qui est de Casse-Noisette, ce sera le concert à Bourg-Argental, le
0: D'accord.
1: concert du samedi soir. Pour ce qui est du concert du jeudi 20 août à l'église de Burdignes, ce sera un concert de musique de chambre, puisque donc c'est une des identités, des lignes directrices de notre projet depuis le départ. Et on disait qu'on avait souhaité créer un stage, une académie autour de l'apprentissage et du perfectionnement instrumental, mais aussi de la musique de chambre. Et bien là, ce sont les professeurs de notre académie qui vont se produire dans des formations de musique de chambre. Donc, on va pouvoir entendre du quintet de cuivre, on va pouvoir entendre du quintet à vent, on va pouvoir entendre du quatuor, du quintet à cordes. Enfin voilà, des formations, disons, assez traditionnelles dans le monde de la musique classique. J'en profite simplement pour préciser, parce que là, vous avez parlé de Burdignes, on parle de la communauté de communes des Monts du Pilat. Je pense que c'est important de dire que dès le départ, cet événement, il ne peut pas se faire sans un soutien qui est absolument primordial, et bien des collectivités, des territoires qui sur lesquels on peut faire ces projets. Et donc voilà, on a eu la chance dès le début d'avoir ce soutien très précieux de la commune de Bourg-Argental et de la communauté de communes des Monts du Pilat, bien qui nous soutiennent. Et puis au bout de quelques éditions, on a également la région Rhône-Alpes qui nous a soutenus et qui continue de nous soutenir après année après année. Et ça, c'est très important.

0: Un extrait de ce Casse-Noisette, une pièce extrêmement connue que vous aurez reconnue, chers auditeurs, dans cet été des festivals, donc qui est consacré aujourd'hui au Monts en Musique, un festival situé entre Saint-Étienne et Annonay, dans le parc régional du Pila. Et j'ai avec moi Adrien Ramon au téléphone et Jocelyn Matvey devant moi, qui sont tous deux co-directeurs artistiques, et ils nous parlent de ce festival. Alors pourquoi Casse-Noisette? Eh bien, Jocelyn, parce que on pourra entendre des extraits de ce Casse-Noisette.
1: Tout à fait. Alors c'est une information en avant-première, puisque nous ne souhaitons pas donner les programmes de concert sur nos supports de communication. L'idée étant que le public découvre aussi un petit peu sur le moment le menu qu'on leur aura préparé. Mais en effet, on peut vous dire d'ores et déjà qu'on aura des extraits de Casse-Noisette qui seront donc réorchestrés pour notre effectif. Évidemment, c'est une œuvre qui est pour un orchestre beaucoup plus important. Là, il y aura une quinzaine de musiciens sur scène. Et donc, c'est un ami à nous qui s'appelle Pierre-Olivier Schmitt qui réalise depuis la première édition les arrangements pour notre orchestre des Monts en Musique.
0: Et donc, ce sera un petit orchestre de poche, en quelque sorte, composé donc des professeurs.
1: Oui.
0: Combien il y a de professeurs dans cette académie?
1: Alors, on a donc une quinzaine de professeurs, puisqu'on accueille dans notre académie tous les instruments de l'orchestre symphonique. Donc, il y a des cordes, des bois, des cuivres, une quinzaine de professeurs. Et ce ne seront pas les seuls à se produire lors de ce concert, puisqu'on aura également l'occasion de nous produire avec les stagiaires eux-mêmes qui chanteront, puisque parmi les activités proposées lors du stage, nous avons un atelier de pratique vocale, de chœur. Donc voilà, on aura une

0: la fin de cette suite du Casse-Noisette de Piotr Ilitch Tchaïkovski qui illustrait l'un des concerts et d'une manière plus générale le Festival des Monts en Musique. Festival des Monts en Musique, Jocelyn, rappelez-nous les dates exactes du 16...
1: Du 16 au 23 août.
0: Voilà. Et sur des petites communes, hein, très rurales, Bourg-Argental, Burdigne, Saint-Sauveur-en-Rue, des petites communes situées donc dans le massif du Pilat. Alors, quelques mots peut-être sur une artiste en résidence, Alice Barra.
1: Oui, tout à fait. On a la, voilà, toujours dans cette idée d'explorer des répertoires très variés. Ben, on fait aussi de la musique contemporaine parce qu'on considère que c'est pas parce que ça s'appelle musique contemporaine que c'est effrayant et réservé à un tout petit nombre. Donc voilà, ça fait 2 ans qu'on travaille avec Alice qui nous a créé une pièce l'année dernière et cette année une nouvelle œuvre pour soprano et orchestre basée sur des poèmes siciliens. Donc l'Italie toujours.
0: Alors est-ce que les stagiaires sont impliqués dans la présentation de cette pièce ou ce sont que les professeurs ?
1: Pour cette pièce, ce ne seront que les professeurs. Les stagiaires travailleront, eux, le lendemain pour le dernier concert du festival, le concert de restitution.
0: Peut-être, Adrien, pouvez-vous nous dire quelques mots sur ce concert de restitution ? C'est toujours un moment, je pense, très émouvant.
2: Ah oui, c'est toujours un des temps forts, notre académie et festival, parce que, en fait, ils travaillent toute la semaine. La particularité de notre académie, c'est que c'est une académie de musique de chambre. C'est-à-dire que quand on reçoit toutes les inscriptions, on crée nous-mêmes des groupes de musique de chambre et on essaie de créer des formations nouvelles. Sinon, le tuba ne rencontrerait que très rarement le violon ou la harpe, la clarinette rencontrerait plus rarement le violoncelle ou la trompette. Et à partir de là, on met en place tout un répertoire, on fait faire des arrangements sur mesure. Donc, tous les jours, pendant l'académie, ils vont travailler avec une professeure, une œuvre de musique de chambre, et l'ensemble de ces œuvres de musique de chambre, une quinzaine au total, constitue le programme de la restitution. En plus, c'est assez sympa, c'est qu'en général, quand il fait beau, on fait ça dans la cour de l'école primaire
0: maternelle de Bourg. À Bourg-Argental, l'école publique qui accueille d'ailleurs toute l'académie qui est adossée donc à ce festival. Ce sera à 13h, ce sera le 23 août 2026 et ce sera gratuit. Bien écoutez, merci beaucoup pour la présentation de ce festival. Nous allons nous quitter avec le prélude à l'après-midi d'un faune, sous-titré « Églogue pour orchestre », une œuvre de Claude Debussy. Ravel en disait « Miracle unique dans toute la musique ». Merci à Jocelyn et à Adrien qui nous ont présenté donc ces Monts en musique. Et puis bien sûr, nous donnons rendez-vous à tous nos auditeurs dès le dimanche 16 août à Saint-Genès-Malifaux.

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1: Dans quelques instants, nous serons en compagnie de Nicolas Chaudin, écrivain, éditeur, critique d'art et cavalier. Et à travers son livre « La cavalcade des princes, cheval et pouvoir » chez Actes Sud, eh bien, il nous explique à quel point le cheval est non seulement le meilleur ami de l'homme, mais aussi le soutien, le fondement, la base de son pouvoir politique depuis des millénaires. Nous allons découvrir cela avec lui. À tout de suite, c'est passionnant.
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1: Bonjour à tous, bienvenue dans le studio de Radio Notre-Dame et RCF pour cette nouvelle édition des Racines du présent. On dit du cheval qu'il est le meilleur ami de l'homme. Mais en fait, le lien qui nous unit depuis des millénaires avec notre ami à quatre jambes, eh bien, relève de bien plus. Certes, on peut parler d'un lien amoureux, mais entre l'homme et le cheval, il s'agit aussi d'un lien de nature véritablement politique. C'est ce que nous allons découvrir avec notre invité Nicolas Chaudin. Bonjour.
3: Bonjour.
1: Vous êtes écrivain, éditeur, critique d'art et on va le voir, peut-être cavalier. Vous publiez chez Actes Sud un petit livre très précieux intitulé « La cavalcade des princes, cheval et pouvoir ». Avec vous, nous allons remonter le cours de l'histoire tout au long d'une histoire politique du cheval.
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1: Nicolas Chaudin, je le disais, vous êtes écrivain, éditeur, critique d'art et vous êtes cavalier.
3: Oui, je suis cavalier, un vieux cavalier.
1: Oui.
3: Depuis... Je sais pas.
1: Depuis votre
3: plus d'un demi-siècle.
1: D'accord.
3: Depuis plus d'un demi-siècle.
1: Vous montez régulièrement, vous montez en concours,
3: oui.
1: Vous montez en randonnée.
3: Alors j'ai fait quelques concours il y a très longtemps, mais j'ai fait beaucoup de raids à cheval, beaucoup de voyages à cheval.
1: D'accord. En fait, voilà. Donc entre le cheval et vous, c'est une véritable histoire d'amour, j'imagine.
3: Exactement. Oui, oui.
1: Mais vous avez voulu montrer dans votre livre, dont je rappelle le titre, La cavalcade des princes, cheval et pouvoir chez Actes Sud, que ce cheval a joué un rôle politique dans notre histoire, dans l'histoire de l'Occident et également ailleurs. Expliquez-nous pourquoi avez-vous voulu écrire cette histoire véritablement politique du cheval.
3: En fait, l'idée m'est venue parce que, à travers des expositions, à travers des essais écrits par de très grands personnages comme Daniel Roche ou Jean-Pierre Digard, des expositions aussi riches que celle qui a été présentée à Versailles il y a bientôt 2 ans, on aborde par la bande, si vous voulez, ce rapport politique qu'il y a entre les hommes et les chevaux. Mais jamais on a isolé le sujet. Jamais on n'a pris le temps de raconter cette histoire-là, qu'on s'est contenté d'égrener par touche. Et moi, je trouvais ça parfaitement injuste, parce que on peut véritablement écrire une histoire équestre de l'art de gouverner. Et c'est pourquoi ce livre, d'ailleurs, ne s'adresse pas qu'aux cavaliers. Il s'adresse aux gens qu'intéressent l'histoire du pouvoir. Comment exercer son empire sur les autres ? Eh bien, on se rend très vite compte que cet empire ne peut être exercé que depuis la selle d'un cheval.
1: Voilà, et vous écrivez, donc Nicolas Chaudin, le pouvoir s'est construit sur le dos du cheval. Mais avant que l'homme comprenne qu'il puisse monter, donc qu'il puisse galoper, qu'il puisse trotter, qu'il puisse aller sur le dos du cheval, eh bien, le cheval a nourri l'humanité. C'est ce qu'on découvre aussi en lisant votre livre, Nicolas Chaudin.
3: Oui, c'est-à-dire que, bon, avant même sa domestication,
1: oui,
3: le cheval faisait l'objet d'une fascination assez particulière de la part des clans, des premiers humains. Bien sûr, les premiers peintres, les premiers artistes, probablement les premiers prêtres.
1: Ou prêtresses, si
3: oui,
1: je vous ai bien lu, Nicolas Chaudin.
3: Ou prêtresses, oui, des chamanes.
1: À l'époque préhistorique.
3: Ouais, exactement. Mm-hmm. Donc, peignaient l'univers, le cosmos qui les environnait. Ils avaient donc cette vision véritablement panthéiste du monde. Ils vivaient dans une nature qui leur était hostile, certes, mais dont ils respectaient les cycles. De toute manière, ils étaient bien obligés de le faire.
1: Oui, pour survivre.
3: Voilà.
1: Mmh. Et le cheval avait sa place.
3: Et le cheval avait une place particulière.
1: Oui.
3: D'abord, le cheval représente près de 28% des représentations animales. Le bestiaire paléolithique est à 28% constitué de chevaux.
1: Donc il est très présent.
3: Alors, il est non seulement très présent, mais ça, bon, le roi Gouran l'a écrit dans les années 60 du XXe siècle, donc on le sait depuis longtemps. Mais ce qu'il y a d'intéressant, c'est qu'avec... tout ça, évidemment, relève de l'hypothèse en ce qui concerne la préhistoire, puisqu'aucun écrit ne vient consacrer...
1: Mais ça fait rien. Rêvons ensemble. Voilà. Rêvons ensemble, Nicolas Chaudin.
3: Mais on préjuge de cette place éminente tout simplement à travers deux questions fondamentales. D'abord, le cheval occupe une place très particulière dans les cycles pariétaux. On voit bien que la disposition du cheval au sein d'une vaste composition qui met en scène des aurochs, des rhinocéros, des mammouths, etc.
1: À Lascaux, par exemple.
3: À Lascaux, mais aussi dans la grotte Chauvet et aussi sur toute la côte cantabrique en Espagne, on se rend bien compte que le cheval occupe un emplacement central.
1: Alors pourquoi ?
3: Eh bien, on n'en sait rien.
1: On ne sait pas pourquoi il fascinait nos prédécesseurs.
3: Alors, moi, j'ai des hypothèses, mais ça relève de l'hypothèse. Mais la deuxième chose, et je voudrais insister là-dessus, c'est que ce n'est pas seulement un emplacement privilégié d'ordre visuel, d'ordre graphique, mais aussi d'ordre sonore. Il faut imaginer que les sanctuaires, que sont les grottes, ce ne sont pas des habitats, ces sanctuaires étaient très, souvent très difficiles d'accès. Il fallait ramper dans les boyaux.
1: Et dans l'obscurité.
3: Et dans une obscurité quasi totale, parce que si vous brûliez un lumignon de graisse de roc, vous vous étouffiez. Enfin bref, c'était impossible. Donc, on se repérait au son. Et on se rend compte, en faisant des études statistiques, que le cheval apparaît, mais dans 75-80% des cas, à l'endroit où l'écho est le plus fort.
1: Ah oui.
3: Donc il marque des points sonores.
1: Oui.
3: Mais c'est quand même extraordinaire.
1: Absolument, surtout en radio. on brûle d'entendre l'écho des grottes, mais malheureusement, on ne l'a pas encore enregistré.
3: Voilà, c'est fort dommage, mais... Ce que je veux dire, c'est que l'effigie équestre est là, enfin, en tout cas, la peinture de cheval est là où l'écho est le plus fort.
1: Alors, cela bien avant que le cheval ne soit apprivoisé.
3: Mais bien sûr, parce que le cheval n'est apprivoisé que très tardivement, après l'auroch, après le mouflon.
1: Après le chien, écrivez-vous.
3: Et après le chien, bien sûr. C'est vraiment un des animaux qui est apprivoisé le plus tard, parce que longtemps, l'homme s'est contenté de le consommer, de le chasser en troupeau. Et c'est quand il s'est un peu raréfié avec la couverture progressive forestière qui s'installe après le dernier âge glaciaire, eh bien le cheval a tendance à se raréfier et on suppose, ça reste toujours de l'ordre de la supposition, on suppose que les hommes ont voulu parquer ce gibier de choix. Parce qu'une chose est certaine, c'est que le cheval est toujours apparu comme une viande de choix. Parce que c'est une viande qui est très énergétique, qui est très riche en protéines. Et il n'y a aucune raison de penser que l'homme préhistorique ne s'en était pas rendu compte. Aujourd'hui encore, on dit il a mangé du cheval ou quoi ?
1: Alors même que nous ne consommons plus de cheval.
3: Exactement, mais c'est resté dans l'expression populaire. Eh bien, probablement qu'il y a 5 ou 6 000 ans, 8 ou 10 000, 15 ou 20 000, les humains se rendaient compte que la consommation de cheval était reconstituante. Donc, le cheval se raréfiant avec la progression de la forêt, eh bien, on s'est mis à le parquer. Et ça, probablement vers 5500 avant Jésus-Christ.
1: Donc, à le parquer pour le manger.
3: Oui.
1: Mais pas pour le monter.
3: Pas encore.
1: Pas encore.
3: Mais alors après, les questions sont soulevées. Oui. Ça pourrait durer des heures.
1: Parce que... Mais certainement, on est là pour ça, Nicolas Chaudin.
3: Mais alors, ce qui est intéressant, c'est que les premières traces de parcs à chevaux apparaissent il y a 5500 ans dans le Kazakhstan, dans une petite localité qui s'appelle Botaï. Et Botaï est aujourd'hui battue par les vents, etc. Mais c'était autrefois une espèce de steppe savane. C'est-à-dire que c'était une steppe. Il y avait probablement quelques arbres, mais voilà. Mmh. Et donc, il y avait des arbres, mais ce n'était pas un couvert dense. Hein. C'était une espèce de savane. Et les hommes ont commencé à parquer les chevaux. Il y a des traces de piquets, etc. Seulement pour parquer les chevaux dans cette espèce de savane. Par exemple, au printemps, les herbes font 2 mètres, 2,50 mètres de haut. Mmh. Comment vous faites quand vous êtes un homme d'1,50 mètres?
1: Alors, il faut voir de haut.
3: Il faut voir de haut.
1: Et donc, il faut monter au sens propre.
3: Voilà, et il faut se surélever. Et se surélever sur quelque chose, sur un socle mouvant. Il suffit pas d'être juché sur une tour ou sur un arbre. Et donc, les premières suppositions apparaissent avec les premiers parcs à chevaux. Cela dit, on n'a aucune preuve matérielle d'une pratique équestre à l'époque de Botaï. C'est plus tard.
1: Voilà, plus tard, il s'est passé quelque chose. On ne sait pas vraiment.
3: On ne sait pas quoi. Alors, ce qu'on sait, c'est quand même que pas très loin de Botaï, toujours dans ces confins européano-asiatiques, il y a une culture, la culture de Yamna, qui apparaît, et en même temps qu'elle apparaît un cheval complètement différent de celui de Botaï et donc des chevaux préhistoriques dont on a retrouvé les squelettes. Donc ce cheval, Ludovic Orlando l'a étudié génétiquement, a réussi à prouver, un, qu'il était complètement différent du cheval de Botaï qui a pu donner, par exemple, le cheval de Przewalski aujourd'hui.
1: Que l'on trouve encore dans les Pyrénées.
3: Voilà, mais qui est un cheval en voie de disparition, enfin qui n'existe que par la grâce de l'homme. Et Ludovic Orlando a isolé, si vous voulez, le code génétique de l'ancêtre du cheval moderne. Et il se trouve que l'ancêtre du cheval moderne est probablement celui qu'utilisaient les cavaliers de Yamna.
1: Et qui sont-ils ?
3: Alors, ce sont les Indo-Européens. En fait, c'est eux qui vont créer le bloc Indo-Européen.
1: Donc là, nous sommes aux confins de l'Europe et de l'Orient.
3: Exactement.
1: De l'Orient.
3: Exactement. Et les Yamnaya étaient un ensemble, une nébuleuse de peuples au teint clair, aux yeux clairs, qui s'est répandue aussi bien à l'est qu'à l'ouest, donc qui a donné des populations sibériennes, indo-sibériennes, et plus tard, les Européens, les Indo-Européens. Et le bloc Indo-Européen doit tout à l'expansion, il y a 3400 ans, à l'expansion de ces Yamnaya.
1: Donc c'est assez récent, en fait.
3: C'est très récent.
1: Ouais, c'est très récent. Mais vous écrivez, Nicolas Chaudin, dans votre livre « La cavalcade des princes, cheval et pouvoir » chez Actes Sud, que la domestication s'est propagée très vite.
3: Exactement, parce qu'en fait...
1: Alors que tout allait très lentement à l'époque.
3: Tout allait très lentement. Et puis surtout, il n'y a pas eu cette phase de commensalité. Hein, on appelle ça, les ethnologues disent. La commensalité, c'est quand une race d'animal, une espèce animale, fréquente l'homme sans qu'il y ait véritable domestication, mais il y a une espèce d'échange. Mm-hmm. Par exemple, les loups, des loups se sont mis à suivre les clans pour manger les restes du clan, pour manger les carcasses d'animaux, parce que par opportunisme, ils ont compris qu'en suivant des humains, ils pouvaient se nourrir de leurs rebuts. Et les humains, eux, se sont servis de ces loups apprivoisés, ou en tous les cas accoutumés, pour sonner l'alarme. Parce que les loups se mettaient à aboyer, à crier, puis à hurler quand il y avait... Et donc, c'est ça qu'on appelle la phase de commensalité. Chez les chevaux, il n'y a pas eu de phase de commensalité. Le cheval est sorti du garde-manger pour entrer immédiatement dans les écuries.
1: Ouais, et ça, on ne se l'explique pas vraiment.
3: Non, on ne se l'explique pas vraiment, mais en revanche, on explique la manière extrêmement rapide de laquelle il s'est répandu, parce qu'il s'est révélé immédiatement utile, comme porteur, mais surtout comme tracteur.
1: porteur, tracteur et guerrier.
3: Et alors très vite, il y a des tas d'historiens comme Madame Patou-Matisse qui vous expliquent que quand apparaît la guerre, elle apparaît avec la sédentarisation, en gros. Hein. Mm-hmm. Chez les nomades, il n'y a pas véritablement de guerre. On protège le clan d'éventuelles attaques de brigands, mais il n'y a pas. D'abord, l'homme est très peu. Il faut savoir que les hommes sont si peu nombreux sur la Terre.
1: Mais oui.
3: Ils ont d'immenses espaces. Alors, certes, ils se croisent, mais quand ils se croisent, c'est plus une aubaine qu'une menace. Vous-même, vous marchez seul dans la steppe, quand vous croisez un congénère,
1: vous dites bonjour.
3: Oui, vous lui sautez dans les bras.
1: Comme sur les sentiers de randonnée.
3: Voilà, exactement. En revanche, quand vous êtes à côté d'un automobiliste dans au milieu des bouchons, vous avez plutôt tendance à l'appeler par des noms d'oiseaux.
1: Voilà.
3: La friction se fait avec le nombre. Mmh.
1: Et le cheval a joué un grand rôle à ce moment-là.
3: Exactement, parce que le cheval, d'abord, c'est le moteur des migrations, c'est le moteur des peuples nomades.
1: Bon,
3: la guerre ne se pose pas trop. Le cheval est un porteur qui permet de tourner autour du clan en mouvement, de le surveiller, d'éviter la dispersion des troupeaux, d'aller d'un train à l'autre, si vous voulez. Mmh. Et puis, plus tard, quand la roue légère, la roue à rayon apparaît, beaucoup plus légère que la roue en bois massif.
1: C'est une grande chose, l'invention de la roue. Ça a révolutionné l'humanité.
3: Oui, mais alors ce qui a plus encore révolutionné l'humanité, c'est l'invention de la roue à rayon. Mmh. Parce que tant que la roue était massive, tant que c'était un disque de bois massif, il fallait des bœufs.
1: Oui.
3: C'était des véhicules extrêmement
1: lourds. C'était trop lourd pour les chevaux.
3: Voilà, imaginez des chars parfois à 6 roues, des palais roulants. Donc c'était des couples et parfois 6 ou 8 bœufs qui tiraient le char. Au moment où apparaît la roue à rayon, c'est-à-dire très peu de temps après la culture de Yamna, quand la roue à rayon apparaît, probablement vers 3200 avant Jésus-Christ, alors à ce moment-là, on peut atteler des chevaux. Et à partir de ce moment-là, c'est la vitesse qui va l'emporter.
1: Et là, l'humanité change de régime.
3: Elle change complètement de régime et elle change de dimension. Parce qu'on peut couvrir des distances qu'on ne pouvait pas couvrir auparavant.
1: Et vous écrivez, Nicolas Chaudin, les chevaux devinrent aussi précieux qu'aujourd'hui un dépôt de carburant ou un gisement de terres rares. On comprend bien de quoi il s'agit. Alors, si vous voulez bien, Nicolas Chaudin, je vous propose de faire un saut dans le temps. Assez rapidement, vous nous expliquez que des élites guerrières, donc cavalières, donc aristocratiques, se sont constituées. Là, ça a été un début fondamental de ce pouvoir politique du cheval, Nicolas Chaudin.
3: Oui, alors, assez tôt dans l'histoire, à peu près au moment des grandes sédentarisations, des élites se constituent. Alors, elles se constituent au moyen de plusieurs faisceaux, si vous voulez, la possession de la terre, et donc la domination de la force de travail. Plus vous possédez de terre, plus vous avez besoin de gens pour la cultiver. Donc, ces gens... vous les employez au mieux possible. Enfin, je veux dire, vous les employez surtout
1: au moins
3: cher.
1: Quelle est la nature du pouvoir sur
3: ces gens. Voilà. Mmh. Et donc, souvent, ce sont des prisonniers de guerre. Mmh. Donc, ces prisonniers de guerre, on les réduit en esclavage et ça vous fait une main-d'œuvre gratuite.
1: C'était une pratique absolument ordinaire.
3: Ordinaire. Oui. Et ça tombait sous le sens. Vous étiez prisonnier, vous étiez invaincu, vous ne valiez plus grand-chose. Mmh. Voilà. Bon. Et on se rend compte aussi que pour protéger les fortunes accumulées dans les établissements sédentaires, il a fallu se doter d'hommes en armes. Et donc, est né à ce moment-là le culte de la valeur guerrière, le défenseur du clan, le défenseur de la cité, de l'établissement sédentaire. Bon. Et très tôt, ces hommes en armes, eh bien, on les a mis à cheval. On les a mis à cheval parce que, pour des raisons très simples, parce qu'ils se déplaçaient rapidement, parce qu'étant à cheval, ils jouissaient d'une hauteur de vue que le piéton n'a pas, et que donc ils pouvaient prendre les décisions les plus rapides et les plus efficaces. Seulement, posséder des chevaux coûtait horriblement cher, et non seulement les posséder, mais avoir le temps de s'entraîner à les monter.
1: Mais oui.
3: Et, en plus de ça, de s'entraîner à manier les armes qui allaient avec.
1: Qui étaient, quel genre d'armes ?
3: Beaucoup l'arc.
1: Voilà.
3: Hein, l'arc est vraiment l'arc de très belles
1: pages. Vous avez de très belles pages sur l'art de tirer à l'arc au galop, y compris en arrière.
3: Oui, exactement.
1: C'est assez hallucinant. La flèche du Parthe, la fameuse.
3: Et donc, tout ça, c'est progressivement réservé à une élite fortunée, parce que ce temps pour s'entraîner et pour posséder, élever les chevaux, les harnacher et s'harnacher soi-même, tout ça coûtant une fortune, eh bien, petit à petit, la cavalerie est restée liée aux élites fortunées.
1: Alors, je voudrais vous proposer un petit voyage dans le temps. Nicolas Chaudin, on va faire une première pause musicale. Nous allons quitter ces débuts de l'humanité à cheval, mais on va y revenir, je rassure nos auditeurs. Nous allons voyager quelques instants en 1866. On va écouter la charge de la cavalerie légère de Franz von Suppé, que nos auditeurs vont aisément reconnaître, mais qui dit beaucoup de choses. Et ensuite, vous nous parlerez, Nicolas Chaudin, de l'histoire des charges à cheval, avec notamment ce point tout à fait important qu'on découvre dans votre livre, qui étaient les cataphractaires. Vous allez nous l'expliquer dans quelques instants, Nicolas Chaudin.

0: Nous étions en 1866, nous écoutions La charge de la cavalerie légère par Franz von Suppé. Vous avez entendu, comme moi, le fracas des sabots de la charge à cheval.
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0: Au micro, Frédéric Mounier, nous sommes aujourd'hui en compagnie de l'écrivain Nicolas Chaudin qui publie chez Actes Sud un petit livre très précieux intitulé « La cavalcade des princes, cheval et pouvoir » et nous essayons avec lui de reconstituer ce qui fut l'histoire politique du cheval à travers les âges. Alors, nous avions abordé avec vous, Nicolas Chaudin, les premiers temps de la domestication du cheval qui s'est propagée très vite aux confins de l'Europe et de l'Orient. Vous avez évoqué ces élites guerrières cavalière et aristocratique. On découvre un mot dans votre livre, Nicolas Chaudin, qui était tout à fait méconnu. Les charges massives qui étaient le fait des cavaliers perses, sarmates et mèdes. Alors vous allez nous expliquer qui étaient-ils. Eh bien, ces charges, c'était des charges menées par des cataphractaires. Alors, de quoi s'agit-il, Nicolas Chaudin?
2: Le cataphractaire, c'est un cavalier armé vraiment de toutes pièces. Mmh. C'est-à-dire qu'il porte une espèce de cotte de maille de pied en cap, cotte de maille qui elle-même comporte des plaques, soit de cuir, mais le plus souvent de métal. Et les cataphractaires étaient à la fois irrésistibles dans leur charge lourde, mais en plus de ça, effrayants. Des généraux romains, notamment Ammien Marcellin, décrivent ces armures qui ne laissent passer aucune pièce de chair. Il n'y a aucun espace par lequel vous pouvez blesser ces cataphractaires, dont la tête est recouverte elle-même d'une espèce de masque à forme humaine, mais un peu monstrueuse, etc.
0: C'était presque les premiers chars d'assaut, en quelque sorte, car ils chargeaient botte à botte, côte à côte.
2: Exactement. Et en fait, le cataphractaire apparaît dans les armées perses probablement avant chez les Mèdes, donc qui est une population d'Asie centrale, dont les Perses probablement ont d'une part acquis les chevaux, le savoir-faire d'élevage, donc parce qu'il fallait un cheval extrêmement puissant pour porter ces cavaliers très lourds.
0: Mais oui.
2: Donc le modèle nicéen est probablement le premier grand cheval de charge qui a été probablement le fruit de croisement effectué par les Mèdes, voisins des Iraniens, voisins des Perses, qui eux vont se l'approprier et vont créer une cavalerie permanente lourde. Pourquoi cette cavalerie lourde? Parce que quand il s'est agi de rentrer en contact avec les phalanges d'hoplites grecques,
0: qui étaient à pied donc,
2: qui étaient à pied, extrêmement disciplinés, extrêmement compacts, véritablement impénétrables, il a fallu créer un outil par lequel, par lequel on pouvait débander ces phalanges par l'effet du choc et de la rupture.
0: Et ça a fonctionné.
2: Et ça a fonctionné plus ou moins, ça dépend, tout dépendait toujours de qui vous aviez en face. Alors évidemment, les hoplites grecs étaient tellement déterminés et disciplinés que les Perses ont toujours eu beaucoup de déboires en face des Grecs. Mais en revanche, ça marchait avec beaucoup d'autres. Donc, ces cavaliers, les cataphractaires, qui étaient armés de toutes pièces, ainsi que leur cheval, et qui portaient un appareil défensif extrêmement lourd, préfigure, si vous voulez, le chevalier médiéval tel qu'on l'imagine, lui-même étincelant dans le métal.
0: Oui. Quoi. Oui. On va y venir, mais juste un point au passage. En vous lisant, Nicolas Chaudin, on découvre que les étriers sont une invention relativement récente.
2: Oui, relativement récente. Alors, bon, on se demande quand même si les Scythes, donc une population qui occupait l'actuelle Ukraine du 8e siècle au 2e, 3e siècle, ils étaient déjà en plein déclin au 3e siècle et ont disparu probablement au début du 2e siècle. Les Scythes, on se demande si les Scythes, eux, ne se servaient déjà pas d'étriers, en tous les cas au moins d'un, qui leur servait à monter en selle. Un étrier en corde.
0: Ah oui.
2: Et on ne peut pas savoir parce que, comme c'était en corde, ça n'a pas résisté.
0: Oui, ça n'a pas laissé de
2: trace.
0: Exactement. Alors, vous écrivez que les guerriers grecs étaient des fantassins qui méprisaient les cavaliers.
2: Oui.
0: Déjà Parce que l'inverse a été vrai longtemps dans nos armées.
2: Oui, tout à fait. Mais pour une raison très simple. La cavalerie à cheval, enfin la cavalerie de combat, a souvent longtemps été l'apanage de quelques populations nomades ou semi-nomades qui vivaient aux confins du monde grec, du monde civilisé. Et donc, les Grecs n'ont cessé, tout au long de leur glorieuse histoire, de dénigrer, de brocarder les usages absolument ineptes des populations qui ne parlaient pas le grec, barbare.
0: Oui, des voisins barbares.
2: Barbare, voilà. Borborygme. Oui. C'est-à-dire qui parlent une langue incompréhensible, ça veut dire ça, barbare. Qui parlent en borborygme. Et donc, évidemment, les sites, notamment, au contact desquels les Grecs se trouvaient, parce qu'ils avaient des comptoirs tout le long de la mer Noire. Oui. Donc, ils étaient au contact permanent des sites qu'ils prenaient pour des barbares, même si les formes d'art scythique les fascinaient. Mmh. Et donc, ils méprisaient les sites, notamment parce qu'ils avaient une méthode de combat absolument dégradante. Ils arrivaient en essaim et attaquaient de côté, en général, jamais en face. Donc, une charge latérale en essaim, on décochait des flèches, et puis, vite, on se repliait.
0: Donc, des lâches.
2: C'était des lâches.
0: Aux yeux des valeureux hoplites.
2: Exactement, parce que pour l'hoplite, le seul moyen de briller et de s'affirmer au sein de la communauté, c'est le corps à corps.
0: Voilà.
2: Sortir vainqueur d'un combat au corps
0: Et pourtant, les cavaliers donc, ont formé une élite. Alors, avant d'aborder notre Moyen-Âge, la féodalité et tout ce que nous avons en tête, je voudrais que vous nous rafraîchissiez l'esprit, Nicolas Chaudin, vous qui publiez chez Actes Sud la cavalcade des princes, cheval et pouvoir. Nous avons en tête Attila, nous avons en tête les Huns, nous avons en tête ce qu'on nous a appris, les invasions barbares qui montaient sur des petits chevaux très rapides et qui séchaient la viande sous leur selle. Mythe ou réalité, Nicolas Chaudin ?
2: C'est vrai, c'était une manière très directe de boucaner la viande. C'est un peu, ça s'est fait pour notamment attendrir la viande de gibier. Plus spécifiquement. On attendrissait, comme vous battez le filet de bœuf avant de le cuire pour l'attendrir. C'était comme ça qu'on attendrissait, pas pour sécher ni pour boucaner, mais plus pour attendrir. Les Huns, ont déferlé à cheval, c'est vrai. Pourquoi ?
0: Jusque chez nous ?
2: Jusqu'aux champs cataloniques qui sont en Champagne. Qu'est-ce qui les a arrêtés, les Huns ? D'ailleurs, ce ne sont pas les vestiges de l'armée romaine, des légions romaines. C'est plutôt la forêt qui les a arrêtés. Parce que soudain, ils ne pouvaient plus nourrir leurs animaux et leur progression a ralenti dès qu'ils ont dépassé la Hongrie, déjà. Il a été beaucoup plus facile de les vaincre une fois que leurs chevaux étaient mal nourris et qu'ils erraient pour trouver quelque chose de consommable. Bon, il est vrai que au 5e siècle, la Gaule n'est pas aussi forestière qu'on veut bien le croire. Il y a beaucoup d'essarts, beaucoup de cultures. Mais enfin, ce qui a arrêté les Huns, c'était surtout l'impossibilité de nourrir leurs nombreuses cavaleries.
0: Alors après les Huns, venons-en donc à ce Moyen-Âge. Qui dit cheval dit cavalier, qui dit cavalier dit chevalier, chevalerie, féodalité. Racontez-nous, Nicolas Chaudin, comment s'est créé cet univers de pouvoir autour du cheval à l'époque médiévale, Nicolas Chaudin.
2: Alors d'abord, cette chevalerie, à partir du moment où elle intègre la noblesse, ce qui ne fait pas tout de suite, quand elle intègre la noblesse, va acquérir un certain nombre de pouvoirs séculiers, de justice, des pouvoirs fiscaux, etc. Et donc, effectivement, le statut de chevalier va évidemment vous permettre d'accéder à une classe privilégiée. Mais la chevalerie est déjà l'héritière d'ordres équestres antiques. Les éthers qui accompagnaient Alexandre, qui sont des compagnons jurés d'Alexandre, formaient une espèce d'élite autour de lui. Le lien, comme pour la féodalité, le lien était celui de l'hommage, de la parole donnée. Donc c'est pour ça qu'on parle de compagnons jurés d'Alexandre. Ouais. Ces éthers n'avaient aucun pouvoir politique, mais ils n'avaient aucun pouvoir statutaire, institutionnel. Seulement, leur proximité avec Alexandre le Grand les rendait incontournables pour les grandes décisions.
0: C'est là qu'est née l'aristocratie.
2: C'est là qu'est née
0: chevalière.
2: Oui, voilà. Oui. C'est-à-dire que c'est là que une aristocratie montée, équestre, est apparue, mais alors de manière institutionnelle. Et les Romains vont faire la même chose avec les ordres cavaliers. Et au départ, ces élites avaient une position privilégiée parce que elles devaient justifier d'une fortune considérable, qui leur permettait de mettre à disposition du prince ou du dictateur des troupes montées, chevaux, des équipements, des armes.
0: Qui coûtaient très très cher.
2: Donc chacun, les éthers comme les cavaliers romains, Equites Romani, devaient justifier d'une fortune personnelle, de revenus. Et ces revenus, et c'est encore plus vrai dans la Rome antique, ces revenus leur valaient un certain nombre de pouvoirs. Alors, au début, chez les Romains, les cavaliers, l'ordre cavalier, la chevalerie romaine, n'avait pas de pouvoir de magistrature civile, n'avait que des commandements militaires. Mais petit à petit, la cavalerie prenant de plus en plus de place dans la stratégie de l'Empire, eh bien, ils vont acquérir le droit d'accéder à des magistratures suprêmes au point même de dépasser le Sénat.
0: Voilà, donc cela s'est perpétué au cours de notre Moyen-Âge. Voilà. Et donc, on a vu émerger tout un système politique avec les chevaliers, les vassaux, les vavasseurs qui étaient des sous-vassaux.
2: Voilà, des vassaux sans vassal.
0: En vous lisant Nicolas Chaudin. Et on voit donc une élite foncière, une élite guerrière qui pratique l'équitation de combat. Cette supériorité sociale va durer plusieurs siècles, Nicolas Chaudin.
2: Exactement, parce qu'au début, dans l'effritement féodal qui suit l'effondrement de l'Empire carolingien et des royaumes qui lui ont succédé, cet effritement institutionnel, cet effritement territorial va se solder par un nombre incalculable de luttes de voisinage entre petites principautés, plus en plus orgueilleuses.
0: Oui.
2: Et donc, à ces seigneurs qui prennent leur indépendance, ces effrontés, il faut une espèce de garde prétorienne susceptible de protéger les frontières de la principauté. Qu'est-ce qu'ils font ? Ils font appel à des professionnels de la guerre. Et au départ, si vous voulez, la chevalerie, ça n'est pas un ordre. Ça n'est même pas une élite. C'est une catégorie socio-professionnelle. Oui. Ce sont des guerriers professionnels.
0: Des mercenaires.
2: Oui, voilà, des gens qui mettent leurs bras au service de leur seigneur. Alors, en vertu d'un hommage. C'est-à-dire, ils promettent fidélité à leur seigneur qui leur apporte protection et leur donne un fief.
0: Voilà.
2: Mais alors pourquoi donne-t-on un fief à un cavalier armé ? Eh bien, on lui donne de quoi subsister et entretenir sa monture et son armement. Si les chevaliers se voient dotés de fiefs avec une petite maison forte, c'est pas par honneur, c'est pas pour les extraire de la gadoue féodale.
0: C'est pouvoir nourrir et élever.
2: C'est pour pouvoir leur donner les moyens de s'armer correctement et de servir efficacement leur.
0: Alors, dans ce monde-là, dans ce monde qui a été modelé, vous nous l'expliquez, Nicolas Chaudin, par le cheval, par la cavalerie, la chevalerie, eh bien, l'Église va jouer un rôle. Et vous l'expliquez très bien dans votre livre « La cavalcade des princes » chez Actes Sud. L'Église va jouer un rôle dans ce monde de violence. Il s'agit, si je vous ai bien lu, Nicolas Chaudin, de canaliser la violence, voire de l'atténuer, voire de la faire diverger, parce que cette violence devenait invivable.
2: Exactement. En fait, au début, nous, nourris de romans de chevalerie et d'adaptations cinématographiques de ces romans de chevalerie, nous avons l'image du preux chevalier, magnifique personnage, tout de fidélité et de foi. Et en vérité, l'Église...
0: C'était des soudards.
2: Exactement. C'était des violeurs.
0: Oui.
2: C'était des gens qui rapinaient. Parce
0: des pilleurs.
2: Parce que les guerres dont je vous parlais, les guerres frontalières, étaient surtout des razzias.
0: Oui.
2: Son adversaire, on ne l'emprisonnait pas ou on ne le réduisait pas en vassal. Non, on lui volait tout ce qu'il avait, à commencer par ses chevaux d'ailleurs.
0: Et ses femmes aussi.
2: Et ses femmes, oui. Donc, les chevaliers étaient véritablement des fauteurs de troubles, enfin bon. Et en plus de ça, dans ces guerres picrocolines, les principales victimes, à part l'immensité paysanne, c'était les établissements religieux eux-mêmes. Alors,
0: qui jouait un rôle économique essentiel.
2: Bah, qui jouait un rôle moteur dans la société, aussi bien culturel qu'économique, que d'encadrement social. Toutes les bonnes œuvres, en quelque sorte, étaient d'essence religieuse. Et donc, en ayant marre de se faire piller, moines et prêtres ont instauré des trêves ou des lieux privilégiés où toute guerre d'où toute guerre était prohibée.
0: Mmh. Sous peine d'excommunication.
2: Ouais. Ce qui, dans une époque extrêmement fervente, était la pire des choses qui pouvaient arriver à un être vivant, l'excommunication. Mais ça ne suffisait pas. Les guerres continuaient et on levait des troupes. Alors certes, les espaces, les enclos religieux étaient à l'abri, les marchés étaient à l'abri, les grandes foires.
0: Mais le peuple continuait à souffrir.
2: Mais le peuple continuait à souffrir et 200 cavaliers qui déferlent dans un champ de céréales ne laissent rien derrière eux. Mmh. Donc...
0: C'est ainsi que sont nées les croisades.
2: Exactement, exactement. L'Église a eu cette idée de génie de divertir ces soudards et de les envoyer en Terre Sainte et
0: vers le tombeau du Christ.
2: Exactement. Et ça a eu un effet absolument sidérant parce que soudain, ces cochons.

0: devient une caste, cette fois-ci privilégiée, et une caste, enfin une caste, un ordre, en tous les cas un sous-ordre, un sous-ordre doté de pouvoir politique. Ce dont je vous parlais tout à l'heure, justice, guerre...
1: Mais cette chevalerie, cette nouvelle caste politique, a quand même été soumise à rude épreuve. Vous l'expliquez, Nicolas Chaudin, dans votre livre « La cavalcade des princes » chez Actes Sud, c'est que face aux archers, face aux arquebusiers, face à l'irruption du feu, eh bien... Ces chevaliers, ces cavaliers ont dû se réinventer, ont dû reconstruire leur manière d'être au monde et d'asseoir leur pouvoir, Nicolas Chaudin.
0: Alors oui, d'abord, comme toute espèce de corps constitué, la chevalerie s'est adaptée. Parce que l'apparition des bombardes, c'est la fin du XIVe siècle, la disparition effective des gendarmes, c'est-à-dire des gens en armes, armés de toutes pièces, de la chevalerie, c'est la fin du XVIe siècle. Donc, entre-temps, la chevalerie s'était adaptée, les gendarmes s'étaient adaptés, avaient adapté leurs armes, avaient adapté leurs techniques de combat. Mais évidemment, à la longue, eh bien, une fois que l'artillerie surtout s'est révélée mobile, il est devenu de plus en plus difficile d'entretenir une cavalerie lourdement armée, trop lente à manœuvrer, pour échapper au feu d'une artillerie mobile et surtout d'une mousqueterie portative. C'est à partir du moment où on a commencé à tirer des balles à cheval avec des pistolets ou des mousquets, des carabines en fait, ancêtres de carabines, que le problème s'est posé. Il a fallu, donc c'est là que la cavalerie légère a supplanté la cavalerie lourde sur les champs de bataille. Alors, tous ces gendarmes, tous d'essence aristocratique, tous extrêmement fiers de leur méthode de combat, François Ier encore est omnubilé par le combat chevaleresque et la charge lance baissée. Tout ça, évidemment, va disparaître peu à peu et aurait pu complètement disparaître si la société de cour n'était apparue.
1: Et donc à ce moment-là, la chevalerie, les ordres, les anciens ordres équestres et aristocratiques sont passés d'une vision de l'équitation combattante à ce que vous décrivez, Nicolas Chaudin, comme étant une équitation savante. C'est-à-dire que l'équitation est devenue un art de cour.
0: Exactement.
1: Donc, ça a été une modification absolument essentielle.
0: C'est une révolution. En fait, au milieu du XVe siècle, l'Italie, qui elle aussi... s'abîmait dans des guerres picrocolines interminables. Quiconque a voyagé en Italie sait que les cités ne cessaient de se combattre. À partir du milieu du XVe siècle, l'Italie est en partie pacifiée. Et toute cette espèce de noblesse urbaine qui s'affirmait dans des combats vains mais incessants va se retrouver un peu désœuvré, un peu inemployé. Pour autant, combattre à cheval, vous avez tous vu les tableaux de Paolo Uccello, la bataille de San Romano au Louvre, par exemple, eh bien, ces gentilshommes savent très bien que le fait d'être à cheval constitue leur identité nobiliaire. Donc, ils vont continuer de monter.
1: Ben oui.
0: Mais comme ils n'ont plus à combattre, ils vont petit à petit se tourner vers une équitation exclusive, une équitation tellement compliquée, tellement savante, tellement subtile, que seuls des gens qui ont le temps de s'y adonner peuvent la maîtriser. Et à la fin du XVe siècle, au début du XVIe siècle, prolifèrent en Italie des académies équestres. Dans ces académies, d'ailleurs, on n'apprend pas qu'à monter à cheval. On apprend à monter, certes, mais on apprend à dresser les chevaux aussi. Mais on apprend aussi à danser, à chanter, apparaître en quelque sorte. Parce que cette société de cour dont accouche l'Italie de la fin du XVe siècle, eh bien, nourrit une espèce de nécessité du paraître. Il faut être tel qu'on est. Si l'on est un gentilhomme, il faut que cela se voit à l'œil nu. Et pas seulement pour l'épée qu'on porte au côté.
1: Mais pas seulement, Nicolas Chaudin, vous expliquez que dans cette vision de l'équitation, je vous cite, « Le prince conduit son peuple comme il guide sa monture, avec tempérance et tact. » C'est-à-dire du bout des doigts.
0: Du bout des doigts. Alors, justement, le phénomène académique qui instaure cette équitation savante et qui en fait le jeu privilégié de l'aristocratie, va finir par accoucher de similitudes avec le gouvernement. C'est-à-dire qu'en fait, cette équitation savante, qu'est-ce qu'elle

0: au cavalier. Elle apprend le tact. Mmh. Et quelle est la vertu la plus... Quelle vertu plus politique que le tact ?
1: C'est-à-dire la douceur de l'assiette.
0: Exactement.
1: La sensibilité.
0: Voilà.
1: Les aides, les jambes, les doigts.
0: La tempérance.
1: Oui, la tempérance.
0: Pour prendre une vertu cardinale. Mmh. La tempérance, la justice, mmh. autre vertu cardinale. La justice, on ne châtie que lorsque c'est nécessaire. Mmh. Et donc...
1: C'est un art de gouverner.
0: C'est un art de gouverner. Mmh. Et donc, tous ces cavaliers à qui on apprend, alors tant bien que mal... ce tact, hein, eh bien, vont finir par faire du credo du manège une espèce de credo politique, au point même que les écuyers dans leur manuel vont énoncer ces commandements politiques. Il faut savoir châtier justement, avec mesure et discrétion, etc., etc. C'est par la récompense qu'on obtient de son cheval, comme on l'obtient du peuple, ce qu'il doit faire.
1: Voilà, donc le parallélisme est explicite.
0: Est explicite. Mmh. Et donc, effectivement, il devient nécessaire pour un roi de bien paraître à cheval. Un roi n'est rien s'il n'est pas un bon écuyer. Et, par exemple, un écuyer comme Pluvinel, en France, qui va apprendre à monter à Louis XIII, au jeune Louis XIII, et qui continuera de lui enseigner après la mort d'Henri IV, donc, alors que Louis XIII sera vraiment le roi, eh bien, Pluvinel enseigne véritablement l'art de gouverner à travers celui de l'équitation, et même son manuel d'équitation est en soi un bréviaire politique, parce qu'il fait l'éloge de cette pauvre aristocratie qui perd sa prééminence sur les champs de bataille, et il explique au roi qu'il faudrait redonner à la noblesse les commandements de la cavalerie pour restaurer sa position de loyal serviteur de la monarchie, etc., etc. On est dans une confusion totale de l'art de monter, de celui de gouverner. Il y a une assimilation théorique de l'art de monter et de celui de gouverner.
1: Et tout cela va exploser, Nicolas Chaudin, au sens propre, tout cela va exploser vers la fin du 19e siècle, au début du 20e siècle. Je voudrais vous faire arriver, parce que malheureusement, nous avançons dans cette conversation. Le temps va nous manquer, car cette ère glorieuse du cheval et de la monte comme art de gouverner, eh bien, va exploser dans les carnages de 1914. Je voudrais vous faire écouter la bande-annonce d'un film. C'était un film de Steven Spielberg qui nous racontait la guerre de 1914 vue à hauteur de cheval. Ce film s'appelait Cheval de guerre, War Horse, et nous allons écouter sa bande-annonce que je vous inviterai ensuite à commenter, Nicolas Chaudin.

0: Voilà, c'était ce film fantastique de Steven Spielberg, sorti en 2012 sur nos écrans, qui raconte l'histoire d'un cheval de guerre en 1914. Nicolas Chaudin, dans votre livre La Cavalcade des Princes, Cheval et Pouvoir, publié aux éditions Actes Sud, vous nous expliquez comment cette puissance politique du cheval que vous venez d'évoquer pendant les minutes que nous avons vécues ensemble, eh bien, cette puissance politique du cheval a volé en éclats au sens propre à travers les carnages de 1914. Vous écrivez, Nicolas Chaudin, la cavalerie française opposée aux mitrailleuses Maxime des mastodontes un peu lambins et des trotteurs. Ils ont fait des cibles idéales pour le profit de quelques éleveurs. C'est une véritable tragédie équestre que vous décrivez là, Nicolas Chaudin.
1: Oui, oui. Vous savez, c'est comme les pantalons rouges de l'infanterie qu'on a maintenu dans les dotations de l'armée pour protéger les producteurs de garance.
0: Mm-hmm. De teinture rouge.
1: Voilà, de teinture rouge, pardon, oui, oui. Mm-hmm.
0: Là, il fallait préserver les intérêts de quelques éleveurs.
1: Voilà, de quelques éleveurs normands. Mm-hmm. Qui ne produisaient pas du tout les chevaux qu'il aurait fallu pour la guerre. Le cheval idéal en 1910 pour la guerre, c'est le cheval barbe, qui est un coursier extrêmement rapide, extrêmement agile, qui ne sert qu'à la reconnaissance.
0: Oui.
1: Et nous, on va opposer des lanciers. Mmh. Imaginez que le général Delattre, qui est jeune lieutenant en 1914, charge à la lance.
0: Et il est blessé.
1: Et il est blessé.
0: Absolument.
1: Mais il charge à la lance.
0: Oui.
1: Et il est blessé par un Uhlan, lui-même armé d'une lance, en 1914.
0: Comme sous Napoléon.
1: Voilà, exactement.
0: Voilà.
1: Alors que les voitures vont déjà à 100 km/h. Donc, c'est l'histoire complètement tragique de la cavalerie française. Et c'est l'histoire aussi, et vous me parliez du générique de Cheval de guerre de Spielberg. En fait, cette musique était un requiem.
0: Oui.
1: Et c'est vraiment un requiem. Mmh. Et le requiem.
0: C'était la fin d'une époque.
1: Voilà, avait déjà sonné en France, en tout cas en Europe occidentale, sauf dans les campagnes où le cheval continuait de tirer la charrue. Mais dans la ville, par exemple à Paris, l'année de l'équilibre parfait entre automobile et cheval, c'est 1907. En 1907,
0: donnez-nous des chiffres, Nicolas Chaudin.
1: Alors, en 1907, on immatricule, en tous les cas, autant de voitures hippomobiles que de voitures automobiles. Il y a, en 1907, encore plusieurs dizaines de milliers de chevaux à Paris. Il faut savoir qu'en 1880, il y a 80 000 chevaux à Paris.
0: 80 000.
1: Attention, 80 000 chevaux immatriculés. Mmh. Ça veut dire qu'il y a tous ceux qui ne le sont pas. Les haridelles qu'on cache un peu dans l'air. Et puis tous ceux qui sont de passage.
0: Oui.
1: Donc, dans une ville sainte par les maréchaux, par exemple, les boulevards des maréchaux, il faut imaginer qu'il y a entre 120 et 130 000 chevaux qui se meuvent chaque jour.
0: Voilà.
1: Okay,
0: imaginez le bruit, imaginez les crottins.
1: Oui, mais
0: imaginez les odeurs.
1: Alors, moi, je suis tombé un jour sur un historien qui nous a beaucoup parlé des crottins. Il oublie juste une chose, c'est que le baron Haussmann avait mis au point des méthodes de ramassage des sanies dans les rues, qui faisait que la ville était constamment propre. Un cheval pouvait crotter sur la chaussée. Une heure plus tard, ce crottin était... voilà. Non, mais je vous le dis.
0: Et puis, vous nous rappelez, Nicolas Chaudin, qu'existait tout un écosystème, tout un monde d'artisans autour de ces chevaux en ville. Je les cite, les selliers, les arçonniers, les arnacheurs, les éperonniers, les fabricants de boucleries et de couvertures pour chevaux auxquels se mêlaient les maquignons, les maréchaux ferrants, les charrons, environnés d'une nuée de palefreniers et de commis en paille, en fourrage, en crin, et cette marée humaine, 50 000 personnes à Paris vers 1880. De cette marée humaine émergeaient les carrossiers, véritables seigneurs de la filière, ceux-là même qui ont carrossé les premières automobiles.
1: Exactement. Et jusque dans les années 30, des entreprises comme Belvalette, Binder, qui faisaient les carrosses des rois, par exemple, Mulbacher, toutes ces sociétés ont pris très habilement le virage de l'automobile. Et donc, on continuait de carrosser des châssis automobiles avec le même art.
0: Voilà. Mais la chute a été violente. C'est-à-dire qu'on a l'impression, en vous lisant Nicolas Chaudin, que les chevaux sont tombés de la falaise. C'est presque du jour au lendemain, ils ont disparu de nos villes.
1: Je vous disais, en 1880, 80 000 chevaux immatriculés dans Paris. En 1920, il en reste 5 000. Mmh. C'est-à-dire qu'en moins de 40 ans, le cheval avait disparu. de la ville. Et surtout, en moins de 40 ans, toutes les infrastructures équestres avaient disparu. Les fontaines, les abreuvoirs, les bornes chartières, les bornes, vous savez qu'on met les bornes chasse-roues, on appelait ça, pour chasser les roues des carrosses.
0: Qui existent toujours, il suffit de regarder.
1: Oui, mais enfin, elles sont anecdotiques.
0: De même que les écuries existent toujours dans les arrière-cours
1: parisiennes. Voilà, maintenant, ce sont des lofts, ou des ateliers, ou des bureaux même. Mais il faut s'imaginer que dans chaque immeuble, il y avait des box et des remises à voiture. Que les vestibules, les halls d'immeubles sont calculés en fonction des manœuvres des voitures hippomobiles.
0: Et la comtesse de Pange, grande maîtresse du savoir-vivre mondain, expliquait, je vous ai bien lu, Nicolas, la Chaudin, il faut mieux avoir un bon cocher est plus important qu'un bon cuisinier.
1: Oui,
0: à ce point-là.
1: L'aristocratie et la haute bourgeoisie mettaient un point d'honneur à avoir des équipages splendides. Et tout simplement parce qu'il y avait des manifestations équestres permanentes, à commencer par la course des dragues sur les Champs-Élysées et l'avenue du Bois. Tous les mercredis et tous les samedis, cette haute société s'exhibait à cheval, toujours entre les Champs-Élysées et l'avenue du Bois, c'est-à-dire notre avenue Foch.
0: Oui.
1: Et alors, si vous remarquez bien, l'avenue Foch, bon, en dépit du pavage et en dépit des transformations récentes, est une avenue qui est vraiment conçue pour les cavaliers. Il y a la voie centrale qui était pour les attelages, qui était en général en macadam, c'est-à-dire quelque chose d'un peu dur, pour pas que ce soit trop boueux et que les roues chassent. Donc voilà, ça c'était fait pour les attelages. Et il y avait les contre-allées qui étaient ensablées et qui étaient faites pour les cavaliers. Les cavaliers, et mieux encore que les cavaliers, les amazones. Parce que l'amazone, c'est un type social.
0: Oui, la femme ne montait pas en pantalon, elle ne montait pas à cheval.
1: Non, elle montait en amazone. En amazone, c'est-à-dire d'une position assez inconfortable et meurtrière. Mais enfin, toutes ces femmes maîtrisaient remarquablement leurs chevaux, et les spectacles d'Amazone qui enjambaient les obstacles incroyables ou faisaient des figures de haute école, des figures de voltige, si vous voulez, en Amazone étaient mais adulées dans, dans la société. Et donc, toutes ces Amazones s'exhibaient aux côtés de leur mari ou de leur ami, de leur protecteur, qui vous voudrez.
0: Ou de leurs amants.
1: De leurs amants. Et s'exhibaient, oui, parce qu'on s'exhibait avec son amant sans aucune espèce de crainte du candidaton.
0: C'était un lieu social.
1: C'était un lieu social et c'était surtout une pavane.
0: Alors, nous arrivons malheureusement au terme de cette passionnante histoire politique du cheval que nous retraçons avec vous, Nicolas Chaudin, à travers votre livre La Cavalcade des Princes, Cheval et Pouvoir chez Actes Sud. Il y a encore beaucoup, beaucoup de choses qui sont présentes dans votre livre, notamment des analyses extrêmement fines des portraits équestres. Vous êtes vraiment un historien d'art et ça se sent en vous lisant. Mais je voudrais terminer cette émission avec vous, Nicolas Chaudin, en évoquant ce qui est en fait la dernière étape, peut-être pas l'ultime étape de cette histoire politique du cheval, c'est la démocratisation que nous vivons aujourd'hui. C'est-à-dire que aujourd'hui, on est passé du chevalier au sportsman.
1: Exactement.
0: Et donc la démocratisation, aujourd'hui c'est un sport, l'art de monter à cheval, l'art équestre est un sport tout à fait populaire, très féminin, on parlait des Amazones tout à l'heure, c'est aujourd'hui très très très très féminin. Est-ce que c'est un point final qui se dessine ou quel peuvent être les prochaines étapes de cette histoire politique du cheval, Nicolas Chaudin?
1: Alors, la féminisation de l'équitation ne peut être une fin en soi, c'est très bien. Il est vrai que les cavaliers sont des cavalières à 85% en gros.
0: Aujourd'hui, oui.
1: Aujourd'hui. Ce n'est pas ce phénomène-là qui, si vous voulez, marque la fin de l'équitation. Ce phénomène, cette féminisation de l'équitation veut bien surtout nous dire que c'en est fini de l'équitation martiale.
0: Oui.
1: C'est-à-dire que l'art de monter était un art martial, maintenant,
0: donc masculin.
1: Et essentiellement masculin, forcément, surtout à l'époque où on faisait la guerre à cheval. Mais aujourd'hui, non, c'est très bien que ce soit féminisé. Les femmes ont beaucoup contribué, notamment la féminisation de l'équitation a beaucoup contribué à l'amélioration du bien-être animal. Il y a plus de sensibilité, plus de tact, précisément. Je ne sais pas, quelque chose... je sais pas, je peux pas vous le dire. J'aurais peur de dire des bêtises et de partir en prison, mais peut-être que il y a un sentiment plus maternel qui fait qu'on prend soin de sa monture un peu moins brusquement que ne le faisaient les hommes, surtout quand c'était des hommes de guerre. Ça, c'est certain.
0: Et puis, il y a eu cet épisode au moment de l'ouverture des Jeux Olympiques. Il y a eu cette fameuse chevauchée sur la Seine en ouverture des Jeux Olympiques. C'était une femme qui chevauchait une sorte de cheval mécanique qui a beaucoup sidéré les spectateurs, Nicolas Chaudin.
1: Oui, alors moi-même, j'en avais des frissons dans le dos. C'était magnifique. Et c'était l'image sacrée du cavalier qui était restaurée. Et mi-homme, mi-femme, on ne sait pas trop. Elle était tellement masquée, cette cavalière, que...
0: Elle s'est dévoilée après.
1: Voilà. Oui. Et c'est le lendemain qu'on a compris que c'était la divinité Sequana qui remontait le fleuve pour aller transmettre la flamme.
0: Mais que le cheval était une sorte de robot.
1: Oui, oui. Alors c'était un robot, mais parce que c'était, il fallait pas être trop passéiste. Vous remarquerez quand même que c'est un cavalier, une cavalière qui à la fin du compte allume, la vasque. Et tout ça était extrêmement émouvant pour les cavaliers, bien sûr. Mais je pense que tout le monde a été ému de cette image parce que finalement la perfection quasi divine, c'est l'image d'un cavalier ou d'une cavalière. C'est cette osmose entre animalité et humanité. C'est le gentil centaure. On côtoie le surnaturel.
0: Et voilà comment la boucle est bouclée, Nicolas Chaudin. Nous avons tenté avec vous, au fil de cette heure de conversation, dont je vous remercie, conversation tout à fait passionnante, nous avons tenté de retracer une histoire politique du cheval depuis sa première domestication jusqu'à cette chevauchée sur la scène en ouverture des Jeux Olympiques. Un grand merci à vous, Nicolas Chaudin. Je rappelle que vous êtes écrivain, éditeur, critique d'art et donc cavalier. On l'a bien senti en vous écoutant. Votre livre publié aux éditions Actes Sud s'intitule « La cavalcade des princes, cheval et pouvoir ». C'est un essai que je recommande vivement à tous nos auditeurs et auditrices qui, de près ou de loin, s'intéressent ou se passionnent pour le cheval. Un grand merci également à notre réalisateur Alexandre. 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Il vous suffit de taper les Racines du Présent. Merci à vous tous pour votre fidélité et à la semaine prochaine.

0: suivre, un nouveau portrait présenté par Simon Tatro. 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
0: 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Tout de suite, portrait présenté par Simon Tatro.
2: Bonjour à tous. Pour ce nouveau portrait sur Radio Notre-Dame et RCF, mon invité s'interroge sur les liens et l'amour, sur notre manière d'aimer. Nous parle d'amour, tout simplement.
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2: Bonjour Adriana Carambeu.
4: Bonjour Simon.
2: Alors, je vais commencer volontairement par me reprendre. Nous parler d'amour, j'ai dit tout simplement. Eh bien non, finalement, c'est pas si simple que ça. Il y a tant d'amour, tant de façons d'aimer. Jusqu'à l'amour avec un grand A qui arrive alors comme une évidence.
4: C'est vrai que j'ai écrit ce livre en retraçant un peu mon parcours, mes expériences, mon sentiment, ma sensibilité par rapport à l'amour. Mais j'invite aussi des spécialistes, des psychologues, des médecins, des psychiatres, des sexologues qui participent, qui expliquent, qui éclairent ce sujet. Et puis il y a aussi des témoignages des femmes et des hommes qui racontent leurs histoires. Et finalement, tout ça, ça donne une certaine profondeur à ce livre. J'ai adoré de l'écrire.
2: Oui, si vous publiez cet ouvrage aux éditions Le Duc, « Je t'aime parce que je t'aime et voilà tout ». Racontez-nous ce qui vous a motivé à cet ouvrage qui rassemble, vous l'avez dit, une série d'entretiens avec des spécialistes de tout horizon que l'on va évoquer d'ailleurs.
4: Ça m'a traversé l'esprit quand j'ai... Parce que les gens, ils ont l'habitude de me dire cette phrase « Toi, tu es faite pour l'amour ». Mais j'ai entendu aussi une autre phrase, quelqu'un m'a dit récemment, toi, tu comprends rien à l'amour. C'était dur, hein?
2: Bah oui.
4: Mais je me suis dit, bah, peut-être que cette personne a raison. Donc, je me suis dit, ok, allez, je vais essayer de tout savoir sur l'amour. Et c'était vraiment une quête intéressante. J'ai appris énormément de choses sur ce sujet et sur moi aussi, finalement.
2: Justement, il y a une démarche personnelle.